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1: Nous sommes tous concernés par l'entraide et la nécessité de venir au secours de celui qui est dans le besoin. Certains pourront négliger ce fait, mais la vie nous rattrape toujours et nous montre que ce que nous faisons aux autres aujourd'hui, il se pourrait bien que demain nous ayons besoin qu'ils le fassent pour nous. L'entraide peut sembler être un bienfait à sens unique qui ne rapporte rien. Mais finalement, le retour que nous devons espérer et attendre de l'entraide, c'est le bonheur de pouvoir secourir quelqu'un. Le Seigneur lui-même disait « Il y a plus de bonheur à donner qu'à recevoir ». C'est une réalité. Lorsque nous faisons quelque chose pour quelqu'un, nous ressentons un réel bonheur. Si vous n'avez jamais expérimenté ce bonheur-là, il n'est pas trop tard pour commencer à l'expérimenter. Il suffit de regarder autour de vous et vous verrez que certains n'attendent parfois qu'une simple attention de votre part pour reprendre courage. Croyez-moi, un jour vous pourrez vous trouver dans le besoin et vous serez bien heureux de rencontrer quelqu'un qui vous tende la main. Jésus lui-même a dit dans Matthieu, chapitre 7, verset 12, « Tout ce que vous voulez que les hommes fassent pour vous, faites-le de même pour eux. Celui qui aide son semblable s'aide lui-même, car il permet à la société de progresser et il permet à l'humanité de marcher dans les voies de la dignité humaine. Que Dieu nous vienne en aide et qu'il nous aide à ne jamais détourner notre regard de celui qui espère quelque chose de nous. Que Dieu vous bénisse.
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4: Bonjour à tous, je suis Raphaël Mambou, que Jésus vous bénisse, qui que vous soyez, où que vous soyez. Le nom de cette émission est Venez à Jésus, c'est une grâce, c'est un honneur, c'est un privilège de pouvoir vous retrouver encore aujourd'hui autour de la parole de Dieu pour partager quelques versets bibliques sur le thème « Le roi Saül ». Avant d'aller plus loin, je voudrais vous inviter à baisser la tête dans la prière pour dédier le reste des 30 minutes entre les mains du Seigneur. Prions. Père éternel, au nom de ton Fils Jésus-Christ, nous voici devant toi, pour entendre ta parole, pour entendre ton message, pour entendre ton appel. Merci pour le souffle de vie, merci pour ton amour, ta grâce, ta bonté, ta miséricorde. Merci pour le salut qui se trouve en Jésus-Christ. Seigneur, permets que les enseignements qu'on va entendre aujourd'hui nous fassent du bien, nous guérissent, nous restaurent, nous aident à nous relever, Seigneur. Car nous ne voulons pas finir comme ce monarque, Saül, qui a mal commencé et qui a mal fini. Au nom de ton Fils Jésus-Christ, nous avons ainsi prié. Amen. Le roi Saül. Pourquoi nous sommes en train de faire une petite étude sur le roi Saül? Parce que d'une manière ou d'une autre, nous sommes tous des Saül. En ce sens que nous pouvons être les premiers dans notre famille à être des chrétiens, nous occupons peut-être des postes de responsabilité, nous sommes peut-être des décideurs à un certain niveau, au niveau de la République, au niveau d'un royaume, au niveau d'une église, au niveau d'un ministère. Et si nous ne faisons pas attention, au lieu que nous soyons des David, nous risquons de devenir des Saül. Nous risquons d'exprimer des Saül. Je suis même tenté de dire que si nous ne faisons pas attention à notre marche chrétienne, nous serons influencés par l'esprit de Saül. C'est cette arrogance, cette méchanceté, cette cruauté, cette idolâtrie qui se retrouvait dans Saül peut commencer à s'exprimer dans nos vies de tous les jours. Je voudrais vous inviter dans 1 Samuel 15, versets 10 à 23. 1 Samuel 15, versets 10 à 23. Vous y êtes? L'Éternel adressa la parole à Samuel et lui dit... 1 Samuel 13, 4 à 14. 1 Samuel 13, 4 à 14. Tout Israël entendit que l'on disait « Saül a battu le poste des Philistins » et Israël s'est rendu au peuple fut convoqué auprès de Saül à Gilgal. Les Philistins s'assemblèrent pour combattre Israël, ils avaient 1000 chars et 6000 cavaliers. Et ce peuple était innombrable comme le sable qui est sur le bord de la mer. Et ils vinrent camper à Mishmaf, à l'orient de Beth-Aven. Les enfants d'Israël se virent à l'extrémité car ils étaient serrés de près. Ils se cachèrent dans les cavernes, dans les buissons, dans les rochers, dans les tours et dans les citernes. Il y eut aussi des Hébreux qui passèrent le Jourdain pour aller au pays de Gad et de Galaad. Saül était encore à Gilgal et tout le peuple qui se trouvait auprès de lui tremblait. Il attendit 7 jours selon le terme fixé par Samuel, mais Samuel n'arriva pas à Gilgal et le peuple se dispersait loin de Saül. Alors Saül dit « Emmenez-moi l'holocauste et les sacrifices d'action de grâce. » Et il offrit l'holocauste. Comme il achevait d'offrir l'holocauste, voici Samuel arriva et Saül sortit au-devant de lui pour le saluer. Samuel dit « Qu'as-tu fait ?» Saül répondit « Lorsque j'ai vu le peuple se disperser loin de moi et que tu n'arrivais pas au terme fixé et que les Philistins étaient assemblés à Mishmaf, je me suis dit « Les Philistins vont descendre contre moi à Gilgal et je n'ai pas imploré l'Éternel, c'est alors que je me suis fait violence et que j'ai offert l'holocauste. » Samuel a dit à Saül, « Tu as agi en insensé. Tu n'as pas observé le commandement que l'Éternel ton Dieu t'avait donné. L'Éternel aurait affermi pour toujours ton règne sur Israël. Et maintenant ton règne ne durera point. L'Éternel s'est choisi un homme selon son cœur et l'Éternel l'a destiné à être le chef de son peuple parce que tu n'as pas observé ce que l'Éternel t'avait commandé. » Israël a demandé un roi. Israël a demandé Saül, parce que n'oublions pas que Saül, c'est la volonté des hommes. C'est l'initiative des hommes de demander un roi. Nous l'avons vu dans les émissions précédentes. Tandis que David, c'est la volonté de Dieu. Vous avez le roi. Maintenant, vous êtes en train de combattre. Parce que le désir du peuple d'Israël était que nous voulons combattre avec un roi qui va mener nos guerres. Saül est là. Mais Samuel dit à Saül, « Je viendrai dans 7 jours, à telle heure, et je vais faire le sacrifice pour te permettre d'aller combattre les ennemis d'Israël. » Après, c'est pour un lévite pour offrir le sacrifice lévitique, comme s'il en avait le droit. Parce que, voyons la peur du peuple d'Israël, ayant subi des pressions, certainement qu'on lui a donné des conseils, le pauvre monsieur, il cède à la panique, il cède à la pression, il cède aux mauvais conseils qu'on lui a donnés. Quels sont ces mauvais conseils ? C'est celui de sacrifier, de se comporter comme si c'était un souverain sacrificateur. Lorsque Samuel vient se présenter, il dit, mais tu es un insensé. Dieu t'aurait donné l'opportunité aujourd'hui d'affermir ton trône, mais tu as préféré désobéir à la parole de Dieu. Mon frère, ma sœur, comme je le disais, quelque part, nous sommes tous des Saül, peut-être parce que nous sommes des aînés, peut-être parce que nous sommes responsables d'un ministère, nous devons coacher d'autres ministères. Nous ne devons pas faire les mêmes erreurs qu'a fait Saül. Parce que quand vous relisez et vous vous rappelez l'histoire de ce monarque, il a mal commencé et il a mal fini. Il a mal fini parce que il a mal commencé et il ne s'est même pas rattrapé dans ses erreurs, mais il a persévéré dans les erreurs. J'allais dire dans des bêtises, dans la désobéissance de la parole de Dieu, le monsieur va se retrouver à la fin de son histoire en train de se suicider. Lui qui avait été acclamé pour sa venue par le peuple d'Israël, va se retrouver en train de se suicider. Il ne faut pas que cela nous arrive. Mais pour que cela ne nous arrive pas, nous ne devons pas refaire les mêmes erreurs que Saül. Nous devons nous asseoir et réfléchir. Quand Dieu nous fait des remarques, de faire des remarques. Lorsque Dieu parle, il ne parle pas pour le plaisir de parler, mais c'est pour notre propre bien, mon frère, c'est pour notre propre bien, ma sœur. Dans Proverbe 19, verset 27, Proverbe 19, verset 25, pardon, je m'excuse. Proverbe 29, verset 25. Proverbe 29, verset 25. La crainte des hommes tend un piège. Verset 25. La crainte des hommes tend un piège.

Saül, tellement il est effrayé, tellement il subit la pression du peuple, qu'il va désobéir à la parole de Dieu. Combien de familles, d'hommes et de femmes, ils ont une telle crainte de leurs proches parents, de leur famille, qu'ils font des choses qui ne sont plus conformes à la parole de Dieu. Baptisés du Saint-Esprit, exerçant même des ministères chrétiens, n'impliquent pas Jésus-Christ dans leur vie de tous les jours et dans tous les domaines. Vous les entendrez dire, non, nous sommes des Africains. Dans certains domaines, il faut réfléchir en africain. Non! Le christianisme n'a rien à voir avec le monde occidental. Le christianisme n'a rien à voir avec le monde, les Américains, les Européens ou je ne sais quoi. Non! Le christianisme est un style de vie. Le christianisme est une façon nouvelle de vivre en Jésus-Christ, tout en sachant, tout en se disant que nous appartenons au royaume de Dieu. Et le royaume de Dieu, c'est nous qui sommes ses représentants ici sur cette terre. Donc dans ma famille, on doit sentir, on doit sentir le chrétien. Dans mon ministère, à mon travail, on doit me faire confiance parce qu'on doit se dire « celui-là, c'est un chrétien ». Je ne peux pas venir et commencer à dire « non, ça, ce sont les affaires des hommes et je me sépare des affaires de, et je les sépare des affaires de Dieu ». Non. Je ne peux pas venir et dire « je suis chrétien ». Mais je vais rester réaliste dans les affaires. Comme je discutais avec un jeune frère dans le Seigneur, à qui je recommandais, je dis, pour si tu veux commencer dans les affaires, tu dois avoir un registre du commerce. Tu dois être inscrit au registre du commerce, pardon. Alors il me dit, « Ah, frère, soyons réalistes, ça c'est le domaine des affaires. Tu emmènes le christianisme dedans. » Je dis, « Mais c'est ça justement que tu dois faire. Puisque tu acceptes Jésus-Christ comme ton Seigneur et ton Sauveur personnel, Sauveur, sauveur du péché, Seigneur, ça veut dire celui qui décide dans tous les domaines de ma vie. Mon frère, ma sœur, il en doit en être ainsi pour nous. La crainte des hommes tend un piège. Nous ne devons pas avoir peur des hommes. Certains, vous savez, ils sont mariés, ils n'ont pas d'enfants, et leurs proches parents, leurs membres de famille leur disent, écoute, prends une deuxième femme, prends une troisième femme. C'est ce que permet la coutume. Mais il est chrétien. Alors il va céder, malheureusement, à la coutume, parce qu'il ne veut pas avoir des problèmes avec sa famille. Non, mon frère, non, ma sœur. En Jésus-Christ, nous sommes une nouvelle créature, et nous basons nos vies en fonction des commandements et de la parole de Dieu. Nous ne devons pas céder à la pression des hommes. Saül a cédé, oui, a paniqué. Certainement, les conseillers lui ont dit, « Hey, roi Saül, Samuel ne viendra pas. Nous avons un combat à livrer. » Mais vous allez livrer un combat sans Dieu. Vous allez livrer un combat en désobéissant à la parole de Dieu. Mais vous êtes perdant. Mon frère, ma sœur. Certains vivent dans la prostitution, et j'appelle prostitution, parce que leurs membres de famille, quoique chrétiens, les poussent à aller chercher de l'argent de la manière la plus sale possible. Ils disent, mais tu es une femme. Sors avec ce monsieur. Épouse ce monsieur. Alors que c'est un homme peut-être déjà marié. Peut-être que c'est un... Et vous savez, il y a certaines familles, je m'excuse de le dire, en Afrique particulièrement, où, moi j'appelle ça carrément la prostitution, où on dit aux jeunes filles, ramène de l'argent. Débrouille-toi, mais tu nous ramènes de l'argent pour que nous puissions vivre. Et des fois, ils ne le disent pas comme ça, mais ils le montrent dans le partage de la nourriture. Ils disent, mais tu n'as rien emmené, tu n'as pas emmené d'argent, donc on te donne rien. Et la jeune fille, ne pouvant pas travailler, parce que peut-être elle est dans l'incapacité de travailler, ou elle ne peut pas obtenir un travail, elle commence à se livrer dans la prostitution. Moi, j'appelle ça prostitution. La crainte des hommes est un piège. La crainte des hommes est un piège. Nous ne devons pas craindre les hommes. Dieu dira à Jérémie, dans Jérémie 1, verset 17, Dieu dira à Jérémie ceci. Vous y êtes, verset 17, Jérémie 1, verset 17. Et toi, saint Aaron, lève-toi, dis-leur tout ce que je t'ordonnerai. Ne tremble pas en leur présence, de peur que je te fasse trembler devant eux. Ne panique pas. Donne le message que je te demande de donner au monde.

0: Combien est-ce qu'il y a des pasteurs aujourd'hui dans leurs églises sont en train d'adapter le message à l'auditoire pour faire plaisir aux gens. Ouais. Ils veulent faire plaisir et ils se disent, ah, Monsieur X donne une dîme de 10 000 euros, de 10 000 dollars chaque mois, mais il a une deuxième, il a une troisième, il a une quatrième femme. Si je lui demande d'abandonner cette vie de péché, si ça ne lui plaît pas, il va quitter mon église et je n'aurai plus l'argent. Alors je vais adapter le message pour ne pas le blesser, pour ne pas le frustrer, pas pour ne pas le faire fuir. C'est une manière de trembler. Dieu disait à Jérémie, donne le message comme je te demande de le donner. Ne panique pas, ne tremble pas. Ne panique pas, ne tremble pas. N'aie pas peur. Toi, donne et livre le message. Mon frère, ma sœur, même dans nos bureaux, dans les entreprises, dans les ministères, là où nous sommes, près des gouverneurs, je ne sais pas, des premiers ministres, nous n'avons pas à trembler devant ces hommes. S'ils nous demandent de faire quelque chose qui contredit la parole de Dieu, c'est avec amour, c'est avec respect que nous allons leur dire que nous ne pouvons pas effectuer ces choses parce que ça vexe ou que ça va à l'encontre de nos convictions chrétiennes. Ah, vous savez, d'autres vont dire, mais qu'est-ce que tu crois? Tu crois que tu es le seul chrétien? Non, je ne suis pas le seul chrétien. Mais moi, je suis convaincu que je ne dois pas faire cela parce que mon Seigneur ne m'autorise pas à le faire. Si vous êtes autorisé à le faire, gloire à Dieu. Mais moi, je ne suis pas autorisé à le faire. Mon frère, ma sœur, nous n'avons à trembler devant personne. Nous devons du respect, nous devons de l'honneur à toute personne qui est élevée en dignité. Mais cela ne veut pas dire que nous devons tolérer, accepter, encourager tout ce qui se fait contre la parole de Dieu. Même les parents, même les parents. Vous voyez votre père, vous voyez votre mère se méconduire. Vous avez pleinement le droit de les faire asseoir et de leur faire comprendre que le chemin qu'ils sont en train d'effectuer va à l'encontre de la parole de Dieu, avec amour et respect. Il n'y a pas de honte à faire cela. Jérémie nous dit, la Bible nous dit dans Jérémie, Saint-Airain, lève-toi et dis-leur tout ce que je t'ordonnerai. Ne tremble pas en leur présence, de peur que je te fasse trembler devant eux. C'est Dieu qui nous soutient, c'est Dieu qui nous encourage, c'est Dieu qui nous fortifie, mon frère, ma sœur. Saül n'avait pas à trembler devant le peuple d'Israël, n'avait pas à trembler devant les Philistins. Il n'avait pas à paniquer, c'est parce qu'il a tremblé, c'est parce qu'il a eu peur qu'il a désobéi, que cette peur l'a entraîné à la désobéissance de la parole de Dieu. Oui, mon frère. Même si le premier ministre vient prier dans votre église, même si le président de la République vient prier dans votre église, même si le roi, un prince, un homme très riche, l'homme le plus riche du pays, venait prier dans votre église, si Dieu, ne tremblez pas, n'ayez pas peur de perdre des titres, n'ayez pas peur de perdre votre communauté. Non, vous n'allez rien perdre. Au contraire, vous allez tout gagner. Ce n'était pas facile pour Jérémie. Je ne dis pas que ces choses seront faciles. La vie n'était pas facile pour Jérémie. Il a été emprisonné, il a été détesté, il a été haï, il a été humilié, il a été rejeté par son peuple. Au point qu'aujourd'hui, nous avons une expression, les Jérémiades, donc des pleurs, et c'est basé sur l'histoire de Jérémie, sur les lamentations de Jérémie. Tellement il se lamentait pas forcément sur son sort, mais sur Israël, qui ne comprenait pas les choses de Dieu, qui rejetait Dieu, qui ne voulait pas marcher avec Dieu. Le monsieur a pleuré, pleuré, pleuré. Il a intercédé pour son peuple. Et on a sorti une expression, les Jérémiades. Mon frère, ma sœur, qui que vous soyez, vous qui m'écoutez en ce moment, quel que soit le lieu où vous m'écoutez en ce moment, nous n'avons pas à trembler devant les hommes. Nous n'avons pas à trembler. Oh, on vous encourage à vivre dans le péché et vous dites non. Non, mon frère, non, ma sœur. Cela va à l'encontre de mes convictions chrétiennes. Je suis chrétien et je sais ce que Dieu me demande de faire. Mon frère, ma sœur, c'est très important. Dieu dira à Ézéchiel ceci dans Ézéchiel 3. Ézéchiel 3, versets 17 à 19. Ézéchiel 3. Vous y êtes? Fils de l'homme, je t'établis comme sentinelle sur la maison d'Israël. Tu écouteras la parole qui sortira de ma bouche, et tu les avertiras de ma part. Quand je dirai aux méchants, tu mourras, si tu ne l'avertis pas, si tu ne parles pas pour détourner le méchant de sa mauvaise voie, et pour lui sauver la vie, ce méchant mourra dans son iniquité, et je te redemanderai son sang. Mais si tu avertis le méchant, et qu'il ne se détourne pas de sa méchanceté et de sa mauvaise voie, il mourra dans son iniquité, et toi tu sauveras ton âme. Voyez, Dieu dit, vous êtes des sentinelles. Vous qui écoutez cette émission en ce moment, oh, vous allez peut-être me dire, non, je ne suis pas prédicateur. La sentinelle, c'est quelqu'un qui voit, qui est censé protéger, qui a une fonction de veiller. Tout chrétien est une sentinelle. Et la sentinelle ne doit pas dormir la nuit, sinon elle sera surprise par la visite du voleur. Et Dieu dit, avertis le méchant que sa vie de péché est en train de le détruire, que sa vie de péché est en train de l'emmener en enfer. Avertis le méchant, n'aie pas peur, ne tremble pas, dénonce le péché, l'homosexualité, l'adultère, la fornication, la pornographie, la drogue, l'alcoolisme, le tabagisme, la sorcellerie, la magie, les prières dites aux saints, les prières faites à des statues. Dénoncez ces choses avec amour, avec respect, parce que nous sommes des sentinelles. La sentinelle crie, elle dit, Jésus revient bientôt, préparez-vous. Arrêtez la vie de péché, ne tremblez pas, ne soyons pas comme Saül qui, voyant le peuple fuir, il a tremblé. Non, mon frère, non, ma sœur, même si vous étiez seul avec Jésus-Christ, vous êtes une majorité. Nous n'avons pas à avoir peur, nous devons dénoncer le péché. Nous ne devons pas vivre dans le péché, quel que soit le niveau que nous occupons de fonction dans le pays. Si on nous pousse à vivre dans le péché, nous devons dire non. Et quand les hommes nous demandent des conseils, nous devons leur dire réellement ce que la Bible dit. Vous savez qu'il y a de ces gens qui encouragent d'une façon indirecte d'autres personnes à vivre dans le péché. Et ils vont même sortir des versets bibliques. Oh, mais David avait plusieurs femmes, Abraham avait plusieurs femmes. C'est permis, ne t'inquiète pas, ne t'en veux pas. En fait, on le fait parce qu'on veut soutirer de l'argent auprès de cette personne, parce qu'on veut faire plaisir à cette personne, parce qu'on ne veut pas vexer cette personne. Vous savez, un ami, ce n'est pas celui qui vous dit des bonnes choses du matin au soir, non. Un ami, un véritable ami, c'est celui qui vous dit la vérité. Quand vous êtes dans le bon, vous êtes dans le bon. Quand vous êtes dans le faux, il vous dit que vous êtes dans le faux. Sentinelle, préviens le méchant que s'il continue dans cette vie de péché, il va mourir. Vous êtes des sentinelles, vous qui m'écoutez en ce moment. Voilà pourquoi je vais me permettre de faire cette petite parenthèse. Soutenez les radios qui prêchent l'évangile en vérité. Soutenez vos églises qui prêchent l'évangile en vérité. Soutenez les ministères qui prêchent l'évangile en vérité. Parce qu'il faut prévenir les autres. Vous qui m'écoutez et qui êtes par exemple partenaire avec ce ministère en ce moment, c'est avec vous que je suis en train de prêcher. Et nous sommes en train de prévenir les hommes du danger de vivre dans le péché, du danger de se comporter comme Saül. Saül a tremblé, Saül a paniqué lorsqu'il a vu le peuple commencer à fuir. Il s'est dit, mais moi, je suis toujours en train de m'imaginer. Il désobéit à la parole de Dieu et il s'attend à ce que Dieu soit avec lui dans le combat face aux Philistins. Non, ça n'a pas de sens. Ça n'a pas de sens. C'était encore mieux d'aller combattre les Philistins, mais tout en disant à Dieu, moi j'ai attendu Samuel. Samuel n'est pas venu. Maintenant que le combat est engagé, je vais, mais Dieu protège-moi, alors que ton prophète a failli dans sa fonction. Ça aurait été différent. Mais il a voulu désobéir à la parole de Dieu pour faire plaisir aux autres et aller combattre contre ses ennemis sans Dieu. Ça n'a pas de sens. Il se serait fait massacrer. Il se fait tuer et tuer. Et Dieu lui dira au travers du prophète Samuel, « Tu as agi en insensé. On aurait affermi ton trône aujourd'hui, mais tu as préféré désobéir à la parole de Dieu. Alors Dieu s'est choisi un autre homme, selon son cœur, selon sa volonté, qui fera tous les désirs du cœur de Dieu. » Mon frère, ma sœur, ne soyons pas comme Saül. Marchons dans la crainte de Dieu, marchons dans la volonté de Dieu. Peu importe le temps que ça fera, peu importe le temps que ça prendra, restons accrochés à Dieu. Pas de compromis dans le message, pas de compromis dans la vie chrétienne, pas de compromis dans notre travail, pas de magouille. Ça va prendre du temps, les Philistins sont devant nous en train de nous attaquer, c'est vrai. Mais nous allons dire, Seigneur, je vais marcher selon ta volonté. Même si je dois mourir, je vais mourir tout en marchant avec Jésus-Christ. Parce qu'à quoi ça me sert de vivre sans Jésus-Christ? Je ne suis pas intéressant. Il n'y a pas de vie en dehors de Jésus-Christ. Et puis, même si je meurs en Jésus-Christ, je ne suis pas mort, puisque en Jésus-Christ, je suis passé de la mort à la vie. Même si aux yeux du monde, j'ai quitté ce monde, je reviendrai avec Jésus-Christ. C'est comme ça qu'aurait dû réfléchir Saül. Il aurait dû se rappeler même l'époque d'Abraham, qui partait pour sacrifier Isaac, mais qu'il savait dans son cœur que Dieu était capable, même après la mort d'Isaac, de le ressusciter. Mon frère, ma sœur, arrêtons de vivre dans une vie de péché, arrêtons de vivre dans une vie de désordre, de désobéissance à la parole de Dieu. Accrochons-nous à Jésus-Christ. Ne désobéissons pas à sa parole. La crainte des hommes tend un piège. Si ce message vous a touché, que vous voulez demander pardon à Dieu, baissez simplement la tête dans la prière et répétez ces simples mots après moi. Dites, Père éternel, au nom de ton Fils Jésus-Christ, je viens devant toi. J'ai entendu ton message, j'ai entendu ton appel. Je reconnais que j'ai vécu dans le désordre. Je reconnais que j'ai vécu dans le péché. Je reconnais que j'ai vécu dans la désobéissance. Père, je viens humblement devant toi te demander pardon. Purifie-moi avec le sang de Jésus-Christ. Lave-moi avec le sang de Jésus-Christ. Maintenant, je crois et je confesse que je suis pardonné, que j'ai pris un nouveau départ, que je suis né de nouveau et que je m'engage avec Jésus-Christ dans ma vie de tous les jours. Au nom de ton Fils Jésus-Christ, j'ai ainsi prié. Amen. Si vous avez fait cette prière, mon frère, si vous avez fait cette prière, ma sœur, croyez que Dieu vous a entendu. Je suis Raphaël Mambou, et le nom de cette émission est « Venez à Jésus ». Nous nous retrouvons la fois prochaine, toujours sur le même thème, le roi Saül. Que Jésus continue de vous bénir, que Jésus continue de vous garder. À la fois prochaine. Amen.
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1: Bonjour à tous, je suis Raphaël Mambou, que Jésus vous bénisse, qui que vous soyez, où que vous soyez. Le nom de cette émission s'appelle « Venez à Jésus ». Nous diffusons tous les lundis, mercredis, 10h30, 11h sur Shalom Africa. Je disais, nous diffusons tous les lundis, tous les mercredis, 10h30, 11h sur Shalom Africa. Le nom de l'émission s'appelle « Venez à Jésus ». Nous parlons, nous prêchons sur une seule personne, Jésus-Christ de Nazareth. Nous ne parlons pas de religion, nous ne parlons pas d'église, mais nous croyons qu'au travers de Christ, seulement au travers de Christ, les hommes sont sauvés, sont réconciliés avec Dieu le Créateur. Nous croyons que Jésus-Christ est Dieu, venu en chair, mort à la croix, ressuscité 3 jours plus tard. Oui, nous croyons en cela et nous voulons le bénir, nous voulons le remercier, car s'il a permis ce jour, c'est parce qu'il veut encore sauver. S'il a financé cette émission, c'est parce qu'il veut encore faire de grandes choses dans votre vie. Et si vous êtes tombé sur cette chaîne, sur cette émission, ce n'est pas le fruit du hasard. Moi, je ne crois pas au hasard. Moi, je crois à la main de Dieu, à la providence de Dieu. Je crois que Dieu est en train de diriger toutes choses, même si nous ne le voyons pas avec nos yeux physiques. Mais avec les yeux de la foi, nous voyons. Et vous qui écoutez cette émission, ce n'est pas le fruit du hasard. Peut-être vous allez dire, « Oh, ce genre de message, nous l'entendons souvent. Oh, Dieu a un projet pour vous. » Oui, Dieu a toujours un projet pour chacun d'entre nous. Il n'est pas un Dieu du hasard, mais il est un Dieu qui pourvoit à tout. Un Dieu qui est d'une grande providence. Dieu va faire de grandes choses avec vous, je suis convaincu. Mais avant qu'il fasse quoi que ce soit pour vous, vous devez prendre le temps de l'écouter. La Bible dit que la foi vient de ce qu'on entend, et ce qu'on entend vient de la parole de Christ. Pour que vous ayez foi en Dieu, pour que vous ayez foi en Christ, vous devez d'abord écouter ce qu'il a l'intention de faire avec vous. Et c'est pour ça que je suis convaincu au plus profond de moi qu'aujourd'hui, Dieu va vous parler. Au travers de cet instrument qui s'est choisi, mais c'est Dieu qui va vous parler. Ouvrez votre cœur, ouvrez l'intelligence, ouvrez l'entendement de votre intelligence et laissez-vous guider par Christ. Vous allez voir, vous allez vivre des moments merveilleux, des jours et des semaines, des années merveilleuses avec le grand Dieu, le grand Jésus-Christ. Nous sommes toujours en train de partager sur les clés de la guérison biblique. C'est la 7e émission. Et je suis convaincu qu'aujourd'hui, pour la 4e clé que nous allons voir, Dieu va faire de grandes choses. Mais avant cela, je voudrais que nous prions, que nous remercions Jésus-Christ, que nous lui disions merci. Père éternel, je voudrais te dire merci pour ce jour. Merci pour ces hommes et ces femmes qui écoutent Shalom Africa en ce moment, qui écoutent l'émission Venez à Jésus en ce moment. Seigneur, fais-moi grâce de disparaître. Fais-nous grâce que nous puissions t'entendre toi, toi et toi seul. Car c'est toi qui sauves, c'est toi qui guéris, c'est toi qui délivres, c'est toi qui restaures, c'est toi qui ressuscites. C'est toi qui as tout créé, Jésus-Christ. C'est toi, Père éternel, c'est toi que nous voulons entendre, non pas une religion de plus, non pas un message de plus, non pas un prédicateur de plus, mais nous voulons t'entendre toi, Jésus-Christ. Car la foi vient de ce que toi tu dis. L'édification sera pour nous, mais la gloire sera à toi et à toi seul. Père, c'est au nom de ton Fils Jésus-Christ que j'ai prié. Amen. Nous avons vu dans les émissions précédentes que la première clé, c'est de savoir que Jésus-Christ n'a pas changé, qu'il guérit toujours. La deuxième clé, nous avons dit que la maladie ne vient pas de Dieu. La maladie est une malédiction. Elle est entrée dans le monde parce que l'homme s'est rebellé contre Dieu. Nous avons vu que la troisième clé, c'est qu'il existe une différence entre le don des miracles et le don de guérison. Il existe une différence entre les miracles et la guérison. Nous avons dit que tout ce qui est miracle est instantané, que tout ce qui est guérison n'est pas forcément instantané. Et nous avons dit que nous devions garder l'image d'une femme enceinte. Elle tombe enceinte aujourd'hui, ce n'est pas dans l'instant qu'elle va accoucher, non. C'est un processus qui va prendre 9 fois, ça c'est dans le cas de la femme enceinte. Mais dans le cas de la guérison, ça peut prendre 1 heure, ça peut prendre 1 jour, ça peut prendre 1 semaine, ça peut prendre 1 mois, 1 trimestre, 1 semestre, 1 an. Nous avons vu des exemples. Nous avons vu l'exemple d'Abraham qui a dû attendre 12 mois avant que Sarah lui enfante Isaac. Et nous avons vu que la période de restauration était une période de 3 mois, étant donné que toutes les femmes en général prennent 9 mois pour concevoir un enfant et le mettre au monde. Donc toute guérison n'est pas forcément instantanée. Tout miracle est instantané, mais toute guérison est progressif. Du reste, le mot guérison, nous l'avons dit, c'est recouvrir la santé. C'est un flux constant de petites doses, si je puis dire. Gardez ça en esprit, gardez ça au fond de vous. Ça vous évitera d'être déçu lorsqu'on prie pour vous, lorsque vous vous attendez à quelque chose de Dieu et que Dieu ne décide pas que vous allez le recevoir de façon instantanée. C'est dans sa souveraineté. C'est lui seul qui décide si ça va être fait par un miracle ou par une guérison. Mais le plus important est que nous marchions par la foi et non par la vue. La 4e clé dans le domaine de guérison, c'est de savoir qu'il faut recevoir celui qui guérit comme son sauveur et son seigneur personnel. En d'autres termes, vous avez besoin de guérison, et bien vous devez recevoir Jésus-Christ comme votre sauveur et seigneur personnel. Si Jésus-Christ n'est pas votre sauveur, si Jésus-Christ n'est pas votre seigneur, Jésus-Christ ne peut pas être celui qui va vous guérir. Lisez avec moi dans Colossiens 2, verset 6. Je disais Colossiens 2, verset 6. Colossiens 2, verset 6. Il nous est dit ceci. Ainsi donc, comme vous avez reçu le Seigneur Jésus-Christ, marchez en lui. Certaines communautés prétendent qu'il n'est pas biblique de recevoir Jésus-Christ comme sauveur et seigneur personnel. L'apôtre Paul nous dit dans Colossiens 2, comme nous venons de le lire, « Vous avez reçu Jésus-Christ, marchez en lui. » Donc il est possible de recevoir Jésus-Christ dans sa vie. Je me souviens d'un échange que j'ai eu il y a quelques années en arrière, lorsque nous faisions de l'évangélisation dans les homes universitaires. Un étudiant m'a dit, mais ce n'est pas possible de recevoir Jésus-Christ. Comment fait-on pour recevoir Jésus-Christ? Nous recevons Jésus-Christ par la foi. En lui demandant de devenir notre sauveur, le sauveur du péché, et Seigneur, c'est-à-dire celui qui va diriger notre vie. Et l'apôtre Paul nous donne la preuve. L'apôtre Paul nous donne la preuve qu'il est possible de recevoir Jésus-Christ comme Seigneur, comme Sauveur. Essayez d'imaginer une situation. Vous avez un parent en danger qui vous demande de venir à son aide. Mais dès que vous vous approchez de lui, il refuse votre présence. Il refuse que vous soyez près de lui, mais il veut recevoir votre secours. Vous voyez que c'est contradictoire, ce n'est pas possible. Vous voulez que Jésus-Christ vous guérisse, vous voulez que Jésus-Christ vous sauve de vos situations difficiles, vous voulez que Jésus-Christ pourvoie à vos besoins, vous voulez que Jésus-Christ réponde à vos prières, vous voulez que Jésus-Christ vous fasse des cadeaux, vous voulez que Jésus-Christ vous bénisse, mais vous ne voulez pas que Jésus-Christ devienne votre sauveur et votre Seigneur personnel. Ça ne peut pas marcher. Car Jésus-Christ est la source de toutes les bénédictions. S'il n'y a pas Jésus-Christ dans votre vie, il n'y a pas de vie. S'il n'y a pas Jésus-Christ dans votre vie, il n'y a pas de salut. s'il n'y a pas Jésus-Christ dans votre vie, il n'y a pas de guérison. Jésus-Christ est tout. Il a tout créé pour lui, par lui. Donc si vous avez besoin de quelque chose que Jésus-Christ donne, il faut l'inviter comme sauveur et seigneur personnel. S'il n'est pas votre sauveur, s'il n'est pas votre seigneur, il ne peut pas être celui qui va faire des miracles dans votre vie. Il ne peut pas être celui qui va vous guérir. Il ne peut pas être celui qui va vous sauver. Il ne peut pas être celui qui va vous restaurer. Je ne parle pas de devenir membre d'une église. La RDC prétend être chrétien à 90%. Eh bien, moi je dirais non. Beaucoup sont membres des églises dites chrétiennes, ont des cartes de membres, sont passés par les eaux du baptême, mais n'ont pas rencontré Jésus-Christ comme sauveur personnel et seigneur personnel. On peut vous chasser d'une église. Cela ne change rien si vous avez rencontré Jésus-Christ. La Bible, l'Église primitive, nous parle de la persécution des premiers chrétiens, rejetés par les Juifs, rejetés par ceux qui attendaient Jésus-Christ. Mais ça n'a pas changé grand-chose pour eux. Ils étaient quand même des enfants de Dieu au travers de Jésus-Christ. Donc il est important de recevoir premièrement Jésus-Christ dans votre vie. S'il n'est pas votre Seigneur, il ne peut pas être votre Sauveur. S'il n'est pas votre Sauveur, il ne peut pas être celui qui vous guérit. Dieu pardonne d'abord nos péchés, ensuite il nous guérit. Je répète, Dieu pardonne d'abord nos péchés avant de nous guérir. Lisez avec moi le psaume 103, verset 3. Le psaume 103, verset 3. Commençons au verset 1. « Mon âme bénit l'Éternel, que tout ce qui est en moi bénisse son saint nom. » Mon âme bénit l'Éternel, verset 2, « et n'oublie aucun de ses bienfaits. C'est lui qui pardonne toutes tes iniquités, qui guérit toutes tes maladies. » Nous pouvons personnaliser ce verset 3. « C'est lui qui pardonne toutes mes iniquités. » C'est lui qui pardonne toutes mes iniquités, qui guérit, qui me guérit de toutes mes maladies. Première chose, il faut d'abord que Dieu pardonne les péchés avant de guérir des maladies ou des infirmités. Pourquoi ? Parce que l'homme est pécheur, l'homme est rebelle. Si vous n'avez pas reçu Jésus-Christ comme sauveur et seigneur personnel, la première étape c'est d'abord d'être pardonné avant d'être guéri. Ne cherchez pas d'abord la bénédiction avant de recevoir le faiseur de bénédiction. Recevez d'abord Jésus-Christ et ensuite il vient avec les bénédictions, toutes sortes de bénédictions. La Bible nous dit que nous sommes bénis de toutes sortes de bénédictions dans les lieux célestes en Jésus-Christ. Donc il faut d'abord être en Jésus-Christ, il faut être d'abord en communion avec Jésus-Christ. Jésus dit « Je me tiens derrière la porte et je frappe. Si quelqu'un entend ma voix, j'entrerai, nous souperons ensemble, en d'autres termes, nous aurons communion, nous ferons plus que un. » Il faut qu'il pardonne avant de guérir. Jésus-Christ lui-même, lorsqu'il a exercé son ministère terrestre parmi nous, dans Marc 2, versets 5 à 11, a commencé d'abord par pardonner avant de guérir. Marc 2, versets 5 à 11. Lisez avec moi, je disais, dans Marc 2, versets 5 à 11. Il nous est dit ceci. Jésus, voyant leur foi, dit au paralytique, « Mon enfant, tes péchés sont pardonnés. » Verset 6. « Il y avait là quelques scribes qui étaient assis et qui se disaient au-dedans d'eux. Comment cet homme parle-t-il ainsi ? Il blasphème. Qui peut pardonner les péchés si ce n'est Dieu seul ? Jésus, ayant aussitôt connu par son esprit ce qu'ils pensaient au-dedans d'eux, leur dit, « Pourquoi avez-vous de telles pensées dans vos cœurs ? Lequel est plus aisé de dire aux paralytiques, « Tes péchés sont pardonnés » ou de dire, « ou de dire « Lève-toi, prends ton lit et marche ». Or, afin que vous sachiez que le Fils de l'homme a sur la terre le pouvoir de pardonner les péchés, « Je te l'ordonne, dit-il au paralytique, lève-toi, prends ton lit et va dans ta maison. » Verset 12. « Et à l'instant, il se leva, prit son lit et sortit en présence de tout le monde, de telle sorte qu'ils étaient tous dans l'étonnement et glorifiaient Dieu en disant, « Nous n'avons jamais rien vu de pareil. » Quatre amis apportent leur ami dans la maison. Pas possible d'entrer par une fenêtre, pas possible d'entrer par la porte, tellement il y avait une foule. Il découvre une faille dans la toiture. Il emmène. Ils le font descendre devant Jésus-Christ. Et Jésus dit au monsieur, tes péchés te sont pardonnés. Ensuite, Jésus discute avec certaines personnes et Jésus dit, prends ton lit, lève-toi et rentre dans ta maison. Il faut d'abord, si vous n'avez pas reçu Jésus-Christ dans votre vie, il faut d'abord le recevoir. Jésus a dit, venez à moi vous tous qui êtes fatigués et chargés, fatigués de la maladie, fatigués du péché, fatigués des malédictions, venez à Jésus. N'allez pas dans la religion, car la religion ne peut pas vous assister. Le seul qui peut vous assister, c'est Jésus-Christ. En dehors de Jésus, il n'y a pas de possibilité d'être soulagé, d'être guéri, d'être restauré, d'être sauvé. Car Dieu ne sauve qu'au travers de Jésus-Christ. Dieu ne sauve pas au travers de la religion catholique. Dieu ne sauve pas au travers de la religion protestante. Dieu ne sauve pas au travers de la religion des Noirs. Jésus est le chemin, la vérité et la vie. En dehors de Jésus-Christ, il n'y a pas de vie. Si vous avez besoin d'être restauré dans un domaine ou dans un autre, venez à Jésus-Christ. Ses bras sont toujours ouverts pour vous. Car le temps de grâce n'a pas encore pris fin. C'est aujourd'hui qu'il appelle encore. La Bible dit, si vous entendez sa voix, ne résistez pas. Mon frère, ma sœur, si vous écoutez sa voix ce matin au travers de cette émission, venez à Jésus-Christ. Il vous appelle. Peut-être que vous n'avez particulièrement pas besoin de guérison. Peut-être que vous avez besoin d'être délivré d'un péché, d'une dépendance à l'alcool, au sexe, au tabac, à la drogue. Venez à Jésus-Christ. Si vous, mon frère, vous avez besoin de guérison et que vous n'avez jamais donné votre vie à Jésus-Christ, Jésus-Christ vous dit, venez à lui. Il est le seul qui puisse vous guérir. Les médecins soignent, mais ne guérissent pas. Lui, il va guérir non seulement le péché, mais la maladie et l'infirmité. C'est pour vous que Jésus-Christ a financé cette émission. C'est pour vous que Jésus-Christ a financé Shalom Africa. Pour vous toucher aujourd'hui, pour vous parler aujourd'hui. Ne résistez pas à son appel. Venez à lui. Il a besoin de vous comme vous avez besoin de lui. C'est vrai qu'il peut faire des choses sans vous, mais il a décidé dans son amour et dans sa souveraineté de travailler avec vous. Il vous aime, ne doutez pas de son amour. Peu importe ce que les hommes vous ont fait, peu importe ce que la religion vous a dit, peu importe ce que les hommes vous ont fait, j'ai une bonne nouvelle pour vous. Jésus-Christ vous aime. Lorsqu'il est mort à la croix, il est mort à la croix pour vous aussi, pour vous personnellement aussi, et pour moi aussi. Je suis convaincu que lorsque Jésus-Christ était découragé, je suis convaincu que lorsque Jésus-Christ souffrait, peut-être qu'il voulait abandonner, mais il se rappelait qu'un jour, un certain Raphaël viendrait au monde et qu'il aurait besoin d'être sauvé. Peut-être vous vous appelez Marc. Il pensait aussi à vous, Marc. Il pensait à vous aussi, Muriel. Il pensait à vous, frère, dont je ne connais pas le nom et qui vous écoutez et qui écoutez cette émission en ce moment. Il pensait à vous. La maladie n'est pas dans le plan de Dieu. La maladie fait partie des malédictions. Et Jésus-Christ, la Bible nous dit qu'il nous a rachetés de la malédiction de la loi. On peut dire de la malédiction de la loi. Nous pouvons dire ceci, que Jésus-Christ, Dieu au travers de Jésus-Christ, nous rachète de la maladie. Nous n'avons pas besoin de le supporter plus longtemps. Mais il faut venir à Jésus-Christ. Il faut invoquer Jésus-Christ. Le verbe invoquer fait allusion à appeler quelqu'un. à demander à quelqu'un d'intervenir, de venir pour l'assister. Et la Bible dit, au jour de la détresse, invoque-moi, je te délivrerai et tu me rendras gloire. C'est aujourd'hui. Si vous passez par la détresse, c'est aujourd'hui le jour de la détresse. Invoquez Jésus-Christ dans votre vie. Demandez-lui de venir comme votre Seigneur, comme votre Sauveur personnel. Il ne vous rejettera pas, car Jésus-Christ ne rejette personne. Il est venu pour sauver quiconque croit en lui. Pourquoi Dieu guérirait-il un homme? Pourquoi est-ce que Dieu donnerait davantage de force à un homme qui ne veut pas de Jésus-Christ pour mieux servir Satan? Certains pourront dire, mais Dieu n'a pas besoin que je vienne à lui pour qu'il me sauve. Il peut me guérir et je continue ma vie puisqu'il m'aime. C'est possible, mais la logique serait que Dieu vous donnerait plus de force pour servir Satan. Et Satan n'a que trois objectifs. Voler, égorger et détruire. Pourquoi est-ce que Dieu vous donnerait plus de force, plus de capacité, pour que vous continuiez l'exercice du ministère de Satan dans la vie des autres? Que vous alliez voler, égorger et détruire au nom de Satan? Non, ça n'a pas de sens. Il vous aime, Dieu vous aime, ça c'est vrai. Et la preuve, Jésus-Christ est mort à la croix pour vous. Mais pourquoi est-ce qu'il vous donnerait plus de force pour aller mieux servir Satan? Ça n'a pas de sens. Du reste, la Bible nous dit que la foi pour recevoir la guérison vient de l'acceptation du message de la rédemption qui existe en Jésus-Christ. Romains 10, verset 17. Ce que je veux dire par là, c'est que pour être guéri, vous devez accepter le message de la guérison qui se trouve dans la rédemption en Jésus-Christ. Donc si vous n'acceptez pas la rédemption qui existe en Jésus-Christ, il vous est impossible de recevoir cette guérison. Si vous refusez Jésus-Christ dans votre vie, il est impossible que Jésus-Christ vienne à votre secours, puisque vous ne voulez pas de lui. Et permettez-moi de faire une parenthèse, il y a même des chrétiens qui iront au ciel, mais qui ont accepté Jésus-Christ comme sauveur, comme Seigneur, mais qui n'ont jamais accepté Jésus-Christ comme celui qui guérit. Ils sont là, non, peut-être que Dieu veut m'enseigner quelque chose au travers de ma maladie, peut-être que Dieu veut que je fasse pénitence, peut-être que Dieu veut que je souffre. Non, ce n'est pas vrai. La maladie ne fait pas partie des bénédictions. Pour accepter Jésus-Christ, pour accepter son message, il faut prendre le temps de l'écouter. Écoutez Jésus-Christ, lisez sa parole, lisez la Bible, c'est la parole de Dieu. Et Jésus-Christ vous parle personnellement au travers de la Bible. Pour que Jésus change la maladie en guérison, la malédiction en bénédiction, il faut l'inviter dans sa vie. Il faut inviter Jésus-Christ dans votre vie pour que Jésus-Christ change ces choses. Et c'est dans la Bible, lisez avec moi dans Marc 5. Marc 5, versets 22 à 23. L'évangéliste Marc nous dit ceci. Alors vint un des chefs de la synagogue, nommé Jaïrus, qui, l'ayant aperçu, se jeta à ses pieds, aux pieds de Jésus, et lui adressa cette instance prière. « Ma fille est à l'extrémité. Viens, impose-lui les mains, afin qu'elle soit sauvée et qu'elle vive. » Cet homme invite Jésus-Christ chez lui. Il dit « J'ai un problème dans ma vie, j'ai un problème dans ma famille, viens dans ma vie, viens dans ma famille, impose les mains à ma fille afin qu'elle soit sauvée. » Quel acte de foi! C'est impossible que les choses changent dans votre vie si vous ne voulez pas de Jésus-Christ dans votre vie. C'est impossible que la maladie passe à la guérison si vous ne voulez pas que Jésus-Christ entre dans votre vie. Si vous voulez que la malédiction passe à la bénédiction, vous devez accepter Jésus-Christ dans votre vie. Si Jésus-Christ n'est pas dans votre vie, les choses vont demeurer telles qu'elles sont. C'est pour cela que c'est une bonne nouvelle. C'est pour cela que je suis convaincu au plus profond de moi qu'au-delà de cette personne qui vous parle, c'est Dieu qui est en train de vous parler. Ne me regardez pas, ne m'écoutez pas moi, mais écoutez, discernez la voix du Saint-Esprit, discernez Jésus-Christ qui vous parle au travers de cette émission, qui vous dit, si vous voulez que les choses changent, acceptez Jésus-Christ comme sauveur et Seigneur personnel dans votre vie. Il vous aime, marchez avec lui, nous l'avons vu dans le premier verset, dans Colossiens 2, verset 6. Recevez Jésus-Christ et marchez en lui. Mon frère, ma sœur, Jésus-Christ frappe à votre porte ce matin. Il vous dit, je veux devenir votre sauveur, je veux devenir votre Seigneur, je veux vous diriger, je veux vous sauver de la maladie, je veux vous sauver de la malédiction, je veux vous sauver du péché, je veux vous sauver de l'enfer, je veux vous sauver de la colère de Dieu. Mais acceptez-le comme sauveur et Seigneur personnel aujourd'hui. Et les choses vont changer. Je vous le promets, car Jésus-Christ, lui, ne change pas. C'est un spécialiste. Il est spécialiste parmi les spécialistes. Oh, gloire à Dieu. Si vous êtes de ceux et de celles qui voulaient accepter Jésus-Christ dans votre vie ce matin, je vous demande simplement de répéter cette prière après moi. En ayant foi que Christ entre dans votre vie, en faisant confiance. Répétez cette prière. Dites, Père éternel, je viens devant toi, au nom de ton Fils Jésus-Christ. J'accepte Jésus comme mon Sauveur et mon Seigneur personnel. Je dis non au péché. Je dis non à Satan. Je dis non aux œuvres des ténèbres. Je dis oui à la Bible. Je dis oui au Saint-Esprit. Je dis oui à Jésus-Christ. Je m'engage aujourd'hui à marcher conformément à la parole de Dieu, conformément à la Bible. Que je meure ou que je vive, je marcherai toujours en Jésus-Christ. Jusqu'à son retour. Je crois et je confesse que Jésus-Christ est Seigneur et qu'en dehors de lui, il n'y a pas de salut. Et puisque je l'ai accepté ce matin dans ma vie, je crois que je suis sauvé. Je crois que je suis un enfant de Dieu au nom de Jésus-Christ. Amen. Vous qui avez fait cette prière, croyez que par la foi, vous êtes maintenant devenu une nouvelle créature en Jésus-Christ. Si vous avez besoin de prière, si vous avez besoin de conseils, si vous avez besoin qu'on vous dirige vers une église vivante qui est basée sur la Bible, vous pouvez joindre notre ministère qui s'appelle le ministère Jésus pour tous au plus 243 819 910 910. Je répète, au plus 243 819 910 910 ou au plus 243 991 100 100. Je répète, au plus 243 991 100 100. Le nom de cette émission s'appelle Venez à Jésus. Nous diffusons tous les lundis, tous les mercredis, 10h30, 11h sur la 103.1 FM. Je suis Raphaël Mambou. Que Jésus vous bénisse. À la prochaine. Amen.

Donc, on termine la Christologie. Et on ne peut pas vraiment parler de Christologie sans parler aussi de la parousie, c'est-à-dire du retour de Jésus. Jésus a promis qu'il reviendrait. Nous en avons parlé la dernière fois quand nous avons évoqué l'ascension. Et les anges qui ont parlé aux disciples leur ont promis que ce même Jésus qu'ils avaient vu s'en aller montant au ciel reviendrait de la même manière. Le livre de l'Apocalypse nous dit « Voici, il vient sur les nuées et tout œil le verra. » Le retour de Jésus ou la parousie est indissociable de la messianité de Jésus. Le Messie, nous l'avons vu, c'est un roi. Le roi ouin. Et en tant que roi, il règne sur l'univers entier comme lieutenant de Dieu. Et s'il est vrai que depuis son ascension, ainsi que nous l'avons vu, Jésus règne de juré, il ne règne pas encore de facto. C'est-à-dire qu'il règne de droit, mais de fait, sa royauté n'est pas encore pleinement manifestée. Et ce faisant, les Juifs ont beau jeu de nier la messianité de Jésus à partir de l'argument que Jésus n'a pas accompli jusqu'à présent les prophéties messianiques de l'Ancien Testament, lesquelles prophéties évoquent le rassemblement d'Israël dans son pays, le fait que toutes les nations puissent alors se tourner vers le Dieu d'Israël, que les conditions matérielles, physiques et autres de la terre soient transformées, etc. Et le Messie est indissociable de la vision messianique, c'est-à-dire de la manifestation du salut de Dieu au dernier jour. Cette manifestation, elle a deux aspects. Elle a un aspect spirituel et elle a un aspect temporel. Ça veut dire qu'elle a un aspect qui concerne le salut intérieur et aussi ce qui concerne le salut extérieur. Elle a un aspect ensuite universaliste, c'est-à-dire que cela intéresse l'univers entier, et un aspect nationaliste, ça veut dire que ça concerne essentiellement le peuple juif. Et Jésus a accompli la première partie de ce programme lors de sa première venue. Le salut spirituel a été accompli, mais le salut, on dirais-je, temporel n'a pas encore été manifesté. Et par conséquent, il faut une deuxième intervention du Seigneur dans l'histoire pour que la deuxième partie de ce programme soit respectée. Et c'est pourquoi le retour de Jésus, la parousie, c'est-à-dire littéralement son apparition, est évoqué 380 fois dans le Nouveau Testament et 527 fois dans l'Ancien. Quand on pense par exemple qu'une doctrine comme le baptême n'est évoquée que 19 fois, on se rend compte de la place centrale que la parousie occupe dans la Bible. Et c'est la raison pour laquelle

On peut s'étonner du peu de place que cette doctrine occupe dans la préoccupation, dans la prédication et dans la vie de l'Église d'une manière générale. En fait, si l'on considère le nombre des allusions qui sont faites à cette doctrine, on peut dire que cette doctrine est quasiment la première du Nouveau Testament. Encore une fois, c'est souligner son importance. Et on constate que dans l'éventail des doctrines de la foi chrétienne, c'est celle qui est pratiquement reléguée au dernier plan. On peut même aller plus loin et dire que les églises mondanisées haïssent tout simplement cette doctrine. Il est vrai qu'elle a donné lieu à, peut-on dire, des excès, divers ordres. Et lorsque l'on évoque la parousie, la doctrine de la parousie, constamment revient le fameux problème de l'an 1000 et des terreurs de l'an 1000 qui ont amené toutes sortes de désordres et de débordements dans l'Europe entière. Encore qu'il semble bien que ces terreurs de l'an 1000 aient été très exagérées et que les choses n'ont pas du tout pris la proportion que l'on dit qu'elles ont prise en fait. Mais il est facile de montrer que quelle que soit l'importance des terreurs de l'an 1000, ces dernières reposaient sur une doctrine erronée. Et cette doctrine, c'était l'amillénarisme. Ainsi que nous allons avoir l'occasion de voir, il s'agit là d'une fausse doctrine en ce qui concerne le retour de Jésus. Par contre, il y a eu, et c'est la deuxième objection que l'on fait, des sectes millénaristes qui, elles aussi, ont terminé dans des débordements. La plus célèbre d'entre elles étant la secte de Münster, qui avait abouti à la prise de cette ville par des anabaptistes, des groupes d'anabaptistes, qui affirmaient que le millénium était arrivé, et qui avait entrepris, à partir de cette ville, après avoir massacré tous ceux qui n'étaient pas des leurs, d'y créer une ville idéale. Finalement, ça s'était terminé dans le scandale moral, et les troupes d'un des princes allemands de la région étaient venus détruire tout ça et massacrer tous les anabaptistes, et l'affaire s'était terminée dans un même sens. De temps en temps, il y a des poussées millénaristes qui surgissent ça et là, notamment à la fin du siècle, au milieu du siècle dernier aux États-Unis, une fièvre millénariste qui a donné naissance à la secte des Adventistes. La secte des Mormons reposait aussi d'une certaine manière sur une espèce de poussée millénariste, etc. Néanmoins, ce n'est pas... Bon, bien sûr, plus près de nous, il y a des témoins de Jéhovah, qui sont d'ailleurs issus des Adventistes, qui aussi font régulièrement leur fortune en prédisant la date du retour de Jésus. Il semble que depuis quelques années, ils aient quelque peu renoncé à cette tentative-là, certainement un petit peu échaudés par leurs échecs répétés, mais en son temps, ils n'hésitaient pas à donner des dates précises. En tout cas, ce n'est pas parce que des sectes diverses ont erré à partir d'une doctrine que cette dernière est obligatoirement fausse et qu'elle est à rejeter ou du moins à mettre sous le boisseau. En réalité, nous constatons dans l'histoire de l'Église que cette dernière a vécu les premières décennies de son histoire dans une attente ardente du retour du Seigneur. Déjà, le Nouveau Testament, les épîtres de Paul montrent combien était vive cette attente, et même Paul est obligé parfois de un petit peu freiner l'enthousiasme et l'ardeur d'un certain nombre de ces chrétiens, notamment à Thessalonique, qui voyaient ce retour de Jésus comme totalement imminent, qui avaient cessé de travailler, etc.
On voit, par exemple, dans des écrits comme ceux d'un homme, dans la Didaké, par exemple, dans les pasteurs d'Hermas, les premiers écrits apostoliques au début du IIe siècle, que cette attente était ardente. Par exemple, il y a dans la Didaké un texte où la manière de célébrer la Sainte Cène est décrite. Et l'officiant, le président de la Sainte Cène, celui qui préside la Sainte Cène, est invité à dire, eh bien, de même que les épis qui étaient autrefois dispersés sur les collines et que les grappes qui étaient autrefois dispersées sur les collines sont maintenant rassemblées sur cette table, dans ce pain et dans ce vin, qu'ainsi, Seigneur, tout ton peuple soit bientôt rassemblé dans ton royaume de toutes les extrémités de la terre. Justin Martyr écrivait qu'il s'attendait à ce que bientôt tous les saints, c'est-à-dire les enfants de Dieu véritables, se trouvent rassemblés dans la Jérusalem, Jérusalem terrestre, avec les saints de l'ancienne alliance, Abraham, Isaac et tous ceux dont il est question dans l'Ancien Testament, pour y régner avec le Seigneur pendant 1000 ans, et que les Juifs incrédules auraient été chassés de cette cité. Quel que soit le caractère discutable de cette dernière affirmation, en tout cas, un homme comme Justin Martyr croyait donc à la parousie prochaine et au retour de Jésus. C'est évident. Et il semble que, au IIe siècle, à la fin du IIe siècle, puis surtout au IIIe siècle, il y ait eu une certaine désillusion qui se soit introduite dans l'Église, et que le fait que Jésus ne revenait pas aussi vite qu'on l'avait pensé a amené les leaders de l'Église à se dire que, somme toute, il valait mieux envisager la durée, installer l'Église dans la durée, plutôt que de la garder dans une attente de la parousie. Et c'est cette évolution qui, au IVe siècle, a conduit au constantinisme, l'Église qui a fait alliance avec l'Empire, et à partir du moment où cette alliance a été accomplie, l'espérance du retour du Seigneur a été reléguée à l'arrière-plan. Il n'était pas souhaitable que le Seigneur revienne trop vite, de façon à ce que l'Église ait le temps d'asseoir son règne, son royaume, grâce à cette alliance qu'elle avait accomplie avec l'Empire. Quelque temps plus tard, la boucle était bouclée avec Augustin, lequel a réinterprété l'Apocalypse dans ce domaine, disant que le millénium n'était pas à attendre dans un futur à venir, mais que le millénium était venu à partir du moment où il y avait eu cet accord entre l'Église et l'État. Que depuis la conversion de Constantin, on était donc entré dans le millénium, et que, eh bien, il y allait y avoir un règne de l'Église, un règne terrestre du Christ par l'intermédiaire de l'Église, par l'Église interposée, lequel règne allait durer 1000 ans. Et c'est pourquoi, à la fin de ce premier millénaire, justement, il y a eu ces fameuses terreurs de l'an 1000, car au bout du millénium, c'était la fin du monde. C'était le jugement dernier. C'était le ciel nouveau et la nouvelle terre. Et par conséquent, on s'attendait à des bouleversements terribles qui devaient amener la destruction de la terre, la fin du monde au sens propre du terme. Et c'est pourquoi, dans la mentalité de beaucoup de chrétiens, des membres des églises historiques, la parousie se confond avec la fin du monde. Parousie et fin du monde sont une seule et même chose. On ne fait pas la différence entre les deux choses.
En réalité, ce sont deux événements bien différents, ce que nous allons voir. Donc, cette période prend fin au bout du premier millénaire de l'Église, puis évidemment, au bout de ce premier millénaire, on s'aperçoit que rien ne se passe. Le monde continue comme avant, on se dit « tiens, on s'est trompé ». Il faut donc réviser à nouveau la doctrine. Et la doctrine, c'est celle-ci, c'est que le millénium, c'est effectivement cette période du règne terrestre de l'Église, mais les 1000 ans sont à prendre au sens symbolique, c'est-à-dire un temps très long. Ouf, en même temps on respire, ça veut dire on a tout le temps devant nous. Et le Seigneur, eh bien, c'est pas demain la veille qu'il revienne. C'est ça que ça signifie. Et la parousie devient un des articles du credo, parlant de Jésus, il est dit, il est monté au ciel, il s'est assis à la droite de Dieu, le Père Tout-Puissant, il viendra de là pour juger les vivants et les morts. Point final. Et pour beaucoup de gens, la parousie, ça se borne à ça. Et puisqu'il viendra de là pour juger les vivants et les morts, on n'est pas tellement pressé qu'il revienne. Le plus tard sera le mieux. Plus tard on aura affaire au jugement, le mieux on se portera. Et c'est dans cela que la doctrine du retour du Seigneur est quasiment caricaturée et défigurée dans la plupart des églises historiques. Ce sont les églises évangéliques qui ont redécouvert la doctrine du retour du Seigneur, notamment à partir du XVIIe siècle, quand on s'est mis à étudier les prophéties. Et puis, plus près de nous, c'est Darby, John Nelson Darby, qui a élaboré le premier système cohérent, la première doctrine cohérente du retour de Jésus. La doctrine de Darby, dite doctrine dispensationaliste, n'est pas dépourvue de mérite, et le mérite essentiel qui est le sien, c'est d'avoir réaffirmé effectivement que Jésus revient, mais elle a aussi ses limites, ainsi que nous allons le voir. Néanmoins, ce retour de Jésus, cette parousie, d'abord, avant d'en définir les modalités, il faut définir sa réalité. Jésus revient-il et comment ? Pour beaucoup de gens, ce n'est pas évident. Pour beaucoup de chrétiens, les églises historiques en particulier. Et à ce niveau-là, il y a eu de nombreuses tentatives d'explication qui ont été données pour dire, en quelque sorte, qu'il ne fallait pas s'attendre à un retour corporel de Jésus. Et il y a une doctrine un peu étrange, plutôt une explication un peu étrange, qui dit que le retour de Jésus, c'est la mort. La mort, quand vient la mort pour chacun d'entre nous, à notre heure, c'est Jésus qui revient. C'est Jésus qui revient pour celui qui meurt, pour le chrétien, bien sûr. Bon, c'est déjà pas tellement encourageant, voilà. Même si la mort, évidemment, est une ennemie vaincue. Mais on se rend bien compte qu'ici, cette doctrine-là ne peut pas du tout cadrer avec les textes. Ce Jésus que vous avez vu s'élever au ciel s'élèvera, reviendra de la même manière. Ben, la mort ne vient pas tout à fait comme Jésus est parti. Voici, il vient sur les nuées, tout œil le verra. Quand la mort vient, tout le monde ne le voit pas. Tout le monde ne voit pas Jésus venir. Celui qui meurt, peut-être voit Jésus venir, mais tous les autres, non. Deuxièmement, il est question de la venue de Jésus au son de la trompette,
au son de la voix de l'archange. Bon, quand la mort vient, c'est pas tellement au son de la trompette, ni au son de la voix de l'archange. Ensuite, la venue de Jésus précède la résurrection. Donc automatiquement, c'est une contradiction. Celui qui meurt, par définition, il ne ressuscite pas. On ne peut pas à la fois vivre une chose et son contraire. La mort n'est pas la résurrection, ou alors je ne sais pas ce que c'est que la résurrection. Ensuite, Paul nous dit que le dernier ennemi qui sera vaincu, c'est la mort. Donc la mort est une ennemie. Et la mort doit être vaincue. Par conséquent, il n'est pas possible de constater ou d'affirmer que lorsque un chrétien meurt, c'est la parousie pour lui. Deuxième doctrine erronée, la parousie, le retour de Jésus, c'est la venue du Saint-Esprit. Jésus a dit, je m'en vais, mais je reviendrai, et je vous enverrai un autre consolateur. Par conséquent, quand un homme se tourne vers Jésus dans la foi et que le Saint-Esprit vient habiter son cœur, c'est la parousie pour lui. Mais là aussi, on voit tout de suite que cette doctrine, pour séduisante qu'elle soit, ne peut pas cadrer du tout avec les textes. Jésus dit qu'il envoie effectivement le Saint-Esprit, mais comme un substitut pendant le temps de son absence. Et que son absence a pour but, nous lisons ça dans Jean 14, de préparer pour les siens une place, afin de revenir les prendre avec lui pour que là où il est, il soit aussi. Lorsque le Saint-Esprit vient dans notre cœur, nous ne sommes pas là où est Jésus. C'est bien évident. D'autre part, nous pourrions reprendre du Saint-Esprit ce que nous disions pour la mort. Le Saint-Esprit ne vient pas au son de la trompette ni de l'archange. Le Saint-Esprit ne vient pas sur les nuées du ciel, en sorte que toutes les tribus de la terre le voient et se lamentent à cause de lui. Par conséquent, la parousie est véritablement autre chose. Il y a une unanimité dans les premiers siècles de l'Église, nous l'avons vu, pour attendre un retour corporel de Jésus. Comment s'accomplira ce retour de Jésus? Eh bien, la Bible nous le montre en deux temps. Paul nous dit, il reviendra pour ceux qui l'attendent pour leur salut. Et Jésus lui-même donne quelques indications sur la manière dont se fera son retour. Il dit comme un voleur dans la nuit. Quand les hommes diront paix et sûreté, quand ils n'y s'y attendront pas, comme un voleur dans la nuit. Donc, la surprise. La surprise, et on pourrait dire la discrétion. Deuxièmement, il vient en même pour ressusciter ceux qui ont cru en lui. Et tous les écrits du Nouveau Testament, comme ceux de l'Ancien Testament, font allusion d'une résurrection en deux temps. Paul, devant Agrippa, affirme qu'il y aura une résurrection des justes et des injustes, ainsi que l'affirment les prophètes. Mais déjà, dans l'Ancien Testament, il y a deux étapes de cette résurrection des justes et des injustes. Dans le livre de Daniel, dans le chapitre 12, l'ange qui parle avec Daniel lui déclare que plusieurs de ceux qui dorment dans la poussière
plusieurs, on peut traduire aussi par un grand nombre, de ceux qui dorment dans la poussière se réveilleront. Et après, les autres se réveilleront pour le jugement. Et c'est ce texte de Daniel, en particulier ce verset de Daniel, qui dans la tradition juive, à l'époque de Jésus et avant déjà, a permis de définir l'idée qu'il y a une résurrection d'entre les morts. Pas de tous les morts, mais d'entre les morts. Et cette expression, nous la retrouvons à plusieurs reprises dans le Nouveau Testament, notamment sous la plume de Paul. Une résurrection d'entre les morts. Et Paul lui-même déclare dans l'Épître aux Philippiens, donc il a renoncé à tout, afin de pouvoir arriver, dit-il, si je puis, à la résurrection d'entre les morts. Et cette résurrection d'entre les morts est un privilège qui est donné aux justes. Seuls les justes auront part à cette résurrection d'entre les morts. Et le but de cette résurrection d'entre les morts sera de briller, comme le dit l'ange à Daniel, comme le soleil, quand il est dans sa force. Et dans un deuxième temps, il y aura la résurrection de tous les morts pour le jugement. Et ça, nous trouvons dans Daniel aussi, n'est-ce pas ? Dans la vision messianique, chapitre 7, la fameuse vision du Fils de l'homme qui vient sur les nuées du ciel pour exercer le jugement sur les bêtes en particulier, les empires humains qui se sont succédés sur la surface de la terre. Et c'est à partir de cela que la tradition juive a considéré que la venue du Messie donnerait le signal de cette résurrection d'entre les morts, d'abord. Et qu'une des raisons d'être de la venue en gloire du Messie, venue en gloire qui est décrite selon la vision de Daniel, chapitre 7, le Fils de l'homme, c'est-à-dire le Messie, qui vient sur les nuées du ciel, avec puissance et une grande gloire, comme dira Jésus, ou encore, selon l'interprétation du psaume 110, dont nous avons parlé ensemble la dernière fois, le Messie comparé à Melchizedek, qui est assis sur son trône, selon ce que nous lisons dans Daniel 7, et qui exerce la royauté, jusqu'à ce qu'il fasse de ses ennemis son marchepied. Donc, il anéantit les ennemis de Dieu par sa venue. Et notamment, il anéantit la puissance de la mort. Et on trouve ça aussi dans Ésaïe 24. Le Seigneur prépare pour tous les peuples, sur une haute montagne, un festin, etc. Et sur cette montagne, il anéantit la mort pour toujours. Il essuie les larmes de tous les yeux. Par conséquent, la venue du Messie, la parousie, est directement liée à la résurrection. La première venue de Jésus n'échappe pas à cette loi. La venue de Jésus est liée à la première victoire et la victoire décisive sur la mort, en ce sens que Jésus est le premier-né d'entre les morts, dira l'apôtre Paul. Mais lors de sa venue aura lieu la résurrection d'entre les morts. L'Apocalypse reprend cette pensée quand il parle de la première résurrection. Et Jean voit les âmes des martyrs, de ceux qui ont été décapités à cause du Messie. Ils revinrent à la vie quand ? Au moment où le Seigneur apparaît. Et c'est alors que a lieu la première résurrection. Et Jean ajoute, « Heureux et saints ceux qui ont part à la première résurrection, la seconde mort n'a plus de pouvoir sur eux et ils régneront avec le Messie pendant 1000 ans. »
Donc, c'est bien de cette résurrection d'entre les morts qu'on trouve dans la tradition juive, qu'on trouve à Qumran et qu'on trouve dans les autres écrits du Nouveau Testament qu'il s'agit là. Et puis après, au bout du règne messianique, a lieu la résurrection de tous les morts, mais cette fois-ci pour le jugement. Donc, première chose, le Messie revient pour ressusciter les morts. Comment, que se passe-t-il ? Et un autre problème, c'est que quand le Messie viendra, tous les justes ne sont pas morts. Il y en aura qui sont vivants à ce moment-là. Qu'est-ce qui va se passer pour cela ? C'était la question que les Corinthiens posaient à Paul. Et si par hasard on est vivant, nous, quand le Messie viendra, qu'est-ce qui va nous arriver ? Paul dit, vous inquiétez pas. Quand cet événement se produira, les morts, dit-il, en Christ, les morts bienheureux ressusciteront premièrement, mais les vivants qui seront restés pour l'apparition du Seigneur seront transformés. En un instant, littéralement le grec dit dans un atome de temps, et ensemble, vivants transformés et morts ressuscités seront enlevés à la rencontre du Seigneur dans les airs. Par conséquent, il y a ici une rencontre dans les airs, à mi-chemin, si j'ose dire, entre le ciel et la terre. D'un côté, il y a le Seigneur qui descend, et de l'autre, il y a les justes qui montent automatiquement, quelque part au milieu, et à rencontre. Donc le Seigneur revient pour prendre les siens. Et de nombreux textes montre le caractère aussi tout à fait étonnant de cet événement, d'où la nécessité de la vigilance. Et Jésus dit, ce jour-là, cette nuit-là, de deux hommes qui seront à travailler ensemble, l'un sera pris, l'autre laissé. De deux femmes qui seront en train de moudre ensemble, l'une sera prise, l'autre laissée. De deux personnes qui seront dans un même lit, l'une sera prise, l'autre laissée, etc. Et en même temps, nous retrouvons ici cette idée que nous évoquions hier, du rassemblement des élus dans le royaume céleste. Il rassemblera ses élus des quatre coins de la terre dans son royaume. Après avoir envoyé ses anges avec une trompette retentissante. Autre pensée forte aussi que nous trouvons en relation avec la parousie, c'est l'idée du jugement. Donc, résurrection des morts, des justes, et puis aussi jugement des nations. Et là, je vous renvoie à Daniel 7, la vision du Fils de l'homme, les morts ressuscitent, mais en même temps, des trônes sont placés, et le Fils de l'homme reçoit le pouvoir de juger les nations. Et le retour de Jésus dans le Nouveau Testament reprend cette idée d'un jugement eschatologique des nations. Nous voyons cela aussi, par exemple, dans Joël, livre de Joël, n'est-ce pas, où il est question du rassemblement des nations. Dans la vallée de Josaphat, ça veut dire justement la vallée du jugement, bon, que la tradition juive ultérieure a assimilé avec la vallée du Cédron. Pourquoi il y a sur les pentes des deux côtés, sur le mont des Oliviers et sur le mont du Temple, tous les cimetières qui sont là. Parce qu'on peut être là, à l'endroit où va se produire l'événement, au moment de la résurrection. Bon, en tout cas, que ce soit là ou que ce soit ailleurs, la Bible ne nous le dit pas d'une manière explicite, il y a donc un jugement des nations. Et ce jugement des nations, nous le retrouvons aussi dans le Nouveau Testament. Matthieu 25 en particulier. Quand le Fils de l'homme, c'est un des textes qui est le plus mal compris, celui-là.
Quand le Fils de l'homme viendra avec tous ses anges dans sa gloire, il rassemblera toutes les nations autour de lui, il séparera les uns d'avec les autres, comme un berger le fait, il sépare les brebis et les boucs, mettra les brebis à sa droite et les boucs à sa gauche, il dira aux uns, venez, bénis de mon Père, prenez possession du royaume qui vous a été préparé, car j'ai eu faim, et vous m'avez donné à manger, j'ai eu boire. Et aux autres, il dira, allez dans le feu éternel qui est préparé pour le diable et pour ses anges, car j'ai eu faim, vous ne m'avez pas donné à manger, j'ai eu soif, vous ne m'avez pas donné à boire, etc. Bon. Je dis que c'est un des textes qui est le plus mal compris, parce que c'est un petit peu le cheval de bataille aujourd'hui de toute la nouvelle théologie. C'est la vision horizontale. Dieu est dans l'autre, Dieu c'est l'autre. Et on parle de cette parole de Jésus, chaque fois que vous avez fait ou vous n'avez pas fait ces choses aux plus petits de mes frères, c'est à moi que vous les avez faites ou que vous ne les avez pas faites. Donc, Dieu est dans l'autre. D'ailleurs, c'est un sabellianisme assez poussé au point de vue doctrinal, hein, parce que là, on n'est pas dans une vision tout à fait trinitaire, n'est-ce pas ? Il y a une sacrée confusion entre Jésus et Dieu, mais enfin, passons. Donc, Dieu est dans l'autre. Je découvre Dieu, non pas au ciel, mais dans l'autre. Par conséquent, dans le prolétaire, le misérable, le etc. Bon. Il y a un peu de vrai, mais on pousse ça à l'extrême. Et par conséquent, on revient ici exactement à l'idée du salut par les œuvres. C'est le jugement de tout homme qui dépend, qui est ici défini, y compris des chrétiens. Donc on a intérêt à aider au maximum de faire le plus d'œuvres sociales possibles pour pouvoir être sûr d'entrer dans le royaume, dans le ciel. Or là, il nous faut reprendre absolument Daniel 7. C'est Daniel 7 qui nous donne la compréhension, la clé de compréhension de ce texte. Jésus manifestement ici commenté Daniel 7, la vision du Fils de l'homme. Or la vision du Fils de l'homme, nous l'avons vu, il y a deux choses. Il y a le sort des justes. Le sort des justes, il est tout à fait différent. Le sort des justes, c'est la résurrection. Et pas question de jugement pour les justes. Et à plusieurs reprises, Jésus dira cela. Celui qui croit en moi, eh bien, il est passé de la mort à la vie. Il ne vient pas en jugement. Il n'y a pas de jugement, dit Paul, il n'y a pas de condamnation pour ceux qui sont en Jésus-Christ. Et si jugement il y a, et il y a, c'est un jugement d'un autre ordre, comme le montre l'apôtre Paul dans la deuxième épître aux Corinthiens, c'est un jugement pour des récompenses, mais pas pour déterminer qui est sauvé ou qui est perdu. C'est déjà fait. C'est déjà fait par le choix que ces justes ont fait quand ils ont reçu Jésus-Christ dans leur cœur. Et par l'autrement, c'est nier complètement le salut par grâce. Alors, qui ce jugement concerne-t-il ? Encore une fois, Daniel 7 nous le montre. Les nations. Les païens. Nations et païens, c'est le même mot en hébreu et en grec aussi. Les païens, par définition, c'est ceux qui n'ont pas reçu Jésus. C'est ceux-là qui sont rassemblés devant le trône du Fils de l'homme et qui vont être jugés pour entrer, non pas dans le ciel, dans le royaume messianique. Ça veut dire dans le millénium. Et quel va être le critère du jugement ? Justement, ce que Jésus définit, leur attitude vis-à-vis de ceux qu'il appelle les plus petits de ses frères, dans lesquels, c'est vrai, on peut voir par extension tout homme, mais d'abord, c'est quelque chose de très précis. Ses frères, c'est d'abord ses disciples. C'est ses disciples qui étaient en prison. C'est ses disciples qui étaient qui avaient faim, qui avaient soif, qui étaient nus. Et puis aussi son peuple, le peuple d'Israël, persécuté, dispersé. Et enfin, si on veut, par extension, je ne suis pas contre, tout homme qui souffre. Donc ici, c'est quelque chose de tout à fait différent. Nous ne sommes pas ici au jugement dernier. C'est le jugement préliminaire avant d'entrer dans le royaume messianique ou pas.
Et puis, le jugement des nations implique aussi une autre réalité, toujours Daniel 7, c'est le jugement des bêtes, et notamment de la bête, la quatrième bête, la plus terrible, celle qui avait lutté contre Dieu et contre son Messie. Et un des buts essentiels du jugement du Fils de l'homme, c'est le jugement de cette fameuse bête. Et dans le livre de l'Apocalypse, cette bête, cette quatrième bête de Daniel, est assimilée avec l'Antichrist et avec son royaume. Et l'Apocalypse nous donne beaucoup plus de détails que n'en fait Daniel sur cette quatrième bête. Elle a deux aspects. Elle a un aspect politique et un aspect spirituel, la bête qui monte de la mer et la bête qui monte de la terre. Mais le résultat est le même. Le résultat, c'est que c'est la fin du royaume de l'Antichrist. Et Paul nous dit cela dans la deuxième aux Thessaloniciens, quand il nous parle de l'avènement du Seigneur. Il dit « Alors paraîtra l'impie que le Seigneur Jésus anéantira du souffle de sa bouche » et c'est une allusion ça à Ésaïe 11 « De sa bouche, du souffle de sa bouche, il fera périr le méchant, il fera périr l'impie » et l'impie, c'est donc l'Antichrist, et qu'il anéantira par l'éclat de son apparition, par l'éclat de son avènement, dit l'apôtre Paul. C'est donc la parousie qui mettra fin au royaume du méchant, avec l'idée qu'on trouve déjà en tradition juive, qu'avant la venue du Messie, le royaume du méchant, qui est donc sous la domination du prince de ce monde, de Satan, arrivera au paroxysme de sa méchanceté. Dans le temps de la fin, comme l'a dit le prophète Malachie, la différence entre le juste et le méchant apparaîtra nettement. Ça veut dire que le méchant deviendra de plus en plus méchant et le juste deviendra de plus en plus juste. On trouve ça en Apocalypse aussi. Que celui qui est saint se sanctifie encore et que celui qui est souillé se souille encore. C'est-à-dire qu'il y a consommation des deux mystères, le mystère du mal, le mystère de l'iniquité dont parle aussi l'apôtre Paul, l'épître aux Thessaloniciens. Mystère de l'iniquité qui est en germe et qui arrive dans sa plénitude, à son apogée, au moment de la venue du Messie. Et puis, le mystère de Dieu, le mystère des élus de Dieu, qui aussi arrivent à leur plénitude à cette même époque-là. Et par conséquent, la parousie met fin à ce royaume du méchant. Et c'est un début de la parousie. Comme disent les justes quand ils prient dans l'Apocalypse, il s'agit de détruire ceux qui détruisent la terre et d'arracher tous les scandales et tous ceux qui sont les fauteurs de troubles et d'iniquité. Jésus a donné aussi une autre parabole pour illustrer cela. C'est la parabole du bon grain et de l'ivraie. Quand il montre que le bon grain et l'ivraie poussent ensemble dans le même champ. Et que pendant tout un temps, si longtemps qu'ils ne sont pas arrivés à maturité, on ne peut pas les arracher. On ne peut pas arracher l'ivraie, parce qu'on risquerait d'arracher le bon grain, parce qu'on ne peut pas faire la différence. Le blé en herbe ressemble à l'ivraie en herbe. Et Jésus explique par là pourquoi il ne peut pas intervenir avant que les deux mystères soient arrivés à maturité. Mais quand il y aura cette maturité, alors à ce moment-là, il y aura le grand tri. Et dans l'Apocalypse, nous retrouvons cela. « Lance la faucille, dit l'ange au Messie, car la moisson de la terre est mûre. » Et la terre fut moissonnée.
C'est-à-dire que tous ceux qui commettent les scandales sont éliminés, sont arrachés, car il n'y aura pas dans le royaume messianique de fauteurs de troubles. Et le Messie des psaumes est celui qui élimine du pays les méchants. C'est en cela qu'il est le roi juste. Et par conséquent, au moment où le Messie inaugure son règne messianique, il élimine les méchants. Il élimine les méchants qui n'ont pas voulu se repentir. Et c'est le but du jugement, le jugement dernier, le jugement de Matthieu 25 a ce but. Ensuite, il établit son règne. Et son règne implique d'abord une restauration de l'ordre de la création. Il faut reprendre Ésaïe 11. Le loup habitera avec l'agneau, enfin vous connaissez bien ce texte. Il faut reprendre aussi Romains 8, où Paul déclare que la création tout entière attend avec des soupirs inexprimables la manifestation des fils de Dieu. Parce que cette nature espère aussi être affranchie de la vanité à laquelle elle a été soumise à cause du péché des hommes. Et par conséquent, la restauration du royaume messianique, l'élimination des méchants, entraîne une modification de la création de la nature. Les animaux féroces perdent leur férocité. Il y a vraisemblablement aussi une modification du cycle des saisons, je ne sais, des végétaux, etc. Il y a une restauration de la nature et finalement tous les problèmes de pollution. La seule solution à ces problèmes de pollution, sans vouloir faire du jeu de mots, c'est la parousie, c'est le retour du Seigneur. La seule solution est celle-là. Et c'est alors que commence le règne messianique. Ce que Darby avait appelé le millénium. Darby avait eu le mérite, en effet, de voir essentiellement ces différents points. Peut-être pas d'une manière aussi structurée que ce que nous avons fait ce soir, mais il en avait compris l'essentiel. Donc, un règne millénaire, un règne de 1000 ans terrestre, sur cette terre-ci, sur une terre qui est renouvelée, qui est transformée, qui finalement est fort différente de la terre telle que nous la connaissons aujourd'hui, mais un règne qui a lieu sur cette terre-ci. Depuis Jérusalem, qui est redevenu le centre du monde. Depuis le peuple d'Israël qui est rassemblé dans son pays pour sa mission eschatologique, qui est de faire connaître le Seigneur, le nom du Seigneur, au monde entier. Car l'univers sera rempli de la connaissance de l'Éternel comme le fond de la mer par l'eau qui la couvre, dit le prophète. Et de nombreux textes prophétiques montrent dans les derniers temps la centralité de Jérusalem et le pèlerinage eschatologique des nations à Jérusalem au temps de la fin. Ésaïe 2, Michée 4, il arrivera à la fin des temps que la montagne, la maison du temple de l'Éternel sera élevée au-dessus de toutes les montagnes et tous les peuples y afflueront. Ils diront, montons à la temple de l'Éternel pour qu'il nous enseigne ses voies, qu'il nous enseigne ses statuts, car de Sion sortira la Torah et de Jérusalem la parole de l'Éternel. Il sera l'arbitre des nations nombreuses, de leur lance ils forgeront des hoyaux et de leurs épées des serpes. Une nation ne tirera plus l'épée contre une autre et l'on n'apprendra plus la guerre. Donc c'est la fin de toute guerre entre les nations qui vont chercher à connaître Dieu. Et pour cela, elles viennent à Jérusalem, vers le peuple qui va leur enseigner les choses de Dieu.
Zacharie 14, toutes les nations qui resteront à la fin, après que l'Éternel aura accompli ses jugements, monteront tous les ans à Jérusalem pour y chercher l'Éternel et y célébrer la fête des tabernacles. Il n'y aura plus de temple à Jérusalem, parce que toute la ville sera un temple. Et la ville sera un sanctuaire. Même les clochettes des chevaux porteront sainteté à l'Éternel, ce qu'il y avait sur les, vous savez, sur les objets qui étaient consacrés au temple, au service du temple, comme la petite grenade qu'on vient de retrouver actuellement. Saint pour les prêtres, c'est marqué, sainteté à l'Éternel. Même les clochettes des chevaux porteront cette inscription, à cette époque-là, nous dit le prophète Zacharie. Et puis de Sion sortira la Torah. Il y aura des missionnaires qui iront vers toutes les nations de la terre. Et c'est pourquoi Israël a été dispersé parmi toutes les nations. Les Juifs de France iront évangéliser les Français. Les Juifs russes iront évangéliser les Russes, etc., etc. Et puis ensuite, ce temps sera un temps où les conditions de vie seront transformées. Ça ne veut pas dire que la mort aura disparu. Mais la durée de la vie humaine sera considérablement allongée, certainement comme c'était avant le déluge, presque un millier d'années. Car le prophète nous dit que celui qui mourra à 100 ans mourra jeune, sera considéré comme mourant jeune. C'est-à-dire, ce sera une anomalie. Ce sera une anomalie, comment ? Parce qu'il y aura un jugement de Dieu. Satan sera lié, il n'y aura plus de tentateur, mais éventuellement, il y aura des hommes méchants. Car le règne millénaire sera un règne autoritaire. Il pètera les nations avec une verge de fer. Il les brisera comme on brise un vase de potier, dit le psaume 2. Ça veut dire que les récalcitrants seront mis au pas sans douceur. Et ceux qui s'obstineront dans leur rébellion seront éliminés. Et c'est ainsi qu'on voit qu'on n'est pas encore à la fin. Le règne messianique est un règne transitoire. Le règne messianique, ou le millénium, ou encore le royaume de Dieu, c'est un règne transitoire. Et déjà, la tradition juive avait reconnu cela. La tradition juive fait la différence, si vous lisez le Talmud, c'est très clair, entre les Yimei HaMashiach, les jours du Messie, et puis Haolam Haba, le monde qui vient. Une différence, on appelle Haolam Hazé, ce monde-ci, c'est-à-dire le monde actuel, et Haolam Haba, le monde qui vient. Bon, les traducteurs du Nouveau Testament, les apôtres, quand ils ont écrit pour les Goyim, pour les païens qui ne connaissaient pas ces expressions-là, les ont transcrites Yimei HaMashiach, ils ont traduit ça, ou que Jésus l'a fait déjà, par royaume de Dieu. À l'époque de Jésus, on employait cette expression aussi. Et puis, à Olam Haba, ils ont traduit ça par la vie éternelle. Mais c'est exactement la même chose. La vie éternelle, c'est-à-dire quelque chose qui est au-delà de l'histoire, qui est au-delà de cet univers-ci, et qui est le terme de l'histoire. Ce que l'Apocalypse appelle le ciel nouveau et la nouvelle terre. Mais entre les deux, il y a le règne messianique. Et les rabbins n'étaient pas d'accord exactement, discutaient pour savoir combien de temps durait le règne messianique. Alors ça allait de 40 ans à 7000 ans à peu près, selon les opinions diverses des rabbins. Mais l'opinion la plus répandue, c'était que le règne messianique durait 1000 ans. Par conséquent, ici, c'est tout à fait cohérent avec le livre de l'Apocalypse. Et c'est pourquoi, aujourd'hui, les amillénaristes qui nient
La réalité du règne millénaire de Christ ignore la tradition juive et par conséquent n'ont pas la clé pour comprendre le livre de l'Apocalypse. Et au bout des 1000 ans, nous dit le livre de l'Apocalypse, Satan est relâché pour un peu de temps. Et pourquoi cela? Eh bien, tout simplement, parce que pendant le règne millénaire, les hommes continueront bien sûr à vivre la vie normale, bien que tout à fait différente de celle qu'on vit actuellement. Il y aura une foule de gens qui naîtront pendant le millénium. Ah, vous allez me dire cela, dommage que moi je ne sois pas né sous le millénium. Parce que ceux qui vont naître pendant le millénium, ils vont être drôlement avantagés. Ils ne sauront pas ce que c'est que la souffrance. Ils ne sauront pas ce que c'est que la tentation. Ils ne sauront pas ce que c'est les conditions difficiles. Bah, dites donc, drôlement bien. Hein. Ils sont sur des rails. Et surtout, ils ne savent pas ce que c'est que la tentation. Eh bien, justement, il faut qu'eux aussi, ils puissent savoir ce que c'est que la tentation avant d'entrer dans le monde qui vient, dans la Nouvelle Jérusalem. Et c'est pour que ces gens-là ne soient pas avantagés par rapport à ceux qui sont nés avant eux que Satan est relâché au bout des 1000 ans. Et là, se produit quelque chose de tout à fait étonnant. Ces gens qui ont vécu dans les conditions paradisiaques, qui ont vécu dans les conditions, finalement, dans lesquelles tout homme rêverait de vivre, quand Satan est relâché, la majorité d'entre eux se révoltent à nouveau contre Dieu. Là, les bras en tombent. Mais c'est comment c'est possible? Et en même temps, ici, ça montre la justice de Dieu. C'est la justification de la manière de se conduire de Dieu quand il a dit « Tout homme est jugé à cause du péché d'Adam ». Ah, on dit, mais ça, c'est quand même pas possible. Parce que moi, si j'avais été à la place d'Adam, c'est pas certain que moi, je me serais révolté comme Adam avait fait. Alors, c'est pas normal que moi, je subisse les conséquences du péché d'Adam. Eh bien, la réponse de Dieu, elle est là. Les hommes qui ont vécu dans les conditions où était Adam, parce que les 1000 ans, ce sera le paradis terrestre, ce sera l'Éden. Eh bien, ces hommes qui se retrouvent dans les conditions où était Adam et qui se trouvent confrontés à la tentation avec laquelle Adam s'est confronté, suivent le même chemin que lui. Donc Dieu est parfaitement juste quand il juge les hommes à cause du péché d'Adam. Parce que ce péché d'Adam est leur péché et ils l'assument, la preuve en est. Et c'est pourquoi s'il n'y a pas de millénium, et il n'y a pas non plus de manifestation de la justice de Dieu. Et c'est pourquoi ici, nous avons réellement une doctrine fondamentale. Et aujourd'hui, la négation du millénium qu'on trouve de plus en plus dans les milieux évangéliques est quelque chose d'extrêmement grave. Or, de plus en plus, on nie le millénium. Il y a eu pendant tout un temps le dispensationalisme et Darby, effectivement, malgré tout le mérite qu'il faut reconnaître à son système, avait un peu trop systématisé les choses. Il était juste, il ne faisait pas un calendrier, pas des événements de la fin, ça a duré 7 ans, il va y avoir d'abord ci, il va y avoir d'abord ça, une alliance avec Israël pendant 3 ans et demi, puis au bout des 3 ans et demi, enfin, rupture, l'Antéchrist apparaîtra, il rompra son alliance avec Israël, enfin, il y avait tout. Alors, il y a des chartes, vous savez, comme ça, c'est vrai, c'est pas sérieux. Et encore aujourd'hui, dans certains milieux évangéliques, on discute à perte de vue, et encore ces derniers temps, vous savez, sur la reconstruction du temple de Jérusalem, il faut que le temple soit reconstruit pour que l'Antichrist puisse s'installer dedans, etc. Alors il y en avait qui avaient été jusqu'à vouloir faire sauter les mosquées pour permettre
aux Juifs de reconstruire le temple pour que l'Antichrist puisse venir. Enfin, envoyer le Jean. C'est du véritable zélotisme. Pour que l'Antichrist puisse venir. Enfin, envoyer le Jean. C'est du véritable zélotisme. Alors, à cause

Car, ou bien alors, on est post-millénariste, ça veut dire qu'on croit que Jésus revient après le millénium, et encore une fois, nous sommes dans le millénium à ce moment-là, et on reprend la thèse qui est celle d'Augustin, et qui est celle aujourd'hui de l'Église catholique, en gros, grosso modo. Si vous prenez la Bible de Jérusalem, par exemple, les notes sur le millénium en Apocalypse exposent en gros cette doctrine. C'est-à-dire, nous sommes aujourd'hui dans le millénium, le temps de l'Église, c'est le temps du millénium. Pensez, les papes ont toujours rêvé régner pour le compte du Christ. Alors évidemment, cette doctrine, ça leur plaît. Hein. Mais nombreux sont les protestants aussi aujourd'hui qui adoptent cette théorie-là. Protestants historiques, mais aussi de plus en plus d'évangéliques. Ou alors on est carrément amillénariste, ça veut dire qu'on ne croit pas du tout au millénium, et ça veut dire que l'homme va lui-même créer le millénium par le progrès. Le progrès avec un grand P. Voilà, vous allez me dire, il n'y a pas besoin de Jésus dans ça. Si. Il y a besoin de Jésus parce que Jésus a déjà vaincu toutes les puissances du mal qui s'opposent au progrès. Et par conséquent, maintenant, on peut travailler au progrès et en sachant que le progrès va réussir. Mais alors, il n'y a pas besoin des chrétiens. Les marxistes feront si bien l'affaire. Non, parce que les chrétiens vont être le moteur, parce qu'eux, ils connaissent. Ils peuvent introduire les principes spirituels et moraux du progrès. Les marxistes, eux, ils vont introduire les progrès scientifiques. Mais les chrétiens vont introduire les progrès spirituels et moraux. Ils ont du boulot à faire, remarquez bien, en ce moment, parce que, point de vue progrès moral, c'est pas tellement évident. Hein. Mais enfin, aussi aberrant que ça puisse paraître, c'est aujourd'hui la doctrine qui est proférée par de nombreux évangéliques, même dans notre pays. La faculté évangélique de Vaud, par exemple, avec son doyen, le professeur Blocher, Henri Blocher, professe ça. L'Institut biblique de Nogent aussi. L'Institut biblique d'Emmaüs en Suisse aussi. Pacht, qui en a été directeur en son temps, doit se retourner dans sa tombe. Mais on en est là. On en est là. Alors c'est une dérive extrêmement inquiétante. Car finalement, on rejoint ici les marxistes. On rejoint un évangile social. On rejoint ici, une vision d'un messianisme uniquement terrestre. Socialiste, en fin de compte. Et le christianisme devient une force d'appoint du socialisme. Et donc, il faut un engagement sociopolitique pour pouvoir être véritablement chrétien. C'est une déviation totale de l'Évangile. Je pourrais dire que c'est même la religion de l'Antichrist, la religion du Conseil œcuménique des Églises, et en fin de compte, ce qui sera la grande prostituée. Et c'est pourquoi ici, la doctrine de la parousie est une doctrine essentielle. Car on peut en fin de compte la résumer de la manière suivante. Ce n'est pas nous, chrétiens, qui amènerons le millénium, le règne de Christ, par nos efforts. Nous ne pouvons rien, comme dit Jésus. De la même manière que le laboureur qui a semé dans son champ, qu'il veille ou qu'il dorme, ça ne changera rien du tout. Ça ne fera pas lever la semence plus vite, et ça ne la fera pas non plus lever moins vite. Qu'il veille ou qu'il dorme, ça ne change rien. En son temps, ça apparaîtra, ça germera. Mais alors, c'est démobilisateur ? Non ! Parce que ce que nous avons à faire, c'est d'être des témoins de cette réalité-là, des signes de ceux qui déjà vivent des réalités spirituelles du royaume. Et c'est toute la dimension des béatitudes. Le royaume des cieux s'est approché. Et les violents, ceux qui ont usé de violence, peuvent déjà entrer dans ce royaume, peuvent déjà vivre ici-bas les signes de ce royaume.

0: Et c'est finalement ce qu'en tant que chrétien nous avons à être.
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0: Bonjour à tous, je suis Raphaël Mambou, que Jésus vous bénisse, qui que vous soyez ou que vous soyez, le nom de cette émission est Venez à Jésus. Nous diffusons tous les lundis, mercredis, 10h30, 11h sur Shalom Africa. Je répète, nous diffusons tous les lundis, mercredis, 10h30, 11h sur Shalom Africa 103.1 FM. Comme je le dis souvent, c'est une grâce, c'est un privilège, c'est un honneur de servir Christ, de vivre pour Christ, de prêcher Christ, de partager Christ, de lire sa parole. Même pour vous qui m'entendez en ce moment, c'est une grâce. Ce n'est pas que nous sommes meilleurs que les autres. Ce n'est pas que nous sommes plus excellents, plus spirituels ou plus spéciaux. C'est simplement que Dieu a fait grâce. Que vous et moi, nous nous retrouvions aujourd'hui autour de sa parole, partager quelques versets bibliques. Avant de commencer, je voudrais remercier et bénir aussi tous ces hommes, toutes ces femmes qui nous appellent pour nous encourager par rapport à nos émissions, même ceux qui nous bipent, même ceux qui nous envoient des SMS. Cela nous fait plaisir, ça nous encourage dans ce que nous sommes en train de faire. Et je vous dis merci et que le Seigneur Jésus-Christ continue de vous bénir. Avant de continuer notre thème sur le cœur de l'homme, je voudrais que nous prions afin de rendre gloire à Dieu, lui qui a permis ce jour, lui qui a permis que vous et moi nous soyons là pour partager quelques versets bibliques. Prions. Père éternel, je voudrais te dire merci pour mon frère, pour ma sœur, en ce moment, pour les responsables de la chaîne Shalom Africa, les techniciens, tous ces hommes et ces femmes qu'on ne voit pas, qui sont dans l'ombre, mais qui travaillent de manière à ce que ton message soit diffusé. Et puisque nous parlons de ton message, Père, je voudrais que tu parles, que je disparaisse, que tu nous enseignes, même à moi-même, ta parole. Car lorsqu'elle sort, elle ne sort pas pour le plaisir de sortir, mais elle sort pour un but. Sauver, guérir, délivrer, redresser, encourager, ressusciter quelqu'un, ressusciter une situation. Père, sois présent au milieu de nous, conformément à ta parole qui dit si deux ou trois sont réunis autour de la parole de Christ, Christ est présent. Nous croyons que par la foi tu es là. Merci, au nom de ton Fils Jésus-Christ. Amen. Comme je le disais, nous sommes en train de partager sur le cœur de l'homme. Aujourd'hui, c'est la troisième émission. Et nous avons défini le cœur de l'homme, d'après la Bible. Le cœur de l'homme, lorsqu'on parle du cœur de l'homme, on parle de l'être intérieur, le vrai moi, la vraie personne. Nous avons dit qu'il y a deux tendances, il y a deux courants en théologie. Il y a celle qui dit que l'homme est tripartite, c'est-à-dire corps, âme et esprit. Une autre partie, une autre théologie, une autre école, dit que l'homme est esprit, il vit dans un corps et il possède une âme. Moi, personnellement, j'adhère à la deuxième théorie, que l'homme est esprit, il vit dans un corps et il possède une âme. Pourquoi ? Parce que Dieu est esprit et nous avons été créés à son image et à sa ressemblance. Donc, nous sommes esprits. Nous vivons dans un corps et nous possédons une âme. Et lorsque la Bible parle du cœur de l'homme, en fait, la Bible parle de la vraie personne. Nous avons lu Matthieu 15, verset 10 à 20, mais aujourd'hui je voudrais que nous nous servions encore de Marc 7, verset 21 à 23. Marc 7, versets 21 à 23. Marc 7, versets 21 à 23. Jésus dit ceci. Commençons au verset 20. Marc 7, verset 20. Il dit encore, ce qui sort de l'homme, c'est ce qui souille l'homme. Car c'est du dedans, c'est du cœur des hommes que sortent les mauvaises pensées, les adultères, les impudicités, les meurtres, les vols, les cupidités, les méchancetés, la fraude, le dérèglement, le regard envieux, la calomnie, l'orgueil, la folie. Toutes ces choses mauvaises sortent du dedans et souillent l'homme. Toutes ces choses, le vol, la cupidité, les impudicités, les adultères, sortent du cœur de l'homme comme pour dire que l'homme est mauvais. Nous avons dit dans les émissions précédentes, il y a des théories qui disent que l'homme est bon, il est né bon, mais c'est la société qui l'a rendu mauvais. Ce n'est pas ce que Jésus dit. Jésus nous dit que l'homme est mauvais en soi, que l'homme est méchant, l'homme est adultère, son cœur est méchant, son cœur est adultère. Lisez avec moi dans 2 Thessaloniciens, pardon, chapitre 3, verset 5. 2 Thessaloniciens 3, verset 5. Que le Seigneur dirige vos cœurs vers l'amour de Dieu et vers la patience de Christ. Que le Seigneur dirige vos cœurs. En fait, c'est une prière. Dans l'émission précédente, nous avons vu que Paul faisait la prière en disant que Christ habite vos cœurs. Maintenant, aux Thessaloniciens, Paul dit, Paul souhaite, Paul prie, Paul désire que le Seigneur, c'est-à-dire Jésus-Christ, dirige le cœur des hommes. C'est comme si on nous disait que si Christ ne dirige pas le cœur d'un homme, c'est autre chose qui dirige son cœur. C'est autre chose qui dirige sa vie. Et Jésus-Christ a dit clairement, l'impudicité, l'adultère, le mensonge, la calomnie, le vol, l'idolâtrie, ou toutes ces choses mauvaises, peuvent diriger le cœur d'un homme lorsque ce n'est pas Christ qui dirige le cœur de quelqu'un. On peut aller à l'église, on peut avoir une carte de membre, on peut même être baptisé d'eau, on peut même être prédicateur de l'évangile. Si Jésus-Christ ne dirige pas votre cœur, il y a autre chose qui dirige votre cœur. Soit c'est l'argent, soit c'est le sexe, soit c'est le travail, soit c'est l'adultère, le mensonge, l'impudicité, le meurtre. Il y a quelque chose qui dirige votre cœur. Si ce n'est pas Jésus-Christ qui dirige votre cœur, c'est Satan qui dirige votre cœur. Oh, Satan ne dirige pas toujours de façon ouverte, il ne vient pas s'installer de façon ouverte, il dit c'est moi Satan et je viens m'installer dans le cœur de X ou de Y. Mais ces choses mauvaises que Jésus-Christ a décrites dans Marc 7, 21-23 sont les œuvres des ténèbres. Donc, si Jésus-Christ ne dirige pas votre vie, ce sont les ténèbres qui dirigent votre vie. Si Jésus-Christ ne dirige pas votre vie, c'est le diable qui dirige votre vie. La bonne nouvelle que je suis venu vous annoncer ce matin, c'est qu'il y a possibilité de changer de dirigeant dans votre cœur. Vous avez encore le choix. Il n'est pas trop tard. Tant que vous écoutez ce message, tant que vous êtes vivant, il y a possibilité de changer de dirigeant aujourd'hui. Je suis même tenté de dire, vous avez la possibilité de élire Jésus-Christ dans votre cœur. Et cela ne dépend que de vous. Cela ne dépend pas de vos parents, de votre famille, de votre église, de votre communauté, de votre nation, de votre race. Ça dépend de vous, car le salut est individuel. Paul disait, « Je désire que Christ habite en vous. » Aujourd'hui, Paul nous dit, « Je désire que Christ dirige votre vie. » Combien d'hommes et de femmes ont un jour donné leur vie à Jésus-Christ, mais ce n'est pas Jésus-Christ qui dirige leur vie. C'est le monde. C'est la convoitise du monde. C'est l'orgueil de la vie. C'est le péché qui dirige leur vie. C'est les œuvres des ténèbres. La question que vous devez vous poser à vous-même, parce que personne d'autre ne connaît votre vie si ce n'est que Dieu et vous-même, qui dirige votre vie ? Est-ce Jésus-Christ ou est-ce les œuvres des ténèbres? Je ne suis pas venu vous apporter un message de condamnation. Je suis venu vous apporter une bonne nouvelle, vous réveiller comme quelqu'un qui dirait « Je suis venu frapper à votre porte », vous dire « Attention, les jours sont sombres, les jours sont mauvais, réveillez-vous. Qui est celui qui dirige votre vie de tous les jours ?» est-ce Jésus-Christ ou les œuvres des ténèbres? Mais quel est le bienfait d'être quel est le bienfait de ce que Jésus-Christ dirige la vie d'un homme? Pourquoi? En dehors du salut, en dehors de la rédemption. Si Jésus-Christ dirige ma vie aujourd'hui, qu'est-ce que je gagne? Nous allons voir quelques versets, nous allons partager quelques versets sur le bénéfice de ce que Jésus-Christ dirige votre vie. Commençons dans le psaume 81. Psaume 81, versets 14 à 15. Psaume 81, versets 14 à 15. Il nous est dit ceci. Ô, si mon peuple m'écoutait, si Israël marchait dans mes voies, en un instant, je confondrais leurs ennemis, je tournerais ma main contre leurs adversaires. Dieu nous dit ceci. Si mon peuple m'écoutait, si Israël, vous pouvez remplacer le mot Israël, le nom Israël par votre nom, disons par exemple. Oh, si mon peuple m'écoutait, si Raphaël marchait dans mes voies, en d'autres termes, si Raphaël se laissait conduire par moi, en un instant, pas dans 15 ans, pas dans 20 ans, pas dans 30 ans, pas dans 50 ans, je confondrai ses ennemis. Je tournerai ma main contre ses adversaires. Moi, j'appelle ça le bonheur. Moi, j'appelle ça le succès. Moi, j'appelle ça la victoire. Voilà, la victoire. Si Jésus-Christ dirige votre vie aujourd'hui, vous aurez la victoire dans votre vie de tous les jours. La victoire face aux démons. La victoire face aux sorciers de la famille. La victoire face aux principautés. Face aux dominations. Face aux autorités célestes qui se lèvent contre vous. Vous n'aurez plus peur. Vous n'aurez plus de raison d'avoir peur des sorciers, des marabouts, de qui que ce soit qui vous veut du mal. Pourquoi? Parce que Christ habite dans votre vie, parce que Christ dirige votre vie. Beaucoup d'hommes et de femmes ont des problèmes, non pas parce qu'ils marchent avec Christ, mais parce qu'ils marchent à l'encontre de la volonté de Christ dans leur vie. Et ils deviennent des proies faciles pour les démons. Ils deviennent des proies faciles pour les sorciers. Ils deviennent des proies faciles pour leurs ennemis. Dieu nous dit, si Israël marchait dans mes voies, en un instant, je confondrai leurs ennemis. Dieu mettrait la confusion dans le camp de ceux qui vous détestent. Si Jésus-Christ dirige votre vie, si Jésus-Christ est Seigneur et Sauveur de votre vie, qu'il vit dans votre cœur, Dieu va confondre, va mettre un esprit de confusion dans le camp de vos adversaires. Pourquoi? Parce que vous devenez un enfant de Dieu, vous devenez la propriété de Dieu, et il est tout à fait normal que lorsqu'on s'attaque à la propriété de Dieu, on s'attaque à Dieu lui-même. Mais la condition, c'est d'avoir Jésus-Christ dans sa vie. Votre cœur n'est pas dirigé par Christ, il est dirigé par les œuvres des ténèbres, et nous l'avons vu. Par les ténèbres, si Christ ne dirige pas votre vie, ce sont les ténèbres qui dirigent votre vie. L'impudicité dirige votre vie, le mensonge dirige votre vie, la calomnie dirige votre vie. Les choses semblables à ces perversions dirigent votre vie. Ça s'appelle les œuvres des ténèbres. Ce que vous produisez n'est que le fruit de ce que vous êtes à l'intérieur. Les œuvres des ténèbres sont le fruit des ténèbres qui sont en vous. Mais la bonne nouvelle, c'est que vous pouvez devenir lumière aujourd'hui en Jésus-Christ. Christ veut changer votre cœur. Christ veut transformer votre cœur. Christ veut faire de nouvelles choses dans votre vie. Mais pour cela, il faut que Christ dirige votre vie. La question encore que je pose, qui dirige votre vie? La boisson, le sexe, l'argent, la religion, le travail, le mariage peut-être, un homme ou une femme. Qu'est-ce que les hommes ne sont pas prêts à faire lorsqu'ils sont mariés pour plaire à leur femme? Qu'est-ce que les femmes ne sont pas prêtes à faire pour plaire à leur mari? Peut-être que c'est ça qui dirige votre vie. Si ce n'est pas Christ, sachez que ce sont les ténèbres qui dirigent votre vie. Si ce n'est pas Christ qui est dans votre cœur, si ce n'est pas Christ qui dirige votre vie, ce sont les ténèbres qui dirigent votre cœur, qui dirigent votre vie. Mais Jésus nous dit, au travers de sa parole, que la victoire est possible face à vos ennemis lorsque c'est lui qui dirige votre vie. Lorsque c'est lui qui conduit votre vie, lorsque c'est lui qui est aux commandes de votre vie. La deuxième raison pour laquelle il est avantageux de ce que Christ dirige nos cœurs. La première raison, c'est que nous avons la victoire. La deuxième raison, nous allons lire toujours dans le psaume 81, verset 17. 81, verset 17, le psaume. Il nous est dit ceci. « Je le nourrirai du meilleur froment et je le rassasierai du ciel du rocher. » Une vie de bonheur, une vie de prospérité. Moi, je vais appeler ça prospérité. La prospérité, c'est biblique. La prospérité n'est pas l'œuvre du diable. La prospérité n'est pas les enseignements du diable. C'est vrai qu'aujourd'hui, nous avons toutes sortes de déséquilibres par rapport à ce type d'enseignement sur la prospérité. Mais c'est quelque chose qui est biblique. Dieu veut que vous soyez prospère. Mais comment va-t-il le faire si ce sont les ténèbres qui dirigent votre cœur? La prospérité, elle n'englobe pas seulement l'argent, le matériel. C'est bien plus que cela. La prospérité, c'est vrai que c'est l'argent aussi. C'est vrai que c'est le matériel aussi. C'est vrai que c'est le succès aussi. Mais la prospérité, c'est aussi être capable de faire avancer les autres. C'est être capable de satisfaire à ses besoins, mais aussi de satisfaire aux besoins de l'autre. Dieu dit qu'il vous nourrira du meilleur des froments, la meilleure des productions. Vous allez produire, vous allez manger ce qu'il y a de meilleur, vous allez manger ce qu'il y a de parfait, de délicieux. Ce qui est de premier choix, voilà, quand vous marchez avec Christ. Peut-être pas au début, mais ce qui est sûr, c'est que votre vie sera une vie de prospérité. Pour cela, il faut que ce soit Jésus-Christ qui dirige votre vie. Il ne faut pas que ce soit les ténèbres. Il ne faut pas que ce soit la religion. Il ne faut pas que ce soit votre pasteur qui dirige votre vie. Il ne faut pas que ce soit l'argent, le sexe, le pouvoir, les femmes ou les hommes. Non, il faut que ce soit Jésus-Christ qui dirige votre vie. Si Jésus-Christ ne dirige pas votre vie, ce sont les ténèbres qui dirigent votre cœur. Si Jésus-Christ n'est pas celui qui remplit votre cœur, ce sont les ténèbres qui remplissent votre cœur. Jésus nous le dit encore dans Marc 7, verset 21-23. Ce qui souille l'homme, c'est ce qui vient de l'intérieur. Et qu'est-ce qu'il y a à l'intérieur de l'homme qui est dirigé par les ténèbres, dont le cœur est dirigé par les ténèbres? Les impudicités, les mensonges, les vols, l'adultère, l'idolâtrie, le meurtre, la calomnie, la convoitise, l'orgueil. Ce sont ces choses-là qui dirigent un homme qui est rempli des ténèbres. Mais la bonne nouvelle, c'est que vous pouvez devenir lumière ce matin. En Jésus-Christ. Pas dans la religion catholique, pas dans la religion protestante. kimbanguiste ou autre, Jésus-Christ est la lumière du monde. Jésus-Christ est Dieu. S'il habite dans votre vie, s'il dirige votre vie, sachez que vous aurez une vie de prospérité, une vie de victoire. C'est sûr, Jésus-Christ ne ment pas, Jésus-Christ ne trompe pas. La troisième raison pour laquelle Christ doit diriger nos cœurs, diriger nos vies, lisez avec moi dans Proverbe 3, versets 24 à 26. 3, 24 à 26. Si tu te couches, tu seras sans crainte, et quand tu seras couché, ton sommeil sera doux. Ne redoute ni une terreur soudaine, ni une attaque de la part des méchants, car l'Éternel sera ton assurance. Il est parlé de la sagesse, de celui qui écoute la sagesse. Et nous savons que Christ est la sagesse de Dieu. Si Christ dirige votre vie, vous serez en sécurité. Les démons ne pourront pas vous toucher. Les démons ne pourront pas vous effrayer. Et la Bible dit, tu te coucheras, tu seras sans crainte. Et quand tu seras couché, ton sommeil sera doux. Pas d'agitation. Tu n'auras pas besoin de te réveiller brusquement parce que tu es attaqué. Non! Pourquoi? Parce que l'Éternel sera ton assurance. Dieu sera ton protecteur. Dieu sera votre protecteur si Jésus-Christ est celui qui dirige votre cœur. Si Jésus-Christ dirige votre cœur, votre sommeil sera doux. Vous n'aurez ni à craindre une terreur soudaine, ni une attaque de la part des méchants. Quelqu'un qui vous en veut, quelqu'un qui est dans l'occultisme, quelqu'un qui veut votre poste parce que vous craignez Dieu, parce que vous marchez avec Christ. Dieu nous dit, vous n'aurez pas à craindre ces personnes-là. Pourquoi ? L'Éternel est votre assurance. L'Éternel est mon assurance. Pourquoi ? Parce que je marche avec Christ, parce que j'ai donné ma vie à Jésus-Christ. Je ne parle pas d'un homme ou d'une femme qui soit parfait. Le sang de Christ est là pour nous purifier. Mais je parle d'un homme qui est sincère et qui veut vivre sincèrement une vie chrétienne avec Jésus-Christ. C'est celui-là qui n'aura pas peur. C'est celui-là qui n'aura rien à redouter. Parce que Dieu est son bouclier. Dieu est sa force. Dieu est son refuge. Dieu est sa forteresse. Dieu est son protecteur. Pourquoi ? Parce que Jésus-Christ est celui qui dirige sa vie. Vous voyez, j'insiste toujours sur Jésus-Christ. Ce n'est pas la religion, ce n'est pas les philosophies, ce n'est pas le baptême d'eau, quoi que je suis pour le baptême d'eau. Ce n'est pas le fait d'être membre d'une église, quoi que je suis pour le fait d'être membre d'une église, mais seulement Jésus-Christ. Si Jésus-Christ dirige votre vie, c'est Jésus-Christ qui vous protège. Mon frère, ma sœur, que redoutez-vous le plus ? Une attaque soudaine de l'ennemi ? Regardez à votre cœur. Qui est celui qui dirige votre cœur? Si c'est Jésus-Christ, ne craignez rien. Si ce n'est pas Jésus-Christ, aujourd'hui est le jour du salut. Si votre cœur est rempli de Christ, ne craignez rien. Si votre cœur est rempli de mauvaises choses, aujourd'hui est le jour de la purification. C'est possible, peu importe ce que vous avez fait. Jésus-Christ veut devenir votre Seigneur et votre Sauveur personnel. Aujourd'hui. Ô mon frère, ô ma sœur, c'est une bonne nouvelle que je suis venu vous annoncer. Celui qui reçoit Jésus-Christ dans sa vie et qui se laisse diriger par Christ à la victoire face à ses ennemis, à la prospérité, à la sécurité face à ses ennemis, c'est possible. Ce n'est pas des fables, nous l'avons lu dans la Bible. Si vous avez besoin d'être fortifié davantage, relisez ces versets ou commandez. 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Réécoutez-les. C'est possible de vivre une vie de sécurité, de victoire, de prospérité en Jésus-Christ, lorsque c'est seulement Jésus-Christ qui dirige votre vie. Mon frère, ma sœur, Jésus-Christ frappe aujourd'hui à la porte de votre cœur. Il vous dit, je veux devenir votre sauveur, je veux devenir votre Seigneur, celui qui dirige votre vie. Ouvrez la porte à Jésus-Christ. Comment le faire? C'est par la foi. Si vous voulez accepter Jésus-Christ comme votre sauveur et votre Seigneur personnel, c'est très simple. Baissez la tête dans la prière et répétez cette simple prière que je vais faire. Acceptez-la par la foi, comme si c'était votre prière, car Dieu exauce celui qui s'approche par la foi en Jésus-Christ. Prions. Père éternel, au nom de ton Fils Jésus-Christ, je viens devant toi. J'ouvre mon cœur à Jésus-Christ comme mon Sauveur et mon Seigneur personnel, comme celui qui me sauve du péché et celui qui va diriger mon cœur tous les jours de ma vie. Je dis non à Satan. Je dis non aux œuvres des ténèbres. Je dis non aux œuvres des ténèbres. Je dis oui au Saint-Esprit. Je crois et je confesse qu'en ce moment, je suis une nouvelle créature en Jésus-Christ. Je crois et je confesse qu'en ce moment, en Jésus-Christ, Dieu m'a donné un nouveau cœur. Je suis en ce moment une nouvelle créature, un enfant de Dieu, un héritier de Dieu, un co-héritier de Christ. Je suis béni, protégé par Jésus-Christ, au travers de Jésus-Christ. Amen. Si vous avez fait cette prière, mon frère, si vous avez fait cette prière, ma sœur, croyez que par la foi, vous êtes devenu une nouvelle créature, protégée, gardée, bénie. 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Que Jésus vous bénisse. À la fois prochaine, qu'il vous bénisse encore. Amen.
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1: Bonjour à tous, je suis Raphaël Mambou, que Jésus vous bénisse, qui que vous soyez, où que vous soyez. Le nom de cette émission est Venez à Jésus. C'est une grâce, c'est un honneur, c'est un privilège de pouvoir vous retrouver encore une fois aujourd'hui autour de la parole de Dieu pour partager quelques versets bibliques sur le thème « Renoncer aux mensonges ». Avant d'aller plus loin, je voudrais vous inviter à baisser la tête dans la prière pour dédier le reste des 30 minutes entre les mains du Seigneur. Prions. Père éternel, entendre ta parole, pour entendre ton message, pour entendre ton appel, pour entendre tes instructions, tes directives. Seigneur, parle au cœur de chacun d'entre nous. Nous avons besoin de ta parole aujourd'hui. Il y a trop de mensonges autour de nous. Il y a trop de confusion. Nous avons besoin de ta parole. Parle à chacun d'entre nous. Au nom de ton Fils Jésus-Christ, j'ai ainsi prié. Amen. Renonçons aux mensonges. Nous avons lu dans Éphésiens 4, verset 25, la recommandation de l'apôtre Paul. Renoncez aux mensonges, que chacun de vous parle selon la vérité à chacun d'entre nous, parce que nous sommes membres les uns les autres. Le mensonge, mon frère, le mensonge, ma sœur, s'est introduit dans toutes les couches de la société. Aujourd'hui, on retrouve des mensonges sur des panneaux publicitaires, des mensonges à la télévision, des mensonges à la radio, des mensonges dans des livres, des mensonges même à l'école. Mon frère, ma sœur, c'est nous les hommes qui autorisons le mensonge dans notre société. Nous pouvons nous lever contre le mensonge. Nous pouvons nous opposer contre le mensonge. D'abord dans notre propre vie, là où Dieu nous a établis. Peut-être nous ne sommes établis que sur 2-3 personnes. Ça n'a aucune espèce d'importance. Mais au-dessus de ces 2-3 personnes, les gens doivent voir au travers de nous la lumière. Ils doivent voir la justice de Dieu. Nous avons défini le mensonge comme étant l'altération volontaire de la vérité dans le but de tromper son prochain. Peu importe la raison pour laquelle vous voulez tromper cette personne, pour échapper à une justice, peu importe. Mais le mensonge permet aux gens d'échapper à certaines situations. Le mensonge n'est pas quelque chose de bien. Apocalypse 22, verset 15, nous dit « Dehors, quiconque aime et pratique le mensonge. » Ça, c'est Jésus qui parle. Il est le chemin, la vérité et la vie. Il ne va pas tolérer dans son royaume des hommes qui aiment et pratiquent le mensonge, qui altèrent volontairement la vérité dans le but de tromper son voisin, sa femme, son patron, son collègue de travail, son pasteur, ses brebis, son entreprise, son gouvernement, sa population. Jésus ne va jamais tolérer qu'une telle personne entre dans son royaume. Oh, vous savez, pour l'instant, nous pouvons tromper les hommes. Dire, voilà, je suis pasteur, je suis évangéliste, je suis diacre, je suis coordonnateur d'une cellule, j'aime le Seigneur. Oui, ça c'est bien de le dire. J'aime ce qu'un de mes collègues de travail dit. Il est plus intéressant de ne pas dire qu'on est chrétien, mais qu'on le voie dans ses attitudes, que plutôt le dire que je suis chrétien, mais on ne le voit pas. Le mensonge détruit. Détruit non seulement votre prochain, mais vous détruit vous-même aussi. Le mensonge détruit non seulement la société, mais détruit aussi votre propre famille, votre propre chair, vos propres enfants. Essayez d'imaginer un père passant ses journées, ses semaines, ses mois, des enfants. Le jour où les enfants découvrent, les jours où les enfants découvrent que leur père, leurs parents sont des menteurs, qui les ont toujours menti, pensez-vous que les enfants auront confiance dans leur père? Moi, personnellement, j'aimerais pas qu'une telle chose m'arrive. J'aimerais pas que ma femme n'ait plus confiance en moi. J'aimerais pas que les auditeurs n'aient plus confiance en moi. Je ne suis pas Dieu, je suis un être humain. Mais je serais énormément déçu de ma propre vie. Si on me disait, par ma femme, par mes collègues, je ne peux plus avoir confiance en toi parce que tu respires le mensonge. Tu es continuellement en train de mentir. Tu es continuellement en train de tromper. Il y a des hommes comme ça. Il y a des femmes comme ça. Ils sont continuellement en train de mentir. D'autres, c'est carrément une maladie. D'autres, je vais même dire, c'est carrément... Ils sont sous l'influence démoniaque. Ils mentent pour tout et pour rien. Le mensonge détruit, mon frère. Le mensonge détruit, ma sœur. L'altération volontaire de la vérité dans le but de tromper. Peut-être pour faire l'argent, mais ça reste quand même un mensonge. Proverbe 20, verset 17. C'est très intéressant. Proverbe 20, verset 17. Pendant que j'étais en train de préparer cette émission, le proverbe 20, verset 17 m'a beaucoup plu. Écoutez ceci. Le pain du mensonge est doux à l'homme. Mais, gloire à Dieu, ce verset ne se limite pas là. Et plus tard, sa bouche est remplie de gravier. Vous imaginez? Au départ, c'est bon. C'est sucré. C'est agréable. Ça a plein de sensations agréables de mentir. Oui. On ment pour avoir un peu d'argent. On ment à l'entreprise. Oh, on prétend avoir presté 30 jours. Alors qu'on n'en a presté que 5, on touche son salaire, on est heureux, on va s'acheter des vêtements, on va s'acheter des chaussures, mais c'est de l'argent volé. Volé parce qu'on a menti, on a fait de fausses déclarations. Mais plus tard, quand vous serez attrapé, plus tard, quand vous serez découvert, cet argent-là va devenir désagréable. Désagréable, je vous assure. C'est comme un peu ce genre d'homme, particulièrement ce sont des hommes, ce genre d'homme qui entretient des relations en dehors du mariage. Ils font des enfants. Ah, ils s'amusent. Ils trouvent assez agréable de sortir avec des filles à gauche, à droite. Bon, elle est tombée enceinte, c'est pas grave. J'ai de l'argent, je vais m'occuper d'elle. Ok, c'est bon. Mais plus tard, quand ces enfants vont grandir, quand ces enfants vont commencer à se disputer l'héritage avec ça, quand vous allez voir cela, ça va plus devenir du tout agréable. Ça va devenir désagréable. Désagréable. Essaye d'imaginer un homme qui ment à sa femme pendant leur période de fiançailles, il dit « j'ai pas d'enfant ». Et qu'on découvre plus tard dans le mariage qu'il a des enfants. Sa femme n'aura plus confiance à lui et lui-même va commencer à se dire « je n'aurais pas dû peut-être mentir, je n'aurais pas dû mentir, je n'aurais pas dû faire cela ». Parce qu'aujourd'hui ça devient amer. Mon frère, ma sœur, le mensonge, il est doux au départ, mais ça devient désagréable. La Bible dit, c'est remplir sa bouche de gravier. Et quand vous êtes en train de mâcher, vous allez vous faire mal aux dents. Vous êtes en train de vous faire mal aux dents. Mâcher, vous allez vous faire mal aux dents. Vous êtes en train de vous faire mal aux dents. Mon frère, ma sœur, attends.

dans la maison de l'Éternel en présence des sacrificateurs et de tout le monde. Ainsi parle l'Éternel des armées, le Dieu d'Israël. Je brise le joug du roi de Babylone. Encore 2 ans et je ferai revenir dans ce lieu tous les ustensiles de la maison de l'Éternel que Nabuchodonosor, roi de Babylone, a enlevé de ce lieu et qu'il a emporté à Babylone. Et je le ferai revenir dans ce lieu, dit l'Éternel, Jéconia, fils de Joachim, roi de Juda, et tous les captifs de Juda qui sont allés à Babylone, car je briserai le joug du roi de Babylone. Jérémie le prophète répondit à Hanania, le prophète. On n'a pas dit que c'était un faux prophète. On dit quand même que ça reste un prophète. En présence des sacrificateurs et de tout le peuple qui se tenait dans la maison de l'Éternel. Donc il a donné cette prophétie-là dans le temple. Jérémie le prophète dit, Amen, que l'Éternel fasse ainsi, que l'Éternel accomplisse les paroles que tu as prophétisées, qu'il fasse revenir de Babylone en ce lieu les ustensiles de la maison de l'Éternel et tous les captifs. Seulement écoute cette parole que j'ai prononcée à tes oreilles et aux oreilles de tout le peuple. Les prophètes qui ont paru avant moi et avant toi, dès les temps anciens, ont prophétisé contre des pays puissants et de grands royaumes la guerre, le malheur et la peste. Mais si un prophète prophétise la paix, c'est par l'accomplissement de ce qu'il a prophétisé qu'il sera reconnu comme étant véritablement envoyé par l'Éternel. C'est une histoire de mensonge. Alors Hanania le prophète enleva le joug de dessus du cou de Jérémie, le prophète, et le brisa. Et Ananias dit en présence de tout le peuple, « Ainsi parle l'Éternel, c'est ainsi que dans 2 ans je briserai de dessus le cou de toutes les nations le joug de Nabuchodonosor, roi de Babylone. » Et Jérémie, le prophète, s'en alla. Après que Ananias, le prophète, eut brisé le joug de dessus le cou de Jérémie, le prophète, la parole de l'Éternel fut adressée à Jérémie en ces mots, « Va et dis à Ananias, ainsi parle l'Éternel, tu as brisé un joug de bois et tu auras à sa place un joug de fer. Car ainsi parle l'Éternel des armées, le Dieu d'Israël. Je mets un joug de fer sur le cou de toutes ces nations pour lesquelles soit asservi à Nabuchodonosor, roi de Babylone. Et elles lui seront asservies. Je lui donne aussi les animaux des champs. » Et Jérémie le prophète dit à Ananias, le prophète, « Écoute, Ananias, l'Éternel ne t'a pas envoyé et tu inspires à ce peuple une fausse confiance. C'est pourquoi ainsi parle l'Éternel, voici je te chasse de la terre. Tu mourras cette année, car tes paroles sont une révolte contre l'Éternel. » Et Ananias le prophète mourut cette année-là dans le 7e mois, c'est-à-dire soit 2 à 3 mois plus tard. Mon frère, ma sœur, voilà une histoire où on nous parle d'un homme de Dieu qui, pour faire plaisir à son roi, a appliqué dans sa vie le mensonge. Rappelez-vous, le mensonge, c'est l'altération volontaire de la vérité dans le but de tromper son prochain. Qui est-ce que Ananias cherchait à tromper? Le roi d'Israël, le peuple, les différents sacrificateurs. Il leur dit, mais écoutez, vous voyez ce que Jérémie a sur le cou là en bois? Moi, je vous dis que dans 2 ans, Dieu va briser ce joug-là, comme je viens de le faire. Jérémie dit, il n'y a pas de problème. Toi et moi, ce n'est pas aujourd'hui qu'on a commencé à être des prophètes. L'histoire des prophètes n'a pas commencé par toi et par moi. Des gens ont prophétisé avant nous. Mais le problème est que ce qu'ils disent doivent s'accomplir. Si ça ne s'accomplit pas, en fait, ce sont des menteurs. Et pendant que Jérémie parle, Dieu dit, va dire à ce prophète-là que moi, je ne l'ai pas envoyé. Et puisqu'il a brisé un truc de fer, un joug de bois, moi je lui remplace par un joug de fer. Et d'ailleurs, annonce-le qu'il va mourir cette année. 2 mois plus tard, ce prophète est mort. Rappelons-nous, Proverbe 20, verset 17. Le mensonge au départ, il est doux, mais à la fin, c'est du granier dans la bouche. Aujourd'hui, peut-être vous êtes en train de profiter du mensonge. Vous êtes en train de mentir. Vous faites des fausses déclarations. Des fausses déclarations d'impôts, des fausses déclarations de journée de travail, des fausses déclarations sur vos revenus. Vous inventez des histoires pour gagner de l'argent. Vous savez qu'il y a même des ONG qui inventent des problèmes. Oh non, voilà.

0: Ah, nous sommes une ONG X, une ONG Y. Nous nous occupons des orphelins dans tel village, dans telle ville, dans tel pays. Alors que c'est faux. La Bible est en train de nous dire, attention, vous profitez aujourd'hui de ce mensonge. Mais demain, ce mensonge va se transformer en quelque chose d'amer. C'est l'histoire de ce prophète. Écoutez, s'il est arrivé là où il est arrivé, ça veut dire qu'il était quand même reconnu comme quelqu'un qui annonçait certaines choses qui peut-être étaient vraies. Mais là, Dieu ne l'a à dire quoi que ce soit et il a inventé une histoire au nom de Dieu. Rappelez-vous, je crois que c'est dans Proverbe 30, verset 6. On va essayer de retrouver ça. Où Dieu dit, où Dieu est en train de dire, n'ajoute rien de plus aux paroles de Dieu. Sinon, il va te reprendre devant tout le monde et tu seras trouvé comme un menteur. On va te dire que tu es un menteur parce que tu parles au nom de Dieu alors que Dieu ne t'a pas envoyé. Proverbe 30, verset 5 à 6. Toute parole de Dieu est éprouvée. Il est un bouclier pour ceux qui se refugient, pour ceux qui cherchent en lui un refuge. N'ajoute rien à ses paroles, de peur qu'il ne te reprenne et que tu sois trouvé menteur. Qui est le menteur? C'est celui qui pratique le mensonge. C'est quoi le mensonge? C'est celui qui altère volontairement la vérité dans le but de tromper son prochain. Oui, c'est le cas de Anania. Anania est un type de chrétien qui invente des histoires. Anania, c'est le type de croyant qui permet le mensonge dans sa vie pour avoir de l'argent. C'est vrai que Anania, est prophète. Mais ça peut être un chef d'entreprise. Ça peut être un ministre. Ça peut être un gouverneur. Ça peut être une autorité militaire. Ça peut être un simple pasteur. Ça peut être un laïc de l'église. Ça peut être un employé. Il invente des choses pour se donner une importance. Rappelez-vous toujours, mon frère, ma sœur, que la vérité sera toujours découverte. Ah oui, la vérité sera toujours découverte, surtout quand vous passez votre temps à aimer et à pratiquer le mensonge. Et même si vous trompez les hommes jusqu'à la fin de votre vie, vous n'allez pas tromper Dieu, vous n'allez pas tromper Jésus-Christ, parce qu'il va vous juger. Il va vous juger et lui, il juge selon la vérité. Il ne juge pas selon les apparences. J'aime ce que Dieu dira au prophète Samuel lorsque Samuel va oindre le prochain roi après Saül. Dès que Samuel entre dans la maison du père de David, il voit le premier, c'est un beau garçon, grand de taille. Certainement lui. Dieu lui dit non. L'homme est frappé par ce qu'il voit avec ses yeux. Mais Dieu regarde dans le cœur. Dieu regarde avec les yeux. Parce que quand il faut regarder, c'est avec les yeux. Nous regardons à l'apparence extérieure. Et Dieu regarde à l'intérieur. Vous pouvez tromper les hommes aujourd'hui, mais vous n'allez pas tromper Dieu. Vous pouvez même tromper les anges, mais vous ne tromperez pas Dieu. Jérémie 23, verset 20. Jérémie 14, verset 13 à 16. Jérémie 14, verset 13 à 16. Il nous est dit ceci. Je répondis, ah, Seigneur éternel, voici les prophètes leur disent, vous ne verrez point d'épée, vous ne verrez point de famine, mais je vous donnerai dans ce lieu une paix assurée. Et l'Éternel me dit, c'est le mensonge que prophétisent en mon nom les prophètes. Je ne les ai pas envoyés, je ne leur ai point donné d'ordre, je ne leur ai point parlé. Ce sont des visions mensongères, de vaines prédictions, des tromperies de leur cœur qui vous prophétisent. C'est pourquoi ainsi parle l'Éternel sur les prophètes qui prophétisent en mon nom, sans que je les ai envoyés, et qui disent, il n'y aura dans ce pays ni épée ni famine, ces prophètes périront par l'épée et par la famine. Et ceux à qui ils prophétisent seront étendus dans les rues de Jérusalem par la famine et par l'épée. Il n'y aura personne pour leur donner la sépulture. Ni à eux, ni à leurs femmes, ni à leurs fils, ni à leurs filles, je répandrai sur eux leur méchanceté. C'est le proverbe, c'est Jérémie 14. Au début, nous avons lu Jérémie 28. Donc, 14 chapitres avant Anania, Dieu déjà condamnait les fausses prophéties qui étaient données. le mensonge qui était dit par les hommes de Dieu de cette époque. Mon frère, ma sœur, Dieu est contre le mensonge, sous toutes ses formes. Ce n'est pas parce que vous êtes pasteur, évangéliste, docteur, femme de pasteur, fils de pasteur, parent de pasteur, que Dieu va tolérer votre mensonge. Non, Dieu n'accepte pas le mensonge. Jésus a dit, « Je suis la vérité ». Et dans la vérité, il n'y a pas de mensonge. Dès qu'on ajoute quelque chose à la vérité, ça veut dire que ce n'est plus la vérité. Ça devient le mensonge. Le mensonge est tout ce qui n'est pas la vérité. Jésus nous dit dans Jean 8, verset 44, que le diable est un menteur et il est le père du mensonge. Ça veut dire que tout ce qu'il engendre, c'est le mensonge. Quiconque aime et pratique le mensonge est un fils du diable. Je ne suis pas là pour vous faire la morale. Je ne suis pas là pour vous faire peur. Mais je suis là pour vous réveiller. Réveiller. Aujourd'hui, le mensonge détruit la société. Et vous ne pouvez pas imaginer à quel point la publicité, il y a de la publicité mensongère. On vous fait croire que si vous achetez ça, vous allez être plus heureux. Si vous achetez ça, vous serez plus épanoui. Si vous allez à tel endroit, vous aurez plus. Des mensonges. Tellement des mensonges qu'aujourd'hui, on retrouve même des enfants de Dieu qui commencent à faire même des faux passeports, des faux visas, des faux papiers, des fausses identités pour tromper leurs autorités ou tromper les autorités d'autres pays. Aujourd'hui, on fait croire aux gens que si on va en Europe, on sera plus heureux, plus épanoui que si on est en Afrique. Qui a dit ça? Dieu n'a jamais dit ça. Dieu n'a jamais dit ça. C'est du mensonge. C'est du mensonge. Appelez ceux qui sont en Europe. Appelez ceux qui sont aux États-Unis. Ils vont vous dire que eux aussi, ils ont leur lot de problèmes. Ils ont leurs problèmes aussi. Vous serez heureux là où Dieu veut que vous soyez. Vous serez heureux si vous êtes dans le plan de Dieu. Je ne suis pas contre le fait d'aller en Europe. Si Dieu vous a appelé en Europe, allez en Europe. Si Dieu vous a appelé à aller en Afrique, allez en Afrique. Si Dieu vous a appelé à aller en Amérique, allez en Amérique. Vous serez heureux là où Dieu veut que vous soyez. Vous serez heureux si votre relation personnelle se développe avec Jésus-Christ. Le bonheur ne dépend pas de ce que nous possédons. Le bonheur ne dépend pas de ce que nous avons. Le bonheur ne dépend pas même de ce que nous possédons dans nos banques. Le bonheur dépend de notre relation avec Jésus-Christ. Dieu dit à Jérémie, dit à ses prophètes, arrêtez. Ils sont en train de mentir, vous donnez au peuple une fausse espérance. Vous voyez, une des conséquences du mensonge, c'est ça. On donne à des gens une fausse espérance, une fausse assurance. On leur fait croire que voilà, si vous achetez la nouvelle voiture XYZ, vous serez plus épanoui. Et quand la personne achète, il dépense son argent, il se rend compte qu'il est toujours dans les mêmes problèmes. Il se rend compte qu'il est toujours dans les mêmes problèmes. Et vous allez retrouver aujourd'hui des pasteurs qui vous disent, si vous venez dans mon église, vous serez épanoui, vous serez restauré dans votre vie. Mais c'est faux. Celui qui épanouit les hommes, celui qui restaure les hommes, c'est Jésus-Christ. Ce n'est pas une église quelconque. C'est faux. C'est Jésus-Christ qui guérit. C'est Jésus-Christ qui restaure. C'est Jésus-Christ qui bénit. C'est vrai, il va utiliser le canal d'un homme. Mais ça ne veut pas dire que cet homme-là, s'il n'y a pas cet homme-là, il n'y a pas d'autre solution. C'est un mensonge du diable, vous voyez. C'est un mensonge du diable. Jérémie 23, verset 21, il nous est dit ceci. Jérémie 23, verset 21. Je n'ai point envoyé ces prophètes, et ils ont couru. Je ne leur ai point parlé, et ils ont prophétisé. En fait, ils ont menti. Combien d'enfants de Dieu pratiquent le mensonge aujourd'hui? Combien pratiquent le mensonge? Paul recommande à l'église d'Éphèse, renoncez au mensonge. Éphésiens 4, verset 25, j'aimerais qu'on le lise. C'est vrai que c'est notre texte de base, mais j'aimerais quand même qu'on revienne. Éphésiens 4, verset 25. L'apôtre Paul dit, renoncez au mensonge. Et que chacun de vous parle selon la vérité à son prochain. Car nous sommes membres les uns des autres. Ça veut dire que j'ai besoin de vous, vous avez besoin de moi. Alors si vous avez besoin de moi, mais que moi je ne dis pas la vérité, moi je suis en train de vous mentir. En fait, je suis à la fois en train de vous détruire et à la fois en train de me détruire parce que moi aussi j'ai besoin de vous. Nous sommes membres d'un même corps et nous avons besoin d'avoir une relation vraie les uns avec les autres, basée sur la vérité, construite sur la vérité, protégée par la vérité. Et le mensonge vient ronger cette maison-là. Vous voyez mon frère, vous voyez ma sœur, j'ai besoin de vous. Vous avez besoin de moi, mais nous devons marcher dans la vérité. Paul demande, renoncez au péché, renoncez au mensonge. C'est quoi le mensonge? C'est l'altération volontaire de la vérité dans le but de tromper son voisin, dans le but de tromper son prochain, de tromper sa femme, de tromper son mari, ses enfants, ses parents, ses collègues de travail, son patron dans l'entreprise, son gouvernement, son pays, sa nation, son peuple, son quartier. Mon frère, ma sœur, le péché est détruit. Nous avons vu dans le cas d'Anania, il est mort 2 mois après. 2 mois après. Peut-être que Dieu ne vous a pas encore tué vous maintenant, parce qu'il vous laisse l'opportunité de renoncer au mensonge. Et c'est aujourd'hui la possibilité de renoncer au mensonge. Si c'est cela votre désir, c'est très simple. Baissez la tête dans la prière et repentez-vous avec ces mots. Père éternel, au nom de ton Fils Jésus-Christ, j'ai entendu ton appel, j'ai entendu ton message, j'ai entendu ton interpellation et je te demande pardon. Pardon de mentir, pardon d'avoir menti, pardon d'avoir aimé et pratiqué le mensonge. Purifie-moi avec le sang de Jésus-Christ, lave-moi avec le sang de Jésus-Christ. Au nom de Jésus-Christ, j'ai ainsi prié. Amen. Si vous avez fait cette prière, croyez que par la foi, Dieu vous a entendu. Nous nous retrouvons dans quelques instants. Ne partez pas.
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0: Bon retour à l'émission Venez à Jésus. Je suis Raphaël Mambou. Si vous avez fait cette prière, si vous avez écouté cette émission et que cela a touché vous et moi, Dieu vous a parlé, ne lui résistez pas. Abdiquez, suivez-le, soyez fortifiés, renoncez aux mensonges parce que Dieu vous aime. Je vous encourage à vous joindre à une église qui marche dans la vérité, qui marche dans la droiture, qui marche dans la crainte de Dieu. Mon frère, ma sœur, Jésus vient bientôt pour prendre son église. Et il est temps de vous mettre en règle avec lui, de continuer, de persévérer. Vous savez, beaucoup d'hommes et de femmes autour de nous ont besoin de la vérité, ont besoin de la lumière. 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C'est entièrement gratuit. Nous nous retrouvons la fois prochaine, toujours sur le même thème, renoncer aux mensonges. Que Jésus continue de vous bénir, que Jésus continue de vous garder. À la fois prochaine. Amen.
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4: Bonjour à tous, je suis Raphaël Mambou, que Jésus vous bénisse, qui que vous soyez, où que vous soyez. Le nom de cette émission est Venez à Jésus. C'est une grâce, c'est un honneur, c'est un privilège de pouvoir vous retrouver encore aujourd'hui autour de la parole de Dieu pour partager quelques versets bibliques sur le thème « L'identité du croyant en Christ ». C'est notre 5e émission et je bénis grandement le Seigneur pour cela. Mais avant d'aller plus loin, avant de continuer sur le thème, je voudrais rendre gloire à Dieu, lui dédier ces 30 minutes, car ce n'est pas par notre propre force, notre propre intelligence, notre propre savoir-faire, c'est simplement qu'il a fait grâce en Jésus-Christ. Et je voudrais lui dire merci pour cela. Et je voudrais vous inviter à vous joindre à moi dans cette courte prière afin de dédier ces 30 minutes que nous allons entendre son esprit aujourd'hui. Prions. Père éternel, merci. Merci pour le souffle de vie, merci pour ton amour, merci pour ta grâce, merci pour ta bonté, merci pour ta miséricorde, merci pour ta paix, merci pour ta bonté, merci pour ton Saint-Esprit, merci pour les différents partenaires du ministère Jésus pour tous. Merci pour ces hommes et ces femmes qui écoutent en ce moment cette émission. Que ce soit à la radio, que ce soit sur Internet, que ce soit sur un support CD, Seigneur, je te bénis, je te loue et je te rends grâce. Merci, Père, au nom de ton Fils Jésus-Christ. Amen. L'identité du croyant. C'est notre 5e émission. Et je voudrais vous inviter à lire dans Éphésiens 1, verset 3. L'identité du croyant. Qu'est-ce que nous entendons par identité ? Eh bien, une identité est ce qui permet de différencier, sans confusion possible, une personne des autres. Donc, l'identité du chrétien, du croyant en Jésus-Christ, doit être une caractéristique différente des autres. Éphésiens 1, verset 3 dit: « Béni soit Dieu, le Père de notre Seigneur Jésus-Christ, qui nous a bénis de toutes sortes de bénédictions dans les lieux célestes en Christ. » Ceux qui sont en Christ sont bénis. C'est ça que veut nous dire Paul dans cette lettre aux Éphésiens. Tous ceux et toutes celles qui ont reçu Jésus-Christ sont bénis par Dieu. Proverbe 10, verset 22 dit: « C'est la bénédiction de l'Éternel qui enrichit et qui ne la fait suivre d'aucun chagrin. » Et puisque c'est l'identité, puisque c'est une des caractéristiques de l'identité du croyant en Christ, cela veut dire que tous ceux et toutes celles qui ne sont pas en Jésus-Christ, on ne parle pas de l'Église catholique, on ne parle pas de l'Église protestante, de l'Église pentecôtiste, baptiste, témoin de Jéhovah, mormon, foi baha'i, musulman ou autre, non, on parle de Jésus. Ceux qui sont en Jésus sont bénis. Tous ceux qui sont en dehors de Jésus ne sont pas bénis. Soyons francs, ce que la Bible veut dire, ce sont des personnes maudites. Proverbe 3, verset 33 dit: la malédiction est sur la demeure du juste, du méchant. Disons-le pour être plus précis. Proverbe 3, verset 33. La malédiction de l'Éternel est dans la maison du méchant, mais il bénit la demeure des justes. La malédiction de l'Éternel est dans la maison du méchant, mais l'Éternel bénit la demeure des justes. Donc, les justes sont ceux et celles qui ont donné leur vie à Jésus-Christ. Dieu les bénit. Les méchants, ce sont ceux et celles qui sont en dehors de Christ. Dieu les maudit. Il n'y a pas de point commun. Voilà pourquoi l'identité fait la différence entre l'identité chrétienne est une caractéristique. Une des caractéristiques de l'identité chrétienne, c'est que les chrétiens sont bénis. Et ceux qui ne sont pas chrétiens sont maudits. Je parle du vrai chrétien, de celui qui a réellement donné sa vie à Jésus-Christ et qui marche en nouveauté de vie. Je ne parle pas de ceux qui ont des cartes de membres d'église, ceux qui sont passés par les eaux du baptême, quoique ces choses soient bonnes. Mais ça ne dit pas que tous ceux qui ont des cartes de membres tous ceux qui sont passés par les eaux du baptême ont Jésus-Christ dans leur vie comme sauveur et Seigneur personnel. Mais ce n'est pas parce que nous sommes bénis spirituellement, que nous sommes bénis matériellement, financièrement et autres, qu'il n'y a pas de difficulté dans notre vie. Et là, il faut rester équilibré. Parce que vous avez des évangiles aujourd'hui qui vous disent que si vous êtes en Jésus-Christ, c'est fini, il n'y a plus de problème. Si vous avez des difficultés, c'est qu'il y a un problème dans votre vie. Ce n'est pas correct. Ce n'est pas vrai. Nous avons vu ça dans la vie de Joseph, béni par Dieu. Dieu lui montre qu'il sera au-dessus de ses frères et de ses parents. Mais Joseph est vendu dans la maison de Potiphar, est vendu comme esclave chez Potiphar. Quoique Dieu était avec lui, faisait prospérer tout ce que Joseph entreprenait, il restait esclave, quoique béni par Dieu. Injustement accusé par la femme de son maître, il se retrouve en prison dans la maison, en prison dans la prison de Pharaon. Et il est dit que Dieu a étendu sa bonté sur lui. Pourquoi ? Parce que Dieu l'avait béni. Joseph n'est en rien supérieur à nous. Parce que l'identité doit être l'identité, cette identité de bénédiction doit être la caractéristique et la caractéristique de tous les chrétiens. Paul le dit, Éphésiens 1, verset 3. Vous êtes bénis en Jésus-Christ. Paul ne dit pas que ceux qui font partie de la communauté paulienne sont bénis par rapport à ceux qui font partie de la communauté de Pierre, de Jean, de Marc, de Luc. Non ! Ceux qui sont en Jésus-Christ sont bénis. Même s'ils passent par des tempêtes, même si on les met en prison, même s'ils sont rejetés par leur famille, même s'ils perdent leur travail, même s'ils perdent leur conjoint ou leur conjointe, même si les hommes et les femmes les rejettent, ce sont des hommes et des femmes bénis en Jésus-Christ. Et ce n'est pas la difficulté qui doit leur faire douter de la bénédiction. Dans Jean 15, verset 20, Jésus dira lui-même, « Souvenez-vous de la parole que je vous ai dite. Le serviteur n'est pas plus grand que son maître. S'ils m'ont persécuté, ils vous persécuteront aussi. S'ils ont gardé ma parole, ils garderont aussi la vôtre. » Dieu nous dit que si lui-même a été persécuté, nous aussi nous serons persécutés. Bibliquement parlant, il n'y a pas un être aussi béni que Jésus-Christ. Du reste, quand nous donnons notre vie à Jésus-Christ, c'est la bénédiction de Jésus-Christ qui vient sur nous. Mais Jésus-Christ dit, j'ai été persécuté, et si vous êtes en moi, vous serez aussi persécuté. La persécution n'est pas un signe que l'homme ou la femme qui est en Christ n'est pas béni. Bien sûr, je ne dis pas qu'il faut chercher des persécutions. Non, là, ce n'est pas normal. Mais si vous êtes persécuté à cause du nom de Jésus-Christ, cela ne change rien. Vous êtes une personne bénie. Même si vous perdez tout, comme Job, vous perdez vos enfants, vous perdez votre travail, vous perdez votre industrie, vous perdez votre ministère, vous perdez vos relations avec vos amis, vous êtes rejeté par tout le monde, on vous traite de sorcier alors que vous-même vous savez que vous ne faites pas ces trucs, vous ne faites pas ces pratiques, vous êtes rejeté par tout le monde. Si vous êtes en Jésus-Christ, vous êtes béni. Même s'il n'y a que votre conscience pour vous dire que vous êtes en Jésus-Christ, vous êtes une personne bénie. Ne craignez pas cela. L'apôtre Paul dira de lui-même dans 1 Corinthiens 4. 1 Corinthiens 4, verset 12. Paul dira de lui-même, de son propre ministère. 1 Corinthiens 4, verset 12. Nous nous fatiguons à travailler de nos propres mains. Injuriés, nous bénissons. Persécutés, nous supportons. Verset 13. Calomniés, nous parlons avec bonté. Nous sommes devenus comme les balayures du monde, le rébut de tous jusqu'à maintenant. Commençons verset 11 de 1 Corinthiens 4, verset 11. Jusqu'à cette heure, nous souffrons la faim, la soif, la nudité. Nous sommes maltraités, errant ça et là. Nous nous fatiguons à travailler de nos propres mains. Injuriés, nous bénissons. Persécutés, nous supportons. Calomniés, nous parlons avec bonté. Nous sommes devenus comme les balayures du monde, des gens qu'on doit chasser du monde. C'est comme des saletés, on ne veut pas de nous. Le rébut de tous, jusqu'à maintenant. Paul est reconnu comme étant le champion de l'évangélisation. Il n'y a pas un homme qui a autant souffert pour Christ. Paul dit aux Éphésiens, nous sommes bénis en Jésus-Christ de toutes sortes de bénédictions. Paul, parlant de sa propre vie, montre qu'il est persécuté. Il est traité comme de la saleté, qu'il faut se débarrasser de lui. Mais Paul n'est pas moins béni. Paul croit en Jésus-Christ, il est béni. Dans le livre des Actes des Apôtres, il est même dit qu'un roi voulait entendre Paul parler, cherchait à ce que Paul lui donne un peu d'argent. Vous imaginez? Un prisonnier, un roi, un président, un gouverneur, un premier ministre, cherche à ce que le prisonnier, son prisonnier, lui donne un peu d'argent. Mais Paul est prisonnier. Paul est béni en Jésus-Christ. Paul n'est pas plus béni que vous. Paul n'est pas plus béni que moi. Parce que en Jésus-Christ, nous sommes bénis de la même manière. Ce n'est pas parce que nous sommes persécutés. Ce n'est pas parce que nous avons tout perdu à cause de Christ que nous devons dire que Dieu ne nous connaît pas. Vous savez, il y a certains hommes et femmes qui avaient certaines richesses, qui avaient certaines entrées parce qu'ils étaient malhonnêtes. Mais dès qu'ils donnent leur vie à Jésus-Christ, ils perdent ces certains avantages. Alors ils peuvent commencer à se dire, mais c'est quoi? Pourquoi? Pourquoi est-ce que Dieu m'a abandonné? Dieu ne vous a pas abandonné. Dieu ne vous a pas abandonné. Si vous avez eu des choses malhonnêtement, c'est simplement que Satan récupère ses droits. Mais ça ne change rien, même si vous perdez tout, je le répète et je le dis encore, vous êtes bénis en Jésus-Christ. Peu importe ce que les hommes disent de vous, j'aime ce que Paul dit. Jusqu'à cette heure, nous souffrons la faim. Oh, voilà un homme béni en Jésus-Christ, mais qui est passé par la faim, la soif, la nudité. Nous sommes maltraités. La persécution n'est pas un signe que vous êtes une personne maudite. Si Paul n'était pas une personne bénie, le trois quarts du Nouveau Testament n'aurait pas été écrit. Paul est une personne bénite. Le psaume 119, verset 86. Psaume 119, verset 86. Tous tes commandements ne sont que fidélité. Ils me persécutent sans cause. Secours-moi. Ils me persécutent sans raison. Je n'ai rien fait de mal, si ce n'est que de te suivre, Seigneur Jésus-Christ. Et on me persécute. Parce que je t'aime, je suis persécuté. Parce que je suis béni, je suis persécuté. Parce que tu m'appelles par mon nom, je suis persécuté. La persécution pour un enfant de Dieu est biblique. Je ne dis pas que si vous n'êtes pas persécuté, vous devez vous dire, ah non, il y a quelque chose qui ne va pas dans ma vie. Ce n'est pas ça que je suis en train de dire. Mais si la persécution, si vous rencontrez la persécution, ne dites pas que Dieu ne vous connaît pas. Vous cherchez du travail, on vous refuse. Aujourd'hui, j'entends parler d'histoires d'hommes et de femmes qui, on leur propose d'entrer dans des loges secrètes pour avoir du travail, pour avoir des postes. Vous allez introduire votre CV dans une entreprise, une demande dans une entreprise, on vous dit de quelle loge secrète vous faites partie. Si vous voulez avoir tel poste, rejoignez-nous dans telle loge secrète. Si vous dites non, vous n'avez pas ce travail, c'est une forme de persécution. Mais ça ne change rien. En Jésus-Christ, nous sommes bénis. C'est ça notre identité. Nous sommes bénis en Jésus-Christ. Ne paniquez pas. Ne laissez pas tomber Jésus-Christ à cause des avoirs de ce monde, à cause des richesses de ce monde. Parce que de toute façon, toutes les choses de ce monde, Dieu les a créées pour vous et pour moi. Donc, si je crois que je suis béni en Jésus-Christ, si je le crois et je le confesse, Dieu va matérialiser ses bénédictions. Moi, j'en suis sûr. La foi vient de ce qu'on entend vient de la parole de Dieu. Si tu crois dans ton cœur et si tu confesses de ta bouche que Jésus-Christ est Seigneur, tu seras sauvé. Étudiez le mot « salut » en grec et en hébreu. Ça parle de tous les noms rédempteurs de Dieu. Donc si vous croyez quelque chose et que vous confessez quelque chose qui est biblique, Dieu appellera à l'existence cette chose dans votre vie, au travers de vos paroles. Croyez et confessez que vous êtes une personne bénie. Même si vous êtes une épouse, même si vous êtes une femme avec 5 enfants abandonnés par votre mari, vous ne savez plus où donner de la tête, vous êtes au chômage, croyez que vous êtes une personne bénie. Ne confessez pas la réalité, confessez la vérité. Et la vérité est la parole de Dieu. Il me persécute sans cause. L'Éternel est mon berger, je ne manquerai de rien. Jésus-Christ dira, si ils m'ont persécuté, ils vous persécuteront. Jésus-Christ n'était pas maudit. Jésus-Christ était béni par Dieu. Du reste, il est Dieu lui-même. Jésus-Christ a pris notre place et les hommes se sont dit, Dieu l'a maudit. Oui, mais à cause de nous. Il a pris notre malédiction, il a pris ma malédiction et il m'a donné sa bénédiction. Il m'a donné ses richesses, il m'a donné sa puissance, il m'a donné son autorité, il m'a donné son onction. Donc en Jésus-Christ, je suis oint, je suis béni, je suis puissant, je suis fort, je suis libre de Satan, je suis une autorité spirituelle. Nous devons croire cela, nous devons confesser cela. 1 Pierre 4, verset 12. 1 Pierre 4, verset 12. Bien-aimés, ne soyez pas surpris comme d'une chose étrange qui vous arrive de la fournaise qui est au milieu de vous pour vous éprouver. Ne soyez pas surpris, ne voyez pas l'épreuve comme quelque chose d'anormal. Pourquoi ? Parce que s'ils ont persécuté le béni de Dieu, ils vous persécuteront, vous qui êtes béni en Jésus-Christ. S'ils ont persécuté la source de toute bénédiction, ils vont forcément persécuter ceux et celles qui acceptent que Jésus-Christ est leur source de bénédiction. Réjouissez-vous au contraire, verset 13, de la part que vous avez aux souffrances de Christ, afin que vous soyez aussi dans la joie et dans l'allégresse lorsque sa gloire apparaîtra. Ce n'est pas parce qu'on est béni que les épreuves vont manquer. Ce n'est pas parce que vous vivez dans des épreuves, que vous traversez des épreuves, que vous allez dire « Non, moi je ne suis pas béni. » Vous êtes béni en Jésus-Christ, peu importe ce que vous vivez, peu importe ce que vous traversez, peu importe ce que les gens disent de vous. J'aime comment Paul a parlé dans 1 Corinthiens 4, verset 12. « Je souffre de faim, j'ai souffert de faim, de nudité. » de soif. Je suis injurié. Je suis maltraité. On me considère comme des saletés qu'on doit se débarrasser de ce monde. Mais pourquoi ? Parce que je suis Jésus-Christ. Et une personne qui suit Jésus-Christ est une personne bénie. Est une personne bénie. Ne vous laissez pas décourager par les épreuves. Dites dans les épreuves que vous êtes béni en Jésus-Christ. Dites dans les épreuves que vous êtes béni en Jésus-Christ. Je suis sûr que si on demandait à Jésus-Christ du haut de la croix, quand il était encore ici sur terre et qu'il est passé par la croix, dis-nous, que dis-tu de toi-même? Es-tu une personne bénie ou es-tu une personne maudite? Je suis sûr que Jésus-Christ aurait dit, je suis béni. Il dirait même plus, je suis la bénédiction de Dieu pour vos vies. Je suis convaincu que si, quand Jésus-Christ était sur la croix et qu'on lui avait emmené un malade, Seigneur, guéris cette personne, Jésus-Christ aurait guéri cette personne. Pourquoi ? Parce qu'il aurait dit, je suis la solution de Dieu à vos problèmes. Mais pourtant, il était sur une croix. Il bénissait, il ne maudissait pas. Pourquoi il ne maudissait pas ? Parce qu'il est une personne bénie. Les épreuves n'ont pas fait changer d'idée de Jésus-Christ sur lui-même, sur ce qu'il pensait de lui-même. Voilà pourquoi je voulais donner cette définition de l'identité. C'est aussi la possibilité de regrouper plusieurs personnes sous un même concept, sous une même idée, sous une même valeur, sous des mêmes traits qui leur caractérisent. Voilà pourquoi j'ai dit, et je le dis, et je le répète encore. Le chrétien européen n'est pas plus béni que le chrétien africain. Le chrétien africain n'est pas moins béni que le chrétien américain. L'américain, le chrétien américain n'est pas plus béni que le japonais, que le chrétien japonais. Pourquoi ? Parce que la bénédiction de Dieu en Jésus-Christ est une caractéristique d'un enfant de Dieu. Même si vous êtes dans une prison, même si vous êtes au chômage, même si vous êtes rejeté, même si vous êtes divorcé, même si vous êtes sur le point de mourir au moment où vous écoutez ce message, vous êtes une personne bénie en Jésus-Christ si Jésus-Christ est votre Seigneur et votre Sauveur personnel. Ne doutez pas de cela. Il me persécute sans cause, nous dit le psaume 119. 1 Pierre 4, verset 16. Mais si quelqu'un souffre comme chrétien, qu'il n'en ait point honte et que plutôt il glorifie Dieu à cause de ce nom. Les chrétiens, s'ils sont persécutés, il n'y a rien d'étonnant. C'est parce qu'ils sont bénis. Et Satan voit en eux une source de bénédiction qu'il faut tuer. Dieu dira à Abraham, dans le livre de Genèse, « Je bénirai celui qui te bénira. Je maudirai celui qui te maudira. » Pourquoi est-ce que celui qui te bénit sera béni ? Parce que tu es une source de bénédiction. Genèse 12, verset 2. « Je ferai de toi une grande nation. Je te bénirai et je rendrai ton nom grand et tu seras une source de bénédiction. Je bénirai ceux qui te béniront et je maudirai ceux qui te maudiront. Et toutes les familles de la terre seront bénies en toi. » Ces paroles que Dieu avait prononcées à Abraham sont valables encore pour nous en Jésus-Christ. Mais moi je dirais ceci. Dieu fait de moi une grande nation. Il me bénit en Jésus-Christ. Il me rend grand, il rend mon nom grand. Et je suis une source de bénédiction. Il bénira ceux qui me béniront. Il maudira ceux qui me maudiront. Et toutes les nations et toutes les familles de la terre seront bénies en moi, parce que je suis en Jésus-Christ qui est la source de toute bénédiction. Mon frère, ma sœur, il n'y a pas de vraie bénédiction en dehors de Jésus-Christ. La seule bénédiction, la seule et vraie et unique bénédiction, c'est Jésus-Christ. Si Jésus-Christ n'est pas votre sauveur, si Jésus-Christ n'est pas votre Seigneur, cette identité de bénédiction n'est pas pour vous. Mais gloire soit rendue à Dieu. Dieu veut vous donner l'opportunité maintenant de devenir une source de bénédiction pour les autres en Jésus-Christ. Ça n'a rien à voir avec la religion. Ça n'a rien à voir avec une confession religieuse. C'est une question de relation personnelle entre Dieu et vous au travers de Jésus-Christ. Si c'est votre prière, si c'est votre désir, baissez simplement la tête et répétez ces simples mots après moi. Dites, Père éternel, au nom de ton Fils Jésus-Christ, j'ai entendu ta voix. J'ai entendu ton message. Je viens devant toi. J'ouvre mon cœur à Jésus-Christ. Je l'accepte comme mon sauveur et mon Seigneur personnel. J'accepte le salut de Dieu en Jésus. J'accepte l'amour de Dieu en Jésus. J'accepte le pardon de Dieu en Jésus. J'accepte la bénédiction de Dieu en Jésus-Christ. Je crois et je confesse que maintenant, je suis une nouvelle créature en Jésus-Christ. J'accepte, je crois et je confesse maintenant Jésus-Christ, je suis béni en Jésus-Christ et que je deviens moi aussi une source de bénédiction pour les autres. Je te remercie Père de m'avoir sauvé, au nom de ton Fils Jésus-Christ. Amen. Si vous avez fait cette prière, croyez que par la foi, vous êtes un enfant de Dieu, vous êtes une nouvelle créature, vous êtes béni en Jésus-Christ, vous êtes devenu une source de bénédiction en Jésus-Christ pour les autres. Pour toute question spirituelle, vous pouvez joindre notre ministère, le ministère Jésus pour tous, au plus 243 819 910 910. Je répète, au plus 243 819 910 910. 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Le nom de cette émission est Venez à Jésus. Je suis Raphaël Mambou. Que Jésus continue de vous bénir, que Jésus continue de vous garder. Nous nous retrouvons la fois prochaine, toujours sur le même thème, l'identité du croyant en Christ. Que Jésus vous bénisse encore une fois. Amen.
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5: Bonjour chers amis de Radio Air, je suis très heureux de vous retrouver pour ce temps de célébration. Comme chaque dimanche, vous connaissez ma voix, je suis l'abbé Vincent Lafargue, la voix des tweetomélies quotidiennes de votre radio préférée. Et avec mes frères et sœurs de toutes les couleurs de l'arc-en-ciel chrétien, nous essayons en ce dimanche matin, comme chaque semaine, de vous donner un peu d'espoir, quelques messages agréables pour ce temps de déconfinement. Alors ce matin, j'aimerais vous parler de la loi, de la règle, parce qu'autant c'était essentiel en temps de confinement, de respecter très scrupuleusement les règles que nous donnaient nos autorités, autant c'est toujours le cas, bien sûr, en temps de déconfinement. Nos autorités nous font confiance, je vais y revenir, et nous avons à respecter un certain nombre de préceptes, un petit peu moins sévères, c'est vrai, que lorsque nous étions parqués chez nous, mais qu'il est essentiel de respecter pour le bien-être de chacune, de chacun, pour que ce satané virus puisse disparaître et surtout, surtout, pour que nous arrêtions de nous le transmettre les uns aux autres. Alors, quand on cherche à définir tel ou tel élément, la loi, la règle aujourd'hui, pour nous les chrétiens, il peut toujours être intéressant d'aller regarder ce que Jésus en dit. Il y a, par exemple, dans l'évangile de Matthieu au chapitre 5, c'est dans ce fameux passage qu'on nomme le sermon sur la montagne, au chapitre 5, versets 17, 18 et 19, ces affirmations très très forte de Jésus. Je vous relis Matthieu 5, versets 17 à 19. Jésus leur dit à ses disciples, « Ne pensez pas que je sois venu abolir la loi ou les prophètes. Je ne suis pas venu abolir, mais accomplir. Amen, je vous le dis, avant que le ciel et la terre disparaissent, pas un seul iota, pas un seul trait ne disparaîtra de la loi jusqu'à ce que tout se réalise. Donc, continue Jésus, celui qui rejettera un seul de ses plus petits commandements et qui enseignera aux hommes à faire de même, celui-là sera déclaré le plus petit dans le royaume des cieux. Mais celui qui observera ses commandements et les enseignera, celui-là sera déclaré grand dans le royaume des cieux. » Que pouvons-nous tirer de ces paroles étonnantes de Jésus? Eh bien, je crois que nous pouvons essayer de ne pas tomber dans deux pièges que nous tendent les règlements. Deux pièges que je pourrais nommer le pharisianisme, d'un côté, et, disons, le fait d'être polnaréfien, de l'autre côté. Si l'on est pharisien, c'est bien connu, Jésus passe son temps à les critiquer d'ailleurs, si l'on est pharisien, on respecte la loi de manière totalement aveugle. Non seulement on la respecte jusqu'à sa plus petite ligne, mais on la respecte aveuglément, sans lui donner de sens. On fait ça parce qu'on a toujours fait ça. Et on ne réfléchit plus du tout au pourquoi du comment. Ça, c'est le pharisien. D'un autre côté, alors, vous allez me dire, qu'est-ce que c'est que le polnaréfien? Non, je n'ai rien contre Michel Polnareff, rassurez-vous. Mais il a chanté, souvenez-vous, « On ira tous au paradis ». Alors, c'était l'époque, bien sûr, ça fleure bon, mai 68, le « il est interdit d'interdire », tout ça. Mais « on ira tous au paradis », ce serait l'autre piège. Ce serait de dire « bon, bah, finalement, puisqu'on est tous sauvés, hein, bah, il n'y a plus besoin de respecter aucune loi. On ira tous au paradis. Jésus est mort pour nous, il nous a sauvés. C'est réglé, cette affaire. » Oui, mais non. Non, parce qu'il y a Matthieu 5. Il y a Jésus qui nous dit « Je ne suis pas venu abolir la loi. » Non, non, non, non, non, non, elle est toujours là, la loi, chers amis. Je ne suis pas venu abolir la loi. Et au cas où on n'aurait pas bien compris, il y a les versets suivants que je vous ai lus aussi. « Pas un seul iota, dit Jésus. » Le iota, vous savez, c'est une lettre grecque et parfois, il est inscrit en tout petit en dessous d'un mot. On appelle ça un iota souscrit. Hein? Non, ça c'est juste pour étaler la confiture qui me sert de culture. Mais le iota, c'est vraiment un tout petit signe. Eh bien, Jésus nous dit, pas un seul iota, pas un seul petit trait ne disparaîtra de la loi jusqu'à ce que tout se réalise. Et si on n'a toujours pas compris, eh bien, il insistait dans le dernier verset. Je vous le relis. Celui qui rejettera un seul de ses plus petits commandements. Alors, des commandements, il y en avait 613 hein, au temps de Jésus. Il y en a 613 dans l'Ancien Testament. Il n'y a pas que les 10. Hein. Alors, parmi ces 613, il y en a de plus importants que d'autres. Eh bien, Jésus dit, même les plus petits, même les plus insignifiants, celui qui rejettera un seul de ses plus petits commandements et celui qui enseignera aux hommes à le faire, sera déclaré le plus petit dans le royaume des cieux. Là, au moins, c'est clair, hein. Il n'est pas venu abolir la loi, même pas la plus petite règle qui existait à son époque. Il n'est pas venu abolir, mais il n'est pas non plus venu nous demander de suivre aveuglément la loi, comme les pharisiens. Souvenez-vous de l'épisode de la femme adultère. C'est dans l'évangile de Jean au chapitre 8, les versets 1 et suivants. Souvenez-vous de cet épisode ultra connu. On apporte une femme prise en flagrant délit d'adultère. On l'apporte à Jésus. Et ce sont des docteurs de la loi, ce sont des pharisiens qui sont là. Et ils tendent un piège à Jésus. Ils lui disent « Ah ah ah, notre loi demande de lapider ces femmes-là. Alors qu'est-ce que tu vas faire ?» Et Jésus est coincé en apparence. Il est coincé parce que s'il respecte la loi, il doit lapider cette femme. Et s'il ne la lapide pas, ça veut dire qu'il enfreint la loi. Or, Jésus nous dit « Je ne suis pas venu abolir la loi, même la plus petite. » Et là, la lapidation, j'aime mieux vous dire que ce n'est pas la plus petite des lois. Hein. Pour bien comprendre, prenons un exemple moderne, chers amis. un exemple du code de la route. Voilà, ça, c'est quelque chose auquel on est confronté à peu près tous les jours. Un feu de la circulation, un feu rouge. Qu'est-ce que vous faites à un feu rouge, vous? Bah, vous vous arrêtez, j'espère bien, hein? Vous arrêtez à un feu rouge. Quand le feu est rouge, on s'arrête. C'est normal. Quand il est vert, on sait qu'on a la priorité, on peut passer. Lorsque le feu est rouge, on s'arrête. Alors, laissez ça au chaud quelques instants, j'y reviens tout de suite. À l'époque de Jésus, qu'est-ce que vous auriez fait, chers amis? Est-ce que vous auriez lancé la pierre, vous, sur cette femme adultère? Oh, j'ai l'impression de lire dans tous vos esprits que non, bien sûr que non, bah, évidemment que non, vous n'auriez pas lancé la pierre, vous n'auriez pas lapidé cette femme. Mais je peux vous poser la question différemment. Vous verrez que la réponse n'est peut-être pas aussi évidente que vous le croyez. Si la loi de votre pays vous commandait de lancer cette pierre, l'auriez-vous lancée? Si les autorités de votre pays vous commandaient, de par les lois qu'elles ont édictées, vous commandaient de lancer cette pierre, est-ce que vous l'auriez lancée? Parce que figurez-vous que la loi au temps de Jésus ordonnait de lancer cette pierre. Alors, l'auriez-vous lancé ou auriez-vous enfreint la loi? Vous voyez que la réponse est loin d'être simple. Une réponse très complexe qui a donné des catastrophes au cours de l'histoire. Au procès du nazisme, le procès de Nuremberg, la totalité des accusés ont plaidé non coupable en disant « Mais moi, je n'ai fait que suivre le règlement, je n'ai fait que suivre la règle, j'ai obéi à mes supérieurs. » Quand on parle de loi, de règles, de règlement, d'obéissance, rien n'est aussi simple qu'on veut bien le croire de prime abord. Parce que la véritable question qui se pose, ce n'est pas « est-ce que je dois ou non suivre la loi ?» La véritable question qui se pose à travers ces textes, c'est « quel est mon rapport à la loi ?» Alors, je vous entends penser, mais mon rapport à la loi, c'est de la respecter, puisque nos autorités ont édicté des lois, c'est pour qu'on les respecte. Je suis d'accord avec vous. S'il y a des feux rouges, c'est pour qu'on s'arrête. C'est logique. Quand un feu est rouge, on s'arrête. Mes chers amis, si le feu reste rouge, disons 10 minutes, allez, 15 minutes, allez-vous rester là, 10 minutes, 15 minutes? Ah, manifestement il y a un problème avec ce feu. Seulement, il est rouge. Eh oui, même un feu déréglé, ça met un certain temps à passer au jaune clignotant, couleur qui nous indique qu'il y a un problème. Pour l'instant, il est rouge, et ça fait un quart d'heure qu'il est rouge. Qu'est-ce que vous allez faire? Passer ou non? Ah, ça serait absurde de rester encore un quart d'heure de plus, vous êtes d'accord? Nous allons passer. Nous allons bien regarder s'il n'y a personne et nous allons prudemment et lentement passer. Je suis même bien certain, chers amis, que vous comme moi, nous n'attendrons certainement pas un quart d'heure pour passer. Ah oui, seulement ça revient à transgresser la loi. C'est 250 francs suisses griller un feu rouge dans notre pays. Et si vous le grillez après plus de 3 secondes, a fortiori au bout d'un quart d'heure, les 3 secondes sont largement passées. Si vous le grillez après plus de 3 secondes, une jurisprudence nous indique que vous pouvez vous retrouver en prison pour avoir pris le risque de tuer quelqu'un. Eh oui, à l'heure actuelle, ça peut vous valoir jusqu'à 3 ans de prison, je vous signale. Alors que faire? Eh bien, passer, évidemment, hein. Passer en faisant attention, passer en regardant à droite, à gauche, mais passer. Dans le cas présent, un feu rouge depuis plus d'un quart d'heure, c'est qu'il est effectivement déréglé. Seulement, la loi continue de s'appliquer. Peut-être alors, chers amis, qu'il vous faut reconnaître que dans la loi elle-même, tout n'est pas rouge ou vert, tout n'est pas toujours permis ou interdit, tout n'est pas forcément juste ou faux. Peut-être y a-t-il une zone grise là au milieu, peut-être y a-t-il une autre manière de regarder les lois. Et c'est pour cela qu'existent des juristes, des juges, des avocats, des tribunaux. Peut-être qu'il existe des feux jaunes clignotants, peut-être y en a-t-il beaucoup plus que nous le pensons au départ. Et vous avez remarqué combien ça déstabilise les conducteurs. On ne peut plus passer les yeux fermés quand c'est jaune clignotant. Quand c'est vert, on regarde quand même, hein, et on passe. Quand c'est rouge, on s'arrête. Mais quand c'est jaune clignotant, ah ben, il nous faut tout à coup réfléchir, évaluer la situation, observer, juger. Il faut devenir adulte, en somme. Face à cette loi qui était tellement simple au départ, rouge on s'arrête, vert on passe, là il nous faut devenir adulte, prendre soi-même la décision ou non de passer, prendre soi-même la décision de ne pas respecter ou non de passer, prendre soi-même la décision de ne pas respecter

secrète qui se trouve précisément au milieu. Or, le Christ nous apprend ce chemin de crête. Il aurait très bien pu se réfugier derrière la loi lorsque les pharisiens l'ont coincé face à cette femme adultère. Il aurait très bien pu dire « Oui, vous avez raison, c'est dans la loi, il faut la lapider. Moi, je ne veux pas voir ça, donc je m'en vais, mais faites comme vous voulez. » Mais ce n'aurait pas été le Christ. Au contraire, il aurait très bien pu être laxiste, être polnaréfien, si j'ose dire. Il aurait très bien pu dire « Je n'en ai rien à faire de la loi, fichez-moi le camp, laissez-la tranquille, de toute façon, elle est sauvée, je vais mourir pour elle, et vous serez sauvés, vous tous aussi. » Il ne dit pas cela non plus. Il a trouvé la troisième possibilité, la troisième voie. Il n'a pas accepté ou rejeté la loi, il lui a donné du sens. Il l'a mise en relation avec les gens qui étaient présents. Plutôt que de dire « est-ce que la loi prescrit de lancer la pierre ?», il regarde les gens et leur dit « est-ce que vous, vous lanceriez la pierre ?» Il met les gens en relation avec la loi et chacun s'examine. Dans le fond de son cœur, chacun se dit « oh, finalement, moi aussi, ça m'arrive de faire des erreurs. De quel droit est-ce que je jugerais cette personne ?» Et finalement, vous connaissez l'histoire, personne ne lance la pierre et tous s'en vont. Aucun de vous n'aurait lancé cette pierre, chers amis. Moi non plus, parce que nous sommes humains. Nous savons très bien que nous aussi, nous faisons des erreurs. J'espère pas l'adultère, mais nous faisons des erreurs. Et nous en faisons parfois de très graves, certaines qui regardent les commandements, soyons honnêtes. Jésus est exigeant. Il ne nous dit pas « Allez en paix avec vos erreurs, continuez à les faire, c'est très bien. » Non. Il dit à la femme adultère « Va en paix, certes, mais il ne lui dit pas que cela. » Va en paix et ne pêche plus. Ça ne veut pas dire ne recommence jamais. Jésus sait très bien qu'elle est humaine, cette femme, qu'elle va commettre des péchés dans le reste de sa vie, évidemment, d'autres peut-être, comme chacun de nous. Mais il ne s'agit pas d'un chèque en blanc pour commettre ses péchés. Il y a une troisième voie. Le péché, ce n'est pas forcément enfreindre la loi, c'est d'abord ne pas être en relation avec Dieu. Et donc, avec la loi. C'est assécher la loi, la dénuer de sens, la vider de son sens. Ce « va et ne pêche plus » signifie « va, Dieu t'a sauvé et désormais sois en relation avec lui. Ne l'oublie plus, ne désespère plus, sache qu'il sera toujours avec toi, même au cœur de ton péché le plus sombre, même au cœur de tes feux rouges, écarlates. Il est toujours là pour te dire « dis donc, ce serait pas jaune clignotant des fois ?» Regarde bien, réfléchis, discerne, sois adulte. Et c'est exactement, chers amis, ce qu'attendent de nous nos autorités en ce temps de déconfinement, je le crois. Contrairement à d'autres pays, notre carte n'est pas rouge ou verte. Il n'y a pas de permis absolu ou d'interdit absolu. Non, nos autorités sont beaucoup plus intelligentes que cela. Elles nous font confiance. Elles savent qu'elles ont un peuple qui peut être en relation avec la loi. Elles nous veulent adultes. Tel règlement est-il à respecter absolument, aveuglément? Non, certainement pas. Il ne faut pas pour autant abolir cette règle. Si elle est là, elle a une raison d'être. Il faut être adulte face à cette loi. C'est tout ce que le Christ essaye de nous apprendre, je le crois. Alors, chers amis, en ce temps de déconfinement, j'aimerais prier avec vous, pour vous. J'aimerais prier le Christ des feux orange clignotants. Seigneur Jésus, aide-nous à ne pas tomber dans le pharisianisme. Aide-nous à ne pas demeurer des pharisiens. Mais aide-nous aussi à ne pas tomber dans l'extrême inverse. Aide-nous à ne pas être des polnaréfiens, malgré toute l'affection qu'on peut avoir pour cet artiste. Aide-nous à ne pas croire que tout est fleur bleue. Aide-nous à ne pas enfermer l'autre dans nos feux rouges. Seigneur, aide-nous à être adultes face à nos lois, à nos règlements, car c'est ainsi que tu nous as voulu, c'est ainsi que nos autorités nous espèrent, c'est ainsi qu'elles nous font confiance. En ce temps de déconfinement, où le rapport à la règle est plus que jamais essentiel, aide-nous à suivre nos autorités de manière adulte, à l'enseigner autour de nous également. Amen. Et bon dimanche.

0: dimanche à chacune, à chacun de vous.
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2: Nous devrions appréhender les choses difficiles comme si elles étaient faciles et ne pas nous laisser impressionner par les obstacles. Je pense que celui qui a la foi pour ne pas se dévaloriser face à une situation pourra largement trouver en lui la capacité à œuvrer. Nous devons tous, à un moment donné, amener notre participation dans la construction collective des choses. Le regard que nous portons sur les tâches que nous devons accomplir dans cette société, dans notre travail ou ailleurs, sera déterminant pour nous motiver ou nous démotiver. Sachant que la motivation est un moteur indispensable à l'action, il nous faut regarder l'ouvrage, quel qu'il soit, avec enthousiasme et foi. Il y a des gens qui pensent qu'ils seront toujours incapables d'accomplir certaines choses. Si vous êtes dans ce cas, je voudrais m'adresser à vous et vous dire qu'il n'est jamais trop tard pour relever les défis. Pensez simplement que vous pouvez le faire. Dans la Bible, le livre de l'Ecclésiaste, chapitre 9 et verset 10, dit ceci. « Tout ce que ta main trouve à faire avec ta force, fais-le. » Il y a un moment où il faut cesser de se poser trop de questions et faire ce que nous devons faire, car Dieu nous a dotés de force et de capacité. Lorsque nous nous posons trop de questions, nous créons nous-mêmes les problèmes et nous perdons tout courage pour agir. Il est temps que nous cessions de poursuivre des questions sans réponse pour enfin nous laisser rattraper par l'envie d'œuvrer. Que Dieu nous aide dans cette démarche.
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4: Bonjour à tous, je suis Raphaël Mambou, que Jésus vous bénisse, qui que vous soyez, où que vous soyez. Le nom de cette émission est Venez à Jésus. C'est une grâce, c'est un honneur, c'est un privilège de pouvoir vous retrouver encore une fois aujourd'hui autour de la parole de Dieu pour partager quelques versets bibliques sur le thème Jésus dans le temple. Avant d'aller plus loin, je voudrais vous inviter à baisser la tête dans la prière pour dédier le reste des 30 minutes entre les mains du Seigneur. Prions. Père éternel, au nom de ton Fils Jésus-Christ, nous voici devant toi pour entendre ta parole, pour entendre ton message, pour entendre ton amour, pour entendre ta grâce frapper à nos portes aujourd'hui. Dispose nos cœurs, Seigneur, bénis ces hommes et ces femmes qui nous écoutent de par le monde, sur des radios FM, sur des radios sur Internet, sur des supports informatiques. Seigneur, bénis-les et bénis ce message encore une fois. Seigneur, parle à nos cœurs, car lorsque tu parles pour un but. Au nom de ton Fils Jésus-Christ, nous avons ainsi prié. Amen. Jésus dans le temple. Je vous invite encore à lire dans Matthieu 21, 10 à 17. Matthieu 21, 10 à 17. Lorsqu'il entra dans Jérusalem, toute la ville fut émue et l'on disait, « Qui est celui-ci ? » La foule répondait, « C'est Jésus, le prophète de Nazareth en Galilée. » Jésus entra dans le temple de Dieu. Il chassa tous ceux qui vendaient et qui achetaient dans le temple, et il renversait les tables des changeurs, et les sièges des vendeurs de pigeons. Et il leur dit, « Il est écrit, ma maison sera appelée une maison de prière, mais vous, vous en faites une caverne de voleurs. » Des aveugles et des boiteux s'approchèrent de lui dans le temple, et il les guérit. Mais les principaux sacrificateurs et les scribes furent indignés à la vue des choses merveilleuses qu'il avait faites et des enfants qui criaient dans le temple « Hosanna au fils de David ». Ils lui dirent, Entends-tu ce qu'ils disent ?»« Oui, leur répondit Jésus. » »« N'avez-vous jamais lu ces paroles ?»« Tu as tiré des louanges de la bouche des enfants et de ceux qui sont à la mamelle. » Et, les ayant laissés, il sortit de la ville pour aller à Béthanie où il passa la nuit. Jésus dans le temple. Nous avons défini le temple comme étant un lieu d'adoration, un lieu où nous pratiquons un culte à une divinité. Il peut arriver dans notre vie de tous les jours de rencontrer des hommes et des femmes. Bien sûr, nous les rencontrons tous les jours. Bien sûr, nous rencontrons des hommes et des femmes de toutes les races, j'allais dire de toutes les formes, j'allais dire de toute couche sociale. Nous les rencontrons dans le train, ça peut être dans un bateau, sur un avion, dans un avion, ça peut être dans un taxi-bus, au supermarché. Tous ces hommes, toutes ces femmes que nous rencontrons, la Bible les appelle un temple. Nous sommes un temple. L'homme est esprit. Il vit dans un corps et il possède une âme. Tel que vous êtes là, tel que vous m'écoutez, mon frère, vous êtes un temple. Et moi, je suis même tenté de dire, vous êtes un temple de Dieu. Mais dans ce temple de Dieu, avec qui vous habitez? Dans l'histoire que nous avons lue de Matthieu 21, de 10 à 17, Jésus qui est Dieu n'est pas dans le temple. Jésus qui est Dieu est reçu dans le temple. Cela veut dire qu'avant il n'était pas dans le temple. Mais un temple sans Dieu, un temple sans Jésus-Christ, c'est un de voleur. Une maison qui n'a pas Dieu à l'intérieur. Une tente, comme Pierre le dit, une tente qui n'a pas Dieu à l'intérieur est une caverne de voleur. Mon frère, ma sœur, les hommes et les femmes que vous croisez dans votre vie de tous les jours, s'il n'y a pas Jésus-Christ dans leur vie, en fait, ils sont abrités par des esprits qui ne sont pas l'Esprit Saint, des esprits qui ne sont pas venant de Dieu, des esprits qui ne sont pas le Saint-Esprit. Jésus est Dieu et c'est lui qui doit habiter dans le temple de chacun d'entre nous. 1 Corinthiens 6, verset 19, nous avons lu, je ne voudrais pas le reciter, mais j'aimerais quand même le lire. Allons à 1 Corinthiens 6, verset 19. Paul dit ceci, « Ne savez-vous pas que votre corps est le temple du Saint-Esprit qui est en vous et que vous avez reçu de Dieu et que vous ne vous appartenez point à vous-même ? » Une autre version dit, « Ne savez-vous pas que votre corps est un temple du Saint-Esprit ? » Votre corps, c'est le temple du Saint-Esprit. Deux personnes minimum doivent habiter dans ce temple. Vous et l'Esprit de Dieu. Mais si l'Esprit de Dieu n'est pas en vous, alors vous avez d'autres esprits. Ça peut être l'esprit de Satan. Ça peut être l'esprit de la débauche, de l'impudicité, du mensonge, de l'homosexualité. Bref, celui qui conduit votre vie de tous les jours. Mais la bonne nouvelle est que Jésus dit dans Apocalypse 3, verset 20, « Je me tiens à la porte et je frappe. Si quelqu'un entend ma voix, ouvre, j'entrerai, je souperai avec lui et lui avec moi. » D'autres versions disent « J'aurai communion avec cette personne. » Vous imaginez, lorsque Jésus adresse cette lettre à Laodicée, il s'adresse à l'église, à l'ange de l'église de Laodicée. Une église sans Jésus-Christ. Une église où Jésus-Christ est dehors. Une église où Jésus-Christ n'est pas Seigneur. Une église où Jésus-Christ n'est pas Sauveur. D'autres commentaires bibliques disent que les sept églises peuvent représenter les sept types de chrétiens que l'on rencontre dans l'histoire, qu'on a rencontré dans l'histoire ou qu'on rencontre dans notre vie de tous les jours. Et le type de chrétien de Laodicée, c'est le type de chrétien qui y va à l'église, mais sa vie n'est pas entièrement tournée à Dieu. Il connaît Jésus-Christ. Ce n'est pas un ignorant de la parole de Dieu. Il n'est pas un ignorant des vérités chrétiennes. Ce n'est pas un ignorant de la foi chrétienne. Mais Jésus-Christ ne fait plus partie de sa vie parce que il a mélangé mondanité et christianisme. Permettez-moi de dire que le christianisme n'est pas une religion. Le christianisme est un style de vie. Le temple de Dieu doit être habité par Dieu. Il existe des temples de Dieu, mais qui abritent des démons, qui abritent des voleurs, qui abrite des impudiques. Quand je parle des impudiques ou des voleurs, je voulais faire allusion aux esprits qui abritent des esprits religieux, des temples qui abritent des esprits malsains, malveillants. Mais ils peuvent aller à l'église, oui. Ils peuvent parler même de Jésus. Ils peuvent même prêcher Jésus. Ils peuvent même baptiser des personnes. Ils peuvent même passer par les eaux du baptême. Mais pourtant, ce ne sont pas des gens qui appartiennent à Jésus. Jésus le dira. En ce jour-là, certains me diront, « Seigneur, Seigneur, n'avons-nous pas fait ces choses en ton nom ?» Jésus leur dira, « Tous ceux qui m'appellent Seigneur, Seigneur ne sont pas de ma famille. » J'aimerais que nous le lisions. Ça se trouve dans Matthieu 7, verset 21. « Ceux qui me disent, Seigneur, Seigneur, n'entreront pas tous dans le royaume des cieux, mais celui-là seul qui fait la volonté de mon Père qui est dans les cieux. Plusieurs me diront ce jour-là, Seigneur, n'avons-nous pas prophétisé par ton nom ? N'avons-nous pas chassé les démons par ton nom ? N'avons-nous pas fait beaucoup de miracles par ton nom ? Alors je leur dirai ouvertement, je ne vous ai jamais connu, retirez-vous de moi, vous qui commettez l'iniquité. C'est pourquoi quiconque entend les paroles que je dis et les met en pratique sera semblable à un homme prudent qui a bâti sa maison sur le roc. » Là, nous allons trop loin. Mais nous pouvons nous limiter jusqu'au verset 23, donc de 21 à 23. Ceux qui me disent « Seigneur, Seigneur », ceux qui chantent, ceux qui louent, ceux qui vont à l'église ne sont pas toujours ceux qui craignent Jésus-Christ. Seulement ceux qui font la volonté de Dieu, de mon Père qui est dans les cieux. Alors certains vont dire à Jésus, « Mais Jésus, j'ai fait des miracles en ton nom. J'ai fait des campagnes d'évangélisation. J'ai prêché à la radio, j'ai prêché à la télévision. J'étais diacre. J'étais un enseignant dans l'école du dimanche. J'allais tous les jours à l'église, je tapais des mains. » Jésus dit, « Non, ce n'est pas ça. Quoique ces choses que vous ayez faites étaient bonnes. Mais ce n'est pas ça qui fait que vous êtes des... Mais seulement ceux qui font la volonté de Dieu. Et quelle est cette volonté ? Dieu veut que vous receviez Jésus-Christ comme Seigneur et Sauveur dans votre vie. Le temple de Dieu que vous êtes doit abriter le Dieu vivant. Il ne doit pas abriter autre chose. Jésus ne peut pas cohabiter avec les démons. Vous ne pouvez pas dire à Jésus, écoute, Jésus entre dans ma maison. Prenons l'image d'une maison telle que nous la connaissons. Entre dans ma maison, reste au salon. La cuisine, c'est pas ton problème. Les chambres, c'est pas ton problème. Où Jésus entre dans la maison, le salon, la cuisine, la salle de bain, les toilettes, la cave, tout est à toi. Les chambres aussi sont à toi, mais pas le grenier. Tu n'as pas le droit d'entrer dans le grenier. Dans le grenier, j'y fais ce que je veux. Celui qui dit, dans cette pièce, je fais ce que je veux, est en train de faire cohabiter Jésus avec des démons. Jésus ne va pas rester longtemps dans cette maison-là. Essayez d'imaginer un animal mort dans une pièce d'une maison. Vous avez un grand invité de marque. Vous lui dites, vous pouvez visiter toute la maison sauf cette pièce. Et qu'est-ce qu'il y a dans cette pièce ? Il y a un animal mort. Au bout de quelques jours, il va sentir une odeur de décomposition. Et puis à un moment, l'odeur va devenir insupportable. Au point que vous allez devoir quitter la maison, à moins que vous mettiez cette chose-là dehors. Mais tant que vous laissez cette chose-là dans la maison, l'odeur va devenir insupportable dans la maison. Et vous pensez qu'un invité de haut rang, de grande marque, va rester là? Non, il va partir. C'est la même chose avec Jésus-Christ. Tant que Jésus-Christ n'est pas Seigneur et Sauveur de toute votre maison, de tout votre temple, de chaque pièce de votre temple, de chaque pièce de votre vie, de chaque jour de votre vie, il y a un danger de mort où il y a un animal mort qui pourrit et qui va dégager une odeur qui va faire fuir le Saint-Esprit. Au verset 12 de Matthieu 21, il est dit « Jésus entra dans le temple ». Ça veut dire que Jésus n'était pas dans le temple. Et quand Jésus n'était pas dans le temple, qu'est-ce qu'il y avait ? Il nous est dit qu'il y avait des vendeurs et des acheteurs dans le temple, qu'il y avait des changeurs de monnaie. Jésus a bouleversé, a même chassé les vendeurs de pigeons. Il dit « La maison de Dieu doit être une maison de prière. Mais qu'est-ce que vous en avez fait ? Vous en avez fait une caverne de voleurs. » Donc, quand Jésus n'est pas dans le temple, il y a des magouilles qui se font. Et jusqu'à aujourd'hui, dans l'église de Jésus-Christ, dans les églises locales, il y a certaines églises où des magouilles se font. Mon frère, ma sœur, vous êtes le temple de Dieu. Si Jésus-Christ n'est pas dans votre vie, ça veut dire qu'il y a des gens qui habitent dans votre vie, qui habitent dans votre temple. Oui, des transactions sur votre vie. Je tiens encore à le souligner, je tiens encore à insister. Ça peut être des transactions dans le monde homosexuel, dans le monde pédophile, dans le monde de l'alcoolisme, dans le monde de la drogue, dans le monde du vol, de l'insulte, de l'occultisme. Il y a des transactions, il y a des magouilles. Jésus dira du diable dans Jean 10, disons-le un peu. Jean 10, vous y êtes, Jean 10, verset 10. Le voleur ne vient que pour dérober, c'est-à-dire voler, égorger, c'est-à-dire tuer, et détruire, ça veut dire faire disparaître. Satan a trois targets dans votre vie. Satan a trois objectifs. Vous voler, vous tuer et vous détruire. Lorsque Jésus-Christ n'est pas dans le temple, ces trois choses, ces trois verbes se conjuguent dans votre vie. Lorsque Jésus n'est pas dans votre vie, ces trois verbes se conjuguent dans votre vie. Le diable vous vole quelque chose. Ça peut être la paix. Ça peut être le sommeil. Ça peut être votre travail. Ça peut être votre santé. Ça peut être votre force. Ça peut être votre argent. Ça peut être votre famille. Ça peut être vos enfants. Ça peut être votre femme. Ça peut être votre mari. Ça peut être votre commerce. Peut-être même votre ministère, votre église. Satan vole quelque chose dans votre vie lorsque Jésus-Christ n'est pas Seigneur, n'est pas Sauveur. Lorsque Jésus-Christ n'est pas dans le temple que vous êtes, Satan vole quelque chose. Il ne se limite pas à vous voler, il vous tue. Le verbe égorger que Jésus utilise parle du fait que vous résistez, mais on est quand même en train de vous trancher la tête. On est quand même en train de vous vider de votre vie. Vous êtes contre. Vous ne voulez pas. Vous vous débattez. Vous vous battez. Mais le diable est en train de vous tuer. Il est en train de vous tuer. Peut-être qu'en vous tuant, vous n'êtes pas en train de vous rendre compte. Ça peut être que vous prenez du plaisir à coucher avec des femmes, vous prenez du plaisir à coucher avec des hommes, vous prenez du plaisir à vous marier avec des hommes et des femmes qui ne craignent pas Dieu. Vous prenez du plaisir à vous droguer, vous avez du plaisir au moment où vous le faites. Mais ce sont des tueries à petit feu. Le diable vous tue à petit feu. Petit à petit, vous n'êtes pas en train de vous rendre compte. Prenez l'image de la morphine. La morphine est une drogue qu'on peut utiliser. On vous l'injecte pour éviter de sentir de la douleur. Mais prenez la même morphine en grande quantité. Ça vous tue automatiquement. Alors essayez d'imaginer quelqu'un à qui on est en train d'injecter des doses de morphine. Petit à petit, petit à petit, petit à petit, petit à petit, puis à un moment il va partir. C'est ce que le diable est en train de faire. C'est ce que le diable est en train de faire, mon frère, ma sœur. Si vous n'avez pas Jésus-Christ dans votre vie, sachez que le diable vous vole quelque chose. Ma prière est que vous qui écoutez cette émission en ce moment, vous réalisez que Dieu vous aime et que Satan vous déteste. Il vous déteste parce que vous êtes créé à l'image et à la ressemblance de Dieu. Il sait qu'il ne peut pas attaquer Dieu directement, alors il passe par vous. Il sait qu'en vous touchant vous, il fait du mal à Dieu. Il le sait. Il tue. Il vous tue dans les rapports sexuels illicites, dans l'homosexualité, dans la pornographie, dans le mensonge, dans la drogue, dans le tabac, dans je ne sais quoi. Tout ce qui est péché, il vous tue. Regardez la vie de ces hommes, regardez la vie de ces célébrités, de la musique, de la mode. Ils sont pas heureux. Ils sont pas heureux, pourquoi? Parce que Jésus n'est pas dans leur temple. Ils essaient de trouver ce qu'on peut appeler des distractions, dans la drogue, dans des orgies sexuelles, dans des sorties en boîte, dans des musiques. Quand on écoute, on se demande vraiment qui peut inspirer ce genre de musique si ce n'est que le diable. Certains, beaucoup se suicident. Quand nous les regardons dans les films, quand nous les regardons à la télé, ils ont l'air beaux, ils ont l'air merveilleux. Mais quand nous lisons les magazines, ou que nous regardons les magazines sur leur vie, on se pose des questions. Moi, personnellement, je me pose des questions. Est-ce que ça en vaut la peine d'arriver à posséder tous ces millions si c'est pour souffrir de cette manière-là? Si c'est pour souffrir de cette manière-là? Mon frère, ma sœur, Satan vole, tue et détruit. Quand il parle de détruire, qu'est-ce que Jésus sous-entend? Le fait de faire complètement disparaître cette personne. Mais comment vous faire disparaître? Satan veut vous faire disparaître de la face de Dieu, de l'amour de Dieu, de la présence de Dieu. Satan veut vous détruire. Et il veut que vous partiez avec lui en enfer. Et vous savez, des fois, quand on parle de détruire quelqu'un, on peut même aller au-delà de la personne. On peut toucher ses enfants, ses petits-enfants et ses arrière-petits-enfants. Est-ce que la Bible ne nous dit-elle pas que ceux qui vivent dans le péché, Dieu les maudit jusqu'à la troisième et quatrième génération? C'est ça que le diable veut. Le diable veut que non seulement vous, vous soyez malheureux, que vos enfants soient malheureux, que vos petits-enfants soient malheureux, et les enfants de vos petits-enfants soient malheureux. Il veut complètement vous détruire. Il veut vous détruire, mon frère, ma sœur, alors que Dieu veut vous bénir jusqu'à la 9e et 10e génération. Tous ceux qui n'ont pas Jésus-Christ dans leur temple, tous ceux qui n'ont pas Jésus-Christ dans leur vie, Satan les vole quelque chose. Satan les tue quelque part. Satan détruit même leurs enfants. Et nous le voyons dans notre vie de tous les jours, mon frère. Nous le voyons dans notre vie de tous les jours. Ma sœur, on vous parle de péché, on vous parle de lien qui est lié à des fautes que vos parents ont commises. Mais vous avez l'opportunité aujourd'hui, vous avez la grâce, vous avez le privilège de prendre un nouveau départ avec Jésus-Christ aujourd'hui. De commencer une nouvelle lignée. De commencer une nouvelle lignée avec Dieu. Oui, c'est possible. C'est possible. C'est possible. C'est possible d'être, de briser ces liens. Écoutez, Jésus dira dans Jean 8, verset 36. Jean 8, verset 36. Si donc le Fils vous affranchit, vous serez réellement libre. Vous voyez? C'est possible, quand vous recevez Jésus-Christ, d'être libéré des liens de famille, d'être libéré des liens de magouille, d'être libéré des liens de malédiction. C'est possible, lorsque Jésus entre dans le temple, il met de l'ordre. Il chasse tous ceux et toutes celles qui faisaient des transactions sur votre vie. Ceci me fait penser à l'histoire que j'ai entendue une fois. C'était l'histoire d'une jeune fille qui est allée voir un pasteur et elle a confessé à ce pasteur et a dit à ce pasteur, je ne comprends pas. Je comprends parfaitement et je maîtrise tous les cours de l'université. Mais au moment de la session, lorsque je fais mes examens, j'ai comme une sorte d'amnésie. J'oublie tout. Je ne me souviens plus de rien et j'échoue. Et si je me souviens bien, le pasteur lui a posé des questions, ça fait combien d'années? Ça faisait 4 à 5 ans. Elle était toujours en première année à l'université. Et le pasteur a prié pour cette dame, en lui imposant les mains. Et automatiquement, un esprit maléfique s'est manifesté dans la vie de cette personne. Cette jeune dame n'était pas chrétienne. Et pendant que le pasteur dialoguait et essayait de comprendre qui était cet esprit, l'esprit dira que qu'il venait de la part de son père, que c'était son père qui avait pactisé avec le monde occulte, pour avoir du succès, pour avoir de l'élévation, du pouvoir et de l'argent dans son travail. Et en échange de devenir tellement intelligent, le diable devait voler l'intelligence de sa fille et lui donner à lui. C'était ça leur accord. Est-ce que vous pouvez imaginer, mon frère, ma sœur, que tant que vous êtes loin de Christ, il y a quelqu'un dans le monde des ténèbres qui profite de vous? Oui. Tant que vous êtes loin de Christ, il y a quelqu'un des ténèbres qui profite de vous. Venez à Jésus. Jésus dit, si donc le Fils vous affranchit, donc vous rend libre, brise les chaînes de l'esclavagisme, brise l'autorité du démon sur vous, vous serez réellement libre. Ça veut dire que la religion ne peut pas le faire. Vous pouvez passer par les eaux du baptême, ça ne marchera pas. Vous pouvez aller à Jérusalem aujourd'hui, être baptisé là où Jésus a été baptisé, dormir là où Jésus a dormi. Ça ne changera rien dans votre vie. Ce qui va changer, c'est le fait d'inviter Jésus dans votre vie comme sauveur et Seigneur personnel. Lui donner l'autorité dans tous les domaines de votre vie. Jésus dira dans Matthieu 28, j'aimerais qu'on le lise, Matthieu 28, c'est un très beau texte, Matthieu 28, j'y suis presque, Matthieu 28, verset 18. Jésus s'étant approché, leur parla ainsi. Tout pouvoir m'a été donné dans le ciel et sur la terre. Tout pouvoir. Il n'y a pas un pouvoir sur lequel Christ n'a pas autorité. Dans le ciel et sur la terre. Si Jésus entre dans votre vie, si vous invitez Jésus comme sauveur et Seigneur personnel dans votre vie, en fait, vous invitez celui qui a tout pouvoir et toute autorité dans le ciel et sur la terre. Je ne suis pas en train de dire que si Jésus entre dans votre vie, vous n'aurez plus de problème. Non. Si Jésus entre dans votre vie, vous aurez la victoire dans tous les domaines. Vous allez combattre, pas pour la victoire, mais vous allez combattre dans la victoire. Jésus, en mourant sur la croix, dit « Tout est accompli ». Quand vous recevez Jésus dans votre vie, vous recevez le tout accompli de Dieu. Lorsque vous recevez Jésus dans votre vie, vous recevez le tout accompli de Dieu dans votre vie. Il n'y a plus rien à ajouter. Certains prétendent aujourd'hui que il faut ajouter quelque chose à l'œuvre rédemptrice de Christ. Non, il n'y a plus rien à ajouter. Celui qui a reçu Jésus-Christ a tout reçu de Dieu. Dieu dira de Jésus dans le livre de Matthieu, verset 18, je crois, il dira, permettez de le trouver, il dira aux disciples de Jésus, « Celui-ci est mon fils bien-aimé, en qui j'ai mis toute ma confiance. » C'est Matthieu 17, verset 6. Comme il parlait encore, une nuée lumineuse les couvrit, et voici une voix fit entendre de la nuée ses paroles. « Celui-ci est mon fils bien-aimé, en qui j'ai mis toute mon affection, toute ma confiance, tout mon amour. » Écoutez-le. Celui qui reçoit Jésus-Christ dans sa vie, reçoit toute l'affection de Dieu, tout l'amour de Dieu, toute la confiance de Dieu. Vous imaginez le Dieu vivant vous faire confiance parce que vous avez reçu dans votre temple le Sauveur, le Seigneur de tous les hommes. Il n'est pas question de religion. Il n'est pas question de philosophie. Il n'est pas question de baptême d'eau, baptême de ceci, ou baptême de drapeau, ou baptême de... Non, il est question de Jésus-Christ, le don de Dieu. Dieu a tant aimé le monde qu'il a donné son Fils unique. Celui qui reçoit Jésus-Christ reçoit le plus beau, le plus grand, le plus important des cadeaux que Dieu donne à l'homme. Jésus-Christ de Nazareth, le Sauveur et le Seigneur de tous les hommes. Mon frère, ma sœur, vous pouvez arrêter toutes les magouilles sataniques qui sont faites dans votre vie. Comment ? En recevant Jésus-Christ dans votre vie. La Bible dit que celui qui reçoit Jésus-Christ passe du royaume des ténèbres au royaume de la lumière. Celui qui reçoit Jésus-Christ, celui qui suit Jésus-Christ, celui qui s'engage à vivre avec Jésus-Christ dans sa vie de tous les jours, il y a une transition, ou plutôt il y a un échange qui se fait, voilà. Il y a un échange qui s'est fait. Vous quittez le royaume des ténèbres pour le royaume de Christ. Alors dites-moi, si maintenant vous appartenez à Jésus, quel est ce démon qui va venir faire une transaction sur votre vie? Si dans le royaume des ténèbres, l'impudicité pouvait vous vendre au mensonge, maintenant que vous êtes à Christ, quelle est cette impudicité? Quel est ce démon d'impudicité qui va venir vous vendre à la pédophilie, par exemple, pour que vous commenciez à pratiquer la pédophilie? Non. Quand vous êtes à Christ, vous êtes protégé, vous êtes gardé de toute autre forme de transaction, parce que vous devenez maintenant la propriété de Dieu. Mon frère, ma sœur, si vous voulez recevoir Jésus-Christ, baissez la tête dans la prière et répétez ces simples mots après moi. Père éternel, au nom de ton Fils Jésus-Christ, me voici devant toi. J'accepte Jésus-Christ comme mon Seigneur et mon Sauveur personnel. Je prends l'engagement maintenant et jusqu'à la fin de ma vie à suivre Jésus-Christ tous les jours de ma vie et dans tous les domaines de ma vie. Merci pour ton pardon, Père. Merci pour le sang de Jésus-Christ qui coule sur moi maintenant pour me purifier. Au nom de ton Fils Jésus-Christ, j'ai ainsi prié. Amen. Si vous avez fait cette prière, croyez que par la foi, Dieu vous a entendu. Je suis Raphaël Mambou, le nom de cette émission est Venez à Jésus. Nous nous retrouvons la fois prochaine, toujours sur le même thème. Jésus dans le temple. Que Jésus continue de vous bénir, que Jésus continue de vous garder. à la fois prochaine. Amen.
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1: Bonjour à tous, je suis Raphaël Mambou. Que Jésus vous bénisse, qui que vous soyez, où que vous soyez. Le nom de cette émission est Venez à Jésus. C'est une grâce, c'est un honneur, c'est un privilège de pouvoir vous retrouver encore aujourd'hui autour de la parole de Dieu pour partager quelques versets bibliques sur le thème « La parabole du filet ». C'est notre cinquième émission. Avant d'aller plus loin, je voudrais vous inviter à baisser la tête dans la prière pour dédier le reste des 30 minutes entre les mains du Seigneur. Prions. Père éternel, au nom de ton Fils Jésus-Christ, nous venons devant toi pour te dire merci. Merci pour le souffle de vie, merci pour le salut en Jésus-Christ, merci pour cette opportunité que tu nous donnes d'entendre ta parole aujourd'hui. Père, nous voulons t'entendre toi, toi et toi seul. Que l'orateur que tu t'es choisi disparaisse et qu'on entende ta voix, ton message. Instruis-nous, Père. Dirige-nous. Fais-nous comprendre ces vérités spirituelles. Au nom de ton Fils Jésus-Christ, nous avons ainsi prié. Amen. Comme je le disais, c'est notre cinquième émission sur la parabole du filet. Je vous invite à lire encore notre texte de base dans Matthieu 13, 47 à 51. Matthieu 13, 47 à 51. Le royaume des cieux est encore semblable à un filet jeté dans la mer et ramassant des poissons de toute espèce. Quand il est rempli, les pêcheurs le tirent et, après s'être assis sur le rivage, ils mettent dans des vases ce qui est bon et y jettent ce qui est mauvais. Il en sera de même à la fin du monde. Les anges viendront séparer les méchants d'avec les justes et ils les jetteront dans la fournaise ardente où il y aura des pleurs et des grincements de dents. Avez-vous compris toutes ces choses ? Oui, répondirent-ils. La parabole du filet. Nous avons dit dans les émissions précédentes que dans la Bible, nous retrouvons deux expressions, le royaume des cieux et le royaume de Dieu. Lorsque le royaume des cieux est pris à part, il signifie les enfants et les serviteurs de Christ, tous ceux et toutes celles qui ont donné leur vie à Jésus-Christ, qui le servent d'un cœur sincère. Mais lorsqu'on compare royaume des cieux à royaume de Dieu, le royaume des cieux est l'ensemble de tous ceux et de toutes celles qui se prétendent être des chrétiens. À l'intérieur, nous retrouvons les catholiques, les protestants, les kimbanguis, les témoins de Jéhovah, les foi baha'i, les mormons, tous ceux et toutes celles qui prétendent être des serviteurs de Christ, de suivre le chemin de Jésus-Christ. Ils prétendent que la Bible et le livre leur guident dans leur vie. Même si d'autres, ils ajoutent encore d'autres livres ou d'autres retirent la Bible. Bref, ils ont comme point commun la Bible. Ils ont comme point commun Jésus-Christ. Mais tous ne servent pas Jésus-Christ réellement. Parce que le royaume de Dieu, maintenant, ce sont ceux et celles qui servent Christ en esprit et en vérité, qui adorent Dieu en esprit et en vérité. Ce sont ceux et celles qui ont fait l'expérience de la nouvelle naissance. Ce sont ceux et celles qui ont donné leur vie à Jésus-Christ. Nous avons lu, par exemple, dans 1 Corinthiens 6, j'aimerais encore qu'on le lise, dans 1 Corinthiens 6, verset 9, il est dit ceci. « Ne savez-vous pas que les injustes n'hériteront point le royaume de Dieu ?» Paul s'adresse à une communauté de chrétiens, à une église locale qui se trouve à Corinthe. Et il leur donne cette recommandation, il leur rappelle, il ajoutera au verset 9, ne savez-vous pas que les injustes n'hériteront pas le royaume de Dieu, ne vous y trompez pas. Ouais, ce sont des avertissements. C'est bien d'aller dans une église, c'est bien d'être membre d'une église locale. C'est bien d'être prédicateur de l'Évangile, c'est bien de dire « Jésus, je connais », c'est bien de dire « Seigneur, je t'aime », c'est bien d'aller à l'église et de taper des mains, comme nous l'avons lu dans Matthieu 7, si je me souviens bien, Matthieu 7, verset 21. « Ceux qui me disent « Seigneur, Seigneur » n'entreront pas tous dans le royaume des cieux, mais celui-là seul qui fait la volonté de mon Père qui est dans les cieux. Vous voyez ? Ceux qui chantent Jésus-Christ ne sont pas forcément des serviteurs de Christ. Ceux qui proclament Jésus-Christ ne sont pas forcément, ce ne sont pas forcément des serviteurs de Christ. Ceux qui ont des vêtements dits saints, dits religieux, avec des signes de Christ, ne sont pas forcément des hommes et des femmes qui servent et qui suivent Jésus-Christ. Parce que quand vous continuez dans Matthieu 7, alors il est dit, plusieurs, verset 22, plusieurs me diront en ce jour-là, Seigneur, Seigneur, vous voyez, ils disent Seigneur, n'avons-nous pas prophétisé, n'avons-nous pas chassé les démons par ton nom, n'avons-nous pas fait beaucoup de miracles par ton nom? Alors je leur dirai ouvertement, je ne vous ai jamais connu. Retirez-vous de moi, vous qui commettez le péché, ou vous qui vous plaisez dans le mal, ou vous qui vivez dans le péché. Vous qui prenez plaisir aux œuvres des ténèbres, quoi que vous ayez le nom de Jésus dans la bouche. Mais votre cœur est éloigné de Dieu. Votre cœur est éloigné de Christ. Aujourd'hui, par exemple, en République démocratique du Congo, on dit que 90 à 95% de la population est dite chrétienne. Les prostituées ont le mot Jésus dans la bouche. Les homosexuels ont le mot Jésus dans la bouche. Du reste, regardez seulement la télé, on parle de certaines communautés dans certains pays, entre guillemets, dits développés, où on bénit des mariages homosexuels dans des églises, si je peux les appeler des églises, entre guillemets des églises. Je me souviens avoir suivi le reportage sur un, entre guillemets, homme de Dieu qui prétendait qu'il était homosexuel et que Dieu l'avait créé homosexuel. Non, on ne se moque pas de Dieu. La Bible dit, tous ceux qui disent Seigneur, Seigneur, Seigneur, n'entreront pas tous dans la présence de Dieu, n'entreront pas tous au paradis, n'iront pas tous au paradis. Il y a une très célèbre chanson dans le monde francophone qui dit, on ira tous au paradis. C'est faux. Nous n'irons pas tous au paradis, mais seulement ceux qui font la volonté de Dieu, ceux qui font la volonté du Père Céleste. Quelle est sa première volonté? C'est de recevoir Jésus-Christ comme Seigneur et Sauveur, se détourner d'une vie de péché et suivre Jésus-Christ dans sa vie de tous les jours. Donc, tous ceux qui disent « Seigneur, Seigneur » ne sont pas de Jésus-Christ. Tous ceux qui chantent « Jésus, Jésus, Jésus » ne sont pas de Jésus-Christ. Tous ceux qui prêchent « Jésus, Jésus, Jésus » ne sont pas de Jésus-Christ. Tous ceux qui imposent des mains au nom de Jésus, Jésus ne sont pas de Jésus-Christ. Seuls ceux qui font la volonté de Dieu sont de Jésus-Christ. Donc, le royaume des cieux et le royaume de Dieu, le royaume des cieux, lorsqu'on compare le royaume des cieux et le royaume de Dieu, le royaume des cieux, c'est tous ceux et toutes celles qui se prétendent appartenir à Christ. Le royaume de Dieu, ce sont ceux et celles qui appartiennent réellement à Jésus-Christ. On peut tromper le pasteur, on peut tromper l'évangéliste, on peut tromper le prophète, mais on ne peut pas tromper Dieu. Dans Jean 10, verset 14, Jésus dira ceci, Jean 10, verset 14. Je connais mes brebis et elles me connaissent. Vous voyez? Je connais mes brebis et elles me connaissent. Jésus connaît ceux et celles qui lui appartiennent réellement. On peut tromper son pasteur. On peut venir être dans la chorale, on peut venir chanter, taper des mains, Jésus par-ci, Jésus par-là, mais ne pas appartenir à Jésus-Christ. C'est très important, mon frère, c'est très important, ma sœur. Vous ne pouvez tromper Dieu, vous ne pouvez tromper Jésus, vous ne pouvez tromper le Père Céleste. Vous pouvez tromper les hommes, vous pouvez tromper votre pasteur, vous pouvez tromper l'évangéliste, vous pouvez me tromper moi, mais vous ne pourrez jamais tromper Dieu. Parce que Jésus connaît ceux qui lui appartiennent réellement. C'est pour cela, il est très important que dans votre communauté, assurez-vous que ce qui vous est enseigné en fonction de la Bible. Les sentiments ne sauvent pas. Oh, je suis convaincu que notre religion est la bonne. Je suis convaincu que notre Église est dans la vérité. C'est pas un problème. Mais est-ce que ce qu'on vous enseigne est conforme aux Écritures? Est-ce que le style de vie que vous menez, est-ce que c'est conforme à la vie de Jésus-Christ? Parce que si Jésus-Christ est notre Sauveur et notre Seigneur, ça veut dire que Nous l'avons pris comme modèle. Paul a dit, imitez-moi comme j'imite Christ. Est-ce que Christ vivait dans la pudicité quand il était parmi nous sur terre? Est-ce que Christ vivait dans le mensonge? Est-ce que Christ vivait dans l'hypocrisie? Est-ce que Christ vivait dans la duplicité? Est-ce que Christ vivait dans le meurtre? Est-ce que Christ vivait dans l'adultère? Est-ce que Christ vivait dans l'idolâtrie? S'il y a eu un homme sur cette terre, parce que Jésus-Christ est à la fois 100% homme, 100% Dieu, quand il était sur cette terre, il n'y a pas eu quelqu'un qui a eu autant de succès que Jésus-Christ. Il n'y a pas eu quelqu'un qui a eu autant de puissance comme Jésus-Christ. Mais on ne l'a jamais attrapé dans la fraude. On l'a jamais attrapé dans l'adultère. On l'a jamais attrapé dans la pudicité. On l'a jamais attrapé dans le mensonge parce qu'il n'était pas dans ces choses-là. Alors, si vous vous dites être le serviteur de Christ, si vous vous dites suivre Jésus-Christ, alors vous devez être à son image et à sa ressemblance. Parce que l'enseignement que nous sommes en train de partager sur la parabole du filet, c'est que il y a une étape, il y a une caractéristique de cette parabole, c'est que les anges viendront séparer. Jésus nous dit que le royaume des cieux est comparable à un filet qui a ramassé toutes sortes de poissons dans la mer. C'est tous ceux et toutes celles qui se prétendent être chrétiens. Mais il arrive à un moment dans l'histoire où Jésus nous dit, les anges commencent à séparer le bon des justes, les méchants des justes, ce qui est utile pour Dieu et ce qui n'est pas utile à Dieu. Nous allons voir ça dans les émissions qui viennent. Mais pour qu'ils puissent séparer, ça veut dire qu'ils savent déjà qui est à Christ et qui n'est pas à Christ. Jésus nous dit dans Jean 10, verset 14, « Je connais mes brebis, je connais mes serviteurs, je connais mes enfants, je connais ceux pour qui je suis un modèle, je connais ceux qui suivent mes pas. » Dans Nahum, le prophète Nahum, un petit prophète de l'Ancien Testament, au verset chapitre 1, verset 7, Nahum 1, verset 7. L'Éternel est bon. Il est un refuge au jour de la détresse. Il connaît ceux qui se confient en lui. Vous voyez? L'Éternel connaît ceux qui se confient en lui. Je suis tenté de dire que Dieu connaît ceux qui ont l'habitude de lui faire confiance. Que ce soit dans les problèmes d'argent, que ce soit dans les problèmes de santé, que ce soit dans la carrière professionnelle, que ce soit dans le ministère, que ce soit dans le mariage, que ce soit par rapport aux problèmes sexuels. La Bible nous dit, Dieu connaît ceux qui se confient en lui. Il y a des hommes qui se confient dans l'argent. L'argent est leur Dieu. Donc, c'est l'argent qui leur guide leur vie de tous les jours. Ils aiment l'argent et ils veulent avoir de l'argent par tous les moyens. Ils veulent satisfaire leurs besoins. Ils ont besoin de chaussures, ils ont besoin du nouveau téléphone, ils ont besoin des nouvelles paires de chaussures, ils ont besoin des nouveaux costumes, des derniers cris, de la dernière maison, de la dernière voiture. Ils ont besoin, ce n'est pas une mauvaise chose. Mais maintenant, c'est la manière d'obtenir ces choses qui fait que l'argent est devenu leur guide, qui fait que l'argent est devenu leur berger, qui fait que l'argent est devenu leur Dieu. Jésus nous dira, il est impossible de servir Dieu et l'argent en même temps. Vous devez choisir. Ce message est un message, un message de réveil, et pour vous et pour moi. Parce que même si moi qui vous parle de Jésus-Christ, je n'irai pas au ciel parce que je prêche Jésus-Christ. Non. Je ne peux pas tromper Christ. Aucune œuvre que je puisse faire ne va impressionner Christ du haut des cieux. Il va regarder, il va dire, « Oh, Raphaël, c'est merveilleux. Oh, il dépense de l'argent pour l'évangélisation. Oh, Raphaël, il étudie la Bible, il lit la Bible. » Mais je vais l'ouvrir les portes, même si c'est un hypocrite, même si c'est un impudique, un adultère, un avorteur par excellence. Je vais l'ouvrir les portes. Non, non. Ce n'est pas pour ça que Dieu va m'ouvrir les portes du ciel. Dieu ouvre les portes du ciel en ayant foi en Jésus-Christ et en Jésus-Christ seul. Mais maintenant, les actes que nous posons dans notre vie de tous les jours doivent confirmer notre engagement envers Christ. C'est très important, mon frère, c'est très important, ma sœur. Dieu connaît ceux qui se confient en lui. Dieu connaît ceux qui ont l'habitude de compter sur lui. Dieu connaît ceux qui ont foi en lui. Dieu connaît Dieu connaît ceux qui ont l'habitude de tourner leur regard vers Dieu quand ils passent par des moments difficiles. Mon frère, ma sœur, je ne suis pas venu vous condamner. Je ne suis pas venu vous charger votre conscience. Je ne suis pas venu vous troubler. Mais je suis venu vous annoncer l'amour de votre Dieu qui est mort pour vous à la croix il y a 2000 ans et qu'il vient bientôt pour récupérer ceux et celles qui s'attendent à son retour. Il est préférable de perdre tous les biens, tous les avantages de ce monde, mais être sûr que lorsque Jésus-Christ viendra, il nous prendra avec lui. Il nous prendra avec lui. Nous régnerons avec lui. Que de régner aujourd'hui pour un peu de temps et être rejeté pour l'éternité loin de Dieu. Parce qu'on a voulu satisfaire les désirs de la chair, parce qu'on a voulu satisfaire les passions charnelles, parce qu'on a voulu faire plaisir à ses parents, parce qu'on a voulu faire plaisir à ses enfants, parce qu'on a voulu faire plaisir à son patron, parce qu'on a voulu faire plaisir à son mari, parce qu'on a voulu faire plaisir à sa femme, parce qu'on a voulu faire plaisir à ses grands-parents, parce qu'on a voulu faire plaisir à sa nation, parce qu'on a voulu faire plaisir à une autorité quelconque. Non. Nous ne sommes pas là pour faire plaisir aux autres. Nous sommes là pour servir Jésus-Christ. Vous avez été créés pour servir Jésus-Christ dans votre vie de tous les jours. Si Jésus-Christ n'est pas votre Seigneur, si Jésus-Christ n'est pas votre Sauveur, vous êtes loin de lui. Mais si Jésus-Christ est votre Seigneur et votre Sauveur, et que vous avez reculé, vous avez fait marche arrière, il n'est pas trop tard. Ce message est pour vous réveiller. Dieu connaît ceux qui se confient en lui, ceux qui ont l'habitude de compter sur lui, ceux qui ont sur leur visage, sur leur cœur, sur leur âme, sur leur esprit, la marque de Jésus-Christ. Ceux qui ont reçu l'Esprit, il connaît ceux qui ont reçu l'Esprit de Dieu, ceux qui entretiennent l'Esprit de Dieu dans leur vie. C'est bien d'aller à l'église, je suis pour aller à l'église. C'est bien d'être passé par les eaux du baptême, je suis pour les eaux du baptême. C'est bon d'avoir une carte de membre, je suis pour avoir une carte de membre. Mais ce n'est pas ça qui fera changer ou qui fera que Dieu va dire « vous êtes à moi ». Non, non, ce n'est pas ça. Ce n'est pas ça. Dieu connaît ceux qui se confient en lui. Lisons Nombre 16, verset 5. Nombre 16, dans l'Ancien Testament, dans les Pentateuques. Nombre 16, verset 5. Nombre 16, verset 5. Vous y êtes, moi j'y suis. Nombre 16, verset 5. Il parla à Corée et à toute sa troupe en disant, c'est Moïse qui parle. Quand Moïse eut entendu cela, il tomba sur son visage, il parla à Corée et à toute sa troupe en disant « Demain, l'Éternel fera connaître qui est à lui et qui est saint. Il le fera approcher de lui, il le fera approcher de lui celui qui choisira. » Le contexte dans lequel ce verset est écrit, il y a une contestation. Le contexte dans lequel ce verset est écrit, il y a une contestation entre Moïse.

que Dieu ne se trompe pas. Dieu ne choisit pas les gens au hasard. Si Dieu vous a choisi en Jésus-Christ, c'est parce qu'il sait ce qu'il peut faire avec vous. Mais lorsqu'il regarde le monde, Dieu, lorsqu'il regarde le monde, il voit deux catégories de personnes. Il voit ceux qui servent Christ et ceux qui ne le servent pas. Ceux qui servent Christ sont choisis par Dieu, peuvent s'approcher de Dieu, sont saints au travers de la personne de Christ. Ce n'est pas parce que vous êtes membre, vous allez peut-être me dire, oh, vous répétez toujours la même chose. Mais ce que j'essaie de vous faire comprendre, c'est d'insister, de vous faire comprendre que vous ne pouvez pas tromper Dieu. Votre propre conscience, vous pouvez même tromper votre conscience. Si vous arrivez à tromper votre conscience, c'est que vous êtes fort. Mais vous ne pouvez pas tromper Dieu. Et Dieu essaie de nous faire comprendre qu'il connaît nos cœurs, il connaît nos pensées, il connaît nos intentions, il connaît notre vie mieux que nous-mêmes. Moïse dit, c'est pas un problème. Vous voulez savoir qui Dieu a choisi. Vous voulez savoir qui sont saints. Vous voulez savoir qui sont proches de Dieu. C'est pas un problème. Demain, allons dans la présence de Dieu. Et nous verrons qui Dieu admet dans sa présence. Vous voyez? Ce verset est une préfiguration du jugement dernier. Du jugement de Dieu. Des hommes se disent, moi je sers Dieu. Moi je connais Jésus. Moi, je prêche Jésus, c'est une très bonne chose. Mais ce jour-là, le jour de l'enlèvement, nous saurons réellement qui sont de Dieu et qui ne sont pas de Dieu. Et je peux vous assurer qu'on sera étonné. On sera étonné, je vais même dire, on sera peut-être même choqué. On arrive au ciel, oh mais Monsieur X n'est pas là, Monsieur Y n'est pas là, comment ça se fait? C'était un hypocrite. Il faisait croire qu'il était de Dieu, mais il n'était pas de Dieu. Ce jour-là, on sera étonné de voir peut-être certaines communautés ne pas être là. On se posera la question, ah bon? Cette communauté n'est pas là? Mais oui, ils n'étaient pas de Dieu. Voilà pourquoi Jésus a dit dans Matthieu 7, 21 à 23, « Je leur dirai ouvertement, lorsque Jésus-Christ viendra maintenant sur terre, lorsqu'il posera ses pieds, il leur dira, je vous dirai ouvertement, je ne vous ai jamais connu, vous qui viviez dans le péché. Attention mon frère, attention ma sœur. C'est bon qu'un pasteur, qu'un évêque, qu'un évangéliste vous dise, oh oui, il n'y a pas de problème, Dieu vous aime, patati et patata. C'est vrai, mais examinez vous-même votre vie au travers des Écritures. Est-ce que votre vie est conforme à la parole de Dieu? Vous avez donné votre vie à Jésus-Christ, c'est bien. Mais est-ce que réellement cette affiliation est vraie dans votre vie de tous les jours? Est-ce que vous avez arrêté de mentir, de voler, de commettre l'adultère, d'insulter? Bref, est-ce que vous avez arrêté avec le péché? Parce que si vous n'avez pas arrêté le péché, vous êtes un hypocrite. Vous êtes un hypocrite. Vous êtes un pécheur. Nous sommes tous pécheurs, mais il y a des pécheurs sauvés par grâce. Vous allez me dire, oh, mais la Bible nous dit que nous tombons tous d'une manière ou d'une autre. Oui, mais tous, nous ne nous plaisons pas dans le péché. Parce que celui qui tombe se relève, il reste jamais par terre. Celui qui salit son vêtement va se changer. Celui qui est souillé va se purifier avec le sang de Jésus-Christ et il continue la route. Il ne se plaît pas à vivre dans le péché. Dieu vous aime. Abandonnez le péché. Abandonnez le royaume de Dieu, de Satan. Abandonnez le royaume de Satan. Abandonnez Satan. Abandonnez les œuvres des ténèbres. Venez à Jésus. Il a la force, il a la capacité de vous tenir debout, de vous retenir, de vous donner la force de tenir debout face au péché. Nous en avons tous besoin. Nous en avons tous besoin, mon frère, ma sœur. Dieu vous aime. Dieu veut changer votre vie. Il sait qui sont saints en Jésus-Christ. Oh, on peut se donner des titres de saints. De saint père ceci, de saint cela, de saint comme ceci. Et je peux même vous dire que nous serons même étonnés quand nous arriverons au ciel de trouver des hommes et des femmes dont on n'en a jamais entendu parler ici sur terre. Et on sera même choqué d'apprendre

0: que ceux qu'on a dit être des saints ici sur terre, ne pas être au ciel, d'être en enfer. Parce que c'est pas les hommes qui décident de qui sont saints et qui ne sont pas saints. C'est Dieu qui décide. Et Dieu veut vous donner l'opportunité aujourd'hui de devenir saint en Jésus-Christ. Oh, même si une communauté ne vous reconnaît pas comme étant saint, l'essentiel est que Dieu vous reconnaisse saint, mon frère, ma sœur. Si c'est cela votre désir, vous voulez dire « je veux appartenir à Christ, je veux prendre une décision aujourd'hui et jusqu'à la fin de ma vie, de toujours suivre Jésus-Christ, même si les hommes ne me connaissent pas, ça n'a pas d'importance. » Si c'est ça votre désir, si c'est ça votre prière, baissez la tête dans la prière et répétez ces simples mots après moi. Dites, Père éternel, au nom de ton Fils Jésus-Christ, je viens devant toi. J'accepte Jésus-Christ comme mon Seigneur et mon Sauveur personnel. Je renonce aux œuvres des ténèbres. Je renonce à Satan. Je renonce au péché. Je dis oui à Jésus-Christ. Je dis oui au Saint-Esprit. Je dis oui à la Bible. Je prends l'engagement, aujourd'hui et jusqu'à la fin de ma vie, à toujours suivre Jésus-Christ, tous les jours de ma vie et dans tous les domaines de ma vie. J'invoque l'efficacité du sang de Jésus-Christ sur ma vie. Au nom de Jésus-Christ, j'ai ainsi prié. Amen. Si vous avez fait cette prière, croyez que par la foi, Dieu vous a entendu. Je suis Raphaël Mambou. Le nom de cette émission est Venez à Jésus. Nous nous retrouvons la fois prochaine. Toujours sur le même thème, la parabole du filet. Que Jésus continue de vous bénir, que Jésus continue de vous garder. À la fois prochaine. Amen.
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1: Bonjour à tous, je suis Raphaël Mambou et bienvenue à l'émission Venez à Jésus. Aujourd'hui, nous recevons encore mon ami et mon frère, Junior Mambou, pour parler encore sur l'évangélisation. C'est notre 5e émission. Bonjour Junior.
2: Bonjour et bonjour à tous ceux qui nous suivent.
1: Avant d'aller plus loin, nous voudrions remettre le reste des 30 minutes entre les mains du Seigneur. Junior, guide-nous dans la prière.
2: Éternel Dieu, nous te bénissons, toi qui nous donnes la paix, toi qui nous fortifies, toi qui nous gardes afin que nous puissions écouter ta parole. Seigneur, nous recommandons cet temps entre tes mains. Sois avec nous, glorifie le nom de ton Fils Jésus et que la gloire et l'honneur ne reviennent qu'à toi, Seigneur. Au nom puissant de Jésus, nous avons ainsi prié.
1: Amen. L'évangélisation, le fait d'annoncer l'évangile, d'annoncer la bonne nouvelle. Luc 8, verset 1 nous dit, verset 3, qu'il y avait des femmes et des hommes qui soutenaient le ministère de Jésus. Rappelons que Jésus-Christ est le Seigneur, le Créateur du ciel et de la terre. Mais lorsqu'il est venu sur terre, qu'il a pris la forme humaine, il a vécu pleinement comme un homme sans commettre le péché, sans connaître le péché. Il nous est dit au verset 1, Jésus allait de ville en ville, de village en village, prêchant et annonçant la bonne nouvelle du royaume de Dieu. Écouter, c'est quelque chose de gratuit. Mais faire écouter le message de la bonne nouvelle du royaume de Dieu, il faut des partenaires. Un partenaire, c'est par définition quelqu'un qui travaille avec vous. Nous devons être partenaires dans l'œuvre de Dieu. Jésus-Christ a dit, allez dans le monde entier et prêchez la bonne nouvelle. Lorsque Jésus parle, comme ça, ses disciples auraient pu lui poser la question, mais Seigneur, pour aller dans le monde entier, comme tu le dis, et prêcher la bonne nouvelle, il faut un budget, il faut de l'argent, il faut planifier. Il faut une sécurité sociale, une sécurité maladie. Il n'en était pas question de cela. Quoique ces choses ne sont pas mauvaises. Mais le fait que Jésus-Christ nous donne sa parole, qui dit « Allez », il sait que c'est possible. Et c'est possible lorsque les chrétiens prennent conscience que non, nous devons pleinement nous engager dans l'œuvre de Dieu.
2: Très important cet élément. Ceci me fait penser à ce texte de l'évangile, c'est un peu repris un peu partout, parlant de la mort de Jésus-Christ. Je vois l'intervention de deux hommes, Joseph d'Arimathée et Nicodème. Je vais le lire, je prends Luc chapitre 23, le verset 50 à 56. Je le lirai également dans Jean chapitre 19, versets 38 à 42. Je commence chez Luc. Je lis, « Il y avait un conseiller nommé Joseph, homme bon et juste, qui n'avait point participé à la décision et aux actes des autres. Il était d'Arimathée, ville des Juifs, et il attendait le royaume des dieux. » Très important. Cet homme se rendit vers Pilate et demanda le corps de Jésus. Il le descendit de la croix, l'enveloppa d'un linceul et le déposa dans un sépulcre taillé dans le roc où personne n'avait encore été mis. Je me limite là, je crois que c'est déjà bon. Joseph d'Arimathée a utilisé son influence pour le bien du corps. Très important. Et hormis sa position, la position qu'il occupait, il attendait le royaume des dieux. C'est-à-dire, il n'y a que ceux qui connaissent la valeur à accorder au royaume des cieux qui investissent tout ce qu'ils peuvent investir pour le royaume.
1: Et des fois même, c'est un peu comme l'histoire de ce monsieur, Joseph. Il a utilisé de son influence pour la cause de Jésus. Nous avons des chrétiens qui sont élevés à certaines dignités, à certains postes, qui peuvent faciliter l'évangélisation dans le secteur dans lequel ils sont.
2: Voilà.
1: Et c'est ce qu'a fait Joseph. Il est allé voir le gouverneur, le responsable de la ville, pour dire, donnez-moi son corps. Si les premiers disciples ou les disciples les plus proches de Jésus avaient fait ça, on les aurait peut-être arrêtés. Mais Joseph, qui est aussi un disciple de Jésus, en cachette, un peu éloigné, mais dont l'influence est grande, va utiliser son influence pour récupérer le corps de Jésus. Aujourd'hui, on peut utiliser notre influence pour faciliter l'évangélisation dans notre secteur. Les taxes, les impôts peuvent être réduits parce que des chrétiens jouent de leur influence en faveur de l'évangile. En faveur de l'évangile.
2: Et Dieu permet que parmi ces autorités, il y ait des chrétiens. Pourquoi? Parce que Dieu voit tout ça. Et tu sais, dans cette histoire de la mort du Seigneur, tous les disciples avaient fui.
1: Tout le monde avait fui.
2: Donc, même les Pierre et Jean, Jacques, qui étaient toujours avec Jésus,
1: les plus proches,
2: ils ont fui. Ils se sont tous éloignés. Ils ne pouvaient rien faire pour ce qui restait. Mais il y avait quelqu'un qui était influent, qui n'était pas toujours proche. Mais ce jour-là, son influence a marqué de son importance. C'est pour dire que nos prières, lorsque nous prions, nous demandons à Dieu l'élévation et que Dieu nous donne des promotions, nous ne devons jamais oublier que nous devons aussi avoir l'attitude de Joseph. C'est-à-dire, nous avons une promotion, nous avons des richesses, mais nous devons penser au royaume. Nous ne devons jamais oublier que le royaume de Dieu est proche. Nous devons travailler par rapport à cela. En investissant, en utilisant nos richesses. J'ai beaucoup aimé chaque fois où j'ai été invité dans certaines cellules qui ne sont pas des églises, des cellules, où vous verrez, je me rappelle, je suis entré dans une belle maison, une très très belle maison, bien construite, mais ce qui m'avait beaucoup touché, c'était de voir que ce monsieur, hormis la beauté de sa parcelle, il a accepté que quelques frères viennent chez lui et qu'il prie dans sa parcelle en invitant les autres voisins à venir. Je me suis dit, certaines personnes entreraient dans cette maison simplement à cause de la beauté de la maison.
1: Et il pourrait être gagné à Christ.
2: Voilà. Donc, quelqu'un peut dire qu'il n'a rien, mais il oublie que ce qu'il a peut amener les gens à Christ.
1: Je connais une histoire vraiment, j'allais dire une histoire drôle, mais c'est vraiment le style. Une cellule d'une église que j'ai fréquentée organisait une sorte d'agapé. Il y avait une jeune dame, une sœur, qui était chargée de préparer les gâteaux chez elle. Alors son frère, qui a aimé l'odeur de ces gâteaux, voulait manger. Et la dame, sa sœur, lui a dit qu'elle ne pouvait pas lui donner parce que c'était la cellule qui avait financé cela et qu'elle devait rendre des comptes. Et que s'il voulait manger de ses gâteaux, il devait venir à la cellule.
2: Ouais.
1: C'est pas tout. Figure-toi qu'il est allé à la cellule. Ce monsieur a été gagné à Christ.
2: Amen.
1: Et ce monsieur aujourd'hui dirige une église.
2: Amen.
1: Gagné à Christ parce que on a financé des gâteaux.
2: Vraiment.
1: Pour une sorte d'agapé. Gagné à Christ. Et parlons du full gospel. Combien d'hommes et de femmes ont donné leur vie à Jésus parce qu'on les a invités à manger? En fait, leur but premier était d'aller manger.
2: Moi qui te parle.
1: Leur but premier était d'aller manger. Ouais, donc, comme pour dire qu'on peut faire une sorte d'évangélisation, on peut faire des évangélisations de différentes manières. Vous organisez un repas, des gens venir manger, et puis une personne vient, donne un témoignage. Ou un court message, et les personnes sont données à Christ, sont gagnées à Christ. Ce sont des techniques, des moyens d'évangélisation. Mais ça a un prix, ça demande de l'argent. Il y a des CD par rapport à notre propre ministère que nous donnons gratuitement. Ça a un prix.
2: Amen.
1: Envoyer ça à Ituri, à Bounia, envoyer ça à Kisangani, envoyer ça à Brazzaville, en Côte d'Ivoire, ça a un prix, au Bénin, ça a un prix. Mais la personne doit recevoir ça gratuitement. Mais l'envoyer, ça a un prix.
2: Je me suis beaucoup... J'ai pensé à moi, hein, quand tu as parlé du full gospel, parce que je suis allé la première fois juste parce que je voulais manger. Et aujourd'hui, je sers Dieu. Ce n'est plus la nourriture. Mais c'était utile. C'était très utile. Un peu pour dire à nos bien-aimés que lorsqu'ils investissent pour Dieu, ils ne le perdront jamais.
1: Jamais.
2: Jamais. C'est très important. Et quand Dieu vous donne de l'argent, vous donne quelque chose, nous avons parlé de la nourriture. Figure-toi que même nos habits, notre accoutrement peut attirer des gens. Et simplement le fait qu'ils soient attirés à vous, vous pouvez les sauver. Donc tout ce que Dieu vous donne, en fait, c'est un moyen qu'il vous donne de pouvoir parler de lui, de pouvoir soutenir l'évangile.
1: Il y a un de nos anciens bergers d'une cellule, étudiant à l'université de Kinshasa, il disait, lui l'évangélisait, il préparait de la nourriture, et il a invité ses voisins à venir manger. Pendant que eux ils mangent, lui, il leur parle de Jésus. Et des gens ont été gagnés à Christ comme ça.
2: Très important. Et nous ne devons pas être avares. Il nous faudra le faire avec amour. Très important. Mais ce qui est choquant, très choquant, c'est de constater que beaucoup de gens ont choisi l'avarice. Ils ont choisi l'avarice. Ils ne veulent pas dépenser pour le royaume. Et le Seigneur ne veut pas que nous soyons ainsi. Hein? Je voudrais lire cette remarque que le Seigneur a faite à ces deux personnes. Je suis dans Luc chapitre 12, le verset 13 à 15. Mais c'est le verset 15 qui va plus attirer mon attention. Mais je commence au verset 13 pour donner une idée à ceux qui nous suivent. Je lis, « Quelqu'un dit à Jésus, au milieu de la foule, « Maître, dis à mon frère de partager avec moi notre héritage. » Jésus lui répondit, « Ô homme, qui m'a établi pour être votre juge ?» ou pour faire vos partages. Verset 15. Puis il leur dit, gardez-vous avec soin de toute avarice, car la vie d'un homme ne dépend pas de ses biens, fut-il dans l'abondance. Gardez-vous avec soin de toute avarice, car la vie d'un homme ne dépend pas de ses biens, fut-il dans l'abondance. Je rappelle que ça, ce n'est pas un homme qui parlait, c'était Jésus-Christ lui-même. Et Jésus-Christ n'est pas un aventurier. Quand il disait quelque chose, il savait de quoi il disait. L'avarice, c'est cette attitude de cette personne qui amasse des richesses, mais qui craint de les dépenser. En fait, il amasse des richesses pour lui-même, pour son compte. Il peut faire des dépenses pour lui, mais dépenser pour les autres, il le trouve quelque chose de...
1: Et des fois même que dépenser pour lui-même, il se dit, si je dépense ça, je vais perdre de l'argent. Hébreux 6, verset 10, nous dit. Hébreux 6, verset 10. Dieu n'est pas injuste pour oublier votre travail et l'amour que vous avez montré pour son nom.
2: Amen.
1: Ayant rendu et rendant encore des services au saint.
2: Amen.
1: Dieu n'est pas injuste pour oublier l'argent que vous mettez dans son œuvre.
2: Amen.
1: Dieu n'est pas injuste pour oublier les prières que vous faites pour que l'évangile aille de l'avant.
2: Amen.
1: Dieu n'est pas injuste pour oublier les sacrifices que vous faites pour faire avancer l'œuvre de Dieu.
2: Amen.
1: Dieu n'est pas injuste pour oublier les nombreuses heures de méditation de la parole de Dieu, de la prière, pour faire connaître l'évangile. Il n'est pas injuste. Dieu est fidèle. Dieu est juste. Et il paye, j'allais dire, il paye comptant celui qui travaille pour lui.
2: Très important. Et nous devons le faire. Nous devons le faire aussi en donnant ce que nous avons. Puisque nous en parlons, et j'ai parlé de ceux qui sont avares. Curieusement, tu sais, mon frère, il y a même des hommes des dieux qui sont avares. Et ça va commencer aujourd'hui. Je suis dans Luc chapitre 16, verset 14.
1: Luc 16, 14.
2: Les pharisiens qui étaient avares écoutaient aussi tout cela et ils se moquaient de lui. Des pharisiens qui connaissaient, qui avaient leurs enseignements, qui encadrait certaines personnes à l'époque, mais il est dit, Luc 16, 14, qu'ils étaient avares. Tu vois? Donc, c'est un exemple pour montrer qu'aujourd'hui même, il y a des hommes de Dieu, des pharisiens, voilà.
1: L'esprit pharisianique.
2: C'est perpétué. Il y a des hommes de Dieu qui sont avares. Ils sont là, hein, je dirais comme des receveurs universels.
1: Hein. Jamais un donneur. Il reçoit toujours, toujours.
2: Les appels des fonds, c'est pour lui, même pas pour l'Église, parce que il y a des hommes de Dieu qui en ont fait. L'Église, c'est pour lui, l'argent, c'est pour lui, tout ça, c'est pour lui. Donc lui, il ne peut pas soutenir l'œuvre.
1: C'est pour ça qu'il y a certaines églises qui n'arrivent pas à avancer parce qu'elles ne sont pas partenaires avec d'autres ministères. Je vais te raconter une histoire. Il y a une radio-télévision chrétienne de la place, dans notre ville, à Kinshasa. Je ne vais pas citer le nom pour que, non pas seulement pour éviter de faire la publicité, mais pour qu'on comprenne, qu'on garde ça sous silence, qui organise une fois par mois des journées de prière, de louange. Figure-toi qu'il y a des églises qui organisent dans leur église, dans leur communauté, des journées de prière, de louange, d'adoration ou des séminaires pour empêcher leurs membres d'église d'aller dans ce ministère. En fait, le but, c'est quoi? Le but, c'est que leurs églises ne veulent pas que leur argent, l'argent de leurs membres, aille ailleurs. Et pourtant, c'est un ministère qui nous a énormément bénis, énormément fait du bien dans la ville de Kinshasa. Certaines églises ont même pris des engagements de soutenir cette radio, cette télévision chrétienne, mais n'ont jamais, jamais respecté leurs engagements. Et ce n'est pas étonnant que ces églises n'aillent pas de l'avant. C'est comme tu dis, ce sont des receveurs universels. Ils sont là, donnez. Mais ce qu'ils oublient, que celui qui reçoit, en fait, spirituellement, s'il ne donne pas, il est en train de s'appauvrir.
2: Il y a plus de bonheur à donner qu'à recevoir.
1: Il y a même une version de la Bible qui dit, il est plus productif de donner que de recevoir. Recevoir, c'est bien, mais il faut aussi donner. Plus on donne, plus on devient riche. C'est la logique de Dieu. Galates 6, versets 6 à 7. Que celui à qui on enseigne la parole fasse part de tous ses biens à celui qui l'enseigne. La bonne version dit que celui à qui on enseigne la parole fasse part d'une partie de ses biens à celui qui l'enseigne. Ne vous y trompez pas, on ne se moque pas de Dieu. Ce qu'un homme aura semé, il le moissonnera aussi. Tout évangéliste, tout bon évangéliste a utilisé le verset 7 de Galates 6 pour appeler les gens à la repentance. Ce que tu sèmes, c'est ce que tu moissonnes. Et ce n'est pas faux. Tu sèmes le péché, tu vas récolter la mort. Mais le contexte dans lequel Paul parle dans Galates 6, 6 à 7, c'est par rapport à l'argent. Il dit, celui qui vous enseigne la parole de Dieu doit bénéficier d'une partie de vos biens. Pourquoi? Parce qu'on ne blague pas avec Dieu. On ne se moque pas de Dieu. On ne joue pas avec Dieu. Dieu n'est pas injuste pour oublier votre travail et votre amour. Ce que vous lui donnez va vous revenir multiplié. Un pasteur un jour a dit qu'un de ses membres d'église est venu le voir pour lui dire qu'il ne voulait plus donner l'argent. Il ne voulait plus donner de l'argent à l'église, il voulait donner directement à Dieu. Alors le pasteur lui a dit, ok, d'accord. Malheureusement, je ne connais pas la boîte postale de Dieu. Donc, si tu veux mettre ton argent dans une enveloppe, écris son nom, mets la boîte postale et envoie-lui l'argent. En fait, l'argent que Dieu demande que nous investissions, c'est pour entretenir la maison de Dieu, c'est pour permettre à ce que l'évangélisation aille de l'avant, c'est pour que l'évangile, le royaume de Dieu, aille de l'avant. Dieu n'a pas besoin de nos dollars, Dieu n'a pas besoin de nos euros, Dieu n'a pas besoin de nos francs congolais. C'est toi et moi qui avons besoin. Alors, si vous êtes membre d'une église et que vous jugez que cette église est correcte, que cette église enseigne dans la vérité, alors cette église a droit à une partie de vos biens. C'est pour ça que je dis que le verset 6 a été mal traduit. Que celui à qui on enseigne la parole de Dieu fasse part de tous ses biens. La bonne version dit fasse part d'une partie de ses biens. Mm-hmm. D'une partie de ses biens à celui qui l'enseigne. Mm-hmm.
2: Un élément important et pour ceux qui nous suivent, les hommes de Dieu et tout ça, qui sont avares, en tout cas Dieu les aime. Dieu les aime, Dieu les aime.
1: Mais il faut changer.
2: Si vous ne changez pas, ce serait malheureux et désastreux là-bas dans l'éternité. Très désastreux. Parce que beaucoup ont choisi, ont copié la vie des pharisiens. Et ils sont restés receveurs universels. Et ils ont pris la position de Melchisédek. Est-ce qu'Abraham a apporté les dîmes auprès de Melchisédek? Non. Nous ne devons pas prendre cette position de Melchisédek. Nous devons aussi. Participer à la bénédiction, parce que lorsque nous soutenons l'œuvre, nous sommes bénis, nous sommes en train de s'aimer pour notre éternité. Dieu nous bénira certes sur terre, mais dans l'éternité nous nous rendrons compte de l'impact de tout ce que nous avons fait sur la terre,
1: tout ce poids.
2: Parce qu'en fait souvent pour certaines personnes ils voient le tic au tac, ils se disent bon, comme j'ai donné 100, je sais que dans un mois, j'aurai 1000. Mais Dieu ne sait pas toujours ça. Il peut le faire. Mais Dieu sait que tout ce que nous faisons, nous ne le perdons pas. Nous avons lu. Il n'est pas injuste pour oublier les sacrifices que nous faisons pour lui. Il y a des gens qui ont sacrifié des choses merveilleuses, à des richesses énormes, parce qu'ils voyaient toujours le royaume de Dieu comme Joseph d'Arimathée. Je voudrais lire le cas de cet homme de Actes 4, 32. À l'époque, oui. À l'époque des apôtres, Actes 4, 32, je lis, la multitude, non, je suis au verset 36, Joseph surnommé par les apôtres Barnabas, ce qui signifie fils d'exhortation, lévite, originaire de Chypre, vendit un champ qu'il possédait, apporta l'argent et le déposa aux pieds des apôtres. Point. On ne nous a pas dit ce qu'il a reçu après. On a mis juste un point et c'est tout. Il a vendu tout un champ. Il a pris l'argent et il l'a déposé aux apôtres. Moi, j'ai toujours dit, dans l'éternité, nous verrons l'impact de ce que cet homme a fait.
1: Alléluia. Ça, c'est sûr.
2: Vendre toute une propriété, selon l'œil humain, on peut se dire, mais en tout cas, après tout, il a sémé. Et puis, tu sais, la Bible ne cache rien. La Bible a dévoilé toute chose. On va en parler. Que Dieu soit béni.
1: Alléluia. Que Dieu soit béni. Béni. Qu'il te bénisse encore, mon frère Junior. Au moment où nous sommes en train de finir l'émission d'aujourd'hui, je voudrais vous inviter à réfléchir. Êtes-vous avare? Est-ce que Dieu est impliqué dans vos affaires? Est-ce que Dieu se retrouve dans vos affaires? Parce que l'avare, c'est le receveur universel. Il veut tout pour lui.
2: Le Melchisédek.
1: Il veut tout pour lui. Il ne veut pas dépenser, même pour l'œuvre de Dieu. Il ne veut pas. Ça, c'est le problème de Dieu, que Dieu se débrouille. Mon frère, ma soeur, ce n'est pas correct. Que vous soyez pasteur, que vous soyez évangéliste, que vous soyez diacre, ancien, ou simple membre dans l'Église, refusons l'avarice. C'est un péché. Et si vous êtes retrouvé dans ce domaine, Dieu vous aime. S'il a permis que vous écoutiez cette émission, c'est pour vous permettre de changer. Et Dieu veut vous changer en Jésus-Christ. Si vous voulez demander pardon, c'est très simple. Baissez la tête dans la prière et répétez ces simples mots après moi. Père éternel, je viens devant toi. Je te demande pardon pour mon avarice. Je te demande pardon pour ma rébellion. Je te demande pardon pour la transgression de ta parole. Je prends l'engagement aujourd'hui et jusqu'à la fin de ma vie de m'impliquer pleinement dans l'œuvre de Dieu. Tu es le Seigneur de ma vie, tu es aussi le Seigneur de mes finances. Je prends l'engagement de travailler avec toi dans ton œuvre, selon les directives que tu vas me donner, de soutenir mon Église, de soutenir d'autres ministères, afin que l'œuvre de Dieu aille de l'avant. Au nom de ton Fils Jésus-Christ, j'ai ainsi prié. Amen. Si vous avez fait cette prière, croyez que par la foi, Dieu vous a entendu.
3: Amen.
1: Dieu vous a pardonné, Dieu vous a purifié, que maintenant vous prenez un nouvel engagement avec Christ, un nouveau départ avec Jésus. 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Je suis Raphaël Mambou et je recevais aujourd'hui Junior Mambou. Nous nous retrouvons la fois prochaine, toujours sur le même thème, l'évangélisation. Que Jésus continue de vous bénir, que Jésus continue de vous garder. À la fois prochaine.
2: À la fois prochaine, que Dieu vous bénisse.
1: Amen.
4: Bien, on continue l'étude des anciennes traductions de la Bible ce soir. Et nous arrivons aux traductions coptes. La langue copte est le dernier développement de la langue égyptienne des pharaons. Et elle est devenue et restée la langue de la chrétienté égyptienne. L'Égypte est un des pays qui a été les plus anciennement évangélisé, on le sait. Il y aurait certaines traditions qui font remonter l'évangélisation de l'Égypte à Saint Marc lui-même. En tout cas, elle était proche de la terre d'Israël et il est fort probable que l'Égypte ait été un des premiers pays qui ait été évangélisé. Et dès lors, donc, une traduction en langue qui peut être comprise par le peuple s'imposait. Et cette traduction, donc, est aujourd'hui encore la traduction officielle de l'Église copte. Bon, comme beaucoup d'églises orientales, les églises coptes, qui ne sont pas des églises chalcédoniennes, ça veut dire qu'ils n'ont pas reconnu les conclusions du concile de Chalcédoine, contiennent des apocryphes. Et beaucoup des apocryphes, d'ailleurs, que nous connaissons, nous ont été transmis par les églises orientales. La traduction copte de la Bible a fait que la langue copte est restée une langue liturgique et une langue qui a encore aujourd'hui des lettres de noblesse, même si la majorité du peuple copte, évidemment, parle l'arabe, c'est-à-dire la société dans laquelle il se trouve être plongé. Il existe plusieurs dialectes coptes et il y a des traductions qui ont répondu justement aussi à ces différents types de dialectes. On ne sait pas exactement à quelle époque la traduction copte a été écrite. On a seulement des indices indirects qui nous sont donnés par des écrits gnostiques anciens. On sait que la gnose s'est particulièrement développée en Égypte. Et ainsi, on a un codex du IIe siècle qui évoque un certain nombre de références à une traduction en copte. On trouve aussi dans les écrits d'Athanase des références à saint Antoine, qui, vous savez, était le premier ermite dans les déserts d'Égypte et qui aurait utilisé la version copte de la Bible. Au IVe siècle, Pacôme ne savait pas le grec. Et pourtant, il lisait la Bible, donc on peut aussi penser que la Bible de Pacôme devait être la Bible copte. Dans la jeunesse de ce dernier, les conditions sociales étaient particulièrement difficiles, et quand on a prêché le christianisme en Égypte, les persécutions ont fait que beaucoup de chrétiens se sont réfugiés aussi dans le désert. Peut-être que déjà il y avait là premiers indices d'une traduction de la Bible qui ont été faites par ceux qui chrétiens persécutés qui se sont ainsi réfugiés au désert. Il est possible que ce soit sous les persécutions de Dioclétien notamment que l'Égypte ait élaboré cette version copte de la Bible. Parce que, à partir de l'époque de Dioclétien en particulier, la langue grecque a été de moins en moins utilisée en Égypte. L'examen de cette traduction montre son ancienneté et son indépendance des autres traductions. La Vulgate a peut-être mis en parallèle, si vous voulez, avec la version copte dans ce domaine-là. Et pendant longtemps, on a négligé l'importance de la version copte pour l'étude de la Bible. Aujourd'hui, on est en train de redécouvrir aussi cette importance-là. Et on remarquera que la version copte de la Bible ne semble pas avoir été écrite, n'avoir pas été traduite plutôt de l'hébreu mais du grec. Il ne faut pas s'en étonner, puisque la version des Septante a aussi été traduite en Égypte, et par conséquent, il était normal que les traducteurs de la version copte se réfèrent à la version des Septante. Mais les traducteurs de la version copte connaissaient l'hébreu. Et il existe aussi une autre version copte qui, elle, est faite d'après le texte massorétique, donc d'après l'hébreu. Et la version qui est faite à partir du grec a un certain nombre de corrections qui ont été introduites à partir de l'hébreu, ce qui montre bien que les traducteurs connaissaient l'hébreu. Et puis enfin, il y a une autre traduction qui est un dialecte qui était plus le dialecte parlé à Alexandrie et qui, lui, est beaucoup plus proche des 70. Après les versions coptes, il faut citer les versions éthiopiennes. La langue de l'Éthiopie est le gaèz, on appelle ça le gaèz, qui est une ancienne langue éthiopienne. Et l'Église éthiopienne est en quelque sorte une branche de l'Église copte, dans laquelle un certain nombre de particularismes ont été introduits. Mais l'Éthiopie a été évangélisée à partir de l'Égypte et est entrée, a toujours vécu sur le plan ecclésiastique en osmose étroite avec l'Égypte, même si l'Église éthiopienne était une Église nationale qui avait ses particularités bien affirmées. Très vite, pour ces mêmes raisons, on a éprouvé le besoin d'avoir une Bible dans la langue locale, et c'est ainsi que vers 300 avant Jésus-Christ, après Jésus-Christ, vraisemblablement, la Bible a été traduite en gaèz. Ben Sira a été traduit au 7e siècle selon une tradition ancienne, il a été traduit depuis le grec. L'influence de la Bible hébraïque est incontestable. Ce qui n'est pas étonnant si l'on sait que l'Éthiopie, jusqu'à il y a peu, avait une importante minorité juive, les fameux Falasha. Ces Falasha, jusqu'à nos jours, n'est-ce pas, jusqu'à il y a peu, jusqu'à ce qu'ils émigrent en masse en Israël, comme on le sait, ne connaissaient pas l'hébreu. Et leur Bible était la Bible en langue gaèze. Ils avaient la même Bible que les chrétiens, ce qui est assez exceptionnel dans l'histoire des relations entre juifs et chrétiens. Bien entendu, ils ne lisaient pas le Nouveau Testament, mais pour ce qui est de l'Ancien Testament, ils utilisaient la même Bible. Il y a des mots grecs dans la Bible en gaèze, ce qui prouve que si elle a été traduite de l'hébreu, elle l'a été par des gens qui connaissaient également le grec. Tous les manuscrits anciens de cette version se trouvent tous en Europe et non plus en Éthiopie. Et en Éthiopie, il n'en existe que des copies. Il y a aussi, semble-t-il, il y avait eu des contacts avec l'arménien. Les Bibles arméniennes aussi ont trouvé certaines influences sur la Bible en gaèze. La langue gaèze était la langue parlée, et parlée surtout par les moines, de telle sorte qu'il y a eu une grande diffusion de cette Bible parmi le peuple, parce qu'elle était très très compréhensible. La première édition moderne de cette Bible date de 1926, et la dernière de 1968. Elle a été reprise grosso modo, elle est encore comprise aujourd'hui par le peuple, donc ici il n'y a pas de problème. Le canon éthiopien est le plus riche de tous les canons en livres apocryphes. Et c'est ainsi que des livres comme les livres des Jubilés, ce qu'on appelle Enoch éthiopien, qui n'est connu nulle part ailleurs, n'est-ce pas, l'Assomption de Moïse, l'Assomption d'Ezra, les livres de Baruch, la lettre de Jérémie, Tobie, Ben Sira, la sagesse de Salomon, l'Apocalypse d'Ezra, les visions d'Ezra, les prières de Ménaché, les ajouts à Daniel, Et d'autres psaumes, par exemple comme le psaume 151, se trouvent dans cette Bible-là. Alors voyez-vous, là on a une riche collection de livres apocryphes. Chose curieuse, les livres des Maccabées n'étaient pas connus par les Éthiopiens. Ils ne sont pas ajoutés à leur livre, à leur Bible, bien que ce soit des livres apocryphes. Toutes ces versions sont extrêmement intéressantes, et notamment pour l'étude justement des anciennes versions, telles que la version des Septante. Il nous montre l'évolution des différentes traditions juives en particulier dans ces différents pays. Autre traduction importante, les traductions arméniennes. L'Arménie fut le premier État à adopter le christianisme comme religion d'État. Et immédiatement après la conversion du roi d'Arménie, ce dernier fit traduire la Bible en arménien. Et jusqu'à aujourd'hui, la Bible arménienne est la Bible officielle de la religion arménienne qui se confond avec la nation, n'est-ce pas ? La religion arménienne est également une religion nationale. Comme la plupart des églises orientales, la version arménienne de la Bible comprend de nombreux livres apocryphes et on peut dire que c'est vers 406 que cette Bible a été traduite, après que pour ce faire, on ait inventé un alphabet arménien. Une version arménienne a été traduite en syriaque vers 415 par des gens qui ont été envoyés d'Édesse pour étudier la Bible et l'art de la traduction, et qui ont ramené à Édesse des manuscrits grecs. Ils sont ensuite allés à Alexandrie pour apprendre le grec, et ainsi donc est née aussi une version syriaque de cette version arménienne de la Bible. C'est en 734 que le travail a été terminé, et cette même année, l'Église arménienne a fait de ce texte la traduction officielle de l'Église arménienne. Elle est basée sur la version des 70, puisque nous avons vu les rapports qu'il y a eu avec Alexandrie, et aussi sur la Bible d'Origène. Au XIIIe siècle après Jésus-Christ, on a rassemblé ces versions arméniennes, et elles ont été éditées d'une manière qui est disponible encore aujourd'hui, avec des apocryphes tels que Ben Sira, Baruch, les ajouts à Daniel et à Esther. Mais il existe aussi un autre canon arménien qui comprend les trois livres des Maccabées, alors que la Bible des Septante ne comprenait que deux, Tobie, la sagesse de Salomon, Ben Sira, la vie des prophètes, les visions d'Enoch, les visions d'Ezra, le quatrième Ezra, le testament des fils de Jacob, l'histoire de Joseph et d'Asnath. Donc un certain nombre de livres apocryphes qui ne sont connus nulle part ailleurs, si ce n'est par la traduction arménienne de la Bible. Maintenant, l'Église arménienne, officiellement, ne voit pas tous ces livres de la même façon. Et même s'ils sont dans son canon, ça ne veut pas dire que l'Église arménienne le reconnaisse la même autorité ni la même valeur. Au XIXe siècle, il y a eu une traduction protestante du Nouveau Testament en arménien qui a été effectuée. Disons également un mot des traductions arabes. Les Arabes ont été évangélisés relativement tôt. Non pas sur une grande échelle, malheureusement, ça aurait peut-être évité la diffusion de l'islam, la naissance et la progression de l'islam, mais des Arabes individuels se sont convertis, des caravaniers ou bien des gens qui ont été évangélisés directement en Arabie par les moines du désert en particulier. Tant et si bien qu'une Bible en arabe, des Bibles en arabe ont été traduites assez rapidement. D'autre part, il y a toujours eu dans les pays arabes d'importantes minorités chrétiennes qui ont donc lu la Bible en arabe. D'ailleurs, la langue arabe a été conservée et aujourd'hui donc à nouveau utilisée sur une grande échelle grâce aux chrétiens. La littérature arabe se basant sur la Bible et le fait des chrétiens arabes, et plus particulièrement au siècle dernier, l'université protestante de Beyrouth a été un grand centre de culture de la langue arabe. Le collège Saint-Joseph jésuite à Beyrouth a également accompli le même travail, cette fois-ci pour le compte des catholiques. Donc il existe, pour ce qui est des plus anciennes versions arabes, simplement des fragments qui nous sont parvenus, mais qui sont très nombreux, et qui montrent que différents groupes religieux en Arabie avaient chacun leur traduction. Maintenant, les fragments sont trop épars et trop peu importants pour qu'on puisse trouver la source de laquelle ils ont été traduits. à partir du haut Moyen Âge que l'on a les traductions en arabe les plus complètes, des traductions complètes de la Bible. Or, chose curieuse, elles sont le fait des Juifs. Les Juifs installés dans les pays arabes après la conquête ont été arabisés de langue, n'est-ce pas ? D'ailleurs aussi, ils ont joué un rôle très important dans la promotion de l'arabe en tant que langue littéraire. Et ça, il ne faut pas non plus l'oublier, juifs et chrétiens. Donc les juifs à l'époque, au Moyen-Âge, les chrétiens à une époque beaucoup plus récente. Et la première traduction de la Bible en arabe date du 9e siècle après Jésus-Christ par Saadia Gaon, le grand rabbin dont nous avons déjà eu l'occasion de parler en histoire d'Israël. Et Saadia Gaon a ajouté ses commentaires à cette Bible. Les Juifs d'Arabie avant l'islam avaient aussi leur traduction. Ils avaient aussi le Nouveau Testament, qui avait bien entendu une fonction tout à fait moindre, mais les Juifs d'Arabie avaient une connaissance du Nouveau Testament. Et cette Bible en arabe était pour eux un pas nouveau dans le développement de la culture juive. Il s'agissait, par le moyen de cette Bible en arabe, comme ça avait été le cas pour les 70, de faire connaître la Bible à des gens qui ne connaissaient plus l'hébreu. Les Juifs d'Arabie n'avaient pas une très très grande connaissance des choses de la religion. Mais aussi, on entendait répandre cette Bible chez les non-juifs. Et il n'est pas impossible qu'un homme comme Mohammed ait eu des contacts avec, justement, ces Bibles arabes, qu'il connaissait très mal, qu'il cite très mal, qu'il cite de travers. Mais le Coran montre que le prophète avait une certaine connaissance de la Bible. Les traductions arabes sont écrites en caractères arabes. Il existe d'autres traductions en arabe, mais qui sont écrites avec des lettres hébraïques, n'est-ce pas ? Ça, il y a les deux qui existent à cette période-là. Ces Bibles ne sont pas une traduction littérale, mais beaucoup plus une paraphrase, un petit peu comme les Targoum. On trouve de telles Bibles aussi au Yémen, le Yémen qui était évidemment un pays arabe. Les Karaïtes aussi utilisaient des Bibles en arabe. Les Samaritains également, à partir du moment où l'islam est devenu prépondérant autour de Sichem. Et les Coptes et les chrétiens aussi. Coptes pour une raison évidente, parce que petit à petit, la langue arabe est devenue leur langue de tous les jours. Les chrétiens aussi, parce qu'ils vivaient évidemment dans un environnement arabe. Avec le temps, ces anciennes traductions arabes n'était plus comprise par le peuple, parce que ça n'était plus la langue parlée. C'était une langue littéraire, un petit peu comme la langue du Coran. Mais elle est encore utilisée, cette Bible, par les communautés orientales, tant juives que... enfin, les juifs jusqu'à ces dernières années, la dernière représentante des communautés juives, les juifs syriens des pays arabes, sont arrivés il y a 3 ans, n'est-ce pas ? J'ai eu l'occasion de le rencontrer dans mon dernier voyage. Mais jusqu'alors, ils utilisaient ces Bibles à cause de sa grande antiquité, même si ce n'était pas la langue qu'ils parlaient exactement. Puis alors, évidemment, à une époque plus récente, on a des Bibles en arabe parlées, en arabe actuel, arabe moderne, dans les différents dialectes, d'ailleurs. La traduction de toute la Bible a été effectuée par les Coptes en arabe aussi en 1629. Et elle comprenait aussi des apocryphes, par exemple les apocryphes d'Ezra, d'Enoch, l'Apocalypse d'Abraham, etc. Voilà, si vous voulez, pour ce qui est des traductions anciennes de la Bible. Il faudrait peut-être évoquer aussi les traductions en slavon qui ont été effectuées par Cyril et Méthode, les deux apôtres des pays slaves, n'est-ce pas ? Qui ont traduit tout de suite la Bible dans la langue des populations qu'ils évangélisaient, c'est-à-dire les populations slaves. Et pour cela, ils ont créé un alphabet spécial, qu'on appelle l'alphabet cyrillique, c'est-à-dire créé par Cyril, n'est-ce pas ? Et qui est encore aujourd'hui l'alphabet russe, par exemple, bulgare, comment ça s'appelle, les Serbes, etc., utilisent cet alphabet, n'est-ce pas ? La traduction en slavon date du Moyen-Âge, du Haut Moyen-Âge également. Elle contient les apocryphes aussi, d'ailleurs, notamment les apocryphes d'Enoch, l'Apocalypse d'Abraham, etc., etc. Donc, nous en avons ici terminé avec les anciennes traductions de la Bible. Disons un mot maintenant des traductions modernes, si vous le voulez. La première traduction qu'on peut qualifier de moderne, nous en avons évoqué, c'est celle de Sadia Gaon, parce qu'il l'a effectuée en relation avec Ben Asher, la famille des Ben Asher, la famille de scribes dont nous avons déjà parlé, et puis l'éditeur de la Bible, Blomberg. Mais enfin, bon, ça c'est anecdotique, n'est-ce pas ? Les traductions modernes, ce sont essentiellement les traductions de la Renaissance. On pourrait évoquer d'abord la traduction de Tyndale en anglais, c'est la plus ancienne des modernes, si j'ose dire, puis la traduction de Luther en allemand, sur laquelle nous avons déjà aussi, sommes déjà arrêtés, nous n'y reviendrons pas. Lorsque l'Angleterre est passée au protestantisme, le roi Jacques a éprouvé le besoin d'une nouvelle traduction de la Bible. Il estimait que celle de Tyndale comprenait un certain nombre d'erreurs, et puis que déjà aussi son anglais commençait à être un peu vieillot. Et le roi Jacques a rassemblé les meilleurs spécialistes du royaume qui ont traduit donc la Bible. Et la version qui en a résulté s'appelle jusqu'à nos jours la King James Version, la version du roi Jacques, ou encore Authorized Version, version autorisée, parce qu'elle avait l'appui du roi, n'est-ce pas ? Cette Bible anglaise, cette Bible du roi Jacques, est à mettre sur le même plan que la Bible de Luther. La Bible de Luther est un monument littéraire de la langue allemande et a contribué aussi, d'ailleurs, à la promotion de la langue allemande dans une proportion qui n'est pas négligeable. Et jusqu'à aujourd'hui, à ce que je sais, n'est-ce pas, un certain nombre de chrétiens allemands continuent à lire la Bible dans la version de Luther. La version du roi Jacques est une version qui, sur le plan de la langue, est aujourd'hui totalement dépassée. Et de moins en moins, elle est de moins en moins utilisée par les chrétiens anglo-saxons, anglais et américains. Elle est remplacée par des traductions beaucoup plus modernes. Mais elle est aussi un monument de la langue anglaise. Sur le plan beauté littéraire, sur le plan valeur de la traduction, n'est-ce pas ? Il est certain qu'elle reste inégalée sur le plan littéraire, n'est-ce pas ? Encore une fois, ce n'est plus l'anglais d'aujourd'hui, ce n'est plus l'anglais parlé. Et beaucoup aujourd'hui ont abandonné la version du roi Jacques, mais il y a 30 ans de cela, plus de 30 ans quand j'étais en Angleterre, la version du roi Jacques était encore utilisée par nombre de chrétiens anglais. Bon, ça commençait déjà à passer de mode et on commençait à avoir la Revised Standard Version, qui est une version américaine d'ailleurs, qui est un petit peu l'équivalent en Angleterre et dans les pays anglo-saxons de la Bible de Jérusalem, c'est-à-dire une version scientifique qui est sans cesse remise à jour. Bon, il y avait des traductions modernes, genre français courant aussi, n'est-ce pas ? Bon, il est évident que dans les pays anglo-saxons, on a maintenant pléthore de traductions. Beaucoup plus qu'en France encore, n'est-ce pas, vu que là-bas, il y a évidemment des millions et des millions de chrétiens dans ces pays-là. Pour ce qui est des Bibles françaises, il faut citer la Bible de Livetan, qui fut la Bible de la Réforme. Puis les catholiques, au moment de la Contre-Réforme, publièrent aussi leur propre Bible, n'est-ce pas, sous la direction de Lemestre de Sacy. C'était la Bible qui était utilisée également par les jansénistes, n'est-ce pas ? Et puis, ensuite, n'est-ce pas, il y a eu des révisions nombreuses de la Bible de Livetan. Et puis, de nos jours, évidemment, il y a toutes les traductions modernes de la Bible. C'est un autre chapitre, je ne vais pas entrer dans ces considérations-là ce soir. Peut-être je voudrais dire deux mots maintenant des éditions de la Bible. Et nous en aurons terminé avec ça pour ce qui est de l'Ancien Testament. Les éditions de la Bible sont évidemment très nombreuses, puisque la Bible, vous savez, est le livre le plus diffusé, donc le plus édité dans le monde. On sait que la Bible fut le premier livre à être imprimé en 1456 par Gutenberg. C'était la Bible latine, la Vulgate. Et 14 ans plus tard, apparut la première Bible hébraïque imprimée avec les commentaires de Rashi, c'était d'abord la Torah qui a été publiée sans ponctuation. Auparavant, la Bible était évidemment écrite à la main. Il faut dire que la Bible est un des livres les plus difficiles à imprimer, parce que la Bible hébraïque, en tout cas, parce qu'il faut placer les points dans la bonne situation. Donc c'est un travail considérable que de faire une Bible hébraïque imprimée. Le premier qui publia la Bible hébraïque fut Yaakov ben Chaim, et cette Bible lui avait été transmise par Aaron ben Asher, c'est donc le texte des ben Asher qui a été imprimé le premier, sans que cela ne change quoi d'ailleurs, quoi que ce soit au sens du texte. Par exemple, c'est des différences entre l'écriture pleine ou l'écriture plus brève, la ponctuation qui ne touche que des choses tout à fait mineures et secondes. Plusieurs dizaines de milliers de petites différences existent d'une édition à l'autre, mais sans que cela touche encore une fois en rien au sens du texte. Deux ans plus tard, à Bologne, ont été imprimés quelques versets seulement qui ont été ponctués. Et en même temps, en Italie, deux éditions des psaumes sans points ont été publiées. Puis ensuite, la Torah avec des points et avec Rashi. Par exemple, les premières éditions de la Bible ne faisaient pas la Bible ponctuée, puisque les premières Bibles ont été imprimées sans ponctuation, c'était trop difficile. Et quand on a introduit la ponctuation, par exemple, dans les anciennes éditions de la Bible hébraïque, il n'y a pas de différence entre le patach et le kamatz, qui sont des signes. Ceux qui ne connaissent pas l'hébreu ne savent pas trop quelle est la différence entre ces signes-là. Finalement, c'est une manière différente d'écrire la voyelle A. Dans la pratique, ça ne change rien du tout parce qu'on l'y a de toute façon. Mais enfin, si on veut être absolument puriste, il y a deux signes différents pour écrire la voyelle A. Certainement, à l'origine, ça devait se prononcer différemment, un A fermé ou un A plus ouvert, peu importe, un A plus grave. En tout cas, toujours est-il que les premières éditions de la Bible ne faisaient pas différence entre ces deux lettres. En 1487, sont publiés à Milan deux volumes des premiers prophètes et des derniers prophètes avec la ponctuation, mais sans les explications de Rashi. On appelle ça la Bible de Sansino, qui est une Bible encore très très prisée. Et puis ensuite, une autre Bible est publiée à Naples en trois volumes avec justement les commentaires de Rashi. En Espagne, avec justement les commentaires de Rashi. En Espagne et au Portugal sont

0: savant, c'est l'édition que Luther a utilisée pour traduire sa Bible en allemand entre 1534 et 1588. Au début du XVe siècle, des savants chrétiens qui travaillent avec le pape Léon X publient une édition de la Bible en trois langues, en hébreu, en grec et en latin. C'est un travail considérable qui occupe six volumes et qui va être publié entre 1514 et 1517 à Alcalá, en Espagne, près de Madrid, et qui porte pour cette raison le nom de Bible d'Alcalá. Elle est basée sur d'anciens manuscrits et d'anciennes impressions de la Bible. Elle comprend, pour ce qui est de la partie hébraïque, la ponctuation. En 1515, Van Bamber, à Venise, établit la première édition critique basée sur la comparaison des différents manuscrits et qui comprend aussi les commentaires de Rashi. La version de Bamberg était, jusqu'à la Bible de Stuttgart, la version critique qui était utilisée par tous ceux qui voulaient faire des recherches sérieuses sur la Bible. Bamberg était un savant juif de Tunis. Il a travaillé sur le texte de Yaakov Ben Chaim, dont nous avons parlé tout à l'heure, pour publier une édition avec les commentaires et avec les targoums, avec la petite et la grande Massora. Il a ajouté et il a mis en marge les travaux de nombreux massorètes qui ont été repris jusque au siècle dernier dans ce qu'on appelle l'édition de Ginsberg, qui était une reprise justement de la version de Bamberg. À la fin du volume, il y a la petite Massora avec ordre alphabétique. Les différences sont indiquées entre les manuscrits de la famille des Ben Asher et des Ben Nephtali, de telle manière que ce texte deviendra le textus receptus de toute la communauté savante jusqu'à Stuttgart, n'est-ce pas, jusqu'à la Bible de Kittel, dont nous avons déjà parlé en son temps. Alors, les éditions qui ont marqué jusqu'au XIXe siècle ont été des éditions qui ont été basées sur ces différents manuscrits. Il faut citer aussi, par exemple, des traductions qui ont été publiées aussi avec beaucoup de soin par un certain nombre de gens. La plus célèbre pour ce qui est de la France est celle qui a été publiée par Robert Etienne, qui est caractérisée par la beauté des lettres, etc. La version d'Hambourg de 1593, qui est une édition critique également, etc. etc. Je passe sur les traductions autres. Les éditions scientifiques modernes, la première tentative de faire une Bible basée sur les documents anciens a été faite à Leipzig en 1897, à partir des manuscrits de Ben Asher, parce qu'on ne connaissait pas beaucoup d'autres éditions anciennes. La Bible de Ginsberg, en quatre volumes, donc j'en ai parlé il y a un instant, a été publiée entre 1880 et 1905. En 1911, la Société biblique britannique pour la diffusion de la Bible a publié une Bible en consultant 73 manuscrits et 19 éditions anciennes. Et enfin, l'édition de Kittel a été commencée en 1902, à partir l'édition de Leipzig, la sixième édition datant de 1913. La quatrième édition a été révisée en 1954, et avec le document d'Alep, en 1958, les savants de l'université hébraïque avaient récupéré ce manuscrit et ils l'ont intégré justement dans la version de Kittel. On en est donc là aujourd'hui, si vous le voulez. C'est donc l'Hébraïka, ce qu'on appelle la Biblia Hébraïka de Rudolf Kittel. Voilà, si vous voulez, en gros, ce qu'on peut dire sur les anciennes versions de la Bible et aussi les versions modernes. Est-ce que vous avez quelques questions rapidement à poser là-dessus? Et puis, sinon, nous allons passer au Nouveau Testament. Est-ce qu'il y a des questions sur les versions anciennes?
1: Historique qui est fiable, ou c'est de la
0: légende? Ah non, c'est de la légende totale. Seulement, ce qui est l'intérêt, c'est que ce sont des

0: texte juif de l'époque intertestamentaire qui aurait été perdu si ces églises orientales ne les avaient pas préservées, parce qu'on ne les connaît nulle part ailleurs. Et ils sont intéressants aujourd'hui. Bon, pendant tout un temps, on les a méprisés, on ne les a pas beaucoup étudiés. Aujourd'hui, il y a une redécouverte, justement, des écrits intertestamentaires. Ils sont intéressants parce qu'ils nous montrent quelle a été l'évolution de la pensée, non pas du judaïsme officiel, parce que ces écrits étaient en quelque sorte des écrits sectaires. C'est la raison pour laquelle ils n'ont jamais été acceptés par le judaïsme officiel, justement. C'était des écrits marginaux de certains groupes apocalyptiques qui se mettaient à part dans l'attente du Messie. Mais ce qui est intéressant, c'est de voir ce qu'était l'attente du Messie, justement, au travers de ces écrits à l'époque intertestamentaire. Et finalement, le milieu apocalyptique qui nous est plus familier maintenant au travers de ces livres apocryphes est le milieu dans lequel est né le christianisme, le Nouveau Testament. Un certain nombre de notions, n'est-ce pas, sont manifestement tirées de ces milieux-là. Par exemple, les gens de Qumran étaient des gens qui étaient proches de ces milieux apocalyptiques. Et on trouve à Qumran, justement, beaucoup de textes, par exemple les textes des Jubilés, les textes d'Enoch, les livres d'Enoch, qu'ils soient les Enoch slaves, les Enoch éthiopiens, les autres livres d'Enoch, ont des concepts qu'on retrouve dans le Nouveau Testament, par exemple la notion du Fils de l'homme, l'expression le Fils de l'homme, le Fils de l'homme qui vient sur les nuées du ciel, d'après Daniel, etc. Bon, eh bien, Enoch, qui est remonté au ciel, était considéré comme une préfiguration du Fils de l'homme, qui s'assied à la droite de Dieu, selon ce qui est écrit dans le psaume 110, qui est le juge des derniers jours, qui est assimilé avec Melchizedek, n'est-ce pas? Finalement, Enoch ne serait autre que Melchizedek, le mystérieux personnage dont il est question dans le livre de la Genèse. Bon, on retrouve un peu ça dans l'Épître aux Hébreux. Bon, là, bien entendu, le Nouveau Testament se dégage de tout ce qu'il y a de légendaire dans ces écrits apocryphes, mais des concepts, des notions, n'est-ce pas, qui sont celles du Nouveau Testament, sont apparues là. La notion de l'Antichrist, par exemple, de la guerre apocalyptique, etc. Bon, du royaume du méchant, etc. Tout ça, ce sont des choses qu'on trouve dans ces écrits-là. Hein. Et par exemple, il est difficile de faire une lecture du livre de l'Apocalypse sans connaître les apocalypses apocryphes, parce que finalement, le livre de notre Apocalypse canonique reprend un certain nombre de clés qui étaient des espèces un langage codé qui était celui de toutes les autres apocalypses. Et si on ne connaît pas ce langage codé, on a du mal à comprendre le livre de l'Apocalypse. Voilà, ça c'est l'intérêt justement qu'on trouve aujourd'hui dans l'étude de ces livres-là, sans pour autant évidemment le reconnaître ni un caractère historique, ni encore moins un caractère d'inspiration. C'est pas, bon, on sait que par exemple Jude cite l'Assomption de Moïse dans son livre. Bon, ça ne veut pas dire, comme l'ont cru un certain nombre de gens, même en milieu évangélique un peu naïf, que maintenant on va pouvoir se mettre à lire l'Assomption de Moïse comme un livre inspiré. Mais simplement qu'il y avait des choses que, inspirées par le Saint-Esprit, l'apôtre a reconnues comme étant parole de Dieu dans ces livres-là, c'est tout. Bon, ces livres-là aussi sont parfois très proches du Midrash. Le Midrash qui, lui, a trouvé un caractère officiel dans le judaïsme. Bon, on voit bien que là, il y avait un tronc commun, n'est-ce pas? Et finalement, les livres apocryphes, les écrits de Qumran, le Midrash, donc les Targum, et puis le Nouveau Testament ont un tronc commun, quoi. C'est ce qu'on peut dire. Ça ne veut pas dire qu'il y a emprunt, il y a copie, il y a influence, n'est-ce pas? Mais ils appartiennent au même courant de pensée, quoi. C'est tout simplement ça. J'ai entendu que le Nouveau Testament, en plus de sa dimension évidemment d'inspiration, que ces livres-là n'ont pas. Et pourtant, auxquels ils prétendent. Oui, autre question? Eh bien, parlons justement du Nouveau Testament. Nous serons beaucoup plus brefs pour ce qui est du Nouveau Testament que pour ce qui est de l'Ancien Testament, parce que l'Ancien Testament, d'abord, est un livre beaucoup plus petit. Deuxièmement, il est beaucoup plus récent. Et par conséquent, il pose moins de problèmes historiques. On connaît beaucoup mieux, n'est-ce pas, le Nouveau Testament que l'Ancien Testament. Deuxièmement, nous avons, pour ce qui est des écrits du Nouveau Testament, des textes très anciens qui datent de la deuxième moitié du deuxième siècle et peut-être même avant, si l'on en croit les découvertes récentes qui ont été effectuées par le professeur Tieckl. Donc dès la fin, semble-t-il, du premier siècle, c'est-à-dire pratiquement contemporain du Nouveau Testament, n'est-ce pas, nous avons donc des écrits. L'abbé Jean de Carmignac, qui était un grand spécialiste des manuscrits de Qumran, disait ceci: « Je connais Jésus aujourd'hui à peu près aussi bien que si j'avais été un juif vivant en Israël à la fin du premier siècle. » Parce que à cette époque-là, j'aurais pu avoir entre les mains, justement, ce qui était en gros l'évangile de Marc. N'est-ce pas ? Et j'aurais pu évidemment compléter ces informations qui nous sont données dans l'évangile de Marc par les récits des témoins oculaires. Finalement, ça n'aurait pas apporté grand-chose de neuf, grand-chose d'important à l'essentiel, finalement, qui nous est contenu dans les évangiles. Donc, c'est quand même quelque chose de tout à fait important. Les textes les plus anciens du Nouveau Testament, complets, n'est-ce pas, datent à peu près de la même époque que ceux de l'Ancien Testament. Le plus ancien est le Codex Babylonicus, qui date de 916 après Jésus-Christ, qui est le plus ancien document complet du Nouveau Testament connu. Mais nous avons des papyri qui contiennent des fragments du Nouveau Testament, c'est-à-dire le Nouveau Testament non pas complet, mais partiel, qui date au moins de la deuxième moitié du deuxième siècle après Jésus-Christ. Il s'agit par exemple de ce qu'on appelle le papyrus Bodmer, qui contient des fragments de l'évangile de Jean en particulier, et puis des papyri Chester Beati. Bon, ce n'est pas de l'ensemble du Nouveau Testament, mais c'est très intéressant de comparer ces fragments sur papyrus. Bon, le papyrus est un matériau fragile qui se détériore, donc il n'est pas étonnant que nous n'ayons que des fragments du Nouveau Testament, mais il est intéressant de les comparer avec les écrits du Moyen-Âge, les textes du Moyen-Âge, et de voir que précisément nous avons le même texte. Nous avons le même texte. Hein, c'est donc ici un texte fiable qui est entre nos mains. C'est ainsi, par exemple, que Eusèbe de Césarée a reçu de l'empereur Constantin, donc au IVe siècle, l'ordre d'organiser, de surveiller la copie de 50 Bibles complètes en grec avec Nouveau Testament. Et ce faisant, Eusèbe a publié ce qui devait devenir le texte standard, le texte officiel du Nouveau Testament dans l'Empire de Constantin, que l'on appelle pour cette raison le texte standard byzantin, puisque Constantin était l'empereur de l'Empire de Byzance. Ce faisant, il est devenu le texte unique du Nouveau Testament pour l'ensemble de la chrétienté byzantine, et par conséquent latine aussi, puisque à cette époque-là, Constantin régnait sur l'ensemble de l'Empire romain. Il y a d'autres. Ce texte a été reçu par la chrétienté byzantine, mais pas par toute la chrétienté. Les églises orientales ont également conservé un certain nombre de Bibles qui étaient de textes du Nouveau Testament qui étaient les leurs, qui différaient très légèrement, très légèrement parfois, n'est-ce pas, du texte byzantin. Néanmoins, le texte d'Eusèbe de Césarée était un texte très sérieux. Eusèbe a fait un travail extrêmement sérieux, rassemblant les manuscrits les plus fiables et les plus sûrs, n'est-ce pas ? Et alors que pour l'Ancien Testament, n'est-ce pas, nous avons des variantes qui peuvent parfois être relativement nombreuses pour un même verset, pour ce qui est du Nouveau Testament, ces variantes sont beaucoup plus ténues, tant et si bien que l'on peut aujourd'hui être sûr que nous avons un texte fiable du Nouveau Testament qui est proche de l'original à 99,9% à peu près, c'est-à-dire quasiment sûr. Par exemple, on a pu dire qu'aucun texte ancien n'est aussi sûr que le texte du Nouveau Testament. Ça, c'est absolument indiscutable et plus personne n'en discute. Au Moyen-Âge, on a utilisé, n'est-ce pas, des textes du Nouveau Testament en différentes langues. Donc il existe aussi des anciennes versions, comme c'était le cas pour l'Ancien Testament, comme j'ai dit tout à l'heure. Mais surtout, les textes officiels sont publiés dans les grands onciaux, c'est-à-dire dans le Codex Chisianus, le Codex Vaticanus, le Codex Alexandrinus, et puis le Sinaiticus, n'est-ce pas ? Donc, ils sont ajoutés à l'Ancien Testament, n'est-ce pas, avec les magnifiques lettres, les grandes lettres grecques, n'est-ce pas. Donc, ici, nous avons un texte qui est très bien répertorié, très bien connu, n'est-ce pas. Ajoutons cela, donc, la Bible Angot de 392 après Jésus-Christ, qui contient aussi les anciennes versions, la Bible de Jérôme en latin. Bon, toutes les Bibles dont nous avons parlé, toutes les anciennes traductions contiennent à peu près tout le Nouveau Testament traduit de cette manière-là. La Bible d'Alcala, dont nous avons parlé tout à l'heure aussi, a été une Bible dans laquelle le cardinal Jiménez, qui était celui qui supervisait cette Bible, a fait un effort de critique du texte du Nouveau Testament, notamment à la suite des travaux d'Erasme. Erasme, vous savez, qui a été le premier à essayer de publier une version grecque du Nouveau Testament, et le cardinal Jiménez a basé sa traduction sur le Nouveau Testament d'Erasme, comme le fera d'ailleurs Luther pour ce qui est de la Bible allemande, n'est-ce pas ? La version du roi Jacques dont nous parlions tout à l'heure, elle, par contre, ne s'est pas référée au Nouveau Testament d'Erasme, mais à celui qu'avait utilisé Tyndale. Le maître de Sacy, qui à Port-Royal publie la Bible officielle du catholicisme français en 1640, le fait à partir de la Vulgate. Pour le récompenser de ses efforts, il sera embastillé, n'est-ce pas ? C'est la Bible qu'a utilisée Racine, par exemple, pour ces deux tragédies bibliques, celle d'Esther et d'Athalie. C'est un texte, finalement, qui est tronqué et qui n'est pas très sûr, qui n'est pas très fiable. Le Nouveau Testament, on a pu dire que c'était le chant du signe de l'Israël biblique, avant que cela ne devienne le texte de référence du peuple chrétien. Dès le IIe siècle, des Juifs ont traduit, ou plutôt ont publié le Nouveau Testament en hébreu. Nous savons qu'il existait des versions hébraïques du Nouveau Testament dès les origines. Et, par exemple, dans les milieux nazaréens, et ensuite dans les milieux ébionites, la grande Église, à partir du IVe siècle, quand elle voit combattre ce qu'elle considère comme des sectes hérétiques, n'est-ce pas, notamment en ce qui concerne les Nazaréens, leur fera le reproche de lire le Nouveau Testament en hébreu. Et la bibliothèque de Césarée conservait un exemplaire du Nouveau Testament en hébreu, ou en tout cas de certains évangiles en hébreu, et Jérôme, quand il a traduit la Bible en latin, est allé à Césarée pour consulter les anciens manuscrits du Nouveau Testament en hébreu qui existaient encore à cette période-là. Malheureusement pour nous, n'est-ce pas, ces versions en hébreu du Nouveau Testament ont disparu. Peut-être qu'on en retrouvera un jour, il faut le souhaiter, il faut l'espérer, mais pour l'heure, n'est-ce pas, ils ne sont plus disponibles. Les textes qui se rapprochent le plus, n'est-ce pas, de ces écrits sont les documents en syriaque dont nous avons parlé la dernière fois, et notamment la célèbre version Peshitto que nous avons aussi évoquée la dernière fois. Bon, le Nouveau Testament, comment s'est-il composé ? Ça, parler du Nouveau Testament, c'est immédiatement parler de ce qu'on appelle le problème synoptique, en ce qui concerne les évangiles. Le problème synoptique concerne les trois premiers évangiles, celui de Matthieu, de Marc et de Luc, ne concerne pas celui de Jean. Et en même temps qu'il y a entre eux une très grande différence. Enfin, il y a des différences, peut-être pas une très grande différence, mais il y a des différences. Différence dans l'ordonnance des textes, différence dans l'agencement des péricopes. Certains événements sont omis par tel évangéliste et cités par tel autre. Il y a des textes, ou plutôt des logias de Jésus, des paroles de Jésus qui sont communes aux trois évangiles synoptiques. Il y en a qui sont communes simplement à deux des évangiles synoptiques, et ce n'est pas toujours les mêmes. Il y en a qui sont omis et qui n'appartiennent qu'à un seul des évangiles synoptiques. Donc il y a un problème de savoir, n'est-ce pas, comment, pourquoi ces ressemblances et pourquoi ces différences. N'est-ce pas ? parfois, des mots sont changés, des expressions sont changées. C'est pas tout à fait semblable. Et finalement, là, on touche à ce fameux problème synoptique. Ce qui semble être, on explique cela par de deux manières différentes. D'abord, Jésus lui-même n'a rien écrit. Ça, c'est une chose certaine. Si ce n'est quand il était en contact avec la femme adultère, il écrivait sur le sol, mais ce n'était pas quelque chose qui nous a été conservé, bien entendu. Et Jésus, comme les rabbis de son temps, confiait son enseignement à la mémoire de ses auditeurs. Et Jésus enseignait à la manière des rabbis de son temps, c'est-à-dire d'une manière qui soit facilement mémorisable. Par exemple, la parabole. Il est plus facile de se souvenir d'un enseignement à partir d'une parabole, à partir d'un récit pittoresque qu'on peut mémoriser facilement, que de mémoriser une doctrine abstraite. Et pourtant, par la parabole, on peut arriver à une conclusion qui peut être plus ou moins abstraite. Mais la parabole en étant le support. Jésus faisait aussi en sorte de résumer son enseignement par des maximes courtes, ciselées comme des diamants, n'est-ce pas, dont chaque mot était pesé et qui pouvait être aussi facilement mémorisable. Donc, il y avait tout un enseignement oral. Et selon un exégète comme Marcel Jousse, qui a beaucoup travaillé sur ce problème, n'est-ce pas, les différences qui peuvent exister entre les synoptiques viennent justement de ce fait que l'Évangile a existé d'abord sous forme orale et qu'un certain nombre de gens ont retenu un certain nombre de choses et d'autres des choses différentes. Exactement comme trois témoins voient le même événement, hein, ils en rendent compte de manière différente et en même temps semblable. C'est-à-dire que ce qui aura frappé tel et tel témoin, ce sera tel détail qui n'aura pas frappé l'autre. Mais ils vont être d'accord, les trois vont être d'accord sur les faits essentiels, mais ils vont varier sur les détails. Par exemple, si vous vous confrontez trois témoins qui sont victimes d'un accident de la circulation, ils vont tous être d'accord, évidemment, pour dire, ben voilà, la voiture A venait de telle direction, la voiture B de l'autre direction, le choc s'est produit de telle manière, etc. Et puis, tel témoin va vous dire, mais moi, le conducteur de la voiture A, il avait une drôle de tête. Et puis le deuxième va dire, tiens, moi, ça ne m'a pas frappé du tout. Ben, par contre, moi, ce qui m'a frappé, c'est que, soudain, n'est-ce pas, j'ai entendu un bruit de frein. Ah tiens, moi, ça ne m'a pas frappé, dira le deuxième témoin. Ah mais le troisième, moi aussi, j'ai entendu le bruit de frein, et ainsi de suite, vous comprenez? Et au point de vue juridique, par exemple, les gens qui sont spécialisés dans les enquêtes, les juges d'instruction, les choses comme ça, n'accorderont pas de valeur à un témoignage qui serait absolument semblable. C'est-à-dire, si deux témoignages sont absolument semblables, c'est que les gens se sont concertés avant, et par conséquent, ces deux témoignages sont suspects. Par contre, quand on a justement l'accord sur l'essentiel et des divergences sur les détails, on dit, bon, mais ça, c'est juste, ça, c'est vrai. Et selon Marcel Jousse, finalement, nous serions ici dans un phénomène de ce type, c'est-à-dire une transmission orale qui est restée orale pendant un certain temps avant d'être mise par écrit. Bon, aujourd'hui, cette théorie de l'origine orale des synoptiques est un petit peu tempérée par des gens comme Flusser ou par ce qu'on appelle l'école de Jérusalem pour l'étude des évangiles synoptiques, rien à voir avec l'école des Dominicains de Jérusalem, ne pas confondre. Il semblerait que déjà à l'époque de Jésus, les disciples des rabbins avaient des petits cahiers sur lesquels ils notaient presque tout de suite, n'est-ce pas, les textes de l'enseignement de leur maître. Et il semblerait que les documents de base, en quelque sorte, qui sont devenus ensuite les évangiles, ont été écrits presque simultanément au moment où Jésus parlait. Peut-être pas tous, mais un certain nombre du moins. Et les travaux justement récents qui ont été faits sur des fragments des évangiles qui ont été trouvés à Qumran, en particulier sous la direction du professeur Tieck, n'est-ce pas, semblerait aller dans le même sens. Mais même s'il en est ainsi, L'intuition de Marcel Jousse n'est pas obligatoirement fausse, à savoir que même si ces textes ont été rédigés, mis par écrit presque instantanément au moment où Jésus a enseigné, c'est-à-dire que les disciples auraient pu prendre des notes pendant que Jésus parlait directement, n'est-ce pas ? Eh bien, là aussi, si on compare dans un cours magistral que fait un professeur, si je suis sûr que si je prends ici, il y en a qui écrivent, si je prends ici ce qu'écrit David, si je prends ce qu'écrit Philippe, ou ce qu'écrit Joël, bon, ce sera en gros la même chose. C'est-à-dire, j'ai retrouvé en gros ce que je dis ce soir. Mais dans les détails, ce sera différent. Tel va omettre tel détail de ce que je dis, tel sera plus frappé par tel autre aspect de ce que je dis et le notera, tandis que. Ouais, et ainsi de suite. Vous comprenez ? Donc ici, on a automatiquement des versions différentes, si vous voulez, des mêmes paroles de Jésus et des mêmes actes de Jésus. Maintenant, qu'il y ait un support oral, parce que tout le monde n'était pas capable de prendre des notes, et Jésus a certainement, l'intuition de Marcel Jousse est juste, n'est-ce pas ? Jésus a d'abord parlé pour la mémoire, même si ça a été écrit. Et c'est ainsi qu'on trouve dans l'enseignement de Jésus, par exemple, le parallélisme, qui est très utilisé dans le livre des Proverbes, et qu'aussi il y a une manière mnémotechnique de mémoriser quelque chose, le chiasme, le bilatéralisme, bref, toutes les techniques de mémorisation qui avaient été développées au fil des siècles par les rabbins. Maintenant, la langue du Nouveau Testament pose un problème. Le Nouveau Testament est écrit en grec, mais c'est un grec très particulier. C'est un grec qui est très très différent du grec classique, du grec de Démosthène ou de Xénophon ou des grands classiques grecs. D'abord, c'est un grec beaucoup plus simple, beaucoup plus facile. Et ce grec-là, on n'en connaissait aucun équivalent nulle part, jusqu'à la découverte de documents qui montrent qu'il existait depuis les conquêtes d'Alexandre le Grand dans tout le monde hellénisé un grec très simplifié, un grec qui était celui de populations dont le grec n'était pas la langue maternelle, mais qui était un grec qui était devenu la langue internationale de tout le monde ancien. Et ça a continué sous l'Empire romain. La langue internationale, l'Empire romain, c'était le grec et non pas le latin. Même si c'était plus vrai pour la partie orientale de l'Empire. Ce grec porte un nom dans ce que les historiens ont donné, le koiné. Ça veut dire le langage populaire. Et alors on a pensé que le grec du Nouveau Testament était une forme particulière du koiné. Ce n'est pas, c'est certainement. Il y a une part de vérité certainement dans cette affirmation-là, parce que c'est vrai que. Le grec n'était pas la langue des pêcheurs de Galilée ni des habitants de Jérusalem auxquels Jésus s'adressait. Enfin, mais c'était une langue d'emprunt, en quelque sorte. Et néanmoins, des travaux plus récents ont encore affiné la proposition, notamment de gens comme l'abbé de Carmignac, notamment, c'était le cas à partir de la découverte des manuscrits de la Mer Morte, on s'est rendu compte que le grec du Nouveau Testament est un décalque, mot à mot, d'une servilité totale du texte hébreu qui est sous-jacent. Ça, c'est la grande découverte des savants israéliens, tels que Flusser, Safraï, Jean de Carmignac, qui n'était pas israélien, mais qui a beaucoup travaillé sur les manuscrits de la Mer Morte, n'est-ce pas ? Et que nous avons là une nouvelle langue. Le Nouveau Testament crée un nouveau dialecte du grec, qu'on pourrait appeler le grec hébreu, ou l'hébreu grec, je ne sais pas ce qu'on peut dire, n'est-ce pas ? Et quand on passe, par exemple, au livre des Actes, on a une langue tout à fait différente. On a un grec qui est beaucoup plus proche, par exemple, de la langue des 70, de la version des 70. Même chose quand on lit l'Épître aux Hébreux. L'Épître aux Hébreux est l'œuvre d'un juif qui connaissait fort bien le grec, peut-être Paul, n'est-ce pas ? C'est écrit en 67, c'est-à-dire à l'époque où le temple existe encore, ou va être détruit, n'est-ce pas ? Mais par contre, pour ce qui est des évangiles, c'est très différent. Et c'est tout à fait typique pour l'évangile de Luc, par exemple. L'évangile de Luc commence par un prologue, c'est-à-dire une dédicace à Théophile. Et Luc, l'auteur, explique les raisons qui l'ont amené à écrire son livre. Là, c'est écrit dans un grec parfait, un grec tout à fait classique. Et dès que Luc commence son récit, eh bien, c'est du petit nègre. C'est du petit nègre pour un grec. Mais pas pour un hébreu. Un hébreu retrouve sous chaque mot grec, pratiquement un mot hébreu. N'est-ce pas ? Et ça, c'est très intéressant, parce que ça veut dire une chose. Ça veut dire que les auteurs du Nouveau Testament, les évangiles en particulier, avaient un tel respect pour les paroles de Jésus telles qu'ils les avaient reçues en hébreu, et non pas en araméen, on verra peut-être pourquoi la prochaine fois, que quand ils les ont traduites en grec, ils n'ont pas fait ce que font les traducteurs modernes, qui font de la contextualisation ou de l'équivalence dynamique, ils étaient aux antipodes de ça. Ils avaient un tel respect des paroles de Jésus, que même si ce n'était pas du bon grec, même si ce n'était pas du grec élégant, même si c'était à la limite un grec qui pouvait sembler étrange aux oreilles d'un grec bien né, mais ils ne se sont pas permis d'y toucher en quoi que ce soit, mais ils les ont translittérés tels quels. Ce qui fait qu'aujourd'hui, notamment grâce à la langue de Qumran, qui était l'hébreu parlé à cette époque en Israël, on peut retrouver, sous-jacent au texte grec, l'original hébreu. Je disais tout à l'heure, nous avons perdu l'hébreu, qui existait jusqu'à l'époque, en tout cas, de Jérôme, n'est-ce pas ? Mais nous pouvons, jusqu'à un certain point, retrouver, c'est tout un effort, évidemment, de recherche extrêmement complexe. Par exemple, des gens comme le pasteur Lindsay à Jérusalem se sont livrés à cet exercice-là, avec plus ou moins de bonheur, ce sera encore certainement affiné. Mais le pasteur Lindsay a pu publier, il y a quelques années, un évangile de Marc retrouvé, c'est pas une retraduction si vous voulez, c'est un redécalque en quelque sorte de l'évangile en hébreu sous-jacent au texte de Marc en particulier, n'est-ce pas ? Alors c'est un travail extrêmement intéressant qui est fait là, parce que là nous touchons du doigt vraiment les paroles mêmes de Jésus. Nous pouvons savoir ce que Jésus a pu dire. Je prends un exemple pour me faire comprendre. Le texte, le fameux texte des béatitudes, la première béatitude, n'est-ce pas, qu'on traduit en français à partir du grec de cette manière suivante, « Heureux les pauvres en esprit ». Ça ne veut rien dire en français. Rien. À la limite, on peut comprendre quelqu'un qui est simple d'esprit, un petit peu dérangé, au point de vue mental. Et il est évident que ce n'est pas du tout ce que Jésus voulait dire. Ça ne veut rien dire en français et ça ne veut rien dire en grec non plus. Rien. Mais quand vous lisez les textes de Qumran, vous lisez dans le livre des hymnes, les hymnes d'action de grâce, cette expression que le Seigneur a caché sa pensée, l'auteur des hymnes bénit Dieu en disant « Je te loue », comme le fera Jésus d'ailleurs, parce que tu as caché les mystères de la révélation à ceux qui sont orgueilleux et qui ont un cœur hautain. Mais tu les as révélés aux aniés rouards, ceux qui sont pauvres en esprit. Et là, on retrouve exactement l'expression grecque « pauvres en esprit ». Si on traduit littéralement de l'hébreu, ça donne exactement ça. Aniés rouards, pauvres en esprit. Alors, dans le grec et dans nos langues à nous, ça ne veut rien dire. Dans l'hébreu de Qumran, ça veut dire les humbles, ceux qui sont humbles, ceux qui ont un esprit humble, ceux qui ne sont pas orgueilleux. Bon, eh bien, ça, si vous ne connaissez pas l'hébreu, vous ne pouvez pas comprendre. Si vous ne retraduisez pas cette expression en hébreu, vous ne pouvez pas comprendre. Et ça, c'est un exemple sur des milliers, des milliers, des milliers. Alors ça, c'est un travail extrêmement intéressant qui est fait aujourd'hui et qui nous montre avec quelle précision, justement, les auteurs sacrés, eh bien, on traduit les paroles de Jésus, on retransmet les paroles de Jésus. Alors, on va s'arrêter là pour ce soir, si vous voulez.
1: J'ai été élevé dans une famille où personne n'allait à l'église, ni le père, ni la mère. Personne n'allait à l'église et on ne parlait jamais de Dieu dans notre maison. Les seules fois où l'on en parlait, c'était plutôt pour des mauvais propos, des choses fort désagréables, ou pour s'insurger contre toutes les calamités de la terre que l'on attribuait généralement à Dieu s'il existait. Et ainsi, toute ma jeunesse s'est passée dans ce climat jusqu'à l'âge de 22 ans. Je dois dire également que, n'ayant pas de foi, n'étant pas tourné vers la religion, mais entendant parler beaucoup de politique à la maison, je me suis trouvé, encore très jeune, je me suis trouvé déjà engagé dans pas mal d'activités syndicales et politiques. Et mon optique, c'était le marxisme, dans lequel j'ai vécu depuis mon enfance. Et je me souviens, lorsque j'avais 22 ans à peine, nous étions mariés depuis quelques mois avec ma femme. Nous faisions une visite à la maison, chez mes parents, et nous avons découvert que maman était devenue chrétienne. Elle nous a parlé de l'Évangile, mais à 22 ans, l'Évangile n'intéresse pas beaucoup un garçon pour qui tout l'avenir est devant lui. Je n'ai pas pris la chose vraiment au sérieux. Je dois vous dire que mes activités, en particulier syndicales, venaient de me faire perdre une situation. Et je me suis trouvé, à cause de mes engagements, avec un avenir bloqué, et nous étions partis avec ma femme, habiter à Toulouse et repartir à zéro. Mais à cet âge-là, rien n'était perdu. Alors, nous n'avons fait aucun cas de ce premier témoignage, de ce premier contact avec l'Évangile. Mais le temps a passé, un jour, elle nous a invités à une réunion où l'on prêchait l'Évangile, nous y sommes allés. J'ai trouvé la chose sympathique. On m'a offert une Bible, on nous a offert une Bible, et puis je me suis mis à lire la Bible. Et je l'ai dévorée comme on dévore un roman. Ce fut, je dois dire, très, très dur, très difficile, très ingrat. Mais enfin, je peux dire que j'ai lu la Bible. J'en lisais des chapitres entiers tous les jours, sans y comprendre grand-chose. Je dois également déclarer que je lisais la Bible avec une optique bien précise. J'avais l'intention d'y trouver des arguments pour, un petit peu, m'opposer aux croyants, aux chrétiens. Et à tous les gens qui pratiquaient la religion. Voilà mon optique. Et le temps a commencé à courir comme cela. Il nous arrivait de temps à autre d'aller écouter l'Évangile, mais sans un intérêt vraiment, vraiment profond. Alors, le temps passant, un événement dramatique s'est produit chez nous. Nous avons eu un premier enfant, notre premier garçon. Et ce fut très vite le désespoir, car cet enfant est né infirme, il était aveugle. Alors là, tout s'est effondré, la jeunesse, l'enthousiasme, ça a été la grande détresse. Et il s'est trouvé que ma femme, dans son désespoir, ne pouvant se faire à l'idée d'avoir un enfant infirme, des idées les plus noires ont envahi son esprit et elle a envisagé de se supprimer avec son enfant. Et un jour qu'elle avait à cœur de mettre à exécution son dessein, qu'elle s'apprêtait à partir pour aller se jeter dans un canal qui passait pas loin de chez nous, dans le même temps, une chrétienne qui avait entendu parler de notre malheur a senti dans son cœur un désir intense de venir chez nous. Elle ne comprenait pas le pourquoi, mais la chose est celle-ci, c'est que au moment où elle frappait à la porte, il se trouvait que ma femme était de l'autre côté, prête à sortir pour partir au canal. Cette dame, voyant le drame qui se jouait, a compris qu'il se passait quelque chose de malheureux et elle a demandé à ma femme un petit peu qu'est-ce qui se passait. Et ma femme lui a expliqué. Alors cette dame lui a parlé de la foi, de la confiance en Jésus. Ma femme a repris foi, confiance dans le Seigneur. Et elle acceptait de vouloir s'adresser à Dieu. Le soir, elle m'a parlé de tout ce qui s'était passé. Et elle m'a dit, tu sais, voilà, une dame est venue me parler. Elle m'a dit qu'il faut que nous prions tous les deux. Alors, j'étais là, désorienté, désemparé. Et ma femme a fait la prière. Et puis elle m'a dit, maintenant c'est à toi de prier. C'est très difficile de prier quand on ne l'a jamais fait. Et alors j'ai prié, je me souviens aujourd'hui encore de cette prière, pourtant ça fait 34 ans en arrière. Je me souviens, ma prière fut très simple, elle fut celle-ci. Ô Dieu, si tu es le Dieu de la Bible, guéris notre enfant. Et le lendemain matin, quand nous nous sommes réveillés, notre enfant n'avait plus ses yeux en désordre dans ses orbites. Enfin, il nous regardait pour la première fois. Il nous observait. Dieu avait fait quelque chose d'étonnant. Alors, vous comprendrez pourquoi, de l'athéisme, nous sommes passés à la foi, je suis passé à la foi. Et aujourd'hui, cette foi, non seulement je suis heureux de la voir, je suis heureux de la partager, de la communiquer, car ça vaut la peine d'avoir foi en Dieu, car le Dieu de la Bible, c'est celui qui nous aime, c'est celui qui répond à nos prières. Ce qu'il y a de plus formidable, c'est qu'il accepte les individus de mon genre qui l'avaient plutôt combattu que aimé. Et bien maintenant, le Seigneur a mis même dans mon cœur la capacité de l'aimer.
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Bon, je crois que le premier point qu'il faut que nous voyons, c'est quelques définitions, tout d'abord en ce qui concerne le texte tel qu'il nous est parvenu. Des choses générales qui ne nous apprendront pas grand-chose, bien sûr, mais enfin qu'il est bon de rappeler, la Bible, c'est donc le recueil des livres considérés comme inspirés de Dieu par les Juifs et par les chrétiens, c'est-à-dire inspirés par le Saint-Esprit, comme dira l'apôtre Paul. Toute écriture est inspirée, c'est-à-dire soufflée de Dieu, littéralement, d'où le mot théopneustie, n'est-ce pas, parce que ça, le soufflé de Dieu se dit en grec théopneustos, donc on emploie l'expression théopneustie pour désigner, n'est-ce pas, ce phénomène de l'inspiration divine. Bien entendu, c'est toujours la déformation des spécialistes, pourquoi dire simplement ce qu'on peut dire d'une manière compliquée? Alors plutôt que de dire inspiré, on dit le mot théopneustie, ça fait mieux, bien sûr. Bon, alors, en hébreu, n'est-ce pas, la Bible s'appelle Mikra. C'est-à-dire, littéralement, ça vient du verbe likro, ce qui est lu ou bien ce qui est proclamé. Hein? C'est un texte que l'on peut lire et que l'on lit en général à haute voix, qui s'oppose à la Mishnah, que nous étudions actuellement en histoire d'Israël, qui lui est au contraire un recueil de traditions. On appelle aussi la Bible, dans ce que nous appelons nous l'Ancien Testament, Tanakh. Tanakh, c'est un anagramme de trois mots. Torah, c'est-à-dire les cinq livres de Moïse, Nevi'im, les prophètes, et Ktuvim, les écrits. Les écrits, c'est-à-dire c'est tout ce qui n'est ni la Torah, ni les prophètes, c'est-à-dire les psaumes, les proverbes, Job, sont considérés aussi comme faisant partie des Ktuvim, les cinq rouleaux, Ecclésiaste, Cantique des Cantiques, Ruth, etc., sont considérés également comme tels le livre de Daniel, qui n'est pas classé par les Juifs parmi les prophètes, mais parmi les écrits, et les deux livres des Chroniques, n'est-ce pas? Pourquoi considère-t-on qu'il s'agit là d'un livre saint? Parce que très souvent, il y a cette expression qui revient, l'Éternel parla, par exemple à Moïse, l'Éternel, la parole de l'Éternel fut adressée à tel prophète, etc. Et de ce fait, n'est-ce pas, la Bible elle-même se donne comme étant inspirée de Dieu. Une première aussi remarque, n'est-ce pas, c'est que l'ordre des livres dans l'hébreu n'est pas le même, n'est-ce pas, que celui des Bibles qui sont à notre disposition, si vous voulez, des traductions. Pour une bonne et simple raison, n'est-ce pas, c'est que la plupart des traductions suivent l'ordre des Septante, c'est un vieux réflexe antisémite qu'on trouve chez les chrétiens en particulier, n'est-ce pas, qui veut qu'on privilégie toujours ce qui nous éloigne le plus de la tradition d'Israël. C'est une manière de montrer qu'on n'est pas lié à Israël, mais qu'on en est dégagé, qu'on est indépendant, ne se rendant pas compte que ce faisant, on scie la branche sur laquelle on est assis, mais enfin, hélas, c'est ainsi. Donc, si vous voulez, en hébreu, il y a 39 livres. Dans les traductions, alors l'ordre des livres se présente ainsi dans le canon hébreu. Premièrement, donc, il y a la Torah, bien sûr, les cinq livres de Moïse, qui sont dans l'ordre qui est le nôtre aussi, à ce niveau-là, aucun changement. Puis ensuite, il y a ce que le canon juif appelle les premiers prophètes. Les premiers prophètes, ça commence avec Josué, et ça se termine avec le deuxième livre des rois. Pourquoi appelle-t-on ces livres-là les premiers prophètes? Parce que finalement, cette histoire, l'histoire qui nous est racontée, est une histoire qui est écrite par les prophètes. C'est une histoire prophétique. Et on retrouve constamment, n'est-ce pas, cette expression, le reste des actions de tel roi, n'est-ce pas, les premières et les dernières, cela n'est-il pas écrit dans les livres des prophéties d'Ido le voyant, ou de Hanani le prophète, ou de Nathan le prophète, etc., etc. Donc, si vous voulez, l'histoire biblique, l'historiographie biblique est une histoire qui est écrite d'un point de vue prophétique, dans une perspective prophétique. Et c'est pourquoi elle est considérée, depuis Josué jusqu'à deuxième livre des rois, comme faisant partie, n'est-ce pas, de ce qu'on appelle les premiers prophètes. Puis vient une deuxième partie que l'on appelle les derniers prophètes, ce que nous appelons, nous, les prophètes, c'est-à-dire ça commence avec Ésaïe et ça se termine avec Malachie. Nous avons tout le corpus, n'est-ce pas, des prophètes qui commencent à ce niveau-là. Et puis enfin, à la fin, n'est-ce pas, du recueil, on trouve les écrits. Les écrits,
C'est-à-dire d'abord ce qu'on appelle les livres de la vérité. On appelle livres de la vérité les livres de Job, des psaumes et des proverbes, n'est-ce pas? Et puis ensuite, on trouve les cinq rouleaux. Et puis ensuite, le livre Daniel, Ezra, Néhémie, et ça se termine par le deuxième livre des chroniques. Voilà en gros, si vous voulez, comment se présente le canon biblique. Bon, les textes originaux de la Bible, bien sûr, nous le savons, sont en hébreu et en grec. Et ce que nous en avons, ce sont simplement de simples copies, les originaux étant perdus. Et alors, nous, quand nous parlons d'inspiration, nous disons que les livres saints sont inspirés dans les originaux. Alors, les libéraux nous accusent en disant bah, « vous faites un tour de passe-passe ». Non, parce que dans la mesure où nous avons des copies, n'est-ce pas, nous avons vu qu'éventuellement, il peut y avoir des erreurs de copistes. Et que c'est un des travaux, justement, de la basse critique que de reconstituer le texte original à partir de tous les manuscrits que nous avons, de façon à éliminer, justement, toutes les erreurs de copistes éventuelles. C'est une évidence, n'est-ce pas? Jamais les chrétiens qui se tiennent, n'est-ce pas, les chrétiens évangéliques, qui croient à l'inspiration verbale des Écritures, n'ont nié le fait, n'est-ce pas, qu'il puisse y avoir des erreurs de copistes dans un certain nombre de manuscrits, et qu'on se doit, bien sûr, d'en rendre compte. Ça a été le sujet de notre dernière étude, je n'y reviens pas, même si, comme je l'ai dit, n'est-ce pas, on arrive à une très grande certitude aujourd'hui, grâce à ces générations, n'est-ce pas, de savants qui se sont penchés sur ces différents problèmes, et que l'on arrive, par exemple, au niveau du Nouveau Testament, à une certitude, une reconstitution du texte original, avec une certitude qui avoisine 99,9%. Autant dire presque 100%. Bon, un petit peu moins pour le texte de l'Ancien Testament, non pas tant d'ailleurs au niveau du Pentateuque, qui lui est un texte très sûr, parce qu'on a de très très nombreux manuscrits, n'est-ce pas ? Et on a pu éliminer à peu près toutes les fautes de copistes, mais il y a certains livres de l'Ancien Testament qui sont un petit peu plus difficiles. Certains psaumes ne sont pas toujours très très lisibles dans les originaux, enfin dans les originaux qu'on en a du moins. Le livre de Job n'est pas toujours non plus facile à reconstituer. Certaines parties du livre de Daniel non plus d'ailleurs, n'est-ce pas? Et là, il y a parfois des problèmes qui ne sont pas encore entièrement résolus. Mais nous pouvons dire avec une grande certitude que vraisemblablement des découvertes ultérieures nous permettront de résoudre les quelques problèmes qui demeurent en suspens. Hein? Donc là, on est finalement sur un terrain extrêmement solide à ce niveau-là. Bien. Alors, pour ce travail aussi, il y a un autre domaine qui est très intéressant, ce sont les traductions anciennes de la Bible. L'étude des traductions anciennes de la Bible présente un grand intérêt, parce que, parfois d'ailleurs, ces traductions se basaient sur des familles de manuscrits que nous ne connaissons plus, avec des variantes qui peuvent avoir un certain intérêt, parfois justement pour nous permettre de découvrir ce qu'est la leçon véritable. Hein. Parmi ces principales traductions anciennes, citons la traduction des Septante, la traduction grecque, la plus célèbre, n'est-ce pas, la Vulgate, c'est-à-dire la traduction latine de Jérôme, qui a été traduite par lui au IVe siècle, les Targumim, c'est-à-dire les anciennes traductions en araméen, qui, elles, ne sont pas véritablement des traductions, mais beaucoup plus des interprétations, des traductions-interprétations, un petit peu comme le ferait un petit peu le français courant ou la traduction de Kuhn aujourd'hui, mais qui ne sont pas pour autant dépourvues d'intérêt. Et puis ensuite, il y a un document aussi tout à fait intéressant qu'on appelle la Peshitto. La Peshitto, c'est une traduction, c'est une traduction, on peut dire, essentiellement du Nouveau Testament, en araméen ancien, en syriaque, si vous voulez. L'église syriaque est une église, n'est-ce pas, qui a conservé la langue araméenne, jusqu'à nos jours d'ailleurs. C'est sa langue liturgique, même si, bien entendu, le menu peuple ne comprend plus l'araméen, pas plus qu'avant le concile de Vatican II, les catholiques ne comprenaient le latin, mais ça reste aujourd'hui, n'est-ce pas, la langue officielle du culte syriaque. Et quand on lit l'évangile dans l'église syriaque, on la lit en araméen à partir de cette version du Peshitto. Or, l'araméen était une langue qui était proche de l'hébreu parlé par Jésus, et l'araméen était le dialecte qui était parlé dans la vie courante, n'est-ce pas ?
Il y a parfois certains mots araméens dans la Bible, dans le Nouveau Testament, qui reflètent justement ce qu'était la vie courante. Et c'est pourquoi, finalement, cette traduction qu'on appelle Peshitto est extrêmement importante, extrêmement intéressante, justement, parce qu'elle nous ramène dans le terroir même, si vous voulez, dans lequel a été écrit le Nouveau Testament. Bon, nous avons vu aussi, ça je n'y reviens pas, c'est toujours des généralités, que avec le temps, un certain nombre de rédactions officielles ont été publiées, notamment la fameuse Massora, où les rabbins eux-mêmes, n'est-ce pas, ont fait le travail de critique que les savants plus modernes vont faire, n'est-ce pas, reconstituant le texte original et éliminant tous les autres et publiant donc ce qu'on appelle des textes officiels. Il y a eu le même phénomène, par exemple, au niveau de la Septante, qui était la Bible des chrétiens parlant grec, n'est-ce pas, et qui est encore aujourd'hui, d'ailleurs, n'est-ce pas, la Bible officielle de l'Église grecque orthodoxe. Que si vous assistez à un culte orthodoxe, par exemple, n'est-ce pas, eh bien, les lectures de l'Écriture sont faites, justement, à partir de la version des Septante. Donc, si vous voulez, il y a eu aussi, au niveau de l'Église grecque, une version officielle, si vous voulez, une rédaction officielle de la traduction des Septante. Même chose en ce qui concerne l'Église catholique, cette fois-ci pour la Vulgate, ça veut dire pour la Bible latine, qui a été jusqu'à Vatican II, la Bible officielle de l'Église catholique, la Bible considérée comme inspirée. La rédaction officielle a été rédigée au XVIe siècle, au moment de la contre-réforme, n'est-ce pas, par le pape Sixte Quint, d'où justement ce qu'on appelle la Bible Sixtine, n'est-ce pas, précisément à cause de ce travail qu'a effectué ce pape. Et jusqu'à aujourd'hui, si vous voulez, c'est la Bible officielle qui est celle du Vatican, par exemple. Si vous demandez une Vulgate, vous aurez automatiquement cette Bible-là. C'est aujourd'hui celle qui a été étudiée par les savants, n'est-ce pas, les critiques. Ils ont reconstitué le plus possible le texte original de Jérôme, et puis ils ont éliminé les autres, exactement comme ont fait les massorètes. C'est automatique, il y a toujours, n'est-ce pas, des choses comme ça. Et vous remarquerez que dans nos milieux, il y a parfois une tendance aussi à ce que se créent des rédactions officielles. Et pendant tout un temps, dans les milieux protestants français, la Bible Second, qui pourtant était un libéral, Second était un théologien libéral, mais par un mystérieux retour des choses, n'est-ce pas, la Bible Second est devenue pratiquement la Bible canonique, n'est-ce pas, la Bible officielle du protestantisme français pendant presque 70 ans facilement, enfin deux, trois générations. Et encore aujourd'hui, n'est-ce pas, je suis obligé de me gendarmer parfois, parce que certains reprennent, par exemple, des translittérations de noms. Parce que certains reprennent, par exemple, des translittérations de noms propres, n'est-ce pas, à

comme saint. Et encore le sont aujourd'hui dans la synagogue. De sorte que une Torah, par exemple, une Torah écrite à la main, qui est usagée, qui est devenue inutilisable, on ne la détruit pas. On ne détruit jamais la parole de Dieu. On l'enterre. On l'enterre comme si c'était une personne. Et dans chaque cimetière juif, vous avez un endroit où sont enterrées les Torahs, une tombe. Et quand une Torah est déclassée, en quelque sorte, eh bien on l'enterre, il y a une cérémonie exactement comme si c'était une personne, elle est enterrée en grande pompe, vous pouvez voir un cortège de gens, et puis les rabbins qui transportent la Torah jusque dans la tombe où sont placées toutes les Torahs usagées. Voilà. Bon, alors ça c'est très important parce que, comme je l'ai signalé déjà, le caractère sacré de la Bible a fait que les scribes qui l'ont copié, n'est-ce pas, ont pris un soin pour la retransmettre exactement que aucun autre texte au monde, n'est-ce pas, ne possède. On a des textes très anciens, moins anciens que la Bible, mais quand même, on a des textes anciens. Par exemple, si vous prenez les œuvres des poètes grecs, par exemple l'Iliade et l'Odyssée d'Homère, qui est à peu près contemporaine d'un certain nombre de livres bibliques. Vous avez plus près de nous, n'est-ce pas, les œuvres des auteurs latins, Virgile, Sénèque, Tite Live, etc., enfin, sur lesquels un certain nombre d'entre vous ont sué quand ils faisaient du latin à l'école, n'est-ce pas? Bon, eh bien, aucun de ces textes-là n'est aussi sûr, n'est-ce pas, que ne le sont les textes bibliques, parce que tout simplement, les scribes qui les ont copiés n'attachaient pas, bien entendu, une valeur sacrée aux œuvres de Virgile, et encore moins aux œuvres de Tite Live ni de Tacite. Bon, alors, automatiquement, si vous voulez, là, il y a une grande certitude à ce niveau-là. Le texte massorétique, tel que nous le possédons aujourd'hui, est un texte qui a été vulgarisé au XVIe siècle, au moment de l'invention de l'imprimerie par Gutenberg. On sait que le premier livre qui ait jamais été imprimé était la Bible. Gutenberg a imprimé la Bible parce que le but était justement de casser son prix. La Bible était un livre automatiquement cher puisqu'il demandait une somme de travail considérable dans la mesure où il fallait le copier à la main. Donc, si vous voulez, le but de Gutenberg était de mettre la Bible, sinon à portée de toutes les bourses, parce que l'imprimerie était quand même à cette époque-là tellement embryonnaire qu'on ne pouvait pas quand même permettre aux paysans du coin, n'est-ce pas, de se payer la Bible. Mais enfin, disons, de la rendre plus accessible, en tout cas. Donc, le premier livre qui a été imprimé, c'était la Bible, c'était normal, la Bible Vulgate en latin, n'est-ce pas? Et à peu près dans le même temps, si vous voulez, un imprimeur juif qui habitait Venise et qui s'appelait Jacob Ben Chaim a imprimé la première Bible hébraïque, n'est-ce pas, à partir justement du texte massorétique le plus sûr qu'il avait de son temps. En sorte que, si vous voulez, la plupart justement des documents qui sont aujourd'hui en notre possession viennent de cette édition de base de Jacob Ben Chaim à Venise, donc au XVIe siècle. Jacob Ben Chaim a travaillé à partir des documents de la famille Ben Asher. Il a éliminé les documents de la famille Ben Nephtali qui était originaire de Babylone. Parce que précisément cette version-là s'écartait parfois justement du texte massorétique. On voit tout de suite, n'est-ce pas, que ces documents sont relativement récents. 16e siècle, n'est-ce pas, c'est quand même proche de nous. Et c'est très loin finalement des originaux, que la Bible représente. Bon. Et ce qui est aussi regrettable, n'est-ce pas, c'est que les massorètes d'une part, ou bien même par exemple Jacob Ben Chaim, quand ils avaient sélectionné un texte qui leur semblait critiquement sûr, ils avaient tendance à éliminer les autres, ce qui est un peu dommage parce qu'on aurait pu aujourd'hui les avoir entre les mains et on aurait pu comparer le bien fondé des choix qu'ils ont faits. Enfin bon, c'est comme ça, on ne peut pas rattraper ce qui a été détruit, mais il est certain que là, il y a quelque chose d'ennuyeux. Maintenant, nous n'avons pas évidemment que des imprimés, nous avons aussi des manuscrits, ça veut dire des textes écrits à la main, qui eux sont beaucoup plus anciens que la version de Jacob Ben Chaim. Et le plus ancien texte que nous ayons, n'est-ce pas, est le codex des prophètes de la synagogue caraïbe du Vieux Caire, qui est un codex qui a été rédigé par la famille des Ben Asher, c'est-à-dire la fameuse famille justement des scribes de Tibériade, et qui date de 895 après Jésus-Christ.
Ça, c'est le texte le plus ancien de la Bible que nous avions, si vous voulez,

0: jusqu'à la découverte des manuscrits de la Mer Morte. Nous avons un deuxième texte qui est un petit peu plus récent, qui date de 950 et qui, lui, est la Bible entière. Nous avons toute la Bible entière, c'est-à-dire l'Ancien Testament, qui est encore en cours de publication et qui est le fameux manuscrit d'Alep, de la synagogue juive d'Alep, qui a été redécouvert donc il y a quelque temps, au moment de la guerre d'indépendance d'Israël. Les Juifs qui ont fui Alep pour le pays d'Israël ont réussi à emporter ce précieux manuscrit et à le cacher dans leur bagage, l'amener à Jérusalem. C'est un codex, c'est-à-dire que ça n'est pas un rouleau. Il faut distinguer les rouleaux, n'est-ce pas, et puis les codex. Les codex, on appelle codex tout simplement un livre comme ça, avec des pages qu'on tourne. Bon, c'est beaucoup plus maniable forcément qu'un rouleau, mais si vous voulez, dans la synagogue aujourd'hui, on utilise les rouleaux. Et on utilise uniquement les codex pour l'étude personnelle. Et par conséquent, le codex d'Alep n'était pas un texte de la liturgie synagogale, mais était un livre d'études. Or, ce qui est intéressant aussi, n'est-ce pas, c'est que les codex, donc les livres d'études, sont ponctués, c'est-à-dire qu'il y a la prononciation avec les points voyelles qui ont été introduits par les massorètes à partir du 5e siècle après Jésus-Christ, tandis que les manuscrits qui sont destinés à un usage liturgique ne sont pas ponctués. Ce qui fait que le codex d'Alep est extrêmement précieux pour nous. Finalement, ça va devenir le texte de référence. Enfin, c'est en train de devenir le texte de référence. Jusqu'alors, le texte de référence était le codex dit de Leningrad, qui lui aussi, donc, comme son nom l'indique, est un codex, c'est-à-dire c'est un livre et non pas un rouleau, donc il est aussi ponctué, et qui a servi de base, comme l'avons vu la dernière fois, à l'édition critique de Rudolf Kittel, ce qu'on appelle la Septuaginta, la Biblia Hebraica de Stuttgart. N'est-ce pas ? Ce codex de Leningrad, il a eu un parcours assez mouvementé. Il se trouvait, comme son nom l'indique, à Saint-Pétersbourg, propriété des tsars, qui considéraient que c'était une des pièces maîtresses de leur collection. Il date aussi du Xe siècle, après Jésus-Christ. Il est un petit peu plus récent que le codex d'Alep, mais il est à peu près de cette même époque. Et au moment de la révolution bolchevique en 1917, on sait que les bolcheviques étaient anti-dieux et par conséquent, pour eux, des textes comme le manuscrit de Leningrad n'avaient aucune valeur et ils ont été à deux doigts de le détruire, n'est-ce pas ? Seulement, heureusement pour nous, ils avaient besoin d'argent. Et plutôt que de détruire ce document, ils ont pensé le vendre. Ils ont fait une proposition au British Museum de Londres. Et le British Museum de Londres leur a en effet offert une somme colossale pour l'achat du Codex de Leningrad. Il a donc été transféré au British Museum à Londres, et c'est ainsi que ce précieux document a pu être sauvé du vandalisme des bolcheviques. Mais on continue à l'appeler Codex de Leningrad, bien que, en fait, il soit à Londres aujourd'hui au British Museum. Le British Museum comprend d'ailleurs une large collection de manuscrits anciens de la Bible, d'ailleurs on peut les voir, au British Museum, et notamment, n'est-ce pas, il y a le Pentateuque OR 4445, qui, comme son nom l'indique, est une Torah complète, à peu près aussi du Xe-XIe siècle. À peu près tous ces manuscrits-là, si vous voulez, sont à peu près contemporains. On a aussi, toujours au British Museum, le Codex Babylonicus, qui date de 916, mais lui qui ne comprend que les prophètes. Et à partir donc de là, nous avons des éditions plus modernes qui sont basées ces textes-là, ou bien aussi sur le texte de Yaakov Ben Chaim qui a été publié à Venise au moment de l'invention de l'imprimerie, comme je le disais tout à l'heure. Alors, telle était la situation jusqu'en 1948. En 1948, vous le savez, a lieu une découverte exceptionnelle, la découverte des fameux manuscrits de la Mer Morte par un bédouin. Il y a eu d'abord découverte de 7 premiers rouleaux, parmi lesquels, alors, il y avait des textes apocryphes, mais il y avait aussi, en particulier, la découverte la plus extraordinaire, c'était le grand rouleau d'Ésaïe, qui, entièrement déroulé, fait à peu près 8 mètres de long, 8 à 9 mètres de long, n'est-ce pas, et qui contient le texte d'Ésaïe, l'ensemble du texte d'Ésaïe, c'est-à-dire les 66 chapitres du prophète Ésaïe, intact, pratiquement intact, lisible par sans loupe, sans moyen, sans infrarouge, sans rien, n'est-ce pas ? N'importe qui sait lire l'hébreu, un enfant qui sort de primaire, n'est-ce pas ? peut fort bien lire dans ce livre, dans ce rouleau d'Ésaïe, qui est exposé au temple du livre à Jérusalem, sur une espèce de rotonde. Il suffit de tourner autour, n'est-ce pas, et on peut lire l'ensemble du livre. Ça, c'était une découverte extraordinaire, dans la mesure, n'est-ce pas, où ce document d'Ésaïe, comme tous les documents de la Mer Morte, n'est-ce pas, est daté de 1000 ans, il était de 1000 ans plus vieux que les plus anciens manuscrits que l'on avait jusque maintenant, qui dataient, nous l'avons vu, du Moyen-Âge, du 10e siècle pour les plus anciens, enfin, le 9e siècle pour les plus anciens. Donc là, on faisait un bond en arrière de 1000 ans. Et à part quelques variantes, notamment dans le domaine de l'orthographe, parfois aussi dans certains mots, n'est-ce pas, mais plus rarement, le grand rouleau d'Ésaïe était en tout point semblable au rouleau, au texte d'Ésaïe que nous possédons du Moyen-Âge. Donc, si vous voulez, là, nous avions une extraordinaire confirmation de la fixité du texte biblique, de la fidélité de la transmission du texte biblique, car en mille ans de transmission entre les manuscrits de la Mer Morte et les manuscrits du Moyen-Âge qui nous sont parvenus, le texte biblique n'avait pas bougé. Et ça, ça a été un coup terrible pour les critiques. Parce que personne n'imaginait, n'est-ce pas, qu'il y ait une telle fidélité dans la transmission du texte. Personne parmi ces messieurs, sauf bien entendu les chrétiens évangéliques qui avaient toujours affirmé cela. Et cette découverte des manuscrits de la Mer Morte a été une extraordinaire confirmation, n'est-ce pas, de la fidélité de transmission du texte biblique tel que les chrétiens évangéliques l'avaient toujours professé et l'avaient toujours affirmé. Bon, on a retrouvé parmi les documents de la Mer Morte également un deuxième rouleau d'Ésaïe qui était un petit peu moins bien conservé, celui-là, et qui ne comprenait pas l'ensemble du livre du prophète, mais qui aussi a pu confirmer ce que le premier avait affirmé, savoir qu'il y avait une grande fidélité. Il est certain que, n'est-ce pas, les gens qui ont écrit ces rouleaux avaient une affection particulière pour le livre du prophète Ésaïe et que, manifestement, ce livre avait une grande place dans leur foi et dans leur piété. Mais à partir de 1948 et après la guerre d'indépendance en particulier, notamment en 1952, le professeur Yigal Yadin, qui était ancien chef d'état-major de l'armée d'Israël, a conduit des fouilles systématiques dans toute la région de la Mer Morte et notamment dans les grottes du désert de Juda. Il a employé pour ça plusieurs bataillons de soldats de l'armée d'Israël qui ont été mobilisés pour aller fouiller toutes les grottes avec des hélicoptères, avec toutes sortes d'engins sophistiqués. Et cette recherche, n'est-ce pas, a permis de découvrir de très nombreux fragments de manuscrits plus ou moins importants. Certains pas plus grands qu'un timbre-poste, d'autres qui étaient un petit peu plus importants, n'est-ce pas, souvent plusieurs feuilles, soit alors des rouleaux, soit des codex, il y avait les deux choses. Et finalement, quand on a fait l'inventaire de tout ce qui avait été découvert dans ces grottes, n'est-ce pas, et notamment justement qui faisait partie de ce qu'on appelle les manuscrits de la Mer Morte, on a découvert tous les livres bibliques, absolument tous, hein, sauf le livre d'Esther. Alors bon, on discute encore pour savoir pourquoi le livre d'Esther n'apparaît pas. Est-ce que les gens de Qumran ne reconnaissaient pas comme inspiré le livre d'Esther, dans la mesure où le livre d'Esther est le seul livre de la Bible, comme on sait, où le nom de Dieu n'apparaît jamais? C'est possible, c'est une hypothèse, n'est-ce pas? Ça ne prouve d'ailleurs rien, parce que les gens de Qumran étaient des sectaires, donc ils ne représentaient pas le judaïsme officiel. Si c'était ça, c'était leur opinion à eux, qui n'était pas partagée par l'ensemble du peuple juif. Ou bien, ça peut être pour une raison beaucoup plus banale et beaucoup plus prosaïque, tout simplement parce que jusqu'ici, on n'a pas retrouvé de fragments du livre d'Esther, mais rien ne dit qu'on n'en redécouvrira pas dans quelque temps. Bon, il faut wait and see, hein, faut attendre et voir. Bon, quoi qu'il en soit, n'est-ce pas, c'est l'étude de ces fragments, qui est en cours d'ailleurs, n'est-ce pas, on est en train de publier actuellement des documents sont reconstitués, n'est-ce pas, à partir de milliers de fragments qui étaient entassés dans des sacs de cette taille-là, dans les caves du musée Rockefeller à Jérusalem. Et il a fallu depuis 1948, n'est-ce pas, des années de travail, presque 50 ans de travail. Pas, il faudra attendre le début du siècle prochain pour que tout soit publié, parce que vous avez certains, comme je vous disais, qui ont la taille d'un timbre-poste, certains fragments. Alors, c'est un véritable puzzle, il faut rassembler tout ça, n'est-ce pas, il faut les comparer, il faut reconstituer la feuille, n'est-ce pas. Bon, vous comprenez que c'est pas quelque chose qui peut se faire en 8 jours, quoi. C'est c'est évident. Alors, il y a un travail là qui a été entrepris avec beaucoup de patience par les savants depuis 1948 et qui est en train de porter son fruit. Et actuellement, il y a des publications fort intéressantes qui se font dans ce domaine-là. Disons qu'en résumé, l'essentiel pour notre propos, c'est que nous retrouvons finalement ce que déjà les deux rouleaux d'Ésaïe qui ont été découverts parmi les sept premiers rouleaux avaient déjà laissé entendre, à savoir que les textes anciens que nous avons de toute la Bible, depuis la Genèse jusqu'au deuxième livre des Chroniques, si on prend l'ordre des livres d'après le canon juif, n'est-ce pas, eh bien, correspond à peu près, à part quelques petites variantes de détails, à ce que nous connaissons aujourd'hui, ce que les Bibles plus récentes que nous avions du Moyen-Âge, les documents que nous avions du Moyen-Âge, eh bien, nous ont confirmé. Alors, ça c'est prodigieux. C'est prodigieux parce que là, nous avons justement une grande assurance, n'est-ce pas, en ce qui concerne les livres de la Bible. Disons par exemple qu'il y a quelques petites variantes par rapport à la mer morte. Par exemple, les 12, ce qu'on appelle les petits prophètes, c'est-à-dire depuis Osée jusqu'à Malachi, qui représentent 12 livres, n'est-ce pas, dans nos Bibles, forment un seul livre dans le codex, dans le canon des manuscrits de la mer morte. C'est un seul livre. Voilà, c'est comme ça, c'est tout, quoi. Vous avez aussi, par exemple, les deux livres de Samuel, ils ne forment qu'un seul livre, et les deux livres des rois, les deux livres de Chroniques ne forment qu'un seul livre. Bon, c'est comme ça. D'ailleurs, il n'y a pas de différence, ça ne s'appelle pas livre de Samuel, ça s'appelle tout simplement livre des rois, premier livre des rois, deuxième livre des rois, ça ne correspond pas du tout à notre premier livre des rois, deuxième livre des rois, ça correspond aux deux livres de Samuel, ça correspond aux deux livres des rois. Bon, voilà, ça c'est le genre de variante qu'on trouve. Vous comprenez bien qu'à ce niveau-là, il n'y a pas de quoi fouetter un chat, et puis de dire qu'il y a une différence fondamentale par rapport à ce que nous avons. C'était une autre manière, si vous voulez, de classer. Parmi les documents anciens que nous avons à notre disposition, il faut aussi citer le Pentateuque samaritain. Le Pentateuque samaritain, la Torah samaritaine, est le titre de gloire, si vous voulez, de la communauté samaritaine qui se trouve encore aujourd'hui à Sichem Naplouse. Il y a une petite communauté de samaritains, les seuls samaritains qui restent sont à peine 500 dans le monde entier, et ils ont leur centre donc dans une synagogue qui se trouve au pied du mont Garizim, à Naplouse, et dans cette synagogue, ils montrent avec une grande fierté aux visiteurs une Torah qui daterait de Moïse, qui est l'original que Moïse a copié à partir de ce qu'il a reçu de Dieu. Bon, la Torah samaritaine est d'une grande antiquité, mais on ne peut quand même pas la faire remonter jusqu'à Moïse. Là, je pense que les braves samaritains poussent un peu trop loin le bouchon. Mais, en fin de compte, les spécialistes qui ont étudié cette Torah samaritaine la datent du XIIe siècle après Jésus-Christ. Donc, quand même, relativement plus récent que les manuscrits comme celui de Leningrad ou bien le codex d'Alep. Il n'en demeure pas moins que la Torah samaritaine est intéressante, d'abord parce qu'elle n'est pas écrite en hébreu carré. C'est-à-dire que, vous savez, on aura l'occasion quand on parlera de l'écriture, toute la période du premier temple, ça veut dire jusqu'à la destruction de Jérusalem par Nebuchadnezzar, l'hébreu s'écrivait avec un alphabet ancien qui n'est plus guère utilisé, qui était l'alphabet syrophénicien, ce qui est le même, par exemple, que pour le cananéen. Les écrits d'Ougarit, dont nous avons parlé, n'est-ce pas, sont écrits dans le même alphabet exactement que l'hébreu ancien. Et tous les documents que nous avons découverts, n'est-ce pas, qui datent d'avant la destruction de Jérusalem, sont tous écrits dans cet alphabet-là. Bon. Il est clair, n'est-ce pas, que la Bible a d'abord été écrite dans cet alphabet. Pendant l'exil à Babylone, cet ancien alphabet a été abandonné et on en a adopté ce qu'on appelle l'hébreu carré, c'est-à-dire l'hébreu actuel, qui est en fin de compte, si vous voulez, l'alphabet araméen. L'araméen était devenu la langue diplomatique du monde ancien, notamment la langue qui était parlée à Babylone, la langue des Chaldéens, dans laquelle, par exemple, Daniel et ses compagnons avaient été instruits, c'était l'araméen. D'ailleurs, quand ils sont revenus de Babylone, les Juifs ont continué à parler l'araméen et cette tradition de l'araméen s'est perpétrée jusqu'à l'époque du Talmud, puisque, nous l'avons vu, le Talmud, la Gemara en particulier, pas la Mishnah est écrite en hébreu, mais la Gemara est écrite en araméen. Donc, si vous voulez, les Juifs, pendant l'exil, ont adopté l'alphabet araméen. Bien entendu, ça ne change strictement rien, c'est tout simplement une forme, une différente manière d'écrire les lettres. Et par contre, les Samaritains, eux, ont conservé l'alphabet ancien, l'alphabet syrophénicien. Et à ce niveau-là, c'est très intéressant parce que Parfois, ils ont conservé un texte, si vous voulez, qui était écrit exactement comme il était original. Maintenant, évidemment, la Torah samaritaine contient un certain nombre de variantes par rapport au texte massorétique, ça, faut pas s'en étonner, mais certaines variantes manifestement sont frauduleuses. Par exemple, dans le texte du Deutéronome fameux, où le Seigneur ordonne de, quand tu seras rentré dans le pays dans lequel je vais te conduire, le Seigneur ton Dieu choisira un lieu pour y faire résider son nom. C'est là que tu viendras 3 fois par an, etc. Bon. Ce lieu, bien entendu, c'était Jérusalem. Mais le texte biblique lui-même, dans le livre du Deutéronome, ne mentionne pas. Il dit, l'Éternel choisira un lieu. Il laisse le problème ouvert. Par contre, la Torah samaritaine dit ceci, l'Éternel ton Dieu choisira un lieu, le mont Garizim. Donc manifestement, là c'est un ajout, n'est-ce pas, pour faire coïncider le texte biblique avec la théologie officielle des Samaritains, dont on sait que précisément la pomme de discorde essentielle entre eux et les Juifs, comme on le voit par exemple dans l'entretien de Jésus et de la Samaritaine, c'est que les Juifs, n'est-ce pas, montaient à Jérusalem pour adorer le Seigneur, tandis que les Samaritains avaient un temple sur le mont Garizim. Sur cette montagne, comme dit la Samaritaine à Jésus. Hein. Donc, si vous voulez, il y a plusieurs endroits, d'autres textes aussi, n'est-ce pas, il y a des différences de cet ordre-là, n'est-ce pas, l'importance qui est donnée à la tribu de Judas est systématiquement mise de côté, par contre, les tribus de Joseph, dont les Samaritains prétendent descendre, n'est-ce pas, est mise en exergue, est mise en évidence. Bon, il y a plusieurs variantes comme ça. C'est très intéressant de noter, par exemple, que quand les savants israéliens ont fait la structure numérique de la Bible, ils ont constaté, n'est-ce pas, que le jeu, n'est-ce pas, des codes, n'est-ce pas, de choses semblables, ne joue pas dans la Torah samaritaine, précisément à cause de ces modifications. Ces modifications cassent, si vous voulez, l'harmonie mathématique du texte biblique, ce qui est la preuve, n'est-ce pas, que la Torah samaritaine n'est pas inspirée. Elle n'est pas inspirée, mais ça ne veut pas dire qu'elle est inintéressante. Et pour un travail de critique de la Bible, n'est-ce pas, étudier la Torah samaritaine n'est pas quelque chose de superflu. Bien, à côté donc de cet ensemble, si vous voulez, de documents que nous avons de cette période-là, il faut citer les manuscrits grecs, c'est-à-dire les manuscrits des Septante. Les manuscrits des Septante sont devenus par la suite des textes, si vous voulez, qui ont été adoptés par l'Église chrétienne. La Bible chrétienne des chrétiens venus de la gentilité était la Bible des Septante. Et c'est la raison pour laquelle beaucoup de ces textes de la Bible grecque qui nous sont parvenus aussi avec le Nouveau Testament, ce qui est rarement le cas, ce qui n'est pas le cas du tout d'ailleurs, d'aucun des manuscrits hébreux qui nous est parvenu jusque maintenant, et c'est bien dommage. N'est-ce pas ? Donc, nous avons un certain nombre de documents grecs, très nombreux, beaucoup plus nombreux d'ailleurs que les documents hébreux, et dont certains sont contemporains, et même, si vous voulez, antérieurs aux documents hébreux, datant du 9e siècle avant Jésus-Christ. Et parmi ceux-là, il faut citer ce qu'on appelle les grands manuscrits onciaux. Les onciaux, c'est-à-dire des textes écrits en caractère grec majuscule, c'est pour ça qu'on les appelle onciaux. Et ce sont trois grands manuscrits qui comprennent la Bible presque dans son ensemble, et qui sont extrêmement bien conservés. On distingue parmi ceux-là le codex Alexandrinus, qui est le plus ancien. Il date du 5e siècle après Jésus-Christ. Donc c'est le plus ancien document de la Bible en dehors, n'est-ce pas, des manuscrits de la Mer Morte que nous connaissions. C'est le codex Vaticanus, ainsi nommé justement parce qu'il se trouve au Vatican, et qui lui date du 9e siècle. Et puis, il faut citer aussi alors le fameux codex Sinaiticus. Le codex Sinaiticus a une histoire très particulière. Il est appelé Sinaiticus parce qu'il se trouvait justement au Sinaï, notamment au monastère Sainte-Catherine qui est au pied du mont Sinaï. C'est un document qui date du 7e siècle après Jésus-Christ, donc aussi un des plus anciens que l'on possède, et qui a été découvert au siècle dernier par un savant allemand qui se nommait Tischendorf, et qui séjournait au monastère de Sainte-Catherine. Or, le monastère de Sainte-Catherine est un monastère qui contient une des plus riches bibliothèques religieuses du monde. C'est là, en fin de compte, la deuxième après le Vatican. comme disait le moine Justin qui nous avait reçus là-bas, qui nous a fait visiter cette bibliothèque. J'aime autant vous dire qu'on était drôlement contents de la visiter. Il nous a fait vraiment ce plaisir-là. Et c'était un grand plaisir qu'il nous a fait, parce que nous étions conscients là, de visiter justement c'est un des hauts lieux, n'est-ce pas, des bibliothèques du monde. Et il ne l'a fait pas visiter à tout le monde, parce que, comme il le dit, le problème, c'est justement celui qu'ils avaient connu avec Tischendorf, dont je vais parler dans un instant. Et il disait ceci, en fin de compte, c'est la deuxième bibliothèque du monde, mais ça devrait être la première. Parce que cette collection de documents que nous avons ici, au Mont Sinaï, au monastère Sainte-Catherine, ce sont des documents que nous n'avons volés nulle part. Tandis que les documents qui se trouvent au Vatican, les trois quarts sont volés. Bon. Et c'est ce qui s'est passé avec ce fameux Tischendorf. Tischendorf avait reçu le droit d'aller fouiller dans la bibliothèque des moines. C'était l'époque où les moines n'étaient pas très regardants. Il laissait rentrer un peu n'importe qui dans leur bibliothèque. Maintenant, j'ai entendu vous dire que ça ne se passe plus comme ça. Et que tout est sous clé, avec les anciens manuscrits ont des chaînes, des cadenas, enfin c'est tout un cirque, et vous ne pouvez pas rentrer comme ça. Nous, il nous a fait cet honneur, et il nous a fait confiance. Mais à cette époque-là, au siècle dernier, d'abord, il y avait beaucoup moins de visiteurs qu'aujourd'hui, première chose. Et puis, deuxième chose, les moines ne se rendaient pas compte des richesses qu'ils avaient dans leur bibliothèque. Et Tischendorf avait reçu l'autorisation de fouiller dans la bibliothèque, et soudain, n'est-ce pas, il a découvert un vieux manuscrit de la Bible en grec. Exactement, justement, comme le Vaticanus et l'Alexandrinus. C'était exactement le même. Alors, il a été émerveillé, et comme il n'était pas trop scrupuleux, vous comprenez ce qu'il a fait. Il a mis ça dans un sac, ni vu ni connu. Bon, heureusement, il n'a pas pu tout prendre. La Bible, c'est quand même important. Et les moines ont réussi à en sauver une partie. Et on a pu voir d'ailleurs, nous, au Mont Sinaï, la dernière partie, n'est-ce pas, du Sinaïticus que Tischendorf n'avait pas pu voler. Et il est donc reparti avec ce fameux Sinaïticus qu'il a publié, bien entendu, une fois arrivé en Europe, et qui a trouvé aussi le chemin du Vatican au demeurant, n'est-ce pas? Alors vous comprenez maintenant pourquoi les moines du Sinaï font très attention à qui ils font rentrer dans leur bibliothèque. Parce que Tischendorf est celui le plus célèbre de leurs voleurs, mais malheureusement, il n'est pas le seul. D'autres sont venus après et ont aussi volé un certain nombre de manuscrits anciens. Alors donc, ce Sinaïticus représente le troisième de ce qu'on appelle les grands onciaux. Si vous visitez, par exemple, l'exposition biblique de Carré, vous verrez un facsimilé, justement, je crois que c'est un... Je ne me souviens plus lequel des trois onciaux, n'est-ce pas, mais un des trois onciaux, là, il y a un facsimilé, n'est-ce pas, qui se trouve exposé. Ce n'est pas évidemment l'original, vous pensez bien, mais c'est une reproduction. Bon. Alors, ce qui est très intéressant, n'est-ce pas, bon, la traduction des Septante, nous savons qu'elle a été effectuée à la demande du roi Séleucide, du roi Lagide, Ptolémée Philadelphe. Elle aurait été, selon la lettre d'Aristée, traduite entre 285 et 247 avant Jésus-Christ. Et c'est très intéressant de comparer, n'est-ce pas, cette version des Septante avec le texte massorétique. Bon, pour ce qui est de la Torah, du Pentateuch, il y a peu de divergence par rapport au texte massorétique. Vraisemblablement, les traducteurs de la Septante l'ont fait à partir du texte massorétique. Par contre, en ce qui concerne les prophètes, alors il y a beaucoup plus de libertés qui ont été prises. En général, c'est moins bon, la traduction est moins bonne. Elle n'a pas été faite par des gens qui étaient aussi valable, si vous voulez, que ceux qui ont traduit la Torah. Et puis alors, c'est beaucoup plus interprétatif, si vous voulez. Notamment, il y a une volonté systématique de traduire un certain nombre de textes d'une manière messianique, qui n'apparaît pas toujours dans le texte hébreu, n'est-ce pas ? Bon, alors ça, c'est intéressant de noter. Nombreux passages prophétiques sont interprétés dans un sens messianique. Et bien entendu, on retrouve ça dans les trois grands onciaux. Bon, à côté des trois grands onciaux, nous avons aussi de nombreux fragments de la Bible en grec, moins importants que les onciaux, n'est-ce pas, qui contiennent une partie simplement de la Bible, et parfois du Nouveau Testament, seulement du Nouveau Testament. Parmi ceux-là, parmi les textes du Nouveau Testament les plus anciens, ça c'est quelque chose de tout à fait intéressant. Il faut citer les fragments de ce qu'on appelle les papyrus Ryland, R-Y-L-A-N-D-S, n'est-ce pas, Ryland 458, d'ailleurs, si vous voulez la référence exacte, vous pouvez voir au British Museum. Comme son nom l'indique, ce sont des papyri. C'est-à-dire que c'est un matériau autre, c'est un matériau à partir de, si vous voulez, de fines lamelles d'une plante qu'on appelle le papyrus qui sont tressées. Donc ça coûte extrêmement cher d'avoir une feuille de papier en papyrus, n'est-ce pas? Si bien qu'on ne peut pas écrire, évidemment, des textes très longs sur des papyrus, ça coûterait trop cher, forcément. Donc, on n'avait que des fragments. En général, un texte que l'on privilégiait dans la Bible et que l'on gardait sur soi ou que l'on lisait souvent, pas. Bon. Et c'est le cas, justement, pour les papyri Ryland. Et les papyri Ryland, ils ont ceci d'extraordinaire, c'est qu'ils ce sont des fragments du Nouveau Testament, et ils datent du 2e siècle après Jésus-Christ. 2 siècles après Jésus-Christ, il y avait déjà une telle diffusion du Nouveau Testament, n'est-ce pas, qu'on peut retrouver jusqu'à aujourd'hui des textes qui datent de cette période-là. Alors ça, c'était évidemment quand on a découvert au siècle dernier ces papyri Ryland, ça a été aussi un petit peu une bombe, si vous voulez, comme quand on a découvert les manuscrits de la Mer Morte. Bien, de la même époque aussi, on a découvert alors là ce qu'on appelle le papyrus Fouad, Fouad 270, qui lui comprend des fragments de l'Ancien Testament, il date aussi du 2e siècle, et notamment le Cantique de Moïse, dans le chapitre 32, n'est-ce pas, du livre du Deutéronome. Et puis ensuite, il y a aussi alors un texte tout à fait intéressant qu'on appelle le Codex d'Éphrem, qui est aussi une grande partie de la Bible, qui n'est pas aussi importante que les onciaux, mais qui contient aussi une grande partie de la Bible en grec. Alors bien entendu, bien qu'en général il soit plus ancien que les documents en hébreu, les documents grecs sont moins intéressants parce qu'ils sont une traduction, n'est-ce pas ? Mais en les comparant, comme je le disais tout à l'heure, par exemple, quand on compare le texte massorétique des prophètes avec le texte des onciaux grecs, n'est-ce pas ? Eh bien, il y a des variantes qui sont intéressantes, n'est-ce pas ? Par exemple, très souvent, les citations de l'Ancien Testament qu'on trouve dans le Nouveau Testament, vous savez, cela s'accomplit afin que cela arriva afin que s'accomplisse ce qu'avait écrit Ésaïe le prophète. Et hop, Matthieu cite, n'est-ce pas, un texte de la Bible. En général, il le fait à partir de la version des Septante. Paul aussi, quand il cite la Bible, le fait à partir de la version des Septante en général. Ce n'est pas toujours vrai. Mais, si vous voulez, c'est souvent le cas. Alors, c'est pour ça que c'est très intéressant, parce que parfois, vous avez peut-être vous-même constaté que par rapport, si vous avez une citation de l'Ancien Testament dans le Nouveau Testament, ça ne correspond pas toujours tout à fait avec ce que vous avez dans l'Ancien Testament. Eh bien, c'est tout simplement parce que, justement, les auteurs du Nouveau Testament citaient la version des Septante, et que la version des Septante avait parfois des variantes qui étaient assez notables par rapport, justement, au texte massorétique lui-même. Bon, alors, parmi les autres traductions, j'ai cité donc la Peshitto, je n'y reviens pas, cette traduction très intéressante en syriaque, la traduction de Jérôme en 405, et puis il y a d'autres versions latines. En fin de compte, la version de Jérôme, la Vulgate, Vulgate signifiant par le peuple de l'Occident qui commençait à se christianiser, et la mettre à la disposition, n'est-ce pas, de tous, d'où le nom de Vulgate. Comme le mot vulgaire signifiant essentiellement à la portée du plus grand nombre, à la portée, si vous voulez, de monsieur tout le monde. Ça, avant d'être quelque chose qui a un sens péjoratif, le mot vulgaire signifie à la portée du tout venant. Donc la Vulgate, c'est la Bible qui est à la portée du tout venant. Ce n'était pas la première version latine. En fin de compte, on connaît d'autres versions latines en dehors de la Vulgate, et notamment une version qu'on appelle la Vetus Latina, la vieille version latine, qui existait déjà bien longtemps avant Jérôme, mais cette version était difficilement compréhensible par le peuple. Elle n'était pas très fidèle, en plus de ça, elle n'était pas très bien faite, en fin de compte, ce n'était pas une réussite. C'est la raison pour laquelle le pape Damase a demandé à Jérôme de faire une traduction beaucoup plus fidèle. Or, Jérôme a fait un travail extrêmement sérieux, extrêmement intéressant. Il s'est rendu tout simplement en Israël, tout d'abord, et puis là, il a appris l'hébreu avec des rabbins. Il n'a pas voulu traduire à partir de la Septante, mais il a voulu traduire directement à partir des originaux hébreux. C'était une excellente démarche, parce que la Vetus Latina, elle était traduite à partir du grec. Donc automatiquement, déjà, si vous voulez, il y avait un chaînon déjà intermédiaire qui faisait qu'on était déjà beaucoup plus loin de la fidélité au texte original. Alors, Jérôme a commencé par apprendre l'hébreu avec des rabbins. Il a été initié à la méthode d'exégèse rabbinique. Et puis, il a travaillé en faisant corriger son texte par ses maîtres rabbins. Il a fait un travail extrêmement, extrêmement intéressant, extrêmement sérieux. Pour le Nouveau Testament, bien sûr, il a travaillé sur les Grecs, mais il savait qu'un certain nombre d'évangiles étaient écrits en hébreu. Et de son temps, n'est-ce pas, il était encore possible d'avoir accès aux originaux hébreux du Nouveau Testament, des évangiles. Et Jérôme mentionne le fait que, précisément, il a consulté notamment des versions hébraïques de l'évangile de Matthieu. Malheureusement, qui ont disparu aujourd'hui, que nous n'avons plus. N'est-ce pas ? Et là, justement, la traduction des évangiles en latin est très intéressante, parce que, dans la mesure où elle a été traduite de l'hébreu, eh bien, ça nous permet de retrouver, si vous voulez, un petit peu l'original, si vous voulez, qu'a utilisé Jérôme. Alors maintenant, la traduction de Jérôme n'est pas parfaite, bien sûr. Une des plus grosses erreurs que Jérôme a faites, n'est-ce pas, ça a été quand il a traduit, vous savez, le fait quand Moïse descendait de la montagne et que son visage rayonnait. Et l'hébreu, littéralement, dit il y avait des carnim, n'est-ce pas, c'est-à-dire c'est des rayons, n'est-ce pas, son visage rayonnait. Hein. Mais keren, ça signifie aussi des cornes. Et Jérôme, là, je ne sais pas ce qu'il lui a pris, pourtant il a traduit des choses bien plus difficiles que celle-là, mais il a traduit le visage de Moïse avait des cornes. Au lieu de traduire le visage de Moïse avait des rayons, c'est-à-dire le visage de Moïse rayonnait, il a traduit le visage de Moïse avait des cornes. Et c'est la raison pour laquelle Michel-Ange, vous savez, quand il a sculpté son fameux Moïse qui se trouve à Rome actuellement, n'est-ce pas ? Vous avez peut-être vu des représentations, des photos du Moïse de Michel-Ange. Vous voyez qu'il a deux petites cornes là sur la tête. Parce que Michel-Ange a repris, si vous voulez, la description qu'en faisait Jérôme dans sa version latine. Et puis le visage de Moïse avait des cornes, il a fait des cornes. Sans chercher midi à 14h. Bon, ben, voilà, ça c'est une des erreurs qu'a faite Jérôme. Bon, il en a fait de beaucoup plus graves, qui ne sont peut-être pas tout à fait innocentes. Il a traduit, n'est-ce pas, par exemple, le fameux texte où il est question, vous savez, de dans le Genèse 3.16, quand Dieu dit au serpent, je mettrai entre inimitié entre toi et la femme, entre son descendant et ton descendant, dit littéralement l'hébreu. Et Jérôme a traduit, donc, entre toi et la femme, ou guerre, il l'a, cette dernière t'écrasera la tête, la femme t'écrasera la tête. Ce n'est pas sa descendance, mais c'est la femme qui va t'écraser la tête. Ah oui, ça change tout, là. Là, vraiment, c'est une faute très grave. Et qu'est-ce que ça veut dire? Eh bien, c'est toute la base de la mariologie. Parce que la femme qui va écraser la tête du serpent, a dit la théologie catholique, eh bien, c'est la descendante d'Ève, c'est Marie. C'est Marie qui écrase la tête du serpent. Et vous avez de nombreuses représentations dans l'iconographie catholique, où on voit Marie, justement, écrasant écrasant le serpent, piétinant le serpent. Ça, c'est une faute de traduction, n'est-ce pas ? Très grave, ça, c'est très, très, très grave, qu'a fait Jérôme. Je ne suis pas certain qu'elle soit innocente, cette faute-là, n'est-ce pas ? C'était le début, en effet, de la mariologie en Église catholique, et peut-être que Jérôme a volontairement corrompu le texte, justement, pour faire passer, donner une base scripturaire à la mariologie, qui n'en avait aucune, bien évidemment. Bon, deuxième erreur qu'a fait Jérôme aussi, toujours en relation avec la mariologie, c'est pour ça que je dis que ce n'est pas innocent. Parce que, à la limite, qu'il fasse la faute une fois, passe encore. Mais là, il persiste ici, il recommence, il réédite, n'est-ce pas ? Dans le récit de l'Annonciation qu'on trouve dans le premier chapitre de Luc, quand l'ange Gabriel vient donc vers Marie, donc il s'adresse à elle et lui dit « Je te salue, toi », le grec dit « Kekorikomene », c'est-à-dire, littéralement, qui est l'objet d'une grâce de la part de Dieu. Voilà, si vous voulez, comment on peut traduire ce texte. Tu viens d'être l'objet d'une grâce particulière de la part de Dieu. Et Jérôme a traduit « gratia plena », pleine de grâce. Alors, vous voyez, ça change tout. C'est-à-dire que dans le texte grec, la grâce que Marie a n'est pas d'elle-même. Elle la reçoit comme un don gratuit de Dieu. Mais de la manière dont traduit Jérôme, tu es pleine de grâce par nature. Ce n'est pas quelque chose qui t'est donné de Dieu. De par ta nature même, tu es pleine de grâce. Et qu'est-ce que ça sous-entend ? Deux choses. Premièrement, l'Immaculée Conception. Pourquoi est-ce qu'elle est pleine de grâce ? Pourquoi est-ce que par nature elle est pleine de grâce ? Parce que justement, elle a été conçue immaculée. Elle a été conçue sans péché. C'est la seule explication. Et voilà, nous avons ici une base scripturaire dans la pensée catholique, n'est-ce pas, pour le dogme de l'Immaculée Conception. Et puis, il y a une deuxième conséquence, n'est-ce pas, c'est l'idée de Marie distributrice des grâces. Si Marie est pleine de grâce, elle les distribue. Par conséquent, est-ce que vous voulez des grâces ? Allez à Marie, distributrice des grâces. Et c'est tout, c'est toute la base de la mariologie qui repose sur ces deux textes, celui de la Genèse et celui de l'Annonciation. Mais dans les deux cas, n'est-ce pas, c'est une erreur grave de traduction qu'a faite Jérôme. Bon. Alors il y en a quelques-unes comme ça dans la Vulgate, et c'est très grave. Et c'est une des raisons pour laquelle, d'ailleurs, le Concile de Trente a décidé que la Bible canonique, la Bible officielle, était la Vulgate. Et rejetée jusqu'au Concile de Vatican II, n'est-ce pas, le texte massorétique hébreu et grec. Enfin, le texte massorétique pour l'hébreu et le texte grec pour le Nouveau Testament. Hein. Alors, bon, après Vatican II, avec les progrès évidemment des sciences bibliques, le Vatican était obligé quand même de mettre un peu d'eau dans son vin et reconnaître, n'est-ce pas, que quand même ceux qui étaient inspirés, ce n'était pas les traductions, c'était les originaux. Mais, si vous voulez, les dogmes ont été depuis ce temps-là élaborés, et quand un dogme a été élaboré dans l'Église catholique, logiquement, on ne peut pas y revenir, donc automatiquement, ça reste ainsi. Alors, voilà, si vous voulez, comment se présente en gros le texte tel qu'il nous est parvenu. Je crois qu'on peut conclure de la manière suivante, c'est qu'aucun texte n'offre autant de sécurité dans sa transmission, et n'est aussi sûr, critiquement parlant. Ça, je crois que, finalement, n'importe qui se penche sur cette transmission de la Bible, n'est-ce pas, notamment à la lumière des manuscrits de la Mère Morte, comme je disais il y a un instant, eh bien, ne peut qu'aboutir à cette conclusion. N'est-ce pas, la sécurité à la transmission, donc la grande assurance que nous pouvons avoir que ce livre est bien le livre de Dieu. Voilà, est-ce que vous avez des questions à poser là-dessus ?
1: Par rapport à Jérôme, justement, est-ce que c'est vraiment lui qui aurait fait ses erreurs ou est-ce que c'est des traducteurs après ?
0: Ah non, je pense que c'est lui. Non, je pense que c'est lui. Ah non, c'est lui.
1: Justement, vous voulez.
0: Je parle.
1: Déjà, ça commençait la mariologie.
0: Ah oui, ça commençait, c'était déjà bien avancé, oui. Oui, 4e siècle, oui. Nous sommes là dans la perspective du Concile d'Éphèse, qui va proclamer quelques années plus tard, en 431, Marie Mère de Dieu. Hein, c'est à fond le grand essor de la mariologie. Hein. Oui.
2: Et la polémique récente sur les rôles.
0: Alors la polémique récente, c'est justement sur les publications. Alors là, c'est une histoire lamentable, minable, n'est-ce pas ? Savoir que, si vous voulez, un certain nombre de documents ont été découverts avant la guerre de 1948. À cette époque-là, le seul musée archéologique, c'était le musée Rockefeller qui se trouvait dans la vieille ville de Jérusalem. Donc, tout naturellement, c'était un professeur américain, n'est-ce pas, professeur Albright, et le professeur Miller-Bureau, qui ont travaillé en tout cas sur les sept premiers rouleaux, et qui l'ont fait dans le cadre du musée Rockefeller, et puis de l'école américaine, American School of Oriental Research, qui se trouve dans la ville de Jérusalem, et dont le directeur était justement le professeur Albright à cette période-là. Est intervenue la guerre d'indépendance de 1948, Jérusalem a été coupée en deux. Il n'y avait plus de possibilité de passer d'un côté et d'autre. Donc, les savants israéliens ont cessé de travailler sur les manuscrits de la Mère Morte qui se trouvaient dans le musée Rockefeller. Par contre, en 1952, comme je disais tout à l'heure, eux ont redécouvert d'autres manuscrits sur lesquels ils ont commencé à travailler. En 1967, les deux parties de la vieille ville de Jérusalem ont été réunifiées. Et alors, entre-temps, les Israéliens ont découvert que c'était essentiellement des savants catholiques qui travaillaient sur les manuscrits de la Mère Morte, essentiellement les savants français de l'école biblique de Jérusalem, sous la direction du père Devaux. Il y avait aussi le père Benoît, surtout le père Devaux. Le père Devaux est mort quelques années plus tard, et donc c'est ses successeurs qui ont continué. Alors, pour, dans un esprit de tolérance absolue, n'est-ce pas, pour ne pas être accusé, en quelque sorte, de mettre la main sur les choses, les savants israéliens ont laissé les Français continuer à travailler sur les manuscrits de la mer Morte sans s'en mêler en rien. Et, les savants français ne travaillaient pas vite, pas beaucoup. Peut-être qu'ils n'avaient pas le temps, peut-être qu'ils n'étaient pas trop motivés. Enfin, je sais pas, ça traînait. Finalement, quelques années plus tard, les Israéliens se sont impatientés. Ils ont dit aux Français, quand même, faites un peu quelque chose, quoi, on ne voit rien venir. Et puis, comme rien ne se produisait, le gouvernement israélien, le département des antiquités du gouvernement, a nommé un certain nombre d'Israéliens, de savants israéliens, pour superviser les travaux des Français, pour les houspiller un peu, quoi. Puis on commençait à travailler, les Israéliens ont commencé à travailler aussi là-dessus. Et là, l'affaire est devenue politique, à partir de ce moment-là. Et notamment, quand des Américains se sont mis à vouloir donc aussi mettre leur nez dans les affaires, notamment un gars, n'est-ce pas, qui était plus journaliste, un espèce d'archéologue amateur, mais enfin surtout homme d'affaires et financier. Et alors, ce qui se passait, c'était la chose suivante. C'est qu'au fur et à mesure que les textes étaient publiés, étaient reconstitués, bon, on les mettait évidemment dans des coffres-forts dans les caves du musée Rockefeller, mais aussi on en faisait des microfilms, des photocopies sur microfilms, qu'on mettait dans un coffre-fort dans un autre endroit, de façon à ce que si jamais il y avait un incendie qui détruisait les originaux, on ait au moins les microfilms. C'était une mesure de sauvegarde. Et cet Américain-là, n'est-ce pas, a réussi, par des pots de vin, à soudoyer les gars qui gardaient les microfilms. Ils ont eu accès aux microfilms et ils ont fait un véritable piratage par rapport au copyright, quoi, hein. Et ils ont publié ces microfilms-là avant que l'équipe donc, du musée Rockefeller ne le fasse. Et bien entendu, il y a eu protestation, il y a eu procès, le gouvernement israélien a fait un procès à ce gars-là, qui s'est défendu en disant, mais de toute façon, n'est-ce pas, les Israéliens sont d'accord avec le Vatican, et le Vatican ne veut pas que ces textes soient publiés. C'est pour ça que ça traîne depuis si longtemps, et moi j'ai brusqué les choses, justement, parce que la communauté internationale scientifique a le droit de savoir, et j'ai voulu passer outre, n'est-ce pas, à ce que le Vatican, aux ukases du Vatican. Et pourquoi le Vatican ne veut-il pas que ces textes soient publiés? Parce qu'il démontre la fausseté du christianisme. Alors ça fait un bruit terrible. Évidemment, le gars, il a fait un scoop formidable. Il a vendu ses trucs, ses articles, il faisait des conférences dans le monde entier. Bien entendu, il a perdu son procès, mais il a payé des droits, mais il s'en fichait parce qu'il avait gagné tellement d'argent par ailleurs que les dommages et intérêts qu'il a payés au gouvernement israélien ont été largement compensés par tout ce qu'il a gagné, par ses conférences, par ce qu'il a vendu, etc., etc. Et puis, l'équipe de Rockefeller a démenti, il dit, non, il n'y a absolument rien. Et moi, j'ai rencontré un des savants qui travaillait sur ces manuscrits-là, qui était un chrétien évangélique d'ailleurs, et qui m'a dit, non, il n'y a strictement rien qui remet en question fondamentalement ce que l'on connaît du christianisme. C'est un bobard monté par ce gars-là pour vendre, quoi, pour se faire connaître, pour se faire un nom. Après, lui-même a reconnu qu'il n'y avait rien, mais il avait fait son truc, quoi. Il avait vendu, enfin voilà, c'est ça. C'est ça, essentiellement ça, quoi. Alors maintenant, bon, c'est publié. Bon, il a publié ce qu'il avait trouvé sur les microfilms. Bon, les Israéliens publient aussi de leur côté. Enfin, voilà, quoi. Là, il y a des histoires de gros sous qui sont en cours, quoi. Des histoires de copyright et des choses comme ça, quoi. Enfin, c'est assez lamentable. L'histoire, en général, est assez lamentable. Bon, on va rester là pour ce soir.
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1: Bonjour à tous, je suis Raphaël Mambou. Que Jésus vous bénisse, qui que vous soyez, où que vous soyez. Le nom de cette émission est Venez à Jésus. C'est une grâce, c'est un honneur, c'est un privilège de pouvoir vous retrouver encore aujourd'hui autour de la parole de Dieu pour partager quelques versets bibliques. Je bénis grandement le Seigneur pour ce jour, pour les différents partenaires du ministère Jésus pour tous. Depuis un certain temps, nous sommes en train de faire une toute petite étude sur le fils aîné, dans la parabole du fils prodigue, le fils aîné. C'est notre 7e émission aujourd'hui, et avant d'aller plus loin, je voudrais que nous prions, que nous rendions gloire à Dieu, que nous le remercions pour ce jour. Prions. Père éternel, je te bénis, je te loue, je te rends grâce, je te bénis pour les différents partenaires du ministère Jésus pour tous, pour ces hommes et ces femmes qui nous écoutent en ce moment, que ce soit à la radio, sur Internet, sur un support CD, Seigneur, nous te bénissons. Nous te remercions aussi, Seigneur, pour le salut qui se trouve en Jésus-Christ, pour la santé, la vie divine, la force. Merci, Seigneur, pour ce que tu vas faire encore aujourd'hui au travers de ton Fils Jésus-Christ. Nous te dédions ces 30 minutes, Père. Parle à chacun d'entre nous. Touche nos cœurs. Au nom de ton Fils Jésus-Christ, nous avons ainsi prié. Amen. Le Fils aîné. Comme je le disais, c'est notre 7e émission. Je vous invite à lire avec moi dans Luc 15, versets 26 à 27. 26 à 27. Commençons au verset 25. Le fils aîné est... Commençons au verset 25. Le fils aîné étant dans les champs, lorsqu'il revint...

et que premièrement, c'était un homme qui était trop tolérant. C'était un homme qui laissait faire les choses. Son frère avait en lui des pensées de rébellion et lui, il a laissé faire. Son frère va voir son père, demande une partie de son héritage et lui, il laisse faire. Bien sûr, nous ne pouvons pas empêcher les hommes de faire ce qu'ils veulent dans leur vie. Mais en tant que responsable, en tant que frère aîné spirituel, si je puis dire, en tant que serviteur de Dieu, en tant qu'enfant de Dieu, il est de notre devoir de protéger les autres, d'enseigner les autres, d'encourager les autres lorsqu'ils sont découragés, lorsqu'ils sont abattus, lorsqu'ils sont dans le désespoir, de leur aider à revenir sur le droit chemin. Et le fils aîné, lui, n'a pas fait ça. Ce n'était pas son problème, ce que faisait le frère cadet dans sa vie. Ce n'était pas son problème. Nous avons aussi dit, comme deuxième caractéristique du fils aîné, c'est qu'il est étranger à la réconciliation entre Dieu, entre le père et le fils cadet. Le verset 25 nous dit « Or », ou ça peut être remplacé par « tandis que », « cependant », d'après d'autres versions. Pendant que le fils cadet et le père se réconcilient, le fils aîné, lui, il est en train de faire autre chose. Donc les tâches qu'il accomplit dans sa vie ne sont pas celles qui devraient être prioritaires dans sa vie. Et lorsque nous comparons le fils aîné à Jésus-Christ, Jésus-Christ a tout abandonné, a renoncé à toute sa gloire, a renoncé à toute sa puissance pour venir chercher les fils cadets qui étaient perdus. C'est une parabole. Une parabole nous enseigne des vérités spirituelles avec des faits, des choses, des éléments que nous connaissons dans notre vie de tous les jours. Jésus-Christ n'a pas hésité, connaissant les priorités dans le cœur de son Père. Car la Bible nous dit que Dieu a tant aimé le monde qu'il a donné son Fils Jésus-Christ. Jésus-Christ a été obéissant au Père jusqu'à la mort et à la mort de la croix. Jésus-Christ savait que ce qui était prioritaire dans la vie de son Père, dans le cœur de son Père, était que les perdus reviennent dans la maison. Mais le fils aîné, lui, ce n'est pas ça. Lui, il va travailler dans les champs, quoique les champs appartiennent à son père, mais ce n'est pas ce que son père désirait en premier. Ce que son père désirait en premier était le retour de son fils cadet. Et nous ne devons pas avoir ces caractéristiques dans nos vies. C'est pour ça que nous sommes en train d'étudier le fils aîné. Nous ne devons pas être tolérants. Nous ne devons pas être étrangers à la réconciliation entre Dieu et les hommes. Paul parle même que chacun d'entre nous a un ministère de réconciliation. Nous devons être des artisans de réconciliation entre Dieu et les perdus. C'est Jésus-Christ qui est le pont. Je tiens à insister. Jésus-Christ est le pont entre Dieu et les hommes. Il n'y a pas de salut en dehors de Jésus-Christ. Je ne dis pas que nous devons devenir des sauveurs. Ce n'est pas ce que je suis en train d'enseigner. Ce n'est pas ce que je suis en train de dire. Mais Jésus-Christ nous a donné une mission. Il a dit « Allez dans le monde entier et faites de toutes les nations mes disciples ». Donc, le Père a envoyé Jésus-Christ. Jésus-Christ, finissant sa mission terrestre, envoie tout chrétien à aller dans le monde entier pour prêcher l'Évangile. Tous, nous n'irons pas en Inde, nous n'irons pas en Chine, nous n'irons pas au Pakistan. Mais nous pouvons être des artisans de réconciliation dans notre société, là où nous vivons. Nous pouvons parler de Jésus-Christ à un homme, à une femme, à gauche ou à droite. Témoigner Jésus-Christ. On n'est pas obligé d'être un grand pasteur, un grand théologien pour parler de Jésus-Christ. Non. Une autre caractéristique du fils aîné est que le fils aîné, revenant du chant, entend de la musique, pose des questions à un serviteur. Il tire ses informations des serviteurs. Il aurait pu directement aller voir le père pour dire au père, qu'est-ce qui se passe? Pourquoi il y a des réjouissances dans ta maison? Pourquoi il y a des danses? Quel heureux événement nous fêtons? Il va voir le serviteur qui lui donne une partie

0: des informations. Les informations qu'il reçoit sont vraies et fausses. Qu'est-ce qu'il est dit? Ce serviteur lui dit, ton frère est de retour. Ça, c'est vrai. Et parce qu'il a retrouvé en bonne santé. Ça, c'est faux. Ton père a tué le veau gras. Ça, c'est vrai. Écoutez les paroles du père. Dans Luc 15, verset 24. Mon fils que voici était mort, et il est revenu à la vie. Il était perdu, et il est retrouvé. Le père ne dit pas que le fils cadet est en bonne santé. Parce que s'il avait été en bonne santé, il ne serait pas revenu. Lorsque nous relisons l'histoire du fils cadet, il a dilapidé ses biens en vivant dans la débauche. Il a trouvé du travail pour pouvoir vivre. Il était tellement mal payé, il avait tellement faim qu'il aurait même voulu manger la nourriture des cochons. Comment est-ce qu'une telle personne peut être en bonne santé? Elle n'était pas en bonne santé. Donc, je vous encourage, je nous encourage à ne pas baser notre foi sur des informations que nous donnent des serviteurs, sur des anges, mais basons notre foi sur des informations que Dieu nous donne directement. Romains 10, verset 17 nous dit, « La foi vient de ce qu'on entend, et ce qu'on entend vient de la parole de Christ. » Combien d'hommes et de femmes sont perdus aujourd'hui, ou combien d'hommes et de femmes ont prétendu avoir des révélations de Dieu alors qu'elles ont reçu des informations auprès des anges. Les anges ne sont pas les personnes les mieux habilitées pour nous donner des informations ou nous parler de la part de Dieu. Dieu nous parle dans la Bible. La Bible est la parole de Dieu. Il n'y a pas une autre parole de Dieu autre que celle que nous retrouvons dans la Bible. Et je le dis souvent, tout ce qui n'est pas dans la Bible, je ne suis pas tenu de le respecter. Tout ce que la Bible n'enseigne pas, je ne suis pas tenu de le respecter. J'ai parlé dans une des émissions précédentes qu'en Afrique, on parlerait même dans une certaine religion, d'un troisième testament. Comme si les deux premiers, le Nouveau, l'Ancien et le Nouveau Testament, ne suffisaient plus, alors Dieu demande une troisième alliance. C'est faux. Pourquoi? Parce que ces hommes et ces femmes se sont basés sur des informations qui ne venaient pas de Dieu. Attention. Dans Osée 4, verset 6, il nous est dit ceci. Osée 4, verset 6. Mon peuple est détruit parce qu'il lui manque la connaissance. Mon peuple est vaincu. Mon peuple vit dans la détresse. Mon peuple vit dans la défaite parce qu'il lui manque la connaissance. Où allez-vous acquérir la connaissance sur Dieu, sur les choses spirituelles? Au travers de la Bible. Lisez la Bible. Ne lisez pas la Bible de temps en temps. Ne lisez pas la Bible avec des passages isolés. Non, nous devons lire les Écritures, la Sainte Bible, de Genèse à Apocalypse. La Bible n'a pas été écrite pour le pasteur. La Bible n'a pas été écrite pour l'évangéliste. La Bible n'a pas été écrite pour le docteur, le prophète, l'apôtre. Mais elle a été écrite pour tout homme, toute femme qui veut connaître le Dieu vivant. Le fils aîné se met en colère parce qu'il ne sait pas, il ne savait pas les bonnes choses dont il avait droit dans la maison de son père. Pour lui, il se comportait comme un esclave. Que dit-il? Verset 29 de Luc 15. « Voici, il y a tant d'années que je te sers, sans avoir jamais transgressé tes ordres. » D'abord, il ment. Et jamais tu m'as donné un chevreau pour que je me réjouisse avec mes amis. Et quand ton fils est arrivé, celui qui a mangé ton bien avec des prostituées, c'est pour lui que tu as tué le veau gras. Écoutez maintenant l'information que son père lui donne pour sa, par rapport à sa plainte. Mon fils, lui dit le père, tu es toujours avec moi et tout ce que j'ai est à toi. Certainement que le fils cadet aussi s'était rebellé parce qu'il avait la mentalité du fils aîné et les deux avaient des informations, ils recevaient des informations qui ne venaient pas de leur père. Parce que s'ils s'étaient plaints auprès de leur père leur aurait donné cette information. mais vous êtes avec moi. Si vous avez besoin de quelque chose, servez-vous. Mon frère, ma sœur, combien d'hommes et de femmes dans l'église de Jésus-Christ se plaignent, rouspètent. Ils disent que la vie chrétienne est quelque chose de difficile. Ils disent que la vie chrétienne est quelque chose d'amer. Ils disent que la vie chrétienne est quelque chose de non plaisant. J'ai même entendu de la bouche de certains chrétiens dire « Si je savais que la vie chrétienne était comme ça, je n'aurais jamais accepté Jésus-Christ. » Pourquoi ? Ils ont des besoins. Ils ont des désirs qu'ils voudraient satisfaire. Ils ont des priorités pour lesquelles ils voudraient voir Dieu intervenir dans leur vie. Mais ils ne savent pas que tout ce que Dieu a leur appartient. Tout ce que Dieu a, tout ce que Dieu possède appartient à chaque enfant de Dieu. Attention, la foi vient de ce qu'on entend et ce qu'on entend vient de la parole de Dieu. Voilà pourquoi nous devons lire les Écritures. Voilà pourquoi nous devons lire la Bible, mon frère, ma sœur. La lire chaque jour, découvrir qui nous sommes en Jésus-Christ. Ce que Dieu a fait pour nous au travers du sacrifice de Jésus-Christ à la croix. Dieu ne nous sauve pas seulement de l'enfer. Dieu nous sauve de la maladie. Dieu nous sauve de la pauvreté. Dieu nous sauve de l'insécurité. Dieu nous sauve des malédictions héritées des parents, des grands-parents, des arrière-grands-parents, jusqu'à Adam. Mais beaucoup d'hommes et de femmes ne le savent pas. Alors pour eux, ils deviennent comme des esclaves dans la maison. Ils deviennent comme des esclaves dans la maison de Dieu. Des gens qui n'ont rien, qui ne méritent rien. Bon, c'est vrai que nous ne méritons rien. Ce que je veux dire dans le sens, c'est qu'ils n'ont droit à rien. Pas. Voilà, c'est ça que je voulais dire. Ils n'ont droit à rien. Ils n'osent même pas demander à Dieu, Seigneur, je voudrais avoir, par exemple, un véhicule, je voudrais, par exemple, avoir une maison. Ils n'osent pas demander à Dieu parce qu'ils se disent, Dieu ne s'intéresse pas à moi. Je l'ai entendu de la vie de la bouche de certains chrétiens. Lorsque vous les regardez, vous avez l'impression que la vie chrétienne n'est pas quelque chose d'agréable. Mais lorsque vous regardez maintenant dans la Bible, qui est le chrétien ? Le chrétien est la créature la plus merveilleuse. Le sel de la terre, la lumière des nations. Un être béni infiniment. Un être dont Dieu entend les prières, le jour comme la nuit. Mais pourquoi est-ce que beaucoup d'hommes et de femmes vivent comme le fils aîné? Parce qu'ils n'ont pas découvert qui ils sont en Jésus-Christ. Ce qu'ils possèdent en Jésus-Christ. Ce qu'ils sont capables de faire en Jésus-Christ. Jésus-Christ, le fils aîné par excellence, n'avait rien à envier au fils perdu. Alors, parce que Jésus-Christ possède toutes choses, et il sait que son Père céleste aime les hommes, alors il est venu chercher les perdus. Mais le fils aîné de la parabole dont nous avons lu, vivant comme un esclave, vivant comme un serviteur, se dit que pour que Dieu me donne quelque chose, pour que le Père me donne quelque chose, je dois lui plaire. Non, la Bible nous dit que nous sommes héritiers de Dieu par la foi en Jésus-Christ. Il n'y a rien d'autre à faire. Proverbe 10, verset 22 dit, « C'est la bénédiction de l'Éternel qui enrichit et ne la fait suivre d'aucun chagrin. » Une autre version dit, « C'est la bénédiction de l'Éternel qui enrichit. Tout ce qu'on fait ne peut rien y ajouter. » C'est merveilleux. Vous n'avez rien à ajouter pour plaire à Dieu. Tout ce que vous avez à faire pour plaire à Dieu, c'est d'accepter Jésus-Christ comme Sauveur et Seigneur personnel. Une fois que c'est fait, tout ce qui est à Dieu est à vous. C'est ça que Jésus-Christ nous dit dans la parabole du fils prodigue. « Mon enfant, verset 31, tu es toujours avec moi et tout ce que j'ai est à toi. » Nous n'avons pas besoin d'envier les païens. Nous n'avons pas besoin d'envier les perdus. Au contraire, c'est à nous d'aller les chercher pour leur dire « Ne vivez pas dans ces contextes, ne vivez pas dans ce monde, ne vivez pas de cette manière. » Parce que tout ce dont vous avez besoin se trouve en Jésus-Christ. Mon frère, ma sœur, si le frère aîné avait compris cela, depuis longtemps il serait allé chercher son frère. Et même, il aurait dit à son frère cadet, « Ce dont tu as besoin, tu n'as pas besoin de le demander de cette manière. » viens, nous allons voir le Père. Et il va te donner ce dont tu as besoin. Tu as besoin d'argent pour acheter des vêtements. Tu as besoin d'argent pour te réjouir. Tu as besoin d'argent pour étudier. Tu n'as pas besoin d'aller le chercher dans le monde. Ce dont tu as besoin se trouve en Jésus-Christ. Mon frère, ma sœur, ne soyons pas des fils aînés, parce que nous pouvons nous comparer aux fils aînés par rapport aux perdus. Nous qui connaissons le Seigneur Jésus-Christ, nous sommes en quelque sorte des fils aînés. Et si nous découvrons et nous acceptons et nous vivons notre position en Jésus-Christ, il nous sera plus facile d'aller récupérer les fils perdus. Pourquoi ? Parce que les fils perdus ont une mauvaise image du Père Céleste. Ils ont une mauvaise image, un Dieu trop dur, un Dieu très méchant, un Dieu qui ne partage pas, qui ne s'intéresse pas à nous. Il y a même certaines religions qui prêchent ça comme ça. Pour être sauvé, vous devez faire des efforts. Non, mon frère, non, ma sœur. Dieu nous aime réellement. Et il a sacrifié son Fils, Jésus-Christ, pour chacun d'entre nous. Rappelez-vous, mon peuple périt faute de connaissance. Mon peuple périt faute de connaissance. Psaume 85, verset 9. Psaume 85, verset 9. J'écouterai ce que dit Dieu l'Éternel, car il parle de paix à son peuple et à ses fidèles, pourvu qu'il ne retombe pas dans la folie. J'écouterai ce que dit Dieu l'Éternel, car il parle de paix à son peuple et à ses fidèles. Le psalmiste dit, moi j'écouterai Dieu, je n'écouterai pas les nations, je n'écouterai pas les institutions financières, je n'écouterai pas les banques centrales, je n'écouterai pas même le président de la République, je ne l'écouterai pas, j'écouterai Dieu. Ce que Dieu me dit, c'est ce que j'écouterai. Pourquoi ? Parce qu'il me parle de paix, il me parle de succès. Il me parle de guérison, il me parle de prospérité, il me parle de vie éternelle, il me parle de repentance, il me parle d'amour, il me parle de correction, il me parle pour me diriger, il me parle pour me conduire, il me parle pour me montrer le bon chemin. Je n'écouterai pas les philosophes, je n'écouterai pas les professeurs, non, j'écouterai Dieu. Qui écoutez-vous dans votre vie ? Le fils aîné, lui, il écoute d'abord les serviteurs. Il écoute d'abord les serviteurs, et les serviteurs, nous l'avons vu, ne lui a pas donné des bonnes informations. Il lui a donné une information dans laquelle il y a une partie de vérité et une partie de mensonge. Écoutez, les anges, ou même les pasteurs, les évangélistes, les docteurs, ne connaissent pas le plan de Dieu pour votre vie. Ce que Dieu vous réserve, ce que Dieu veut faire avec vous. Les pasteurs, les anges ne le connaissent pas. Il n'y a que Dieu seul qui le connaît. Alors, pourquoi passer plus de temps à écouter les pasteurs ? Pour ce qui concerne votre vie spirituelle, prenez plus de temps d'abord à écouter Dieu dans la Bible. Savez-vous qu'il y a des pasteurs qui enseignent des choses qui ne sont même pas bibliques ? En tout cas, moi je m'excuse. Quand on m'enseigne quelque chose qui n'est pas biblique, quand on me dit quelque chose qui n'est pas dans la Bible, je rejette. Je rejette complètement. Moi, c'est d'abord la Bible, ce que la Bible dit. Si Dieu dit que je suis une personne bénie, alors je suis une personne bénie. Si Dieu me dit que tout ce qui est à lui est à moi, alors je crois que tout ce qui est à lui est à moi. Si Dieu dit que je puis tout par Jésus-Christ, je l'accepte. Si Dieu dit qu'il est mon bouclier, ma force, mon refuge, ma forteresse, alors il l'est. Si Dieu me dit que tout ce que je demanderai au nom de Jésus-Christ, tout ce que je lui demanderai au nom de Jésus-Christ, je dois le considérer comme étant à moi, alors je l'accepte, point barre. Il n'y a pas à discuter. Si Dieu dit que par les meurtres sociaux de Christ, je suis guéri, alors je suis guéri. Je n'écouterai pas mon corps, j'écouterai ce que Dieu dit. Je n'écouterai pas le médecin. Si le médecin me dit, écoutez, monsieur, c'en est fini pour vous, d'accord. Lui, avec sa science limitée, il dit, c'est terminé. Mais qu'est-ce que Dieu dit dans votre vie ? Arrêtons d'écouter les hommes avant d'écouter Dieu. Ne plaçons pas les hommes au-dessus de Dieu. Plaçons Dieu à sa place. Si Dieu dit, alors il en est ainsi. Si Dieu dit que il pourvoira à tous mes besoins selon sa grande richesse en Jésus-Christ, alors il le fait. Ce n'est pas sujet à discussion. Ce n'est pas sujet à polémiquer. Il dit ce qu'il fait. N'a-t-il pas dit dans Jérémie 1, verset 12, « Je me tiens derrière ma parole pour l'accomplir. » Donc ça veut dire qu'il parle d'abord, et puis il veille à ce que ce qu'il va dire arrive. Alors, qui allez-vous écouter à partir d'aujourd'hui? Moi, je vous recommande d'écouter Jésus-Christ. De ne pas écouter le diable, parce que le diable aussi parle. Oui, le diable aussi parle. Dans Éphésiens 6, verset 16, il nous est dit ceci. Éphésiens 6, verset 16. Prenez par-dessus tout cela le bouclier de la foi. Vous voyez, les paroles de Dieu. Avec lesquelles vous pourrez éteindre tous les traits enflammés du diable. Le diable parle. Des petites flèches de doute. Il veut vous faire douter de l'amour de Dieu. Il veut vous faire douter de la présence de Dieu. Il veut vous faire douter de sa puissance, de sa richesse, de sa miséricorde, de son amour, de son autorité, de sa toute-puissance. Il veut vous faire douter. Et comment vous résister? Avec le bouclier de la foi. Et la foi vient de ce qu'on entend, ce qu'on entend vient de la parole de Dieu. Jésus dans le désert, à chaque fois que le diable disait « il est écrit », lui aussi il sortait des Écritures, « il est écrit ». Et il combattait le diable. Mon frère, ma sœur, ne doutons pas de l'amour de Dieu dans notre vie. Le fils aîné ne savait pas que son père, tout ce que son père possédait était à lui. Et voilà comment il se comportait comme un esclave. Parce qu'il n'avait pas de bonnes informations. Il n'avait pas les bonnes informations. Essayez d'imaginer une vie basée sur des informations des serviteurs. Toute leur vie, ils ont grandi comme ça. Qu'est-ce que papa pense? Qu'est-ce que papa dit? Qu'est-ce que papa veut? Ils se basent sur des serviteurs. Les serviteurs ne connaissent pas le Père tel que le Père voudrait que nous le connaissions. Alors, venons à Jésus-Christ. Venez au Père. Parlez avec lui. Écoutez-le dans sa parole. Combien de chrétiens ne lisent pas la Bible d'un bout à l'autre? Je suis toujours étonné à chaque fois que je pose la question à un chrétien. Avez-vous déjà lu la Bible de Genèse et Apocalypse? Ils sont très rares à dire oui. Et encore pire, des pasteurs. Des pasteurs qui dirigent même des églises. Vous leur posez des questions pendant la conversation. Avez-vous déjà lu la Bible d'un bout à l'autre? Ils vous diront peut-être qu'une seule fois, peut-être deux fois. Et ça fait combien d'années que vous êtes dans le ministère? Ils vous diront peut-être 15 ans. Ce n'est pas normal. La Bible, ce n'est pas un livre pour des spécialistes en théologie. Non, la Bible, c'est pour chacun d'entre nous. C'est la Bible qui nous donne les informations sur Dieu, mon frère, ma sœur. Au moment où nous sommes en train de finir cette émission d'aujourd'hui, si votre cœur vous dit que quoi que vous êtes chrétien, vous n'avez pas des informations de Dieu, parce que la Bible dit... Mon peuple, pas les païens, mon peuple, mes enfants, meurent parce qu'ils ne connaissent pas ce que j'ai pour eux. Ils n'ont pas la connaissance. En fait, c'est un péché de ne pas connaître les Écritures. Et si vous voulez demander pardon à Dieu et que vous voulez prendre l'engagement aujourd'hui de méditer la Bible, de passer plus de temps à lire, c'est vrai à prier aussi, à lire, à prier, à lire la Bible pour découvrir qui vous êtes. Vous voulez dire au Seigneur, aujourd'hui vous m'avez éclairé, aujourd'hui tu m'as éclairé et je veux prendre l'engagement. Prions ensemble. Répétez ces simples mots. Père éternel, au nom de ton Fils Jésus-Christ, je viens te demander pardon. Pardon parce que je mourrais et je mourrais parce que je n'avais pas la connaissance. Aujourd'hui, tu m'as ouvert les yeux. Aujourd'hui, tu m'as fait comprendre l'importance de connaître les Écritures. Et je viens devant toi prendre l'engagement de lire et de méditer la Bible tous les jours de ma vie. La Bible sera mon guide. La Bible sera le livre qui va me conduire tous les jours de ma vie. Merci pour ton pardon, merci pour ton amour, merci pour ta grâce. Au nom de ton Fils Jésus-Christ, j'ai ainsi prié. Amen. Si vous avez besoin de conseils, si vous avez besoin de prières, si vous avez besoin d'être dirigé vers une église vivante, basée sur les Écritures, qui vont vous aider à découvrir qui vous êtes en Jésus-Christ, si vous avez besoin de connaître les différentes heures de diffusion de l'émission « Venez à Jésus » sur votre radio préférée, vous pouvez joindre notre ministère, le ministère Jésus pour tous, au plus 243 819 910 910. Je répète, au plus 243 819 910 910. Le nom de cette émission est « Venez à Jésus ». Je suis Raphaël Mambo. Que Jésus continue de vous bénir, que Jésus continue de vous garder. Nous nous retrouvons la fois prochaine, toujours sur le même thème, le Fils aîné. Que Jésus vous bénisse encore une fois. Amen.
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1: En Matthieu, le verset 11 du chapitre 15 dit ceci: « Ce n'est pas ce qui entre dans la bouche qui rend l'homme impur, mais ce qui sort de sa bouche. Voilà ce qui rend l'homme impur. » Un verset qui vient bousculer, pour l'époque, mais encore pour certains aujourd'hui, toutes les prescriptions alimentaires, tout ce qui était déclaré impur. Ce n'est pas ce qui entre dans la bouche qui est à considérer, semble dire Jésus dans ce verset de Matthieu. C'est ce qui sort de la bouche, ce sont nos paroles, c'est ce que l'on dit des autres, nos jugements. Faisons attention à nos paroles en ce jour.
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4: Bonjour à tous, je suis Raphaël Mambou, que Jésus vous bénisse, qui que vous soyez, où que vous soyez. Le nom de cette émission est Venez à Jésus, c'est une grâce, c'est un honneur, c'est un privilège de pouvoir vous retrouver encore une fois aujourd'hui autour de la parole de Dieu pour partager quelques versets bibliques sur le thème la parabole du fils prodigue. Avant d'aller plus loin, je voudrais vous inviter à baisser la tête dans la prière pour dédier le reste des 30 minutes entre les mains du Seigneur. Prions. Père éternel, au nom de ton Fils Jésus-Christ, nous voici devant toi pour entendre ta parole, pour entendre ton message, pour entendre tes instructions, pour entendre tes directives. Bénis ce message, bénis le messager, bénis les différents auditeurs qui nous écoutent de par le monde francophone en ce moment, bénis les radios FM, Internet et les sites Internet qui nous aident à faire connaître ta parole aux perdus. Seigneur, parle à chacun d'entre nous. Car quand tu parles, tu ne parles pas pour le plaisir de parler, mais tu parles pour un but. Et nous croyons que ce but va être atteint aujourd'hui. Au nom de ton Fils Jésus-Christ, nous avons ainsi prié. Amen. La parabole du Fils prodigue. Dans Luc 15, verset 11 à verset 24, il est dit ceci. Un homme avait deux fils. Le plus jeune dit à son père, « Mon père, donne-moi la part de bien qui doit me revenir. » Et le père leur partagea son bien. Peu de jours après, le plus jeune fils, ayant tout ramassé, partit pour un pays éloigné où il dissipa son bien en vivant dans la débauche. Lorsqu'il eut tout dépensé, une grande famine survint dans ce pays et il commença à se trouver dans le besoin. Il alla se mettre au service d'un habitant du pays qu'il envoya dans ses champs garder les pourceaux. Il aurait voulu se rassasier des carouches que mangeaient les pourceaux, mais personne ne lui en donnait. Étant rentré en lui-même, il se dit, « Combien de mercenaires chez mon père ont du pain en abondance et moi, ici, je meurs de faim. Je me leverai, j'irai vers mon père et je lui dirai, « Mon père, j'ai péché contre le ciel et contre toi. Je ne suis plus digne d'être appelé ton fils. Traite-moi comme l'un de tes mercenaires. » Et il se leva et il alla vers son père. Comme il était encore loin, son père le vit et fut ému de compassion. Il courut se jeter à son cou et le baisa ou l'embrassa. Le fils lui dit, « Mon père, j'ai péché contre le ciel et contre toi, je ne suis plus digne d'être appelé ton fils. » Mais le père dit à ses serviteurs, « Apportez la plus belle robe et l'en revêtez. Mettez-lui un anneau au doigt et des souliers aux pieds. Amenez le veau gras et tuez-le, mangeons et réjouissons-nous. Car mon fils que voici était mort, il est revenu à la vie. Il était perdu et il est retrouvé. » Et ils commencèrent à se réjouir. Très beau texte, surtout quand ça finit au verset 23 ou 24. « Car mon fils que voici était mort, il est revenu à la vie. Il était perdu et il est retrouvé. » Et ils commencèrent à se réjouir. Très beau texte, mon frère. Très beau texte, ma sœur. Comme pour dire, tant que nous sommes votre vie, tant que Dieu n'a pas fermé le livre de votre vie, des bonnes choses vous sont réservées. Mais pour cela, il faut que nous évitions de faire les mêmes erreurs que les autres. Mon frère, ma sœur, Dieu vous aime. Si Dieu permet que vous écoutiez cette émission, ce n'est pas le fruit du hasard. Si Dieu a permis que la radio qui diffuse ce message en ce moment et que ce message vous parvienne, ce n'est pas le fruit du hasard. Dieu avait planifié depuis l'éternité de vous toucher au travers de cette radio, au travers de ce message. Mais la question que j'aimerais vous poser, qu'allez-vous faire de ce message que Dieu nous a donné de vous apporter aujourd'hui ? Moi, à votre place, je répondrai positivement au message de Dieu. Jésus nous raconte l'histoire d'un père qui avait deux enfants. Dans sa maison, un s'est rebellé un est devenu un fils de rébellion. C'est quoi un rebelle? Un rebelle, c'est un homme ou une femme qui ne veut plus de l'autorité établie, qui ne reconnaît pas l'autorité établie. Un homme ou une femme qui va à l'encontre de la volonté de Dieu. Dieu est représenté ici par cet homme. Et regardez son amour, regardez sa grâce, regardez sa miséricorde. On lui dit des méchancetés. C'est une manière de dire, je veux que tu meurs, donne-moi ma part et je vais faire ma vie. Et dès qu'on lui donne ses biens, le monsieur part s'amuser. La rébellion, la désobéissance à la parole de Dieu n'est pas une source de bénédiction. Lorsqu'il demande cela, c'est parce qu'il est fatigué d'être sous l'autorité de son père. Il ne veut plus de l'autorité de son père. Il ne veut plus de la seigneurie de son père. Pour nous, qui sommes arrivés dans les temps de la fin, c'est une manière de dire à Dieu, Jésus, nous ne voulons plus de toi. Nous ne voulons pas de tes commandements. Nous voulons vivre comme nous voulons vivre. Savez-vous qu'il y a des gens qui sont même allés dans des extrêmes dans les commandements de Dieu? Dieu a dit, tu aimeras ton prochain comme toi-même. Ils sont allés dans des extrêmes pour avoir des relations sexuelles avec des personnes sous preuve qui sont en train de leur témoigner leur amour. Oui, il y a une secte religieuse comme ça, qui pour prouver son amour aux uns ou aux autres, commence à avoir des relations sexuelles avec tout le monde. Et ils évangélisent sous cette forme. Ils se mettent dans la rue, ils vous disent que Jésus vous aime, et patati et patata, et qu'ils veulent vous prouver l'amour de Jésus. Ils payent même l'hôtel pour vous. Et vous avez des relations sexuelles avec ces personnes. C'est une déviation de la parole de Dieu. C'est une forme de rébellion parce que Dieu interdit la débauche, interdit l'impudicité, interdit la fornication, interdit l'adultère, le meurtre, la convoitise, le vol. Mon frère, ma sœur, si Dieu veut que vous écoutiez ce message, c'est parce que Dieu a un plan pour vous. La parabole, une parabole est un enseignement sur des choses spirituelles, mais illustré par des faits de notre vie de tous les jours. Qu'est-ce que Jésus nous enseigne? Jésus nous enseigne que dans la maison de Dieu, parmi le peuple de Dieu, il y a des rebelles. Il y a des fils de rébellion. Nous l'avons vu lors de la première émission, dans Éphésiens 2, verset 2. Il est parlé des fils de la rébellion et il est parlé des fils de la colère. Des hommes et des femmes, quand Dieu les voit, Dieu est énervé. C'est vrai qu'il les aime. Mais puisqu'il marche dans la désobéissance, puisqu'il marche dans la rébellion, ils sont considérés comme étant des fils de colère. Donc ce sont des gens qui attendent seulement que Dieu manifeste leur colère dans leur vie. Satan a pour but, Satan a pour rôle de vous influencer négativement. Jésus dira, le diable n'est venu que pour voler, égorger et détruire. Qu'est-ce qu'il a volé en Adam et Ève? Leur communion avec Dieu. Il est venu leur faire croire que non, Dieu est un menteur. Combien d'hommes et de femmes aujourd'hui croient que Dieu est en train de mentir? Quand Dieu dit ne pratiquez pas l'adultère, ils disent à Dieu d'une certaine manière, mais qu'est-ce que tu connais toi de la vie des hommes? Un homme marié qui va coucher avec une autre femme que la sienne. Dieu dit attention, il y a des conséquences à ces actes-là. Mais quand nous le faisons, c'est une manière de dire à Dieu, je connais, je maîtrise. Aujourd'hui, on a même inventé des préservatifs pour avoir des relations sexuelles avec des hommes et des femmes dont nous ne sommes pas mariés, pour nous protéger de maladies. Mais dites-moi, depuis qu'on a inventé ces choses, est-ce que le taux d'impudicité a baissé? Est-ce que le taux des infections, des maladies sexuellement transmissibles, est-ce que ça a baissé dans le monde? Mon frère, ma sœur. Et puis même si ça avait baissé, et puis même si ça a éradiqué toutes les maladies sexuellement transmissibles, mais le péché, il est là. Ne soyons pas des fils de rébellion, ne soyons pas des fils de colère, mon frère, ma sœur. Combien d'enfants de Dieu, pour les plaisirs de la chair, ont abandonné Christ? J'aimerais qu'on lise un peu... là, je crois que c'est la deuxième épître de Timothée, c'est la première épître, chapitre 3, Timothée 3, verset 2 Timothée 4, pardon, 2 Timothée 4, je m'excuse, 2 Timothée 4, verset 10. Voilà. 2 Timothée 4, verset 10. Il est dit ceci, c'est Paul qui s'adresse à son fils Timothée dans la foi. Verset 9, « Viens au plus tôt vers moi, car Démas m'a abandonné par amour pour le présent siècle. Il est parti pour Thessalonique. » Quand vous lisez l'histoire de Paul, vous allez vous rendre compte que le Démas ici était un ouvrier dans le ministère de Paul. Mais Paul dit aujourd'hui, dans 2 Timothée 4, verset 3, que Démas, à cause de l'amour du présent siècle, a abandonné Christ, a abandonné son amour pour Christ, a abandonné la marche chrétienne. Bref, il a dit d'une certaine manière à Dieu, « Donne-moi ma part et laisse-moi partir, je ne veux plus de ta supervision. » Écoutez, je ne peux qu'imaginer, et en me servant des documentaires que j'ai vus de l'époque de Paul, sur Corinthe, sur Thessalonique, je peux imaginer comment c'était la vie. Mais quand je compare la vie de l'époque, de cette époque-là où Paul vivait, à aujourd'hui, vous êtes d'accord avec moi qu'il n'y avait pas d'électricité, qu'il n'y avait pas d'internet, qu'il n'y avait pas d'eau courante, il n'y avait pas de société qui acheminait de l'eau dans leur maison. Donc, si on me prenait moi et qu'on me disait Paul, regarde, si on me prenait moi, on me disait Raph, regarde ce frère, Démas, il a abandonné Christ pour les choses de cette époque-là. Je lui dirais, mais écoute, comparé à ce que je connais aujourd'hui, tu n'as rien fait d'intéressant. Maintenant, imaginons, dans les siècles à venir, quand nous serons avec Christ, quand nous verrons la gloire de Dieu, quand nous verrons le visage de Dieu, quand nous le verrons tel qu'il est, nous verrons Jésus-Christ tel qu'il est, nous verrons sa puissance, son autorité, sa force, quand nous allons tout comprendre des mystères de Dieu. Et Dieu va nous dire, tu connais X, tu connais Y ou tu connais Z. Ils ont abandonné leur amour pour ma personne, pour ces choses que tu vas regarder. Alors peut-être qu'on va regarder le monde, on va se dire, ah, c'était pour ça vraiment des choses pour lesquelles nous avions abandonné Christ, ou pour lesquelles on souffrait, pour les voitures de cette époque-là. Nous allons nous rendre compte que la gloire présente est insignifiante par rapport à la gloire qui nous est réservée dans la présence de Christ. Ce monsieur dans la parabole du fils prodigue, dans la sécurité, était en sécurité. Il était en bonne santé. Il était protégé, aimé. Il avait la présence de son père à tout moment. Mais à cause des biens de ce monde, à cause des choses qu'il voyait à l'extérieur de la maison de son père, des gens qui étaient en train de s'amuser, et ça lui donnait l'impression que là où il était malheureux, et que le bonheur se trouvait en dehors de la présence de son père. Combien y a-t-il de chrétiens qui réfléchissent comme ça? Combien y a-t-il d'enfants de Dieu qui réfléchissent ainsi? La preuve, son frère aîné, lorsqu'il va apprendre le retour de son frère cadet, va dire ceci, va se fâcher. Il va lui dire, « Voici, il y a tant d'années que je te sers sans avoir jamais transgressé tes ordres. » Luc 15, verset 29. « Et jamais tu m'as donné un chevreau pour que je me réjouisse avec mes amis. Mais quand ton fils est arrivé, celui qui a mangé ton bien avec des prostituées, c'est pour lui que tu as tué le veau gras. » Premièrement, la question qu'on peut se poser, comment il savait que son frère avait terminé tout son argent avec des prostituées? Comment il le savait? Il n'était pas là. Donc lui aussi ne pouvait que s'imaginer ce que son frère est allé faire. C'était une manière de dire, si moi aujourd'hui j'abandonne Dieu, voici les choses que je vais faire. Combien il y a de chrétiens qui réfléchissent comme ça? Or si je n'avais pas Dieu dans ma vie, je serais dans tel péché, je serais dans telle magouille. C'est comme pour dire, ah, ma vie n'a pas de saveur. Ma vie n'est pas intéressante. Or, si je n'étais pas chrétien, je serais un acteur de cinéma. Si je n'étais pas chrétien, je serais un grand musicien. Si je n'étais pas chrétien, j'aurais été un grand homme politique dans ce pays. C'est comme pour dire que sa vie chrétienne l'empêche de s'épanouir. Alors que le mot « vie éternelle », qui est la traduction, qui est la traduction du mot « Zoé »,

chrétiens ignorent que Dieu ne détruit pas le présent monde à cause de l'Église de Jésus-Christ. Dieu empêche Satan de conquérir le monde entier, de détruire le monde entier, parce que l'Église de Jésus-Christ est sur terre. Rappelez-vous, nous sommes le sel de la terre. Le sel empêche la corruption d'avancer. C'est à cause de nous, chrétiens, que le monde ne se détruit pas rapidement. Nous n'avons rien à envier aux inconvertis, mais pourtant, beaucoup de chrétiens ne comprennent pas cela. Beaucoup de chrétiens ne comprennent pas cela. Dieu dit à Timothée, pardon, Paul dit à Timothée que un de ses ouvriers a abandonné la marche chrétienne à cause du présent siècle. Essayez d'imaginer, peut-être dans 100 ans, quand nous serons en train de régner avec Christ, on va vous dire par exemple, ah vous savez le frère X, il a perdu le salut parce qu'il était intéressé aux voitures, au sexe, à l'argent, au pouvoir. Et quand on va comparer le présent siècle à la gloire à venir, comme quelqu'un dit, il n'y aura pas match, il n'y aura pas photo, ça sera incomparable. Paul même le dit, les souffrances du temps présent ne peuvent être comparées au poids et à la gloire à venir. Mon frère, ma sœur, n'abandonnez pas Jésus-Christ pour les choses de ce monde. Ne reniez pas Christ pour les choses de ce monde. Le fils cadet dit à son père, « Donne-moi la part des biens qui doit me revenir. » Au verset 13, il dit, « Peu de jours après, le plus jeune, ayant tout ramassé, partit pour un pays éloigné, où il dissipa son bien en vivant dans la débauche. » Son souci, c'était ça. Ce qui régnait dans son cœur, quoique dans la maison de Dieu, c'était de vivre dans la débauche, de coucher avec des femmes. Combien il y a de chrétiens dans le temple de Dieu, dans la maison de Dieu? Ils ont des convoitises. Ah, j'aurais voulu coucher avec telle femme. Ah, j'aurais voulu avoir telle voiture. Ah, j'aurais voulu avoir tel poste. Le péché est dans leur vie. Ils disent, Jésus, je t'aime. Mais leur cœur est éloigné de Dieu. Dans Matthieu 6, je voulais dire, Matthieu 6, verset 33. Matthieu 6, verset 33. Jésus dit ceci dans les fondements du royaume. Cherchez premièrement le royaume et la justice de Dieu. Toutes choses et toutes ces choses vous seront données par-dessus. Ce que le chrétien doit chercher tous les jours de sa vie, premièrement, c'est le royaume de Dieu. Et la justice de Dieu. C'est quoi le royaume de Dieu? C'est comment Dieu aurait voulu que les choses se fassent sur la terre. Est-ce que Dieu aurait approuvé le meurtre? Est-ce que Dieu aurait approuvé l'idolâtrie? Est-ce que Dieu aurait approuvé l'adultère? Est-ce que Dieu aurait approuvé la fornication, le meurtre, la convoitise, l'occultisme, la magie, les sacrifices, les avortements? Est-ce que Dieu... Je veux dire les sacrifices humains. Est-ce que Dieu recherche ça dans son royaume? Non. Alors, si ça ne fait pas partie du royaume de Dieu, pourquoi dans mon cœur doivent se trouver ces choses? Je dois combattre. Je dois lutter. C'est vrai que l'ancienne nature vit encore et elle cherche à dominer. C'est en ce moment-là que je dois dire à ma chair, tais-toi. Nous avons dit dans l'émission précédente, je crois que c'est 1 Jean 5, verset 18. Le chrétien se garde. Il doit se garder. Je ne dois pas donner accès à n'importe quoi dans ma vie. Je ne dois pas donner accès à n'importe quelle pensée dans ma vie. Je ne dois pas regarder n'importe quoi. Je ne dois pas écouter n'importe quoi. Je ne dois pas lire n'importe quoi. J'aime ce que Paul dit. Tout m'est permis, mais tout n'est pas utile. Et je ne me laisserai asservir par rien. Pourquoi? Parce que j'ai un but à atteindre. Parce que j'appartiens à quelqu'un. Je dois rendre compte de ma vie à quelqu'un. Mon frère, ma sœur, nous devons rendre des comptes à Dieu à la fin de notre vie. Nous allons nous tenir devant Christ pour rendre compte de la manière dont nous avons vécu. Plaise à Dieu et que Dieu me fasse cette grâce de pouvoir faire une étude sur le jugement du chrétien.
Quand des fois j'en parle à certaines personnes, ça les choque. Un jugement de

0: une condamnation, mais une évaluation de son travail, une évaluation de sa vie ici sur terre. Qu'est-ce qu'il a fait de tous les dons et talents que Dieu lui a donnés? Nous devons répondre à Dieu du bien et du mal que nous aurons fait dans notre corps. Attention. Le fils prodigue ne veut plus de l'autorité du Père. C'est l'image du chrétien qui ne veut plus de Christ dans sa vie. Il va à l'église. Tous les dimanches, il va à l'église, il n'y a pas de problème. Il a sa Bible, il n'y a pas de problème. Il écoute des enseignements, il n'y a pas de problème. Mais il dit à Dieu, mais soyons réalistes, tu vois ça là. Ça ne va pas se faire dans ma vie. Laisse-moi aller dans la gloutonnerie, dans l'ivrognerie. Laisse-moi aller dans le tabac, laisse-moi aller dans la pornographie, laisse-moi aller dans l'adultère. Laisse-moi. Dieu dit, cherchez premièrement le royaume de Dieu et la justice de Dieu. Pas la justice des hommes. Aujourd'hui, les hommes considèrent que l'avortement, c'est normal. Oui, il y a des pays qui ont adopté l'avortement. Vous avortez, il n'y a pas de problème. Aujourd'hui, dans la justice des hommes, on considère que le mensonge peut être utile pour protéger la population, pour protéger une famille, pour protéger un couple. La justice de Dieu dit non. Pas de mensonge dans votre vie. Pas d'hypocrisie dans votre vie. Pas de vol dans votre vie. Et lorsqu'on vous présente un dossier que vous devez traiter ce dossier-là selon la justice de Dieu. De ne pas innocenter le coupable. Et de ne pas incriminer l'innocent. Aujourd'hui, à coup d'argent, dans beaucoup d'argent, on peut corrompre des juges. À coup d'argent, on peut faire voter des lois, j'allais dire des lois illicites. À coup d'argent, aujourd'hui, on peut acheter des gouvernements. Je suis en train de penser à certains pays d'Afrique qui ont des problèmes aujourd'hui avec certains pays d'Europe parce qu'ils ne veulent pas légaliser le mariage homosexuel. L'homosexualité est un péché. Le chrétien doit chercher le royaume de Dieu et la justice de Dieu dans tous les domaines de sa vie. Soyez juste. Combien est-ce qu'il y a des chrétiens aujourd'hui qui connaissent Dieu? Mais quand il s'agit de trancher des dossiers, ils regardent là où l'argent va, j'allais dire là où l'argent va couler, là où ils vont gagner, là où ils vont toucher, là où ils vont pouvoir s'acheter une voiture. Et le dimanche, ils partent frapper les mains à l'église. Ils donnent même leur dîme. C'est de l'argent souillé. Cherchez le royaume de Dieu et la justice de Dieu. Le royaume de Dieu, c'est aussi la mentalité de Dieu. J'aime ce que le défunt pasteur Verneau disait. Marcher dans la sanctification, c'est simplement dire ou se dire, comment est-ce que Jésus aurait fait à ma place? Qu'est-ce que Jésus aurait fait à ma place dans cette situation? C'est ça la sanctification. Parce que nous sommes des imitateurs de Christ. Imitons Christ dans tous les domaines de notre vie. Donc, cherchez premièrement le royaume de Dieu et la justice de Dieu. Pas la justice des hommes. Pas la justice de ma tribu. Pas la justice de ma famille. Pas mes propres conceptions. Vous savez, il y a des gens qui ont... Ça me fait penser à un ami qui me disait souvent, quand on parlait de la Bible, il me disait, ça ce sont des théories. La pratique est tout à fait différente. Non. Au contraire. La Bible est tout ce qu'il y a de plus pratique. Ne marchons pas selon les fils de la rébellion. N'imitons pas le mal, mais le bien, mon frère, ma sœur. Dans Matthieu 7, versets 21 à 23, il est dit ceci. Matthieu 7, 21 à 23. Ceux qui me disent « Seigneur, Seigneur » n'entreront pas tous dans le royaume des cieux, mais celui-là seul qui fait la volonté de mon Père qui est dans les cieux. Plusieurs en ce jour-là me diront, plusieurs me diront en ce jour-là, Seigneur, Seigneur, n'avons-nous pas prophétisé en ton nom? N'avons-nous pas chassé des démons par ton nom? N'avons-nous pas fait beaucoup de miracles par ton nom? Alors je leur dirai ouvertement, je ne vous ai jamais connu, retirez-vous de moi à la fin des temps. À une catégorie de prétendus enfants de Dieu, je ne vous connais pas. Vous avez marché dans le péché. Mais ils vont dire, mais Seigneur, j'ai enseigné en ton nom. J'ai prêché à la radio en ton nom. J'ai fait des miracles en ton nom. J'ai ressuscité des morts en ton nom. Comment tu me dis que tu ne me connais pas? Il dira, oui, je ne te connais pas. Pourquoi? Il n'y a pas une intimité entre nous. Pourquoi? Parce que tu te disais enfant de Dieu, mais tu n'étais pas dans la maison de Dieu. Tu as fait comme ce fils prodigue dans la parabole du fils prodigue, ce fils cadet. Il s'est éloigné de Dieu. Il n'a pas voulu de la supervision de Dieu. Il n'a pas voulu de l'autorité de Dieu. Il a voulu enseigner la parole de Dieu pour les autres, mais pas pour lui-même. Mon frère, ma sœur, nous devons faire très attention. Jésus dit, retirez-vous de moi, vous qui commettez l'iniquité. Je ne vous ai jamais connu. Ce sont des paroles qui sont fortes. Et c'est Jésus qui parle. Si ça dépendait que de Raph, oh, tout le monde irait au ciel. Mais ça ne dépend pas de Raph. Ça dépend de Jésus. Et Jésus devra séparer ceux qui marchent avec lui de ceux qui ne marchent pas avec lui. Examinons nos vies, mon frère. Examinons nos vies, ma sœur. Ne marchons pas de n'importe quelle manière. Dieu vous observe. Il vous dit, revenez dans la maison de votre Père au travers de Jésus-Christ en demandant pardon. Si c'est cela votre désir, c'est très simple. Baissez la tête dans la prière et répétez ces simples mots après moi. Père éternel, au nom de ton Fils Jésus-Christ, j'ai entendu ton message, j'ai entendu ton appel, je te demande pardon. Pardon pour ma rébellion, pardon pour ma désobéissance. J'ai entendu ta voix, j'ai entendu tes remarques, et je reconnais que j'ai marché comme les fils de la perdition. J'ai marché en tant que rebelle et je te demande, purifie-moi avec le sang de Jésus-Christ, lave-moi avec le sang de Jésus-Christ. Au nom de ton Fils Jésus-Christ, j'ai ainsi prié. Amen. Si vous avez fait cette prière, croyez que par la foi, Dieu vous a entendu. Je suis Raphaël Mambou, nous nous retrouvons dans quelques instants après ce message publicitaire.
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0: Bon retour à l'émission Venez à Jésus. Je suis Raphaël Mambou. Je suis convaincu au plus profond de mon cœur que le message que vous êtes en train d'écouter maintenant sur la parabole du fils prodigue va changer votre vie. Pas parce que c'est la parabole du fils prodigue, mais parce que c'est la parole de Dieu. Mon frère, mon ami, ma sœur, n'abandonnez pas Christ à cause des biens de ce monde. N'abandonnez pas Christ à cause des souffrances. Au contraire, persévérez avec Jésus-Christ. Je suis convaincu que Dieu a un plan pour votre vie. Ma prière est que vous puissiez écouter tout ce thème en entièreté. Vous pouvez nous contacter, aller sur notre site internet et télécharger gratuitement tous ces enseignements. Je suis Raphaël Mambou. Nous nous retrouvons la fois prochaine, toujours sur le même thème, la parabole du fils prodigue. Que Jésus continue de vous bénir, que Jésus continue de vous garder. À la fois prochaine. Amen.
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3: Bonjour à tous, je suis Raphaël Mambou, que Jésus vous bénisse, qui que vous soyez ou que vous soyez. Le nom de cette émission est « Venez à Jésus ». C'est avec une joie, c'est avec une très grande reconnaissance vers l'Éternel notre Dieu que je vous annonce que, à partir d'aujourd'hui, nos émissions sur Shalom Africa seront diffusées tous les lundis, mercredis, vendredi, 10h30, 11h. Donc, trois fois par semaine. C'est vraiment une grâce et je remercie le Seigneur. Je bénis Jésus-Christ pour cela car c'est le fruit, je vois le fruit des prières que j'ai faites, que nous avons faites depuis plusieurs années. C'est vraiment une très grande joie personnellement pour moi car c'est des promesses que Dieu avait faites il y a quelques années en arrière qui sont en train de s'accomplir. Donc, tous les lundis, mercredis, vendredis, 10h30, 11h sur Shalom Africa 103.1 FM. Et en fait, je manque de mots, je suis tellement joyeux, tellement content que Dieu ait ouvert des portes aussi grandes. Et je voudrais remercier aussi les responsables de la chaîne Shalom Africa pour leur confiance, pour leur partenariat, pour leur confiance. Que Dieu soit loué, que Dieu soit béni, que à Dieu seul la gloire, l'honneur, et que ces trois émissions soient uniquement pour la gloire de Dieu. Priez pour nous, afin que nous ayons la force, comme je le disais dans les émissions précédentes, la force, la discipline nécessaire, et que Dieu parle au travers de ces émissions. Nous ne voulons pas parler pour le plaisir de parler, mais nous voulons que Dieu sauve, que Dieu guérisse, que Dieu change des vies, que Dieu transforme des vies, que Dieu fasse tomber des écailles dans la vie d'un homme ou d'une femme. Que ces émissions servent vraiment et uniquement pour la gloire de Dieu, pour l'évangile et le royaume de Dieu. C'est vraiment ma prière, c'est vraiment mon souhait le plus profond. Que ceux qui ne connaissent pas Jésus-Christ le connaissent. Et ceux qui le connaissaient sous un angle le connaissent beaucoup mieux, réellement, au travers de ces émissions. C'est vraiment merveilleux. Nous allons commencer un nouveau thème aujourd'hui sur les tempêtes. Mais avant de commencer, je voudrais que nous prions pour dédier ce moment entre les mains de notre Seigneur, afin que le Saint-Esprit nous guide, nous dirige. Père éternel, merci. Je te bénis pour mon frère, je te bénis pour ma sœur, je te bénis pour ces trois émissions. Seigneur, nous voulons te voir, nous voulons t'entendre, nous voulons te toucher, nous voulons que ce soit toi qui dirige ces minutes, que je disparaisse et qu'on t'entende que toi seul. Père éternel, tu ne parles pas pour le plaisir de parler. Tu parles pour transformer et changer des vies. Et ma prière ce matin est que tu le fasses encore. Alors que nous allons partager ces quelques versets sur les tempêtes, je voudrais, Seigneur, que tu te lèves dans les tempêtes de nos vies, que tu les calmes, que tu nous diriges calmement, avec amour, avec grâce. C'est au nom de ton Fils Jésus-Christ que nous avons prié. Amen. Comme je le disais, nous allons commencer une toute petite étude, un nouveau thème sur les tempêtes. Je voudrais que vous lisiez avec moi dans le livre de Marc, l'évangile de Marc, chapitre 4, versets 35 à 41. Marc 4, 35 à 41. Le même jour, sur le soir, Jésus leur dit, « Passons à l'autre bord. » Après avoir renvoyé la foule, ils l'emmenèrent dans la barque où il se trouvait, et il y avait d'autres barques avec lui. Il s'éveilla un grand tourbillon, et les flots se jetaient dans la barque au point qu'elle se remplissait déjà. Et lui, c'est-à-dire Jésus, il dormait à la poupe sur le coussin. Ils le réveillèrent, les disciples, et lui dirent, « Maître, ne t'inquiètes-tu pas de ce que nous périssons ?» Jésus, s'étant réveillé, il menaça le vent et dit à la mer, « Silence, tais-toi. » Et le vent cessa, et il eut un grand calme. Puis il leur dit, « Pourquoi avez-vous ainsi peur ? Comment n'avez-vous point de foi ?» Ils furent saisis d'une grande frayeur. Ils se dirent les uns aux autres, « Quel est donc celui-ci à qui obéissent même le vent et la mer ?»« Qui est celui-ci à qui obéissent même le vent et la mer ?» Les tempêtes. Aujourd'hui, dans la ville de Kinshasa, dans la ville de Brazzaville, circulent un type de message où l'on dit que dès qu'une personne passe par des difficultés, il a besoin d'être délivré. Dès que quelqu'un passe par des persécutions, il a besoin d'aller voir un pasteur, un homme de Dieu, pour qu'on prie pour lui. En fait, c'est comme pour dire qu'aujourd'hui, dès qu'on passe par des moments difficiles, ce n'est pas normal. C'est vrai que ce n'est pas normal. C'est vrai que ce n'est pas agréable. Mais c'est devenu comme une sorte de déséquilibre. L'histoire que nous venons de lire dans ma Bible, on l'a intitulée ainsi « La tempête apaisée ». La tempête. C'est quoi une tempête? Que signifie une tempête dans le sens biblique? Moi, je pourrais dire que une tempête peut signifier des difficultés, des épreuves, des obstacles, des oppositions, de la souffrance. Bref, une tempête peut signifier quelque chose que nous n'apprécions pas. Nous pouvons vivre des tempêtes dans le domaine financier, des tempêtes dans le domaine du mariage, des tempêtes dans nos carrières professionnelles, des tempêtes dans le ministère de la parole, des tempêtes dans tous les domaines. Je n'ai peut-être pas tout cité, je n'ai peut-être pas tout illustré, mais dès que vous traversez des tempêtes, c'est quelque chose qui ne plaît pas. Que l'on soit pasteur ou pas pasteur, que l'on soit un homme ou une femme, un enfant ou un adulte, un mineur ou un majeur, c'est jamais quelque chose d'agréable, une tempête. Mais pourtant, les tempêtes sont bibliques. Dans l'histoire que nous avons lue, il nous est dit que c'est Jésus lui-même qui a mis ses disciples dans cette condition. Premièrement, c'est Jésus qui a appelé ses disciples à le suivre. Chacun faisait ce qu'il faisait, ce qu'il voulait, et ces hommes ont rencontré Jésus-Christ dans leur vie. Certains étaient des pêcheurs, des grands hommes d'affaires, d'autres étaient des financiers, d'autres étaient dans leur famille. Quand je dis dans leur famille, c'était encore peut-être des adolescents, comme le cas de Jean. Et Christ les a appelés à son service. Et pendant 3 ans de formation, où Christ était avec eux sur terre, il leur est arrivé cette histoire. Jésus dit « Allons » ou plutôt « Passons à l'autre bord ». Il les met dans une barque. Il commence à aller. Il commence à pagayer. Et Jésus s'endort. Et pendant que Jésus est endormi, des tempêtes se lèvent. Des difficultés commencent, au point même que la barque commençait à se remplir d'eau. Et là, il y a la panique au sein des disciples, au point de réveiller Jésus-Christ. Mais je n'ai pas vu dans cette histoire où les disciples se sont dit « Jean, c'est toi qui nous emmène ce malheur. Matthieu, c'est toi qui es l'origine de ce problème. » Pierre, c'est à cause de toi, parce que tu es un homme d'affaires et que tu n'as pas toujours été réglo avec tes clients. Maintenant, Dieu nous punit. Non, je n'ai pas vu ça comme ça. Comme pour dire, mon frère, ma sœur, les difficultés, les obstacles, les épreuves, les oppositions, les souffrances que vous rencontrez dans votre vie ne sont pas toujours à cause de votre vie passée. J'ai entendu, il y a quelques années en arrière, je venais à peine de me convertir, il y a quelques années en arrière, j'ai entendu cette triste histoire. Un homme de Dieu est parti dans une maison et il priait pour un couple et il leur a dit, entre guillemets, que les malheurs que vous rencontrez dans votre vie, c'est parce que les malheurs que vous rencontrez dans votre vie, c'est à cause de ce bébé que vous venez d'avoir. Et les parents ont pris le bébé et l'auraient jeté. Je ne sais pas si c'est vrai. Mais cela montre que beaucoup de gens dans la ville de Kinshasa, je ne sais pas si ça se passe particulièrement aussi à Brazzaville, sont dupés, sont trompés par des soi-disant hommes de Dieu. Ce n'est pas parce que vous marchez avec Jésus-Christ que tout sera correct, que tout sera comme des lits de rose, comme on dit. Que toutes les portes vont toujours s'ouvrir automatiquement. Ce n'est pas vrai. Dans toute la Bible, vous verrez des multiples exemples d'hommes de Dieu qui craignaient Dieu, mais qui sont passés par des tempêtes. Aujourd'hui, il y a des théories qui disent que si vous passez par des moments difficiles, c'est parce que vous avez certainement péché quelque part. Ce n'est pas vrai forcément, ce n'est pas faux non plus. Tout est une question d'équilibre, tout est une question de sagesse. Parce que la souffrance, les tempêtes, les difficultés, les obstacles sont normaux dans la vie d'un chrétien. Jésus-Christ dira lui-même dans Matthieu 10, versets 16 à 18. Voici, je vous envoie comme des brebis au milieu des loups. Soyez donc prudents comme des serpents et simples comme des colombes. Mettez-vous en garde contre les hommes, car ils vous livreront aux tribunaux, ils vous battront de verges dans les synagogues. Vous serez menés à cause de moi devant des gouverneurs, devant des rois, pour servir de témoignage à eux et aux païens. Au verset 21 et 22, Jésus dit ceci. Vous serez haïs de tous à cause de mon nom, mais celui qui persévérera jusqu'à la fin sera sauvé. Pardon, le verset 21. Le frère livrera son frère à la mort, et le père son enfant. Les enfants se soulèveront contre les parents et les feront mourir. Vous serez haïs de tous à cause de mon nom, mais celui qui persévérera jusqu'à la fin sera sauvé. C'est Jésus qui parle. Il dit, à cause de mon nom, vous serez haïs. Votre propre frère vous mettra à mort, à cause de mon nom. Vos parents vous rejetteront à cause de mon nom. Vous serez emmenés dans des tribunaux, à cause de mon nom. Jésus n'a pas dit que parce que vous commencez à marcher avec lui, que vous n'aurez des problèmes avec personne. Ce n'est pas vrai de penser comme ça. Jésus n'a jamais dit que parce que vous marchez avec lui, que vous ne rencontrerez aucune difficulté. Ce n'est pas vrai. À cause de mon nom, vos frères vont vous haïr, vos parents vont vous détester. Vous serez persécutés. Vous serez battus. Vous serez livrés devant des tribunaux. L'histoire de l'Église nous raconte que les premières persécutions, les persécutions qu'ont subies nos frères de la première Église chrétienne, à cause du nom de Jésus-Christ, des milliers d'hommes et de femmes ont été livrés dans des arènes, dans des cirques, pour être tués, mangés par des lions, en spectacle, à cause du nom de Jésus-Christ. Dans un des cours que j'ai eu, dans un des cours bibliques que j'ai eu, il y a quelques années en arrière, un de nos professeurs nous disait qu'entre 1960 et 2000, on a recensé plus de 60 millions de personnes qui seraient mortes dans le monde à cause du nom de Jésus-Christ. On pourrait appeler ça un génocide. Et aujourd'hui encore, en 2011, des gens sont persécutés à cause du nom de Jésus-Christ. Et quand je parle de persécution, je ne parle pas seulement de persécution mentale, psychologique, mais aussi des persécutions physiques. On tue des gens à cause de Jésus-Christ. Peut-être que vous et moi, ici à Kinshasa, la persécution n'est pas très grande. n'est pas très visible, c'est juste quelques oppositions. Non, pourquoi tu marches avec Jésus? Pourquoi tu nous abandonnes à cause de Jésus? Mais c'est pour vous dire que c'est normal dans la vie d'un enfant de Dieu. Si vous rencontrez des oppositions de ce genre, qu'elles soient psychologiques, mentales ou physiques, ne soyez pas comme surpris. Ne soyez pas surpris. L'apôtre Pierre dit dans sa première épître, au chapitre 3, au verset 17, Pierre 3, verset 17. Il vaut mieux souffrir si telle est la volonté de Dieu en faisant le bien qu'en faisant le mal. Pierre parle de souffrance. Pierre qui a mangé avec Jésus-Christ. Pierre qui a dormi à côté de Jésus-Christ. Pierre qui a marché pendant 3 ans avec Jésus-Christ dit à une catégorie de personnes de son époque qui étaient persécutées. Pierre leur dit, il vaut mieux souffrir si c'est la volonté de Dieu en faisant le bien qu'en faisant du mal. Vous allez remarquer que dans la vie de beaucoup d'enfants de Dieu, vous voulez marcher avec Christ, vous voulez persévérer avec Christ, vous voulez progresser avec Christ, et bien des gens se retournent contre vous. Le même Pierre dira dans le même livre, au chapitre 4, verset 12, « Bien-aimés, ne soyez pas surpris, comme d'une chose étrange qui vous arrive, de la fournaise qui est au milieu de vous, pour vous éprouver. » Chapitre 4, verset 12, « Ne soyez pas surpris, ne soyez pas étonnés qu'on ne vous aime pas à cause du nom de Jésus-Christ. » Ne soyez pas étonnés qu'on vous mette à la porte parce que vous voulez témoigner Jésus-Christ dans votre façon de travailler dans votre entreprise. Vous ne voulez plus de la magouille, vous ne voulez plus du mensonge, vous ne voulez plus sortir avec vos patrons, avec vos collègues, et vous êtes persécutés et vous êtes chassés. Je connais un très bon ami à moi qui passait un interview dans une grande entreprise de la place, dans la ville de Kinshasa, et il lui a été posé cette question. Es-tu prêt à mentir aux clients pour protéger l'entreprise dans le cas où nous sommes en difficulté? Alors le monsieur a d'abord sorti toutes sortes de théories, que non, il n'était pas bon de mentir aux clients parce que si le client se rendait compte que on était en train de lui mentir, le client serait déçu, irait dans une autre entreprise. Et on lui a reposé la question, donc tu n'es pas prêt à mentir? Alors il a dit, non, mentir n'est pas une très bonne chose. Ce monsieur n'a pas eu son emploi dans cette entreprise. Mais aujourd'hui, quelques années plus tard, c'est un ami, je le connais très bien, il a une bien meilleure situation que celle qu'il désirait dans l'autre société. Une bien meilleure, avec un bien meilleur contrat. S'il avait menti, ou plutôt s'il avait accepté de mentir, il aurait travaillé dans cette entreprise et je suis sûr qu'il n'aurait pas progressé dans la vie, mais il progresse aujourd'hui. Ne soyez pas surpris, comme d'une chose étrange qui vous arrive. Au verset 16 du chapitre 4 de la première épître de Pierre, Pierre dit ceci. Si quelqu'un souffre comme chrétien, qu'il n'en ait point honte, et que plutôt il glorifie Dieu à cause de ce nom. Si vous êtes persécuté dans votre famille, dans votre travail, persécution mentale, psychologique, spirituelle, physique, à cause du nom de Jésus-Christ, parce que vous êtes chrétien, Pierre dit, remerciez Dieu. Pierre dit, glorifiez Dieu à cause du nom que vous portez. Un homme de Dieu a dit, si vous ne rencontrez pas le diable sur le chemin, c'est que vous êtes en train de marcher avec lui. Bien sûr, restons équilibrés. Je ne dis pas que vous allez commencer à chercher des persécutions. Si on vous dérange pas à cause de Jésus-Christ, vous allez dire non, c'est qu'il y a quelque chose qui ne va pas dans ma vie. Non, c'est pas ça que je suis en train de prêcher. C'est pas ça donc que nous sommes en train de parler. Je parle que si vous êtes en train de rencontrer des oppositions, des tempêtes, parce que vous voulez marcher selon le modèle de Christ, ne soyez pas surpris. N'ayez pas honte. N'ayez pas peur. Le même Pierre, toujours au chapitre 4 de sa première épître, au verset 19, dit que ceux qui souffrent selon la volonté de Dieu remettent leurs âmes au fidèle Créateur en faisant ce qui est bien. Ah, pas se venger. Que ceux qui souffrent selon la volonté de Dieu. Donc si je passe par des difficultés, parce que Dieu m'emmène là-bas, comme nous l'avons vu dans l'histoire de Marc 4, 35 à 41, c'est Christ qui les a mis dans cette barque. C'est Christ qui leur a demandé de traverser. Et la tempête est venue. Vous ne direz pas que Christ ne savait pas. Il savait. Il savait, mais ce n'est pas ça le plus important. Que ceux qui souffrent selon la volonté de Dieu remettent leurs âmes au fidèle Créateur. Comment? Comment le faire? En faisant ce qui est bien. Pas ce qui est bien selon moi. Pas ce qui est bien selon la coutume. Pas ce qui est bien selon mon pays. Pas ce qui est bien selon ma famille. Mais en faisant ce qui est bien selon ce que la Bible considère comme étant bien. Si vous savez par exemple que votre femme est stérile, que vous n'avez pas d'enfant. La Bible dit, c'est une souffrance, c'est une tempête. Mais remettez votre âme au fidèle Créateur, c'est-à-dire Dieu, à Jésus-Christ, en faisant ce qui est bien. Qu'est-ce qui est bien? En restant fidèle à son épouse, en restant fidèle à son époux. À cause de Christ, vous passez par des tempêtes financières, dans votre mariage. À cause de Christ. Le meilleur moyen de remettre votre âme entre les mains de Dieu, c'est de rester fidèles l'un à l'autre. Ce n'est pas parce que vous passez par des moments difficiles, madame, que vous allez trouver des solutions intermédiaires. Non. Non. Restez fidèles à votre époux. C'est en faisant bien, en faisant cela que vous faites du bien et que vous remettez votre âme entre les mains de Dieu. Dieu n'est pas un menteur, il est fidèle. Oh mon frère, oh ma sœur, ce que je suis venu vous dire ce matin, c'est que si vous passez par les moments difficiles, à cause du nom de Jésus-Christ, pas parce que vous ne marchez pas avec Christ, mais à cause de son nom, faites-lui confiance et continuez à marcher dans ses traces. Il ne vous abandonnera pas, il ne vous délaissera pas. Il est fidèle. Lisons dans Ésaïe 65, j'ai beaucoup aimé ce verset, Ésaïe 65, 16 à 17. Celui qui voudra être béni dans le pays voudra l'être par le Dieu de vérité. Et c'est lui qui jugera dans le pays, jugera par le Dieu de vérité, car les anciennes souffrances seront oubliées, elles seront cachées à mes yeux. Car je vais créer de nouveaux cieux et une nouvelle terre. On ne se souviendra plus des choses passées, elles ne reviendront plus à l'esprit. Dieu va tout renouveler dans nos vies. Mais c'est pour ceux et celles qui vont persévérer avec lui. C'est pour ceux et celles qui vont continuer à marcher avec lui. Mon frère, ma sœur, si vous persévérez avec Christ, Christ ne vous abandonnera pas. Mais si vous l'avez abandonné aujourd'hui et le jour où il vous dit « revenez », ne me fuyez pas à cause des souffrances, à cause des tempêtes, à cause des difficultés. Oh mon frère, oh ma sœur, si vous vous êtes rétrogradé à cause des difficultés, Jésus-Christ dit « reviens à moi, parce que je vais faire de nouvelles choses pour toi. Les anciennes souffrances, tu vas les oublier. » mais persévère avec moi. La tempête, dans l'histoire que nous avons lue dans Marc 4, 35 à 31, n'a pas duré toute la vie des disciples. C'était pour un temps. Et ça, nous allons en parler aussi. Mon frère, ma sœur, si vous avez rétrogradé et que vous voulez revenir, renouveler votre vœu, c'est très simple. Priez avec moi, répétez cette prière. Baissons la tête et dites après moi. Père éternel, au nom de ton Fils Jésus-Christ, je viens devant toi. Je te demande pardon. Pardon d'avoir reculé. Pardon d'avoir rétrogradé. Je viens renouveler mon alliance avec toi. Je viens renouveler mon service avec toi. Au nom de ton Fils Jésus-Christ. Purifie-moi avec le sang de Jésus-Christ. Lave-moi avec le sang de Jésus-Christ. Maintenant, je crois et je confesse que je suis en ordre avec toi, que je suis une nouvelle créature en Jésus-Christ. Et je m'engage à marcher fidèlement selon la Bible, aujourd'hui et pour toujours. Au nom de ton Fils Jésus-Christ. Amen. Si vous avez fait cette prière, croyez par la foi que tout est oublié et que de nouvelles choses commencent avec Christ maintenant. Si vous avez besoin de prière, si vous avez besoin de conseils, si vous avez besoin d'être dirigé vers une église vivante, si vous avez besoin de réécouter ce message, vous pouvez joindre notre ministère, le ministère Jésus pour tous, au plus 243 819 910 910. Je répète, au plus 243 819 910 910. Je m'appelle Raphaël Mambou. Le nom de cette émission est Venez à Jésus. Nous diffusons tous les lundis, mercredis, vendredis, 10h30, 11h sur Shalom Africa. 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Ma prière est que Dieu vous assiste, vous soutienne, vous encourage, vous coach, vous relève dans votre vie. Et ma prière aussi est que nous puissions nous retrouver la fois prochaine pour continuer sur le même thème, les tempêtes. Et je suis convaincu que Dieu va faire de grandes choses dans votre vie. À la fois prochaine et que Jésus continue de vous bénir. Amen.
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0: Bonjour à tous, je suis Raphaël Mambou, que Jésus vous bénisse, qui que vous soyez, où que vous soyez. Le nom de cette émission est Venez à Jésus, c'est une grâce, c'est un honneur, c'est un privilège de pouvoir vous retrouver encore aujourd'hui autour de la parole de Dieu pour partager quelques versets bibliques sur le thème « Ne vous inquiétez de rien, c'est notre neuf » et à baisser la tête dans la prière pour dédier le reste des 30 minutes entre les mains du Seigneur. Prions. Père éternel, au nom de ton Fils Jésus-Christ, nous venons devant toi pour te dire merci. Merci pour le souffle de vie, merci pour ton amour, merci pour ta bonté, ta grâce, le salut qui se trouve en Jésus-Christ. Merci pour ces hommes et ces femmes qui nous écoutent en ce moment sur Internet, à la radio, sur les supports informatiques. Seigneur, bénis-les au travers de ce message. Bénis ce message, Seigneur, au nom de ton Fils Jésus-Christ. Nous avons ainsi prié. Amen. Ne vous inquiétez de rien. Je vous invite dans Genèse 39, versets 19 à 23. Genèse 39, 19 à 23. Après avoir entendu les paroles de la femme qui lui disait « Voilà ce que m'a fait ton esclave », le maître de Joseph fut enflammé de colère. Il prit Joseph et le mit dans la prison, dans le lieu où les prisonniers du roi étaient enfermés, il fut là en prison. L'Éternel fut avec Joseph et il étendit sur lui sa bonté. Il le mit en faveur aux yeux du chef de la prison. Et le chef de la prison plaça sous sa surveillance tous les prisonniers qui étaient dans la prison, et rien ne se faisait que par lui. Le chef de la prison ne prenait aucune connaissance de ce que Joseph avait en main, parce que l'Éternel était avec lui et l'Éternel donnait de la réussite à ce qu'il faisait. Ne vous inquiétez de rien. Nous avons défini le verbe inquiéter comme ceci. Se faire du souci pour quelqu'un ou quelque chose. Se préoccuper de quelque chose ou de quelqu'un. Prêter attention à quelqu'un ou à quelque chose. Joseph, rappelons-nous, a été vendu à cause de la jalousie de ses frères. Et encore, cette vente, c'est uniquement parce que Dieu a protégé Joseph, parce que le but des frères de Joseph était de tuer Joseph. Il est vendu à des Ismaélites, vendent à Potiphar, qui à leur tour le vendent au responsable de la maison de la prison de Pharaon. N'est-ce pas? Alors, Dieu, il nous est dit dans Genèse 39, 2 à 3, que Dieu était avec Joseph et que la prospérité avait accompagné Joseph là où il était dans cette maison d'esclavagisme. Joseph a du succès. Joseph a de la réussite dans la maison de Potiphar. La femme de Potiphar, commence à convoiter l'esclave. Joseph dit non, je ne trahirai pas l'alliance qu'il y a entre moi et Dieu. Je ne trahirai pas l'alliance du Dieu d'Abraham, d'Isaac et de Jacob. Je ne vivrai pas dans le péché pour trouver des solutions à mes problèmes. Mon frère, ma sœur, Joseph ne s'inquiétait de rien. Il était esclave, il n'avait pas d'avenir aux yeux du monde. Il était comme un objet. Mais Joseph était pleinement convaincu dans sa vie que ce que Dieu lui avait montré des années plus tard allait s'accomplir. Vous avez certainement des promesses de Dieu dans votre vie. Alors, pourquoi vous inquiétez de comment la promesse va-t-elle se réaliser? Vous vous dites, mais là où je suis, Dieu m'a promis de m'emmener à tel endroit pour faire tel ministère, mais je n'ai pas d'argent. Je ne connais personne. Ça, ce n'est pas votre problème. Vous, votre problème doit être constamment de craindre Dieu dans toutes les situations que vous êtes en train de rencontrer. Joseph, à cause de sa crainte pour Dieu, situation où la femme de Potiphar présente des preuves que Joseph est coupable. Alors le monsieur, énervé, prend Joseph et le jette dans la prison où il est responsable. On aurait pu dire que Joseph, au lieu d'avancer dans la vie, est en train de reculer. Un homme de Dieu a dit que Dieu est capable d'emmener des hommes au nord, mais en passant par le sud. Oui, Dieu est capable de vous emmener au Japon, mais en vous faisant passer par la forêt équatoriale. Dieu est capable de vous emmener dans un pays X, mais en vous faisant passer par le désert. Joseph, on va dire qu'au lieu d'avoir des promotions, il est constamment dégradé. Mais nous savons très bien que la fin de l'histoire de Joseph, Joseph va devenir premier ministre en Égypte. Il va devenir la deuxième autorité politique en Égypte. Mon frère, ma sœur, Dieu n'abandonne jamais ceux et celles qui marchent avec lui. Le verbe inquiéter a pour synonyme affolé. Donc, Joseph ne s'est pas affolé dans la situation où il s'est retrouvé. Il aurait pu dire, maintenant dans la prison du roi, dans la prison de Pharaon, écoutez, c'est fini. Dieu m'a réellement abandonné. J'espérais que dans la maison de Potiphar, je pourrais avoir de la liberté et retourner dans ma famille. Et maintenant, je me retrouve prisonnier. Et le genre de prisonnier qu'il est, il n'y a que Pharaon qui puisse le libérer. Or, Pharaon ne sait peut-être même pas que le monsieur. Donc, il a un avenir sombre. Il a un avenir perdu. Il a un avenir difficile à avoir les bonnes choses. C'est ça son avenir. Il ne verra rien, il ne voit rien. Mais qu'est-ce qu'il fait? Il continue de se confier en Dieu. Qu'est-ce qu'il est dit? L'Éternel fut avec Joseph.
4: Mon frère, ma sœur, peu importe là où les hommes vont vous placer, peu importe là où les hommes vont vous cacher, peu importe là où les hommes vont vous jeter, si vous êtes avec Jésus-Christ, Dieu est avec vous. La Bible nous dit dans le livre de Matthieu, tout pouvoir m'a été donné, Matthieu 28, tout pouvoir m'a été donné dans le ciel et sur la terre. Je suis avec vous tous les jours jusqu'à la fin du monde. Je ne vous connais pas. Peut-être même que votre pasteur ne vous connaît pas. Je suis là en train d'enregistrer cette émission. Vous allez écouter peut-être cette émission en rediffusion. Vous allez écouter ces émissions sur Internet, sur une radio. Je ne vous connais pas de nom, mais je connais quelqu'un qui vous connaît. Je connais Jésus-Christ qui vous connaît. Il connaît votre situation, il connaît votre peine, il connaît votre difficulté. Mais la Bible dit que l'Éternel était avec Joseph. Donc l'Éternel est toujours avec vous en Jésus-Christ. Tant que vous avez Jésus-Christ dans votre vie, même si votre corps vous donne l'impression que rien ne marche, même si votre corps vous donne l'impression que Dieu n'est pas présent, Dieu est présent par la foi parce qu'il a promis « Je suis avec vous tous les jours jusqu'à la fin du monde ». Joseph aurait pu dire « Oh, je suis rejeté ». Écoutez ce qui est dit dans Éphésiens 1, verset 3. Lisons un peu Éphésiens 1, verset 3. Parmi mes versets préférés, Éphésiens 1, verset 3. Vous y êtes ? J'y suis presque. Un très, très, très, très, très beau verset. Béni soit Dieu, le Père de notre Seigneur Jésus-Christ, qui nous a bénis de toutes sortes de bénédictions spirituelles dans les lieux célestes en Christ. En Christ, nous sommes bénis de toutes sortes de bénédictions. Il n'est pas dit que en Christ, ceux qui sont en Europe, ceux qui sont aux États-Unis, ceux qui sont au Japon sont bénis. Et que ceux qui sont en Afrique, quoi qu'ils aient Jésus-Christ, sont sous une malédiction et qu'ils ont besoin d'être délivrés. Il n'est pas dit ça. Il est dit que en Christ, nous sommes bénis de toutes sortes de bénédictions. Si vous êtes en prison et que vous avez accepté Jésus-Christ comme Seigneur et Sauveur, commencez à dire que vous êtes béni, parce que c'est ce que la Bible dit. Vous allez me dire, oh mais la réalité de ma vie est que rien ne marche dans ma vie. Je n'arrive pas à me marier, je n'arrive pas à avoir des enfants, je n'arrive pas à avoir une promotion, je n'arrive pas à avoir du travail, je n'arrive pas à gagner des âmes à Christ, mon ministère n'avance pas, l'Église n'a pas de croissance. C'est pas ce que la Bible dit. La Bible dit que en Jésus-Christ, vous êtes bénis de toutes sortes de bénédictions dans les lieux célestes. Ça veut dire que même si dans mon compte bancaire, il y a 0 $, 0 €, et même si j'ai des dettes, la Bible dit que en Jésus-Christ, je suis béni de toutes sortes de bénédictions. Et c'est ce langage-là que je veux tenir. Voilà pourquoi Dieu vous dit aujourd'hui, ne vous inquiétez de rien. Potiphar et sa femme vous ont jeté en prison, vous ont mis en dehors de l'entreprise, ils vous ont mis à la porte. Vous savez qu'il y a de ces gens qui, mariés, ils ont des employés femmes dans leur maison, mais ils veulent avoir des relations sexuelles avec leurs employés. Alors, ils font pression. Ils menacent. Ne vous inquiétez pas, madame. Et même vous, monsieur, si vous vous retrouvez dans la situation de Joseph, votre patronne veut sortir avec vous, ne brisez pas votre alliance avec Jésus-Christ. Même si on vous met à la porte, vous allez peut-être me dire, je suis le responsable de ma famille, je prends en charge mes enfants, mes neveux, mes nièces, mes parents, je suis le seul moyen par lequel, je suis la seule personne qui ramène de l'argent dans ma famille. Il y a des familles comme ça. En dehors de cette personne-là, il n'y a pas d'autre moyen de subsistance. Et on vient vous mettre une pression pour briser votre alliance avec Jésus-Christ. Ne paniquez pas. Même si vous perdez le travail aujourd'hui, on est en train de vous conduire vers votre destinée. On est en train de vous conduire vers le succès, vers l'élévation. C'est ce qui est arrivé à Joseph. Ses frères ont dit, tuons-le et voyons que va devenir ses songes. Ils se sont dit, bon d'accord, c'est quand même notre frère. Mais on va le vendre, on va l'éloigner. Mon frère, ma sœur, voilà pourquoi Dieu est grand et Dieu est tout-puissant. Lorsqu'il dit une chose, il veille à ce que cette chose-là s'accomplisse. Peu importe ce que les hommes vont faire, Dieu va toujours s'arranger pour que ce qu'il a dit s'accomplisse dans votre vie. Arrêtons de paniquer. Arrêtons de nous affoler. Arrêtons de nous agiter. Arrêtons de nous alarmer, de nous alerter, de nous angoisser, de nous embarrasser, de nous ennuyer, de nous préoccuper, de nous troubler, de nous tracasser, bref, de nous inquiéter. Parce que Dieu est au contrôle de toutes choses. Si Jésus-Christ est votre Seigneur, si Jésus-Christ est votre Sauveur, la Bible dit que nous sommes bénis de toutes sortes de bénédictions dans les lieux célestes. Il est dit de Joseph, l'Éternel fut avec Joseph. L'Éternel n'était pas avec les autres prisonniers, comme pour dire que quand il va venir vous bénir, quand il est en train de vous bénir, il va se tromper. Non, il est avec vous en Jésus-Christ. Moi, je suis pleinement convaincu que peu importe ce que les hommes sont en train de me faire, peu importe ce que les hommes sont en train de mijoter pendant que moi je dors, Dieu, qui est au contrôle de toutes choses, Dieu qui a dit qu'il est mon berger, veille à ce que tout ce qu'il m'a promis s'accomplisse. Même le mal que les hommes sont en train de me faire va tourner à mon avantage. C'est ce que la Bible dit, mon frère. C'est ce que la Bible dit, ma sœur. Nous devons croire ce que Dieu dit. Nous ne devons pas croire la réalité. Nous devons croire la vérité. Et qui est la vérité? Jésus-Christ. Qui est Jésus-Christ? La parole de Dieu. Et où trouve-t-on la parole de Dieu? Dans la Bible. Pas dans un autre livre, dans la Bible. Ne vous inquiétez de rien. Vous risquez de faire des maladies cardiaques, vous risquez d'avoir de la tension, vous risquez de voir des choses qui ne sont même pas vraies. Tellement vous êtes en train de paniquer, tellement vous êtes en train de trembler, tellement vous êtes en train de vous angoisser, que vous commencez même à voir des choses qui n'existent pas. Arrêtez cette façon de penser, arrêtez cette façon de vivre, parce que la Bible dit, l'Éternel fut avec Joseph, et c'est pas tout. Il étendit sur lui, Joseph. Au verset 21, il est dit, l'Éternel est avec Joseph, et il étend sa bonté sur Joseph. Oh là là là là là là, qu'est-ce qu'il y a de merveilleux que d'avoir, qu'est-ce qu'il y a de plus merveilleux que d'avoir Jésus-Christ avec lui, avec soi, et avoir la bonté de Dieu sur soi. Ne courons pas d'abord après les richesses. Ne courons pas d'abord après le mariage, après les bénédictions matérielles, financières et économiques du pays. Non. Courons d'abord dans la présence de Dieu. Parce que si Dieu est avec nous, tout ce qu'il a créé est avec nous. Si Dieu est avec nous, sa bonté est sur nous. Et troisième chose que Dieu fait pour Joseph en prison. Il le mit en faveur aux yeux du chef de la prison. Écoutez, quand ce gars est venu, quand Joseph est venu en prison, Potiphar a dû dire la raison pour laquelle il a mis ce monsieur en prison. Mais qu'est-ce qu'il est dit? Dieu est avec lui, la bonté de Dieu est avec lui, et non seulement ça, mais Dieu touche le cœur du responsable des prisonniers dans cet endroit. Pour qu'il ait de l'admiration, pour qu'il ait de l'amour, de la compassion, de la gentillesse envers Joseph. Peut-être que ça ne s'est pas fait du jour au lendemain. Peut-être que ça a pris quelques semaines. Mais bref, il a vu en Joseph quelque chose de différent que les autres n'ont pas. En fait, ce n'était pas quelque chose. Il a vu en Joseph quelqu'un qui est Dieu. Il a dit, ce monsieur est différent des autres. Certainement que Joseph continue à prier. Certainement que Joseph continue à craindre Dieu dans la prison. Certainement que Joseph continue à témoigner le Dieu vivant, même en prison. Qu'est-ce que tu as fait? Oh, je suis là injustement. On a accusé certaines choses, on m'a accusé de certaines choses. Mais Joseph vole. Mais Joseph profite de la situation. Non, Joseph est resté correct. Joseph est resté un enfant de Dieu. Joseph est resté dans la crainte du Dieu d'Abraham, d'Isaac et de Jacob. Et parce qu'il ne s'est inquiété de rien, il savait que Dieu est au contrôle. Bien sûr, Joseph ne comprenait pas. Bien sûr que Joseph avait peur. C'est ça la marche par la foi. Ça veut dire que nous ne voyons rien, nous ne comprenons rien de ce qui est en train de nous arriver, mais nous faisons confiance en Dieu. Parce que s'il a promis, il est capable de réaliser. Ésaïe 41, verset 10. Ésaïe 41, verset 10. Très, très, très beau texte. 41, verset 10. Ne crains rien, car je suis avec toi. Ne promène, ne crains rien, car je suis avec toi. Ne promène pas des

assurance. Ce n'est pas les dollars que nous possédons, ce n'est pas les euros que nous possédons, ce n'est pas notre relation avec le président de la République, avec le premier ministre, avec un chef d'état-major, avec un militaire, avec le responsable de la police, avec le responsable d'une confession religieuse quelconque. Ce n'est pas ça notre assurance. Notre assurance doit être en Dieu. Qu'est-ce qu'il dit? Car je suis avec toi. Ne paniquez pas, ne tremblez pas, ne vous tracassez pas, ne vous angoissez pas, ne vous troublez pas, ne vous inquiétez de rien, parce que Dieu est avec nous en Jésus-Christ. Ensuite, Dieu dit, ne promène pas des regards inquiets. Donc, ne regarde pas à gauche, ne regarde pas à droite pour chercher la solution à ton problème. Voilà pourquoi il faut arrêter l'adultère. Vous savez que vous êtes un homme marié, vous savez que vous êtes une femme mariée, vous avez des besoins financiers, vous avez des problèmes de finances, et un homme vous propose de l'argent en échange de coucher avec lui. Et vous vous dites, si j'ai cet argent, j'ai la solution à mes problèmes. Dieu dit, ne promenez pas des regards inquiets. Joseph aurait pu devenir l'amant de la femme de Potiphar pour trouver des solutions à ses problèmes. D'autres volent pour trouver des solutions à leurs problèmes. D'autres sont en train de tuer. D'autres sont en train de commettre des meurtres, des calomnies. C'est pour cela qu'ils n'arrivent pas à avancer. C'est vrai qu'ils peuvent obtenir ce qu'ils veulent. Mais spirituellement, ils ont du mal à s'étendre. Ils ont du mal à aller plus loin. Vous imaginez si et que la femme de Potiphar avait eu la solution, avait donné la solution à Joseph, c'est-à-dire par exemple de le rendre libre, par exemple. Qu'est-ce que Joseph aurait pu faire? Joseph aurait pu rentrer dans la maison de son père, mais Joseph n'aurait jamais été ne serait jamais devenu la deuxième personnalité de l'Égypte. On peut vous rejeter dans l'Église ou on peut vous écarter dans l'Église. On vous met par exemple responsable de l'école du dimanche de votre Église. Mais vous, vous aviez la vision de devenir le pasteur assistant. Mais on fait de vous le pasteur des enfants. Laissez Dieu faire. Qui sait si vous allez commencer le plus grand des ministères auprès des enfants? Vous vouliez avoir un poste au niveau de la capitale de votre pays, comme responsable en province. Mais vous êtes en train d'aller vers la destinée que Dieu vous a donnée. Peut-être que c'est vous qui allez devenir gouverneur de cette province. Peut-être que c'est à partir de là que vous allez devenir un homme ou une femme d'affaires très riche. Bref, un homme ou une femme qui a donné sa vie à Jésus-Christ ne doit s'inquiéter de rien parce que Dieu est au contrôle de toutes choses. Bien sûr que certainement que Joseph a fait connaître sa plainte auprès de Potiphar, ou plutôt, je ne vais pas dire connaître, faire connaître sa plainte, mais peut-être qu'on lui a posé la question et que Joseph a dit la vérité. En soi, c'est une forme de défense, mais on ne l'a pas cru lui. Vous faites votre part. On vous demande de vous justifier par rapport à une situation. Vous dites ce qui est vrai. Si les gens ont des préjugés sur vous et qu'ils vous rejettent, ne vous inquiétez de rien. Dieu est en train de... Dieu va le retourner en bien. C'est très important, mon frère. C'est très important, ma sœur. Ne vous inquiétez pas de ce que les hommes sont en train de faire contre vous. Vous, faites connaître vos besoins à Christ. Ne promène pas des regards inquiets. Pourquoi? Car je suis ton Dieu. Vous voyez? Je suis ton Dieu. Première promesse, je suis avec toi. Qui c'est qui est avec moi? Le Dieu d'Israël, d'Abraham et d'Isaac. Le Dieu d'Abraham, d'Isaac et de Jacob. Le Créateur du ciel et de la terre, du monde visible et invisible. Comme il a dit encore dans un autre chapitre, dans Ésaïe. Pourquoi paniquer devant l'homme qui a le même sort que toi? Il vient et il part. Ce n'est qu'un homme. Jésus nous dit, ne craignez pas les hommes qui sont seulement capables de tuer le corps, mais craignez celui qui est capable de tuer, de prendre le corps et l'âme et le jeter en enfer. Mon frère, ma sœur, ne promenons pas des regards inquiets, comme pour se dire, je suis perdu, je suis abandonné. Non! Dieu est avec vous en Jésus-Christ.
La seule chose que vous devez vous assurer, c'est que vous êtes continuellement avec Jésus-Christ. Ça veut dire vous rejetez le péché.

0: Vous rejetez tout ce qui peut briser votre alliance avec Jésus-Christ. Vous marchez droitement devant Dieu en Jésus-Christ. Et tout ce qui pourra arriver contre vous ne vous détruira pas. Au contraire, ça va vous emmener vers votre destinée. Ça seront des marchepieds dans votre vie. Ensuite, Dieu dit dans Ésaïe 41, « Je te fortifie, je viens à ton secours, je te soutiens de ma droite triomphante. » Promesse sur promesse. Comme pour dire, il met des sauts dans tout ce qu'il est en train de dire. « Je te fortifie, je viens à ton secours, je suis avec toi, mais je viens te secourir. » Comment ? Il enverra des hommes du nord, des hommes du sud, des hommes de l'est, de l'ouest, des anges pour venir au secours de chacun d'entre vous qui avez cru en Jésus-Christ. Nous ne sommes pas seuls avec Dieu. Nous ferons des exploits. Je suis avec vous tous les jours jusqu'à la fin du monde. Verset 11. Voici, ils seront confondus. Ils seront couverts de honte. Ils seront réduits à rien. Ils périront. Ceux qui disputent contre toi, mon frère, ma sœur. La femme de Potiphar, lorsqu'elle a appris que Joseph est devenu la deuxième personnalité d'Égypte, mais quelle honte! Mais quelle honte et quelle confusion, vous imaginez? Et je suis sûr que Joseph, lorsqu'il a organisé son premier banquet, a dû demander à ce que Potiphar vienne et à ce que sa femme aussi soit là. Moi, c'est ce que j'aurais fait, parce que j'aurais bien voulu les voir. Et leur dire, en fait, le mal que vous avez voulu me faire, Dieu l'a tourné en bien. C'est la même chose qu'il a dit à ses frères. Mon frère, ma sœur, ne vous inquiétez de rien. Ne paniquez pas. Ne vous affolez pas. Peu importe ce que les hommes sont en train de faire sur vous. Ce que les hommes sont en train de faire contre vous. Vous vous dormez la nuit, eux ils mijotent des plans machiavéliques, sataniques et démoniaques contre vous. Remettez votre vie entre les mains du Seigneur et ne vous inquiétez de rien. Ne paniquez pas, ne tremblez pas. Mon frère, ma sœur, ce message que vous avez entendu s'adresse à ceux et celles qui ont donné leur vie à Jésus-Christ. Si vous, Jésus-Christ, n'est pas votre Seigneur, si vous, Jésus-Christ, n'est pas votre Sauveur, ce message n'est pas pour vous. Comment est-ce que Dieu va vous défendre puisque vous ne lui appartenez pas? Comment Jésus-Christ va entrer et prendre votre défense puisque vous ne le servez pas? Je vous propose aujourd'hui d'accepter Jésus-Christ comme Seigneur et Sauveur personnel. Donnez votre vie à Jésus-Christ. Il vous aime. Il est mort pour vous à la croix. S'il a permis que vous entendiez ce message, c'est parce qu'il a un plan pour votre vie aujourd'hui. Pour donner votre vie à Jésus-Christ, c'est très simple. Baissez la tête dans la prière et répétez ces simples mots après moi. Dites, Père éternel, au nom de ton Fils Jésus-Christ, je viens devant toi. J'accepte Jésus-Christ comme Seigneur et Sauveur personnel. Je prends l'engagement aujourd'hui et jusqu'à la fin de ma vie à suivre Jésus-Christ tous les jours de ma vie et dans tous les domaines de ma vie. Je crois et je confesse que je suis une nouvelle créature, un enfant de Dieu, un chrétien, que je suis né de nouveau, et que je suis en route pour le ciel. Au nom de ton Fils Jésus-Christ, j'ai la foi, Dieu vous a entendu. Je suis Raphaël Mambou, et le nom de cette émission est Venez à Jésus. Nous nous retrouvons la fois prochaine, toujours sur le même thème, ne vous inquiétez de rien. Que Jésus continue de vous bénir, que Jésus continue de vous garder, à la fois prochaine. Amen.
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0: Bien. Je crois que la première chose qu'on peut dire quand on veut essayer de situer ce qu'est l'Église romaine, c'est qu'il suffit d'une lecture rapide de l'Évangile, du livre des Actes par exemple, ou bien des épîtres de Paul, pour se rendre compte que l'Église catholique n'est pas l'Église telle que nous la voyons dans le Nouveau Testament. Ceci, les exégètes et les théologiens catholiques l'admettent, parce que c'est tellement visible que dire et prétendre le contraire est absolument impossible, serait intenable. Mais les théologiens catholiques prétendent que l'Église a évolué et que c'est normal, que l'Église étant une réalité vivante, comme toutes les réalités vivantes, est amenée à évoluer. Et que si l'on trouve dans l'Église catholique moderne des aspects, des traits qui sont étrangers au Nouveau Testament, ils étaient contenus implicitement dans l'Écriture, comme, si vous voulez, le fruit arrivé à maturité est contenu implicitement dans la graine, dans le germe. Et que l'évolution actuelle de l'Église n'est finalement que l'épanouissement, la manifestation de ce qui était en germe dans la semence de l'Évangile que Jésus et les apôtres de l'Église primitive ont semé. Alors évidemment, c'est très habile comme présentation et comme défense, je dirais. En fait, nous avons là affaire à un de ces raisonnements multiples et nombreux qui ont une de ces apparences de sagesse et que l'Église catholique, dont l'Église catholique raffole particulièrement. En fait, si on va plus loin que l'apparence de sagesse qu'il y a contenue dans ce raisonnement, nous pouvons nous demander ceci. C'est vrai que l'Église est une réalité vivante. Il est donc normal qu'elle connaisse dans une certaine limite une certaine évolution, mais elle doit au moins garder les caractéristiques essentielles qui ont été voulues par son fondateur, par Jésus et par les apôtres. L'Église du Nouveau Testament reste et demeure malgré tout normative. Et même en concédant le maximum, en entrant dans la vision catholique, eh bien, on peut se demander si, en reprenant cette image du germe et du fruit, le fruit doit quand même être conforme au germe primitif. Or là, il n'est non seulement, si vous voulez, ce n'est pas conforme au germe, je dirais c'est contraire. Il y a même des éléments qui contredisent ostensiblement et nettement l'enseignement de l'Écriture sur l'Église et sur un certain nombre d'autres doctrines. On ne peut pas dire que l'Église catholique ait gardé la même nature que l'Église primitive et soit de même nature que l'Église primitive. Maintenant, pour reprendre les choses d'une manière un petit peu plus équilibrée, il faut reconnaître qu'il y a quand même dans l'Église catholique un certain nombre d'éléments qui sont évangéliques, qui sont bibliques, notamment depuis Vatican II, le retour à une piété que l'on veut davantage biblique et évangélique. Il y a un certain nombre de traits évangéliques très, très nets et qui sont aussi indéniables. Ce n'est pas l'Église catholique n'est pas, par rapport à l'Église biblique néo-testamentaire, un corps étranger. Mais je crois que, pour résumer ce qu'est l'Église catholique, nous dirons qu'elle est un mélange. Elle est un mélange de traits foncièrement bibliques et évangéliques, et puis d'éléments extérieurs, d'éléments qui sont étrangers à la foi véritable, d'éléments étrangers à l'Évangile, et qui sont souvent venus, d'ailleurs, comme nous avons l'occasion de le voir en histoire de l'Église, quand nous verrons justement toute cette évolution qui a conduit à l'Église catholique moderne, qui sont venus au travers de la culture hellénistique gréco-romaine, n'est-ce pas, et puis ensuite d'un certain nombre d'éléments internes du développement occidental. Et que nous reprenons finalement ce qui a été notre slogan quand nous avons commencé l'histoire de l'Église, vous avez occidentalisé le Christ. Et c'est finalement le gros reproche que l'on peut faire en tant que l'Église issue de la Réforme, à l'Église catholique, et précisément, quand nous verrons l'histoire de l'Église, nous verrons comment la Réforme était justement une tentative pour faire un tri dans ce mélange, en s'efforçant de garder ce qui était authentiquement biblique et évangélique, et aussi en cherchant à rejeter le reste. C'est la raison pour laquelle la Réforme insiste sur le mot « seul ». Vous savez, les cinq points fondamentaux de la Réforme, ça, sola fide, par la foi seule. Hein, nous aurons l'occasion de reprendre chacun de ces points. Et le mot « cela », n'est-ce pas, était extrêmement important parce que l'Église catholique ne niait pas que l'on pouvait être sauvé par la foi, mais elle ajoutait par la foi et les œuvres. Et la Réforme expurgeait donc, faisait le tri dans ce mélange et disait la foi seule. Le deuxième point, sola scriptura, par la seule Écriture, l'Écriture seule. L'Église catholique n'a jamais nié que l'Écriture était une des sources de la révélation. Mais elle dit, il y a d'autres sources de la révélation, il y a la tradition. Et la Réforme disait non, l'Écriture seule. Sola gratia, par la grâce seule. Parce que, tout en niant l'importance de la grâce, tout en reconnaissant l'importance de la grâce, l'Église catholique ajoutait les mérites pour que le salut puisse être complet. Alors voyez-vous, c'est constamment ce mélange que l'on retrouve dans l'Église catholique. Des choses qui sont vraies, qui sont justes, mais qui se trouvent déformées par le fait qu'on y ajoute un certain nombre d'autres réalités qui sont étrangères à la révélation biblique et qui finalement déforment finalement le message complet de l'Évangile et la physionomie même de l'Église. Et en font une réalité, finalement, dans laquelle nous pouvons certes admettre qu'il y ait d'authentiques chrétiens, mais qui, pour le plus grand nombre, masquent les véritables réalités du salut. Alors ça, si vous voulez, c'est la présentation générale. Le premier point que nous envisagerons ce soir, c'est justement ce sola scriptura, l'Écriture seule, ou si vous le voulez, le problème de l'Écriture et de la tradition dans l'Église catholique romaine. Là où nous affirmons, n'est-ce pas, l'Écriture seule, l'Église catholique dit l'Écriture et la tradition, les deux sources de la révélation. Le Concile Vatican II a réaffirmé la réalité de ces deux sources qui sont égales quant à leur autorité pour la dogmatique de l'Église. Et pour la conduite, d'ailleurs, pour la conduite dans tous les domaines. Dogmatique, éthique, ecclésiologie, tout ce que tu voudras. Tous les domaines de la foi. Alors, qu'est-ce que c'est que la tradition? Eh bien, la définition qu'en donne l'Église catholique est celle-ci, c'est la doctrine enseignée de vive voix par Jésus et par les apôtres. Ce qui veut dire qu'il y a eu un certain nombre d'enseignements de Jésus et des apôtres qui ont été mis par écrit, c'est le Nouveau Testament, et un certain nombre d'autres qui n'ont jamais été mis par écrit, mais qui ont été conservés dans la mémoire de l'Église, disent les catholiques, et transmis oralement depuis l'époque des apôtres jusqu'à nos jours. Et c'est dans cette tradition vivante, entre guillemets, que l'Église catholique puise de temps en temps ces dogmes nouveaux, n'est-ce pas, qui apparaissent et qui, d'après elle, en fait, seraient toujours des dogmes anciens. En fait, ce que nous pouvons dire ici, la première objection qui vient, c'est que l'existence de cette tradition, évidemment, est absolument intenable historiquement. Je crois d'ailleurs que les historiens catholiques les plus honnêtes l'admettent aujourd'hui. C'est une pure supposition qui ne repose sur aucune base historique. Il est extrêmement difficile, par exemple, de prétendre que Jésus et les apôtres ont donné un enseignement oral sur le pape, par exemple, qui s'est transmis jusqu'à nos jours. N'est-ce pas? Historiquement, c'est absurde. N'est-ce pas? Bon. Alors, on cite, par exemple, les théologiens catholiques, cite Jean 21, 25, vous savez, la fin de l'évangile de Jean, où Jean dit ceci, « Jésus a fait encore beaucoup d'autres miracles qui ne sont pas écrits dans ce livre, je ne crois pas que si on les écrivait, le monde entier les contiendrait. » Donc, les catholiques disent, « Eh bien, voyez-vous, il y a ce qui a été écrit, et puis il y a ce qui n'a pas été écrit, mais qui a été transmis oralement. » Disons que cet argument aurait une certaine base réelle si, n'est-ce pas, il n'y avait pas une déformation de l'écriture. La Bible ne nous dit pas que Jésus a enseigné beaucoup de choses qui ne sont pas contenues dans ce livre, mais qu'il a fait beaucoup de choses qui ne sont pas contenues dans ce livre. C'est très différent. Car si, effectivement, Jésus avait enseigné d'autres choses, je mets des choses essentielles, car l'évangile n'est qu'un résumé de l'enseignement de Jésus, mais c'est, disons, c'est, ça suffit. C'est le résumé qui nous permet de savoir quel était son enseignement. S'il avait enseigné d'autres choses, d'une nature différente, sur le plan de la doctrine, par exemple, alors là, évidemment, on aurait de quoi s'inquiéter. Mais si Jésus a fait seulement des choses qui ne sont pas contenues dans ce livre, par exemple des miracles, bon, quand nous avons, nous disons l'évangile que Jésus a guéri l'aveugle, Bartimée, par exemple, bon, et par exemple, si on découvrait des sources, comme quoi Jésus a guéri, je ne sais pas moi, 25 autres aveugles, qu'est-ce que ça ajouterait de plus? Rien. Ça n'ajouterait rien. N'est-ce pas? Alors, je crois qu'ici, c'est extrêmement subtil, toujours comme argumentation, car les théologiens catholiques sont toujours très très subtils. N'est-ce pas? On déforme l'écriture. Et on remplace, sans qu'on s'en rende compte, le mot dire, le mot faire par le mot dire. Enfin, Jésus a fait d'autres choses, alors eux ils mettent, il a dit d'autres choses. Nous verrons la même chose par exemple pour la primauté de Pierre. Implicitement, les catholiques ajoutent, n'est-ce pas, Pierre et ses successeurs. Alors ce n'est pas contenu d'une manière explicite, mais implicitement c'est là. Alors il faut faire très très attention parce que il y a autrement, n'est-ce pas, cette séduction qui peut s'exercer à ce niveau-là. Alors, quand on en arrive à ce stade, la tradition a la même valeur que l'écriture. Maintenant, je crois que les... Oui, tu veux dire quelque chose
1: Je
0: veux
1: faire la vraie
0: vie. Vas-y.
1: Dire que bon, c'est la terre et cœur, mais... Donc, je pense qu'il y a comme un passage auquel il pourrait peut-être se baser.
0: Oui.
1: Et vous savez, au début du livre des Actes, dans la période qui découle entre la, disons, entre Pâques, disons,
0: Pentecôte.
1: Et Pâques et l'Ascension.
0: Oui.
1: Vous avez dit que Jésus leur
0: enseignait
1: oui. Tout ce qui concernait le royaume.
0: Oui.
1: Alors, et en fait, on n'a pas écrit noir sur blanc, les propos qu'il a pu retenir.
0: Non.
1: Donc, bien sûr, théoriquement, on a l'essentiel qui est résumé dans tout le reste.
0: C'est ça.
1: Bon, mais est-ce qu'il ne pourrait pas, donc, dire cet événement, des arguments comme quoi, comme on ne sait pas exactement ce qui s'est passé, alors eux pourront dire.
0: Oui.
1: Vous voyez ce que je veux dire.
0: Oui, c'est-à-dire qu'évidemment, on n'a pas tout ce que Jésus a enseigné mot pour mot.
1: Oui.
0: Il est évident que. Les discours de Jésus, par exemple, ce qu'on appelle le serment sur la montagne, sont des résumés de l'enseignement que Jésus a donné. Mais c'est en même temps le condensé. Et là, alors, il faudrait qu'on développe justement tout ce problème de la tradition orale. Parce que c'est très important, justement, pour les catholiques, n'est-ce pas, cette transmission orale. C'est vrai que les évangiles ont été transmis oralement, on l'a vu, on en a parlé, je crois, la dernière fois, pendant tout un temps. Entre le départ de Jésus, le moment de l'ascension, et puis la destruction du temple, nous avons vu, c'est la destruction du temple qui a amené l'Église à mettre par écrit les paroles de Jésus. Et ces paroles de Jésus étaient, comme je disais, un résumé, mais en même temps, c'était un résumé qui était appris par mémoire, de mémoire, par les disciples, par on appellerait aujourd'hui les néophytes, ceux qui allaient être baptisés, ils apprenaient l'évangile. On l'apprenait par cœur, de A jusqu'à Z. Pourquoi? Je n'ai pas d'autre moyen. n'avait pas d'autre moyen de le garder. On n'avait pas la possibilité de s'acheter une Bible à 50 francs. C'était des prix absolument incroyables. S'il avait fallu mettre ça sur papier, l'imprimerie, l'édition n'était pas développée comme aujourd'hui. Alors, on apprenait par cœur. Alors, pour apprendre par cœur, il y a tout un ensemble de techniques. Nous, on ne sait plus apprendre par cœur aujourd'hui dans notre monde moderne. Mais à cette époque-là, il y avait tout un ensemble de techniques. Et la technique, c'était le formulisme. On réduisait l'enseignement d'un rabbi, par exemple, à des
2: formules
0: qui s'enchaînaient les unes après les autres, de façon à ce qu'il soit facile de les mémoriser. Et ça vous donne des espèces de formules lapidaires, qui sont typiques de l'Évangile, qui donnent le verset. Dans notre langage moderne, ça s'appelle le verset. Qu'est-ce que c'est le verset ? C'est une formule qui est facile à retenir et qui résume tout un enseignement beaucoup plus long, qui est d'une extrême densité, qui résume, si vous voulez, toute une sagesse. Un petit peu c'est le même principe que le proverbe. Vous savez, le proverbe de la sagesse populaire, même, je sais pas moi, citez-moi un pierre qui roule n'amasse pas mousse, par exemple. Bon, ben voilà une formule qui est facile à retenir. Du point de vue mémoire, parce que vous avez un problème d'allitération, pierre qui roule, n'amasse pas mousse, etc. Et puis qui résume toute une sagesse. Si vous le développez, alors vous pouvez en tirer des applications multiples dans bien des domaines. On faisait la même chose pour l'enseignement des rabbis, donc pour l'enseignement de Jésus de même. Et on a été amené à écrire ces choses à cause des circonstances contraire, qui avait suivi la destruction du temple, la dispersion, on craignait que finalement cet enseignement ne se perde, au contraire. Alors, on peut poser aux catholiques la question, c'est vrai qu'il y a eu cette transmission orale de l'Évangile pendant tout un temps, mais au nom de quoi les apôtres auraient-ils été amenés à mettre par écrit certaines de ces formules-là, et puis laisser de côté, garder par oral d'autres? C'est absurde, ça ne tient pas debout. Si vraiment cette soi-disant tradition avait la même valeur que, finalement, appelons-la la tradition qui a été écrite, comment se fait-il que, sous la pression des mêmes événements, eh bien, les apôtres aient décidé de laisser de côté par oral toute une partie si importante de l'enseignement? C'est absurde. Et nous sommes bien obligés d'admettre, n'est-ce pas, que réellement l'essentiel de l'enseignement de Jésus et des apôtres a bien été écrit et résumé dans l'Évangile. Maintenant, évidemment, ça ne veut pas dire que Jésus n'a pas développé ces choses-là. Ça ne veut pas dire que quand il a donné son enseignement sur le Notre Père, par exemple, qui est un exemple parfait, si vous voulez, de ce formulisme dont nous parlions, eh bien, Jésus n'a pas développé, comme nous pouvons le faire, nous, dans la prédication. C'est pourquoi, d'ailleurs, n'est-ce pas, le texte biblique se prête tellement bien au développement homilétique, au développement dans la prédication, parce qu'il est un résumé de tout un enseignement. C'est ça ? Bon, notre Père qui est aux cieux, que ton nom soit sanctifié, Jésus a dû expliquer ça à ses disciples. Jésus a dû le développer à ses disciples. Et puis ensuite, n'est ça, pour le conserver, on l'a réduit simplement à l'essentiel, laissant à chacun, n'est-ce pas, sous la direction de l'Esprit Saint, si je peux dire, reconstituer pour lui-même cet enseignement que Jésus a pu donner à partir de ce texte. Et à l'Église, vous savez, le ministère des docteurs de le faire. Alors, oui.
3: La tradition orale, finalement, la tradition orale propose que ce soit la tradition écrite.
0: Oui, bien sûr. Oui. Absolument, absolument. Absolument. Absolument. Et en histoire d'Église, il est très facile de mettre en évidence à quel moment et sous la pression de quelles circonstances tel et tel dogme, soi-disant puisé dans la tradition, est apparu. Et ça, on le fera. On le fera, c'est très clair, c'est très net. Ça. Alors, la notion de tradition, aujourd'hui, dans l'Église catholique, fait un peu problème. Parce que, justement, il y a tellement de c'est un tellement boiteux comme argumentation que finalement, on présente les choses d'une manière un peu différente. Par exemple, l'écriture aussi, même l'écriture, la notion d'écriture. dans l'Église catholique est un peu différente de la notion d'écriture dans les églises issues de la Réforme. Car l'écriture, pour les églises issues de la Réforme, est une norme objective et absolue. Pour le catholicisme, elle n'est norme que dans la mesure où elle est interprétée par l'Église, par le magistère de l'Église. L'écriture ne peut être lue que dans l'Église, disent les catholiques, et demande à être interprétée par l'Église. Et ce serait, d'après la tradition catholique, le pouvoir des clés remis à Pierre. Vous savez, dans le texte célèbre sur lequel nous aurons l'occasion de revenir, où Jésus dit à Pierre, tu es Pierre, et sur cette pierre je bâtirai mon Église, je te donnerai les clés du royaume des cieux, ce que tu ouvriras, sera ouvert, ce que tu refermeras sera fermé. Par conséquent, l'Église romaine, en la personne, entre guillemets, du successeur de Pierre, a le pouvoir des clés, ça veut dire le pouvoir d'interpréter l'Écriture. Et très longtemps, l'Église catholique a interdit la lecture de la Bible à ses fidèles, de peur précisément que, et pour cause, ils soient amenés à interpréter différemment l'Écriture que ce que faisait l'Église catholique. Et lorsque l'Église catholique a enfin consenti à mettre la Bible à la disposition et à la portée du fidèle de base, si j'ose dire, il y a eu une condition et une restriction majeure. C'est que il ne pouvait y avoir entre les mains du catholique convaincu, disons, qui respectait les directives de l'Église, que des versions traduites d'abord par des personnes autorisées et reconnues capables de traduction dans le sens de l'interprétation de l'Église, et surtout avec des notes doctrinales qui interprétaient l'Écriture dans le sens de la tradition de l'Église. Et ça, ça existe jusqu'à maintenant, jusqu'à aujourd'hui. En principe, le bon catholique ne peut pas avoir entre ses mains, comme ils disent, de Bible protestante. Ça veut dire de Bible dépourvue de notes. Ou simplement, comme la colombe, là, avec des notes qui sont uniquement historiques, linguistiques ou géographiques, etc. Il faut des notes doctrinales, des introductions à chacun des livres, qui disent comment il faut le comprendre, comment il faut l'interpréter. Et c'est la seule interprétation qui soit l'interprétation valable. Et les catholiques ont une expression qui est très belle d'ailleurs, mais qui est encore une fois un sophisme. Comment c'est ? Ce qui veut dire ?
1: Il y a l'esprit matou qui doit être donné, mais de part de son part, il y a toujours le bon
0: mystère mitou, tout le cas de l'homme. Ah oui. Mais avec l'autorisation des supérieurs. Mais ils disent qu'ils lisent l'Évangile selon la mémoire de l'Église. L'expression est très belle, mais extrêmement dangereuse. Extrêmement dangereuse dans son interprétation. Alors, le magistère a le seul droit d'interpréter l'Écriture. Le magistère est la seule autorité qui donne autorité à l'Écriture. Donc l'Écriture n'est pas source d'autorité. C'est l'Église qui est source d'autorité. Et quand on dit l'Église, c'est la hiérarchie. Et quand on dit la hiérarchie, c'est-à-dire en fin de compte le pape. C'est de lui que vient l'autorité. Et il peut se permettre, éventuellement, à la limite, si j'ose dire, de contredire l'Évangile. Hein. Bien entendu, il ne dira pas qu'il l'a contredit, mais qu'il l'interprète. Hein. Il l'interprète d'une certaine manière. À la lumière de la tradition, à la lumière de la foi de l'Église, etc., etc. Donc c'est l'Église qui est l'autorité. Alors, je crois que ça c'est une première chose qu'il faut que nous mettions en évidence, la différence d'autorité dans l'Église catholique et dans les Églises issues de la Réforme. Dans les Églises issues de la Réforme, l'autorité est une autorité objective extérieure à l'Église, l'Écriture. Pour l'Église catholique, c'est l'Église qui est la source de sa propre autorité et qui utilise pour nourrir sa réflexion, si j'ose dire, les deux sources de la révélation que sont l'Écriture, lue dans l'Église, et la tradition. Et la tradition, où se nourrit-elle en quelque sorte? Eh bien voilà ce que nous disent les théologiens catholiques. Elle se nourrit des documents, des signes et des monuments de la foi. De l'art chrétien des premiers siècles, de la liturgie et des actes des conciles. Comment? Alors, vous voyez, c'est très vaste.
1: Documents,
0: alors, documents, signes et monuments, par exemple les apocryphes du Nouveau Testament, qu'elle reconnaît comme apocryphes d'ailleurs, mais dans lesquels elle se permet de trouver un certain nombre de réalités qui lui semblent vraies et qui sont élevées au rang de dogmes. Par exemple, le culte des morts, mais par exemple, vous savez, l'imagerie de l'enfer, là qu'on trouve avec les petits diables qui font rôtir les damnés dans des marmites, etc. Bon, vous trouvez ça dans les apocryphes des évangiles, hein, et que l'Église a rejeté en tant qu'inspiration sur le plan de l'Écriture, mais en tout cas, on retrouve cette idée, n'est-ce pas, des damnés qui rôtissent en enfer, non pas dans la théologie officielle de l'Église catholique, mais enfin dans la piété plutôt populaire, n'est-ce pas, mais c'est puisé de là, par exemple. Hein. Bon, l'histoire de l'âne et du bœuf, vous savez, qui sont autour de la crèche de Bethléem, bon, c'est pareil, ça, vous trouvez ça dans les apocryphes, le nom des mages, Gaspard, Melchior et Balthazar, c'est pareil, ça vient des apocryphes dans lesquels l'Église puise, n'est-ce pas, elle puise, selon sa sagesse, illuminée soi-disant par le Saint-Esprit, qui lui permet de discerner ce qui dans les apocryphes est vrai et faux. Alors évidemment, c'est un terrain tellement miné que c'est vraiment dangereux de s'y aventurer. Alors, il y a un autre problème qui se pose en regard de la tradition. C'est que la Bible, on peut facilement la transporter. Hein. Elle est à la disposition de chacun. Donc, on peut avoir la source de la révélation chez soi. On peut y puiser chaque matin. On peut savoir ce que Dieu pense. On peut savoir ce que Dieu veut. On peut savoir ce que Dieu révèle, ce qu'est la vérité. Bon. Si j'étais catholique, j'aurais une des sources de la révélation. Mais l'autre. Je vais m'amuser à avoir chez moi les monuments de l'art chrétien primitif, l'ensemble des apocryphes

0: Par exemple, dans le domaine de l'infaillibilité du pape, vous savez que ce n'est qu'au Concile de Vatican I, en 1870, que le dogme de l'infaillibilité du pape a été finalement élaboré. Dogme qui a été une des pommes de discorde terribles entre l'Église d'Orient et l'Église d'Occident. Vous savez que l'Église d'Orient n'a jamais voulu entendre parler de ce caractère de l'infaillibilité du pape. Et c'est la raison pour laquelle l'Église catholique avait toujours hésité à sauter le pas et à promulguer le dogme. Bon, eh bien, vous avez eu d'autres conciles, donc 1870, à publier le dogme de l'infaillibilité du pape. Vous avez d'autres conciles, au Moyen-Âge, par exemple, qui ont, eux, souligné non pas l'infaillibilité du pape, mais l'infaillibilité des conciles. Donc, contredisant, jouant les conciles contre le pape. Donc, l'Assemblée des évêques contre le pape. Et vice-versa. Alors, vous avez des moments dans l'Église catholique où c'est la tendance inverse. Vous avez, on accorde plus d'importance, si vous voulez, au concile. Et d'autres moments, on accorde plus d'importance à l'autorité du pape. Et c'est un jeu de bascule permanent comme ça. Alors, on est toujours sur un terrain mouvant. On est toujours dans quelque chose de vague, d'approximatif, etc., où il n'y a jamais quelque chose de certain. Vas-y.
1: Vous parlez
0: de la
1: réunité du pape. Ce n'est pas juste la réunité de
0: lui-même,
1: c'est une réunité
0: divisée
1: entre
0: les hommes. Oui. Il y en a en France aussi un peu. Enfin, oui, mais enfin, ils ne sont pas nombreux. Hein. Bon, alors on est dans un terrain mouvant. Hein. Donc, en résumé, pour cette histoire de la tradition, nous pouvons dire ceci. La dogmatique catholique est boiteuse. Elle a deux pattes, l'une qui est plus courte que l'autre. Et alors, elle avance évidemment dans une course qui est clopin-clopant, quoi. Et c'est ça justement qui fait sa faiblesse essentielle. Alors, il y a des rattrapages constants dans le domaine dogmatique pour ce qui est des catholiques. Les choses sont formulées en termes vagues qui peuvent se prêter toujours à des interprétations diverses selon les époques. Et c'est ainsi, par exemple, que la dogmatique catholique est un tout qui est intangible, mais qui pourra, par exemple, à certaines époques, être escamoté. Par exemple, le culte de la Vierge et des Saints. Il fut une époque, juste après le Concile du Vatican, où, si j'ose dire, on avait mis un petit peu de côté ces choses-là.
1: Vatican II.
0: Vatican II, oui. Et puis maintenant, au contraire, avec l'apparition du nouveau pape, hop, ça ressurgit. Alors, dans ce temps-là, on édulcorait un peu les choses. Oui, mais enfin, vous savez, voilà, la Vierge, c'est tout simplement une image que les femmes comprennent mieux, etc. Bon, alors, ça paraissait, on dit, ah, mais c'est vrai, les catholiques, ils évoluent, etc. Et puis, paf, ça ressort, avec les mêmes outrances, les mêmes affirmations péremptoires, etc. Et puis, peut-être demain, si... par opportunisme, l'Église catholique estime nécessaire de mettre ça à nouveau sous le boisseau, ça sera mis. Et ça pourra surgir à d'autres époques. Alors, on est toujours dans ce jeu de bascule constant, n'est-ce pas ? Selon les circonstances, pour des raisons d'opportunisme, on va insister davantage sur tel dogme et pas sur tel autre. Mais, en fait, les choses ne changent pas. Alors, voilà, si vous voulez, en gros, ce gros problème de la tradition qui est le point numéro un. N'est-ce pas, de divergence entre catholiques romains et Église issue de la Réforme. Avant de parler des problèmes de la messe, de l'autorité, etc., c'est ça. C'est le problème de la tradition qui est la pomme de discorde première. C'est pour ça qu'on a commencé par là. Bon, est-ce que vous voulez poser des questions avant qu'on aborde le deuxième point ? Tous les dogmes mariaux ont été surtout énoncés par...
1: C'est un peu marrant qu'au moment où on est publié, finalement, il y a des dogmes qui
0: sont
1: plus...
0: C'était surtout sous Pidouze, qui était un dévot très ardent de la mariologie, Et c'est lui qui a énoncé ce dogme de Marie co-rédemptrice, du dogme de l'Assomption d'abord, qui avait été, alors lui qui existait dans la tradition, une tradition qui remontait à partir du 3e siècle au moins, hein. Il y a eu déjà des cultes mariaux très tôt à ce moment-là. Ensuite, au moment du Concile d'Éphèse, où on a proclamé Marie Mère de Dieu, justement pour lutter contre Arius. Et puis, ensuite, n'est-ce pas, il y a eu donc ces fêtes de l'Assomption, avec le dogme de l'Immaculée Conception et de l'Assomption de Marie, qui était en filigrane, mais que l'Église n'avait jamais osé énoncer en tant que dogme. Et donc, c'est Pilous qui a fait ça, donc ici, au début du siècle. C'était marial. Oui, anti-écuméniste, oui. C'est Jean-Paul II, Jean 23 qui a succédé à Pie XII, qui a ouvert l'Église sur le plan de l'écuménisme. Ensuite.
1: En même temps, il a fait des. Il parlait
0: aussi de qui avait terminé l'Église, je ne sais pas. Ah oui. C'est moins important, si vous voulez, si tu veux, que ce qu'a fait son prédécesseur, la Pie XII. Et Pie XII a promulgué un autre dogme, celui de Marie co-rédemptrice. Ça, c'est affreux. Marie a une part dans le salut qui a été acquis par le Christ. C'est terrible, ça. Co-rédemptrice. Comment ? De la tradition. Toujours pareil. De la tradition. Lui, dans la tradition. Alors, souvent, la tradition aussi peut naître dans la piété populaire. Et c'était le cas pour le culte marial. Le culte marial est né dans la piété populaire. Et pendant tout un temps, l'Église... ne veut pas heurter de front cette piété populaire, etc. L'Église catholique a une vision de la masse, des fidèles, et fait la distinction entre trois choses. D'une part, l'Église, et ce qu'elle appelle l'Église, c'est uniquement la hiérarchie, c'est-à-dire le pape, les évêques et les prêtres. Ça, c'est les trois strates de la hiérarchie. Le pape, les évêques et les prêtres. Ça, c'est l'Église. Les fidèles, ça ne compte pas, ils ne sont pas l'Église dans la dogmatique catholique. Bon. Non. Les fidèles peuvent être sauvés parce qu'ils sont au bénéfice des sacrements que l'Église distribue. L'Église étant dépositaire des sacrements qu'elle distribue aux fidèles. Alors, parmi ces fidèles, donc, on n'exige pas grand-chose des fidèles finalement. Justement qu'ils participent au sacrement, puisqu'ils ne sont pas l'Église en quelque sorte. Donc il peut y avoir toute une de vastes nuances parmi les fidèles, des fidèles engagés qui ont une foi vraiment catholique, si je veux dire, aux fidèles occasionnels, festifs, qui viennent sur les roulettes pour le baptême, pour l'enterrement et pour le mariage. toutes sortes de possibilités. Hein. Alors, ceux-là ont une foi populaire, qui peut parfois être absolument hérétique par rapport même à l'enseignement de l'Église. Mais l'Église va éviter de heurter de front ça. Prenez par exemple le cas de ces fameuses apparitions-là qu'il y a à Lourdes, etc., et en ce moment à Kérémisène, là. Bon. Eh bien, voilà un domaine. Comment ? La Vierge apparaît dans le Finistère, là, de temps en temps, à une espèce de paysanne, là-bas, où il y a des révélations extraordinaires. Alors, pour la canonisation des saints, c'est pareil. Hein, on adore tel et tel saint, etc. Alors, pendant tout un temps, l'Église ne prend pas parti. Hein, c'était le cas pour Lourdes, ne prend pas parti. Et puis, quand la pression populaire est devenue tellement intense que finalement c'est devenu un phénomène de masse, l'Église l'intègre. L'intègre par phagocytose. Ça entre dans le système. Hein. Ça entre dans le système. Après l'avoir essayé de le canaliser plus ou moins pour que ça fasse pas trop de vagues quand même, quoi, trop de remous. Mais ensuite c'est entré. Voilà. Et hop, c'est intégré. Bon, le mouvement charismatique, c'est typique. Hein. Et c'est apparu en dehors de l'Église en tant que au sens catholique du terme, c'est-à-dire de la hiérarchie. Bon, eh bien pendant tout un temps, on observe. On ne prend pas de front. Surtout quand ça prend des proportions énormes. Ah, quand ça a pris des proportions importantes, maintenant, on le canalise, on l'intègre, on le digère, on le phagocyte. et on le récupère. L'Église catholique a toujours récupéré tout ce qui a existé. Elle a récupéré la philosophie grecque à l'époque des Pères d'Église, elle a récupéré les mouvements humanistes de la Renaissance. Là, il s'est cassé le nez parce qu'il y a eu la réforme. Bon. Ensuite, ils ont récupéré la philosophie des Lumières au XVIIIe siècle, le scientisme, le modernisme, et puis le socialisme, d'une certaine manière, ils ont essayé de le récupérer, plus ou moins ils sont en train de le réussir. C'est la récupération générale. Hein. C'est un petit peu l'auberge espagnole. Il y a de la place pour tout le monde. Il y a de la place pour tout le monde. Du moment... Oui, comment ?
2: Non, pas pour celui qui essaie d'aller un peu plus loin.
0: Non, même pas, du moment que tu ne mets pas en cause le système.
2: Ben,
0: c'est-à-dire que si tu veux, à partir du moment où tu ne mets pas en cause l'autorité ultime de l'Église, à partir du moment où tu ne mets pas en cause l'existence de la tradition, à partir du moment où tu ne mets pas en cause l'autorité finalement de cette hiérarchie-là, ça va. Tu peux finalement, à condition de ne pas trop rouler dans les grands cas, tu peux trouver ta place. C'est pour ça que, par exemple, les charismatiques se sentent à l'aise comme des poissons dans l'eau. C'est quelqu'un qui a fait une réflexion comme ça un jour, qui m'avait raconté.
1: Mais non, j'ai dit, mais je l'ai catholique.
0: Ah oui, il y a tout, voilà, il y a la place pour tout le monde. Bah oui, c'est ça. Exactement. Exactement, exactement. Exactement, tout à fait ça. Tout à fait ça.
1: Bon, voilà, quand
0: on a
1: une communiste,
0: c'est-à-dire qu'ils essaient quand même de sabrer les gens qui sont trop extrémistes dans ce domaine-là. Lui, sans doute, il était un peu à la limite. Sans doute, oui. Mais enfin... Alors, la technique catholique est toujours la même. C'est un peu la technique de la pieuvre. Vous savez ? Ou de, je sais pas, certains protozoaires, là, des amis, des choses comme ça. Vous savez, ça lance des pseudopodes, là, comme ça, dans une certaine direction. Alors, qu'est-ce que c'est ces pseudopodes ? C'est des gars qui sont engagés dans une certaine direction. Par exemple, bon, pour l'œcuménisme, pour le mouvement charismatique, pour le socialisme, pour ces choses-là, bon, vous avez, par exemple, les prêtres ouvriers, hein, que Pidouze avait lancé. C'était au moment où l'Église catholique essayait de récupérer le socialisme et enfin, tous ces mouvements-là, le communisme, etc. Bon, on en voit des gars comme ça qui y croient, ils y croyaient dur comme fer, les gars, au socialisme, etc. Bon, on les envoie dans le monde ouvrier, là, en plein milieu de ces gens que l'on veut, en quelque sorte, évangéliser, entre guillemets, comme ils disent, c'est-à-dire en fait récupérer. Bon, alors... Là, ils donnent le changisme. Vous voyez, ben, l'Église s'intéresse à vous, on est délégué par la hiérarchie, l'Église s'ouvre sur vos problèmes, sur votre vision des choses, etc. On est d'accord avec vous, etc. Formidable, les gars. C'est vrai, l'Église, elle change. L'Église qui était conservatrice, maintenant, elle change de bord, etc. C'est formidable. Bon, on fait quelques déclarations de la hiérarchie aussi dans le même sens, bon, etc. Et puis quand le poisson a mordu, toc, on ramène. Ça, c'est typique. Et ça, les anciens prêtres qui sont au milieu de nous, par exemple M. Dilem ou M. Gatou, nous ont expliqué ça. Historiquement, ça se vérifie toujours. Toujours, toujours, toujours. Et c'est ce qui se passe avec l'œcuménisme. Avec Jean XXIII et Paul VI, il y a eu, au contraire, le moment où on envoyait des gars. On dit, c'est formidable, des prêtres qui viennent avec nous, qui se rapprochent de nous sur le plan doctrinal, mais l'Église catholique, elle change, etc. Et puis en ce moment, on est dans la phase où il ramène, avec Jean-Paul II, etc., où il réaffirme les choses. On a toujours ce double mouvement, un moment où l'Église s'ouvre et un moment où elle se durcit. Un moment où elle estompe les dogmes dont je parlais tout à l'heure, hein. Et puis, un autre moment où elle estime que le poisson est ferré, où elle réaffirme les dogmes. Alors là, elle, bien sûr, elle casse avec une partie des gens qu'elle a essayé de ferrer, mais en même temps, elle ramène d'autres.
2: C'est un peu la stratégie du chrétien.
0: Oui, c'est la stratégie du PC aussi un peu, enfin, qui s'est inspirée de l'Église catholique par bien des aspects. Mais en tout cas, ça c'est la stratégie catholique typique. Typique. Ah, c'est pas faire l'anticatholicisme de le dire, c'est une constatation, il faut le savoir. Et il faut le savoir quand on a justement à fréquenter l'Église catholique, parce que en tant que non-catholique et finalement en tant que des gens qui n'appartiennent pas à l'Église catholique, et quand je dis qu'ils n'appartiennent pas à l'Église catholique, je veux dire qu'ils n'appartiennent pas au système catholique, c'est-à-dire à la hiérarchie catholique. Ça, le simple fidèle catholique n'en est pas conscient souvent. C'est ça qui est un piège. Voilà. Ils sont téléguidés, parfois sans même en être conscient. Ouais. Ah, ça c'est tout à fait la définition de la secte, c'est sûr. La plus grande secte. Donc je disais que c'est pas faire d'anticatholicisme que de dire ça, c'est qu'il faut savoir ces choses-là. Quand on a affaire avec l'Église catholique pour justement dévier ce genre de, déjouer ce genre de piège et puis avoir l'attitude que Dieu veut que nous ayons avec eux. Quoi. Je vais vous citer un exemple. Hein. La première fois que nous avions eu la rencontre prêtre-pasteur, c'était la première année que j'étais ici, nous étions rencontrés avec les trois participants de ce genre de choses, c'est-à-dire les catholiques, les réformés, ça se passait à Lorient, chez Trubert à l'époque là-bas, dans son centre de Croix-Bleue. Et alors, il y avait le catholicisme était représenté par l'abbé Poirier, qui est le secrétaire du cardinal Gouillon de Rennes. Bon. Et qui était tout à fait gentil, ouvert, comme il est toujours d'ailleurs, c'est un cas très, très bien. Et puis, qui aime beaucoup plaisanter, il plaisante pour un oui pour un non, il met les gens à l'aise, il vous appelle par le prénom tout de suite, etc. Bon. Et puis, tout d'un coup, il sort un paquet de feuilles, comme ça, il se tourne vers Yvon Charles qui était là, il dit, regardez si notre deuxième bureau, il dit ça en plaisantant, en rigolant, regardez si notre deuxième bureau fonctionne bien. Vous vous souvenez quand vous êtes allé à Timadeuc, là-bas, pour parler du réveil charismatique, j'ai là tout le rapport de tout ce que vous avez dit. Il a fait un choc, hein. Alors, c'est ça qui est très délicat avec les catholiques, c'est que quand nous parlons, nous nous engageons totalement. Nous disons ce que nous pensons sans arrière-pensée aucune, en général. Eux ne peuvent pas le faire, d'une part, et d'autre part, il faut savoir que ce que nous disons, nous, eh bien, va être rapporté en haut Dieu, va être rapporté plus haut. Cet exemple-là nous montre, il y en a d'autres aussi, je pourrais citer d'autres exemples comme ça. Alors je crois qu'il faut toujours, évidemment, peser très fort ces mots, bien sûr, quand au niveau du simple fidèle, c'est pas pareil, mais quand on parle avec des prêtres, j'entends des gens qui ont à voir dans la hiérarchie, et quand on parle en tant que représentant d'église, certains d'entre vous sont appelés à participer à des rencontres de gens. N'oubliez jamais ça. N'oubliez jamais qu'il y aura toujours un rapport à l'évêché du coin de tout ce que vous aurez dit, de tout ce que vous aurez fait. Il y a toujours un gars de l'évêché qui est là, dans toutes les rencontres qu'il y a, œcuméniques, charismatiques et autres, qui ont un caractère un petit peu officiel, et qui ensuite répercute, qui est l'oreille de l'évêque du coin. Ça, vous êtes certain.
1: Parce que en général,
0: ils
1: sont
0: plus
1: sincères. Malgré tout, il y a des

0: Alors, une autre chose aussi qu'il faut savoir dans les rapports à ce niveau-là, c'est que le catholicisme, depuis, en fait, depuis plusieurs siècles, n'a rien inventé, n'a rien innové sur le plan pratique. Je parle dans le domaine de soit de l'évangélisation, soit du domaine social, etc. Tout ce qui a été fait l'a été par récupération, par copiage de ce qu'ont fait les églises issues de la réforme. Bon, le scoutisme, ça a été une récupération. La croix d'or, c'est-à-dire l'œuvre parmi les alcooliques, ça a été une récupération et un copiage de ce qui s'est fait au niveau de la croix bleue. Le mouvement charismatique et maintenant les méthodes d'évangélisation, nous on a vu ça, c'était typique. Au début, n'est-ce pas, les catholiques nageaient dans tout ce qui était charismatique. Ils venaient vers nous pour apprendre. Puis quand ils ont eu l'impression d'avoir tiré tout ce qu'ils pouvaient tirer de nous, salut, au revoir et merci, maintenant les vrais charismatiques, c'est nous. C'est ça. Méfiez-vous des imitations. C'est ça la mentalité, c'est typique. C'est typique. Alors, dans le fond, là, on est devenu aussi plus prudent à ce niveau-là, nous. Ne pas, je reprends un petit peu cette parole de Jésus, évidemment, c'est un petit peu excessif en ce qui concerne les catholiques, mais quand Jésus disait « ne donnez pas vos perles pour ceux, le peuple qui ne se retourne contre vous et ne vous déchire », ben il y a un peu ça. Faire attention, finalement, ne pas dévoiler nos méthodes, nos buts, notre vision d'une manière trop précise aux catholiques. Ça, je crois que c'est c'est devenu aussi un de nos attitudes, parce que on a eu du tout. On a eu du tout.
1: Il y a toujours de
0: La source de l'autorité. La source d'autorité dans l'Église. Oui. Alors on peut dire une première chose, c'est qu'on dit n'importe quoi parce que l'Église catholique a appris aux gens à faire dire n'importe quoi, à faire en sorte que l'Écriture dise n'importe quoi. Parce qu'effectivement, trouver dans le passage de Paul où il est question du feu qui éprouvera le corps de chacun, la révélation du purgatoire, il faut le faire. Hein? On peut prendre de nombreux exemples de ce genre-là. Bon, alors, que dans le fond, quand on veut lire l'Écriture sans vouloir la forcer, sans vouloir l'utiliser, hein, et au contraire, pour écouter ce que Dieu veut nous dire, eh bien, ce que Dieu dit finalement devient très très clair, du moins en ce qui concerne l'essentiel. Deuxièmement, effectivement, alors là, il y a le ministère du Saint-Esprit et le ministère des docteurs. Alors, à l'indifférence, justement, ils vont dire, mais qu'est-ce qui diffère, alors finalement, de ce que nous faisons, nous? Puisque, dans le fond, il y a donc un magistère aussi chez vous qui définit, etc. Non? Parce que ce magistère-là n'est pas infaillible. C'est tout simplement une mise en lumière de la vérité, une approche de la vérité, mais ce n'est pas l'autorité dans les églises issues de la réforme n'élabore pas des dogmes qui vont avoir un caractère contraignant en matière de foi, etc. Bon, eh bien, on va rester là pour aujourd'hui. La prochaine fois, on verra donc sur le problème de la hiérarchie du pape.

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Bonjour à tous, je suis Raphaël Mambou, que Jésus vous bénisse, qui que vous soyez, où que vous soyez. Le nom de cette émission est « Venez à Jésus ». Nous diffusons tous les lundis, mercredis, 10h30, 11h sur Shalom Africa. Je répète, nous diffusons tous les lundis, mercredis, 10h30, 11h sur Shalom Africa. C'est une grâce, c'est un privilège, c'est un honneur de pouvoir servir Christ, de parler de Christ, de partager Christ, de vivre pour Christ. Je voudrais profiter pour cette occasion pour remercier, bénir tous ces hommes, toutes ces femmes qui nous soutiennent dans notre ministère, dans cette émission « Venez à Jésus » par leurs prières, par leurs dons, par leurs conseils, par leurs remarques, suggestions. Que Dieu vous bénisse, que Jésus vous bénisse encore. Avant que nous puissions continuer sur le thème que nous avons commencé à exploiter, le cœur de l'homme, je voudrais que nous prions afin de rendre gloire à Dieu qui a permis ce jour, et pour vous et pour moi. Comme je l'ai dit, c'est une grâce. Ce n'est pas par habitude. Ce n'est pas que nous le méritions. D'autres méritaient mieux, mais Dieu nous a fait grâce à nous. Alors profitons-en pour lui dire merci. Prions. Père éternel, je voudrais te dire merci pour ce jour, pour mon frère, pour ma sœur présent en ce lieu, présent au travers de leur radio, présent en train d'écouter ta parole. Père, tu ne parles pas en vain. Lorsque tu parles, c'est pour corriger, guérir, sauver, délivrer. Et ma prière ce matin, Seigneur, est que tu fasses du bien, que tu guérisses encore, que tu fasses quelque chose d'extraordinaire dans la vie de mon frère, dans la vie de ma sœur, que tu changes nos vies, même moi qui parle. Je veux disparaître et que toi seul apparaisse, que toi seul paraisse, pour ta seule gloire. Et nous garderons l'édification. Au nom de ton Fils Jésus-Christ, nous avons ainsi prié. Amen. Comme je le disais, le thème que nous sommes en train d'exploiter, c'est sur le cœur de l'homme. Nous avons dit dans l'émission précédente que dans toute la Bible, excepté quelques passages, lorsqu'on parle du cœur de l'homme, on parle de l'homme intérieur. Et j'avais dit qu'il existe deux courants, deux mouvements, deux écoles, deux façons de penser sur l'homme. Certains disent que l'homme est à la fois corps, âme et esprit. D'autres disent que l'homme est esprit qui vit dans un corps et qui possède une âme. Et pour ma part, j'ai personnellement adopté cette deuxième école. Pour moi, d'après ce que je vois dans les Écritures, l'homme est esprit. Pourquoi ? Parce que Dieu l'a créé à son image et à sa ressemblance. Dieu est esprit. Et Dieu nous a créé à son image et à sa ressemblance. Donc, nous sommes esprit, nous vivons dans un corps et nous possédons une âme. Le texte de base que nous avons commencé l'émission précédente était de Matthieu 15, versets 10 à 20. Mais aujourd'hui, nous n'allons pas prendre le même texte de base. Je voudrais vous proposer Marc 7, de versets 20 à 23. Je disais Marc 7, 20 à 23. Il nous est dit ceci. Il leur dit encore, Jésus dit encore, ce qui sort de l'homme, c'est ce qui souille l'homme. Car c'est du dedans, c'est du cœur des hommes que sortent les mauvaises pensées, les adultères, les impudicités, les meurtres, les vols, les cupidités, les méchancetés, la fraude, le dérèglement, le regard envieux, la calomnie, l'orgueil, la folie. Toutes ces choses mauvaises sortent du dedans et souillent l'homme. Jésus dit que le cœur est mauvais et que tout ce que l'homme produit n'est que le fruit de ce qu'il est à l'intérieur. Si vous voyez un impudique, si vous voyez un menteur, si vous voyez un meurtrier, un voleur, un escroc, en fait, les actes qu'il produit ne sont que les fruits de ce qu'il est à l'intérieur.
Vous pouvez lui donner la meilleure des éducations. Vous pouvez lui donner la meilleure des instructions. Vous pouvez l'inscrire dans la meilleure des écoles. Si son cœur n'est pas changé, si son cœur n'est pas transformé, c'est-à-dire si l'homme intérieur n'est pas changé, n'est pas transformé, ses actes ne seront toujours des actes qui vont refléter ce qu'il est à l'intérieur. Peut-être qu'il ne sera pas un voleur, mais il sera un menteur. Peut-être qu'il ne sera pas un menteur, mais il sera un adultère. Peut-être qu'il ne sera pas un adultère, mais qu'il sera un meurtrier. Peut-être qu'il ne sera pas un meurtrier, mais un envieux. Bref, ce qu'il va produire est le résultat de ce qu'il est à l'intérieur. Du reste, regardons dans notre société. C'est entre guillemets grands hommes qui ont des très grands diplômes. Quand leur vie n'est pas changée, quand leur cœur n'est pas changé par Christ, regardez leur vie privée, catastrophique. Regardez ces célébrités de la musique ou du cinéma, ou même des médias. Ceux qui n'ont pas laissé leur vie transformée, ceux qui n'ont pas une vie changée, un cœur changé par Christ, leurs vies privées sont catastrophiques. Ils divorcent à tout bout de champ. Pourquoi ? Parce qu'à l'intérieur, il y a encore des choses mauvaises. Et c'est ce que Jésus nous dit. Le cœur de l'homme est mauvais. Toutes ces choses mauvaises sortent du dedans, c'est-à-dire sortent du cœur. Et c'est ça qui souille l'homme. Il y a une théorie qui dit que nous sommes nés bons, c'est la société qui nous rend mauvais. C'est pas vrai. C'est pas vrai. Nous héritons tous de la nature adamique. Et Adam, qui était parfait, s'est rebellé contre Dieu. Tous ceux qu'il a engendrés, il les a engendrés selon sa ressemblance. C'est-à-dire rebelles, méchants, orgueilleux. Et tout homme, toute femme qui est née d'un homme et d'une femme a ce virus, si je puis dire, a ce virus en lui, qui n'attend que la période, la bonne période pour pouvoir s'exprimer. S'exprimer. C'est pour ça qu'il est important, mon frère, qu'il est important, ma soeur, peu importe votre religion, peu importe votre église, si Jésus-Christ n'est pas dans votre vie, si Jésus-Christ n'habite pas dans votre cœur, si vous ne donnez pas votre vie à Christ, en fait, votre cœur reste toujours mauvais, même si vous ne l'exprimez pas directement. Même si vous ne l'exprimez pas dans le vol, dans le mensonge, dans le meurtre, vous l'exprimez d'une autre manière. Certains me diront, mais évangéliste, vous êtes en train de nous dire que Christ peut habiter dans nos cœurs, mais est-ce que cela est vrai? Lisez avec moi dans Éphésiens 3, verset 17. Il est dit ceci, Éphésiens 3, verset 17. En sorte que Christ habite dans vos cœurs par la foi, afin qu'étant enraciné et fondé dans l'amour. La partie qui nous intéresse est en sorte que Christ habite dans vos cœurs par la foi. Donc Christ a la possibilité d'habiter dans nos cœurs par la foi. Nous avons la possibilité de donner nos cœurs à Jésus-Christ. Vous avez la possibilité aujourd'hui de donner votre cœur à Jésus-Christ. C'est biblique. Nous venons de le voir dans Éphésiens 3, verset 17. Christ habite dans nos cœurs. C'est la prière. C'est la prière de Paul. Proverbe 23. Proverbe 23, verset 26, nous dit ceci. Proverbe 23, verset 26. Mon fils, donne-moi ton cœur et que tes yeux se plaisent dans mes voies. Mon fils, donne-moi ton cœur. Ma fille, donne-moi ton cœur. C'est ce que Dieu nous dit aujourd'hui. C'est ce que Jésus-Christ nous dit aujourd'hui. Mon enfant, qui que tu sois, où
que tu sois, que quoi que ce soit que tu aies fait, donne-moi ton cœur aujourd'hui. Donne-moi cette nature pécheresse. Emmène-la au pied de la croix. Emmenez votre cœur mauvais. Emmenez votre cœur souillé. Emmenez votre cœur rebelle à Jésus-Christ. Nous l'avons vu dans les émissions précédentes, il n'y a que Dieu qui a la possibilité de changer le cœur des hommes. Dans Ézéchiel 36, verset 26, nous avons vu que Dieu peut changer le cœur de pierre en cœur de chair. Nous l'avons vu. Et vous pouvez encore le vérifier. Il n'y a que Dieu seul qui puisse le faire. Aujourd'hui est un jour de salut. Aujourd'hui est un jour de rédemption. Aujourd'hui est un jour de bonne nouvelle. Si vous êtes honnête avec vous-même, si vous êtes franc avec vous, regardez vous-même, regardez l'état de votre homme intérieur. Si vous constatez qu'il y a des changements à faire, si vous constatez que vous êtes mauvais, si vous constatez que ça ne va pas, Jésus-Christ frappe à votre porte. Il vous dit, donnez-moi votre cœur. Pourquoi? Pourquoi est-ce que Jésus-Christ demande à ce que vous lui donniez votre cœur? Premièrement, dans Proverbe 4, verset 23, Dieu dit, garde ton cœur plus que toute autre chose, car de lui viennent les sources de la vie. De votre cœur peuvent jaillir des sources de la vie. Un cœur qui est régné ou un cœur qui est dominé par Satan est un cœur qui ne va produire que des sources de mort. Un cœur qui est dominé par l'argent, un cœur qui est dominé par le mensonge, un cœur qui est dominé par les mauvaises pensées, un cœur qui est dominé par l'adultère, un cœur qui est dominé par les meurtres, le vol, les calomnies, les insultes, les jalousies, est un cœur qui produit la mort tous les jours. Mais un cœur qui s'est converti à Christ, un cœur qui appartient à Christ, un cœur dont Christ est le roi et le sauveur, Dieu lui dit, garde ton cœur plus que toute autre chose. Comme si Dieu nous disait que toutes les richesses du monde ne suffisent pas à égaler votre cœur. Parce que votre cœur peut produire la vie ou la mort. Et Dieu nous recommande de le garder, de le protéger, de ne pas le laisser être infiltré, être pénétré par n'importe quoi. De ne pas se laisser influencer par n'importe qui et par n'importe quoi. Gardez votre cœur. Donnez votre cœur à Jésus-Christ et gardez Christ plus que toute autre chose dans votre vie. Dans Proverbe 23, verset 15, Proverbe 23, verset 15, il nous est dit ceci, « Mon fils, si ton cœur est sage, mon cœur à moi sera dans la joie. » Le livre des Proverbes a été écrit par Salomon, inspiré par le Saint-Esprit. C'est comme si Dieu, c'est pas comme si, c'est comme Dieu est en train de nous dire, « Mon fils, que ton cœur, si ton cœur est sage, mon cœur à moi sera dans la joie. » Donc, une des raisons pour lesquelles nous devons donner notre cœur à Jésus-Christ, c'est pour posséder la sagesse. Si notre cœur n'est pas dominé par Christ, n'est pas conduit par Christ, n'est pas dirigé par Christ, si notre cœur n'est pas la propriété de Christ, alors nous vivons dans la folie. Et nous l'avons vu dans Marc 7, 23, il est parlé de folie. Il y a des choses que les gens sont en train de faire
qui sont carrément des folies. Vous retrouvez un homme de 50 ans, 60 ans, qui a des relations sexuelles avec sa propre fille. Et il peut être une fille de 5, 6 ans, 7 ans, 8 ans, 9 ans, 10 ans. Pourquoi ? Parce que le cœur de cet homme est habité par la folie. Dieu dit, si vous me donnez votre cœur sera dominé par Christ et vous serez un homme sage. Le psaume 111, psaume 111, verset 10 nous dit ceci, « La crainte de l'Éternel est le commencement de la sagesse. Tous ceux qui l'observent ont une raison saine. Sa gloire subsiste à jamais. » La crainte de l'Éternel est le commencement de la sagesse. Donc, si votre cœur craint Dieu, c'est le début de la sagesse. Et ceux qui observent cette crainte de l'Éternel ont une raison saine, donc sont logiques, sont sains d'esprit, sont sains de cœur, sont sains dans leurs pensées. Ils ne font pas des folies. Des choses inimaginables. Et moi je dis qu'une personne qui fait de telles choses, c'est normal. Elle est sous l'emprise de Satan. Parce que son cœur est habité par Satan. Son cœur n'est pas habité par Christ. Son cœur n'est pas conduit par Christ. Son cœur n'appartient pas à Christ. Alors, il est conduit par un esprit de folie. Il est habité par un esprit de folie. Comment peut-on retrouver un homme de plus de 70 ans, malade physiquement, ayant un problème de prostate? Dieu lui fait grâce de pouvoir se rétablir et il reprend une vie de débauche sexuelle. Au lieu de s'asseoir et de réfléchir, de se dire « Dieu m'a fait grâce, Dieu a permis que je puisse me rétablir ». Je vais me consacrer à lui. Non, il replonge dans la débauche. Pourquoi ? Parce qu'il est habité par un esprit de débauche. Si votre cœur n'est pas habité par Jésus-Christ, votre cœur est habité par un autre esprit. Si votre cœur n'est pas habité par l'esprit de Christ, votre cœur est habité par un autre esprit. Et c'est cet esprit-là qui conduit votre vie. Jésus a dit, c'est ce qui sort de vous qui vous souille. C'est ce qui sort de vous qui vous souille. Qu'est-ce qu'il y a dans votre cœur? Qu'est-ce qui remplit votre cœur? Vous êtes l'expression. Votre être extérieur est l'expression de ce que vous êtes à l'intérieur. Matthieu 12, verset 34, nous dit ceci. Matthieu 12, verset 34. Je disais Matthieu 12, verset 34. Race de vipère. Comment pourriez-vous dire de bonnes choses, méchants comme vous l'êtes? Car c'est de l'abondance du cœur que la bouche parle. Verset 35. L'homme bon tire de bonnes choses de son bon trésor, et l'homme méchant tire de mauvaises choses de son mauvais trésor. Je vous le dis, au jour du jugement, les hommes rendront compte de toute parole vaine qu'ils auront proférée. Car c'est par tes paroles que tu seras justifié et c'est par tes paroles que tu seras condamné. Retournons au verset 34. Car c'est de l'abondance du cœur que la bouche parle. Ce que vous entendez les autres dire à longueur de journée n'est que l'expression de ce qui a rempli leur cœur. Ils tirent ce que, en fait, c'est ce que Jésus dit. Ce qu'un homme est en train de dire, c'est ce qu'il tire de son trésor, de son cœur, de ce qu'il est réellement à l'intérieur. Vous entendrez les hommes en longueur de journée ne parler que d'argent.
L'argent n'est pas mauvais en soi, mais leur cœur est rempli par l'argent. Vous entendez des hommes, en longueur de journée, ne parler que de sexe. Pourquoi leur cœur est rempli de sexe? Vous entendrez des hommes et des femmes, en longueur de journée, ne parler que de plaisanteries sales. Pourquoi? Parce que leur cœur est rempli de ces choses. Mais si votre cœur est rempli de Jésus-Christ, si votre cœur est rempli de la parole de Dieu, si votre cœur est rempli de l'Esprit de Dieu, en longueur de journée, vous parlerez de Christ. Vous parlerez comme Christ. Vous parlerez de Dieu. Je ne parle pas forcément d'une évangélisation, mais vous serez devenu ou vous serez une Bible ambulante. J'ai lu il y a quelque temps en arrière un livre. C'était un livre dont le chapitre parlait de la meilleure traduction de la Bible. Cette histoire, c'est l'histoire d'un monsieur à l'école biblique et un des professeurs leur a posé la question. Quelle est selon vous, ils étaient en dernière année, quelle est selon vous la meilleure traduction de la Bible que vous ayez lue? Alors, on a posé des questions à tout le monde répondait d'une manière ou d'une autre. Et il y a eu un monsieur qui a dit, la meilleure traduction de la Bible que j'ai vue, c'est ma grand-mère. Son professeur s'est étonné. Il dit, comment ça? Il dit, ma grand-mère vivait ce qu'elle lisait dans la Bible. Donc ça veut dire qu'elle était remplie de la parole de Dieu, remplie de Christ, remplie de son esprit, et son petit-fils voyait au travers de sa grand-mère la vie de Christ. Et c'est ce que l'on doit voir dans nos vies. C'est vrai que certains peuvent être des hypocrites, mais nous ne le soyons pas. Soyons simplement remplis de Christ, remplis de sa personne, remplis de sa parole et vivons Jésus-Christ dans notre vie de tous les jours. Il est important, il est primordial d'être rempli de Jésus-Christ. Rappelez-vous Éphésiens 3, verset 17. Que Christ habite dans nos cœurs. Pas l'Église catholique, pas l'Église protestante, mais Jésus-Christ. Il habite dans nos cœurs. Une autre raison pour laquelle nous devons donner notre vie à Dieu, je voudrais vous inviter dans 1 Samuel, verset 16. Verset 16, 1 Samuel, chapitre 16, verset 7. 1 Samuel 16, verset 7. Et l'Éternel dit à Samuel, ne prends point garde à son apparence et à sa hauteur de sa taille, car je l'ai rejeté. L'Éternel ne considère pas ce que l'homme considère. L'homme regarde à ce qui frappe les yeux, mais l'Éternel regarde au cœur. Nous ne pouvons pas tromper Dieu. Dieu connaît l'état de votre cœur. Dieu connaît qui vous êtes réellement. Dieu connaît l'homme intérieur que vous êtes. Vous pouvez tromper le pasteur, vous pouvez tromper l'homme de Dieu. Vous pouvez tromper votre famille, votre femme, vos enfants. Mais Dieu, vous ne pouvez pas le tromper parce qu'il connaît votre cœur. Et si Jésus-Christ habite dans votre cœur, lorsque Dieu regarde votre cœur, Dieu voit Jésus-Christ. Voilà pourquoi il faut l'inviter dans votre vie. Voilà pourquoi vous devez vous laisser habiter par Jésus-Christ. Laissez votre cœur conduit par Jésus-Christ. De telle sorte que lorsque Dieu vous regarde, Dieu ne vous voit pas vous, mais Dieu voit Jésus-Christ. C'est possible. Je ne parle pas de religion catholique, je ne parle pas de religion protestante, mais je parle de Jésus, Jésus, Jésus, Jésus-Christ. L'homme regarde à ce qui frappe les yeux. L'homme regarde à ce qui frappe les yeux, mais l'Éternel regarde au cœur. Aujourd'hui, Jésus-Christ regarde votre cœur. Aujourd'hui, Dieu regarde votre cœur. Et qu'est-ce qu'il voit? Vous connaissez ce qu'il voit.
Mais la bonne nouvelle, c'est que Jésus-Christ veut habiter dans votre cœur, ce cœur sale, meurtri, mensonger, adultère, impudique, voleur, j'allais dire d'escroc, un cœur méchant, un cœur meurtrier. Jésus-Christ veut habiter dedans pour transformer ce cœur-là en un cœur nouveau. Si vous êtes de cet avis, si vous voulez que Jésus-Christ change votre cœur, baissez la tête avec moi et faites cette simple prière. Dites, Père éternel, je viens devant toi, au nom de ton Fils Jésus-Christ. Je viens te donner mon cœur, je viens ouvrir mon cœur à Jésus-Christ, afin qu'il devienne le roi, le Seigneur, le sauveur de ma vie. Je rejette les œuvres des ténèbres, je rejette Satan, et je ne veux qu'un seul locataire, Jésus-Christ. Je crois qu'en ce moment où je suis en train de prier, Jésus-Christ est en train d'habiter dans mon cœur pleinement, et que je suis devenu maintenant une nouvelle créature, un vrai chrétien, un enfant de Dieu. Je m'engage maintenant et à la fin de mes jours, jusqu'à la fin de mes jours, à marcher conformément à la parole de Dieu, comme un vrai chrétien. Au nom de Jésus-Christ. Amen. Si vous avez fait cette prière, croyez par la foi que Christ vous a donné un nouveau cœur, que vous êtes devenu une nouvelle personne en Dieu, que vous êtes devenu une nouvelle personne en Christ, un enfant de Dieu, un héritier de Dieu, un co-héritier de Christ. Si vous avez besoin de prières, de conseils, ou bien d'être dirigé vers une église vivante, vous pouvez joindre notre ministère qui s'appelle le ministère Jésus pour tous, au plus 243 819 910 910. 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Le nom de cette émission est Venez à Jésus. 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Je suis Raphaël Mambou. Que Jésus continue de vous bénir. À la fois prochaine, sur le même thème, le cœur de l'homme. Que Jésus vous bénisse encore. Amen.

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2: Bonjour à tous, je suis Raphaël Marbou, que Jésus vous bénisse, qui que vous soyez, où que vous soyez. Le nom de cette émission est Venez à Jésus. C'est une grâce, c'est un honneur, c'est un privilège de pouvoir vous retrouver encore aujourd'hui autour de la parole de Dieu pour partager quelques versets bibliques sur le thème la parabole du Samaritain. Et nous avons encore une fois le serviteur de Dieu, Jonathan Junior Mambou. Bonjour frère.
3: Bonjour et bonjour à vous tous qui venez de nous rejoindre. Que Dieu vous bénisse.
2: Merci pour ce temps de disponibilité, de sacrifice. Que Dieu te bénisse encore et encore, te rende au centuple toutes ces bénédictions que tu nous donnes au travers de ce thème.
3: Amen.
2: Avant d'aller plus loin, je voudrais vous inviter à baisser la tête dans la prière pour dédier le reste des 30 minutes entre les mains du Seigneur. Prions. Père éternel, nous voici devant toi au nom de ton Fils Jésus-Christ pour encore entendre ta parole sur la parabole du Samaritain. Père, dispose nos cœurs à comprendre. Oins ton serviteur Jonathan. Utilise-le avec puissance, Seigneur. Donne-lui des révélations, car tu es un Dieu illimité. Et je crois du plus profond de mon cœur que tu peux nous dire des choses que personne n'a encore entendues sur cette parabole.
3: Amen.
2: Bénis les différents auditeurs, qu'ils acceptent ta parole, qu'ils changent de vie, qu'ils soient réveillés, Seigneur. Que ceux qui ont quitté Jérusalem pour Jéricho fassent le chemin inverse. Au nom de ton Fils Jésus-Christ, nous avons ainsi prié. Amen.
3: Amen.
2: La parabole du Samaritain. Dans Luc 10, verset 30, Jésus reprit la parole et dit « Un homme descendait de Jérusalem à Jéricho. Il tomba au milieu des brigands qui le dépouillèrent, le chargèrent de coups et s'en allèrent le laissant à demi-mort. » Jonathan, qu'est-ce que tu peux nous dire sur la parabole du Samaritain? Qu'est-ce que le Seigneur t'a mis à cœur pour aujourd'hui?
3: Nous continuons toujours sur cette merveilleuse parabole où nous voyons cet homme qui était à Jérusalem et qui descend. Et en descendant, il a été attaqué par des brigands. Et là, nous comprenons bien, on peut se dire, mais cet homme, qu'est-ce qui lui a pris de laisser Jérusalem, la maison de paix, pour se diriger vers l'endroit le plus bas de toute la terre sur le plan géographique, qui est Jéricho. Et voilà ce qui lui est arrivé. Il devait rester là, à Jérusalem, parce que là où Dieu nous protège. Ceci m'amène à voir ce verset de... du psaume, ceux qui ne le savent pas, ce ne sont pas des livres qui ont... David a écrit les psaumes, mais les autres ont été également écrits par d'autres, comme le psaume 91, que je voudrais lire, ce n'est pas le psaume 91, ça a été écrit par Moïse.
2: 91 ou bien 91.
3: Le psaume, voilà. Ça a été écrit par Moïse, il y a des psaumes que Salomon a écrits, toujours dans les psaumes, il y a d'autres qui ont écrit. Ce n'est pas que David. Mais regardez ce que Moïse dit au verset 1 du psaume 91 ou 91, comme tu dis. Celui qui demeure sous l'abri du Très-Haut repose à l'ombre du Tout-Puissant. C'est très important. Celui qui est sous l'abri du Très-Haut, il repose à l'ombre du Tout-Puissant. En fait, être sous l'abri du Très-Haut, c'est ça, rester à Jérusalem. Celui qui est à Jérusalem, en fait, c'est Dieu lui-même qui le protège. Et je me confie. Car c'est lui qui te délivre du filet de l'oiseleur, de la peste et de ses ravages. En fait, ici, je vois Moïse qui nous révèle clairement qu'étant chrétien, de même qu'un chasseur peut mettre des filets pour attraper un oiseau, eh bien, l'ennemi fait aussi la même chose. Mais celui qui est sous l'abri du Très-Haut, il est épargné. Dieu le délivre. Pourquoi? Parce que cet homme choisit de rester à Jérusalem. Ça, c'est très important. Jérusalem, c'est la maison de paix. Et lorsqu'on est dans Jérusalem, Dieu nous protège des filets, des pestes et de ses ravages. Les pestes, en fait, on voit les maladies. C'est vrai qu'il y a des maladies qui nous surviennent parce que tu as eu des microbes, tu as eu ceci, cela. Mais on doit admettre que l'ennemi aussi peut projeter chez l'un ou l'autre une certaine maladie, venant soit des puissances occultes, de la sorcellerie ou de quoi que vous puissiez dire. Mais au moins, ce qui est vrai, Dieu nous protège. Et nous protège même alors qu'on ne sait pas ce qui se passe c'est qu'il se trame dans l'obscurité. C'est vraiment, ça me rappelle ce verset aussi qui nous dit qu'il ne sommeille ni ne dort celui qui garde Israël. Mais il faut être à Jérusalem pour être gardé. Ça, c'est vraiment important. Regardons encore ce verset, verset 4. Il te couvrira de ses plumes et tu trouveras un refuge sous ses ailes. Sa fidélité est un bouclier et une cuirasse. En fait, ce psaume ne parle que de la protection de Dieu. Pour ceux qui sont à Jérusalem, nous sommes protégés. Nous sommes sous les ailes d'un oiseau, si je peux le dire ainsi. Le Seigneur, la poule, je voulais dire, a l'habitude de mettre ses poussins sous lui quand il pleut, et ses poussins sont protégés. C'est lui, en fait, lui, la poule qui accepte de se mouiller, mais les poussins, eux, ils sont protégés.
2: Les enfants sont protégés.
3: Voilà, c'est ça ce que Dieu fait de nous. Il sait que vous êtes vulnérables, parce que vraiment, un poussin, il est vulnérable vis-à-vis des intempéries. Il sait que nous sommes vulnérables, mais protégés par lui, nous sommes vraiment sous l'abri et nous n'avons rien à craindre. C'est ce que dit le verset 5. Tu ne craindras ni la terreur, ni les terreurs de la nuit, ni la flèche qui vole de jour. Ça doit nous rassurer et nous amener à rester à Jérusalem pour ne pas craindre les terreurs de la nuit. La nuit, ça peut être nuit, ça c'est vrai. La nuit comme obscurité. Mais la nuit aussi, c'est ce monde qui est dans la nuit. Nous sommes dans la nuit. Nous sommes dans l'obscurité. Il y a plein de mal qui s'effectue dans notre société. Mais dans cette obscurité du monde, eh bien, nous n'allons rien craindre. Parce qu'il est la lumière du monde. Parce qu'il nous a introduits dans sa maison. Et cette maison, c'est l'Église. Cette maison, c'est Jérusalem. Et lorsque nous sommes à Jérusalem, nous ne craindrons pas ces choses. Hein? Je me rappelle de cet exemple qu'on nous donnait souvent, moi, quand je suivais les affermissements. C'est comme un cancrelat qui entre dans une bouteille.
2: Tout à fait.
3: Et quand un cancrelat entre...
2: La poule va faire comme grimace, voilà. Le cancrelat est sous et protégé.
3: Oui.
2: Mais si le cancrelat sort...
3: Ah, là, c'est dangereux. En fait, si le cancrelat sort, c'est encore comme ce qu'on voit dans les documentaires. Un lion pour attaquer un antilope qui est dans un troupeau.
2: Dans un troupeau.
3: Il isole juste l'antilope.
2: D'accord.
3: Il ne faudrait pas s'isoler. Rester simplement à l'intérieur, dans le groupe. Tu ne craindras ni les terreurs de la nuit, ni la flèche qui vole de jour. Tu ne vas pas les craindre. Toutes les flèches de l'ennemi ne vont pas t'atteindre parce que tu es sous l'abri du Très-Haut. C'est-à-dire, tu es à Jérusalem. Si cet homme n'avait pas quitté Jérusalem, il ne serait pas atteint par les brigands. Les brigands, ce sont toutes ces flèches. Ce sont toutes ces terreurs de la nuit. Hein? Ni la peste qui marche dans les ténèbres, ni la contagion qui frappe en plein midi. Tu ne vas pas craindre. Que 1000 tombent à ton côté, 10 000 à ta droite, tu ne seras pas atteint. En fait, toutes ces promesses sont attribuées à qui ? À cette personne qui est sous l'abri du Très-Haut, c'est-à-dire à cette personne qui reste à Jérusalem. De tes yeux seulement, tu regarderas, tu verras la rétribution des méchants. Et c'est vrai. Car tu es mon refuge. Ça me fait penser à Mardoché. Il avait un ennemi qui voulait lui faire du mal. Mais finalement, il a vu, à un moment donné de sa vie, cet ennemi tomber dans son propre piège. Cet ennemi qu'on appelait Aman, qu'est-ce qu'il a fait? Il était obligé d'honorer son ennemi. Pourquoi? Parce que ce qu'il avait planifié, c'était retourner contre lui. Il a vu. Dieu, il sait confondre nos ennemis. Pourquoi? Parce que nous choisissons de rester à Jérusalem, c'est-à-dire de choisir de rester dans sa maison.
2: Ceci me fait penser un peu au psaume 23.
3: Oui.
2: L'Éternel est mon berger, je ne manquerai de rien.
3: Oui.
2: Tant que la brebis est dans la bergerie du Seigneur Jésus-Christ, cette bergerie, c'est l'image de Jérusalem, tant qu'elle est là, elle ne manquera de rien, ni de protection, ni de nourriture, ni de vêtements, ni de vie, ni de santé. Mais dès l'instant où cette brebis quitte la bergerie du Seigneur Jésus-Christ, en fait, elle est exposée aux brigands, aux loups ravisseurs, aux lions rugissants qui cherchent à dévorer la brebis du troupeau qui s'est isolée,
3: voilà,
2: par erreur.
3: Oui. Et c'est comme ça. Je suis dans le psaume 91. Car tu es mon refuge, au verset 9. Ô Éternel, regardez la phrase qui suit. Tu fais du très haut ta retraite. Aucun malheur ne t'arrivera. Aucun fléau n'approchera de ta tente. La tente ici, c'est notre corps. Notre corps, c'est une tente. Mais lorsque nous faisons de l'Éternel notre lieu de retraite, ben nous sommes épargnés.
2: Tout à
3: nous
2: fait.
3: Sommes protégés.
2: Tout
3: Et si
2: fait.
3: Je retourne dans le psaume 23, comme tu l'as dit, David a dit, quand je traverse la vallée de l'ombre de la mort, je ne crains aucun mal. Pourquoi il fait voir ces choses? Il fait voir ces choses pour montrer que oui, étant chrétien, on peut traverser la vallée de l'ombre de la mort, mais on ne craint pas.
2: On ne fait que traverser.
3: Oui, ça c'est important.
2: On ne part pas demeurer, on
3: oui.
2: ne part pas y habiter, on ne fait qu'une traversée.
3: Oui, qui a dit qu'on ne peut pas traverser la vallée de l'ombre de la mort? On va la traverser, mais on ne va pas craindre, car tu es avec moi. C'est très important que l'on sache ces choses. Lorsque nous sommes à Jérusalem, nous sommes protégés. Regardez le verset 14 du psaume 91. Puisqu'il m'aime, je le délivrerai. Je le protégerai, puisqu'il connaît mon nom. Vous voyez?
2: Il m'invoquera et je lui répondrai.
3: Amen.
2: Je serai avec lui dans la détresse.
3: Amen.
2: Je le délivrerai et je le glorifierai.
3: Quelle glorieuse promesse. Des promesses merveilleuses pour ceux qui restent à Jérusalem.
2: Je le rassasierai de longs jours et je lui ferai voir mon salut.
3: Amen.
2: C'est pour ceux et celles qui sont à Jérusalem.
3: Oui, je le ferai voir mon salut. Et ce salut, ça fait aussi allusion à l'enlèvement. L'enlèvement, c'est pour ceux-là qui aiment Dieu. Ils vont vivre la délivrance de Dieu d'abord sur la terre. Ils vont être protégés d'abord sur la terre parce qu'ils connaissent son nom. Son nom, c'est aussi sa parole. Quand tu connais la parole de Dieu, tu es protégé. Ça va d'abord t'apaiser devant les problèmes. Ça va te consoler, te fortifier devant toutes les situations qui peuvent arriver. Tu vas invoquer Dieu, Dieu va te répondre. Toutes ces paroles sont au bénéfice de qui? De celui qui reste à
2: Jérusalem.
3: Donc, nous avons tout à fait raison de dire que celui qui demeure sous l'abri du Très-Haut, c'est-à-dire celui qui reste à Jérusalem, est protégé. Il est gardé. Et cela a été prouvé dans la Bible lorsque nous regardons la vie de tous les hommes des dieux qui se sont attachés à Dieu. Tous les enfants des dieux qui ont aimé Dieu de tout leur cœur, de toute leur âme, de toute leur force, ils ont vu la protection des dieux. C'est vrai, ils se sont retrouvés des fois dans des situations telles qu'ils se disaient « Est-ce que je vais m'en sortir ?» Mais ils ont vu la protection des dieux, ils se sont mis à genoux, ils ont loué Dieu. Ils l'ont loué. Là, par exemple, nous avons lu le psaume de David. Voyons par exemple ce qui est arrivé à Abraham. Au livre de Genèse, chapitre 20, je vais lire le premier verset. Abraham s'est retrouvé dans une ville, à Guérar. Je lis le texte, je vais lire le premier au huitième verset. Abraham partit de là pour la contrée du Midi. Il s'établit entre Kadès et Shur. Il fit un séjour à Guérar. Abraham disait de sa femme, « C'est ma sœur. » Abimélec, roi de Guérar, fit enlever Sarah. Ouais. Alors Dieu apparut en songe à Abimélec pendant la nuit et lui dit, « Voici, tu vas mourir à cause de la femme que tu as enlevée, car elle a un mari. » Abimélec, qui ne s'était point approché d'elle, répondit, « Seigneur, ferais-tu périr même une nation juste? Ne m'a-t-il pas dit, c'est ma sœur? » Si je peux me limiter là, je vois d'abord un homme de Dieu qui se retrouve dans une situation de faiblesse, si je peux le dire, parce qu'il était dans un pays étranger, on pique sa femme et peut-être qu'il ne savait pas quoi faire, mais Dieu déjà était intervenu. Il vient chez la personne qui a piqué sa femme et dit, tu vas mourir. Vois, en fait, des fois, si je peux me mettre à la place d'Abraham, peut-être Dieu n'a rien dit à Abraham quand on a piqué sa femme. Peut-être il a commencé à être à la place d'Abraham. Peut-être Dieu n'a rien dit à Abraham quand on a piqué sa femme. Peut-être il a commencé à trembler, à dire, ah, je ne sais pas ce qui va se faire.

0: il y a des dévoreurs qui sont spécialistes à dévorer. Il lui dit, je menacerai celui qui dévore. Il est venu menacer Abimélec. Il dit, Abimélec, tu vas mourir à cause de la femme que tu as enlevée. Et Dieu lui dit en songe, je sais que tu agis avec un cœur pur aussi. T'ai-je empêché de pécher contre moi? Oui, Dieu, il a empêché à cet homme de faire quelque chose qui pouvait faire très mal à Abraham, de voir que voilà ma femme, on l'a enlevée, on l'a violée. Si je peux me mettre à la place de toutes ces personnes dont leurs femmes ont été violées, ça fait mal. Mais ça allait arriver ce jour-là à Abraham et Dieu a empêché ça. Pourquoi? Parce qu'Abraham, c'était l'ami de Dieu.
1: L'ami de Dieu, le serviteur de Dieu.
0: Oui, l'ami de Dieu. Si nous sommes les amis de Dieu, Dieu va nous protéger.
1: Si nous restons citoyens de Jérusalem, oui, Dieu va nous protéger.
0: C'est comme ça. Il nous protégera, il nous gardera, il gardera même ce qui est à nous. Parce que nous sommes ses amis. Et Jésus-Christ a dit quoi, parlant des amis? Je ne vous appelle pas serviteur, mais je vous appelle ami, parce que le serviteur ne sait pas ce que fait son maître. Mais vous, et vous connaissez, Dieu, Jésus n'a pas caché à ses disciples des choses précieuses, parce qu'ils étaient ses amis. Et c'est ce que Dieu nous demande. Il nous demande de rester à Jérusalem.
1: Jésus dit dans Matthieu 28, on peut simplement lire le verset 20, « Et enseignez-leur à observer tout ce que je vous ai prescrit, et voici, je suis avec vous tous les jours, jusqu'à la fin du monde. » Jésus est avec les disciples tous les jours de leur vie, tous ces disciples qui font la volonté de Dieu, tous ces disciples qui restent à Jérusalem, qui est une image du royaume de Dieu. Tous ceux et toutes celles qui restent dans le royaume de Dieu, qui respectent les principes du royaume de Dieu, qui marchent dans la vérité, qui marchent dans la crainte de Dieu, sont des hommes et des femmes qui demeurent à Jérusalem. Et Jésus dit, je suis avec vous tous les jours. Et lorsqu'il dit ça, il sait très bien qu'il y aura des moments difficiles,
0: amen,
1: qu'il y aura des moments d'obscurité, il y aura des nuits. Parce que quand on a l'image de la nuit dans la Bible, c'est aussi l'image des ténèbres, les moments les plus difficiles de la vie. Jésus dit, je serai avec vous tous les jours, jusqu'à la fin du monde, je serai avec vous, je vais vous protéger, je vais vous nourrir, je vais vous vêtir, je vais vous guérir, je vais vous restaurer.
0: Je suis avec vous.
1: Je suis avec vous.
0: Ceci me fait penser à ce que Jean a vu dans Apocalypse chapitre 2. Il a vu Jésus et c'est lui qui...
1: Apocalypse 2.
0: Verset 1. Il a vu Jésus qui n'était pas statique, mais qui était en mouvement. Et il marchait où? Au milieu de cette chandelier d'or. Les 16 chandeliers d'or, il a aussi expliqué dans le dernier verset du chapitre 1er, Apocalypse 1, 20. Les chandeliers, c'est quoi? Pour aller plus simple. Les mystères des 7 étoiles que tu as vues dans ma main droite et des 7 chandeliers d'or. Les 7 étoiles sont les anges de 7 églises. Les 7 chandeliers sont les 7 églises. En d'autres termes, Jésus marchait au milieu de 7 églises. Pourquoi il marchait au milieu de 7 églises? C'était pour dire, je suis avec vous tous les jours, jusqu'à la fin du monde. C'était juste ça. Il est avec nous tous les jours. Nous qui? Nous qui restons à Jérusalem.
1: Nous qui restons à Jérusalem.
0: Nous qui demeurons dans sa présence. Il est toujours là. Et il est en mouvement. Il n'est pas statique.
1: Il n'est pas statique.
0: Il agit. Il guérit. Il délivre. Il fait pleuvoir la bénédiction, il écoute les prières, il sauve, il donne la paix, il montre le chemin quand on est limité. Il dit, voilà, je t'instruirai, je te montrerai le chemin que tu dois suivre, je te conseillerai, j'aurai les regards sur toi. Ça c'est très important, et très important de rester à Jérusalem, parce que nous jouissons de sa protection, nous jouissons de bienfaits du Seigneur, parce que nous restons à Jérusalem. Là, c'était le cas d'Abraham, qu'on a vu, où Dieu a menacé un roi païen qui voulait enfreindre, qui voulait toucher à la femme de Sarah. Mais il y a beaucoup d'exemples de ce genre.
1: Qui voulait toucher la femme d'Abraham.
0: D'Abraham, excusez-moi. Mais prenons encore un autre exemple. Nombre 22, 12. Nombre 22, 12, cette fois-ci, c'est Israël.

0: Ils sont sortis d'Égypte et ils sont arrivés sur les plaines de Moab. Arrivés là, ils se sont arrêtés et il y a un roi, le roi de Moab, qui décide de maudire Israël parce que pour lui, il considérait que c'était un peuple nombreux et avec les troupeaux qu'ils avaient amenés, ils allaient sûrement brouter toutes les herbes et ça allait être dangereux, ça allait peut-être déranger. Il a décidé d'appeler un devin, qui était quand même un véritable devin, pour maudire le peuple de Dieu. Le peuple de Dieu ne savait rien. Ils étaient là, tranquilles. Et lorsqu'ils arrivent, regardez ce que Dieu dit à Balaam, au verset 12. Dieu dit à Balaam, tu n'iras point avec eux. Tu ne maudiras point ce peuple, car il est béni. Mais où était, en fait, si on peut voir, si on peut se mettre à la place du peuple d'Israël, pendant que Dieu disait ça à Balaam, est-ce que le peuple de Dieu savait ça? Ils ne savaient rien.
1: Eux, ils sont dans un désert, oui. Ils ont des difficultés, oui. Ils savent qu'un peuple ne veut pas d'eux sur leur terre, mm-hmm. Alors que Dieu dit, ils sont bénis.
0: Oui.
1: Eux, ils se voient, non, mais on n'a pas de chance, finalement, tout le monde ne nous aime pas, finalement, c'est tout le monde qui nous déteste. Mais Dieu dit, ce sont des gens bénis.
0: Voilà. Vous voyez que Dieu, il ne voit pas les choses comme nous on voit.
1: Tout à fait.
0: Eux, ils ne se voyaient pas être bénis. Ils étaient au désert. Ils avaient besoin de retourner. Il y avait des murmures. D'autres disaient, en tout cas en Égypte, on mangeait des melons. On mangeait ceci, cela. Ici, il n'y a que la manne. Seulement la manne. Mais Dieu, il dit, c'est un peuple béni. Tu ne vas pas toucher ce peuple. Pourquoi? Parce que lorsqu'on reste en communion avec Dieu, lorsqu'on choisit d'être le peuple de Dieu, malgré les réalités que l'on peut traverser pour Dieu, nous sommes à Jérusalem. C'est-à-dire, nous sommes placés au lieu le plus élevé que Jéricho. Il faut y rester. Et lorsqu'on est à Jérusalem, lorsqu'on choisit de rester le plus élevé que Jéricho, c'est-à-dire Jérusalem, Dieu va menacer ceux qui viennent nous maudire. Cet exemple est pratique jusqu'à ces jours, parce que Satan maudit les gens. Il les maudit comment? Pas seulement par des paroles pour dire, ça c'est vrai, des paroles pour dire vous n'allez pas, qu'ils ne réussissent pas, des incantations et tout ça c'est vrai. Mais l'ennemi maudit aussi par des faux enseignements. Quand on voit les faux enseignements, on voit aussi ce qui se vit dans notre société.
1: Les faux raisonnements.
0: Quand tu regardes la télé, tu vois la
1: tout
0: mauvaise
1: plein façon, de mensonges.
0: Voilà, toutes ces abominations qui sont véhiculées à la télé. Tu peux être tenté à faire ça. Ça, c'est déjà en pratiquant ces choses, tu acceptes en fait la malédiction. Parce que quand tu pêches, tu acceptes la malédiction. Aujourd'hui, l'ennemi cherche à maudire le peuple de Dieu. Mais Dieu dit, tu ne vas pas le faire. Les sorciers, les occultistes qui veulent, qui attaquent, qui combattent, Dieu dit, tu ne vas pas maudire. Parce que ce peuple est béni. Il y a un texte que j'aime bien où le Seigneur dit que celui qui vous touche, il touche à la prunelle de mon œil. Dieu veille beaucoup sur ses enfants, sur son peuple à lui. Ça, c'est très important. Et ce peuple-là doit demeurer à Jérusalem pour vivre ces choses. Et j'ai beaucoup aimé ce commentaire que tu as ajouté pour dire quand on voit l'attitude des Israélites, ils étaient là, au désert, mais pour eux, Dieu, on dirait, les avait oubliés. Mais pourtant, il combattait pour eux. La Bible dit, Dieu, il fait au-delà
1: de ce que nous pensons et demandons.
0: Oui. Pour voir ce que Dieu fait pour nous. En tout cas, on ne parlera plus beaucoup.
1: Psaume 91 ou 91. Celui qui demeure sous l'abri du Très-Haut repose à l'ombre du Tout-Puissant. Celui qui reste dans la présence de Dieu repose à l'ombre du Tout-Puissant. Celui qui reste à Jérusalem, qui est l'image de l'Église de Jésus-Christ, celui qui reste dans la présence de Christ, celui qui reste dans l'amour de Dieu, reste sous la protection de Dieu.
0: Amen.
1: C'est l'exemple qu'on a dit. Un cafard, ça peut être, bon, prenons, c'est une manière de parler, un cafard dans une bouteille. La bouteille protège ce cafard contre des agressions extérieures. Mais dès l'instant où ce petit insecte, qui ne peut pas se défendre tout seul, sort de cette bouteille. Elle est à la merci de l'ennemi. Et c'est ce qui est arrivé à ce monsieur qui a quitté Jérusalem pour Jéricho. Il s'est retrouvé entre les mains des brigands. qui l'ont dépouillé, qui l'ont tabassé, qui l'ont laissé à demi-mort. Mon frère, ma sœur, au moment où vous êtes en train d'écouter ce message, Dieu est en train de vous parler pour vous dire, une vie de péché, une vie de débauche, une vie de rébellion, une vie d'homosexualité, de lesbinage, de meurtre, d'avortement, est une vie de rébellion contre Dieu. C'est l'image même que vous sortez de Jérusalem pour Jéricho. Et dès qu'on sort de Jérusalem, on n'est plus sous l'abri du Très-Haut. On n'est plus sous l'ombre du Tout-Puissant. Dieu n'est plus votre refuge. Dieu n'est plus votre retraite. Dieu n'est plus votre bouclier. Dieu n'est plus votre protecteur. Mais la bonne nouvelle, c'est que Dieu veut que vous quittiez Jéricho pour Jérusalem.
0: Amen.
1: Dieu veut que vous quittiez le monde pour le royaume de Dieu.
0: Amen.
1: Dieu veut que vous quittiez Satan pour Jésus-Christ. Pour ça, c'est très simple. Il vous suffit simplement de l'accepter dans votre vie en faisant cette courte prière avec nous. Baissez la tête dans la prière et répétez ces simples mots après moi. Père éternel, au nom de ton Fils Jésus-Christ, je viens à toi. J'ai entendu ton appel, j'ai entendu ton message. J'ai quitté Jérusalem pour Jéricho. Je te demande pardon. Purifie-moi avec ton sang. Lave-moi avec le sang de Jésus-Christ. Je fais maintenant le chemin inverse. Je quitte Jéricho pour Jérusalem.
0: Amen.
1: Par la foi en Jésus-Christ. Je quitte ce monde pour le royaume de Christ par la foi en Jésus-Christ.
0: Amen.
1: Au nom de ton Fils Jésus-Christ, j'ai ainsi prié. Amen. Si vous avez fait cette prière, croyez que par la foi, Dieu vous a entendu. Je suis Raphaël Mambou, le nom de cette émission est Venez à Jésus. Nous nous retrouvons la fois prochaine, toujours sur le même thème, la parabole du Samaritain, avec Jonathan Junior Mambou. Que Jésus continue de vous bénir, que Jésus continue de vous garder. À la fois prochaine.
0: À la fois prochaine et que Dieu vous assiste et vous bénisse.
1: Amen.
0: Amen.
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appauvrir les riches, enrichir les pauvres. Les profiteurs voudraient changer la chose. Lâcheté collective proposée en prose, votée à l'unanimité.

Venons répandre l'offrande de nos cœurs devant toi. Toi dont le trône est élevé au-dessus des cieux et dont les cieux des cieux ne peuvent contenir ni ta gloire,

éternel. Ce monde tiraillé entre la haine et l'amour, tiraillé entre le mal et le bien. Tu nous as désignés pour faire de toutes les nations tes disciples. Revenons de ton esprit de force, de ton esprit d'amour, pour accomplir ta volonté, ô Seigneur. Il y a tant d'âmes perdues dans ce monde, tant de vies parties trop tôt, victimes du suicide, victimes de la drogue, victimes de la maladie, victimes de la dépression, victimes de l'avortement. Seigneur, viens secourir à nouveau, viens sauver à nouveau.

Nous sommes le troupeau de ton pâturage. Tu prends soin de chacune de tes brebis. Tu demandes dans ta parole, quel est ce berger qui ne laisserait pas ses 99 brebis pour aller chercher celle qui s'est égarée, loin de la bergerie, loin de toi. Viens, Saint-Esprit, ramène les égarés auprès du Père. Tel le Fils prodigue, nous revenons à toi.

0: Mon frère, ma sœur, mon ami, le Seigneur, ton Sauveur t'appelle aujourd'hui. Il t'aime. Il veut t'accueillir dans ses bras et te faire ressentir tout l'amour qu'il a pour toi. Si tu entends sa voix aujourd'hui, n'endurcis pas ton cœur. Tel que tu es, viens à lui. Il ne te rejettera jamais. C'est ton papa. Viens à lui.
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2: Bonjour à tous, je suis Raphaël Mambou, que Jésus vous bénisse, qui que vous soyez, où que vous soyez. Le nom de cette émission est Venez à Jésus, c'est une grâce, c'est un honneur, c'est un privilège de pouvoir vous retrouver encore aujourd'hui autour de la parole de Dieu pour partager quelques versets bibliques sur Joseph en Égypte. C'est notre neuvième émission. Avant d'aller plus loin, je voudrais vous inviter à baisser la tête dans la prière quelques instants pour dédier le reste des 30 minutes entre les mains du Seigneur. Prions. Père éternel, au nom de ton Fils Jésus-Christ, merci. Merci pour ton amour, merci pour ta grâce, merci pour ta bonté, merci pour ta miséricorde. Merci pour ton salut en Jésus-Christ. Père, aujourd'hui tu veux encore nous parler sur Joseph en Égypte. Seigneur, fais-nous du bien, instruis-nous, dirige-nous, guide-nous, redresse-nous Seigneur, afin que nous soyons des Joseph des temps de la fin en Jésus-Christ. Merci Père pour ton amour, merci pour ta parole, merci pour tout ce que tu nous fais, pour tout ce que tu fais dans nos vies Seigneur. Au nom de ton Fils Jésus-Christ, nous avons ainsi prié. Amen. Joseph en Égypte. Lisons encore une fois dans Genèse 39, versets 1 à 6. C'est notre neuvième émission. On fit descendre Joseph en Égypte et Potiphar, officier de Pharaon, chef des gardes égyptiens, l'acheta des Ismaélites qu'il avait fait descendre. L'Éternel fut avec lui et la prospérité l'accompagna. Il habitait dans la maison de son maître, l'Égyptien. Son maître vit que l'Éternel était avec lui et que l'Éternel faisait prospérer entre ses mains tout ce qu'il entreprenait. Joseph trouva grâce aux yeux de son maître, qui l'employa à son service, l'établit sur sa maison et lui confia tout ce qu'il possédait. Dès que Potiphar l'eut établi sur sa maison et sur tout ce qu'il possédait, l'Éternel bénit la maison de l'Égyptien à cause de Joseph, et la bénédiction de l'Éternel fut sur tout ce qui lui appartenait, soit à la maison, soit au champ. Il abandonna aux mains de Joseph tout ce qui lui appartenait, et il n'y avait avec lui d'autre soin que celui de prendre sa nourriture. Or, Joseph était beau de taille et beau de figure. Joseph en Égypte. Nous avons dit que Joseph était un type de croyant qui était le choix de Dieu. Joseph n'a pas réussi dans son ministère, Joseph n'a pas réussi dans sa vie parce qu'il était Joseph, fils d'Abraham, fils d'Isaac, fils de Jacob. Non, Joseph était, c'est vrai, le choix de Dieu, comparé à ses frères. Mais Joseph était un homme qui marchait dans l'intégrité, était un homme qui marchait dans la justice, était un homme qui marchait dans l'amour et dans la crainte du Dieu d'Abraham, d'Isaac et de Jacob. Et c'est pour cela que Dieu l'a élevé. Dieu a fait en sorte qu'il trouve grâce aux yeux de son maître pour l'établir intendant de tous ses biens. Il n'avait que deux choses que Joseph n'avait pas le droit de toucher. La femme de Potiphar et la nourriture de Potiphar. Parce que les Égyptiens ne mangeaient pas pour des raisons religieuses, d'ordre religieux. Les Égyptiens ne mangeaient pas tout ce que les Hébreux mangeaient à l'époque de Joseph. Donc, Joseph contrôlait tout, mais il n'a pas tout contrôlé parce qu'il était Joseph, non. Parce que il a marché dans l'intégrité, il a marché dans la justice, c'était le choix de Dieu, il était le choix de Dieu, il a compris cela, il ne s'est pas découragé face à toutes ces années d'esclavagisme. Parce que permettez-moi de vous rappeler que lorsque Joseph est vendu, il a 17 ans. Lorsque Joseph devient numéro 2 de l'Égypte, Joseph a 30 ans. Pour nous, ça semble quelques versets bibliques, quelques chapitres dans la Bible. Mais pour lui, c'est 13 ans, multiplié par 12, multiplié par 20, par 30, multiplié par 24, et vous avez le nombre d'heures que Joseph a passé en esclavagisme. C'était très difficile pour lui. Mais ce que j'aime, relisons un peu dans Genèse 45, quelque chose que Joseph va dire à ses frères. Genèse 45, verset 5. Joseph va dire quelque chose de très important. Genèse 45, verset 5. Maintenant, ne vous affligez pas et ne soyez pas fâchés de m'avoir vendu pour être conduit ici. Car c'est pour vous sauver la vie que Dieu m'a envoyé devant vous. Ouais. Mais pendant 13 ans, Joseph ne le dit pas ici. Mais il sait que sa vie est conduite par le Dieu d'Abraham, d'Isaac et de Jacob. Voilà pourquoi je dis que Joseph est un type de croyant, dans l'Ancien Testament, mais nous qui sommes des croyants en Jésus-Christ, nous sommes mieux que Joseph, parce que nous sommes conduits par Jésus-Christ, le roi des rois et le seigneur des seigneurs. Dieu s'est révélé en Jésus-Christ pour chacun d'entre nous. Dans l'Ancien Testament, Dieu se révélait au fur et à mesure, petit à petit. Mais pour nous, Dieu s'est révélé totalement au travers de la personne de Jésus-Christ. Alors, la question que j'aimerais vous poser, si Joseph a réussi son ministère, a réussi sa vie, en s'accrochant à Dieu, alors que Dieu ne s'est pas totalement révélé à Joseph, pourquoi vous et moi qui sommes en Jésus-Christ aujourd'hui, nous devrions échouer nos vies alors que Dieu s'est révélé totalement et entièrement et pleinement dans la personne de Jésus-Christ pour chacun d'entre nous? Que le nombre d'années dans le désert, que le nombre d'années dans la tempête, que le nombre d'années dans les difficultés, dans le chômage, dans le célibat, dans la stérilité, dans la maladie, ne nous décourage pas de continuer à suivre Jésus-Christ dans notre vie de tous les jours. Il ne faut pas vous décourager. Je m'oppose au découragement des chrétiens dans leur vie parce que les temps sont difficiles. Si les choses ne marchent pas, c'est parce que les Joseph des temps de la fin n'ont pas péré. Or, si je n'ai pas une voiture, il en fait tout un problème. Si je n'ai pas de travail, il en fait tout un problème. S'il n'est pas marié, il en fait tout un problème. S'il n'a pas encore reçu la guérison de la part de Christ, il est au point de devenir un rétrograde dans la foi. Mais alors, qu'est-ce que nous dirons de Joseph, qui a fait 13 ans, et observé que depuis le moment où Dieu a parlé à Joseph dans Genèse 37, jusque dans Genèse 50, il nous est dit nulle part où Dieu s'est remis à parler encore à Joseph. Il n'y en avait plus. Joseph ne faisait qu'interpréter les songes. Il est dit nulle part dans la Bible, que Dieu s'est présenté à Joseph comme il s'était présenté à Abraham, à Isaac et à Jacob. Non. Voilà pourquoi je dis que Joseph est un type de croyant qui peut être notre exemple dans le Nouveau Testament. À part la vision, les songes qu'il a eus au début, c'est terminé. Dieu ne s'adresse plus à lui. C'est terminé. Et Joseph n'a pas abandonné Dieu, alors qu'il avait toutes les occasions, toutes les opportunités d'abandonner Dieu. Alors que Dieu nous parle tous les jours. Un pays comme par exemple la République démocratique du Congo, nous avons des églises, des évangélistes, des pasteurs à tout bout de champ. On prêche l'évangile dans des bus. Vous avez des traités bibliques. Nous avons plus de radios chrétiennes que de radios commerciales. Plus de chaînes de télévision chrétiennes que de chaînes de télévision commerciales. Dieu nous parle tout le temps. Et mieux que ça encore, nous avons la Bible qui est la parole de Dieu. La parole de Dieu. Dieu nous parle de Genèse 1:1 à Apocalypse 22:21. Alors, pourquoi est-ce que je devrais croire que je vais échouer? Alors que Dieu m'a donné tout plein de promesses et des exemples d'hommes et de femmes qui ont marché avec Dieu et qui ont réussi, tels que Joseph. Mais Joseph a marché dans l'intégrité, il a marché dans la droiture, il a marché dans la justice, peu importe le salaire qu'on lui donnait. Et en plus, c'était un esclave, il n'avait même pas de salaire. C'était juste manger, boire, dormir, et peut-être certainement qu'il était mal vêtu. Mais Dieu ne l'a pas abandonné et lui non plus n'a pas abandonné Dieu. Il a persévéré avec Dieu. Il aurait pu faire des magouilles. Peut-être même qu'à un certain moment, Potiphar remettait sa vie entre les mains de Joseph. Et Joseph aurait pu le tuer à n'importe quel instant. Il aurait pu créer une rébellion. Vous imaginez? C'était celui qui gérait tous les biens de Potiphar. Essayez d'imaginer l'homme le plus riche dans votre ville, dans votre pays, vous remet entre vos mains la gestion de tous ses biens. Tous ses biens, les secrets des comptes bancaires, les transactions financières. Il ne fait plus rien sans que vous soyez informé. Et des fois même, il vous laisse la liberté de gérer ses affaires. Vous ne faites que lui rendre des comptes. Est-ce que vous auriez été un Joseph? Est-ce que vous auriez été un homme intègre? Il faut qu'on arrive à ce stade, mon frère. Il faut qu'on arrive à ce stade, ma sœur, où mon patron peut me remettre $1 milliard, peut me remettre €1 milliard entre mes mains. Mais il se dit, j'ai confiance en Raphaël, je sais que ça ne sera pas un voleur, je sais qu'il ne va pas me voler de l'argent. Je peux entièrement lui faire confiance. Je suis sûr qu'il y avait certainement des esclaves qui calomniaient Joseph, qui faisaient des choses pour prendre la place de Joseph. Joseph ne s'inquiétait certainement pas. Il n'y avait pas de preuve contre lui qu'il avait volé ou qu'il n'avait pas, parce qu'il était intègre dans son travail. Nous devons, vous et moi, arriver à ce stade, mon frère et ma sœur, à un niveau d'intégrité où même si on nous remet $40 milliards entre nos mains, le président de la République peut se dire, j'ai confiance en Raphaël. Je sais qu'il va faire du bon travail. Je sais qu'il ne va pas me voler de l'argent. Je sais qu'il ne va pas voler l'argent à l'État. Je sais qu'il ne va pas voler l'argent au gouvernement. Il faut que nous, les hommes de Dieu, nous arrivions à un niveau où, lorsqu'on nous remet $100, $1 000, $10 000, $100 000, $1 million, pour l'œuvre de Dieu, la personne qui nous remet sait que cet argent va servir réellement à l'évangélisation, réellement au travail de Dieu. Vous savez, il y a ces gens qui profitent aujourd'hui pour créer des ONG, mais pour se faire de l'argent. Non, il ne doit pas en être ainsi. Joseph, en dehors du fait qu'il est intègre, que c'est un homme qui craint Dieu, Joseph est devenu une source de bénédiction pour la maison de Potiphar. Écoutez ça, verset 2 de Genèse 39. L'Éternel fut avec lui et la prospérité l'accompagna. Il habitait dans la maison de son maître, l'Égyptien. Son maître vit que l'Éternel était avec lui et que l'Éternel faisait prospérer entre ses mains tout ce qu'il entreprenait. Verset 5. Dès que Potiphar l'eut établi sur sa maison et sur tout ce qu'il possédait, l'Éternel bénit la maison de l'Égyptien. Vous comprenez? Nous sommes en Jésus-Christ des sources de bénédiction pour ce monde. Même si le monde ne me reconnaît pas, même si le monde ne me donne pas de salaire, même si le monde me rejette, je suis une source de bénédiction pour ma famille. Je suis une source de bénédiction pour ma nation. Je suis une source de bénédiction pour le monde. Parce que en Jésus-Christ, je suis devenu une nouvelle créature. En Jésus-Christ, je suis ambassadeur de Christ. En Jésus-Christ, j'ai reçu le Saint-Esprit. Je suis une source de bénédiction. Je vais dire que Potiphar était un grand stratège, un grand entrepreneur. Dès qu'il a compris que Dieu bénissait Joseph et que par cela Dieu bénissait au travers de Joseph ses affaires, il s'est dit non, cet homme est différent. Le fait que j'ai acheté cet esclave, c'est une source de bénédiction. Et apparemment sont d'autres. Alors je vais l'utiliser à fond. Il lui donne la gestion de tout. Je suis sûr qu'il a fait ça devant tout le monde. À partir d'aujourd'hui, sachez que Joseph, cet hébreu qui vient de loin, qui est un esclave, c'est vrai, je le mets intendant de tous mes biens. Avant de passer par moi, passez par Joseph. Il a le droit de tout acheter, tout ce dont il a besoin, je lui donne seulement des conseils. Dès que Potiphar a fait ça, Dieu a commencé à bénir le bétail de Potiphar. S'il y avait des animaux qui étaient stériles, Dieu a étendu sa main pour la fécondité. S'il y avait des animaux qui étaient malades, Dieu a étendu sa main de guérison. S'il y avait des escrocs qui venaient pour tenter de tromper Potiphar, ils étaient automatiquement dénoncés, automatiquement reconnus, mon frère, ma sœur. Je suis même convaincu que Dieu a fait descendre les anges sur toutes les propriétés de Potiphar pour protéger ses brebis, pour protéger ses terrains, pour protéger ses affaires. Vous imaginez. Peut-être même que quand Potiphar voulait investir pour, par exemple, l'achat d'un terrain, Joseph venait lui dire, ne fais pas ça parce que j'ai l'impression que ce terrain ne va pas faire longtemps. Et peut-être que dès quelques temps après, qu'il n'ait pas voulu acheter, paf, il y avait peut-être des problèmes financiers, fonciers, peut-être des héritiers qui commençaient à revendiquer, non, on nous a escroqué. Et Potiphar comprenait tout de suite, Joseph, toi tu es différent. Certainement qu'à partir dès l'instant où Potiphar a mis Joseph, des gens ont commencé à faire des dons à Potiphar. Mon frère, ma sœur, si vous êtes chrétien, sachez que vous êtes une source de bénédiction dans l'entreprise dans laquelle vous êtes en train de travailler. Ne vous négligez pas, ne vous voyez pas tout petit. Dans Genèse, lisons Genèse 12, versets 1 à 3, la Bible dit ceci sur Abraham, le père dans la foi. La Bible dit ceci, Genèse 12, 1 à 3. L'Éternel dit à Abraham, va-t'en de ton pays, de ta patrie, de la maison de ton père, dans le pays que je te montrerai. Je ferai de toi une grande nation, et je te bénirai. Je rendrai ton nom grand, et tu seras une source de bénédiction. Retenez cela. Tu seras une source de la terre, seront bénis en toi. Tu es une source de bénédiction, mon frère. Tu es une source de bénédiction, ma sœur. Dieu a dit d'Abraham, tu seras une source de bénédiction. Ça, c'est le jour de son appel. En Jésus-Christ, nous sommes des sources de bénédiction pour le monde entier. Alléluia. Si Dieu ne détruit pas encore le monde, c'est à cause de l'Église de Jésus-Christ. Ça n'a aucune espèce d'importance, mon frère, ma sœur, que vous soyez propriétaire d'une entreprise ou pas, que vous soyez un employé ou pas, que vous soyez un cordonnier, que vous soyez un cuisinier, que vous soyez un charpentier, que vous soyez un taximène, que vous soyez simplement un homme et une femme qui avait un fonds de commerce de 10 dollars, de 15 dollars, de 30 dollars. Ça n'a aucune espèce d'importance. Si vous avez Jésus-Christ dans votre vie, vous êtes une source de bénédiction. Joseph l'avait compris. C'est pour cela qu'il ne comportait pas de n'importe quelle manière. C'est pour cela qu'il ne faisait pas n'importe quoi. C'est pour cela qu'il ne s'habillait pas de n'importe quelle manière. Parce qu'il sait qu'il a en lui une source de bénédiction. Il sait qu'il est descendant d'Abraham, d'Isaac et de Jacob. Et que Dieu ne va jamais l'abandonner. Que Dieu ne va jamais le rejeter. Que Dieu ne va jamais l'utiliser et puis le rejeter. Non, il avait compris cela. Mais pourquoi nous aujourd'hui, nous qui sommes arrivés à la fin des temps, nous qui avons des grandes révélations sur Dieu au travers de la personne de Jésus-Christ, pourquoi nous avons du mal à influencer les hommes? Pourquoi nous avons du mal à influencer la nation? Pourquoi nous avons du mal à influencer notre société? Au contraire, on a même l'impression que c'est le monde qui influence l'Église. Aujourd'hui, on veut tous s'habiller des derniers cris. Ce n'est pas une si mauvaise chose. On veut tous avoir les plus belles voitures. Ce n'est pas une si mauvaise chose. On veut avoir la plus belle paire de chaussures. Ce n'est pas une si mauvaise chose. Gloire à Dieu si nous avons ces choses. Mais d'abord, comprenons que même si nous n'en avons pas, nous restons quand même des sources de bénédiction. Parce que à force de chercher les biens de ce monde, à posséder les biens de ce monde, ce n'est pas un péché de posséder les biens de ce monde. Je tiens à préciser ça. Ce n'est pas un péché de posséder les biens de ce monde. Mais certains, à force de vouloir posséder les biens de ce monde, sont tombés dans des tourments comme c'est pas possible. La Bible dit que l'amour de l'argent est la racine de tous les maux. Certains ont commencé à mentir, à faire des fausses prophéties. Ont commencé à voler. D'autres ont commencé à devenir des maîtresses, des amants, de pasteurs, d'hommes mariés, de femmes mariées pour posséder les richesses de ce monde. Pire encore, d'autres ont commencé à pratiquer l'occultisme, des fois même à sacrifier leurs enfants, leurs petits-enfants, pour posséder les biens de ce monde. Alors qu'ils ont, en Jésus-Christ, toutes les bénédictions spirituelles, qui forcément entraînent les bénédictions matérielles. Joseph avait compris cela. Joseph avait réalisé cela. Je ne suis pas n'importe qui. Je suis ambassadeur de Dieu dans l'Égypte. Moi, Raphaël, vous qui m'écoutez, qui avez donné votre vie à Jésus-Christ, la Bible dit que nous sommes ambassadeurs de Christ dans ce monde. Mais regardez les ambassadeurs de ce monde, les ambassadeurs des États-Unis, de la Belgique, de la France, de tous ces pays qui sont développés, qui sont puissants. Regardez comment se comportent leurs ambassadeurs. Ils ne vont pas mendier, non. Ils représentent leur pays. Nous représentons Jésus-Christ dans ce monde. Oh, même si vous êtes seulement en babouche, même si vous avez seulement un pantalon, une chemise, un sous-vêtement, même si vous avez seulement une paire de chaussures, et même si vous ne possédez pas ces choses, des paires de chaussures, de pantalons, vous n'avez pas de travail, vous n'avez pas de mariage, vous êtes quand même des ambassadeurs de Christ, si Jésus-Christ est votre sauveur et votre Seigneur personnel. Faites-lui confiance. Joseph, pendant 13 ans, va rencontrer des difficultés. C'est quand il a 30 ans que Joseph devient intendant de toute l'Égypte. Mais est-ce que Joseph a fait le mendiant? Est-ce que Joseph a menti à Potiphar? Est-ce que Joseph a triché dans la maison de Potiphar? Non! Il était fier de souffrir en tant que croyant de l'Ancien Testament. Il a représenté son Dieu face à une Égypte dans laquelle il y avait une multiplicité de dieux. Une multiplicité de dieux. À l'Institut biblique, par correspondance, j'aurais appris que non, à l'époque de Moïse, il y avait, paraît-il, plus de 2000 dieux. Alors je peux supposer que peut-être que ces 2000 faux dieux existaient déjà aussi à l'époque de Joseph. Les dieux de la mer, de la terre, du ciel, les dieux de la forêt, de l'eau, des rivières, des sources, les dieux du Nil, les dieux de je ne sais quoi, les dieux des animaux, le dieu de soleil, le dieu de la lune, des étoiles, de la vie, de la mort, plein de fausses idoles. Mais Joseph n'a pas fléchi le genou. Il était un esclave honnête, nous l'avons vu dans les émissions précédentes. Serviteur, soyez soumis en toutes choses à vos maîtres. Faites tout pour leur plaire, comme si vous faisiez du travail pour Dieu, pour Jésus-Christ lui-même. C'est ça que Paul nous a recommandé dans le Nouveau Testament. Mon frère, ma sœur, ne nous décourageons pas parce que nous sommes en train de traverser des moments difficiles. Nous sommes des ambassadeurs de Christ. Nous sommes des sources de bénédiction. Jésus dira dans Jean 4, verset 14, lisez avec moi, Jean 4, verset 14, celui qui boira de l'eau que je lui donnerai n'aura jamais soif, et l'eau que je lui donnerai deviendra en lui une source d'eau jusque dans la vie éternelle. Là, Jésus s'entretient avec une femme samaritaine. Dans la vie d'une personne, cette personne devient à son tour une source de bénédiction pour les autres. Oui, vous êtes une source de bénédiction pour les autres. Au travers de vous, le monde découvre qui est Jésus-Christ. Au travers de l'Église, les anges découvrent l'amour, la profondeur, la grandeur, l'immensité de l'amour de Dieu envers le monde. Les anges ne le connaissaient pas. Les anges le découvrent au travers de l'Église. C'est ce que nous dit la Bible. Donc, vous n'êtes pas n'importe qui. Vous êtes une source de bénédiction. Même si, j'insiste, vous êtes un esclave. Vous n'avez rien. Vous êtes une source de bénédiction pour ce monde. C'est ce que Dieu a dit à Abraham. Je ferai de toi une source de bénédiction. C'est dans le futur. Mais nous, en Jésus-Christ, nous sommes une source de bénédiction pour ce monde. Même si le monde ne nous reconnaît pas. Même si le monde ne nous accepte pas. Même si nous partons avec des CD, allons dans des chaînes chrétiennes ou des chaînes commerciales, pour leur proposer la diffusion de nos émissions, ils nous disent, écoutez, ça nous intéresse pas. Ce n'est pas grave. Je reste quand même une source de bénédiction pour ce monde, parce que au travers de moi, Dieu se fait connaître aux hommes. Jésus-Christ est vu au travers de moi. Vous aussi, Jésus-Christ se fait connaître aux hommes au travers de vous. Si bien sûr vous marchez dans l'amour, dans la parole de Dieu, dans la crainte, dans l'intégrité, dans la sanctification, bref. Si Jésus-Christ est votre Seigneur, si Jésus-Christ est votre Sauveur, vous êtes une source de bénédiction qui va jaillir jusque dans la vie éternelle. Ça commence dans ce monde. Oh, mon frère, ma soeur, vous allez me dire, frère, mais tout ce que vous dites, c'est beau, mais j'ai l'impression que ma vie ne change pas. J'ai l'impression, il y a la guerre autour de moi, il y a la pauvreté. Oui, c'est vrai. c'est vrai. Nous ne pouvons pas le cacher. Il y a la guerre autour de nous. Il y a la pauvreté autour de nous. Il y a la méchanceté autour de nous. Mais vous et moi, nous pouvons faire de manière à ce que les choses soient changées autour de nous. N'oublions pas, nous avons la prière qui est une arme puissante. La prière est une arme puissante que Dieu utilise au travers de nous pour changer les situations autour de nous. Mon frère, ma sœur, ne vous découragez pas. N'abandonnez pas le combat. Persévérez avec Jésus-Christ. Peu importe les déserts, peu importe les tempêtes, peu importe les difficultés, persévérez avec le Seigneur. Dans Jean 7, verset 37, il nous est dit ceci. Verset 37, il nous est dit, « Le dernier jour, le grand jour de la fête, Jésus se tourna debout, s'écria, « Si quelqu'un a soif, qu'il vienne à moi et qu'il boive. » Verset 38, « Celui qui croit en moi, des fleuves d'eau vive couleront de son sein, comme dit l'Écriture. » Bien sûr, Jésus-Christ parlait du Saint-Esprit. Nous sommes des sources de bénédiction, nous sommes des temples vivants de Dieu. Dieu habite en nous si nous avons reçu Jésus-Christ. Et c'est ce qu'était Joseph dans la maison de Potiphar. Parce que Joseph était dans la maison de Potiphar, Dieu bénissait la maison de Potiphar. Dès que Potiphar l'a compris, dès que Potiphar l'a élevé, Dieu a commencé encore à déverser des bénédictions. Comme pour dire à Potiphar, celui-là, il n'est pas n'importe qui. Et Dieu vous le dit aujourd'hui, vous, en Jésus-Christ, vous n'êtes pas n'importe qui. Vous êtes une source de bénédictions. Mais rejetez le péché, abandonnez le péché, abandonnez le royaume de Satan. Ne mélangez pas les choses de Dieu et les choses du monde dans votre vie. Consacrez-vous totalement, j'allais dire consacrons-nous totalement à Jésus-Christ. Que notre intelligence, notre pensée, notre cœur soient constamment tournés vers Jésus-Christ. Peu importe les sollicitudes du monde, soyons centrés, concentrés, j'allais dire bâtis, fondé sur la personne de Jésus-Christ. Oh mon frère, oh ma sœur, il y a de choses merveilleuses qui nous attendent devant. Si ce message vous a touché, que vous voulez dire, frère, priez pour moi, priez avec moi, pour que je puisse demander pardon à Dieu afin que je revienne à lui, parce que j'ai compris que je ne suis pas n'importe qui, que je suis un ambassadeur de Christ, et que les ambassadeurs de Christ ne font pas n'importe quoi. Baissez la tête dans la prière et répétez ces simples mots après moi. Dites, Père éternel, au nom de ton Fils Jésus-Christ, je viens devant toi. Je te demande pardon pour ma rébellion. Je te demande pardon pour mon ignorance. Je te demande pardon pour ma légèreté. J'ai entendu ton message et j'ai pris conscience que je ne suis pas n'importe qui. Que moi, en Jésus-Christ, je suis une source de bénédiction pour ce monde. Que moi, en Jésus-Christ, je vais influencer positivement ce monde. Je te demande pardon. Purifie-moi avec le sang de Jésus-Christ. Lave-moi avec le sang de Jésus-Christ. Je crois et je confesse que maintenant, je suis pardonné, lavé en Jésus-Christ, que je suis une nouvelle créature en Jésus-Christ et que maintenant, je vivrai que pour Jésus-Christ. Au nom de ton Fils Jésus-Christ, j'ai ainsi prié. Amen. Si vous avez fait cette prière, croyez que par la foi, Dieu vous a entendu. Je suis Raphaël Mambou. Le nom de cette émission est « Venez à Jésus ». Nous nous retrouvons la fois prochaine, toujours sur le même thème, Joseph en Égypte. Que Jésus continue. Amen.
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3: Vous savez, lorsque Jésus a rencontré la femme samaritaine, elle lui a dit, oui, mais où est-ce qu'on doit adorer ? Vous vous dites qu'on doit adorer sur cette montagne et nous on dit qu'on doit adorer sur cette montagne. Et Jésus leur a dit, vous ne savez pas ce que vous adorez, mais nous savons ce que nous adorons. Ah. Et j'aimerais vous poser la question ce matin. Est-ce que vous savez qui vous adorez ? Je vais vous dire une chose, Il y a des choses, c'est toute la vie que cela nous prend pour les découvrir. Et moi, je découvre Dieu encore tous les jours. C'est un peu comme un oignon, vous savez. Quand vous commencez à éplucher un oignon, il y a des couches, et il y a des couches, et il y a des couches jusqu'à ce que vous arriviez au cœur. Et ce que je veux vous dire ce matin, c'est que la vie nous a formatés avec des pensées, avec des philosophies, avec des paroles que l'on a entendues, qui font que lorsque l'on vient à Dieu, on pense que l'on connaît Dieu, on a une image de Dieu, qui est notre propre image de Dieu, mais qui n'est pas la réalité de qui Dieu est. Et maintenant, nous devons marcher avec Dieu et marcher avec sa parole pour découvrir jour après jour qui est Dieu véritablement. Et Dieu veut se révéler à nous, mais pour cela, il faut qu'il brise nos conceptions religieuses. Vous savez, quand j'ai grandi à l'époque, mes parents se sont convertis et nous sommes allés dans une église pentecôtiste. Et lorsque quelqu'un avait un problème dans la vie, lorsque il avait un accident, il avait un trouble, il perdait quelque chose, on lui disait « Ah, mais tu vois, Dieu te punit. » Vous savez, c'est pas que dans l'église catholique, hein. Ok. Parce que tout ça, ce sont des conceptions erronées. Et donc, si un parent, par exemple, trouvait que son adolescent était un peu rebelle, était assez désagréable à la maison, etc., puis d'un seul coup, ben voilà, il avait un problème, il avait perdu, je dis n'importe quoi, son cartable, n'importe quoi, ah, tu vois, c'est Dieu qui t'avertit, hein, Dieu te punit. Hein. Mais vous savez, Dieu n'est pas comme cela. Ça, c'est la conception de l'homme. C'est la conception humaine. Et vous savez, dans ma vie, dans ma marche chrétienne, j'ai dû apprendre à me détoxiquer, à sortir de toutes les couches, de mes propres conceptions à propos de Dieu, qui est des conceptions erronées, et aujourd'hui encore. Et aujourd'hui encore, nous aussi, on a besoin encore d'être nettoyés. La Bible dit d'être lavés par l'eau de la parole. Dans Éphésiens 5, il est parlé comme le mari doit aimer sa femme. Et il y a une allégorie entre Christ et l'Église et le mari et l'épouse. Et il dit que le mari doit laver sa femme par l'eau de la parole. Et il parle de Jésus qui doit laver son Église. Hallelujah. Je dois être lavé. Mon cœur doit être lavé. Mes pensées doivent être lavées. Des conceptions erronées. Et il n'y a qu'une seule chose qui peut me laver, c'est la parole de Dieu. Hallelujah. Et j'aimerais te dire ce matin, Dieu t'aime au-delà de ce que tu peux penser ou imaginer. Et la réalité, c'est qu'au travers des épreuves de la vie, plus tu découvres qui Dieu est, et plus tu découvres son amour extravagant, son amour inconcevable, son amour immuable pour toi, plus tu découvres combien il t'aime, plus tu deviens fort dans la vie. Tu deviens fort dans la vie. Alléluia.

l'amour de Dieu pour toi. Il n'y a pas un péché qui soit trop grand. Et c'est comme ce chant que nous avons chanté tout à l'heure, Reckless Love of God. Il n'y a pas un péché qui soit trop grand. Il n'y a pas une chose que tu fasses qui soit si extrême qui empêchera Dieu de te poursuivre tous les jours de ta vie jusqu'à ton dernier jour. Dieu t'aimera. Il te poursuivra. Il sera passionné de toi. Il t'aimera comme un père aime son enfant. Alléluia. Il ne te laissera ni ne t'abandonnera jamais. Quand tu comprends cet amour et que tu es connecté à cet amour, tu comprends que ta destinée est dans sa main. Tu comprends que ton avenir est dans sa main. Tu comprends que tu n'as rien à craindre. Que tu n'as rien à craindre. Que tu n'as rien à craindre. Que tu n'as rien à craindre. Que tu n'as rien à craindre. Que tu n'as rien à craindre. Alléluia! Probablement cette semaine a été la semaine la plus anxiogène de l'histoire de la France depuis bien longtemps. Nous sommes en état de guerre. Il y a une guerre. Et je ne dis pas qu'il n'y a pas de guerre. Il y a une guerre. Alléluia. Mais nous allons gagner la guerre. Alléluia. Et ce virus qui, je crois, a été fabriqué, mais peu importe, c'est autre chose, va être écrasé dans le nom de Jésus. Et le peuple de Dieu va prier et l'Église va prier. Et nous rendons grâce à Dieu pour tous les médecins et tout le personnel médical et nous le bénissons dans le nom de Jésus. Alléluia. Et nous rendons grâce à Dieu que quelle que soit la façon par laquelle ça va se terminer, en tout cas ça va bien se terminer. Alléluia. Amen. Amen. Alléluia. Mais cette semaine a été une des plus anxiogènes qui soit. Et peut-être qu'il y en a encore à venir. C'est pourquoi nous avons besoin de prendre le bouclier de la foi. Get your weapons, baby. Alléluia. Prépare tes armes, mon coco. Alléluia. Et c'est pourquoi tu as besoin d'entendre la parole de Dieu. Moi, j'ai écouté les nouvelles, et au bout d'un moment, j'ai fait... Je dis, oh là là. Je dis, moi, j'ai besoin d'autre chose que les nouvelles. J'ai besoin de quelque chose qui est mieux que les nouvelles. Ça, c'est mieux que les nouvelles. Alléluia. Et je suis revenue à la source. Je suis revenue à la base. Alléluia. Et quand je retourne à la base, ha! Alléluia. Je reprends vigueur, je reprends force, je reprends vie. Alléluia. Mais c'est ça, les enfants de Dieu. Plantés dans la maison de Dieu, ils prospèrent dans les parvis de leur Dieu. Alléluia. Nous sommes appelés à être plantés près des eaux vives. Nous devons être plantés près de la parole de Dieu. Plus que jamais, ta place, c'est d'être planté près de la parole de Dieu. Alléluia. D'ailleurs, on fait un petit coucou à tous ceux qui nous suivent en live. Et on dit, soyez là où vous êtes, plantés dans le nom de Jésus, dans la parole de Dieu. Amen. Alors, je veux te dire ce matin, n'aie pas peur. Ne crains pas. Savez-vous, je n'ai pas compté, mais j'ai entendu et j'ai lu que dans la Bible, il est écrit 365 fois, ne crains pas, n'aie pas peur, ne sois pas effrayé. Si ce terme-là a été écrit aussi souvent dans la Bible, c'est peut-être parce que aussi nous sommes attaqués aussi souvent par la peur. Et que la peur, hélas, fait partie de notre quotidien et qu'elle vient tous les jours. Mais Dieu nous donne une parole aussi tous les jours pour que nous puissions être fortifiés dans le nom de Jésus. 365 fois, on a besoin d'entendre la parole de Dieu qui nous dit « ne crains pas ». Vous savez, les plus grands dans la parole de Dieu ont eu des moments dans lesquels ils ont craint. Si vous voyez l'histoire de Paul, lorsque Paul a fait face à ce naufrage, il raconte cela qu'il ne pouvait plus voir la lune, les étoiles, le soleil. Pendant 14 jours, ils étaient dans une tempête invraisemblable. Waouh! Mais la Bible nous dit qu'un ange du Seigneur est venu fortifier Paul et lui dit, Paul, ne crains pas. Si l'ange du Seigneur lui dit, Paul, ne crains pas, c'est que j'aimerais vous dire qu'ils étaient dans un état de crainte. Alléluia. Il est écrit, on n'avait pas mangé depuis longtemps. Alors Paul, se tenant au milieu d'eux, des hommes, leur dit, oh, mais il fallait m'écouter et ne pas partir de Crète. Afin d'éviter ce dommage.
Maintenant, je

0: vous exhorte à prendre courage. Car aucun de vous ne périra. Oh, oh, oh. Ça, c'est la parole de l'homme de Dieu. Amen. Aucun de vous ne périra. Sauf qu'ils sont dans un trouble. Sauf qu'ils sont dans une tempête. Alléluia. Et il dit, alléluia, il n'y aura de perte que celle du navire. Car un ange de Dieu m'est apparu. Et cette nuit, et il m'a dit, Paul, ne crains pas. Il faut que tu comparaisses devant César. Et voici, Dieu t'a donné tous ceux qui naviguent avec toi. C'est pourquoi, ô homme, rassurez-vous, car j'ai cette confiance en Dieu qu'il en sera comme il m'a été dit. Alléluia. Paul était dans cette tempête. Et la Bible nous dit que dans cette tempête, Paul a eu peur. Wow, il a été effrayé par cette tempête. Parce qu'il y a des circonstances qui peuvent nous effrayer. Il y a des circonstances qui peuvent amener la peur dans notre cœur. Mais un ange du Seigneur est venu fortifier Paul et lui a dit, personne ne périra. Et je vais vous dire pourquoi personne ne périra. Et je vais te dire pourquoi, Paul, tu ne périras pas. Et pourquoi, Paul, tu n'as rien à craindre. Parce que tu dois comparaître devant César. Tu sais pourquoi tu n'as rien à craindre. Parce que tu as une destinée. Tu sais pourquoi tu n'as rien à craindre. Parce que Dieu a un plan pour ta vie. Parce que Dieu a besoin de toi. Maintenant, ça ne fait pas de toi un fou. Et c'est vrai que nous sommes prudents et nous faisons ce qu'on nous demande de faire. Et il n'y a pas de problème avec cela. Alléluia. Mais en même temps, on a une foi qui brûle dans notre cœur. Et la Bible nous raconte comment le navire est parti en morceaux qui sont arrivés à la nage sur des morceaux de bois pour arriver jusqu'au rivage. Et il faisait tellement froid dans cette île. Alors ils ont commencé à faire un feu. Et là, alors qu'ils sont en train de faire un feu, et Paul, le grand apôtre, qui est ce prisonnier-là, que personne ne considère, ben, il est là en train de ramasser du bois comme un esclave, comme un serviteur. Il ramasse du bois pour faire du feu. Et du feu, de ce feu, là sort encore une vipère qui vient s'accrocher à sa main. My God! Wow! Mais je vais vous dire une chose, Paul avait une parole dans son cœur. Alléluia. Paul avait reçu une parole de Dieu. Et moi, ce matin, je veux que tu reçoives une parole de Dieu. Parce que quand tu as une parole de Dieu dans ton cœur, tu deviens inébranlable. Quand tu as une parole de Dieu dans ton cœur, tu deviens fort. Alléluia. Cette vipère, moi, je ne sais pas ce qu'il faut choisir. Je ne sais pas ce qu'il faut préférer. Un naufrage ou une vipère? Qu'est-ce que vous voulez choisir? Si j'arrive avec un plateau d'argent devant vous et je te dis, tu prends la naufrage ou tu prends la vipère? Tu prends le naufrage ou tu prends la vipère? Lequel tu préfères? Ok, on me dit aucun. Ça veut dire que peut-être ils sont à peu près au même niveau. Hein. Il a eu peur dans le naufrage, il n'a pas eu peur face à la vipère. Il a eu peur dans le naufrage, mais il n'a pas eu peur face à la vipère. Vous savez pourquoi? Parce qu'il avait une parole. Parce que maintenant, il avait une promesse. Mais est-ce que tu sais que la Bible est pleine de promesses? Que tu n'as même pas besoin d'attendre qu'il y ait un ange qui vienne te voir pour savoir que tu as des promesses? Que Dieu t'a fait des promesses? Que Dieu a fait alliance avec toi? Alléluia! Tu as une alliance avec Dieu et il y a des promesses là-dedans. Et tu as besoin d'avoir une parole de Dieu dans ton cœur pour passer au travers de cette saison, pour passer au travers de ces épreuves. Aucun mal ne s'approchera de ta tente, aucun fléau ne t'arrivera. Alléluia. Car il ordonnera à ses anges de te porter sur les mains, de peur que ton pied ne heurte contre une pierre. Tu fouleras le lion et l'aspic. Tu marcheras sur le lionceau et sur le dragon. Parce qu'il m'aime, je le délivrerai. Parce qu'il connaît mon nom. Alléluia. Je le protégerai. Alléluia. Amen. Paul avait une promesse, mais coco. Alléluia. Il savait quoi? Qu'il était appelé à aller jusqu'à Rome pour témoigner à César. Et maintenant, tout ce qui allait arriver sur le chemin ne pouvait pas empêcher la promesse de Dieu. Ne pouvait pas empêcher le plan de Dieu. Alléluia. Et il allait en avoir des choses sur le chemin. Je vais vous dire une chose. Quand j'ai donné ma vie à Jésus, tout allait bien fun, hallelujah. Quand j'ai épousé mon mari, kutupoum. Alors j'ai épousé le prince charmant. J'ai épousé le plus bel homme au monde. J'ai épousé le meilleur homme au monde. Alléluia. Mais alors, j'ai épousé aussi le ministère, la charge du ministère et les oppositions du diable. Avant, je ne savais pas ce que c'était. Avant, je ne connaissais pas. Je pensais que mes épreuves, c'était des choses... voilà, c'était... Mais j'ai découvert une nouvelle dimension de vie. J'ai dit, Et la réalité, quand j'ai épousé mon mari, j'avais presque 24 ans, ok, jusqu'à aujourd'hui, ben, j'ai fait face à des trucs invraisemblables. Wow! J'ai fait face à des bons gros géants. Parce que dans la vie, il y a des géants. Il y a tout. Et au départ, au début de ma vie, j'étais pétrifiée. Combien de fois j'ai été pétrifiée de peur? J'ai vu vraiment comment l'ennemi pouvait nous détruire, comment l'ennemi a suscité des gens, a suscité des mensonges. Oh, je n'ai jamais eu de souci avec l'Église, je bénis l'Église, je bénis les gens de l'Église. Mais l'ennemi a suscité toute espèce de situation, des problèmes dans le gouvernement, des problèmes de tous côtés. Oh my God, c'était comme des géants qui se levaient. Il y a eu des choses, j'ai mis des années, il y a eu des choses, j'ai mis des 10 ans pour les vaincre. Et au départ, j'ai été surmontée par ces choses. Je n'étais pas prête. Je ne savais pas comment faire face. Mais après, j'ai appris. Parce que le premier grand géant, le premier gros Goliath qui m'a pétrifiée, mais au bout d'un moment, j'ai vu que, on l'a vaincu. On l'a vaincu. Oh, et puis, il y en avait un autre plus grand qui arrivait. Deuxième. Et la réalité, c'est qu'on a vaincu tous les Goliaths. On a vaincu tous les géants. Et puis au bout d'un moment, vous commencez à avoir votre foi qui se combat, votre foi qui monte, qui se construit à l'intérieur de vous. Puis vous voyez un géant arriver et lui dire, hey, tu sais, je connais déjà ta fin, toi. Je connais déjà ton nom. Je connais déjà la fin de l'histoire. Alléluia! Alléluia! Je ne sais pas quel géant tu as dans ta vie, mais tu dois savoir que son histoire est déjà écrite. Que sa fin est déjà écrite. La fin du diable est déjà écrite. Dieu connaît la fin depuis le commencement. Alléluia. Et il nous a déjà donné la fin depuis le commencement. Alléluia. Dieu sait que ce diable qui terrorise les nations, un jour un ange, même pas Dieu lui-même, ni Jésus-Christ le Sauveur, un ange va venir avec une grosse chaîne et il va le lier. Il va le lier pendant 1000 ans. Après, il va le libérer. Il ne va pas se libérer tout seul. Il va le libérer. Puis après, il va le reprendre. Il va lui dire, ok, mon coco, c'est terminé maintenant. Ketchupoum. Hey. Alléluia. Toi et tous tes anges déchus, c'est terminé maintenant. C'est le jugement maintenant. Et vous êtes jugés dans le nom de Jésus. Alléluia. Amen. Amen. Tu dois connaître la fin depuis le commencement. Et tu dois dire aux épreuves de la vie, toi aussi tu passeras. Toi aussi tu passeras. Toi aussi j'oublierai ton nom. Toi aussi, tu n'es fait que pour passer. Alléluia. Quand je passe dans la vallée de l'ombre de la mort, je ne m'y arrête pas. Je ne plante pas ma tente. Je ne m'y couche pas. Je ne m'y assieds pas. Je passe. Je passe au travers. Et ça aussi, nous allons passer au travers. Alléluia. Alléluia. Quand je passe dans la vallée de l'ombre de la mort, je ne craindrai aucun mal. Car tu es avec moi. Ta houlette. Vous savez ce que c'est une houlette? Une houlette, c'est cette espèce de bâton là qui monte là, puis qui a un espèce de truc comme ça là. Bizarre. Je parlais avec une bergère. Il y a des bergers à la Courneuve, dans le parc de la Courneuve, et ils élèvent des moutons, en fait, des grosses brebis. Et je dis, mais ça sert à quoi votre truc? Ça sert à quoi votre truc? Ben, ça sert, en fait, à attraper le mouton. De loin, en fait, on peut attraper sa patte. Et quand le mouton, il part, en fait, il s'éloigne du troupeau, la houlette, que tu poum. Viens là, mon coco. Parce que les brebis sont en sécurité dans le troupeau. Les brebis ne sont pas en sécurité à l'extérieur du troupeau. Donc le berger, il a une houlette et il va chercher la brebis. Il lui dit, reviens là mon coco. Vous comprenez? Mais il a aussi un bâton. Le bâton n'est pas pour les brebis. La houlette, c'est pour les brebis. La houlette va chercher les brebis. Mais le bâton, c'est pour les dangers. Et c'est le berger qui l'a à la main. Hallelujah. Et quand il voit les dangers arriver, le berger prend le bâton et boum. Ah, boum sur les loups, boum sur les méchants, boum. Alléluia. Nous avons un berger et son nom s'appelle Jésus. L'Éternel est mon berger, a dit David. Je ne craindrai rien. Alléluia. Nous avons un berger, il s'appelle Jésus. David a écrit ce psaume extraordinaire qui est le psaume 23. Et ce matin, notre psaume, ça va être le psaume 23. Amen. L'Éternel est mon berger. Ah, je ne manquerai de rien. Oh, on va tourner dans la parole de Dieu, même si je sais que vous le connaissez par cœur. Quel bonheur de lire ce psaume extraordinaire. Alléluia. Qui vient d'un grand champion, qui a vaincu tous les géants. Alléluia. Et il dit, l'Éternel est mon berger, je ne manquerai de rien. La première question, mon ami, c'est, est-ce que l'Éternel est ton berger? Parce que ça, c'est la condition. Vous savez, il y a deux psaumes importants pour aujourd'hui. Il y a le psaume 23 et il y a le psaume 91. Vous dites, mais comment se fait-il? Nous sommes à l'église aujourd'hui, nous n'avons pas encore lu le psaume 91. Parce que depuis que cette crise du coronavirus a commencé, eh bien, à chaque fois que nous sommes tous ensemble dans l'église, nous lisons le psaume 91. Et dans tous mes lives commencent par le psaume 91. On met la parole devant, les amis. Puis on a, vous savez, la parole, c'est quelque chose, c'est pas quelque chose de magique. C'est quelque chose, tu as besoin de te construire dessus. Et tu peux pas, par exemple, quand tu es confronté par une épreuve, si tu t'es pas bâti sur la parole de Dieu, tu peux pas faire que tchoupoum. Aujourd'hui, ce sera que tchoupoum. Hein. Mais tu peux pas faire, waouh, tu ouvres ta, là, et ça y est, il y a le quoi? Le Zorro qui sort? Non, c'est pas Zorro, c'est le Superman. Ok, Superman, il sort comme ça. Non, il sort pas, c'est pas possible. Parce que si tu t'es pas rempli de la parole de Dieu, le Superman, il fait dodo, là. Il fait dodo. Et donc, c'est pourquoi, parfois, les gens, ils sont confrontés par des épreuves, puis ils sont pas forts. Ils peuvent pas être forts au début de leur épreuve, parce qu'ils ont pas été bâtis par la parole de Dieu. La parole de Dieu, c'est quelque chose qui se construit. Tu construis, tu mets une brique et une brique. La Bible dit, verset sur verset, précepte sur précepte. Verset sur verset, précepte sur précepte. Donc, ce n'est pas un truc magique, tu appuies sur un bouton, hop, j'ai la foi. Non, tu n'as pas la foi. Si tu n'as pas la parole à l'intérieur de toi, tu n'as pas la foi. Donc, ça fait déjà un certain temps qu'on prend le psaume 91 et qu'on le confesse. Et nous le confessons, Louis et moi, à chaque fois que nous sortons de la maison, je dis maintenant, ok, parfois nous sommes dans la voiture, nous sommes sur le chemin en train de sortir de la maison, je dis, oh, on n'a pas confessé, on s'arrête, on éteint le moteur, c'est ce qu'on a fait il y a deux jours, et on a sorti la Bible, on dit, ok, allez, on confesse la parole de Dieu, d'accord? Et je vais vous dire une chose, quand on fait ça, pendant un certain temps, la parole commence à construire à l'intérieur de toi, elle commence à se construire à l'intérieur de toi, amen. Au départ, t'es pas bien fort. Puis au bout des jours, au bout des semaines, d'un seul coup, tu sens une force qui monte en toi. D'un seul coup, tu sens un bouclier qui se lève. D'un seul coup, tu sens que tu n'es plus le même. Maintenant, tu as de l'agressivité, mais de la bonne agressivité. Tu es agressif contre les œuvres des ténèbres. Tu as une force, tu as une autorité qui se lève. Tu as une puissance qui se lève à l'intérieur de toi. Pourquoi? Parce que tu as mis la parole à l'intérieur de toi. La parole, c'est le pétrole, c'est le gasoil que tu mets dans le réservoir. Quand tu n'as pas de gasoil dans le réservoir de ta voiture, tu vas nulle part. Tu ne peux pas avancer. De la même façon, quand tu n'as pas du gasoil de la parole de Dieu à l'intérieur de ton cœur, tu n'as pas de force, tu n'as pas de puissance pour avancer. Amen. Donc nous avons deux psaumes très importants ce matin qui racontent la même chose. Le psaume 23 commence par « L'Éternel est mon berger, je ne manquerai de rien ». Et le psaume 91 qui dit « Celui qui demeure sous l'abri du Très-Haut repose à l'ombre du Tout-Puissant ». Donc la question, mes amis, c'est « Est-ce que l'Éternel est ton berger ? Est-ce qu'il est celui qui conduit ta vie ? Est-ce qu'il est celui avec lequel tu as une relation ? Est-ce que tu es sa brebis ? Est-ce que tu entends sa voix ? Parce que si l'Éternel est ton berger, je vais te dire dans le nom de Jésus, tu ne manqueras de rien. Ah. Alléluia. De la même façon qu'il a été écrit dans le psaume 91, celui qui demeure. Ma question est-ce que tu demeures ? Celui qui demeure sous l'abri du Très-Haut, promesse, repose à l'ombre du Tout-Puissant. la condition de toutes ces bénédictions, de protection extraordinaire, c'est le fait que nous avons une relation personnelle, réelle, avec Dieu. J'ai l'impression que depuis 2019, je ne prêche que le même message. Alléluia. Et ça me va bien de prêcher le même message, parce que je pense qu'il n'y a pas d'autre message. La puissance vient du Seigneur. La protection vient du Seigneur. L'onction vient du Seigneur. La guérison vient du Seigneur. La foi vient du Seigneur. La direction vient du Seigneur. La provision, la prospérité vient du Seigneur. Il est la source de toutes choses. Il est la source de toute chose. Donc la réalité, c'est que le seul job vraiment que tu as, c'est d'aller puiser aux sources de la vie. Parfois dans la vie, nous sommes pressés. Il y a des matins où, oh mon Dieu, le temps et le réveil, c'est pas, voilà, on a traîné un peu le soir, on s'est couché tard. Je parle à quelqu'un ce matin. On s'est couché trop tard et puis le matin, on s'est dit, oh Seigneur, bah, oh, j'ai plus le temps de prier, il faut que je me maquille. J'ai plus le temps de prier, il faut que je m'habille. Et puis on zappe. La seule chose qui est la plus importante de ta journée, c'est la chose la plus vitale, la plus importante. C'est cette chose qui va te couvrir, qui va te protéger, qui va te donner la paix, qui va te donner la force, qui va te donner la sagesse, qui va faire que tu vas économiser du temps dans ta journée. Mais on le zappe. Waouh. La Bible nous parle de Marthe et Marie. Marthe. Marthe était là dans tous ses états. Et Marie était au pied de Jésus. La réalité, c'est que Marthe, en recevant ces 13 hommes qui entraient, et elle qui était en train de s'affairer, elle était en train de faire ce qu'il fallait faire. Socialement, elle était dans son rôle. Marie n'était pas dans son rôle. Son rôle était une offense. Comment est-ce possible que lorsqu'il y a 13 hommes qui viennent à la maison, ok, il y a Marie qui se trouve là, au pied de Jésus, en train de l'écouter, alors qu'il y a quand même des estomacs qui crient famine. Il y a quand même des hommes à la maison qui ont faim, quoi. Vous comprenez? Et vous le savez, vous, mesdames, socialement, c'est pas correct. Mais pourtant, avec Jésus, c'est l'inverse. Vous comprenez? Je suis pas en train de dire que votre maison doit pas être rangée. Je suis pas en train de dire que vous devez pas faire le ménage. Je suis pas en train de dire que vous devez pas nourrir votre homme. Je ne suis pas en train de dire que vous ne devez pas me nourrir votre maisonnée, vous comprenez? Mais lorsque Marthe est venue se plaindre à Jésus, il lui a dit, Marthe, Marthe, tu te soucies pour beaucoup de choses, mais Marie a choisi la bonne part. Marie, elle fait juste la bonne chose. Dans la vie, tu peux courir après beaucoup de choses ou après une chose. Mais si tu cours après une chose qui est la bonne chose, tu verras que tu te retrouveras à pouvoir faire beaucoup de choses. Mais Marthe, en faisant beaucoup de choses, n'arrivait pas à faire ces beaucoup de choses parce qu'elle n'avait pas fait la bonne chose. Tu comprends? Alléluia. Donc il y a des choses, tu ne peux pas les zapper dans ta vie. Tu ne peux pas avoir une communion avec Dieu en pointillé. Tu ne peux pas dire... un jour de la semaine, c'est pas possible, ça va pas marcher. Ça marche pas comme ça. Marie, elle a choisi la bonne part. Amen. Maintenant, la Bible ne nous raconte pas comment s'est terminé le repas, mais en tout cas, la Bible ne dit pas qu'ils n'ont pas mangé. Je suis sûre qu'ils ont mangé le meilleur des repas, parce que Marie a commencé par la bonne part. Et la bonne part dans ta vie, la protection, et aujourd'hui, alors qu'on est en train de parler de protection, ça se trouve dans la bonne part. Tu dois aller tous les jours, tu dois aller dans sa présence. Parce que celui qui demeure sous l'abri du Très-Haut, il va reposer à l'ombre du Tout-Puissant. Il va pouvoir dire à l'Éternel, tu es mon refuge et ma force. Pardon, tu es mon refuge et ma forteresse. Le Dieu en qui je me confie. Alors je ne craindrai. Et on va le lire tous ensemble, alléluia. Et même on va le confesser tous ensemble ce matin. Amen. Est-ce que vous pouvez tourner avec moi dans le psaume 91? On reviendra sur le psaume 23. Alléluia. Vous êtes toujours avec moi ce matin? Thank you, Jesus. Nous allons le lire comme nous avons l'habitude de le lire, c'est-à-dire en le personnalisant chacun pour nous-mêmes. Amen. En mettant « je » donc. On y va. « Celui qui demeure tous ensemble, celui qui demeure sous l'abri du Très-Haut, repose à l'ombre du Tout-Puissant. Je dis à l'Éternel, mon refuge et ma forteresse, mon Dieu en qui je me confie. Car c'est lui qui me délivre du filet de l'oiseleur, de la peste et de ses ravages. Il me couvre de ses plumes et je trouve un refuge sous ses ailes. Sa fidélité est un bouclier et une cuirasse. Alors je ne craindrai ni les terreurs de la nuit, ni la flèche qui vole de jour, ni la peste qui marche dans les ténèbres, ni la contagion, alléluia, ni la contagion. Dites, je ne craindrai ni la contagion qui frappe en plein midi. Dites, je ne craindrai ni la contagion. Je ne craindrai ni la contagion. Je ne craindrai ni la contagion. Je ne craindrai ni la contagion qui frappe en plein midi. Que 1000 tombent à mon côté et 10 000 à ma droite. Je ne serai pas atteint. Déclarez, je ne serai pas atteint. Je ne serai pas atteint. Ma famille ne sera pas atteinte. Mes enfants ne seront pas atteints. Mes petits-enfants ne seront pas atteints. Mes bien-aimés ne seront pas atteints. Mon église ne sera pas atteinte. Mes frères et mes sœurs ne seront pas atteints. Alléluia. Alléluia. Je ne serai pas atteint. De mes yeux seulement, je regarderai et je verrai la rétribution des méchants. Car tu es mon refuge, ô Éternel, et je fais du Très-Haut ma retraite. Vous comprenez la clé là ? Car tu es mon refuge, ô Éternel, et je fais du Très-Haut ma retraite. Est-ce que tu fais du Très-Haut ta retraite ? Parce que si tu fais du Très-Haut ta retraite, toutes ces promesses, elles sont pour toi. Alléluia. Elles ne s'approcheront pas de ta tente. Alléluia. Amen. Aucun malheur ne t'arrivera. Oh, on va le confesser celui-là. Il est bon. Aucun malheur. Alléluia. Dis à ton voisin, dis-lui, aucun malheur, aucun malheur, aucun malheur ne t'arrivera. Aucun malheur ne m'arrivera. Aucun malheur ne m'arrivera. Alléluia. Aucun fléau n'approchera de ma tente. Aucun fléau n'approchera de ma maison. Aucun fléau n'approchera de mes enfants. Jesus. Alléluia. Alléluia. Car il ordonnera à ses anges de me garder dans toutes mes voies. Est-ce qu'on peut le répéter? Et vous savez, je pense à tous ceux qui sont dans les transports, tous ceux qui ont vraiment besoin d'activer leur foi. Moi, par la grâce de Dieu, je ne suis pas dans les transports, mais je pense à tous ceux qui sont dans le métro, dans le bus. Voilà un verset, car il te gardera dans toutes tes voies. Seigneur, nous déclarons cette parole dans le nom de Jésus pour tous ceux qui vont dans les métros, dans les RER, dans les bus. Seigneur, car tu me garderas dans toutes mes voies, ensemble. Car tu me garderas dans toutes mes voies. Tu me garderas dans toutes mes voies. Et Seigneur, je prie, Seigneur, tu gardes ton peuple dans toutes les voies. Seigneur, tout ton peuple, Père. Seigneur, dans les bus, dans les rames de métro. Seigneur, dans le RER et dans les trains. Seigneur, où qu'il soit, tu gardes ton peuple dans toutes ses voies. Partout où il se trouve, nous le déclarons dans le nom de Jésus. Tu gardes, Seigneur, dans toutes nos voies. Oh, alléluia, tu nous gardes dans toutes nos voies. Nous voulons le déclarer, tu nous gardes dans toutes nos voies. Tu nous gardes dans toutes nos voies. Alléluia. Et ils me porteront sur les mains, de peur que mon pied ne heurte contre une pierre. Je marcherai sur le lion et sur l'aspic. Je foulerai le lionceau et le dragon. Parce que je l'aime, il me délivrera. Il me protégera parce que je connais son nom. Je l'invoquerai et il me répondra. Il sera avec moi dans la détresse. Il me délivrera et il me glorifiera. Je serai rassasié de longs jours et il me fera voir son salut. toutes ces promesses merveilleuses sont rattachées à notre relation avec Dieu. Waouh! C'est pas magique, c'est relié à notre intimité avec Dieu. Vous savez, quand j'étais au Congo, je devais prêcher, j'avais prêché le samedi soir, je ne m'attendais pas à prêcher le samedi soir, il y avait la croisade, et donc sur le chemin, en fait, en quittant l'hôtel, en allant à la croisade le soir, il y avait quelqu'un qui était prévu, et puis donc sur le chemin, on m'a demandé de prêcher, donc je ne m'attendais pas à prêcher, et donc j'ai prêché à la croisade le soir, et le lendemain matin, il y avait le message du dimanche matin, et je suis rentrée après la croisade le soir, et je me suis dit, Seigneur, mais qu'est-ce que je vais prêcher dimanche matin? Qu'est-ce que je vais prêcher à cette église? Et donc c'était une grande église, une belle église, et donc Dieu a mis un message très rapidement, alléluia, très rapidement, merci Seigneur, c'est pas toujours le cas, alléluia, et Dieu a déposé un message très rapidement dans mon cœur, et j'ai prêché sur l'intimité avec Dieu. Simple. Enfin, finalement, c'est ce que je prêche souvent ici. Mais là-bas, quand j'ai prêché sur l'intimité avec Dieu, c'était comme quelque chose qu'ils avaient vraiment besoin de recevoir. C'était comme quelque chose qu'ils avaient vraiment besoin d'entendre. Oh, merci pour ce message sur l'intimité avec Dieu. Oh oui, on doit avoir de l'intimité avec Dieu. Parfois, vous savez, il ne faut pas partir dans les hautes sphères. Pas chercher à avoir une grande révélation, à expliquer, décortiquer le Lévitique. Puis les gens, ils connaissent tout du Lévitique, puis ils n'ont aucune relation avec Dieu. Oh, ta puissance vient de ta relation avec Dieu. David, il était petit. Il avait une tête ronde comme la mienne. Il avait une tête d'enfant. Mais il avait un cœur de guerrier, parce qu'il connaissait son Dieu. Alléluia. Le prophète Samuel est venu, il a vu Eliab, il a vu tous les frères, c'était des hommes de guerre, il a dit. J'ai pas besoin des hommes de guerre. J'ai pas besoin de leurs muscles. J'ai pas besoin de leur génie à la guerre. J'ai besoin d'un homme qui connaisse mon nom. J'ai besoin d'un homme qui est dans l'intimité avec moi. Alléluia. Dieu ne dépend pas de ta puissance. Il n'a pas besoin de ta force. La force que tu as, c'est lui qui te l'a donnée. Le peu d'intelligence que tu as, c'est lui qui t'a donnée. Il ne dépend pas de ta propre force. Je vous dis dans le nom de Jésus, pour bâtir l'Église, pour faire l'œuvre de Dieu dans cette nation de France, Dieu ne dépend pas de mon intelligence, Dieu ne dépend pas de ma force, Dieu ne dépend pas de mes capacités. Par contre, alléluia, Dieu dépend de ma capacité à entendre sa voix, à me soumettre à lui, à être en relation avec lui. Alléluia. Le psaume 91, c'est le psaume de ceux qui ont une relation avec Dieu. Alléluia. Et le psaume 23, c'est le psaume de ceux qui ont une relation avec Dieu. C'est les deux mêmes psaumes. Un est écrit par Moïse, l'autre a été écrit par David. Il raconte la même chose. Alléluia. Alléluia. Où est le secret de ta force? Dans le lieu secret. Où est le secret de ta puissance? Dans le lieu secret. Amen. Psaume 23, on va le terminer ensemble. Tournez avec moi. Alléluia. Oh, merci Seigneur. Est-ce que quelqu'un reçoit quelque chose ce matin? Est-ce que quelqu'un est fortifié ce matin? L'Éternel est mon berger. Alléluia. Alors je ne manquerai de rien. Oh Père, comme cette parole est merveilleuse. Quand tu es mon berger, quand j'accepte, Seigneur, que je sois ta brebis, qui te suit, ta brebis, qui marche derrière toi fidèlement, ta brebis, qui te fait confiance, alors je ne manquerai de rien. Alléluia. Il me fait reposer dans de verts pâturages et il me dirige près des eaux paisibles. Il restaure mon âme. Il me conduit dans les sentiers de la justice à cause de son nom. Quand je marche dans la vallée de l'ombre de la mort, on peut le dire ensemble, oui, je ne crains aucun mal car tu es avec moi. Alléluia. Ta houlette et ton bâton me rassurent. tu dresses une table en face de mes adversaires. Tu oins d'huile ma tête et ma coupe déborde. Oui, le bonheur et la grâce m'accompagneront tous les jours de ma vie et j'habiterai dans la maison de l'Éternel jusqu'à la fin de mes jours. Alléluia! Alléluia! Mais qu'est-ce qui fait que... Quel est le résultat de ce que l'Éternel est ton berger, de ce que tu as une relation avec lui? Ben lorsque tu passes dans la vallée de l'ombre de la mort, tu ne craindras aucun mal. Amen, premièrement. Deuxièmement, Dieu dresse une table en face de tes adversaires. Alléluia. Dieu dresse une table en face de tes adversaires. Et j'ai entendu quelqu'un qui parlait de cette table et qui a dit, qui disait en d'autres termes que sur cette table, mais bien sûr, mais qu'est-ce qu'il y a sur cette table? Mais sur cette table, il y a des choses extraordinaires. C'est pas juste une table pour te séparer de ton ennemi. Hein. C'est une table pour ce que tu manges. C'est une table pour que tu profites. C'est une table qui est pleine de mets. C'est une table où il y a des coupes de vin. C'est une table où il y a des choses délicieuses. Mais il n'y a rien qui peut agacer plus ton ennemi que de te voir assis à une table en train de manger des choses excellentes. Alléluia. En face et en présence de tes ennemis, Dieu met une table devant toi avec des mets devant toi que sont les promesses de Dieu, la grâce de Dieu, la bénédiction de Dieu, l'onction de Dieu. Et toi, tu manges en regardant ton ennemi. Et ça l'insulte, ça l'offense parce qu'il veut que tu te battes contre lui, mais tu n'as même pas à te battre contre lui parce qu'il est déjà vaincu. Alléluia. Il n'y a que les gens qui n'ont pas gagné qui se battent. Mais ceux qui ont déjà gagné, qu'est-ce qu'ils font? Ils mangent. Ils boivent. Ils profitent de la table du Seigneur. Alléluia. Ils dressent une table en face de tes ennemis. Et toi, tu manges. Toi, tu manges. Ils oint d'huile ta tête. Et ta coupe déborde. Alors le bonheur et la grâce t'accompagneront tous les jours de ta vie. Et tu habiteras dans la maison de l'Éternel jusqu'à la fin de tes jours. Est-ce qu'on peut applaudir le Seigneur Jésus ce matin? Alléluia.
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2: Ce soir, qui durera plusieurs séances, sur les différentes théories en ce qui concerne le millénium. On va s'arrêter pas mal de temps sur cette question. D'abord parce que c'est une question qui est très controversée actuellement. Et deuxièmement parce que c'est une question qui est beaucoup plus importante qu'elle ne paraît. Car de la vision que l'on a du millénium, donc du règne ultime du Messie en quelque sorte, dépend beaucoup de choses. Dépend toute une vision... du monde, toute une vision de notre attitude, de notre comportement dans le monde, et par conséquent, c'est bien quelque chose d'essentiel. Bon, on a vu la dernière fois ce que la Bible entendait par le millénium, qui ressortait en lisant les textes, et ce qui a été jusqu'à il y a 10-12 ans peut-être, la doctrine officielle, on pourrait dire, de tout le monde évangélique, toutes tendances confondues. Bon, les églises historiques n'étaient pas millénaristes, et nous allons voir pourquoi dans un instant, mais ce qui maintenant est alarmant, et ce pourquoi justement nous allons nous arrêter sur cette question, c'est qu'au sein même du monde évangélique, de plus en plus, de gens sont en train d'abandonner le millénarisme. C'est le cas, par exemple, d'Henri Blocher, professeur et doyen de la faculté de Vaux-sur-Seine, dite évangélique. C'est le cas d'Alfred Kuhn, qui est directeur de l'Institut Emmaüs, qui a remplacé René Page, qui lui, au contraire, était un millénariste convaincu. C'est bien entendu le cas de la faculté d'Aix-en-Provence, mais celle-là, elle a toujours été donc, un millénariste, donc ça n'est pas nouveau. Mais de plus en plus, donc, de jeunes pasteurs, et y compris les Assemblées de Dieu, lorsque j'étais à Melun, je me laissais dire qu'un certain nombre de pasteurs aussi dans les Assemblées de Dieu étaient devenus amillénaristes, eux aussi. Bon, qu'est-ce qui amène cette dérive ? Dans les milieux évangéliques, d'abord. Eh bien, plusieurs choses. D'une part, le fait que l'Union soviétique se soit effondrée. Ça a beaucoup joué. Dans la mesure où beaucoup voyaient dans le système communiste soit l'Antichrist, soit le Gog d'Ézéchiel 38 et 39. À partir du moment où l'Union soviétique s'est effondrée, et pour l'heure en tout cas n'est plus à même de jouer ce rôle-là, un certain nombre de gens, à courte vue, qui suivent les événements plutôt que la Bible, concluent que le système lui-même doit être revu. Et c'est ainsi qu'on se penche sur la fameuse prophétie des 70 semaines de Daniel 9, et avec raison, à mon sens, sur ce point-là en tout cas, on constate que la division entre 69 semaines plus une est artificielle. Ça, nous l'avions vu quand nous avons étudié justement cette prophétie des semaines. Et il semble bien, quand on lit le texte de Daniel lui-même, que les 70 semaines se succèdent d'un seul tenant, sans cette soi-disant parenthèse de 2000 ans que les dispensationalistes ont voulu introduire pour coller en quelque sorte avec la réalité. Et troisième point, et non des moindres, c'est la délégitimisation d'Israël en tant qu'État à laquelle on assiste depuis plus de 30 ans maintenant, depuis la guerre des Six Jours en particulier, de telle sorte que tous les vieux stéréotypes plus ou moins teintés de relents antisémites ressurgissent dans un certain nombre de milieux, et que beaucoup sont tentés de revenir à la bonne vieille théorie de la théologie de la substitution sur laquelle nous aurons justement à nous pencher longuement. Alors, il y a pour le moins, dans la plupart des milieux évangéliques aujourd'hui, un trouble certain par rapport à l'eschatologie, et de plus en plus naît l'idée dans beaucoup de milieux qu'on ne peut pas savoir. Que rester dans une vision millénariste telle qu'elle existait au début du XXe siècle, c'est accorder plus d'importance à Israël qu'à Jésus. On fait grand cas de la parole de Jésus, ce n'est pas à vous de connaître le temps et les moments que le Père a fixés de sa propre autorité. On constate aussi que le millénarisme apparaît les écrits apocalyptiques pré-chrétiens, juifs, et dans la mesure où justement des vieux sentiments troubles par rapport aux juifs ressurgissent de notre temps, c'est une des raisons qui amène un certain nombre de gens à rejeter la vision millénariste comme étant quelque chose qui est juif. Et c'est ainsi que on reprend ce qu'ont fait les pères de l'Église, finalement, à commencer par Origène. C'est Origène qui, le premier, a rejeté le millénarisme, qui était la règle aussi dans l'Église ancienne, jusqu'à Origène, n'est-ce pas ? Mais Origène a déclaré que le millénarisme était une vision juive, et que pour cette raison, elle devait être rejetée. C'était la raison essentielle. On voit la profondeur de l'argumentation. À cela, d'ailleurs, déjà, Irénée avait répondu à la fin du IIe siècle, en disant à peu près ceci: « Nous n'avons pas le droit de regarder par-dessus l'épaule des apôtres et de corriger leurs copies. » C'était une réflexion pleine de bon sens. « Après tout, disait Irénée, qui sont ces gens qui se permettent de dire que sur tel et tel point les apôtres se sont trompés, et ça c'est une tentation permanente, hein, ça jusqu'à nos jours, de corriger justement les apôtres au nom de nos théories, de notre vision. Est-ce que, disait Irénée, ce n'est pas plutôt à nous de remettre en question nos théories à la lumière justement de l'héritage apostolique, car, disait-il, ce n'est pas seulement l'enseignement des apôtres qui est normatif pour l'Église, mais c'est aussi leur exemple et leur comportement. Très important. Très important. Alors donc, Origène est le premier à remettre en question le millénarisme, mais la coupure, déjà même au IIe siècle, mais on peut remonter plutôt avec Justin Martyr, qui est originaire de Samarie, bien que n'étant pas samaritain, c'était un grec, et on voit qu'avec Justin Martyr, on est dans une période transitoire où Justin dit que de son temps encore, il y a des gens qui croient que le Messie régnera pendant 1000 ans, etc. Il dit que lui ne le croit pas, mais il conçoit qu'on puisse le penser. Donc il y a encore ici une période transitoire. Avec Augustin, c'est terminé. Augustin d'Hippone, donc 5e siècle, déjà Ambroise, avant lui déjà, avait aussi pas mal attaqué le millénarisme. Les kyliastes, comme on les appelait, ça vient d'un mot grec qui signifie mille, kylias c'est mille en grec, et les kyliastes, ce sont donc les millénaristes, et on a commencé à polémiquer à partir du 4e siècle, surtout après la conversion de Constantin, très fort contre les kyliastes. Et Augustin, donc, a mis fin définitivement au millénarisme dans l'Église officielle. Il faudra attendre pratiquement nos jours pour que le millénarisme ressurgisse. C'est la raison pour laquelle Calvin le liquide d'une phrase, ce qui n'est pas pour lui une preuve de surmenage extraordinaire sur le plan intellectuel. Et ce sont les piétistes, à partir du XVIIe siècle et surtout du XVIIIe siècle, qui vont le remettre en vigueur. Maintenant, alors qu'au XVIIIe siècle, on avait vu dans ces milieux piétistes et puritains une résurgence du millénarisme, au XIXe siècle, il y a un retour en arrière. Il y a un retour en arrière, notamment dans les milieux libéraux, où on pense que le XIXe siècle sera un siècle chrétien. C'est une conquête, c'est la grande époque de l'expansion missionnaire, nous avons vu ça en histoire de l'Église, et l'on pense que on va réussir à créer par l'élan missionnaire un monde qui sera tout entier chrétien, une chrétienté, si vous voulez, à l'échelon de la terre entière. C'est Albert Schweitzer, le fameux docteur de Lambaréné, bien connu, qui était en même temps un théologien de haut niveau, qui a un petit peu mis une torpille, on peut dire, dans cette théorie-là, bien que lui-même était missionnaire, et il était à fond engagé dans cet élan missionnaire, mais une étude très serrée du texte biblique, des évangiles notamment, l'ont convaincu que la vision de Jésus était une vision entièrement eschatologique et que le message de Jésus était centré justement sur l'avènement du royaume qui s'opérerait par un bouleversement cosmique. Néanmoins, bien que le travail de Schweitzer ait été pris en compte, on s'est surtout arrêté sur l'aspect eschatologique du message de Jésus, et on a laissé de côté l'aspect catastrophiste. Et c'est ainsi qu'un théologien qui a succédé à Schweitzer, qui se nommait Joachim Jeremias, a parlé de la vision des apôtres et de vision de Jésus comme d'une eschatologie en cours de réalisation. C'est-à-dire que pour lui, le royaume, donc le royaume millénaire, est en train de venir. Il ne cesse de venir. Il se réalise dans l'histoire. L'avenir, c'est maintenant, dit Jérémias. Et le royaume est déjà commencé. Bon, ça, on va voir justement ce qu'il faut penser de cette théorie. Je la livre simplement comme elle est, sans la discuter pour le moment. Un autre théologien qui a travaillé beaucoup sur l'eschatologie, d'ailleurs, c'est intéressant de constater que le XXe siècle a été un siècle où on s'est beaucoup penché sur l'eschatologie, c'est Rudolf Bultmann, le théologien bien connu de la Formgeschichte, c'est-à-dire de la démythologisation. Et pour lui, l'eschatologie était en fait une parabole de ce que nous vivons. Et c'est ainsi qu'il a interprété l'Apocalypse. L'Apocalypse, ce n'est pas quelque chose qu'il faut attendre pour l'avenir, c'est quelque chose que nous vivons maintenant. Et sous un langage imagé, l'Apocalypse rend compte de l'état actuel du monde. Donc il n'y a rien d'autre à attendre que celui-là. Bon. Après Bultmann, dans la période post-bultmannienne, puisque Bultmann a marqué son temps, sont apparues ce que l'on appelait les théologies de l'espérance. Et en fait, ces théologies de l'espérance étaient des vieilles théories de la théologie de la substitution, plus ou moins rebouillies à une sauce moderne, si on peut dire, et surtout qui étaient dues au fait qu'on s'est rendu compte que l'espérance, la notion d'espérance, avait migré hors des églises, et que l'Église n'avait plus grande espérance, justement, à présenter aux hommes. Et qu'il y avait eu une laïcisation de la notion chrétienne d'espérance dans la foi au progrès par, justement, la doctrine de l'évolution. Et c'était un petit peu la doctrine de Teilhard de Chardin qui a amené, justement, la redécouverte. On s'est dit, dans l'Église, mais après tout, est-ce qu'on n'aurait pas oublié quand même une dimension importante du message chrétien qui est la dimension de l'espérance. Et un autre élément qui a amené justement cette évolution, ce sont les théologies de la libération. Les théologies de la libération sont des théologies qui sont nées en Amérique du Sud à la fin du siècle dernier, du siècle qui vient de s'achever, dans le contexte de l'oppression des Sud-Américains qui ont vu dans le message biblique, Ancien Testament, à commencer par l'Ancien Testament, c'est-à-dire le livre de l'Exode en particulier, puis dans l'Apocalypse, n'est-ce pas, une raison d'engager un combat politique contre leurs oppresseurs. Et il y a eu télescopage, donc on pourrait dire, ça c'est un peu schématique ce que je dis là, mais en gros c'est à peu près ça, n'est-ce pas, il y a eu télescopage du marxisme, qui évidemment lui aussi est tout entier centré sur l'espérance de l'avènement d'une espèce de royaume de Dieu sur terre laïcisé, et puis justement les théologies de l'espérance telles qu'elles avaient été élaborées par des gens comme Teilhard de Chardin, par les post-bultmanniens dont nous avons parlé. Le principal représentant de cette école de pensée est le théologien sud-américain Leonardo Boff. N'est-ce pas ? Bien. Alors, au début de ce siècle, où en est-on ? Eh bien, on a en fait, comme dans toute l'histoire d'Église, il n'y a rien de nouveau sous le soleil, en fin de compte, trois grands systèmes. Le premier qu'on appelle le post-millénariste, ça veut dire un système qui croit que la parousie, le retour de Jésus, aura lieu après le millénium. Le système pré-millénariste, qui est celui auquel nous adhérons, celui que nous avons exposé, à savoir que le Seigneur revient avant le millénium pour établir le millénium, et le système amillénariste qui croit qu'il n'y a pas de millénium du tout et que le retour de Jésus sera immédiatement et directement l'entrée dans l'état éternel. Voilà, si vous voulez, grosso modo, les trois systèmes d'interprétation. Alors nous allons nous arrêter longuement sur chacun de ces trois systèmes pour voir qu'il a des graves conséquences. Chacun de ces systèmes détermine une vision du monde, une vision de l'espérance chrétienne, une vision donc de l'eschatologie dans son ensemble radicalement différente, et dont certaines, à notre point de vue, apparaissent comme étant véritablement hérétiques et véritablement dangereuses. Commençons, si vous le voulez bien, par le post-millénarisme. Bon, le post-millénarisme, qui, comme je l'ai dit il y a un instant, professe que Jésus revient après le millénium. Qu'est-ce que donc le millénium ? Eh bien, le millénium, c'est la période dans laquelle nous vivons. nous vivons actuellement dans le millénium. Alors, quand commence le millénium? Les théories divergent. Grosso modo, disons, avec la venue de Jésus. Alors, certains diront avec la naissance de Jésus, d'autres avec la mort de Jésus, d'autres avec la Pentecôte, d'autres avec la conversion de Constantin. Ça aussi, c'était un peu la théorie d'Augustin. Nous sommes dans le millénium parce que l'Empire est devenu chrétien, donc le monde est devenu chrétien. Bon. Et par conséquent, pendant ce temps du millénium, Satan est lié, parce que Jésus l'a lié à la croix, comme disait un des adversaires du post-millénarisme, et bien si Satan est lié, le moins qu'on peut dire, c'est qu'il a une drôlement longue corde. Bon. Mais voilà, c'est la théorie, Satan est lié, et l'Église, qui est l'avant-garde du royaume, en quelque sorte, a pour mission d'établir le royaume de Dieu sur la terre. Et ce faisant, donc, de transformer le monde par la prédication de l'Évangile. Alors, la deuxième résurrection, la résurrection a déjà eu lieu, la résurrection des morts a déjà eu lieu. Quand quelqu'un naît de nouveau, il ressuscite. Donc c'est ça la résurrection. Il n'y a pas d'autre résurrection à attendre que celle-là. Et le millénium est donc le temps de l'Église qui doit s'étendre sur toute la terre et amener tous les hommes à entrer dans l'Église. À la fin, l'Église, semence du royaume, se confondra avec le royaume et l'Église triomphante, victorieuse, présentera en quelque sorte le monde pacifié au Seigneur quand il viendra. Donc Jésus reviendra dans un monde qui sera parfait, qui sera pacifié par l'action de l'Église. Ça a été la doctrine donc de l'Église officielle depuis Augustin en particulier, je l'ai dit tout à l'heure, et jusqu'à aujourd'hui, c'est la doctrine officielle de l'Église catholique. Et vous voyez tout de suite les conséquences que ça a. L'Église n'est pas seulement une puissance spirituelle, mais c'est une puissance temporelle. Elle doit régner. Elle règne avec le Christ. Elle doit régner au nom du Christ. Elle doit imposer aux hommes la loi du Christ. Et Augustin avait une interprétation très personnelle de la parabole des conviés. Vous savez que donc le roi qui prépare des noces pour son fils, les invités ne veulent pas venir, l'un est allé essayer des bœufs qu'il a achetés, d'autres voir un champ qu'il a acheté, d'autres viennent se marier, etc. Bon, finalement, le maître ordonne à son serviteur de faire entrer tous les mendiants, tous les va-nu-pieds qu'il trouvera dans la campagne. Bon, et il y a encore de la place. Alors le maître dit, bien retourne sur tous les chemins, et puis tous ceux que tu verras. Alors, bon, c'est là justement il y a un problème de traduction. Presse-les fortement d'entrer. Et la Vulgate a traduit par contrains-les d'entrer, oblige-les d'entrer. Ah ! Et Augustin, donc, a utilisé ce mot pour dire l'Église doit user de contraintes pour obliger les gens à entrer dans l'Église, y compris de contraintes physiques. C'est la théorie papale jusqu'à aujourd'hui, les deux glaives, c'est pas les deux pouvoirs, les deux couronnes. Vous savez, le pape a deux couronnes, couronne spirituelle et couronne temporelle. Il est en principe le roi des rois, et tous les princes de la terre sont censés obéir au pape. C'est la théorie, c'était la théorie au Moyen-Âge, et au Moyen-Âge, l'Église catholique a essayé de faire passer la théorie dans la pratique. Et c'était le Saint-Empire romain germanique. C'était l'empereur Henri IV venant se traîner dans la neige à Canossa pour demander le pardon du pape. C'était Innocent III, c'était la croisade, c'était les bûchers de l'Inquisition. C'est au nom de cela. Contraint-les d'entrer. L'Église a le droit, peut user de contraintes parce qu'elle est appelée à régner. qu'un milieu protestant, vous avez des gens qui ont des théories de ce type-là. Vous avez toute une école dont on va parler justement dans un instant, l'école reconstructionniste, dont la faculté d'Aix-en-Provence est le représentant le plus important, avec son ancien directeur représentant le plus important, avec son ancien directeur Courtial.

laïque qui ne veut plus de cette emprise de l'Église. Voyez-vous, notre théorie du millénium a beaucoup plus d'importance que nous le croyons. Je ne sais pas si vous commencez déjà à toucher du doigt. Si on a une théorie fausse du millénium, donc du royaume de Dieu, eh bien ça va avoir des conséquences dramatiques. Parce que là, justement, ça justifie l'Église en tant que pouvoir. Et Augustin a écrit un livre qui est encore aujourd'hui la norme dans toutes les églises historiques, Civitas Dei, la cité de Dieu, n'est-ce pas, dans laquelle il proclame que la conversion de Constantin a instauré donc le millénium et que l'Église donc a à faire de la terre tout entière la cité de Dieu. Voilà. Et ça sera la doctrine officielle de l'Église jusqu'à la Réforme. Et les réformateurs, nous l'avons vu tout à l'heure, adopteront peu ou prou cette théorie, sauf les anabaptistes. Et c'est une des raisons pour lesquelles, justement, ils seront persécutés. Bon. Donc, un temps où l'Église régnera, et elle est donc appelée, comme le dit le psaume 2, à paître les nations avec une verge de fer, à les briser comme le vase du potier, et aussi donc à amener les Juifs à la conversion. Et vous voyez tout de suite aussi là tout ce qu'il y a de sous-jacent quand nous étudions l'histoire d'Israël au Moyen-Âge, bah c'est ça. L'Inquisition, les disputations, le problème des conversos, convertis de force bien souvent, c'est au nom de cette théorie-là. Et alors aujourd'hui, on pousse des cris d'orfraie, y compris dans les milieux catholiques, en disant « mais c'était affreux ». Mais il faut remonter à la source. C'est conséquent avec la doctrine de l'Église catholique. C'est tout. Et justement, là, ce qui est dramatique, c'est que l'Église catholique n'a pas fait son autocritique à fond et ne s'est pas demandé pourquoi on a pu tenir des comportements et des doctrines aussi aberrantes au Moyen-Âge. Bah, tout simplement parce qu'il y avait cette idée que l'Église est appelée à instaurer le millénium de force sur la terre. Maintenant, il y a cette autre théorie qu'on trouve aussi beaucoup plus dans les milieux protestants, mais qui n'empêche pas celle-là. Le royaume est une réalité présente dans le cœur des hommes. Bon, c'est pas entièrement faux d'ailleurs, nous aurons l'occasion de le voir. Mais enfin, il faut s'entendre sur ce que cela signifie. On aura l'occasion d'y revenir. Alors bien sûr, disent les partisans du post-millénarisme, quand on leur dit, écoutez, c'est bien gentil, mais enfin ça fait 2000 ans que ça dure, et le royaume de Dieu établi sur la terre, depuis Innocent III, ça a quand même pas mal reculé. Oui, ils répondent, c'est vrai, il y a des reculs apparents. Mais le bilan est globalement positif, comme disait un post-millénariste laïque, et athée, qui était Georges Marchais, n'est-ce pas ? Mais c'était finalement la même démarche d'esprit. Parce que le marxisme n'est rien d'autre qu'un post-millénarisme laïcisé. Alors, quand le Christ reviendra, le mal sera réduit à une quantité négligeable, et le Messie reviendra sur régner sur un monde qui sera entièrement christianisé. Il n'y a pas de rupture donc entre l'histoire actuelle et puis l'histoire qui commencera, la parousie, si vous voulez. Et on utilise les paraboles du royaume. Si vous lisez, par exemple, un livre qui a été publié par Courtial, il y a déjà un certain nombre d'années, qui s'appelle « Le jour des petits recommencements », c'est exactement ça. Il dit « Bon, ben voilà, depuis 2000 ans, ça n'a pas trop bien marché, bien sûr. » Mais c'est pas pour ça qu'il faut se décourager. On a des dizaines de milliers d'années devant nous pour établir le royaume. Il le dit comme ça. Ceux qui croient que le Christ va revenir dans les 15 jours qui viennent sont complètement à côté de la plaque. Le Christ ne reviendra pas, mais avant des dizaines, des centaines de milliers d'années. On a tout notre temps. Alors il faut recommencer à zéro. Il faut ressemer le grain de sève qui va grandir et qui va devenir un grand arbre. Et on prend un certain nombre de parabole de ce type-là, n'est-ce pas, pour établir justement la doctrine de ce royaume. Bon. Les milieux charismatiques qui se sont manifestés dans les années 60, 70,

0: sont en passe d'adopter un peu cette théorie-là. Il y a aux États-Unis et au Canada un mouvement qui est né dans la mouvance du charismatisme, qui s'appelle Kingdom Now. Vous savez, c'était au moment de la guerre du Vietnam, où on parlait Peace Now, c'était le slogan des adversaires de la guerre du Vietnam. Peace Now, d'ailleurs, les pacifistes israéliens ont repris cela dans ce mouvement qui s'appelle Shalom Arshav, la paix maintenant, n'est-ce pas ? Bon, on voit ce que ça a donné. Et donc, Kingdom Now, c'est maintenant qu'il faut que nous établissions le royaume. Et maintenant que nous avons des satellites artificiels, que nous avons la télévision, que nous avons Internet, que nous avons des moyens techniques formidables, nous avons enfin la possibilité d'évangéliser le monde entier et de faire en sorte que le monde entier devienne chrétien. Et l'idée, c'est que le 21e siècle soit le siècle de la conquête du monde par le christianisme. Voilà. Il y a un programme qui a été établi par ces gens-là pour, au moyen de ces techniques sophistiquées, conquérir le monde pour le Christ. Preuve d'ailleurs que nous sommes vraiment dans cette période de l'établissement du royaume, le progrès moral de l'humanité. Alors ça, c'était toujours le gros argument des post-millénaristes. C'est pourquoi les missionnaires avaient aussi à cœur de civiliser les barbares vers lesquels ils allaient, parce que l'évangile, c'était un tout, c'était pas seulement leur annoncer l'évangile, mais c'était aussi leur apporter les bienfaits de la civilisation. Et c'était tout à fait en étroite symbiose avec les colons qui, eux, défrichaient, créaient des routes, construisaient des hôpitaux, des écoles et tout ça. Bon, je ne dis pas que c'était mauvais, bien, il n'y avait pas que du bon d'ailleurs, comme on s'en rend compte aujourd'hui, n'est-ce pas ? Le but, c'était justement de civiliser ces gens-là. Les missionnaires avaient non seulement une tâche d'évangélisation, mais une tâche aussi civilisatrice. On pensait que à partir du moment où les gens se convertiraient à Jésus-Christ, il en résulterait des changements sociaux, des changements économiques, des changements moraux, etc. C'est vrai jusqu'à un certain point, mais enfin l'expérience a montré que c'était loin d'être le cas, parce que finalement ceux qui acceptaient véritablement l'Évangile étaient somme toute trop peu nombreux pour que c'est un impact vraiment en profondeur sur la société. Cette doctrine est essentiellement une doctrine du christianisme américain, ça il faut le dire, anglo-saxon d'une manière générale. Et le post-millénarisme a profondément modelé la mentalité nord-américaine. Et les Américains, les Yankees, vivent dans un monde qui est une société prémillénariste, postmillénariste, je veux dire, sécularisée, si j'ose dire. Ça veut dire que les Américains croient que leur pays, les États-Unis, ont une vocation universelle à instaurer le bien sur la terre. Les États-Unis sont investis par Dieu de cette mission divine d'instaurer le règne universel de la paix, de la justice, de la démocratie dans le monde entier. Ça, c'est une vision sécularisée du post-millénarisme. Ils sont d'ailleurs, les États-Unis, le phare du christianisme, le plus grand pays chrétien du monde, et c'est la raison pour laquelle Dieu les appelle à une domination mondiale. Et les Américains se lancent dans ce rêve de domination mondiale avec une bonne conscience totale, parce qu'in God we trust. En Dieu, nous nous confions. C'est une mission qui a été confiée à l'Amérique par Dieu. L'Amérique est une sorte de deuxième terre promise, de deuxième Israël. Et là, on est en plein dans la théologie de la substitution, qui est inhérente avec le post-millénarisme, n'est-ce pas ? Les États-Unis sont le peuple élu de Dieu pour instaurer le bien sur la terre. Alors, bien sûr, les deux guerres mondiales ont mis un petit coup d'arrêt à cet optimisme béat, et l'idée d'un progrès universel, moral, a pris un petit coup au moment des deux guerres mondiales, mais finalement la théologie de la libération dont nous parlions tout à l'heure a redonné un regain d'intérêt justement à cette théologie-là. Et aujourd'hui donc on assiste à une résurgence de ce post-millénarisme au travers justement de ce qu'on appelle le reconstructionnisme. Je faisais allusion tout à l'heure. Bon, le reconstructionnisme, qui gagne aussi les milieux évangéliques, est une théorie selon laquelle nous avons des responsabilités sociopolitiques en tant que chrétiens, ce qui n'est pas d'ailleurs entièrement faux, mais que, somme toute, Dieu a appelé le monde, a appelé Adam à dominer le monde, et que cette vocation d'Adam, c'est l'Église maintenant qui en est la dépositaire. L'Église doit restructurer le monde, d'où le nom de reconstructionnisme qu'on donne à cette théologie. Il faut reconstruire le monde, restructurer le monde sous la direction de l'Église. Et depuis les années 70, cette théologie est en plein essor. En France, donc, elle est représentée par la faculté d'Aix-en-Provence, j'ai fait allusion tout à l'heure, et son but est la rechristianisation de la société. À la manière de ce qui s'est passé, de ce qu'a fait l'Église primitive, on prend comme modèle l'Église primitive qui a christianisé l'Empire romain. Et l'idée, c'est qu'on arrive dans 20 ans, dans 30 ans, à voir un nouveau Constantin se convertir au christianisme sur le plan mondial et imposer le christianisme au monde entier, comme Constantin l'avait fait pour l'Église ancienne. Le reconstructionnisme va de pair avec le créationnisme. Et les reconstructionnistes sont aussi très axés sur le créationnisme. Ce qu'on retrouve au milieu catholique, par exemple, les gens du Séché, avec lesquels nous sommes en contact, qui ont cette vision à fond, sont aussi créationnistes pour cette raison qu'ils sont post-millénaristes et qu'ils croient, bien entendu, que leur Église, à savoir l'Église catholique, est appelée, en fin de compte, justement, à régner sur le monde entier. Donc ici, nous avons ce premier système que l'on croyait un petit peu dépassé après la Deuxième Guerre mondiale et qui, sous l'influence de ces différents courants que j'ai évoqués, est aujourd'hui en plein essor à nouveau. Comme si finalement le monde n'apprenait rien et l'Église n'apprenait rien. Il est évident, il est patent quand on fait le bilan de l'histoire du christianisme que l'Église a lamentablement échoué en ce qui concerne amener le progrès moral de l'humanité. Encore une fois, le siècle qui vient de s'achever en est l'illustration la plus éloquente. C'est le siècle le plus sanglant de toute l'histoire, sans parler des deux guerres mondiales, mais le marxisme, qui est un avatar justement du post-millénarisme, les guerres coloniales, de décolonisation, etc., etc. Bon, c'est l'échec total. Ça fait rien. On prend les mêmes, on recommence. Il y a une espèce d'optimisme indécrottable dans l'esprit de certains nombres de gens, n'est-ce pas, qui plus les choses vont mal, plus veut être d'un optimisme béat. Bon, c'est ce qu'on appelle l'espérance. Bon. Alors, arrêtons-nous maintenant sur les théoriciens, justement, du post-millénarisme, parce que vous voyez, dans cette introduction rapide que j'ai faite, que le post-millénarisme est, à mon sens, une hérésie grave. Parce que c'est une hérésie qui conduit, justement, à ces aberrations de l'Église pouvoir. Et pour moi, quand je lis l'Écriture, je ne vois nulle part, n'est-ce pas, que l'Église doive être un pouvoir. Et Jésus a dit d'une manière très claire que son royaume n'était pas de ce monde. Ça ne veut pas dire qu'il ne se réalisera pas dans ce monde. Ça, c'est un texte que les amillénaristes, ça veut dire ceux qui nient toute forme de millénium, affectionnent. Disons, le royaume, il est uniquement céleste. Bon. Je ne pense pas que ce soit ce que ça veut dire. On verra, on aura l'occasion de le revoir quand on parlera de l'amillénarisme. Mais ça veut dire qu'il ne peut pas être réalisé sur Terre par des moyens humains. C'est pas ? La Jérusalem nouvelle descend en haut, ça veut dire de Dieu par une intervention directe de Dieu. Et Schweitzer, comme j'ai dit tout à l'heure, a montré que cette intervention, cet avènement du royaume ne pourrait être, selon l'enseignement de Jésus lui-même, qu'un avènement qui prendrait une forme catastrophiste. Ça veut dire de grands bouleversements ayant Dieu pour auteur, seuls pourront justement établir le royaume de Dieu sur la terre. Mais voilà, les post-millénaristes croient que le royaume est à notre portée, que donc c'est le royaume maintenant. Tout sera accompli par l'Église, ici et maintenant, dans le temps présent. Bon, maintenant, cette doctrine du post-millénarisme va beaucoup plus loin encore. Et là, on touche à une vision de la Bible elle-même et de l'histoire. Parce que finalement, le post-millénarisme est basé sur le fait, sur l'idée, que l'Église, qui est au centre du système, puisque l'Église est l'embryon du royaume, l'Église existe de tous les temps. Elle existe déjà sous l'Ancienne Alliance, ça veut dire à l'époque de l'Ancien Testament. Et qu'à cause de cela, l'Église est destinée à englober le monde entier et qu'à la fin, toutes les nations deviendront chrétiennes. Le millénium, donc, est uniquement la période d'expansion de l'Évangile. Lorsque l'Église aura réussi sa mission, on arrivera effectivement à un âge d'or. Quand l'Église régnera, on était presque à ce stade-là au Moyen Âge, hein, à l'époque des papes clunisiens, c'était ça. Bon, alors ce sera le véritable millénium. Bien entendu, ceux qui se souviennent un petit peu, les historiens qui se souviennent un peu de ce qu'a été le monde à l'époque d'Innocent III ont un souvenir assez ému de cet âge d'or. Ah bon, enfin bon, passons. Et pour d'autres, on est déjà dans l'âge d'or. Chacun apprécie les choses comme il veut. Alors, dans cet âge d'or, le péché ne sera pas réduit, ne sera pas éliminé, mais il sera réduit au minimum. En attendant, même si ce royaume est invisible, il est spirituel dans le cœur des hommes. Donc, le royaume now, kingdom now, c'est maintenant. Alors, cette notion a donné naissance à l'idée du progrès, qui est une des bases de notre civilisation moderne. Le progrès, l'idée de progrès, l'idée d'un âge d'or qu'on trouve dans le marxisme, qu'on trouve dans les utopies du 19e, en particulier du 18e, déjà du 19e, est une forme laïcisée de cette espérance du royaume messianique qu'on trouve aussi dans le judaïsme d'ailleurs actuel. Et ce faisant, la race humaine finira par être sauvée, autrement dit par se sauver elle-même. Vous voyez là aussi l'hérésie à laquelle on arrive, et cet égard de Chardin évidemment. Les 1000 ans sont donc à prendre au sens symbolique, bien qu'ils soient limités dans le temps. Alors, bien sûr, quand on part avec des théories pareilles et qu'on lit l'écriture avec des pareilles lunettes, on arrive à cette conclusion qu'écrivait Hodge, qui est un des principaux représentants de ce courant théologique, Apocalypse 20, c'est-à-dire le passage où il est question du millénium, est le passage le plus obscur de toute la Bible. On comprend. On comprend sans peine que ce qu'il peut avoir d'obscur quand on lit l'écriture avec de pareilles lunettes. Mais il est vrai que l'Église a donc, dit Hodge, a imposer sa loi, la loi du Christ, à la société tout entière. Ça ferait plaisir à Jospin, si on lui disait ça, bien sûr, et à beaucoup de gens comme ça. Alors, évidemment, à partir de ce moment-là, on a des gros problèmes d'interprétation d'écriture, Ancien et Nouveau Testament. Quid, par exemple, des prophéties relatives à Israël? Bon, très simple. Déjà, dès le IIe siècle, on avait commencé ce processus-là. On les spiritualise. Et nous allons voir justement comment. Exemple, il y a un texte qui nous dit « Le royaume de Dieu », Romains 14, verset 17, « c'est la justice, la joie et la paix par le Saint-Esprit. » Bon, voilà, le royaume, c'est ça. Il ne faut pas attendre la résurrection d'Israël à la fin des temps. Non, le royaume de Dieu, c'est juste la justice, la joie et la paix par le Saint-Esprit, point final. On arrête là. Or, ce royaume de Dieu, il existe depuis la création du monde. Il est comme le grain de moutarde que le Seigneur a jeté dans la pâte du monde, et il grandira d'une manière irrésistible jusqu'à la fin, même si la fin doit prendre des centaines de milliers d'années. Dixit Courtial. Mais c'est vrai, à la fin de cet âge d'or, qui durera ce qu'il durera, c'est vrai, disent les post-millénaristes, il y aura de grandes crises, et notamment révolte du mal. Satan sera délié, et on reprend notre Apocalypse 20. Il séduira à nouveau toutes les nations. Alors aura lieu la grande tribulation, et alors le Seigneur reviendra pour mettre fin à cette révolte et faire entrer l'humanité tout entière dans l'état éternel et définitif, donc la nouvelle Jérusalem, le nouveau ciel et la nouvelle terre. Voilà grosso modo, si vous voulez, le schéma des post-millénaristes. Alors, quelle est la place d'Israël dans toute cette affaire-là? Ben justement, on a du mal à le caser. Bon, alors on s'en débarrasse très rapidement. Israël est de toute façon rejeté, puisqu'il a rejeté Jésus, donc il est définitivement rejeté. Et toutes ces bénédictions sont étendues à l'Église. D'ailleurs, la pierre de Daniel 2 qui doit frapper les pieds de la statue et remplir toute la terre n'est pas Israël, mais l'Église. D'ailleurs, Israël, disent les post-millénaristes, a de tout temps été destiné à être dispersé et disparaître. C'était sa destinée. Ça au moins, on est tranquille. Voilà. Et c'est là maintenant justement qu'on arrive au noyau dur de ce qu'est la doctrine post-millénariste. Le post-millénarisme a une vision essentiellement sotériologique. Ça veut dire que le but... le plan de Dieu, c'est le salut de l'humanité. Ce que nous contesterions en disant que le plan de Dieu n'est pas sotériologique, mais doxologique. Ça veut dire que le but de Dieu n'est pas de sauver l'humanité, mais de révéler, de manifester sa doxa, c'est-à-dire sa gloire. Alors évidemment, pour révéler cette gloire, Dieu a un plan de salut. Mais le plan de Dieu va bien au-delà du simple salut de l'humanité. Il va à cette réconciliation de toutes choses dont nous parlions tout à l'heure, tout récapitulé dans le Messie, dit Paul aux Colossiens, pour la seule gloire de son nom. C'est tout, n'est-ce pas? Or, nous dit le post-millénariste, Dieu a de tout temps posé le principe éternel du salut. Et se pose ici une question complexe d'ailleurs. Bon. Ici, nous sommes dans une théologie évangélique. Je ne parle pas ici des églises historiques, je parle ici des églises évangéliques, qui sont toutes d'accord pour dire que l'on est sauvé, bien entendu, par la foi en Jésus-Christ, mort et ressuscité, mort pour nos péchés, ressuscité pour notre justification, que ce salut est par la foi, par la grâce de Dieu. Bon, même on dirait que tous les protestants seraient d'accord avec cette proposition. Bien. Mais maintenant, il y a un autre problème. Quid de ceux qui ont vécu, qui sont morts avant la venue du Christ? Abraham est-il sauvé? David est-il sauvé? Les prophètes sont-ils sauvés? Je ne crois pas qu'il y aurait beaucoup de chrétiens qui répondraient non. C'est une évidence qu'Abraham est sauvé, que les prophètes sont sauvés, que David est sauvé. Mais comment ces gens-là ont-ils été sauvés puisque Jésus n'était pas venu et n'était pas mort? La réponse de la théologie classique, réponse qui est la nôtre aussi, ces gens-là ont été sauvés de la même manière que nous, par le sacrifice de Jésus. Et comment ce sacrifice a-t-il pu les atteindre, eux qui vivaient bien avant ce sacrifice-là? Parce qu'ils ont eu la foi. Parce qu'on est sauvé uniquement par la foi, par les œuvres. Alors nous disons, oui, ces gens-là ont été sauvés par la même foi que la nôtre. Confère Hébreux 11. C'est par la foi que un tel, etc. Bon. Le juste vivra par la foi. Paul reprend cette expression dans l'Épître aux Romains. Abraham a été justifié par la foi. C'est toute la démonstration de Paul aux Romains. Pas de problème. On est entièrement d'accord avec ça. Mais là où nous divergeons avec les post-millénaristes, c'est quand les post-millénaristes nous disent, ces gens-là, ce qu'ils appellent les saints de l'Ancien Testament, ont été sauvés par la foi, la même foi que nous, en Jésus, mort et ressuscité pour eux. Ça veut dire que Abraham, David, les prophètes, ont eu d'une certaine manière une connaissance anticipée du sacrifice de Jésus, et ils ont cru qu'un jour le Messie mourrait pour leurs péchés. Et alors, les post-millénaristes prennent un certain nombre de textes prophétiques, disant, ben voilà. À mon avis, c'est un petit peu là que le bât blesse. Car finalement, quand nous lisons l'Ancien Testament, nulle part, dans aucun texte, il ne nous est dit « Crois au Seigneur Jésus et tu seras sauvé ». Ça, je crois qu'il faut être honnête, objectif et reconnaître la réalité. Et l'idée d'une mort expiatoire du Messie pour les péchés des hommes n'apparaît pour la première fois dans l'Écriture, dans l'Ancien Testament, qu'en Ésaïe 53, c'est-à-dire à la fin de la période du Nouveau Testament, de l'Ancien Testament. Alors on peut au plus admettre, et encore avec des nuances, qu'à partir de cette période, 7e siècle avant Jésus-Christ, un certain nombre de gens ont peut-être eu cette foi. Mais avant, David, nulle part. Ah, vous allez me dire les psaumes. Ah oui, les psaumes. Le psaume 22. Le psaume 22. Oui, mais attention. Quand nous disons Nouveau Testament, qu'est-ce que nous rendons compte? Que les apôtres même ne comprenaient pas les Écritures. Et qu'il a fallu une visitation du Saint-Esprit pour leur permettre de comprendre les Écritures. Que de comprendre que d'après les Écritures, le Messie devait mourir et ressusciter. C'est évident. C'est pas aussi net que ça, quand on étudie justement. Nous avons l'habitude de voir au travers du Nouveau Testament, de lire le Nouveau Testament, l'Ancien Testament au travers du Nouveau. Ça nous paraît une évidence. Quand nous voyons comment les Juifs lisent l'Ancien Testament, et c'est ce qui a tellement dérouté les chrétiens à la fin du Moyen-Âge, quand il y a eu les dialogues, les fameuses disputations avec les Juifs, ils se sont rendus compte que les Juifs lisaient l'Ancien Testament de manière tout à fait différente, et qu'on peut donc lire l'Ancien Testament d'une manière tout à fait différente. Et que, par conséquent, si j'ose dire, pour comprendre le véritable sens de l'Ancien Testament, il fallait attendre la venue de Jésus. C'est finalement ce que le Nouveau Testament nous dit. Et le Nouveau Testament nous dit d'une manière claire, explicite, chez Paul notamment, l'Épître aux Éphésiens, que ce mystère, mystère de la mort et de la résurrection du Messie, mystère de l'Église, n'a pas été révélé aux hommes de l'Ancienne Alliance comme il l'a été aujourd'hui aux saints apôtres et prophètes du Messie. Et que les prophètes ont fait de ce salut l'objet de leurs recherches et de leurs investigations, dit l'apôtre Pierre. Et que l'esprit essayait de sonder, mais il ne comprenait pas ce que j'expliquais hier dans l'étude biblique que j'ai faite. Ils n'ont pas tout compris. Alors, imaginez l'Israélite moyen qui venait trois fois par an apporter son sacrifice à Jérusalem, à l'époque du premier temple, qui connaissait d'ailleurs l'écriture souvent bien imparfaitement, mais qui avait une foi sincère en Dieu. Vous savez, si vous lui avez demandé de faire une théologie de la mort et de la souffrance du Messie, zéro, hein, incapable. D'ailleurs, l'espérance messianique, telle qu'on la trouve à l'époque, avant l'époque de Jésus, avant l'époque du Nouveau Testament, c'est une espérance qui, finalement, se concrétise à la fin de la période de l'Ancien Testament, à partir du message des prophètes. Si vous aviez parlé du Messie à quelqu'un qui vivait à l'époque de Roboam, par exemple, qu'est-ce que c'est le Messie ? Ben, le Messie, il y a plusieurs Messies. Hein. Il y a le prêtre, il y a le roi, il y a le prophète, c'est des Messies, tout ça. Il a raison, c'est comme ça. Mais l'idée d'un Messie régnant éternellement, etc., ça n'existait pas. Quand nous lisons l'Épître aux Hébreux, qu'est-ce que nous lisons ? Après avoir parlé à différentes reprises et de différentes manières, aux patriarches, puis aux prophètes, Dieu, dans ces temps qui sont les derniers, nous a parlé par le Fils. Qu'est-ce que ça veut dire ? Ça veut dire qu'il y a là une doctrine fondamentale pour la compréhension de l'Écriture, c'est la doctrine de la progression de la révélation dans l'Écriture. Toute la révélation ne nous est pas donnée d'un coup. La révélation est progressive. Et ça, c'est ce que veulent ignorer les post-millénaristes. Pour eux, tout est déjà donné dès le départ. Tout existe déjà. Dans le protévangile, la semence de la femme qui écrasera la tête du serpent, tout est là. Pas si simple, pas si simple. Tout est là, c'est vrai. Quand tout est accompli, on comprend. Et finalement, pour nous, c'est le même problème avec les prophéties sur la deuxième venue de Jésus. Il y a plein de prophéties sur la deuxième Jésus que nous ne comprenons pas. Et quand elles seront accomplies, ces prophéties, on dira, mais comment ils ont été assez bêtes pour ne pas voir ça ? C'était tellement clair, tellement évident. Ben oui, quand c'est accompli, c'est tellement évident. Tant que ce n'est pas accompli, ce n'est pas si évident que ça. Même les apôtres avaient du mal à comprendre. Alors je reviens à ma question, comment ont été sauvés les saints de l'Ancien Testament ? Par la foi. Mais l'objet de la foi n'était pas le même que nous. Lisez Hébreux 11 et vous verrez. Quel a été l'objet de la foi d'Abel ? La foi en Dieu, tout simplement. Quelle a été la foi d'Abraham ? La foi dans les promesses de Dieu, qu'il deviendrait une grande nation, que Dieu allait lui donner la terre d'Israël, que toutes les nations de la terre seront bénies en sa postérité. Voilà, c'était la foi d'Abraham. C'est ça qu'il a cru. Quelle a été la foi de David ? Eh bien, qu'un jour, Dieu ferait en sorte qu'il y ait un de ses fils sorti de ses entrailles qui règne sur son trône à perpétuité. Etc. Quelle a été la foi de Samson ? Bien que Dieu allait lui donner la victoire sur les Philistins. Quelle était la foi de Gédéon, que Dieu allait lui donner la victoire sur les Madianites. Et si vous voulez, dans cette foi-là, il y avait déjà en germe la foi dont le Messie m'aurait ressuscité. Mais ils ne le savaient pas. Ils ne pouvaient pas l'exprimer de cette manière, parce que les lumières qui étaient les leurs n'étaient pas suffisantes pour qu'ils l'expriment de cette manière. Mais Dieu a vu leur foi. Leur foi en lui. Finalement, dans sa puissance, dans ses promesses. Et ça suffit. Il ne comprenait pas toute l'étendue des promesses, mais il savait qu'il y avait une promesse. Ça suffit. Et finalement, nous rejoignons là un petit peu aussi un autre problème, sotériologique. Voyez-vous, nous sommes en pleine sotériologie. Quid d'un individu, qui n'a jamais entendu parler de l'Évangile, mais qui cherche Dieu de tout son cœur. C'était la question que posait le Sadhu Sandarsingh quand visitant l'Europe. Il disait, écoutez, c'est aberrant. Moi, je vois ici des gens qui se disent chrétiens, qui ont une connaissance du chemin du salut, qui vivent comme des parfaits païens, et qui, à cause de cette connaissance de l'Évangile qu'ils ont, condamnent un certain nombre d'hommes pieux en Inde qui n'ont pas la connaissance de Jésus que vous avez, vous, les Occidentaux, mais qui cherchent Dieu de tout leur cœur et qui mènent une vie de sainteté, de piété infiniment supérieure à de nombreux soi-disant chrétiens. Il dit, c'est le cas de ma mère, il dit. Il avait beaucoup de respect pour sa mère, qui était une femme très pieuse. Ma mère, elle n'a jamais connu Jésus. C'est dramatique pour elle, mais jamais personne ne lui a parlé de Jésus. Mais elle avait une recherche de Dieu incroyable, disait le Sadhu. Et c'est à cause d'elle que moi j'ai cherché Dieu de tout mon cœur et que j'ai trouvé Jésus. C'était une sainte femme. Et vous auriez dit que ma mère va être perdue. tout simplement parce qu'elle a pas eu le privilège que les Occidentaux, privilège dont les Occidentaux souvent se dégagent, finalement n'en tirant pas toutes les conséquences. Et non, c'est pas sérieux. Ma mère avait une foi en Dieu. Bon, elle n'avait pas toute la lumière. Eh bien, il disait, le Sadou, je crois que Dieu en tiendra compte. Et Paul nous dit un peu la même chose, il dit, ne jugez de rien avant le temps. Et c'est pourquoi je crois qu'il est excessif de prétendre avec nos amis post-millénaristes, c'est pas, que la connaissance du salut par Jésus-Christ mort et ressuscité a été quelque chose que l'humanité a toujours eu. Ça, je ne pense pas. Ça, c'est excessif de le dire. Il y a une progression de la révélation de par le témoignage de l'Écriture elle-même. Et enfin, dernier point, et j'en aurai terminé pour ce soir. Si donc le salut en Jésus-Christ, mort et ressuscité, a été accessible aux hommes de tous les temps, c'est donc que de tous les temps, il y a des hommes qui ont accepté ce salut, c'est donc que l'Église existe de tous les temps. Vous avez compris la démonstration. Là, on est en plein syllogisme, dans la plus pure tradition scolastique. C'est le ergo, ergo, ergo. Donc. Si il y a une connaissance du salut à chaque époque, l'Église existe de chaque époque. Donc l'Église existe dans l'Ancien Testament. Alors bon, elle commence soit avec Adam pour les uns, soit avec Noé pour les autres, soit avec Abraham pour enfin un troisième groupe. Et pendant tout un temps, l'Église se confond avec le peuple d'Israël. Et le peuple d'Israël est une forme de l'Église, une forme que l'Église a prise dans l'histoire. Voyez-vous, là, selon la conception qu'on a du millénium, ça va très très très loin, très très très loin. Mais, disent les post-millénaristes, déjà à cette époque-là, tout Israël n'était pas l'Église. Était l'Église simplement le reste d'Israël, les 7000 qui n'avaient pas plié les genoux devant Baal. Et le reste des Israélites étaient des apostats. Et quand Israël, à la venue de Jésus, a rejeté son Messie, il y a eu découplage entre l'Église et Israël. Israël était une forme matérialisée de l'Église. C'est-à-dire, l'Église était, Israël était un État, donc était un royaume, c'était le royaume. Et puis quand Israël a rejeté le Messie, le royaume d'Israël a cessé d'exister et il ne sera plus jamais reconstruit. Israël est rejeté définitivement. Et l'Église s'est poursuivie au travers des païens maintenant. L'Église qui avait coïncidé avec Israël coïncide maintenant avec les païens. Et de la même manière que l'Église d'Israël devait constituer un royaume temporel, terrestre, de la même manière, l'Église des païens doit constituer des royaumes temporels et terrestres, théocratiques. Et la loi, la Torah d'Israël, dans toute sa rigueur, doit être appliquée dans l'Église parce que la Torah est éternelle. Et c'est pourquoi Cortial dit qu'il faut lapider les adultères, et etc. C'est du boulot, hein. Bon. Et c'est pourquoi, donc, il faut qu'il y ait des armées chrétiennes, il y ait une chrétienté. C'est pourquoi aussi il y a une coïncidence entre l'Église et la société. L'Église et la société, l'Église doit imprégner la société, doit intégrer la société. C'est la chrétienté. Et c'est pour la raison pour laquelle il faut le baptême des enfants. Le baptême des adultes est inconcevable. Parce que on est chrétien à partir du moment où on est dans une société chrétienne. Et il faut une sanction et le baptême des enfants remplace la circoncision. C'est la circoncision du cœur dont parlait l'apôtre Paul, le baptême des enfants, le baptême des, des adultes est inconcevable, sauf pour ceux qui n'ont jamais connu l'Évangile et qui découvrent l'Évangile. Vous voyez toutes les conséquences du rejet du millénarisme ? Bon, je vais m'arrêter là pour ce soir, et puis on poursuivra cette étude du post-millénarisme qui est une grave hérésie, comme nous le voyons.
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2: Bonjour à tous, je suis Raphaël Mambou, que Jésus vous bénisse, qui que vous soyez, où que vous soyez. Le nom de cette émission est Venez à Jésus, c'est une grâce, c'est un honneur, c'est un privilège de pouvoir vous retrouver encore une fois aujourd'hui autour de la parole de Dieu pour partager quelques versets bibliques sur la parabole du grand souper. Avant d'aller plus loin, je voudrais vous inviter à baisser la tête dans la prière pour dédier le reste des 30 minutes entre les mains du Seigneur. Prions. Père éternel, au nom de ton Fils Jésus-Christ, nous voici devant toi pour entendre ta parole, pour entendre ton message, pour entendre tes directives, tes corrections, tes remarques, Père. Parle au cœur de chacun d'entre nous. Nul n'est parfait. Toi seul es parfait et tu nous appelles à devenir de plus en plus parfaits chaque jour en Jésus-Christ. Père, bénis les partenaires qui nous soutiennent dans ce travail. Bénis les radios qui travaillent avec nous. Bénis ces hommes et ces femmes qui prient pour nous, qui nous soutiennent financièrement, matériellement, qui nous critiquent même. Parce qu'avec la critique, on peut s'améliorer. Père, merci pour cette grâce. Au nom de ton Fils Jésus-Christ, nous avons ainsi prié. Amen. La parabole du grand souper. Je vous invite à lire dans Luc 14, à partir du verset 15 jusqu'au verset 24. Un de ceux qui étaient à table, après avoir entendu ces paroles, dit à Jésus, « Heureux celui qui prendra son repas dans le royaume de Dieu. » Et Jésus lui répondit, « Un homme donna un grand souper, et il invita beaucoup de gens. À l'heure du souper, il envoya son serviteur dire aux conviés, « Venez car tout est déjà prêt. » Mais tous unanimement se mirent à s'excuser. Le premier lui dit, « J'ai acheté un champ et je suis obligé d'aller le voir, excuse-moi, je te prie. » Un autre dit, « J'ai acheté 5 paires de bœufs et je vais les essayer, excuse-moi, je te prie. » Un autre dit, « Je viens de me marier et c'est pourquoi je ne puis y aller. » Le serviteur de retour rapporta ces choses à son maître. Alors le maître de la maison, irrité, dit à son serviteur, « Va promptement dans les places et dans les rues de la ville et emmène ici les pauvres, les extropiés, les aveugles, les boiteux. » Le serviteur dit, « Maître, ce que tu as ordonné a été fait et il y a encore de la place. » Et le maître dit au serviteur, « Et ce que tu trouveras, contrains-les d'entrer afin que ma maison soit remplie. Car je vous le dis, aucun de ces hommes qui avaient été invités ne goûtera de mon souper. » Aucun des hommes qui avaient été invités ne goûtera à mon souper parce qu'ils ont négligé, parce qu'ils ont méprisé le dîner, parce qu'ils ont méprisé le salut que je les ai offert par grâce. Mon frère, ma sœur, la parabole, une parabole est un enseignement sur des vérités spirituelles enseignées sur base des éléments de tous les jours que nous connaissons dans notre vie. Lorsque Jésus parle de manière à ce que ses contemporains, ses auditeurs comprennent ce qu'il est en train de dire. Et même des fois lorsqu'il parlait à la foule, il donnait toujours des explications à ses disciples. Dieu veut que vous compreniez dans quel temps nous sommes à la fois nous retrouvons le retour de Jésus, à la fois nous retrouvons les raisons pour lesquelles les hommes ne se préparent pas au retour de Jésus. Et nous retrouvons aussi les conséquences de cet acte de dire non à l'invitation de Jésus-Christ. Mon frère, ma sœur, je ne sais pas d'où vous m'écoutez. Cela n'a aucune espèce d'importance. Ce qui est important est que vous croyez en ce moment où vous êtes en train d'écouter ce message, ce n'est pas le fruit du hasard, parce que le hasard n'existe pas chez Dieu. N'attendez pas à ce qu'un ange vienne frapper à votre porte et vous dise « J'ai une bonne nouvelle de la part du roi des rois et seigneur des seigneurs ». Dieu l'a fait. S'il l'a fait, tant mieux. Mais s'il ne le fait pas, ça ne veut pas dire que Dieu ne s'intéresse pas à vous. Si vous ne recevez pas un très grand évangéliste, ça ne veut pas dire que Dieu ne s'intéresse pas à vous. Si vous ne recevez pas une révélation ou une visitation divine, Cela ne veut pas dire que Dieu ne s'intéresse pas à vous. Ce message que vous écoutez, moi je crois au plus profond de mon cœur, c'est Dieu qui est en train de vous parler. Et moi-même, qui apporte ce message, je suis convaincu que Dieu aussi me parle à moi. Parce qu'il y a des choses que je dis que je n'avais pas préparées. Bien sûr, c'est le Saint-Esprit qui parle. Mon frère, ma sœur, ouvrez votre cœur à ce message, ouvrez votre cœur à Jésus-Christ. Regardez au-delà de la personne que je suis, regardez Jésus-Christ qui est en train de parler à chacun d'entre vous. L'heure du souper arrive. Au moment du souper, trois catégories d'hommes et de femmes vont dire à Christ, « Nous avons plus important à faire. » Ils ont reçu au départ l'invitation. Ils ont reçu l'invitation. Ce n'est pas qu'ils étaient ignorants qu'un repas se préparait dans la maison du roi des rois et du seigneur des seigneurs. Aujourd'hui, dans l'église de Jésus-Christ, entendent le message sur le retour de Jésus, mais ne se préparent pas au retour de Jésus. Oh oui, pour le retour de Jésus, il y a une certaine manière de se préparer. Quand Jésus va revenir, je suis convaincu qu'il y aura des églises qui vont commencer à se remplir. Mais il sera déjà trop tard pour le salut par grâce. Certains diront, mais mon père m'avait parlé de ça. Mon grand-père m'avait parlé de ça. Mon frère m'avait parlé de ça. Ma femme m'avait parlé de ça. Mon mari, mon pasteur, le diacre, l'ancien dans l'église, mon voisin, mon collègue de travail, mon collègue de classe, d'autres, ce sera même mon ex-petit ami, mon ex-ami m'avait parlé de ça parce qu'il s'était converti. Je n'y ai pas cru. Frères et sœurs, le jour du grand souper arrive. Malheureusement, comme dit certains versets bibliques, certains se préparent que de bouche, mais leur cœur est éloigné de Dieu. Lisons dans Matthieu 10, verset 28. Matthieu 10, vous y êtes? Matthieu 10, verset 28. La Bible dit ceci sur les hypocrites. Je m'excuse. 10, verset 28. Non, je m'excuse. C'est pas Matthieu 10, verset 28. Bon, c'est pas grave. Je me suis perdu. C'est pas grave. Beaucoup diront en ce jour-là, Seigneur, je te connaissais de bouche, mais de cœur, je m'étais éloigné de toi. Qu'il n'en soit pas ainsi pour vous. La Bible dit, ce peuple m'honore des lèvres, mais pas du cœur. Dans cette parabole que nous sommes en train de partager dans Luc 14, versets 15 à 24, il est parlé d'une catégorie de trois personnes qui, le jour du grand souper, vont s'excuser parce qu'ils ont des choses plus importantes à faire. La première catégorie va dire, j'ai acheté un champ, image des richesses de ce monde. J'ai acheté une maison, j'ai acheté une voiture, j'ai acheté des terrains, j'ai acheté des mines. Mais ces choses sont à eux, ils les appartiennent, ça les appartient. Avant de les acheter, ils les avaient vues. Ils s'étaient assurés que ça répondait à leurs critères. Pourquoi au moment où Jésus vient, ils ne savent pas répondre à cette invitation? Parce que leur amour pour leur possession du monde, leur amour est beaucoup plus grand que leur amour pour Christ. Du reste, beaucoup n'ont pas toujours acquis ces choses dans le droit chemin. Mon frère, ma sœur, que les richesses du monde ne remplissent pas notre cœur. Dieu n'est pas contre les richesses du monde. C'est Dieu qui a créé l'or, qui a créé l'argent, qui a créé le diamant, l'étain, le zinc, l'uranium. C'est Dieu qui a inspiré à l'homme l'idée de créer des billets de banque, des titres de propriété. C'est Dieu. Mais Dieu est contre le fait que l'amour de l'argent devienne la racine des maux dans la vie des hommes. Beaucoup de chrétiens se sont perdus dans leur marche dans la foi, ont abandonné la marche de la foi à cause des richesses de ce monde. Oh, ils n'ont pas abandonné du jour au lendemain. C'est petit à petit. Ils ont commencé à tolérer petites choses, des peu travails. Ne veulent plus entendre parler de Dieu. Mais pour avoir le travail, ils ont demandé à Christ. Une fois que le travail leur a été donné, ils ont commencé à mépriser la parole de Dieu, à mépriser l'amour de Dieu. Ils ont commencé à faire grandir cet amour pour leur travail. Attention mon frère, attention ma sœur. Il y a une deuxième catégorie. Ceux-là ont acheté 5 paires de bœufs. Le bœuf, c'est l'image du serviteur. Le bœuf, c'est l'image de la production. Le bœuf, c'est l'image d'un investissement. Ils ont investi. Mais leur amour pour cet investissement est devenu plus grand que leur amour pour Christ. Ce ne sont pas des inconvertis. Ils ont entendu parler de l'invitation au grand souper. Ils ont entendu parler de l'invitation. Ils ont reçu les invitations pour participer aux noces de l'agneau. Ils les ont reçues. Mais à cause des séductions du monde, des séductions des richesses, des plaisirs de la chair, des investissements qu'ils ont faits, ils ont refroidi leur amour pour Christ. Et ça, c'est dangereux. C'est très dangereux, mon frère. C'est très dangereux, ma sœur, de se refroidir. Vous savez, un homme de Dieu a dit, lorsqu'on se convertit, les jours, les semaines, les mois, les années qui vont suivre vont confirmer si nous sommes de Dieu ou si nous ne sommes pas de Dieu. Aujourd'hui, je voudrais partager avec vous sur la troisième catégorie d'hommes et de femmes qui ont reçu l'invitation de Jésus, mais qui ne se sont pas présentés aux noces, qui ne vont pas se présenter aux noces de l'agneau, qui ne se sont pas présentés au dîner que Christ a offert. Dans Luc 14, verset 20, il est dit, un autre dit, je viens de me marier et c'est pourquoi je ne puis aller. Mon frère, ma sœur, vous venez de vous marier. Vous venez de dire oui à votre femme. Votre femme vient de vous dire oui. Un homme et une femme viennent de se marier. Parce que le mariage biblique, c'est un homme et une femme. Ce n'est pas autre chose. Ce n'est pas deux hommes, ce n'est pas deux femmes, ce n'est pas un homme avec un animal. C'est un homme avec une femme. Ils se disent oui. On les invite à un dîner, ils disent non. Mais c'est l'occasion de se présenter en couple. Ça n'a pas de sens de refuser une invitation alors que vous venez juste de vous marier. Ça n'a pas de sens. Ceci nous montre qu'il y a des enfants de Dieu. Ceci nous montre qu'il y a des chrétiens. Ceci nous montre qu'il y a une catégorie d'hommes et de femmes qui disent non à l'invitation de Jésus-Christ parce qu'ils ont beaucoup plus d'amour pour leur conjoint que pour Dieu. Combien d'hommes et de femmes mariés ont abandonné la foi, ont abandonné la marche chrétienne? Mon frère, on ne se marie pas avec n'importe qui. On ne s'engage pas dans le mariage avec n'importe qui. Je viens de penser à un sondage que j'ai vu sur un site internet très célèbre dans le monde francophone, que Dieu les bénisse. Il y avait une question sur est-ce qu'un enfant de Dieu peut se marier avec un non-chrétien? Moi, j'ai répondu non. C'était un sondage et j'ai vu les résultats un peu plus tard. J'ai vu, je crois, plus de 70% des gens qui avaient répondu comme moi. Un enfant de Dieu, de cette manière, il partage les mêmes valeurs. Et quand je parle de chrétien, je ne parle pas du chrétien qui va à l'église. Je ne parle pas du chrétien catholique, du chrétien protestant, kimbanguiste. Non, je parle de l'enfant de Dieu, celui qui est passé par la repentance et la nouvelle naissance. Celui dont Jésus-Christ est le roi des rois et le seigneur des seigneurs. Mais cette catégorie d'hommes et de femmes ne vont pas se présenter à l'invitation du roi des rois et du seigneur des seigneurs parce que leur amour pour leur conjoint est beaucoup plus fort. Est beaucoup plus fort. Dans Proverbe 29, verset 25, il est dit ceci. Proverbe 29, j'y suis presque, verset 25. Vous y êtes, Proverbe 29, verset 25, il est dit ceci. La crainte des hommes tend un piège, mais celui qui se confie en l'Éternel est protégé. Celui qui a peur des hommes, celui qui a peur des hommes tombe dans un piège. Vous savez, il y a des hommes et des femmes qui ont peur de dire la vérité à cause de la réaction des autres. Il y a certains qui ont peur de leurs membres de famille parce que leurs membres de famille leur poussent à devenir des deuxièmes femmes, des troisièmes femmes, à devenir des magiciens, des sorciers. Ils ont peur de leurs membres de famille. Ils connaissent le Seigneur Jésus-Christ. Mais la crainte des hommes les tend d'un piège. Ils veulent faire plaisir à tout le monde. Mon frère, ma sœur, laissez-moi vous dire que si vous donnez votre vie à Jésus-Christ, sachez que premièrement, vous vous opposez directement au diable. Vous ne pourrez pas faire plaisir à tous les membres de votre famille. Je me rappelle même d'un, d'un, d'un grand ami à moi, quand il a quitté une certaine communauté dite chrétienne. Ses parents l'ont fait asseoir, lui ont dit « Tu dois écrire une lettre à notre responsable pour leur dire que tu quittes. » Je connais même d'autres à qui on a privé de nourriture. Je connais même l'histoire d'autres frères qu'on a arrêtés, qu'on a tenté d'empoisonner. Mais ils sont restés fermes dans leur marche chrétienne. Ils sont restés fermes dans leur décision de servir Jésus-Christ et pas un autre. La crainte des hommes tend un piège. Combien de jeunes filles se sont retrouvées en train d'avoir des relations sexuelles avec des hommes qui n'aimaient pas ou en train d'avoir des relations sexuelles qui ne voulaient pas à cause de la crainte de leurs parents. Leurs parents les ont poussées dans la prostitution. Ce genre de chrétiens, ce genre de personnes vont dire « Jésus, je t'aime », mais leur attitude montre qu'ils n'aiment pas Jésus dans leur acte. Ils aiment plus leurs membres de famille, ils aiment plus leurs parents, ils aiment plus leur société que Jésus-Christ. Combien de chrétiens, hommes, ont eu du mal et d'autres même sont tombés. Ils se sont mariés, ils s'est marié avec une femme. Ils n'ont pas eu d'enfants. Les membres de famille sont venus leur dire « Trouve-toi une deuxième femme qui va te donner des enfants. Nous voulons avoir des petits-enfants. » Et ils ont abandonné leur première femme. Mon frère, ma sœur, combien d'hommes et de femmes ont accepté d'empoisonner leurs collaborateurs, peut-être même leurs pasteurs, leurs patrons, leurs employés, peut-être même des hommes politiques, parce qu'ils ont craint que celui qui leur a donné des ordres leur fasse du mal. Alors ils sont tombés dans l'injustice, ils sont tombés dans le meurtre, bref, ils sont tombés dans le péché. La crainte des hommes tend un piège. Mon frère, ma sœur, il n'en doit pas en être ainsi. Jérémie 1, verset 8 dit ceci. Dieu, appelant Jérémie dans le ministère, lui dit ceci. Ne les crains pas, car je suis avec toi pour te délivrer, dit l'Éternel. Ne crains pas les hommes, car je suis avec toi pour te délivrer. Jérémie 1, verset 19 dit, ils te feront la guerre, mais ils ne te vaincront pas, car je suis avec toi pour te délivrer, dit l'Éternel. Ils te feront la guerre, parce que tu es maintenant dans le camp de Dieu. Il n'existe que deux royaumes, le royaume de Dieu et le royaume des ténèbres. Il n'y a pas un royaume neutre. Dans notre vie de tous les jours, les actes que nous posons détermine de quel royaume nous appartenons, soit le royaume de Dieu, soit le royaume des ténèbres. Et lorsqu'on est du royaume de Dieu, nous sommes en opposition, en guerre face au royaume des ténèbres. Moi, je me suis peut-être converti, mais pas forcément mes parents, pas forcément mes frères et sœurs, pas forcément. Ce qui fait que quand je prends une décision de marcher comme Christ, vont les influencer pour me combattre. Je me rappelle, ça c'est dans mon propre témoignage, ça c'est ma propre vie. Quand je me suis converti, je crois que j'étais en deuxième année, en graduat à l'université. J'ai échoué. Et le professeur responsable exigeait que je lui donne de l'argent pour que je puisse passer de classe. En fait, j'étais dans le droit de passer, mais il avait un mot à dire. Donc, s'il disait oui, on confirmait mon passage. S'il disait non, j'échouais. Mais il voulait que je lui donne de l'argent. Et je venais justement de me convertir. J'ai dit non, Seigneur. Je ne vais pas corrompre qui que ce soit. J'ai accepté d'échouer. Oh, je vous dis que c'était douloureux. Oh, j'ai été ramassé par mes parents. Enfin, bien sûr, ils ne savaient pas me demander de la corruption. Je ne leur ai pas dit ça. Mais le fait que j'avais échoué, c'était difficile pour eux, je les comprends parfaitement. J'ai été ramassé. Je me souviens même, j'avais à cette époque-là composé un cantique dont j'ai perdu les paroles. Mais Dieu ne m'a pas abandonné. Aujourd'hui, je regarde en arrière, je dis, Seigneur, merci. Merci d'avoir été là. Ils te feront la guerre, mais ils ne te vaincront pas. Cet homme, dans cette parabole, dit au roi des rois, Seigneur, je ne vais pas répondre à ton invitation parce que j'ai beaucoup plus d'amour pour l'être que je viens d'épouser, pour ma famille, pour mes parents, pour mes amis. Savez-vous qu'il y a des hommes et des femmes qui font des péchés à cause des entourages des personnes qu'ils fréquentent? Lisons Proverbe 1er. Proverbe 1er. Les pécheurs veulent te séduire. Ne te laisse pas gagner. Mon fils, si des pécheurs, ça veut dire que tu as peut-être, vous avez peut-être des amis parmi vous qui sont des hommes et des femmes qui ne craignent pas Dieu, qui ne craignent pas Christ. Et c'est normal que, ne craignons pas Dieu, ne craignons pas Christ, ils veulent vous entraîner dans leur style de vie. Moi, quand je ne suis pas Christ, ils veulent vous entraîner dans leur style de vie. Moi, quand je me suis converti, j'ai commencé à prendre des

Priez pour eux, leur parlez de l'amour de Christ. Mais ne vous laissez plus influencer. Ne vous laissez plus influencer par des pécheurs. Cet homme va rater, dans la parabole du grand souper, va rater l'enlèvement de l'église parce qu'il est trop attaché aux hommes. Dans Proverbe 29, verset 25, il est dit, il craint les hommes. Il cherche à faire plaisir aux hommes et non pas à Dieu. Il cherche à être beaucoup plus l'ami des hommes que beaucoup plus d'être l'ami de Christ. Paul dira, si je cherche à faire plaisir aux hommes, en quoi je suis serviteur de Dieu? J'aimerais vous inviter à lire le psaume 1er, le psaume 1. Ça va être assez long, mais je pense que c'est quand même utile. Heureux l'homme qui ne marche pas selon les conseils des méchants, qui ne s'arrête pas sur la voie des pécheurs, et qui ne s'assit pas en compagnie des moqueurs. Heureux cet homme, béni soit cet homme qui ne marche pas dans le qui ne marche pas selon les conseils des méchants. Donc ce sont des groupes d'amis qui projettent, bon, ce samedi soir, on va sortir, on va aller en boîte de nuit, on va coucher avec des femmes, on va coucher avec des hommes. On va pratiquer des sciences occultes, on va jouer à des jeux occultes. On va aller voir des sorciers, des magiciens pour qu'ils nous donnent un peu plus de pouvoir pour qu'on ait de l'argent. On va tricher de cette manière à l'école, on va tricher de cette manière avec les factures, face au gouvernement, nous allons... Et c'est une association. Il n'y a pas de nom, c'est vrai, mais le fait qu'ils soient deux, trois et qu'ils s'assient ensemble pour projeter le... Et qu'ils ne s'arrêtent pas sur la voie des pécheurs et qui ne s'assit pas en compagnie des moqueurs, de ces hommes et de ces femmes qui sont continuellement en train de dénigrer les autres. Vous voyez, celui qui va rater l'enlèvement de l'église, qui fait partie de cette troisième catégorie que nous sommes en train de voir, c'est un homme qui a peur de ses amis, qui a peur de ses amis, qui a peur de sa famille, qui a peur même de son mari, qui a peur même de sa femme, qui a peur de ses enfants, qui a peur des... Ce sont des hommes et des femmes qui ont peur de leurs parents. Ils savent ce qui est juste. Ils savent ce que Dieu leur demande de faire. Mais parce qu'ils veulent faire plaisir aux membres de famille, parce qu'ils veulent faire plaisir au roi, parce qu'ils veulent faire plaisir au premier ministre, parce qu'ils veulent faire plaisir au gouvernement, alors ils commencent à vivre dans le péché. Ils commencent à vivre dans le péché. Combien y a-t-il de femmes mariées qui ont commencé à avoir des relations sexuelles avec leur patron? Pas parce qu'elles le veuillent, mais parce qu'elles craignent de perdre leur travail. Dieu dit, ils te feront la guerre, mais ils ne te vaincront pas. Ne les crains pas. L'ennemi est bien visible, c'est vrai. L'ennemi est tangible, c'est vrai. Mais le roi des rois est beaucoup plus fort, beaucoup plus puissant. Quelque part, il est dit dans la Bible, celui qui est en nous est plus fort que celui qui est dans le monde. Mon frère et ma sœur, ne craignons pas de dire non aux hommes, de dire non au péché, parce que Christ est avec nous. Ceci me fait penser un peu à l'histoire de Jean-Baptiste, qui disait à Hérode, « Tu n'as pas le droit de prendre Hérodias, femme de ton frère Philippe. » Ça lui a coûté la tête. Mais croyez-moi, là où est assis Jean-Baptiste actuellement, dans la présence de Dieu, c'est une place d'honneur, de privilège, parce qu'il a sacrifié sa vie. Combien d'entre nous aujourd'hui sont prêts à sacrifier notre vie pour l'amour de Christ? Je viens de penser à une histoire que nous a raconté un de mes professeurs par cours par vidéo. Entre 1945 et 2000, 60 millions de personnes dans le monde sont mortes à cause du nom de Jésus et à cause de la parole de Dieu. Ils n'ont pas hésité à verser leur sang pour leur Seigneur Jésus-Christ. Ne craignons pas. Ne disons pas à Jésus-Christ, ton invitation ne m'intéresse pas. Je cherche beaucoup à faire plaisir aux hommes plutôt qu'à toi. Ne disons pas ça à Dieu, mon frère. Ne disons pas ça à Dieu, ma sœur. Au contraire, au moment où nous sommes en train de finir cette émission d'aujourd'hui, si vous sentez dans votre cœur que l'amour des hommes est beaucoup plus fort que l'amour de Dieu dans votre vie, que vous craignez beaucoup plus les hommes que Dieu, l'opportunité vous est donnée aujourd'hui pour demander pardon. Baissez la tête dans la prière et répétez ces simples mots après moi. Père éternel, au nom de ton Fils Jésus-Christ, je te demande pardon. Pardon parce que j'ai craint les hommes plus que craint Jésus-Christ lui-même.
purifie.

0: Lave-moi avec le sang de Jésus-Christ. Lave-moi avec le sang de Jésus-Christ. Je prends l'engagement aujourd'hui et jusqu'à la fin de ma vie à suivre Jésus-Christ, de ne pas craindre les hommes, mais de craindre le roi des rois, le seigneur des seigneurs, Jésus-Christ. Au nom de ton fils Jésus-Christ, j'ai ainsi prié. Amen. Pour quelques instants après cette page publicitaire.
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0: Bon retour à l'émission Venez à Jésus. Vous savez, c'est une grâce, c'est vraiment un honneur, c'est vraiment un privilège de pouvoir vous retrouver. Mon frère, ma sœur, n'hésitez pas à l'invitation de Christ. Puisque vous avez donné votre vie à Jésus, marchez avec Jésus. Ne vous détournez pas de Jésus à cause des richesses de ce monde, à cause de l'amour d'une personne ou de quoi que ce soit. Jésus revient bientôt. Je suis Raphaël Mambou. Nous nous retrouvons la fois prochaine, toujours sur le même thème, la parabole du grand souper. Que Jésus continue de vous bénir, que Jésus continue de vous garder. À la fois prochaine. Amen.
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2: Dieu, c'était essentiellement un Dieu gendarme. C'est-à-dire qu'on avait le droit de faire certaines choses qu'on avait appris. Et il y a certaines choses qui étaient interdites. Et je croyais personnellement que pour gagner la vie éternelle, parce que j'étais toujours interrogé, malgré mon jeune âge, par ça, qu'est-ce qu'il faut faire pour avoir la vie éternelle, qu'est-ce qu'il faut faire pour avoir le paradis, je m'interrogeais, je me disais, il faut avoir des bonnes actions, il faut sans doute avoir des bonnes actions, et puis je m'efforçais de faire des bonnes actions. Et je m'efforçais, si vous voulez, de gagner ces bonnes actions un petit peu comme des tickets cadeaux. Alors là aussi, j'ai une autre image. Vous savez qu'il y a quelques années, dans les stations-service, quand vous y êtes plein de super, on vous donne un ticket. Et puis au bout de 12, vous avez une assiette en arcopale. Ben pour moi, le paradis, c'est un peu ça, quoi. Simplement, je ne savais pas combien de tickets cadeaux il fallait pour avoir le paradis. Donc j'étais toujours interrogé par ça. Qu'est-ce qui va devenir de moi si je meurs demain, par exemple? Ça peut vous paraître bizarre pour un adolescent, mais enfin, j'avais ce type de pensée. Et j'étais absolument sûr de rien, parce que je ne savais pas où j'en étais dans mon compteur de tickets. Et puis, j'ai cheminé comme ça, et je dirais que Dieu m'a béni quand même, bien sûr, puisque je crois qu'il bénit tous les hommes, même les hommes qui ne le connaissent pas. Il est écrit dans la parole de Dieu qu'il fait briller son soleil sur les bons et sur les méchants. Et ça, je crois, c'est extrêmement important, parce qu'on a tous été méchants un jour, on l'est peut-être encore maintenant, et malgré ça, Dieu nous aime. Et moi, je cheminais, et j'ai eu quand même quelques moments de communion extrêmement intimes, quelques moments spirituels très forts. Je pense à l'époque où je préparais mes examens, où vraiment, j'avais confié ça à Dieu comme un fardeau, comme vraiment quelque chose qui m'enlève, et j'avais vu sa main à travers cette réussite que j'avais eue. Après notre mariage, moi j'ai continué, si vous voulez, à aller à la messe, parce que j'avais vraiment une foi très forte, Josette y allait de temps en temps pour me faire plaisir. Et c'est là où j'ai commencé à faire une rencontre qui pour moi a changé beaucoup de choses. J'étais tellement, à la recherche de Dieu que je le cherchais à travers un petit peu tout. Toutes sortes d'expériences un petit peu surnaturelles, un petit peu miraculeuses en quelque sorte. Et je le cherchais spécialement aussi à travers les ovnis, à travers tous les phénomènes supranaturels m'intéressaient. Il me semblait que là-dedans, il y avait une part de vérité, une part de miracle, une part de quelque chose. Et l'usine où je travaillais devait embaucher donc un jeune ingénieur qui devait venir travailler avec nous, et il n'est pas venu la semaine, il est venu un samedi matin. Et quand nous étions à la maison, prêts à partir à la plage, et quand le concierge de l'usine a voulu téléphoner à quelques câbles de l'usine, il n'a trouvé personne sauf nous. Et il nous a téléphoné en nous disant, le candidat qui devait venir hier a raté son train, il est là ce matin. Est-ce que vous pouvez le recevoir? Ma première réaction n'était pas très charitable, était de dire, nous on part à la plage. Je n'ai pas dit qu'il aille se faire voir, mais enfin, je le pensais un peu. Et puis il a insisté, on est allé le chercher. Et puis je passe sur les circonstances. On a commencé à sympathiser, on a commencé à parler, puis on l'a gardé à déjeuner, puis on a continué à discuter. Et puis le soir venu, on était vraiment tombés amis, alors qu'on ne se connaissait pas du tout le matin même. On lui a dit, il était avec sa femme, on lui a dit, écoutez, c'est quand même idiot que vous ayez couché à l'hôtel, puisqu'il devait rester jusqu'au lundi, donc pour voir un petit peu la place qu'on lui offrait. Allez donc chercher votre valise, vous coucherez à la maison. Et donc ils sont restés à la maison. Puis le soir, moi j'étais tellement passionné par mes ovnis que j'avais un numéro de l'Express qui traînait, dans lequel on parlait donc de l'enlèvement d'un jeune homme dans la région parisienne qui avait été reposé une trentaine de kilomètres plus loin par une soucoupe volante. Alors moi ça me passionnait littéralement. D'abord j'enviais ce gars parce qu'il me disait enfin il en a vu, comment ils sont, ça me faisait pas mal vibrer. Et je me souviens avoir ouvert cette revue pour leur parler de ça. En leur disant, vous qui habitez Paris, vous n'auriez pas des nouvelles là-dessus, est-ce qu'on a vu des soucoupes, enfin, tout ce qu'on peut imaginer. Et ça les laissait complètement indifférents. Puis avant de fermer le livre, quand même, sur la page d'en face, il y avait un article qui s'appelait « Ils parlent en d'autres langues ». C'était donc le compte-rendu de la réception à Rome par Paul VI d'un groupe de charismatiques. Alors ça, j'avoue, j'avais trouvé ça complètement farfelu, complètement bizarre. Je me disais qu'à notre époque, on est quand même sorti du Moyen-Âge, et des gens qui parlent en langue... Je sais pas, je me disais, ils sont malades, quoi. Juste avant de fermer, je leur dis, vous avez vu ça? C'est complètement irrationnel. Enfin, il y a des phénomènes de masse qu'on ne s'explique pas. Ils sont un petit peu fêlés, quoi. Et là, ils ont échangé un regard tous les deux. Et puis, Elisabeth, donc l'épouse de notre ami, nous a dit, nous, on parle en langue. Alors là, c'était vraiment la douche froide. Le rendez-vous du Seigneur. Et tout ne s'est pas fait ce soir-là, bien entendu, mais ils ont commencé, donc c'était la porte ouverte, si vous voulez, ils ont commencé à nous partager un petit peu tout ce qu'ils avaient vécu. Ça me semblait tellement merveilleux, ce dieu d'amour qui remplaçait mon dieu gendarme, que j'en oubliais mes ovnis, j'en oubliais ma télépathie, la lévitation et tout ce que vous voulez. Tout ça ne m'intéressait plus, j'avais soif d'en connaître plus. Et je me souviens qu'un jour, ils m'ont emmené dans un culte avec eux. Et là, j'ai vécu une expérience absolument extraordinaire. Parce que pour la première fois, j'entendais parler d'un dieu qui sauve, d'un dieu qui aime, mais tout ça gratuitement. C'était plus question de tickets cadeaux, il n'y avait plus question de... Je dirais des bonnes actions, c'était vraiment gratuit. Et je me souviens de phrases que le pasteur avait dites à cette époque, c'est par la grâce que vous êtes sauvés, c'est par le moyen de la foi, ce n'est pas par les œuvres, afin que personne ne se glorifie. Ça, moi qui toute, je dirais, mon adolescence, avait essayé de collectionner des œuvres, c'était une révélation pour moi. Et j'ai fait vraiment je dirais, cette rencontre d'un Dieu d'amour, hein, un Dieu qui s'intéresse à chacun d'entre nous. Un Dieu qui a envoyé son Fils unique, Jésus-Christ, donc pour mourir à notre place sur la croix, ça aussi, ça me semblait, mais alors, un cadeau extraordinaire qu'un homme ait payé à notre place, ça me semblait vraiment, vraiment quelque chose de sublime. Et tout de suite, bien sûr, j'ai adhéré à ça. Je me disais, mais enfin, le salut, c'est ça, c'est cet amour de Dieu à travers son Fils. Et ça a changé énormément, énormément de choses dans ma vie.
3: Bien, alors on va parler ce soir de la personne et des symboles du Saint-Esprit. Finalement, on va revenir un peu sur ce qu'on a dit ce matin au sujet de la Trinité. Finalement, ce sont des choses, des notions qui tournent autour de ces différentes réalités. Et le Saint-Esprit, en tant que personne, on a dit ce matin une personne autonome, une personne qui a une entité bien précise et qui est une personne divine. Le Saint-Esprit n'est pas une substance, ça n'est pas un sous-produit en quelque sorte de la divinité, un instrument de la divinité, c'est bel et bien justement comme le Fils et le Père. Une personne divine. Le symbole de Nicée dit qu'il est adoré avec le Père et le Fils. Il est associé donc dans une situation d'égalité avec le Père et le Fils. Le Saint-Esprit est en relation directe avec la création, puisqu'il nous est dit dans le récit de la Genèse, qu'il y avait des ténèbres à la surface de l'abîme, et l'Esprit de Dieu planait ou voltait littéralement au-dessus des eaux. Volter, ça peut être compris aussi un petit peu comme vole une colombe. Et pour la première fois, donc, dans la Bible, le Saint-Esprit apparaît associé avec l'image de la colombe. On sait qu'on retrouvera cette image dans le Nouveau Testament en particulier, au moment de la scène du Jourdain, quand Jésus sort de l'eau après son baptême, le ciel s'ouvre et le Saint-Esprit descend sur lui, nous dit Jean, sous la forme d'une colombe. Et cette scène, évidemment, elle est aussi en relation avec le fait que l'Esprit de Dieu vole au-dessus des eaux. Les eaux du Jourdain et les eaux de la mer qui étaient au commencement. Il y a bien entendu une référence, une allusion qui est faite au récit de la création. Il est très intéressant de noter que le Saint-Esprit qui voltait au-dessus des eaux est en relation avec ce qui apparaît comme quelque chose de négatif. Les eaux, la mer, dans la parole de Dieu, c'est l'image du chaos. Du tohu-bohu primitif et de la mort, l'abîme. Et sur cet abîme, il y a l'Esprit de Dieu qui vole, c'est-à-dire l'Esprit de Dieu est exactement le contraire de la mort, c'est-à-dire il est un esprit de vie. L'Esprit de Dieu est toujours associé justement avec l'esprit, avec la vie, je veux dire. Maintenant, il y a une question qui se pose. Les sages ont dit, quel est donc cet esprit qui était au commencement? L'esprit de Dieu, mais aussi il est question de l'esprit du Messie. Et comme on l'a vu ce matin, les sages d'Israël ont dit, il y a plusieurs choses qui existent avant la création, la Torah, le nom du Messie et l'Esprit du Messie. Le Messie est un des agents par lequel Dieu a créé le monde. D'ailleurs, c'est le sens du mot Bereshit, Bereshit, par le chef, par la tête, par le commencement. Dieu a créé le ciel et la terre. Quel est ce chef? Quel est Rosh en hébreu? C'est la tête, le chef. Et la réponse, c'est le Messie. Le Messie est la tête. Nous trouvons ça aussi, bien sûr, dans l'Épître aux Colossiens. Paul reprend ce midrash qu'il connaît et qu'il cite. Donc, le Messie est l'être par lequel Dieu a créé le monde. Mais pour créer le monde, Dieu a utilisé un agent. Et cet agent, c'est le Saint-Esprit, c'est l'Esprit. L'Esprit dont il est question est à la fois l'Esprit de Dieu, mais c'est aussi l'Esprit du Messie. L'un et l'autre sont animés par ce même Esprit. Il y a un psaume aussi qui évoque cette réalité, c'est le psaume 104. Le psaume 104 est aussi un psaume de la création, où l'œuvre de la création est magnifiée. À peu près, on reprend toutes les différentes étapes, création du ciel, de la terre, des astres, ensuite des mers, de la terre, des montagnes, ensuite des plantes, des animaux, et enfin de l'homme. Le psaume se termine de la manière suivante. « Tu envoies ton souffle ou ton esprit. » Ruach en hébreu, ça signifie aussi le souffle, le vent. L'esprit, c'est donc, en grec aussi d'ailleurs, le mot pneuma, en grec, a exactement le même sens d'un souffle. Par exemple, les pneumatiques, l'air. Hein. Un pneu, qu'est-ce que c'est? C'est une roue qui est remplie d'air, remplie de vent, d'où le mot pneuma. Et donc tu envoies ton souffle, tu envoies ton esprit, et ils sont créés, les animaux. Tu leur retires ton esprit, et ils rentrent dans la poussière, ils expirent. Mais quand à nouveau tu envoies ton souffle, ils sont créés à nouveau et tu renouvelles la surface de la terre. Donc l'Esprit de Dieu est l'agent par lequel Dieu non seulement a créé la terre au commencement, mais aussi par laquelle il la renouvelle. Et vous avez dans la tradition juive cette idée d'une action continuelle de l'Esprit. Non seulement Dieu crée, mais Dieu ensuite soutient et fait en sorte que toute chose subsiste. C'est par elle que tout existe et c'est par lui que tout subsiste. Le Saint-Esprit ou l'Esprit de Dieu est un esprit, est une réalité par laquelle, qui fait que la création de Dieu subsiste. Et là, ça va assez loin parce que les physiciens nous parlent d'une loi, on appelle la deuxième loi de la thermodynamique. Et la deuxième loi de la thermodynamique, elle dit que tout système clos qui n'est pas constamment renouvelé vers l'extérieur se dégrade et a tendance à retourner au chaos. C'est-à-dire que le monde ne devrait pas subsister. Le monde, depuis longtemps, aurait dû retourner au chaos, même s'il a été créé par l'Esprit de Dieu au commencement. Et si le monde subsiste, et s'il échappe à cette deuxième loi de la thermodynamique, c'est parce que Dieu ne cesse d'envoyer son souffle et de renouveler l'univers, de renouveler la surface de la terre. Mais un jour, nous dit ce psaume, bien, cette action de l'Esprit de Dieu cessera. Et même cet univers que Dieu maintient, que Dieu fait subsister par cette puissance de l'Esprit, eh bien, un jour, comme le disent de nombreux textes, c'est les cieux eux-mêmes disparaîtront. Ils seront roulés comme un livre. Pierre nous dit ça aussi, que les éléments embrasés se dissoudront, la terre disparaîtra avec fracas et nous attendons un ciel nouveau et une terre nouvelle dans laquelle la justice existera. Donc le Saint-Esprit, et alors il y a une prière que l'on prononce dans la synagogue chaque samedi matin, qu'on appelle la prière du Yotzer, ça veut dire la prière du Créateur. C'est une prière par laquelle on bénit Dieu en tant que créateur de l'univers. C'est la première partie du culte synagogal avant de bénir Dieu pour toute autre chose, on bénit Dieu de nous avoir créés. C'est-à-dire, pour s'approcher de Dieu, il faut d'abord reconnaître que Dieu est notre créateur. Sinon, on ne peut pas s'approcher de Dieu. C'est un des drames de l'homme moderne. C'est un des problèmes de notre évangélisation aussi, d'ailleurs. Ça, c'est à prendre en compte. Pourquoi l'homme moderne est-il insensible au message du salut ? Parce qu'il refuse de se reconnaître comme une créature de Dieu. On lui a appris que l'homme descend du singe, qu'il est le produit du hasard et de la nécessité, le produit de l'évolution et de tout ce qu'on voudra. Et par conséquent, reconnaître en Dieu un créateur, reconnaître par conséquent qu'on peut avoir des responsabilités envers ce Dieu qui nous a créés, ça lui paraît une ineptie et une absurdité. Pourquoi, par conséquent, aurait-il besoin d'un sauveur? Puisque de toute manière, il n'a pas de créateur, il s'est créé lui-même, il s'est formé lui-même. Bon. Et une des premières tâches de l'apologétique chrétienne dans le livre des Actes, en particulier quand il s'adressait aux pagans, on voit ça par exemple à Lystre, dans le fameux discours aux pagans de Lystre, vous savez, où on l'avait pris pour Mercure et Apollos, on l'avait pris pour Zeus, on voulait lui offrir des sacrifices, vous vous souvenez de cet épisode. Et Paul commence par affirmer qu'il prêche le Dieu qui est le créateur de toutes choses. On trouve ça aussi dans son discours aux philosophes d'Athènes, le Dieu inconnu qu'il est venu leur annoncer, ce Dieu inconnu auquel un autel a été dressé à Athènes et que Paul donc ici a noté, eh bien c'est le Dieu qui a créé toutes choses. Notre évangélisation devrait d'abord se baser sur l'affirmation que l'on est une créature de Dieu. Donc Dieu a créé l'univers par le moyen du Saint-Esprit. Ça veut dire le Saint-Esprit est l'agent par lequel toutes choses ont été créées. Il est la manifestation de la puissance de Dieu. C'est très intéressant de noter que l'Esprit comme puissance, c'est aussi quelque chose que les physiciens ont reconnu. Et c'est la fameuse équation d'Einstein que tout le monde connaît, E égale mc2, E l'énergie, donc m la masse, c la vitesse de la lumière au carré. Et par conséquent, la matière, si on interprète cette équation d'Einstein, c'est la matière, c'est de l'énergie concentrée. On est arrivé aujourd'hui, les physiciens sont arrivés à des choses tout à fait surprenantes, on en avait parlé quand on était là-bas, on a fait le séminaire sur la création, c'est avec la découverte des plus petites, la plus petite particule de matière. Vous savez qu'on avait d'abord pensé que les plus infimes particules de matière, c'était l'atome. Atomos en grec, ça veut dire justement quelque chose qui est insécable, quelque chose qu'on ne peut pas diviser. Et au bout de quelques temps, on s'est rendu compte que l'atome, en fait, c'était une réalité extrêmement complexe, qui était justement qu'on pouvait diviser entre les protons, les neutrons, le noyau, les électrons, tout ce que vous voudrez. Donc, c'était une réalité très complexe. Alors, on a pris les particules les plus infimes de l'atome et on dit, bon, là, on est arrivé vraiment au bout. Puis on s'est rendu compte que même les neutrons, les électrons, etc., étaient aussi des réalités très complexes qui étaient faites de ce qu'on appelle des quarks. Et le quark, aujourd'hui, qu'est-ce que c'est ? Eh bien, finalement, on s'est rendu compte que c'est rien. Et on arrive ici à ce que l'Épître aux Hébreux nous dit, c'est par la foi que nous reconnaissons que le monde a été créé par la parole de Dieu, de sorte que ce que l'on voit n'a pas été fait de choses visibles. Et finalement, toutes ces réalités que nous voyons, que nous touchons, qui nous semblent tangibles, solides, cette table, c'est quoi ? C'est rien. C'est rien. Finalement, qu'est-ce que c'est que la matière ? C'est de l'information. C'est-à-dire, c'est un code comme un code informatique qui a une logique, une cohérence. Et on sait aujourd'hui qu'on ne descendra pas en dessous de ça, parce que là on est arrivé vraiment à la plus petite particule de matière, qui n'est même pas matérielle d'ailleurs. Qu'est-ce que c'est ? Eh bien finalement, l'information c'est de l'esprit. Et nous retrouvons finalement ce que la Bible nous affirme depuis le commencement. L'univers a été créé de choses invisibles, il a été créé par l'esprit de Dieu. Tout est esprit, tout est spirituel dans notre monde. Dans notre univers. Tu envoies ton esprit, tu envoies ton souffle, et ils sont créés. Et tu renouvelles la surface de la terre. Et cet esprit, on le trouve aussi mentionné dans un autre texte de la parole de Dieu, qui est le récit du déluge. Le récit du déluge, c'est un retour au tohu-bohu du commencement. Ça veut dire que la mer reprend la domination sur la terre, alors que Dieu l'avait réduite dans un certain endroit. Et à nouveau, la mer se répand sur la surface de la terre, c'est-à-dire le tohu-bohu, la mort, l'abîme, le chaos, reprend ses droits. D'ailleurs, le résultat de ce retour de la terre, de la mer sur la terre, c'est que toute chair disparaît. Toute chair meurt, si ce n'est Noé et les animaux qui sont avec lui dans l'arche. Et au bout de cette période terrible, quand à nouveau le sec apparaît comme au commencement, le sec était apparu pour diviser donc les eaux d'avec le sec, alors Noé envoie un certain nombre d'oiseaux pour se rendre compte de l'état des eaux. Il envoie d'abord le corbeau qui revient, puis il envoie la colombe. La première fois, la colombe revient parce qu'elle n'a pas trouvé un lieu pour poser la plante de son pied. Et puis, Noé attend 8 jours, il envoie une deuxième fois la colombe, et cette fois-ci, la colombe revient en portant dans son bec un rameau d'olivier. Alors, les sages d'Israël ont dit, ça c'est un grand symbole. L'Esprit de Dieu voletait au-dessus des eaux comme une colombe. Et finalement, nous avons vu que l'Esprit Saint, l'Esprit qui voltait au-dessus des eaux, il est en relation avec l'Esprit du Messie. Et le Messie, si la colombe est le symbole du Saint-Esprit, l'olivier est le symbole du Messie. Pourquoi ? Parce que le Messie est la lumière du monde. Alors justement, l'Esprit de Dieu est en relation avec la lumière. Dieu dit qu'il y ait de la lumière, il y a de la lumière. Mais les sages posent la question, mais d'où vient cette lumière ? Puisque les sources de la lumière, le soleil, la lune et les étoiles ne sont créées que le 4e jour de la création. Donc d'où vient la lumière ? Et la réponse, c'est la lumière du Messie. Le Messie est la lumière du monde. C'est un des noms qu'il porte dans la tradition juive. Néhara, ça veut dire la lampe, la lumière. Alors c'est pareil. On n'est pas beaucoup plus avancé parce que d'où vient cette lumière du Messie ? Et la réponse, l'Esprit de l'Éternel planait au-dessus des eaux. Et la réponse, elle est, bien, c'est le Saint-Esprit qui amène le Messie au monde. De la même manière que la colombe est revenue tenant dans son bec un rameau d'olivier, c'est-à-dire elle a amené la lumière du Messie à Noé, de la même manière au commencement, le Saint-Esprit, la colombe, qui était au-dessus des eaux, a amené au monde le Messie et par conséquent la lumière du Messie. Et vous retrouvez cette idée chez Luc, dans les 2 premiers chapitres de l'évangile de Luc, l'évangile de l'enfance, où il nous est dit, où l'ange Gabriel annonce à Marie notamment, quand Marie lui demande, mais l'ange lui annonce qu'elle va devenir la mère du Messie, et Marie dit, mais comment c'est possible puisque je ne connais pas d'homme? Et l'ange lui dit, le Saint-Esprit viendra sur toi, et la puissance du Très-Haut, Vourat-El, c'est le nom de Gabriel, te couvrira de son ombre. C'est pourquoi le saint enfant qui naîtra de toi sera appelé Fils de Dieu. Jésus naît du Saint-Esprit. Il est conçu du Saint-Esprit dans le sein de la Vierge Marie. C'est très intéressant de noter que, comme on l'a dit ce matin, le Saint-Esprit, en hébreu, c'est féminin et pas masculin. Jésus est conçu par le Saint-Esprit, un élément féminin, dans le corps de la Vierge Marie. Donc c'est vraiment le miracle ici qui est total, qui est complet. Et par conséquent, le Saint-Esprit amène le Messie au monde. Le Messie, c'est l'être qui est justement entièrement marqué, visité par le Saint-Esprit. Il est loin du Saint-Esprit, Mashiach Adonai. Et vous avez le fameux texte de Ésaïe 11, où il est question du Messie. Un rejeton sortira du tronc d'Ishaï, donc le rejeton, c'est un netzer, c'est une branche d'olivier. Le Messie est comparé à une branche d'olivier. Et l'image est absolument saisissante. L'olivier, c'est un arbre pratiquement indestructible. plusieurs années, j'étais en Israël et j'ai cité quelqu'un qui m'a démontré à la sortie de son jardin une souche d'olivier. Il m'a dit, vous voyez, cet olivier, je l'ai coupé parce qu'il me gênait pour l'entrée de ma voiture, etc. Donc je l'ai coupé. Non seulement je l'ai coupé, mais pour être sûr qu'il ne repousse pas, j'ai brûlé les racines. J'ai brûlé. J'ai fait en sorte qu'il soit dans une situation où il ne pourrait pas repousser. Regardez ce qui se passe. Il y avait un rejeton qui reparaissait à côté. Il n'y a rien à faire. L'olivier, il est indestructible. Et finalement, la prophétie d'Ésaïe, au chapitre 11, elle est claire. Le peuple d'Israël va être comme un olivier qui va être coupé. Et humainement parlant, il n'a plus la moindre chance de repousser. Il n'a plus la moindre chance de ressurgir. Mais comme l'olivier est indestructible, ainsi, le peuple d'Israël va être indestructible. Et de cet olivier coupé, de cet Israël qui va être emmené en déportation, de Jérusalem qui va être ruiné, du temple qui va être détruit, eh bien va surgir le rejeton du Messie. Et le rejeton du Messie va permettre au peuple d'Israël de repartir et de renaître. Donc exactement comme après le déluge, le fait que le rameau d'olivier ait été apporté à Noé, c'était le signe que la vie repartait. Que finalement, ce monde dont on pouvait penser qu'il était aussi anéanti, qu'il ne ressurgirait pas des eaux du déluge, en fait, ce monde était en train de repartir par la puissance du Messie, animé par l'Esprit de Dieu. Parce que le Saint-Esprit est l'élément créateur, il crée. Il n'est pas exactement celui qui crée directement, mais il est l'agent par lequel le Messie crée. Le Messie et l'Esprit sont associés dans l'œuvre de la création. Le Messie est celui qui agit par le moyen du Saint-Esprit, le Saint-Esprit étant l'agent par lequel toutes choses ont été créées. Et par conséquent, l'Esprit de l'Éternel reposera sur lui, le Messie. Non seulement il naîtra du Saint-Esprit, non seulement il sera rempli du Saint-Esprit dès le sein de sa mère, mais en même temps, il sera marqué par la présence du Saint-Esprit, la plénitude de l'Esprit en lui. Et nous avons ici sept expressions de ce qu'est l'Esprit. Esprit de l'Éternel reposera sur lui. Esprit de sagesse, esprit de force, esprit de connaissance, de crainte de l'Éternel. Esprit, il y a deux autres que j'ai oubliés, il faudrait reprendre le texte. Pardon ? Oui, voilà. Donc, sept expressions de l'Esprit de Dieu. Alors, de ce texte d'Ésaïe, les sages d'Israël ont dégagé l'idée qu'il y a sept esprits de Dieu. Cet esprit que vous retrouvez dans la vision de Zacharie, où on voit une pierre sur laquelle il y a sept yeux, qui sont les sept esprits de Dieu qui parcourent toute la terre. Qui sont les sept yeux de l'Éternel, pardon, qui parcourent la terre, mais qui sont aussi les sept esprits de Dieu. Les théologiens vont vous dire, mais vous divisez l'esprit. L'esprit ne se divise pas. En fait, évidemment, là, c'est une image juive, biblique. Sept, c'est le chiffre de la plénitude, et c'est aussi le chiffre de l'unité. Dire qu'il y a sept esprits de Dieu, ça veut dire qu'il y a une plénitude de l'esprit. Dire que le Messie est rempli des sept esprits de Dieu, ça veut dire qu'il est rempli de l'esprit sans mesure. Paul nous dit que à chacun d'entre nous, la manifestation du don de l'esprit nous est donnée selon la mesure du don de Christ. Et Dieu donne aux uns tel don, tel autre don, tel ministère, etc. Ça veut dire que nous avons, chacun d'entre nous, quand nous sommes baptisés dans le Saint-Esprit, nous avons une certaine mesure de l'Esprit de Dieu. Et cette mesure de l'Esprit de Dieu nous est donnée en fonction de notre vocation, en fonction de notre appel. Mais Jésus est celui qui a reçu l'Esprit sans mesure. C'est aussi ce que nous dit Jean-Baptiste, il nous dit « Le Père aime le Fils et il lui donne l'Esprit sans mesure ». Il a la plénitude du Saint-Esprit. L'Esprit de Dieu est donc cet agent qui est à la base de tout ce qui existe. Tout ce qui existe, finalement, existe par l'Esprit de Dieu. Même cette table, on a vu tout à l'heure, même cette montre, elle est composée, finalement, elle est faite par l'Esprit de Dieu, d'information. L'Esprit, c'est aussi une information. Et par conséquent, c'est aussi une parole. le Saint-Esprit est associé avec la parole de Dieu, donc avec le Messie, puisque nous l'avons vu, le Messie est aussi la parole. Le Saint-Esprit est cet être qui rend vivante la parole de Dieu, car la parole de Dieu, nous dira l'Épître aux Hébreux, est vivante, plus aiguë qu'une épée à deux tranchants, vous connaissez le texte. Et cette parole de Dieu, cette information, eh bien, elle est ce qui permet la révélation de la parole de Dieu. Nous avons vu que, avec les kabbalistes, Dieu est un Dieu que l'homme ne peut pas connaître. Dieu habite une lumière inaccessible, nous dira l'apôtre Paul, et personne ne peut le sonder. Dieu, on ne peut en connaître ce qu'il veut bien que ce qu'il veut bien de révéler de lui-même. Et ce que Dieu nous révèle de lui-même, c'est une infime partie de lui-même. Dieu est infiniment plus grand que tout ce que nous pouvons dire de lui, de ce que nous pouvons savoir de lui, ce que nous pouvons connaître de lui et de l'expérience que nous avons de lui. C'est pourquoi nous avons les uns les autres une connaissance très, très limitée de Dieu. Et Dieu se donne à connaître par la Shrina, nous avons dit ça ce matin, ça veut dire qu'il se donne à connaître par le Saint-Esprit. Et le Saint-Esprit, donc, révèle Dieu au travers d'une parole, une inspiration. Et le Saint-Esprit est justement, parce qu'il est esprit, il inspire, il aspire et il souffle. C'est un double mouvement. C'est une respiration. Et dans la respiration, il y a deux temps, il y a un moment d'aspiration et il y a un moment d'expiration, un moment où on reçoit et ensuite on donne, on souffle. Le Saint-Esprit, c'est le souffle de Dieu. Et lorsque Dieu crée Adam au commencement, donc il forme l'homme de la poussière de la terre et il souffle dans ses narines un esprit de vie ou un souffle de vie et l'homme devient ainsi un être vivant. L'esprit de vie, l'esprit de Dieu, c'est ce qui est la nature même de Dieu. Dieu est esprit. Et en soufflant une parcelle de son esprit dans les narines d'Adam, Dieu fait de cet être qu'est l'homme, qui est un être matériel, tiré de la terre, il en fait un être qui a quelque chose de la nature divine en lui. Les animaux n'ont pas d'esprit. Les animaux ont une âme, d'où le mot animal. Ça veut dire qu'ils ont la vie. L'âme, c'est la vie. Psouché, on dit en grec. Donc ce sont des êtres animés qui ont un souffle de vie, mais ils n'ont pas l'esprit en eux. Ils ne sont pas, comme le dira le texte de la Genèse, une neshama. Seul l'homme est une neshama, c'est-à-dire une combinaison à la fois d'une réalité terrestre et dans son être terrestre. L'homme partage avec les animaux l'animalité, et d'une certaine manière, les savants qui nous disent que nous sommes des animaux un peu plus perfectionnés que les autres n'ont pas tort dans ce domaine-là. Mais l'homme est plus qu'un animal. Même un animal perfectionné, et c'est ça que l'homme, les savants modernes et l'homme moderne ne veut pas reconnaître, c'est que l'homme a une parcelle de l'Esprit de Dieu en lui, et en ce faisant, il a une réalité divine en lui. Il appartient à la divinité. Et c'est cette présence de cette parcelle divine en lui, de cet Esprit de Dieu, qui fait que l'homme a conscience de Dieu. Les animaux n'ont pas de conscience de Dieu. Ils ne savent pas qu'il y a un Dieu qui existe. L'homme le sait. Parce qu'il peut dialoguer avec ce Dieu. Parce que Dieu est esprit, ça veut dire qu'il y a quelque chose dans le cœur de l'homme qui lui permet d'entrer en contact avec Dieu, parce que c'est la même nature. Et c'est en cela aussi, comme nous l'avons vu ce matin, que l'homme est l'image de Dieu. Dieu peut donc aussi parler à l'homme. Il peut se révéler à l'homme, parce que l'homme est à même de comprendre, non pas toute la grandeur de Dieu, on l'a vu tout à l'heure, nous ne connaîtrons qu'une infime partie de ce qu'est Dieu, mais Dieu, sa personne, sa gloire, sa puissance, nous sont accessibles. même en dehors justement de la régénération du Saint-Esprit dont nous allons parler dans un instant. Mais l'homme est un être qui a cette possibilité justement de communiquer avec Dieu. Et cette communication, elle se fait par la parole. La parole, c'est ce qui est le propre de Dieu. Dieu est parole, nous l'avons vu tout à l'heure, parce qu'il est esprit, et l'esprit, nous l'avons vu, c'est de l'information, donc c'est une parole. Dieu parle, il ne fait que parler, il n'est que parole. Et c'est en cela aussi qu'il est esprit. Les animaux ne parlent pas. Vous avez dit, il y a les perroquets, il y a le langage des abeilles, il y a le langage des dauphins. Bon, c'est un langage très primaire. C'est un langage qui n'est pas une pensée. Les animaux ne peuvent pas penser comme les hommes le font, parce qu'ils n'ont pas d'esprit. Mais l'homme pense, c'est-à-dire il se parle à lui-même. Quand vous pensez, qu'est-ce que vous faites? Vous vous parlez à vous-même intérieurement. Et c'est parce que l'homme est capable de formuler justement des paroles, il est capable de formuler des concepts, c'est pour ça qu'il est capable de penser. Et finalement, aussi, on peut dire l'esprit, c'est une pensée. Dieu est parole parce qu'il est pensée. Ce qui fait la grandeur de l'homme, ce qui fait l'image de Dieu dans l'homme, c'est justement qu'il parle et qu'il pense. C'est ce que déjà Descartes avait compris. Quand il avait, peut-être un peu sommairement, caricaturalement, mais il avait vu juste, quand il avait dit que les animaux n'étaient finalement que des machines. Mais que ce qui est la marque, ce qui différencie l'homme de l'animal, c'est que l'homme parle. Il se parle à lui-même, il parle à son semblable, et Descartes, évidemment, n'avait pas ajouté cela, mais nous le faisons, et il parle à Dieu, et Dieu lui parle. Non seulement l'homme est capable de parler à Dieu, mais il est capable d'entendre Dieu lui parler. Bien entendu, depuis la chute, ça lui est infiniment plus difficile, mais par l'inspiration du Saint-Esprit qui rétablit cette relation qui avait été brisée par la chute, car le Saint-Esprit renouvelle cette relation, eh bien, l'homme est rendu capable aussi d'entendre Dieu lui parler. Et une des actions de l'Antichrist et de l'esprit de l'Antichrist qui est à l'œuvre aujourd'hui dans le monde, et qu'il est depuis longtemps, puisque déjà à l'époque de Jean, il était à l'œuvre, c'est justement d'empêcher l'homme de penser et de parler. Et notre civilisation, une civilisation qui est le monde de l'Antichrist, est un monde où l'homme a cessé de parler et il a cessé de penser. Où l'homme est en train de redevenir uniquement un être animal, comme on veut le lui faire croire, un animal un peu plus perfectionné que les autres, un animal qui est tout juste capable justement de regarder, de voir, de jouir, etc. Mais il y a, par le biais des médias modernes en particulier, la télé, Internet et tout ce que vous voudrez, il y a un court-circuit total de la pensée, un court-circuit total de la parole au profit du spectacle, de quelque chose qui se donne à voir, quelque chose qui est agréable. Par conséquent, on peut dire qu'il y a non seulement une déshumanisation de l'homme, mais également une perte de conscience du divin. Et c'est une des raisons pour lesquelles aussi, dans notre temps, l'évangélisation devient tellement difficile. Parce que, obligatoirement, justement, parler d'un Dieu qui parle, donc parler de la part de Dieu, eh bien, c'est aussi amener l'homme à prendre conscience et une réflexion de lui sur lui-même, comme le fils prodigue étant rentré en lui-même. Et c'est ce que l'homme moderne ne veut pas faire, et dont souvent il est d'ailleurs incapable. Il a été comme amputé d'une des qualités essentielles qui fait justement sa relation avec le divin, de telle sorte qu'il est incapable d'entendre une parole de Dieu, et d'entendre finalement toute parole. Et alors justement, nous sommes dans cette réalisation du monde de la chute. Et c'est là justement qu'intervient le miracle de l'Esprit de Dieu. L'Esprit de Dieu qui plane au-dessus des eaux, ça veut dire qu'il plane au-dessus du chaos. Depuis la chute, cette relation entre l'homme et Dieu a été rompue. Mais Dieu ne prend pas son parti de cette situation. Et donc nous trouvons par exemple dans le chapitre 3 du livre de la Genèse, après la chute, Dieu qui cherche l'homme, et qui lui dit « Adam erecha », on dit en hébreu. « Où es-tu ?» Erecha, ça peut aussi se traduire par Comment en es-tu arrivé là? Qu'est-ce qui s'est passé? C'est aussi le titre du livre qu'on appelle « Les Lamentations de Jérémie », qui porte le nom « Echa ». En hébreu, ça ne s'appelle pas « Lamentations de Jérémie », ça s'appelle tout simplement « Echa ». Comment? Comment la cité fidèle est-elle devenue une prostituée? Comment Jérusalem, la ville si peuplée, est-elle devenue déserte? Comment ce temple, qui était ce temple si riche, a-t-il été ruiné, ce peuple déporté? Comment en est-on arrivé là? Et finalement, c'est la question que Dieu pose à l'homme. Comment en es-tu arrivé là? Réfléchis un petit peu. Et Dieu questionne l'homme. Comment en es-tu arrivé là? Et finalement, l'Esprit de Dieu cherche l'homme et il le cherche pour le restaurer. L'Esprit de Dieu est un esprit de restauration. Et donc, nous avons vu ce texte du psaume 104. Tu envoies ton souffle et ils sont créés et tu renouvelles la surface de la terre. Bon, l'Esprit de Dieu est cette réalité aussi qui inspire les prophètes qui sont des porte-paroles de Dieu. Je disais que le mot prophète n'est pas très très approprié pour traduire le mot hébreu navi, mais malheureusement on n'en a pas d'autre en français, on est bien obligé de l'employer. Navi, ça vient de la racine nive, ça veut dire parler, proclamer, déclarer, etc. Le prophète, c'est quelqu'un qui parle, qui déclare de la part de Dieu, tout simplement. Qui parle de la part de Dieu, pas forcément de l'avenir d'ailleurs, mais tout simplement tout ce que Dieu peut avoir à dire à l'homme. Et finalement, l'Esprit de Dieu est l'intermédiaire par lequel la parole de Dieu est communiquée à l'homme. L'homme, de la chute, est incapable d'entendre une parole de Dieu. Alors Dieu envoie son esprit pour éveiller son oreille, pour le rendre capable d'entendre une parole de Dieu. Celui qui a cette capacité est un prophète, et par conséquent, il est capable de traduire et d'exprimer cette parole de Dieu par l'Esprit de Dieu qui lui est donné. Il est capable de l'exprimer aux autres. Bon. Alors, très schématiquement, parce que... J'ai combien de temps là encore? Jusqu'à 7 heures, ça va?
4: 7h30, 8h. On prenait du temps, on est là, ce soir, on n'a rien, on est à l'écoute de la parole de Dieu.
3: Bon. Dieu a parlé par les prophètes, et puis vient un temps très particulier, après le retour de l'exil, où la voix prophétique se tait. Et les sages d'Israël ont dit, quand la voix prophétique, le dernier prophète de l'écriture, Malachie, cesse de parler, le Saint-Esprit est retiré au ciel. C'est le temps du silence de Dieu. Dieu ne parle plus. Et alors, un Dieu qui ne parle plus, c'est une catastrophe pour le peuple d'Israël. Mais Dieu l'avait averti. Dieu lui dit, la voix prophétique va se taire jusqu'au temps où je vous enverrai Élie le prophète. À nouveau, la venue d'Élie sera le signal du retour de l'Esprit. Et par conséquent, du temps messianique, car l'Esprit du Seigneur va amener le Messie au monde, comme l'avons vu tout à l'heure. En attendant, donc, pendant ce temps du silence de Dieu, ce temps qui va durer environ 400 ans, eh bien, vous n'aurez pour vous conduire que la Bible, la parole de Dieu. Souvenez-vous de la Torah que vous a donnée Moïse, mon serviteur, à Horeb, les lois et les prophètes. Ça veut dire, pendant ce temps du silence de Dieu, pour connaître la volonté de Dieu à votre égard, vous devrez sonder les Écritures et essayer d'actualiser l'Écriture parce qu'il y a une parole de Dieu dans cette Écriture, inspirée par le Saint-Esprit. Il y a une parole de Dieu pour vous aujourd'hui. Et c'est le temps où, dans l'histoire d'Israël, le sage succède au prophète. Le sage, c'est Ezra. Ezra, qui crée ce qu'on appelle « Akneset Agdola », on traduit la grande assemblée ou la grande synagogue, 120 sages qui vont avoir pour fonction de sonder l'Écriture et d'interpréter cette Écriture dans l'aujourd'hui du peuple. Ça veut dire, l'Écriture, inspirée par Dieu, inspirée par le Saint-Esprit, a une réponse pour tout l'avenir, pour toute la durée des temps. Alors les temps vont changer, des situations nouvelles vont surgir. Mais cette parole immuable, cette parole qui a été inspirée peut-être des milliers d'années avant le temps dans lequel vous vivez, et qui, les hommes qui l'ont écrite ignoraient les situations nouvelles dans lesquelles vous allez vous trouver, ignoraient ce qu'était l'informatique, ignoraient ce qu'était tout ce monde moderne, etc., les transplantations d'organes et toutes ces choses-là, n'est-ce pas ? Mais dans ces situations-là, ces situations entièrement nouvelles qui vont surgir dans l'histoire, la parole de Dieu aura une réponse à vous donner, à vous de savoir la déchiffrer. C'est ça, simplement. Et comment pouvoir déchiffrer la réponse de Dieu pour mon aujourd'hui ? Il y a un aujourd'hui de Dieu où sa parole me parle, mais c'est le Saint-Esprit qui va actualiser cette parole. Et ça, c'est le rôle des sages. Les sages qui savent actualiser par l'Esprit de Dieu la parole de Dieu. Alors, c'est comme ça que le peuple d'Israël a vécu pendant ces 400 ans d'intertestament, comme on les appelle nous, et que les Juifs appellent les temps du silence de Dieu. Et puis, vient un temps, dans l'Évangile de Luc en particulier, chapitre 3, la 15e année du règne de Tibère César, et toute la liste ensuite des événements historiques, pendant que Ponce Pilate était gouverneur de Judée, Hérode, tétrarque de la Galilée, Philippe son frère, etc., la parole de l'Éternel fut adressée à Jean, fils de Zacharie, dans le désert. À nouveau, la voix prophétique retentit en Israël. C'est le retour de l'Esprit. Et voyez-vous, l'évangile de Luc en particulier est l'évangile le plus charismatique des quatre évangiles. Il commence par le retour de l'Esprit au temps de la fin. Le vieux prêtre Zacharie, représentant vraiment cette ancienne alliance, qui est en train d'officier dans le temple. Et voilà, il y a Gabriel, l'ange de l'Esprit que nous avons vu ce matin, qui lui annonce la naissance de son fils. Son fils, qui sera Jean-Baptiste, rempli du Saint-Esprit dès le sein de sa mère, et qui va être rempli de l'Esprit et de la puissance d'Élie pour préparer la venue du Messie, l'homme de l'Esprit. L'homme qui va naître de l'Esprit. Jean-Baptiste sera seulement rempli du Saint-Esprit des saints de sa mère, ce qui est déjà pas trop mal, mais il va préparer le chemin de celui qui sera plus grand que lui. Il sera grand devant le Seigneur, dit Gabriel à son père. Et à Marie, ce même ange dira, il sera grand tout court, il y a une nuance. Jean est grand devant le Seigneur, ça veut dire il est grand, sa grandeur est relative. Jésus est grand, au sens absolu du terme, ça veut dire d'une manière totale. Il n'y a pas de limite à sa grandeur. Et par conséquent, les deux premiers chapitres de l'évangile de Luc nous montrent cette action, cette manifestation de l'Esprit de Dieu. Élisabeth, qui est enceinte de 6 mois, et Marie, qui vient de recevoir cette annonce, et l'ange lui a donné un signe. Ta parente Élisabeth est enceinte, c'est la preuve que ce que je t'ai annoncé va s'accomplir. Et Marie n'y tient pas, elle se rend tout de suite chez sa cousine Élisabeth pour voir de visu le miracle de Dieu. Et lorsque elle salue Élisabeth, le Saint-Esprit saisit cette femme, et l'enfant qui est dans son sein se met à danser de joie, la prophétie s'accomplit, il est rempli du Saint-Esprit. Et à son tour, Marie est remplie du Saint-Esprit et elle se met à chanter ce magnifique cantique que mon professeur Flusser appelait la Marseillaise du peuple d'Israël, le Magnificat. Et c'est extraordinaire, ce retour de l'Esprit. Quelque temps plus tard, Jean-Baptiste naît. Et son père, qui a été frappé de mutisme à cause de son incrédulité, quand il fait preuve de foi, et non seulement guéri, mais il est rempli du Saint-Esprit. Et lui aussi, quand il fait preuve de foi, et non seulement guéri, mais il est rempli du Saint-Esprit. Et lui aussi chante un nouveau.

Il annonce la consolation d'Israël par l'Esprit de Dieu, le consolateur qui va être répandu sur Israël. Bon, nous sommes ici vraiment dans une dimension totalement charismatique, le retour de l'Esprit. Et alors, voyez-vous, il y a ce passage fondamental que nous trouvons dans l'Évangile de Jean, qui est à la base aussi de la prédication évangélique. Quand, s'adressant à Nicodème, Jésus lui dit « Il faut que vous naissiez de nouveau ». Et alors, Nicodème dit, mais enfin, comment un homme peut-il naître quand il est vieux? Peut-il entrer dans le sein de sa mère et naître, etc. Et Jésus lui dit, tu es docteur en Israël, tu ne connais pas ces choses. Il faut naître d'eau. Si un homme ne naît pas d'eau et d'esprit, il ne peut voir le royaume de Dieu. Allusion au psaume 104. Je vous ai dit tout à l'heure que dans la synagogue, dans la première partie du culte de la synagogue, la prière du Yotzer s'achève justement par la lecture du psaume 104. Tu envoies ton souffle et ils sont créés et tu renouvelles la surface de la terre. Et la prière du Yotzer s'achève de la manière suivante. Béni soit éternel notre Dieu, roi et maître de l'univers, parce que tous les jours tu renouvelles l'œuvre de ta création. Qu'est-ce qu'on veut dire par là? Ça veut dire que cette œuvre par laquelle Dieu a créé par le souffle au commencement toute chose, tout ce qui existe et qui est évoqué dans ce psaume 104, eh bien, Dieu le fait aujourd'hui. Et finalement, le juif qui vient le samedi matin à la synagogue pour participer au culte de la synagogue, eh bien, il est au bénéfice de l'Esprit de Dieu. Dieu souffle sur lui l'Esprit. Et ce juif est renouvelé, il est recréé, il naît de nouveau. Et vous comprenez pourquoi Jésus dit à Nicodème, tu es docteur en Israël, tu ne sais pas ces choses. Enfin, Nicodème, écoute, arrête de faire l'imbécile. Qu'est-ce que tu dis chaque matin, dans le chaque samedi matin en synagogue? Tu dis, tous les jours, tu renouvelles l'œuvre de ta création. Tu sais bien que quand tu sors de la synagogue le samedi matin, tu es un homme nouveau. Tu es un homme qui est né de nouveau. Vous retrouvez cette notion aussi dans le psaume 102. On annoncera ces choses pour le peuple nouveau-né. Ce peuple qui naît de nouveau. Et il y a cette idée que quand on sort de la synagogue le samedi matin, après avoir été au bénéfice de l'Esprit de Dieu, on est comme un nouveau-né. C'est la même chose à Kippour. Quand on s'est purifié de ses péchés devant Dieu le jour du Kippour, tout le peuple d'Israël est un peuple nouveau-né, est un peuple de gens qui ont été recréés par l'Esprit de Dieu. Tu envoies ton souffle et tu renouvelles la surface de la terre tous les jours, tu renouvelles l'œuvre de ta création, pour celui qui sait s'y prêter en tout cas. Et cette notion fondamentale qui, dans le milieu évangélique, est ce que nous appelons la nouvelle naissance, naître par l'Esprit de Dieu, c'est une notion juive, encore une fois. C'est une notion que nous avons héritée de la synagogue. Et cette nouvelle naissance, ce renouveau, ce n'est pas seulement quelque chose qui s'est accompli dans le passé. Dieu a créé par le souffle, il a créé tout ce qui existe. Nous avons vu que tout ce qui existe est le résultat du souffle de Dieu. Non seulement aujourd'hui Dieu me renouvelle quand je m'approche de lui, parce qu'il souffle sur moi aussi un esprit de vie et il me renouvelle, mais au dernier jour aussi, Dieu fera une création nouvelle. Et il y a cette idée que, de la même manière qu'il y a une création ancienne qui a été corrompue par l'œuvre de Satan, de la même manière, le Messie, par l'Esprit de Dieu qui sera en lui, créera une terre nouvelle et un ciel nouvel où la justice habitera. Ésaïe 66. Car voici, je crée une terre nouvelle et un ciel nouveau. Et c'est très intéressant parce qu'en hébreu, cette expression aniboré, c'est ce que les grammatériens, les gens qui étudient l'hébreu biblique appellent un présent absolu. C'est une forme grammaticale très très rare en hébreu. Et on la trouve en tout et pour tout 5 fois dans la Bible. Et la cinquième et dernière fois, c'est dans ce texte d'Ésaïe 66. Voici, je crée un ciel nouveau et une terre nouvelle. Et l'idée de ce présent absolu, c'est, si vous voulez, d'une continuité dans l'œuvre de Dieu. Dieu ne cesse de créer cette réalité nouvelle. C'est déjà l'œuvre. Dieu est déjà en train de créer cette terre nouvelle et ce ciel nouveau. Et un jour, cette création apparaîtra dans sa perfection, dans sa plénitude. Dieu crée un ciel nouveau, une terre nouvelle, une Jérusalem nouvelle, une humanité nouvelle

0: aura le privilège de vivre dans cette Jérusalem nouvelle et dans ce ciel et dans cette terre nouvelle. Et voyez-vous, ça, c'est l'œuvre de l'Esprit de Dieu. Et cette création nouvelle qui aura lieu au dernier jour, vous la trouvez décrite dans l'Apocalypse. Le mot-clé de l'Apocalypse est le mot suivant, « Voici, je fais toutes choses nouvelles ». Et Dieu crée cette réalité nouvelle par l'Esprit. L'Esprit qui est déjà à l'œuvre, qui est déjà à l'œuvre dans la vie charismatique. Qu'est-ce que c'est que la vie charismatique? C'est déjà la préparation de cette création nouvelle. Et cette création nouvelle, elle est en relation, nous l'avons vu tout à l'heure, avec la consolation d'Israël. Nous avons parlé du livret des consolations d'Israël dans le livre du prophète Jérémie. Il nous est dit de Siméon qu'il attendait la consolation d'Israël et l'Esprit de Dieu reposait sur lui. Il reposait sur lui parce qu'il attendait justement cette consolation d'Israël, parce que l'Esprit est le consolateur. Consolateur, ça veut dire deux choses. Ça veut dire d'une part celui qui va rétablir toutes choses, donc cette nouvelle création, cette idée d'une nouvelle création au dernier jour, et aussi cette idée d'une mise en lumière des choses cachées. Et Jésus, quand il parle du consolateur, nous dit ça aussi, il vous conduira dans toute la vérité, il vous révélera les choses qui sont encore cachées. J'ai encore beaucoup de choses à vous dire, mais vous ne les connaissez, vous ne pouvez pas les supporter maintenant. Mais quand sera venu le Consolateur, l'Esprit de vérité, il vous révélera toutes choses, il prendra ce qui est à moi et il vous l'annoncera. Et l'Esprit de Dieu est donc celui qui met en évidence les choses cachées. Paul nous dit ça aussi. Dans 1 Corinthiens, nous avons parlé des mystères. Il nous dit, ce sont des choses qui ne sont pas montées dans le cœur de l'homme, que son œil n'a pas vu, que son oreille n'a pas entendu. Mais Dieu nous les a révélées par l'Esprit. Ce sont des choses que Dieu a préparées d'avance pour ceux qui l'aiment, pour ceux qui le craignent. Il y a les deux compréhensions possibles. Dieu nous les a révélées par l'Esprit, car l'Esprit sont de tout, même les profondeurs de Dieu. Qui connaît mieux ce qu'il y a dans le cœur de l'homme que l'Esprit de l'homme qui est en lui? Nous avons non seulement cet Esprit de l'homme, mais nous avons l'Esprit de Dieu. Par conséquent, nous parlons de choses, nous, qui sommes animés par l'Esprit de Dieu, dit Paul, que les gens du monde ne peuvent pas connaître, qui sont folies pour eux. Parce que c'est spirituellement qu'on en juge. Il faut avoir été soi-même rempli du Saint-Esprit pour les comprendre. Donc elles sont incompréhensibles aux hommes qui sont privés de cet Esprit de Dieu. Mais justement, Dieu, parce qu'il a fait de nous les membres de cette humanité nouvelle qui un jour pénétrera justement dans ce monde nouveau, eh bien Dieu nous a révélé ces choses parce que nous sommes déjà en quelque sorte des citoyens de cette nouvelle réalité. L'Esprit de Dieu est ce qui scelle cette citoyenneté. Nous avons reçu, dira l'apôtre, c'est en espérance que nous sommes sauvés. Nous ne sommes pas encore, la plénitude de la rédemption n'apparaît pas. Bien sûr, il y a déjà les signes de la rédemption. Nous sommes des nouveaux, il y a les signes des miracles, la guérison, le charisme, etc., qui sont là comme autant de signes que déjà le salut est une réalité, le pardon est une réalité. Mais l'adoption finale, elle n'apparaîtra qu'au dernier jour. Et le Saint-Esprit transformera notre corps mortel aussi en corps de gloire. Et ça aussi, ce sera le dernier acte de cet acte de la création de Dieu. Je termine simplement en évoquant ce texte d'Ésaïe 66 auquel j'ai fait allusion tout à l'heure. Vous le verrez et votre cœur se réjouira et vos os reprendront vie comme l'herbe. En relation avec la nouvelle terre. Vous le verrez, votre cœur se réjouira et vos os reprendront vie comme l'herbe. Alors il faut comprendre ici l'image. Pendant l'été, 6 mois d'été, il ne tombe pas une goutte d'eau. Le désert est complètement sec. Il ne reste plus un brin d'air, plus une fleur. Et quand à cette saison tombent les premières pluies, logiquement c'est là qu'elles devraient tomber, on a l'impression d'un miracle extraordinaire. Dans ce désert sec, vous voyez soudain apparaître des fleurs. Les botanistes nous expliquent que finalement, quand le degré d'hydrométrie tombe au-delà d'un certain taux, la fleur elle-même disparaît. Elle s'enferme dans une espèce de carapace où elle va être à l'abri de la chaleur, de la sécheresse et tout ça. Elle attend le moment où la pluie tombe. Et quand la pluie tombe, quand il y a un degré d'hygrométrie suffisant, eh bien, en l'espace de quelques instants, cette fleur sort de son cocon, si j'ose dire, et finalement, elle apparaît. Vos eaux reprendront vie comme l'herbe. Ça veut dire, ce monde sera comme cette terre desséchée par la sécheresse de l'été. Et quand viendra le Saint-Esprit, comme la pluie, la pluie du Saint-Esprit, c'est aussi une image. Hein, le Saint-Esprit comme la pluie. Et il y a cette idée dans la tradition juive. « Béni sois-tu, éternel, notre Dieu », c'est la prière que l'on adresse à Dieu pour les premiers, quand tombent les premières pluies, à cette période. « Béni sois-tu, éternel, notre Dieu, roi et maître de l'hiver, pour chaque goutte de pluie que tu nous envoies. » Parce que le jour de la pluie est plus important que le jour de la résurrection des morts. Parce que quand viendra la résurrection des morts, seuls les morts bienheureux ressusciteront. Mais lorsque Dieu envoie sa pluie, il fait pleuvoir sur les méchants et sur les bons, comme le dit Jésus. Et c'est pourquoi la pluie est l'image de la résurrection des morts. Car on a l'impression, effectivement, quand tombent les premières pluies, que soudain, eh bien, il y a une résurrection qui a lieu. Le désert refleurit, le désert reprend vie. Et par conséquent, vos eaux reprendront vie comme l'herbe. Les eaux, c'est finalement ce qui est desséché. Vous avez la vision d'Ézéchiel sur les ossements desséchés. Et quand l'Esprit de Dieu vient sur eux, l'Esprit souffle des quatre vents, souffle sur ces morts et qu'ils revivent, eh bien, ces eaux reprennent vie, ils sont une très très grande armée. Donc, l'Esprit est associé justement avec la résurrection des morts. Vous le verrez, votre cœur se réjouira et vos eaux reprendront vie comme l'herbe. Dans les fouilles archéologiques qui ont eu lieu après la guerre des Six Jours, qui ont été effectuées par un de mes professeurs, qui était le professeur Benjamin Mazar, on a trouvé une pierre. Une pierre qui est visible aujourd'hui à côté du temple, des ruines du temple. Cette pierre est une pierre qui a été taguée par un illustre inconnu, il ne nous a pas laissé son nom. Mais c'était une pierre qui était destinée à servir à la reconstruction du temple quand le Messie viendrait. Et ce personnage anonyme qui avait taillé cette pierre dans l'attente de la venue du Messie et de la reconstruction du temple a gravé sur cette pierre une inscription qu'on peut encore lire et qui est celle justement de ce texte d'Ésaïe. Vous le verrez et votre cœur se réjouira et vos eaux reprendront vie comme l'herbe. Quand le professeur Mazar a découvert cette pierre, c'était quelque chose qui l'a bouleversé. L'espérance de cet homme qui, juste après la destruction du temple, n'a pas cessé d'espérer dans l'accomplissement des promesses de Dieu. Tu envoies ton souffle, ils sont créés, et tu renouvelles la surface de la terre. Nous arrivons à la fin de cette aventure où, effectivement, aujourd'hui, on peut dire l'esprit se fait rare, le véritable esprit de Dieu. Et il n'y a plus beaucoup de manifestations d'esprit aujourd'hui. Mais, comme le disait le professeur Jacques Ellul, ce temps qui est un temps de sécheresse spirituelle, eh bien, c'est un temps pour l'espérance, pour dire, Seigneur, envoie ton souffle et renouvelle la surface de la terre. Et finalement, c'est le temps de l'espérance, le temps de ne pas, justement, sombrer dans le découragement, malgré les occasions et la tentation qui pourrait être la nôtre. Parce que, en l'espace d'un instant, Dieu souffle. Et finalement, tout ce qui a été détruit réapparaît en un instant. Une terre nouvelle, une création nouvelle, un esprit nouveau et un cœur nouveau. Voilà, si vous voulez, rapidement, ce qu'on peut dire de l'Esprit de Dieu. Voilà, est-ce que vous avez des questions à poser ?
1: Moi, j'ai une question par rapport à la nouvelle naissance que vous avez parlé de Nicodème. On pourrait dire, alors, que par rapport à cet esprit et tout ça, la nouvelle naissance, alors, ce n'est pas une expérience qu'on pourrait qualifier d'une foi, quoi. Mais que c'est quelque chose qui est censé se renouveler.
0: Non, je ne pense pas. Je pense que dans le monde évangélique, on a raison de dire c'est une. Jésus le présente comme ça à Nicodème. Finalement, Jésus prend un élément de la liturgie juive pour dire finalement Dieu est en train de recréer. Dieu veut recréer. Il a envoyé le Messie, pour créer une humanité nouvelle en vue du monde nouveau qui va surgir de l'œuvre du Messie, le royaume de Dieu. Ça veut dire les élus, ceux qui sont passés par cette expérience, ceux qui sont nés d'eau et d'esprit, sont en quelque sorte une humanité nouvelle que Dieu met à part pour le jour où il créera cette terre nouvelle, pour qu'ils soient les habitants de cette terre nouvelle, en quelque sorte. C'est ça. Mais ça ne veut pas dire que tous les jours... ça veut dire que Dieu, en même temps, par son esprit, nous soutient tous les jours quand même, si tu veux, il y a un peu de ça quand même.
2: Comme ce que vous avez dit pour la création, qui maintient...
0: Oui, voilà, il y a quelque chose d'initial, et puis ensuite Dieu maintient les choses, quoi.
1: Quand il lui parle d'eau et d'esprit, il sous-entend quoi par rapport à la pensée juive ?
0: Il parle de l'eau, justement, l'eau du baptême. L'eau du baptême, alors ça, c'est toute la notion du baptême d'eau, c'est aussi quelque chose de très intéressant, mais le baptême d'eau, en quelque sorte, c'est le processus par lequel, justement, on est purifié. C'est-à-dire que il y avait le Seigneur avait dit à Israël, si quelqu'un contracte une impureté rituelle. Alors l'impureté rituelle, ça n'a rien à voir avec le péché. C'est une souillure qui vient du contact avec un cadavre, une bête morte, avec certains types de maladies telles que la lèpre, par exemple, les impuretés par écoulement de sang, etc. Bon, toutes ces choses-là rendent un homme impur, ça veut dire le rendre non pas coupable, mais inapte à s'approcher de Dieu, inapte en particulier à pénétrer dans le temple. Et celui qui est donc conscient d'avoir été atteint par une impureté rituelle doit purifier son corps dans l'eau et ensuite il pourra se présenter devant l'Éternel. Et la tradition juive a interprété cette idée d'une purification. Ça lavera son cœur dans l'eau, ça veut dire il se baignera, il s'immergera. Et aujourd'hui, vous avez dans chaque synagogue ce qu'on appelle un mikvé. C'est une sorte de baptistère dans lequel, justement, se purifient tous ceux qui sont passés par... qui ont été en contact avec des impuretés, quelles qu'elles soient, quelle que soit la forme de l'impureté qu'ils ont contactée. C'était particulièrement vrai quand le temple subsistait, parce qu'encore une fois, on ne pouvait pas pénétrer dans le temple en état d'impureté rituelle. Il y avait autour de Jérusalem, autour du temple, on a retrouvé ça dans de récentes fouilles archéologiques, de nombreux mikvés, et des mikvés qui servaient aussi pour ce qu'on appelait une extra-purification. Parce que si on s'était, par exemple, purifié dans un mikvé qui pouvait se trouver, par exemple, disons, à la piscine de Siloé, la piscine de Siloé jouait le rôle d'un mikvé pour les grandes fêtes. Bon, entre la piscine de Siloé et le temple, vous aviez peut-être 800 mètres à faire. Bon, sur ces 800 mètres, vous pouviez contracter une impureté sans vous en rendre compte. Il suffisait de tomber sur une bête morte sans que vous l'ayez vue, de toucher un lépreux dans la foule, etc., dans la bousculade, etc., sans vous en rendre compte, vous étiez impur. Donc pour être sûr d'entrer vraiment dans le temple, dans un état de pureté totale, il y avait à l'entrée du temple des mikvés, pour ce qu'on appelait une extra-purification. C'est très intéressant de noter que dans le livre des Actes, quand Paul va entrer dans le temple au moment où il va être arrêté, il nous est dit qu'avant d'entrer dans le temple, Paul pratique une extra-purification. Et aujourd'hui, on pourrait montrer exactement où Paul a été immergé dans cette extra-purification à partir des mikvés qu'on vient de redécouvrir à l'entrée du temple. Bon. Alors, donc, on appelait ça un baptême, dvila, on dit en hébreu. Les tavels, se baptiser, c'est-à-dire s'immerger dans l'eau, pour être ainsi purifié de toutes les impuretés rituelles. Et finalement, les Esséniens, eux, enfin ça c'était la doctrine pharisienne en gros, et les Esséniens avaient un petit peu modifié ça. Ils disent, finalement, ce qui rend l'homme impur, c'est pas seulement une impureté rituelle, un contact avec un cadavre, tout ce que vous voudrez, mais c'est aussi le péché. Le péché rend aussi impur. Et par conséquent, pour se présenter devant Dieu, il faut aussi s'être purifié du péché. Or, comment être purifié du péché ? Eh bien, se plonger dans l'eau ne suffit pas. Et c'était un petit peu cette idée que Jean-Baptiste exprimait aux pharisiens quand il disait « race de vipères, qui vous a appris à fuir la colère de Dieu ». Vous vous imaginez qu'en étant baptisé par moi dans le Jourdain, vous allez être purifié du péché. Mais si vous n'êtes pas passé par la repentance d'abord, votre baptême ne sert à rien. Parce que l'eau du baptême, elle va vous purifier des impuretés rituelles, mais c'est la repentance qui va vous purifier du péché. Donc il faut d'abord que vous vous repentiez de vos péchés, et quand vous serez repenti de vos péchés, votre baptême aura un sens. Finalement, les baptistes, que nous sommes les uns les autres, ne disent pas autre chose vis-à-vis des pédobaptistes, de ceux qui baptisent les enfants. C'est exactement la même idée. Et ça, les baptistes ont bien compris le sens du baptême. Maintenant, donc, naître d'eau et d'esprit. L'esprit est précisément ce qui nous conduit à la repentance. L'esprit nous convainc de péché et nous amène donc dans cet état où notre âme va être purifiée par la repentance. Mais il ne suffit pas que l'âme soit purifiée par la repentance pour qu'elle ait part au monde futur, au royaume de Dieu. Pour entrer dans le royaume de Dieu, il faudra que l'esprit et le corps soient purifiés. Donc, quand on a eu l'âme purifiée par la repentance, l'esprit purifié par la repentance, il faut que le corps soit purifié par l'eau. Donc, il faut naître d'eau et d'esprit. L'esprit qui purifie l'âme et l'eau qui purifie le corps. Ça veut dire, dans le baptême d'eau, le corps est mis à part pour la résurrection. Paul nous explique ça aussi dans l'Épître aux Romains. Il dit, de la même manière que nous sommes devenus une seule plante avec le Seigneur dans sa mort, nous le serons aussi par la conformité à sa résurrection. Nous tous qui avons été baptisés, c'est dans la mort de Jésus que nous avons été baptisés, pour pouvoir ensuite avoir part à la résurrection au dernier jour. Alors évidemment, tu vas me dire, mais quelqu'un qui n'a pas eu l'occasion matérielle de se faire baptiser, le brigand sur la croix par exemple, est-ce qu'il sera perdu pour autant ? Non. Parce que, il est bien évident que si ce brigand avait vécu, il serait passé par le baptême. Donc, Jésus, le Seigneur considère qu'il l'a fait. Mais ça veut dire que si on peut le faire, si on a la capacité, la possibilité matérielle de le faire, il faut le faire.
1: Donc là, alors, il parle un petit peu de... On pourrait dire que dans le contexte, il va parler un petit peu de deux aspects, si on veut dire. Donc, il y aurait cette notion de... Parce que nous, par exemple, le baptême, ça fait aussi partie d'une expérience. Une fois, on se baptise et puis c'est terminé.
0: C'est ça.
1: Et puis, la nouvelle naissance, une fois, et puis voilà. Mais là, en l'occurrence, lui, il utilise quelque chose. Eux, ils se baptisaient régulièrement. Quoi. Et puis, au niveau de la repentance, c'était aussi régulier. Donc, ça comprend un peu ces deux manières de voir... que ça doit être quelque chose de journalier, mais aussi une expérience par laquelle...
0: C'est un point de départ, oui. C'est un point de départ. Pour Jésus et pour Jean-Baptiste, c'est un point de départ. Et notamment, effectivement, le baptême de Jean était unique. Il n'était pas renouvelé, comme c'était le cas chez les Esséniens. C'est pour ça que Jean n'était pas un Essénien, contrairement à ce qu'on a voulu faire de lui. Oui. Même si l'idéologie de Jean était un petit peu proche de celle des Esséniens, jusqu'à un certain point, mais elle ne s'identifiait pas entièrement avec eux.
1: Puis là, on pourrait dire, pour nous, à notre niveau, donc quelqu'un qui a l'occasion de pouvoir se baptiser, mais qui le fait.
0: S'il ne le fait pas, il pêche.
1: Ah, c'est carrément un
0: péché. Ben évidemment. Il désobéit à Dieu. Il n'entre pas dans le plan de Dieu.
3: C'est ce qu'il dit Jésus, je crois, aux pharisiens, à un moment, il dit. Qu'en se faisant pas baptiser,
0: oui.
3: Il rend nul
0: le dessein de Dieu à leur égard. Oui, tout à fait.
1: Mais est-ce qu'on pourrait dire que c'est une conséquence du salut ?
0: C'est pas une conséquence du salut, c'est presque une condition du salut. C'est
1: voilà,
0: plus une condition du salut.
1: Oui,
0: c'est une condition du salut, oui. C'est une condition du salut du corps. Si vous voulez, le corps. Il est scellé pour la résurrection, pour avoir part à la résurrection au dernier jour. Quoi. On sort dans Romains 6, pardon.
1: Je pense que ça va être si long.
0: Pardon ?
1: Je voyais ça un petit peu plus. Ouais, simplement, j'avais pas compris que ça allait aussi.
2: Mais là, je dirais de nouveau, comme je disais ce matin, que dans l'Église évangélique, il y a une forme de désincarnation. Alors, on vit quelque chose, puis le baptême, c'est simplement la manifestation de ce qu'on a vécu.
0: Oui, c'est ça.
2: Dans notre cœur. Or, quand on le prend dans le procès biblique, eh bien, on est dans l'espérance de la résurrection des corps, voilà. De la vie du monde à venir. On est scellé par le Saint-Esprit comme gage de l'héritage à venir.
0: C'est ça.
2: Et on croit en la résurrection de la chair. Et donc, quand on s'immerge dans l'eau, on scelle notre corps aussi pour la résurrection. Et c'est ça le véritable plan de Dieu. Et il y a, je pense, de nouveau une désincarnation qui fait que tout est spirituel.
0: Absolument.
2: Donc, finalement, se baptiser ou pas... ça ne change pas grand-chose. Quoi.
0: Et tout à
2: on
0: fait.
2: Minimise quand même beaucoup le baptême, alors que quand on en reçoit un enseignement tel que Jean-Marc vient de le faire en quelques minutes, bon, ben, ça a un sens extraordinaire, le baptême. Quand on se fait baptiser au nom du Père, du Fils et du Saint-Esprit, avec un cœur purifié, ben, on scelle notre corps pour la résurrection de la chair que l'on attend. Quoi.
3: Est-ce que c'est pas un peu de dire que c'est une condition du salut, alors que vous faisiez allusion au bon larron sous la croix par exemple, est-ce qu'on peut vraiment dire que c'est une condition du salut ou...
0: C'est une condition, pas une condition sine qua non, mais une condition quand même. Pas sine qua non, parce qu'effectivement, si on n'a pas la possibilité de le faire,
3: Ou pas la lumière, peut-être aussi.
0: Oui, éventuellement. Mais enfin, disons, si on n'a pas la possibilité matérielle de le faire. C'est intéressant, par exemple, la Didaké. Je vous ai parlé de la Didaké ce matin, qui insiste beaucoup sur le baptême. Donc, il dit la formule baptisé au nom du Père, du Fils et du Saint-Esprit, immergé dans l'eau. Si vous avez affaire à un malade, je ne dis pas qu'il faut le faire, hein. Je dis ce qu'il préconise. Alors, si vous avez affaire à un malade qui ne peut pas être baptisé, prenez de l'eau et mettez-la sur la tête. Et c'est l'origine du baptême par effusion qu'on retrouve chez les pédobaptistes en particulier. Alors, qu'une fois, je ne dis pas qu'il faut le faire. Moi, je ne le ferai pas, personnellement. Mais ça montre que les gens qui ont écrit la Didaké considéraient le baptême tellement important que même des gens qui étaient dans l'impossibilité matérielle de se faire baptiser devaient avoir un signe qui montrait finalement leur désir de l'être, quoi.
2: Moi, je voulais vous demander, Jean-Marc, quelque chose. Bon, là, on a parlé de la personne du Saint-Esprit. On a parlé ce matin concernant la Trinité. Vous avez parlé de la notion de personne et puis d'hypostase, de manifestation. Et moi, j'ai beaucoup aimé cette idée de la face de Dieu qu'on a chez le père hébraïque. Hein, et parce que je pense qu'il y a des... on est mal à l'aise, certaines personnes le sont, peut l'être nous-mêmes, avec parfois cette idée de personne, et en particulier avec le Saint-Esprit, parce qu'on a cette notion de personne grecque, comme vous l'avez dit. Et je voulais vous demander ce que vous pourriez nous peut-être définir juste en deux mots une définition de la personne au sens des personnes que nous sommes, et de la personne au sens où on peut l'entendre au sein de la Trinité.
0: Bon, une personne, la notion grecque de personne, c'est l'idée d'un être qui a une identité qui lui est propre. Donc une personnalité dans ce sens, donc une personne automatiquement, et qui a une autonomie qui lui est propre. Et ça joue au sujet, bien entendu, des êtres humains, mais justement aussi des animaux. Quoi. Les animaux ont aussi une personnalité. Chaque individu est différent de l'autre. Aucun n'est semblable. C'est ça qui est extraordinaire. Hein. Il y a des points communs, mais aucun n'est semblable. Si bien que Paul ne sera pas Pierre et Pierre ne sera pas Jean, et ils seront différents les uns des autres, tout en ayant bien sûr des points communs. Et donc... Dans le domaine spirituel, il en va de même. Les anges sont des personnes dans ce sens-là, dans ce sens qu'ils ont chacun une individualité, ils ont chacun une identité, ils ont chacun une autonomie, même si ensuite ils sont soumis, bien sûr, mais une liberté. Donc aussi, ça c'est quelque chose qui est très important. Et puis, bien sûr, aussi les personnes divines. Quoi. Les personnes divines, a fortiori, ont cette... ces triples qualités-là, quoi. Mais c'est vrai que parler de personne... en fait, le symbole de Nicée a été une mise en forme en grec de notions hébraïques. On peut dire c'est les choses comme ça.
2: Oui, parce que quand on entend personne aujourd'hui, ben, c'est dans cette notion grecque qu'on pense tout de suite notamment à un corps. Parce voilà. que vous l'avez dit ce matin, voilà. Quand on dit spirituel, ça veut dire bon, ben, qu'il n'a pas...
0: Oui. Oui.
2: Qui est immatériel. Dès le moment où on pense à un corps, bon, le Saint-Esprit, on a besoin de s'imaginer une silhouette, que sais-je. Et la pensée, comme vous l'avez dit, là, ben c'est vraiment que le Saint-Esprit, c'est cette notion de pensée qui accompagne la parole.
0: Bon, les pères de Nicée étaient conscients des limites de l'expression personne. Hein.
2: Voilà,
0: et ils l'ont employé à défaut de mieux. Les juifs aussi, avec les kabbalistes, quand ils parlent de parsoufim, de face, c'est pareil. Ils sont bien conscients que c'est une approximation. C'est pas vraiment ça n'exprime pas vraiment la réalité à laquelle ils se réfèrent. Mais disons, on a parlé des ennemis, on est obligé d'employer des approximations, quoi.
2: Là, on arrive mieux, je dirais, à percevoir en parlant de ces faces de Dieu, parce que Dieu le Père, ben, il n'a pas de corps, Jésus en a un, et donc le Saint-Esprit est une personne en tant que face de Dieu, en tant qu'agent de Dieu.
0: Oui.
4: Tout à l'heure, vous parliez donc de la matière. Alors, si j'ai bien compris, vous disiez qu'au-delà de l'atome, vous avez expliqué qu'il y avait les neutrons, enfin, toutes ces choses. Et que la dernière découverte ça s'appelle le quark, et qu'au-delà du quark, il y avait le néant. C'est bien ça,
0: oui.
4: Le néant, en fait.
0: Même déjà, le quark, c'est du néant.
4: Le quark, c'est du néant.
0: C'est rien. Alors, c'est très curieux, l'histoire des quarks, si vous voulez, parce que le quark, c'est une vibration, en fin de compte, c'est ça, une information, c'est une vibration, une onde, quoi, si vous voulez. Et en même temps. Comme le photon, alors le photon c'est la particule de lumière. Et ça aussi, ça touche à la matière. Et le photon, il a cette possibilité, il peut se présenter à la fois. S'il est immobile, il va être une particule. Et s'il est en mouvement, il est une onde.
4: D'accord.
0: Donc il passe de l'un à l'autre. Donc d'un état corpusculaire à un état ondulatoire. Et en même temps, il y a une chose très curieuse, c'est que ces particules-là, eh bien, quand on les observe, elles réagissent. Ça veut dire qu'il y a comme s'il y avait ces particules-là, une espèce de conscience qui fait qu'elles se savent observer. Et elles vont réagir en fonction de... Alors, si vous voulez, l'observation de ces particules-là change leur comportement. Si bien que vous pouvez pas les étudier vraiment parce que, si vous voulez, elles s'adaptent, quoi. Bon, maintenant, il y a quelque chose de tout à fait curieux aussi. C'est que, par exemple, si vous bombardez, prenez par exemple une plaque de métal, par exemple, dans laquelle il y a deux fentes, et vous allez bombarder cette plaque de métal avec des photons, c'est-à-dire avec de la lumière, tout simplement, au laser, par exemple. Alors, ça veut dire que les photons, ils ont deux voies possibles. Ou ils vont prendre la fente de droite, ou ils vont prendre la fente de gauche. Eh bien, on a l'impression qu'ils choisissent. Ça veut dire qu'il y a une certaine liberté. Certains vont choisir de passer à droite, d'autres vont choisir de passer à gauche, sans que vous puissiez le prévoir. Ça veut dire que, si vous voulez, un des principes de la science classique, c'est le principe du déterminisme, qui d'ailleurs fonde le matérialisme. Ça veut dire que la même cause aura toujours le même effet. Il y a la théorie de la gravitation, si je lâche ce crayon, il va tomber. Ce sera jamais, il ne va jamais partir en hauteur. Parce que il y a la loi de la gravitation qui veut qu'il tombe. Bon. Alors donc on peut prévoir, si vous voulez, le comportement de toutes les de tout ce qui est matériel en fonction des lois. Si je connais les causes, je pourrais déterminer les effets. C'est pourquoi, par exemple, on peut faire des calendriers astronomiques des siècles d'avance. Je peux vous dire, par exemple. Quelle sera la position de la Lune le 15 juillet 3003? Je peux le faire. Il suffit de faire des calculs, c'est tout. Bon. Alors ça fondait la science matérialiste. Ça veut dire que finalement, y compris le comportement des êtres sophistiqués comme les animaux et a fortiori les hommes, on peut, il n'y a pas de véritable liberté. On est déterminé par des causes que nous ignorons. Pourquoi nous choisissons tel comportement plutôt que tel autre ? Parce que nous sommes conditionnés à notre insu. Vous voyez ? Et par conséquent, l'homme n'a pas de liberté, il n'a pas de responsabilité, s'il n'a pas de ça, il n'est rien qu'un ordinateur sophistiqué, qu'un animal sophistiqué, etc. Et par conséquent, il peut faire tout ce qui lui passe par la tête, parce que finalement, si j'ai envie de, je ne sais pas moi, de voler tel et tel objet qui me tente, après tout, pourquoi pas, hein, c'est bon. Et finalement, la mécanique quantique, ce qu'on appelle la mécanique quantique, c'est-à-dire tout le monde, ces découvertes nouvelles, nous montre que les lois du déterminisme, quand on arrive dans l'infiniment petit, ne jouent plus. Mais qu'il y a un principe d'imprévisibilité qui joue. Et c'est la même chose, par exemple, au niveau de l'atome. Je ne peux pas prévoir ce que va être, par exemple, des électrons qui changent d'orbite. Et je ne peux pas prévoir, si je peux prévoir la position de telle planète dans 3000 ans, je ne peux pas prévoir ce que sera la position de l'électron sur son orbite dans quelques secondes. Parce que l'électron, il est imprévisible. Sa trajectoire, son orbite, elle est imprévisible. Ça veut dire qu'on retrouve ici, au niveau de l'infiniment petit, le principe de liberté. D'où vient cette liberté ? Pourquoi l'électron choisit telle orbite plutôt que telle autre ? Alors ça, j'en sais rien, on ne peut pas. Oui. Donc c'est toute la science matérialiste qui est battue en marche.
5: Mais oui,
0: la dimension de l'esprit, tout à fait. L'esprit et liberté, dira l'apôtre Paul. Là où l'esprit de Dieu est, là est la liberté.
6: Bonjour à tous. Je suis Raphaël Mambou, que Jésus vous bénisse, qui que vous soyez, où que vous soyez, le nom de cette émission est « Venez à Jésus ». C'est une grâce, c'est un privilège, c'est un honneur, comme je le dis, de pouvoir partager Christ, de pouvoir parler, étudier, méditer sur la parole de Dieu. Ce n'est pas parce que nous sommes meilleurs, ce n'est pas parce que nous sommes plus spirituels, ce n'est pas parce que nous sommes quelque chose de mieux que les autres, non. C'est une grâce. Et cette grâce, comme je le dis devant Dieu, nous profitons de cette grâce au maximum. Nous ne sommes pas meilleurs. Vous n'êtes pas meilleurs. Mais simplement Dieu nous a fait grâce en Jésus-Christ. Depuis quelque temps, nous sommes en train d'étudier sur les tempêtes. Nous sommes en train de voir le cas de Jonas. Mais avant de pouvoir continuer, je voudrais prier, remercier Dieu pour ce moment, pour ces 30 minutes qu'il nous donne, afin de pouvoir nous encourager, nous exhorter, nous modeler, nous tailler. Prions. Père éternel, au nom de ton Fils Jésus-Christ, je te dis merci. Merci pour mon frère, merci pour ma sœur, merci pour les partenaires que tu as donnés à notre ministère. Merci pour les responsables des différentes chaînes de radio. Merci Seigneur, merci, car ces 30 minutes, nous voulons te les dédier à toi seul. Parle-nous Seigneur. Fais tomber les écailles des yeux, fais tomber le voile de l'entendement dans nos vies, afin que nous comprenions ta parole, afin que nous la saisissions. Change-nous Seigneur, guéris, délivre, sauve, redresse. Fais du bien, Seigneur, car nous croyons que lorsque ta parole vient, elle ne vient pas en vain. Lorsque tu ne parles pas pour le plaisir de parler, mais tu parles pour changer, pour faire du bien à quelqu'un. Merci. Au nom de ton Fils Jésus-Christ. Amen. Les tempêtes. Nous avons dit que dans nos vies, il y a deux types de tempêtes. Il y a la tempête du style Marc 4, 35 à 41, qui vient parce que nous marchons avec Christ, parce que nous obéissons à la parole de Dieu, parce que nous sommes obéissants à la parole de Christ, parce que nous voulons marcher comme Christ, et nous avons encouragé les chrétiens qui vivent ce genre de tempête à persévérer avec Jésus-Christ, à ne pas se laisser décourager. à ne pas abandonner la foi, à ne pas quitter le bateau, à ne pas quitter Jésus-Christ, mais à persévérer malgré les obstacles, malgré les difficultés. Depuis un certain temps, nous avons commencé les tempêtes sur la vie de Jonas. Et nous avons vu que dans la vie de Jonas, les tempêtes sont venues parce qu'il était désobéissant à la parole de Dieu. Et cette désobéissance est l'expression de son manque d'amour envers Dieu, de son manque d'amour envers son prochain. Jonas est désobéissant. Jonas est rebelle. Jonas est plein de préjugés envers son prochain. Il ne veut pas le salut de la ville de Ninive. Dieu lui dit, va à Ninive, lui va à Tarsis. Il se permet même de payer un billet, de prendre un bateau et de fuir loin de la face de Dieu, comme si un homme ou une créature quelconque pouvait fuir loin de la face de Dieu. Il est omnipotent, omniprésent, omniscient. Dieu est partout. Dieu connaît tout le monde. Il n'y a pas un endroit où vous puissiez fuir loin de Dieu. Ça n'existe pas. Les tempêtes. Lisons dans Jonas 1, verset 4. Jonas 1, à partir du verset 4. L'Éternel fit souffler sur la mer un vent impétueux, et il se leva sur la mer une grande tempête. Le navire menaçait de faire naufrage. Les mariniers eurent peur, ils implorèrent chacun leur Dieu. Et ils jetèrent dans la mer les objets qui étaient sur leur navire afin de le rendre plus léger. Jonas descendit au fond du navire, se coucha et s'endormit profondément. Le pilote s'approcha de lui et lui dit, « Pourquoi dors-tu? Lève-toi, invoque ton Dieu. Peut-être voudra-t-il penser à nous et nous ne périrons pas. » Ils se dirent l'un à l'autre, « Venons et tirons au sort pour savoir qui nous attire ce malheur. » Ils tirèrent au sort et le sort tomba sur Jonas. Alors ils lui dirent, « Dis-nous qui nous attire ce malheur. Quelles sont tes affaires et d'où viens-tu? Quel est ton pays et de quel peuple es-tu ?» Verset 9, « Il leur répondit, « Je suis hébreu, je crains l'Éternel, le Dieu des cieux qui a fait la mer et la terre. » Ces hommes eurent une grande frayeur et lui dirent, « Pourquoi as-tu fait cela ?» Car ces hommes savaient qu'ils fouillaient loin de la face de l'Éternel parce qu'il leur avait déclaré. Pourquoi as-tu fait cela, Jonas? Jonas fuit Dieu. Jonas fuit la volonté de Dieu. Jonas connaît la volonté de Dieu. Jonas désobéit à la volonté de Dieu. L'obéissance et la désobéissance portent toujours à conséquence sur nos vies. Nous l'avons lu dans Deutéronome 28. Lisons-le encore une fois. Pas tous les versets, mais juste deux versets. Deutéronome 28. Verset 1. Si tu obéis à la voix de l'Éternel, ton Dieu, en observant et en mettant en pratique tous ses commandements que je te prescris aujourd'hui, l'Éternel, ton Dieu, te donnera la supériorité sur toutes les nations de la terre. Verset 8. Voici toutes les bénédictions qui se répandront sur toi et qui seront ton partage lorsque tu obéiras à la voix de l'Éternel, ton Dieu. L'obéissance apporte la bénédiction dans nos vies. Nous sommes, en tant qu'enfants de Dieu, nous sommes bénis de toutes sortes de bénédictions. Mais pour que nous soyons bénis de toutes sortes de bénédictions, il faut que nous répondions à l'appel de Dieu, au salut de Dieu qui se trouve dans la personne de Jésus-Christ. C'est un acte d'obéissance. Donc pour être béni, il faut d'abord obéir à Dieu. Quel est cet acte d'obéissance pour nous qui sommes du Nouveau Testament? C'est de se repentir et donner notre vie à Jésus-Christ. Toute personne, tout homme, toute femme, que ce soit un Européen, un Africain, un Asiatique, un Sud-Américain, un Blanc, un Noir, quelqu'un de Kinshasa, quelqu'un du Katanga, quelqu'un du Kivu, quelqu'un de Brazzaville, de Chine, tout homme, toute femme qui obéit à l'appel à la repentance au travers du sang de Jésus-Christ, au travers de Jésus-Christ, doit être considéré, doit se considérer comme étant une personne bénie. Et il n'y a pas à discuter. La bénédiction, elle est d'abord spirituelle, avant de se matérialiser. Si vous avez reçu Jésus-Christ dans votre vie, sachez que vous êtes une personne bénie de toutes sortes de bénédictions dans les lieux célestes en Jésus-Christ. Deutéronome 28, verset 15. Mais si tu n'obéis point à la voix de l'Éternel, ton Dieu, si tu n'observes pas et ne mets pas en pratique tous ces commandements et toutes ces lois que je te prescris aujourd'hui, voici toutes les malédictions qui viendront sur toi et qui seront ton partage. Si vous n'obéissez pas à la voix de Dieu, si vous ne marchez pas selon les commandements de Dieu, vous devenez une source de malédiction. Et c'est ce qu'a été le cas de Jonas. Dieu lui dit, va à Ninive, Jonas va à Tarsis. Il n'est plus sous la bénédiction de Dieu. Il n'est plus une source de bénédiction, il est maintenant une source de malédiction. Voilà pourquoi les mariniers dans Jonas 1, verset 8, posent la question à Jonas. Dis-nous qui nous attire ce malheur. Quelles sont tes affaires? D'où viens-tu? Quel est ton pays et quel est ton peuple? Verset 10. Ces hommes eurent une grande frayeur et lui dirent, pourquoi tu fais cela? Car ces hommes savaient qu'ils fuyaient loin de la face de l'Éternel parce qu'il leur avait déclaré. Pourquoi ce malheur est tombé sur nous? Parce que Jonas, tu n'as pas obéi à la parole de l'Éternel. La malédiction vient lorsqu'on est désobéissant à la parole de Dieu. Si vous ne marchez pas avec Jésus-Christ, vous marchez contre Jésus-Christ. Si vous ne marchez pas avec Jésus-Christ, vous êtes un rebelle, vous êtes sous la malédiction. Et nous avons dit que la désobéissance de Jonas est l'expression, ou plutôt est le fruit, de son manque d'amour envers Dieu, de son manque d'amour envers son prochain. Romains 5, verset 19, nous dit ceci. Romains 5, verset 19. Vous y êtes ? Car par la désobéissance d'un seul, beaucoup ont été rendus pécheurs. De même, par l'obéissance d'un seul, beaucoup seront rendus justes. Verset 20. Non, juste verset 19. La désobéissance entraîne des conséquences sur une multitude de personnes. Peut-être que vous ne le voyez pas aujourd'hui, mais plus tard, oui. L'obéissance à la parole de Dieu apporte une bénédiction sur une multitude de personnes. Dans le cas de Jonas, elle a été de façon immédiate. Sa désobéissance, sa malédiction, était immédiatement vue sur la vie des autres. Le bateau était en danger. Ses hommes ont dû jeter leurs marchandises, leur cargaison, parce qu'un homme était en rébellion face à Dieu. Dans le cas d'Adam, ils n'ont pas vu tout de suite les conséquences de leur désobéissance. Ils ont commencé à le voir dans la vie de Caïn et d'Abel. Lorsque Caïn a tué Abel, ils ont commencé à comprendre. Mais les conséquences de leur désobéissance se répandent sur tout le genre humain et nous le voyons aujourd'hui. L'homme est rebelle face à Dieu. Pourquoi? Nous sommes créés à l'image d'Adam, rebelle. Et voilà pourquoi nous devons donner notre vie à Jésus-Christ afin de devenir une nouvelle créature selon l'image et la ressemblance de Christ. L'obéissance ou la désobéissance porte toujours une conséquence. Il y a toujours des conséquences aux actes que nous posons. L'obéissance est aussi une expression d'humilité. Quelqu'un qui obéit fait preuve d'humilité devant Dieu. Quelqu'un qui obéit à la parole de Dieu, quelqu'un qui obéit au commandement de Dieu fait preuve d'humilité. Dans Philippiens 2, verset 8, il nous est dit ceci. Philippiens 2, verset 8. En parlant de Jésus. Philippiens 2, verset 8. Il s'est humilié lui-même en se rendant obéissant jusqu'à la mort, même jusqu'à la mort de la croix. Son humilité s'est vue par son obéissance jusqu'à la mort. Il a obéi au commandement de Dieu, à la volonté de Dieu, à la volonté du Père éternel, jusqu'à la mort. Et quel type de mort? Jusqu'à la mort à la croix, comme un brigand, comme un voleur, comme un homme puni par Dieu. Parce qu'il était humble et il voulait obéir à la voix de son Père céleste. Donc, l'obéissance traduit une forme d'humilité. Ceux qui n'obéissent pas à Dieu sont des orgueilleux. Ils croient connaître. Ils croient être quelque chose. Ils croient être quelqu'un. Non. Nous ne sommes rien. Nous ne sommes que des serviteurs. Et nous devons obéir à la voix de Dieu. Nous devons obéir à Jésus-Christ. Nous devons obéir à la parole de Dieu. L'humilité. Si Jésus-Christ n'avait pas obéi à son Père, vous imaginez que les hommes seraient perdus jusqu'aujourd'hui. Vous pouvez imaginer ça. Ça serait catastrophique pour nous. Si Jésus s'était comporté comme Jonas, c'est-à-dire que Dieu dit à Jésus, le Père céleste dit à Jésus, « Va dans le monde et sauve la race humaine. » Et Jésus fait le contraire, il fuit. Par exemple, nous sommes en train d'imaginer. Vous imaginez les scandales, vous imaginez les conséquences de son obéissance, de son manque d'obéissance, c'est ça que je veux dire. Mais gloire soit rendue à Dieu, Jésus-Christ, qui est Dieu, a obéi. Il s'est humilié lui-même en obéissant. Et quel type d'obéissance? Jusqu'à la mort. Il a accepté de prendre votre place. Il a accepté de prendre ma place parce que son Père lui a demandé. Parce que son Père lui a commandé. Jonas, arrêtons d'être rebelle. Jonas, arrêtons d'être désobéissant. Car la vie de beaucoup d'hommes et de femmes dépend de l'obéissance à la parole de Dieu. Essayons d'imaginer un pays dirigé par un président de la République qui est obéissant à la parole de Dieu. Un pays dirigé par un président de la République dont la vie serait entre les mains de Dieu. Ce serait extraordinaire. Un homme qui craint Dieu qui soit à la tête d'un pays. Un homme qui craint Dieu et qui serait à la tête d'une ville. Un homme qui craint Dieu et qui serait à la tête d'une famille. Un homme qui craint Dieu et qui serait à la tête d'une entreprise, d'un département, d'un ministère. Ça serait extraordinaire. Un homme qui se laisse conduire, qui se laisse diriger par le Saint-Esprit. Ça serait vraiment merveilleux. Combien de familles sont détruites? Combien d'hommes et de femmes ne veulent plus se marier parce qu'ils ont vu dans leur famille, des exemples à ne pas suivre. Combien de pasteurs ne donnent pas l'envie à leurs enfants de devenir des chrétiens? Combien de chrétiens dégoûtent des inconvertis de la marche et de la vie chrétienne, des soi-disant chrétiens? Comme je le disais, ce n'est pas pour condamner, ce n'est pas pour critiquer, mais j'ai vu à l'Institut biblique des pasteurs tricher. J'ai vu des pasteurs voler. On a attrapé des pasteurs qui avaient volé de l'argent de leurs collègues. Des responsables d'église. Aujourd'hui, combien d'hommes et de femmes, hommes de Dieu, entre guillemets, falsifient des documents pour avoir de l'aide dans leur ministère. Et les autres qui voient ça se disent si c'est ça la chrétienté, je n'en veux pas. Un célèbre chrétien, chanteur chrétien congolais a dit « J'ai trouvé le monde dans l'église. quand je suis venu dans l'église, je me suis rendu compte qu'elle était mondaine. Non, non, non, non. Ne soyons pas désobéissants à la parole de Dieu. Ne soyons pas rebelles. Ne soyons pas en rébellion. Ne soyons pas des Jonas de ce type-là. Dieu nous dit, va à Ninive, lui va à Tarsis. L'humilité a aussi des conséquences positives dans la vie de chacun d'entre nous. Lisons dans Proverbe 15, verset 33. 15, 33. Proverbe 15, verset 33. La crainte de l'Éternel enseigne la sagesse. Et l'humilité précède la gloire. L'humilité précède la gloire. Donc l'humilité vient avant la gloire. L'humilité vient avant l'honneur. L'humilité vient avant le succès. Jonas, tu veux avoir du succès dans ton ministère. Tu veux avoir du succès dans tes entreprises. Tu veux avoir du succès dans ta famille. Tu veux avoir du succès dans tes affaires politiques. Tu veux avoir du succès. Commence par vivre l'humilité. Commence par obéir à la parole de Dieu. Commence par vivre Jésus-Christ. Commence par inviter Jésus-Christ dans ta vie. L'humilité précède la gloire. En d'autres termes, l'orgueil précède l'échec. L'orgueil précède la chute. Et nous le voyons dans le cas de Jonas. Jonas, rejeté. Jonas, jeté dans la mer. C'est une forme d'échec. Jonas recueilli dans la bouche d'un poisson, c'est une forme d'échec. C'est son orgueil qui l'a emmené dans cet endroit. S'il avait obéi à la parole de Dieu, il ne serait pas dans le ventre, dans le ventre d'un poisson. Il serait dans une ville en train d'évangéliser. L'humilité précède la gloire. L'orgueil précède la chute. Regardez le monde. Les dirigeants, africains ou autres, ceux qui sont pleins d'orgueil. Aujourd'hui, ils ne vivent pas encore l'échec. Mais leur échec a commencé petit à petit. Combien de dictateurs se croyaient inébranlables, intouchables, se sont retrouvés en exil, malades, mourants. Certains reviennent dans leur pays pour être jugés, mais ils sont humiliés. Pourquoi ? Parce qu'ils ont été pleins d'orgueil et ils n'ont pas marché selon la parole de Dieu, selon la Bible. Ils ne sont pas venus à Jésus-Christ. Ils n'ont pas voulu écouter le message de Jésus-Christ. Ils n'ont pas voulu répondre à l'invitation de Jésus-Christ dans leur vie. Et aujourd'hui, ils sont humiliés. Ils sont rejetés. Mon frère, ma sœur, que cela n'arrive pas dans notre vie. Certains couples sont disloqués. Certaines familles sont disloquées parce qu'ils n'ont pas marché selon la parole de Dieu. Ils n'ont pas marché selon la volonté de Jésus-Christ. La désobéissance apporte toujours une malédiction. L'obéissance à la parole de Dieu apporte toujours une bénédiction. Toujours. Si vous avez des tempêtes parce que vous n'avez pas marché avec Jésus-Christ, Jésus-Christ vous dit aujourd'hui, venez à moi. Venez à moi, car je peux restaurer votre vie. Ne lui résistez pas, ne soyez pas orgueilleux, mais soyez plein d'humilité et d'obéissance. Proverbe 22, verset 4. Le fruit de l'humilité, de la crainte de l'Éternel, c'est la richesse, la gloire et la vie. Le fruit de l'humilité, c'est la richesse, la gloire et la vie. Il y a des richesses, il y a d'abondantes richesses à être obéissant à la parole de Dieu. Car Dieu soutient toujours cet homme, cette femme qui lui est obéissant jusqu'à la mort. Il y a de la vie dans l'humilité. Il y a de la vie dans l'obéissance à la parole de Dieu. Jonas rejeté. Jonas est pauvre. Jonas n'a pas de gloire. Jonas n'a plus de vie parce qu'il a désobéi à la parole de Dieu. Il se retrouve dans le ventre d'un poisson. Désobéi à la parole de Dieu. Il se retrouve dans le ventre d'un poisson. Ce n'est pas une richesse, ce n'est

0: financière. Il veut que vous soyez dans la gloire et il veut que vous ayez la vie éternelle. Dieu ne veut pas. Jésus-Christ ne veut pas votre mort. Jésus-Christ ne veut pas votre pauvreté. Jésus-Christ ne veut pas votre échec. Il veut que vous soyez dans le succès. Il veut que vous ayez la vie éternelle. Il veut que vous soyez riche, abondamment riche. Je vais même dire scandaleusement riche. Mais cela, c'est dans l'obéissance. Ce n'est pas dans la désobéissance que vous allez avoir toutes ces choses. Proverbe 10, verset 6. Il y a des bénédictions sur la tête du juste. Proverbe 10, verset 6. Il y a de la tête sur la bénédiction du juste. Pardon, il y a des bénédictions sur la tête du juste. Qui est le juste? Le juste, c'est celui qui est humble. Le juste, c'est celui qui est obéissant à la parole de Dieu. Le juste, c'est celui qui a accepté Jésus-Christ dans sa vie comme Seigneur et Sauveur personnel. Ne peut être sauvé qu'un homme qui est humble, qui reconnaît ses fautes. Ne peut être juste qu'un homme qui est obéissant à l'appel de Dieu, du salut qui se trouve en Jésus-Christ. À l'appel du salut qui se trouve en Jésus-Christ. Pas dans la religion, ni catholique, ni protestante, ni quoi que ce soit, mais en Jésus-Christ. Mon frère, ma sœur, Dieu vous aime, Dieu m'aime. Dieu ne veut pas notre mort, Dieu ne veut pas notre échec. Mais Dieu veut notre succès. Dieu veut que nous ayons la vie éternelle. Proverbe 11, verset 11. La ville s'élève par la bénédiction des hommes droits. Des hommes bénis, ce sont des hommes et des femmes qui ont accepté Jésus-Christ dans leur vie comme Seigneur et Sauveur et qui marchent selon la volonté de Dieu. Voilà des hommes bénis. Et ceux qui marchent avec Jésus-Christ, lorsqu'ils s'unissent, construisent quelque chose, cette ville est élevée. Mais elle est renversée par la bouche des méchants. Une ville vit dans l'échec, vit dans l'humiliation, vit dans la mort parce que les hommes qui bâtissent cette ville sont des rebelles. Vous imaginez un mariage bâti par des rebelles? Une entreprise bâtie par des rebelles? Une nation bâtie par des rebelles, elle sera renversée. Mais ce n'est pas ce que Dieu veut. Ce que Dieu veut, c'est la vie, la gloire et la richesse pour ceux et celles qui vont venir à Jésus-Christ. Jésus vous aime et il vous dit ce matin, je frappe à votre porte. Ouvrez-moi les portes de votre cœur afin que vous soyez sauvés, changés et transformés. Si cela est la prière de votre cœur, baissez simplement la tête et faites cette prière après moi. Dites, Père éternel, au nom de ton Fils Jésus-Christ, je viens devant toi. Je te donne ma vie, je te donne mon existence. J'accepte Jésus-Christ comme Seigneur et Sauveur personnel. Je m'engage maintenant et jusqu'à la fin de mes jours à être un chrétien. Je demande pardon pour mes péchés. Je demande pardon pour ma rébellion. Je demande pardon pour ma désobéissance. J'accepte le salut maintenant qui se trouve en Jésus-Christ. Et je crois et je confesse que maintenant je suis une nouvelle créature. Au nom de Jésus-Christ, j'ai ainsi prié. Amen. Si vous avez fait cette prière, croyez que par la foi, vous êtes devenu une nouvelle créature. Si vous avez besoin de conseils, de prières, si vous avez besoin d'être dirigé vers une église vivante, si vous avez besoin de connaître les programmes de diffusion sur votre radio préférée, vous pouvez joindre notre ministère, le ministère Jésus pour tous, au plus 243 819 910 910. Je répète, au plus 243 819 910 910. Le nom de cette émission est Venez à Jésus. Je m'appelle Raphaël Mambou. Que Jésus continue de vous bénir, que Jésus continue de vous garder. Nous nous retrouvons la fois prochaine sur le même thème, les tempêtes. Que Dieu continue de vous bénir et de vous garder à la fois prochaine. Amen.
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1: Bonjour à tous, je suis Raphaël Mambou, que Jésus vous bénisse, qui que vous soyez ou que vous soyez, le nom de cette émission est Venez à Jésus. Nous diffusons tous les lundis, mercredis, 10h30, 11h sur Shalom Africa. Je répète, nous diffusons tous les lundis, mercredis, 10h30, 11h sur Shalom Africa 103.1 FM. C'est une grâce, c'est un privilège, comme je le dis souvent, ce n'est pas parce que nous sommes meilleurs, ce n'est pas parce que nous sommes plus excellents, ce n'est pas parce que nous sommes plus spirituels. Ce n'est pas parce que vous êtes plus spirituel, ce n'est pas parce que vous êtes excellent et meilleur. C'est simplement que Dieu, Père de tout esprit, a fait grâce. Que vous et moi, nous puissions nous retrouver en ce moment pour partager ces versets bibliques, ce thème sur la grâce de Dieu. Ce que je voudrais, c'est vraiment vous faire comprendre, que vous aider à comprendre, vous aider à voir ce que je vois aussi au travers de la Bible dans ce thème, la grâce. C'est vraiment quelque chose de merveilleux. Ce n'est pas par les œuvres, mais c'est vraiment une grâce. Et vous qui nous suivez par Radio Shalom Africa, vraiment, croyez-moi, c'est vraiment une grâce. Parce que vous auriez pu être en train d'écouter autre chose que la parole de Dieu en ce moment, mais Dieu a voulu que vous tourniez votre bouton en ce moment et que vous suiviez cette émission. Je voudrais bénir et remercier tous les partenaires du ministère Jésus pour tous. Tous ceux qui nous soutiennent financièrement, matériellement, spirituellement, dans la prière, dans l'intercession, pour ce ministère qui a pour vocation de prêcher l'évangile au travers des médias. Aujourd'hui, nous sommes à Shalom Africa, deux émissions. Nous sommes convaincus que demain, nous aurons une troisième émission. Nous sommes convaincus que nous allons aussi prêcher l'évangile sur d'autres ondes, à la télé, à la radio. Aujourd'hui c'est la radio, demain ça sera sûrement la télé, l'internet. Vraiment priez pour cela, que Dieu nous fasse grâce. Avant de continuer sur le thème la grâce de Dieu, je voudrais que nous prions pour rendre gloire à Dieu pour ce jour. Merci Père éternel, pour mon frère, pour ma sœur. Merci pour ce moment Seigneur. Combien d'hommes et de femmes tu vas toucher, je ne sais pas, mais ce que je sais, c'est que lorsque ta parole sort, elle ne sort pas en vain. Elle sort pour un but. Elle sort pour changer, transformer, guérir, délivrer, faire du bien à quelqu'un. Je crois que ta parole va encore faire de grandes choses ce matin. Je te bénis pour cela d'avance, car j'ai la foi qu'avec toi, les choses sont merveilleuses. Avec toi, nous faisons des exploits. Au nom de ton Fils Jésus-Christ. Amen. Comme je le disais, c'est notre quatrième émission sur la grâce de Dieu. Retournons et voyons notre texte de base qui se trouve dans 1 Corinthiens 15, verset 10. 1 Corinthiens 15, verset 10. Par la grâce de Dieu, je suis ce que je suis, et sa grâce envers moi n'a pas été vaine. Loin de là, j'ai travaillé plus que tous. Non pas moi toutefois, mais la grâce de Dieu qui est avec moi. Par la grâce de Dieu, je suis ce que je suis. Je ne suis pas ce que je suis parce que j'ai fait de grandes études théologiques, parce que je suis le grand missionnaire Paul, parce que j'ai vu Jésus-Christ, parce que j'ai entendu la voix de Jésus-Christ et que je suis devenu un grand missionnaire. C'est ça que Paul nous dit. Non, il dit « je suis ». Ce que vous les hommes vous admirez, je le suis par grâce, par la grâce de Dieu. C'est merveilleux, moi je trouve. Il est possible, au travers de la grâce que Dieu nous fait, au travers de Jésus-Christ, de devenir un homme ou une femme complètement nouveau. Un homme ou une femme un homme ou une femme, avec la grâce de Dieu, vous pouvez faire des exploits avec Jésus-Christ. Paul le dit. Et sa grâce, la grâce que Dieu m'a faite, n'a pas été vaine. C'est-à-dire que Dieu ne m'a pas fait grâce pour rien. Comme pour dire qu'en fait, il y a des gens à qui Dieu fait grâce, mais ils ne profitent pas de cette grâce, ou ils ne la comprennent pas. C'est pour ça que j'ai prié et j'ai demandé au Seigneur que cette émission, que ce thème que nous sommes en train d'exploiter, ne soit pas de l'argent que Dieu a financé pour rien, mais que, au contraire, que vous et moi nous profitions de cette grâce au maximum. Et je suis convaincu que Dieu va le faire. Pour combien d'hommes et de femmes? 5 000, 10 000, 15 000, 25 000, 30 000? Je ne sais pas. Mais je sais que sa grâce ne sera pas vaine envers vous et envers moi. La fois précédente, nous avons commencé à avoir un exemple de grâce, un type de grâce. C'est l'histoire de la reine Esther, dans Esther, dans le livre d'Esther, carrément. L'histoire de cette dame m'a personnellement, comme je l'ai dit dans l'émission précédente, m'a beaucoup touché quand je relisais l'histoire de cette dame. Le nombre de fois qu'il est dit qu'elle trouva grâce. Nous avons dit que l'émission précédente que Esther avait trouvé grâce auprès de son tuteur, son oncle Mardoché. Ses parents étaient morts, certainement au cours de la déportation d'Israël vers Babylone, peut-être par la famine, l'épée, la peste, comme Jérémie l'avait prophétisé. Peut-être que c'était des hommes qui ont voulu combattre, protéger leur pays, ils sont morts. Esther s'est retrouvée orpheline, abandonnée. Mais Dieu fait grâce à Esther de rester vivante. On l'appelait Hadassa, dans Esther 2, verset 7. Esther a trouvé grâce auprès de son cousin, qu'il a adopté comme sa fille. Et nous avons dit que il peut nous arriver dans la vie de tout perdre. Tout ce que nous possédions, le diable vient le récupère. On peut avoir de grands biens et se retrouver pauvre le lendemain. Mais si vous êtes vivant, si vous êtes en train d'écouter ce message, sachez que Dieu vous fait grâce à vous aussi. Dieu n'aime pas plus le riche que le pauvre, ou le pauvre que le riche. Dieu n'aime pas plus le blanc que le noir ou l'asiatique ou le sud-américain. Non, Dieu nous aime du même amour. Il fait grâce aux hommes. Mais est-ce que vous profitez? Est-ce que je profite de la grâce de Dieu dans ma vie? Esther aurait pu dire, « Oh, je suis vraiment une fille maudite. Dieu d'Israël ne m'aime pas. Mes parents sont morts, mes frères et sœurs peut-être, et je suis toute seule. Dieu est injuste. » Non, elle n'a pas dit ça. Elle a été récupérée par son cousin, Mardoché. La deuxième grâce que nous pouvons lire clairement dans les Écritures est que lorsque le roi de Babylone cherche une épouse, une sorte de présélection est organisée parmi toutes les jeunes filles de son empire. Il y en avait certainement peut-être des centaines de milliers. Je ne sais pas, la Bible ne nous dit pas ça, clairement. Mais il nous est dit que, au verset 9, toujours du chapitre 2 d'Esther, que la jeune fille trouva grâce auprès d'une personne qui s'occupait de protéger les femmes du roi, qui était gardien des femmes du roi. Moi, je pense que ce n'est pas le fruit du hasard. Je pense que sur Esther se trouve la main de Dieu. Mon frère, ma sœur, vous savez, pour réussir dans la vie, il n'est pas forcé, comme nous l'avons dit la fois précédente, il n'est pas forcé que vous soyez, que vous pactisiez avec le diable, que vous vendiez votre corps, que vous trichiez pour réussir. Non. Dieu, qui est Dieu, peut faire grâce de manière à ce que vous rencontriez des hommes et des femmes dans votre vie qui ont le pouvoir de décision, incliner leur cœur en votre faveur. En d'autres termes, Dieu vous fait grâce au travers d'un homme. Combien de fois dans ma propre vie, j'ai trouvé grâce, ce type de grâce. J'ai vécu et je vis ce type de grâce. Combien de fois, je ne sais plus les compter. Rien que pour venir prêcher ici à Shalom Africa, faire passer ces émissions à Shalom Africa, c'est une grâce. Ce n'est pas un mérite. Parce que Dieu a touché le cœur des responsables de Shalom Africa en ma faveur. Dieu peut le faire aussi pour vous dans plusieurs domaines. Ça peut être dans le domaine du mariage, ça peut être dans le domaine des affaires, du ministère, dans le domaine des études. Tout ce que Dieu vous demande, c'est de compter sur sa grâce à lui. Paul a dit « Je suis ce que je suis par la grâce de Dieu ». Mon frère, ma sœur, vous pouvez vivre la grâce de Dieu dans votre vie. Elle trouvera grâce auprès d'un homme qui avait un pouvoir de décision. Le roi ne serait pas venu vérifier. Vous n'êtes pas obligé de corrompre des secrétaires, vous n'êtes pas obligé de corrompre des assistants, vous n'êtes pas obligé de corrompre des ministres pour avoir un marché, un diplôme, du travail, non. Si vous trouvez une porte fermée, sachez que Dieu ne vous fait pas grâce par rapport à cette porte, mais cela ne veut pas dire que Dieu n'ouvre pas d'autres portes. Vous devez compter sur Dieu. Essayez d'imaginer si Esther, ça c'est juste, j'essaie d'imaginer, si Esther à son époque était peut-être amoureuse d'un beau jeune homme israélite de son époque, dont elle aurait souhaité être l'épouse. Mais ce monsieur, pour une raison ou une autre, ne s'est pas intéressé à elle. Elle aurait pu dire, « Oh Seigneur, c'est pas juste. D'abord j'ai perdu mes parents, et puis cet homme dont je suis amoureuse ne veut pas se marier avec moi, il ne fait pas attention à moi. » Mais sans savoir que Esther ou Hadassa est la future reine, la future épouse de l'empereur de Babylone. Ce n'est pas parce que vous échouez, entre guillemets, aux yeux du monde, que Dieu vous pointe aussi comme un zéro. Non, faites-lui confiance. Dans votre vie de tous les jours, faites-lui confiance. Vous avez commencé une relation amoureuse de fiançailles avec un monsieur ou avec une dame. Et pour une raison ou pour une autre, vous avez été rejeté. Ne paniquez pas, ne tremblez pas. Ne maudissez pas Dieu pour cela. Faites-lui confiance. Si cet homme ou cette femme se disqualifie pour votre vie, Dieu vous enverra quelqu'un d'autre. Vous êtes certainement un Esther, une Esther pour quelqu'un d'autre. Ne vous découragez pas. Peu importe l'âge, peu importe la situation, peu importe la situation critique et difficile que vous êtes en train de vivre, vous devez savoir que la grâce de Dieu est sur toute personne, sur tout homme, toute femme qui a reçu Jésus-Christ dans sa vie. Si vous avez reçu Jésus-Christ dans votre vie, sachez que Dieu trace un chemin pour vous dans le désert. Vous devez lui faire confiance. La troisième grâce que nous retrouvons dans le livre de Esther, dans la vie de Esther, c'est dans Esther 2, verset 15. Lorsque son tour d'aller vers le roi fut arrivé, Esther fille de Abishai, oncle de Mardoché, qu'il avait adopté pour fille, ne demanda que ce fût désigné par Hegaï, eunuque du roi et gardien des femmes. Esther trouva grâce aux yeux de tous ceux qui la voyaient. C'est extraordinaire. Rappelez-vous que Esther n'est toujours pas encore reine. Rappelez-vous que Esther n'a toujours pas beaucoup d'argent, que Esther n'est pas élevée en dignité, mais qu'elle est encore dans un processus de présélection. Mais il nous est dit ici que Esther trouva grâce aux yeux de tous ceux qui la voyaient. Tous ceux qui croisaient Esther étaient touchés par Esther. Ce n'était pas forcément qu'elle était la plus belle. Ce n'était pas forcément qu'elle était la plus gentille. Mais parce que c'est un enfant de Dieu, parce que Esther représente un type de croyant dans l'Ancien Testament, Dieu touche le cœur des hommes et des femmes que Esther est en train de rencontrer. Proverbe 21, verset 1 nous dit ceci. Proverbe 21, verset 1. Le cœur du roi est un courant d'eau dans la main de l'Éternel, il incline partout où il veut. Le roi est un homme qui a pouvoir de décision, de législation. Ces hommes et ces femmes que Esther croise ont la possibilité de disqualifier Esther. Mais subitement, ils sont touchés par cette dame. Pourquoi ? Parce que la main de Dieu est derrière. Écoutez, la main de Dieu n'est que sur ceux et celles qui croient en Jésus-Christ. Ça n'a rien à voir avec la religion. Il est question d'avoir foi, de nouveauté de vie en Jésus-Christ. Si vous êtes une nouvelle créature, vous pouvez vous dire chaque matin que la grâce de Dieu est sur moi. Vous échouez dans votre travail, vous échouez dans votre ministère, vous échouez dans votre business. Dites, croyez et confessez, malgré les évidences contraires, que la grâce de Dieu est sur vous parce que vous avez reçu Jésus-Christ. Ce n'est pas possible qu'un chrétien soit maudit. Ce n'est pas possible. Vous échouez, ne regardez pas aux événements contraires, mais regardez à la grâce de Dieu qui se trouve pour vous au travers de Jésus-Christ. C'est vrai que c'est difficile au départ, mais c'est la vérité. Vous avez commencé un travail, vous avez été licencié, injustement ou justement, ça ne change rien. Vous êtes une personne bénie. Vous êtes une personne sur laquelle la grâce de Dieu est sur vous. Rappelez-vous, Paul dit dans 1 Corinthiens 10, verset 15, « Je suis ce que je suis par la grâce de Dieu ». Ne croyez pas que Paul n'a pas connu des difficultés. Ne croyez pas que Paul n'a pas connu d'échecs, que Paul n'a pas connu de persécution, d'opposition. Au contraire, la Bible nous dit qu'il a été en danger parmi les Juifs, parmi les païens. Que ça soit sur la terre, il était en péril. Que ça soit sur la mer, il était en péril. En fait, c'est comme s'il nous disait qu'il était en sécurité nulle part. Mais il est ce qu'il est par la grâce de Dieu. Aujourd'hui, nous disons que Paul est un champion, et le champion dans le domaine de l'évangélisation après Christ. Pourquoi ? La grâce de Dieu. Non pas ses études, non pas son niveau intellectuel, la grâce de Dieu. Dieu peut vous faire grâce de rencontrer des hommes et des femmes qui peuvent payer vos études, qui peuvent vous trouver du travail, qui peuvent vous faire avancer dans votre commerce, dans votre ministère, tout simplement parce que vous croyez que vous êtes sous le bénéfice de la grâce de Dieu. La Bible nous dit dans Jean 1, verset 17, la grâce et la vérité sont venues par Jésus-Christ. N'oubliez pas ça. La vérité et la grâce sont venues par Jésus-Christ. C'est possible de vivre cette grâce, mon frère. C'est possible de vivre cette grâce, ma sœur. Il nous est même parlé de grandir dans la grâce. Nous allons voir ça dans les émissions prochaines. Mais pour l'instant, je tente de vous convaincre, je tente de vous montrer par les Écritures que la grâce de Dieu appartient aux enfants de Dieu. Si vous n'avez pas donné votre vie à Jésus-Christ, si vous ne marchez pas en nouveauté de vie, la grâce de Dieu n'est pas pour vous dans le sens de bénéficier, de la vivre pleinement, mais elle est disponible pour que vous puissiez la saisir. Certains parlent dans leur vie de chance. La chance n'existe pas. La chance n'est pas biblique. Le fait du hasard, non, ce n'est pas biblique. Si vous voulez avoir souvent des portes ouvertes dans votre vie, si vous voulez souvent que Dieu intervienne dans votre vie, marchez avec Jésus-Christ. Proverbe 21:1 nous l'a dit, le cœur du roi est dans la main de Dieu comme un courant d'eau. Il l'incline où il veut. Vous voulez que des hommes qui ont des pouvoirs de décision inclinent leurs décisions toujours en votre faveur, ça s'appelle la grâce de Dieu et elle n'est disponible qu'en Jésus-Christ. Qu'allez-vous décider de faire? Qu'allez-vous faire? Cette grâce ne se trouve qu'en Jésus-Christ. Dans Esther 2, verset 17. Le roi aima Esther plus que toutes les autres femmes, et elle obtient grâce et faveur devant lui plus que toutes les autres jeunes filles. Mon frère, ma sœur, Esther, je le dis, n'est pas forcément une femme spéciale. Il y en a certainement de plus belles, il y en a certainement de plus gentilles, il y en a certainement de plus intelligentes. Mais les yeux du roi se sont portés sur Esther. Elle a trouvé grâce auprès du roi. Oh mon Dieu, mon Seigneur, mon Sauveur, aide-nous à comprendre que le cœur des hommes est entre tes mains et que tu l'inclines où tu veux. Mon frère, ma sœur, ne regardez pas en arrière aux choses que vous avez perdues, mais regardez à Jésus-Christ qui peut vous faire grâce dans tous les domaines de votre vie. Que ce soit dans le travail, que ce soit dans le ministère, dans les affaires, dans le mariage. Vous êtes peut-être mal comporté. Vous avez avorté, vous avez tué des enfants. Aujourd'hui, vous êtes marié. Vous voulez concevoir et le médecin vous dit, c'est trop tard. C'est trop tard pour lui, oui. Mais la grâce de Dieu est là. Vous êtes marié, vous n'avez jamais fait de bêtises, entre guillemets. Jamais vous n'avez avorté. Jamais même vous n'avez connu un homme. Mais la médecine vous déclare stérile. Invoquez la grâce de Dieu sur votre vie, sur votre mariage. Car la grâce est pour ceux... J'allais dire, la grâce de Dieu est pour les juifs et les non-juifs. La grâce de Dieu est pour quiconque croit en Jésus-Christ. Je suis même tenté de dire, la grâce de Dieu est pour ceux qui le méritent et pour ceux qui ne le méritent pas. Quoiqu'il n'y ait personne qui mérite la grâce de Dieu. Mon frère, ma sœur, qui que vous soyez, vous pouvez bénéficier de cette grâce. Vous pouvez. Esther est un type de grâce. Rappelez-vous que Mardoché n'est certainement pas un homme très riche. Mardoché est un prisonnier, un captif juif en Babylone, en terre étrangère. Esther est orpheline de père et de mère. Mais aujourd'hui, au verset 17 du deuxième chapitre de Esther, Esther devient la reine d'un empire. C'est possible de ne rien posséder au départ des choses de ce monde et de se retrouver au sommet. N'est-il pas dit dans la Bible que Dieu prend l'indigent parmi le fumier et le fait asseoir parmi les grands de sa maison ? Pourquoi il le fait? Comment il le fait? Il le fait par grâce. C'est possible. Il y a quelques années en arrière, quand je commençais à croire et confesser que Dieu me faisait grâce pour que je prêche l'évangile au travers des médias, je ne savais pas comment les choses allaient se passer. Mais Dieu a fait grâce. Dieu a fait grâce. Il a fait par la grâce. Ce n'est pas parce que je suis meilleur, ce n'est pas parce que je suis plus excellent, ce n'est pas parce que je suis plus spirituel ou plus riche, non. Je crois la grâce de Dieu. Je suis sous la grâce de Dieu et je travaille sous la grâce de Dieu, avec la grâce de Dieu et je profite de cette grâce au maximum. Qui que vous soyez une prostituée, que vous soyez un meurtrier, que vous soyez un occultiste, que vous soyez, entre guillemets, le plus grand des pécheurs, la grâce de Dieu est disponible pour vous ce matin. Il vous suffit simplement de revenir à Jésus-Christ. Il vous suffit simplement de donner votre vie à Jésus-Christ. Jésus-Christ vous aime, c'est pour vous qu'il est mort à la croix. Et il veut vous faire bénéficier de la grâce de Dieu, son pardon, son amour, sa justification, sa guérison, sa prospérité, sa délivrance, sa paix, sa joie, son amour. Vous pouvez en bénéficier dans la grâce de Dieu qui se trouve en Jésus-Christ. Mais pour cela, vous devez recevoir Jésus-Christ dans votre vie. Cela ne se fait pas en dehors de Jésus-Christ. Vous devez le recevoir. Si vous voulez recevoir Jésus-Christ dans votre vie, c'est très simple. Faites cette simple prière après moi et répétez ces mots avec foi et confiance. Dites, Père éternel, au nom de ton Fils Jésus-Christ, je viens devant toi. J'accepte Jésus-Christ comme mon Seigneur et mon Sauveur personnel. J'accepte la grâce de Dieu qui se trouve en Jésus-Christ. Je crois et je confesse que maintenant je suis une nouvelle créature en Jésus-Christ. Je m'engage maintenant et jusqu'à la fin de mes jours à être chrétien, à marcher comme un chrétien, à vivre comme un chrétien, de vivre pleinement la grâce de Dieu qui se trouve en Jésus-Christ. Je crois et je confesse que mes péchés sont pardonnés, oubliés dans le sang de Jésus-Christ, maintenant où je suis en train de parler, que je suis une nouvelle créature, sans tache ni ride, au nom de Jésus-Christ. Amen. Si vous avez fait cette prière, croyez par la foi que vous êtes une nouvelle créature sous la grâce de Dieu, par la grâce de Dieu, au travers de Jésus-Christ. 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Le nom de cette émission est « Venez à Jésus ». 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Nous nous retrouvons la fois prochaine pour continuer sur notre thème « La grâce de Dieu ». Je suis Raphaël Mambou. Que Jésus-Christ continue de vous bénir et de vous faire grâce au travers de son amour et de son œuvre accomplie pour chacun d'entre nous à la croix. À la fois prochaine, sur le même thème, la grâce de Dieu. Que Jésus vous bénisse encore. Amen.

freine toujours cette peur de se compliquer l'existence. 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

Bonjour à tous, je suis Raphaël Mambou, que Jésus vous bénisse, qui que vous soyez ou que vous soyez. Le nom de cette émission est Venez à Jésus. 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C'est une grâce, c'est un privilège de servir Dieu, de servir Christ, d'entendre sa parole, d'entendre son message. Ce n'est pas parce que nous sommes meilleurs, vous et moi. Ce n'est pas parce que nous sommes excellents, vous et moi, mais simplement que Dieu a fait grâce. Et justement, la grâce de Dieu est le thème de cette émission d'aujourd'hui. C'est la 8e émission sur la grâce de Dieu. Avant de pouvoir continuer, je voudrais prier, remettre ces moments, ces 30 minutes, juste ces 30 minutes de cette émission entre les mains de Dieu, afin qu'il nous parle, qu'il nous éclaire, qu'il nous dirige. Prions. Père éternel, je viens devant toi au nom de ton Fils Jésus-Christ, avec ces hommes et ces femmes qui nous suivent maintenant, pendant ces 30 minutes. Ce que je demande, Seigneur, c'est que tu nous éclaires. Ce que je demande, Seigneur, c'est que tu chasses les ténèbres de notre connaissance, que tu nous parles, que tu nous fasses connaître ta volonté dans le domaine de la grâce, Seigneur. Parle au travers de moi, que je disparaisse et que toi seul paraisse, pour ta seule gloire, Seigneur, au nom de ton Fils Jésus-Christ. Amen. Je disais que nous étions à notre septième émission sur la grâce de Dieu. Lisons notre texte dans 1 Corinthiens 15, verset 10. 1 Corinthiens 15, verset 10. 1 Corinthiens, c'est dans le Nouveau Testament. 1 Corinthiens 15, verset 10. Par la grâce de Dieu, je suis ce que je suis, et sa grâce envers moi n'a pas été vaine. Loin de là, j'ai travaillé plus que tous, non pas moi toutefois, mais la grâce de Dieu qui est avec moi. Paul, s'adressant aux chrétiens de Corinthe, leur dit que tout ce qu'il fait, tout ce qu'il est, tout ce qu'il possède, c'est par la grâce de Dieu au travers de Jésus-Christ. Nous avons défini la grâce dans les émissions précédentes comme étant une faveur, un don, un cadeau que l'on reçoit de quelqu'un pour lequel on ne mérite pas. On ne mérite pas cette grâce. On ne mérite pas ce cadeau, ce don. On ne mérite pas cette faveur. Parce que si nous méritons une grâce, alors la grâce n'est plus grâce, mais c'est un salaire. Et je voudrais me permettre encore de réinsister. La grâce s'obtient par la foi en Jésus-Christ et c'est gratuit parce que Christ a payé le prix à la croix afin que nous puissions bénéficier, que nous puissions être sous la grâce de Dieu. Nous qui sommes du Nouveau Testament, nous sommes sous la grâce et non sous la loi parce que Jésus-Christ est mort à notre place. Jésus-Christ est mort pour moi, il a payé mes fautes. Bien sûr, cela ne veut pas dire que je dois vivre dans le péché. Nous le verrons dans les émissions précédentes. Nous le verrons dans les émissions qui viendront. Et nous avons vu déjà dans une des émissions précédentes que la grâce condamne le péché. Dans une des émissions précédentes que la grâce condamne le péché. La grâce ne tolère

par le sacrifice que nous allons offrir à Dieu, non. Comme à l'époque lévitique de l'Ancien Testament où on offrait des animaux en quantité industrielle, je vais carrément dire, non. Nous sommes sauvés parce que Christ est mort à la croix pour nous, et lorsque nous croyons en Jésus-Christ, le salut nous est offert par grâce. Ça exclut les œuvres. Nous avons dit que nous sommes aussi pardonnés par grâce. Là où le péché abonde, la grâce surabonde. Ce sont le genre de messages que certaines religions dites chrétiennes ne veulent pas entendre, mais pourtant c'est la vérité, c'est dans la Bible. Nous ne sommes pas pardonnés parce que nous devons offrir notre propre vie comme moyen de rédemption. Non. Le seul sacrifice que Dieu a accepté de la part des hommes est celui que Christ a fait pour nous à la croix. Christ étant Dieu, il a pris un corps humain et il est venu se sacrifier pour le salut de l'humanité. Nous avons dit aussi que nous sommes protégés. La Bible dit dans le psaume 5, verset 13, que Dieu environne le juste de sa grâce comme d'un bouclier. Protégé par la grâce de Dieu. Protégé par Dieu, par grâce. Nous ne méritons rien de Dieu. Et ça, je tiens à le souligner, nous ne méritons rien du tout. Si Dieu fait quelque chose dans nos vies, si Dieu donne quelque chose dans nos vies, si Dieu change quelque chose dans nos vies, c'est par pure grâce. Mais pour bénéficier de cette grâce, il faut comprendre que la grâce est venue par Jésus-Christ. Jean 1, verset 17. La loi est venue par Moïse, la grâce et la vérité sont venues par Jésus-Christ. Ce n'est pas par la religion catholique, ce n'est pas par la religion protestante, ce n'est pas par la religion témoin de Jéhovah, mormon, kimbanguiste, néo-apostolique, foi bahaï, ou je ne sais pas quoi. Citez tous les noms dits chrétiens que vous voulez, ou bien tous les noms des religions non chrétiennes. Non, la grâce est venue par Jésus-Christ. Et il n'y a pas un autre moyen de bénéficier de la grâce si ce n'est Jésus-Christ. C'est pour ça que Jésus-Christ a dit « Venez à moi ». Ne venez pas à Raphaël, je ne peux pas vous sauver. Ne venez pas à notre ministère, Jésus pour tous, nous ne pouvons pas vous sauver. Ne venez pas à l'Église catholique, elle ne peut pas vous sauver. Le seul qui sauve s'appelle Jésus-Christ. Le seul qui protège s'appelle Jésus-Christ. Nous avons dit aussi que nous sommes conduits, nous sommes dirigés, nous sommes accompagnés et nous vivons sous la grâce. Nous sommes dans une période de grâce et le cri que je lance ce matin est que mettez-vous au bénéfice de la grâce de Dieu au travers de Jésus-Christ dans tous les domaines de votre vie. Dans l'Ancien Testament, c'est vrai qu'il y a des fenêtres sur la grâce, mais elles n'étaient pas aussi complètes ou pleinement ouvertes comme nous la vivons aujourd'hui dans le Nouveau Testament. Par exemple, la loi condamnait un homme qui vivait en adultère, qui tuait un homme. David a tué un homme, un innocent, pour prendre sa femme. David aurait dû être lapidé selon la loi de Moïse, mais Dieu lui a fait grâce. Vous voyez, ce sont des fenêtres que Dieu ouvrait sur la grâce, sur le ministère de la grâce. Mais à notre époque, depuis la mort de Christ sur la croix et sa résurrection, le ministère de la grâce est à 100% actif. Dans tous les domaines de ma vie, dans tous les domaines de votre vie, Dieu veut que vous soyez sous sa grâce. Le bonheur et la grâce m'accompagneront tous les jours de ma vie. Comme le dit le psaume 23, verset 6. La grâce dans mon ministère, la grâce dans mes études, la grâce dans mon travail, la grâce dans mon mariage, la grâce dans mes fiançailles, la grâce dans mes affaires, la grâce dans le domaine politique dans lequel je m'engage, la grâce de réussir, la grâce d'avoir du succès. La Bible n'est pas contre ces choses. Nous voyons la vie de David, allant de succès en succès, de succès militaire, de succès politique. La grâce n'est pas contre ces choses. La Bible n'est pas contre ces choses.

0: mais nous devons nous mettre sous le bénéfice de la grâce. Et nous avions commencé avec l'effet de la grâce, avec un autre effet de la grâce dans Colossiens 2, verset 13. Colossiens 2, verset 13. Ayant été ensevelis avec lui par le baptême, vous êtes aussi ressuscité en lui et avec lui, par la foi en la puissance de Dieu qui l'a ressuscité des morts. Ce verset nous dit que par la grâce, nous avons la vie de Dieu, la vie de Jésus en nous. Nous étions morts, enfin, ceux qui n'ont pas Jésus-Christ sont morts. Ils bougent, ils marchent, ils parlent, ils font des affaires. Certains même prêchent. Mais ils sont morts, pourquoi? Parce qu'ils n'ont pas la grâce d'avoir reçu la vie de Jésus-Christ en eux. Ils n'ont pas reçu Jésus-Christ. Ils marchent sans Jésus-Christ. Si vous n'avez pas Jésus-Christ dans votre vie, quoi que vous soyez membre et actif dans une église, ça ne change rien. Vous êtes une personne morte. Mais le désir de Dieu, comme le dit dans le livre d'Ézéchiel, n'est pas que vous soyez une personne morte. Dieu veut vous donner la vie, la vraie vie qui se trouve en Jésus-Christ. Et cela, c'est une grâce que Dieu vous fait. C'est une grâce que Dieu m'a faite il y a quelques années en arrière, de croire en son Fils Jésus-Christ, de vivre pour Jésus-Christ, de vivre avec Jésus-Christ. C'est une grâce. Et qu'allez-vous faire de cette grâce? Moi, j'ai décidé de profiter au maximum de la grâce de Dieu. C'est un peu comme l'histoire de cette dame surprise en adultère dans Jean 8, versets 1 à 11. Quand Jésus-Christ lui dit « Où sont ceux qui te condamnent? Moi non plus, je ne te condamne pas, va et ne pêche plus. » Je crois que cette femme a dû profiter de cette grâce. C'est-à-dire ne plus refaire les mêmes erreurs qu'elle a faites. Elle était morte. En fait, elle, selon moi, elle est morte parce que la loi l'a condamnée. Mais Jésus-Christ lui donne sa vie. Jésus-Christ lui donne une possibilité encore de vivre, de continuer à vivre, de servir Dieu. Et c'est ce que Jésus-Christ veut faire ce matin avec vous. Si vous n'avez pas Jésus-Christ dans votre vie, vous n'avez pas la vie de Dieu. Si vous n'avez pas Jésus-Christ dans votre vie, vous n'avez pas sa vie. Vous avez une vie humaine, naturelle, mais cette vie-là s'arrête, alors que la vie de Jésus-Christ, elle ne s'arrête pas. On a pris Jésus-Christ, on l'a arrêté, on l'a cloué à la croix, il est mort, on pensait que c'était fini pour lui. Non, lui, il est éternel. Peu importe ce que les hommes vous feront, si vous avez reçu Jésus-Christ dans votre vie, vous allez toujours triompher, ressusciter, revivre. Mon frère, ma sœur, c'est un appel que je vous lance ce matin. Sans Jésus-Christ, il n'y a pas de grâce. Et la grâce est disponible, capable de surabonder le péché dans votre vie. Mais pour cela, vous devez prendre la décision de suivre Jésus-Christ. Vous devez suivre Jésus-Christ. Les effets de la grâce sont, j'allais dire, éternels. Elles durent toute votre vie. Elles durent toute la vie. Le psaume 30, verset 6, nous dit ceci. Psaume 30, verset 6. Car sa colère dure un instant, mais sa grâce toute la vie. Le soir arrivent les pleurs et le matin l'allégresse. Car sa colère dure un instant, mais sa grâce toute la vie. La grâce de Dieu dure toute la vie. La grâce de réussir, la grâce d'être élevé, la grâce de trouver grâce auprès des hommes, la grâce d'être guéri, la grâce d'être protégé, la grâce d'être affermi, la grâce d'être pardonné, la grâce d'être sauvé, d'être conduit, d'être accompagné. Cette grâce-là, elle dure toute la vie lorsqu'on a reçu Jésus-Christ. Ce n'est pas pour un moment. C'est vrai que lorsqu'on reçoit Jésus-Christ, pour certains, c'était comme un moment de joie, un moment de félicité. Donc, on sent physiquement un certain changement à l'intérieur. Et puis, au bout de quelques jours, de quelques mois, de quelques années, cette joie s'estompe, disparaît. Ce n'est qu'en apparence. Parce que nous sommes appelés à marcher par la foi et non par la vue. Nous sommes appelés à marcher par la foi et non d'après les sens, d'après ce que nous sommes en train de ressentir. Je peux me sentir abandonné, mais cela ne dit pas que je suis abandonné, puisque la grâce de Dieu m'accompagne tous les jours de ma vie, comme le dit le psaume 23, verset 6. Elle dure toute la vie, elle m'accompagne toute ma vie. Ça veut dire tout le temps que je suis sur terre. Tant que j'ai Jésus-Christ dans ma vie, elle m'accompagne. Je n'ai pas besoin de sentir que les choses marchent dans ma vie pour croire que Dieu est avec moi. Je n'ai pas besoin de sentir que les portes, de voir que les portes sont ouvertes dans ma vie pour dire oui, Dieu me fait grâce pour que j'entre dans telle situation, pour que je réussisse telle situation, que j'entre dans telle entreprise, que je réussisse telle affaire. Non. Vous devez croire, vous devez confesser que la grâce de Dieu est sur vous. Peu importe ce que vous êtes en train de vivre, peu importe les hauts et les bas, peu importe les circonstances extérieures que vous êtes en train de vivre. Tant que vous avez Jésus-Christ dans votre vie, la grâce de Dieu vous accompagne durant toute votre vie. Je suis tenté même de dire que la grâce de Dieu, c'est la personne de Jésus-Christ. Donc, si Jésus-Christ dit dans Matthieu 28, je m'excuse, si Jésus-Christ dit, voilà, dans Matthieu 28, verset 20, « Je suis avec vous tous les jours jusqu'à la fin du monde. » Si Jésus-Christ le dit, ça veut dire que il est avec nous. D'abord, c'est ça que ça veut dire. Ça veut dire aussi que même si je ne sens pas sa présence, il est quand même avec nous. Et si la grâce de Dieu, c'est Jésus-Christ, parce que moi je suis convaincu que la grâce de Dieu, c'est la personne de Jésus-Christ, ça veut dire que sa grâce m'accompagne tous les jours, peu importe ce que je vis aujourd'hui, que je sois en train de réussir. Je dois croire et confesser que la grâce de Dieu est avec moi. Que je réussisse ou que j'échoue. Que je me sente bien ou que je ne me sente pas bien. Que je me sente en forme ou que je ne me sente pas en forme. Que je sente la joie ou que je ne sente pas la joie. Ça ne change rien. Je dois croire que Jésus-Christ est avec moi tous les jours de ma vie. Donc je dois croire que la grâce de Dieu est avec moi tous les jours de ma vie. C'est merveilleux, c'est une question de foi. Ce n'est pas une question de réalité. Rappelez-vous la vérité, Jésus a dit « Je suis le chemin, la vérité et la vie ». Jésus est la parole de Dieu. Jésus est la grâce de Dieu. Donc, si Jésus dit « Raphaël, je suis avec toi tous les jours, donc il est avec moi, point de barre. » Je n'ai pas besoin de voir, je n'ai pas besoin de vivre pour croire qu'il est avec moi. Vivre quelque chose, je veux dire, vivre une circonstance merveilleuse, une circonstance agréable pour dire oui, la grâce de Dieu est sur moi. Non, même si vous deviez perdre votre travail, vous devez dire que la grâce de Dieu est sur vous et avec vous, en vous, vous accompagnant tous les jours de votre vie. Donc, c'est une question de foi. Il est avec nous tous les jours jusqu'à la fin du monde. D'accord ? Un autre effet de la grâce est qu'elle nous aide à nous fortifier. Psaume 30, verset 8, il nous est dit ceci. Psaume 30, verset 8. Éternel, par ta grâce, tu avais affermi ma montagne. Tu cachas ta face et je fus troublé. Éternel, par ta grâce, tu avais affermi mon ministère. Tu affermis mon ministère. Tu affermis mon mariage. Tu affermis mon travail. Tu affermis mon appel. Tu affermis mes affaires. Tu affermis ce que je suis en train d'entreprendre. Montagne, c'est l'image d'une forteresse. C'est l'image de quelque chose de stable. C'est comme un royaume. Donc, c'est par la grâce de Dieu que les choses dans nos vies sont affermies, sont fortifiées, sont bâties, sont solidifiées. C'est par la grâce de Dieu. Ne cherchez pas à plaire à Dieu par les œuvres. Non, Dieu ne vous aime pas par ce que vous êtes en train de faire. Dieu s'est décidé de vous aimer avant la fondation du monde. Lorsque Adam et Ève ont péché, Dieu, parce qu'il vous aime, a envoyé son Fils Jésus-Christ. Et lorsque vous donnez votre vie à Jésus-Christ, Dieu vous aime. Dieu aime aussi le pécheur. Il veut le sauver. Mais vous, si vous donnez votre vie à Jésus-Christ, Dieu s'engage à affermir votre vie, votre ministère, votre travail, votre couple. Et ça, il le fait par grâce. Ce n'est pas parce que vous avez fait 60 ans de mariage que vous allez... Bon, c'est pas une si mauvaise chose que d'écrire un livre sur les expériences du mariage. Mais il faut comprendre que c'est par grâce. Ce n'est pas parce que vous étiez meilleur. Non. Ce n'est pas parce que vous étiez plus amoureux. Non. Si vous réussissez dans votre ministère, ce n'est pas parce que vous avez découvert tous les principes. Non. C'est par grâce. Et la grâce nous permet de nous fortifier, de nous affermir, de nous solidifier, de nous bâtir, de nous stabiliser dans notre appel, dans notre ministère, dans notre travail, dans notre foyer, dans nos relations avec les amis, les hommes et les femmes, les uns avec les autres. C'est par grâce, au travers de la foi que nous avons en Jésus-Christ. De Timothée 2, verset 1. L'apôtre Paul nous dit ceci au travers de Timothée. De Timothée 2, verset 1. Toi donc, mon enfant, fortifie-toi dans la grâce qui est en Jésus-Christ. La source de la grâce, elle se trouve en Jésus-Christ. Vous voulez être fortifié, vous voulez vous affermir, vous voulez vous solidifier dans ce que vous êtes en train de faire. C'est possible en Jésus-Christ. Paul dit, mon enfant, fortifie-toi dans la grâce qui se trouve en Jésus-Christ. Elle ne se trouve pas en dehors de Jésus-Christ. Elle ne se trouve pas en dehors de Jésus-Christ. Voilà pourquoi, si vous êtes borné dans la religion, vous allez dire, mais cette émission, on parle de Jésus-Christ, on parle que de Jésus. Ce monsieur, il est tout le temps en train de citer le nom de Jésus. Oui, je ne citerai que le nom de Jésus, je ne prêcherai que Jésus-Christ, parce que c'est Jésus qui sauve, c'est Jésus qui affermit, c'est Jésus qui pardonne, c'est Jésus qui délivre, c'est Jésus qui guérit, c'est Jésus qui bénit. Par grâce. Fortifie-toi dans la grâce qui se trouve en Jésus-Christ. Pas se fortifier dans la grâce, dans l'église catholique, dans la religion protestante, dans la religion kimbanguiste, dans la religion témoin de Jéhovah, mormon, je ne sais pas quoi. Non, la grâce se trouve en Jésus-Christ parce que Jean 1, verset 17 dit que la loi est venue par Moïse, mais la grâce et la vérité sont venues par Jésus-Christ. Vous voulez que la grâce entre dans votre vie? Donnez votre vie à Jésus-Christ. Vous voulez que vos affaires s'affermissent. Donnez vos affaires à Jésus-Christ. Je suis même tenté de dire, invitez Jésus-Christ dans votre business. Vous voulez que votre mariage soit restauré. Vous voulez que Dieu vous fasse grâce dans votre mariage. Invitez Jésus-Christ dans votre couple. Invitez Jésus-Christ dans votre couple. Dernièrement, je disais à un couple d'amis, tous ces problèmes, je ne veux pas citer parce que... Je ne veux pas citer tous les problèmes qu'ils rencontrent. J'ai dit, tous ces problèmes que vous êtes en train de rencontrer, que vous traversez dans votre couple, c'est parce que Jésus-Christ, je ne dis pas que dans les couples il n'y a pas de problème, mais leur problème à eux, c'est parce que Jésus-Christ n'est pas au centre de leur couple, n'est pas le centre de leur famille. C'est autre chose. Ils bâtissent leur mariage sur autre chose. Non. Fortifions-nous, bâtissons nos vies, nos ministères, nos mariages, nos couples, nos relations les uns avec les autres sur Jésus-Christ. Sur Jésus-Christ et Jésus-Christ seul. Tu affermis ma montagne. Par ta grâce, tu avais affermi ma montagne. Donc, c'est par grâce que Dieu affermit les choses. Et ce matin, Dieu veut vous faire grâce, premièrement, de le recevoir au travers de Jésus-Christ comme Sauveur et Seigneur personnel. Deuxièmement, le Seigneur veut vous faire grâce de comprendre que tout se fait par grâce au travers de Jésus-Christ. Sans Jésus-Christ, il n'y a rien. Jésus-Christ est la source de la grâce. Et cette grâce frappe à votre porte ce matin et dit « Recevez-moi » afin de vivre, d'être conduit, d'être persévéré, d'être protégé, d'être gardé, d'être restauré par grâce. Si c'est cela votre prière, baissez simplement la tête et répétez cette prière avec moi. Si c'est le désir de votre cœur, et répétez cette prière. Père éternel, au nom de ton Fils Jésus-Christ, je viens devant toi. J'ai entendu ton appel ce matin. J'accepte de recevoir Jésus-Christ comme Sauveur et Seigneur personnel. Je donne ma vie à Jésus-Christ et je reçois la grâce de Dieu dans ma vie. Maintenant, je suis une nouvelle créature, un enfant de Dieu, un héritier de Dieu, un co-héritier avec Christ. Je m'engage maintenant et jusqu'à la fin de mes jours à marcher avec Christ, être un témoin fidèle de Jésus-Christ dans ce monde, au nom de Jésus-Christ. Amen. Si vous avez fait cette prière, croyez que par la foi, vous êtes devenu un enfant de Dieu, une nouvelle créature, un chrétien. Si vous avez besoin de conseils, si vous avez besoin de réécouter ce message, si vous avez besoin de prière, vous pouvez joindre notre ministère, le ministère Jésus pour tous, au plus 243 819 910 910. 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Le nom de cette émission est Venez à Jésus. 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Je suis Raphaël Mambou. Nous nous retrouvons la fois prochaine sur le même thème encore, la grâce de Dieu. Que Dieu vous bénisse encore, que Jésus-Christ continue de vous bénir, qu'il continue de vous faire grâce dans votre vie de tous les jours. Et nous nous retrouvons la fois prochaine, toujours sur le même thème, la grâce de Dieu. Que Jésus vous bénisse encore. Amen. Bonjour à tous, je suis Raphaël Mambou. Je vous bénisse, qui que vous soyez, où que vous soyez. 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C'est une grâce, c'est un privilège, comme je le dis souvent, de pouvoir nous retrouver autour de quelques versets bibliques. Et vous qui avez tourné vos boutons de la radio, qui écoutez cette émission maintenant, c'est une grâce. Dieu veut faire quelque chose avec vous aujourd'hui. Ce n'est pas par hasard. Je ne crois pas au hasard. Moi, je crois à la main de Dieu. Et c'est Dieu qui vous a dirigé. Avant que nous puissions continuer, je voudrais remercier le Seigneur, le bénir. Parce que c'est une grâce, comme je l'ai dit. Nous devons lui rendre notre reconnaissance, lui donner notre reconnaissance, car nous n'avons pas mérité. ce qu'il va faire aujourd'hui avec nous. Nous n'avons pas mérité le souffle de vie. Nous n'avons pas mérité d'entendre sa parole. Nous n'avons pas mérité que Jésus-Christ vienne sur cette terre, paye les péchés, enlève les conséquences du péché dans nos vies. Prions. Père éternel, je te dis merci. Merci pour le souffle de vie. Merci pour cette grâce de te connaître. Merci pour cette grâce de te servir. Merci pour cette grâce d'être guéri par ton Fils Jésus-Christ. Merci pour cette grâce que tu as faite d'un jour d'être venu frapper à nos portes, nous inviter à devenir notre Seigneur et notre Sauveur. Seigneur, je sais que tu vas faire encore quelque chose aujourd'hui. Je sais que tu vas sauver encore. Je sais que tu vas guérir. Je sais que tu vas restaurer quelqu'un. Mais ce que je te demande, Seigneur, c'est que fais-le de façon visible, afin que nous soyons édifiés, encouragés à te servir encore plus. Merci Père, au nom de ton Fils Jésus-Christ, nous avons prié. Amen. Nous avons commencé une étude sur les clés de la guérison biblique. Nous en sommes à notre sixième émission. La fois dernière, nous avons vu la troisième clé. Nous avons commencé à voir la troisième clé. Nous avons dit que la troisième clé, dans le domaine de la guérison biblique, c'est de savoir que la guérison n'est pas toujours instantanée, mais peut être progressive. Toute guérison n'est pas forcément de façon instantanée. Certaines sont progressives. Et nous avons commencé à étudier cela. Nous avons vu deux exemples, mais je voudrais revenir un tout petit peu en arrière par rapport à cela. Nous avons dit que toute guérison n'est pas instantanée. Nous avons dit que le verbe guérir se définit comme le fait de recouvrir la santé. Donc nous sous-entendons que par guérir ou guérir suggère un processus graduel plutôt qu'un miracle instantané de la grâce de Dieu. Mon frère, ma sœur, la Bible de Genèse à Apocalypse nous montre plusieurs guérisons qui ont été faites, mais toutes n'ont pas été faites de façon instantanée. Nous pouvons dire à ce stade qu'il existe une différence entre le don de guérison et le don de miracle. Et c'est aujourd'hui ce que nous allons faire. Les Écritures nous indiquent qu'il existe une différence entre le don de miracle et le don de guérison. C'est très important. Tout ce qui se fait n'est pas forcément un miracle. Mais il peut arriver que le Seigneur veuille vous restaurer par la guérison. Et c'est ça qui est très important, que vous devez comprendre que la guérison n'est pas toujours instantanée. Le miracle, il est instantané. Mais la guérison peut être progressive. Lisez avec moi dans 1 Corinthiens 12. Je disais 1 Corinthiens 12, versets 8 à 11. Je disais 1 Corinthiens 12, versets 8 à 11. Il nous est dit ceci. En effet, à l'un est donné par l'Esprit une parole de sagesse, à un autre une parole de connaissance, selon le même Esprit. Verset 9. À un autre la foi par le même Esprit, à un autre le don des guérisons par le même Esprit, à un autre le don d'opérer des miracles, à un autre la prophétie, à un autre le discernement des esprits, à un autre la diversité des langues, à un autre l'interprétation des langues. Un seul et même esprit opère toutes ces choses, les distribuant à chacun en particulier comme il le veut. Au verset 9, à un autre la foi par le même esprit, à un autre le don des guérisons par le même esprit, au verset 10, à un autre le don d'opérer des miracles. Donc la Bible nous donne une distinction entre le don de guérison et le don de faire des miracles. retenez ou faites attention avec moi que le don de guérison, guérison est au pluriel. Plusieurs manières de guérir, mais accordées par le même esprit, accordées par le même Dieu. Mon frère, ma sœur, si au moment où on a prié pour vous, au moment où vous avez demandé la grâce divine sur votre vie, sur votre corps, et que vous avez remarqué que les choses n'ont pas changé, il ne faut pas tout de suite penser que Dieu ne veut pas me guérir. Nous avons vu dans les émissions précédentes que la guérison est la volonté de Dieu. C'est la maladie qui n'est pas la volonté de Dieu. Nous avons vu que la maladie et l'infirmité sont des oppressions qui viennent du diable. La maladie et les infirmités sont entrées dans le monde à cause de la rébellion de l'homme, à cause du péché d'Adam. Si Adam n'avait pas péché, la maladie et les infirmités ne seraient pas venues dans le monde. Mon frère, ma sœur, Dieu vous veut en bonne santé. Dieu vous veut jouissant de toutes vos capacités intellectuelles, physiques et mentales. C'est la volonté de Dieu que vous soyez physiquement, spirituellement, mentalement, en bonne santé. Et nous avons vu que la maladie n'est pas plus normale que le péché, et que Jésus-Christ est venu pour détruire les œuvres du diable, qui sont le péché, la maladie, la pauvreté. Nous avons vu que dans Deutéronome 28, la maladie ne fait pas partie des bénédictions. Mais j'ai souligné, et je voudrais répéter ceci, que toute personne qui est malade ou infirme n'est pas une personne possédée, mais opprimée par le diable. Donc il est tout à fait normal que si vous êtes malade dans votre corps, de vous attendre à ce que Christ vous guérisse, parce qu'il n'a pas changé. Et nous avons vu dans les émissions précédentes que partout où Jésus-Christ allait, il guérissait les malades, il guérissait les infirmes, en masse ou en particulier, mais il les guérissait. Donc c'est sa volonté. Nous avons vu aussi que en dehors de Jésus-Christ lui-même, il a envoyé 12 disciples. Il a envoyé 70 disciples. Et l'Église primitive a continué l'œuvre de Christ en ce qui concerne le péché, en ce qui concerne la maladie. C'est sa volonté que vous soyez en bonne santé. C'est sa volonté que vous soyez guéri. C'est une bonne nouvelle que je suis venu vous annoncer. L'Évangile est une puissance pour le salut de quiconque croit. Du juif, du grec, du congolais, de l'africain, si vous croyez en Jésus-Christ, c'est une bonne nouvelle que je suis venu vous annoncer. Jésus-Christ vous veut en bonne santé. Je suis même tenté de dire, répétez après moi, Jésus-Christ me veut en bonne santé. Alléluia. Et nous allons voir encore quelques exemples où un ministère de guérison s'est manifesté et non un ministère de miracle où Dieu a guéri de façon progressive et non de façon instantanée. Relisez avec moi dans Jean 4. Revoyons cette histoire. Jean 4, versets 50 à 53. Jean 4, 50 à 53. Plutôt reprenons carrément jusqu'au verset 46. Il y avait à Capernaum un officier du roi, dont le fils était malade. Ayant appris que Jésus était venu de Judée en Galilée, il alla vers lui et le pria de descendre et de guérir son fils, qui était près de mourir. Jésus lui dit, « Si vous ne voyez des miracles et des prodiges, vous ne croirez point. » L'officier du roi lui dit, « Seigneur, descends avant que mon fils meure. » « Va, lui dit Jésus, ton fils vit. » Et cet homme crut à la parole que Jésus lui avait dite, et il s'en alla. Comme il descendait, ses serviteurs venant à sa rencontre lui apportèrent cette nouvelle, « Ton fils vit ». Verset 52, « Il leur demanda à quelle heure il s'était trouvé mieux, et ils lui dirent, « Hier à la septième heure, la fièvre l'a quitté. » Le père reconnut que c'était à cette heure-là que Jésus lui avait dit, « Ton fils vit », et il crut, lui et toute sa maison. Verset 54, « Jésus fit encore ce second miracle lorsqu'il est venu de Judée en Galilée. » Lorsque Jésus parle avec ce monsieur, il est un certain jour d'une certaine heure. C'est le lendemain que ce militaire rentre chez lui et rencontre ses serviteurs qui lui annoncent que son fils est guéri, que son fils est rétabli, que son fils jouit pleinement de ses facultés mentales, physiques et intellectuelles. Et il pose la question. C'était vers quelle heure? À quelle heure s'est-il senti mieux? Pas à quelle heure il a retrouvé toute sa santé. Et on lui dit, c'est vers la septième heure qu'il a commencé à aller mieux. C'est vers la septième heure que la fièvre l'a quitté. Donc il a commencé à récupérer sa santé à la septième heure. Ceci nous montre que c'est progressif et non instantané. Je voudrais vraiment insister sur cela. Beaucoup d'entre nous, nous avons raté certaines bénédictions de la part de Dieu parce que nous avons voulu que les choses soient tout de suite, maintenant et dans l'instant. Si Dieu ne donne pas tout de suite, maintenant et dans l'instant, je ne crois pas avoir possédé la chose. Et pourtant, Dieu nous montre au travers de toute la Bible que toutes les choses qu'il a données n'ont pas toujours été de façon instantanée. Gloire à Dieu. Si Dieu donne de façon instantanée, dans l'instant. Mais s'il ne donne pas dans l'instant, cela ne veut pas dire qu'il n'a pas donné. Et c'est pour ça que j'aime cette image d'une femme enceinte. Elle tombe enceinte aujourd'hui, mais elle n'accouche pas aujourd'hui. Il va se passer en elle un processus. D'abord, comme je l'ai dit la fois passée, lorsqu'elle tombe enceinte, elle ne sait pas elle-même qu'elle est enceinte. Au bout de quelques jours, elle commence à constater certains dysfonctionnements dans son corps. Et d'abord, elle ne le sait pas. Elle commence à soupçonner quelque chose. Ensuite, c'est le monde extérieur qui voit que son physique change. Cela prend du temps. Et puis au bout de 9 mois, elle accouche. Ce n'est pas toujours instantané. C'est progressif. La guérison peut être progressive. Donc, si j'ai prié pour vous, si on a prié pour vous, si vous avez demandé la guérison dans votre corps et que ça ne s'est pas manifesté, ne vous découragez pas. C'est le combat de la foi. Gardez en esprit qu'il existe une différence entre le don de miracle et le don des guérisons. Miracle, c'est instantané. Guérison, c'est progressif. C'est petit à petit, petit à petit. Ne vous découragez pas lorsque vous priez et que vous ne recevez pas tout de façon instantanée. Ne vous découragez pas lorsque vous demandez à Christ de vous guérir et que vous n'êtes pas guéri de façon instantanée. Lisez avec moi dans Marc 8, nous allons voir un autre cas. Versets 22 à 26. Je disais Marc 8, versets 22 à 26. Il se rendit à Bethsaïda et on amena vers Jésus un aveugle qu'on le pria de toucher, c'est-à-dire de guérir. Il prit l'aveugle par la main et le conduisit hors du village. Puis il lui mit de la salive sur les yeux, lui imposa les mains et lui demanda s'il voyait quelque chose. Il regarda et dit, j'aperçois les hommes, mais j'en vois comme des arbres et qui marchent. Jésus lui mit de nouveau les mains sur les yeux, et quand l'aveugle regarda fixement, il fut guéri et vit tout distinctement. Alors Jésus le renvoya dans sa maison en disant, n'entre pas au village. Jésus-Christ, qui est Dieu, impose les mains à quelqu'un. Dans l'instant, cette personne voit flou. Donc c'est-à-dire qu'elle quitte l'obscurité vers le flou, et du flou vers la clarté. Vous comprenez avec moi et vous êtes d'accord avec moi que ça a été progressif. Mais dans le cas de cet aveugle, il a fallu que Jésus-Christ prie une deuxième fois. Le fait de prier une deuxième fois ne veut pas toujours dire qu'il y a incrédulité, mais aussi persévérance dans la foi. Lorsque vous priez et que vous demandez et que les choses s'améliorent, mais que les choses ne sont pas comme vous voulez, il ne faut pas dire que Dieu ne veut pas vous donner la chose. Il ne faut pas dire que Dieu ne veut pas vous guérir. Non, mon frère, non, ma sœur. Non, mon frère, non, ma sœur. Toute guérison n'est pas instantanée. Il existe le don des miracles de guérison. Mais il existe aussi un don de guérison. Et Paul nous l'a dit, ce n'est pas tout le monde qui a le don des miracles. Ce n'est pas tout le monde qui a le don de guérison. Donc, si quelqu'un vous impose les mains, vous êtes guéri, gloire à Dieu. Si un autre vous impose les mains et que vous n'êtes pas guéri dans l'instant, ne dites pas que Dieu ne veut pas vous guérir. Au contraire, soyez remplis de foi. Dites que la guérison commence dans votre corps. Elle commence, que Dieu est en train de vous guérir. C'est le cas qui est arrivé avec Jésus-Christ pendant son ministère. Jésus-Christ aurait pu dire, ah, ce n'est pas la volonté de Dieu que tu voyes les choses clairement. Dieu veut que tu quittes l'obscurité vers le flou. Non, ce n'est pas la volonté de Dieu. Dieu veut que tout le monde soit en bonne santé. Et lorsque Jésus-Christ a imposé les mains, il a imposé une deuxième fois et la personne a vu les choses clairement. Il y a eu progression. Mon frère, ma sœur, il y a eu progression. Je voudrais que nous voyions un troisième cas. Un cas que nous connaissons. C'est l'histoire de Abraham et Sarah. Lisez avec moi dans Genèse 18. Genèse 18, 9 à 11. Genèse 18, 9 à 11. Alors ils lui dirent, « Où est Sarah ta femme ?» Il répondit, « Elle est dans la tente. » L'un d'entre eux dit, « Je reviendrai vers toi à cette même époque. Et voici, Sarah ta femme aura un fils. » Sarah écoutait à l'entrée de la tente qui était derrière lui. Abraham et Sarah étaient vieux, avancés en âge, et Sarah ne pouvait plus espérer avoir des enfants. Lisez encore avec moi dans Genèse 21, versets 1 à 2. L'Éternel se souvint de ce qu'il avait dit à Sarah, et l'Éternel accomplit pour Sarah ce qu'il avait promis. Sarah devint enceinte et elle enfanta un fils à Abraham dans sa vieillesse, au temps fixé dont Dieu lui avait parlé. Trois personnes passent. Abraham les invite. Ils mangent, ils boivent. Et au moment de se séparer, ils commencent à bénir Abraham et Sarah. Et ils disent à Abraham, l'année prochaine, tu auras un fils. L'année prochaine, ça veut dire dans 12 mois. Nous savons tous que lorsqu'une femme tombe enceinte et qu'elle accouche, il se passe une période de 9 mois. Vous êtes d'accord avec moi? En général, les grossesses prennent 9 mois. La femme accouche au bout de 9 mois de grossesse. Mais Dieu dit à Abraham que l'année prochaine, c'est-à-dire dans 12 mois, tu auras un enfant. Dites-moi, qu'est-ce qui s'est passé pendant une période de 3 mois avant que Sarah ne tombe enceinte? Vous avez une idée? Je vous donne la réponse. Il y avait un processus de guérison qui commençait entre Abraham et Sarah, ou plutôt les deux. Un processus de guérison commençait dans leur corps. Et elle a duré 3 mois. Vous voyez, ce sont des choses que nous avons lues, mais que nous n'avons pas toujours prêté attention. Dieu aurait pu faire de façon instantanée, il dit, bon, aujourd'hui, tu seras capable de concevoir et dans 9 mois, ta femme sera enceinte. Ta femme plutôt va accoucher. Mais Dieu a voulu que ça soit un processus de 3 mois. Ça dépend de Dieu. Ça ne dépend pas de nous. Nous devons marcher par la foi et non par la vue. Nous devons accepter d'affronter l'incrédulité, de lui dire non et de continuer à persévérer dans la promesse que Dieu a faite. Car qu'est-ce qu'il est dit? Dieu s'est souvenu et a accompli la promesse qu'il avait faite à Abraham et à Sarah. Oh mon frère, oh ma sœur, Dieu ne change pas, Dieu ne varie pas, Jésus-Christ n'a pas changé, il est le même hier, aujourd'hui et éternellement. Mais il est souverain, c'est lui seul qui décide comment la guérison va se manifester dans notre vie. S'il décide par un miracle, gloire à Dieu. Mais nous ne devons pas marcher en fonction uniquement du miracle. Nous devons marcher par la foi et non par la vue. S'il décide de vous guérir de façon instantanée aujourd'hui, gloire à Dieu. Mais s'il ne le fait pas de façon instantanée, cela ne veut pas dire qu'il ne veut pas que vous soyez guéri. Il guérit aussi de façon progressive. C'est sa volonté. Et nous devons le croire. Nous devons lui faire confiance. L'apôtre Paul nous dit dans 1 Corinthiens 12, dans 1 Corinthiens 12, verset 6. Il existe une diversité d'opérations, mais le même Dieu qui opère tout en tous. Il existe une diversité. Donc Dieu fait, Dieu guérit de diverses manières. Ça peut prendre un jour, ça peut prendre 3 jours, ça peut prendre 7 jours, ça peut prendre une seconde. C'est la diversité. Mais c'est lui qui décide et c'est lui qui opère. Nous devons croire en lui. Nous devons lui faire confiance. Mon frère, ma sœur, lorsque je vais prier pour vous, ayez foi que Dieu va vous guérir. S'il vous guérit dans l'instant, gloire à Dieu, il a un but pour vous aujourd'hui, de façon à ce que vous receviez la guérison de façon instantanée. Mais s'il ne le fait pas de façon instantanée, croyez que c'est progressif, c'est petit à petit, et remerciez Dieu, louez Dieu pour cela. Dites-lui, je te bénis de ce que tu es en train de me guérir. Je ne marche pas par la vue, mais je marche par la foi. Je te bénis, je te loue et je te rends grâce de ce que tu es en train de me guérir. Gardez ce témoignage, gardez ce langage, de la foi, jour et nuit, jusqu'à ce que la guérison se manifeste dans votre vie. Ne marchons pas par la vue, mais par la foi. Cela s'applique dans tous les autres domaines de la vie. La prière et la foi marchent de la même manière. C'est le même chemin. Et en général, ceux que le Seigneur guérit de façon progressive sont plus aptes, sont plus forts dans le domaine de la foi que ceux que le Seigneur guérit de façon instantanée. Parce que pour eux, si Dieu ne donne pas tout de suite, maintenant et dans l'instant, c'est que Dieu n'a pas donné. Nous avons vu que Jésus-Christ ne guérissait pas toujours de façon instantanée, mais aussi de façon progressive. C'est biblique. Croyez qu'il n'a pas changé. Gloire à Dieu, je voudrais que toutes les guérisons soient instantanées. Mais si il n'y avait que le don des miracles, la Bible ne parlerait pas des dons de guérison. Et c'est ça que je veux, c'est sur ça que je veux insister. Afin que vous ne tombiez pas dans le piège de l'ennemi. Car l'ennemi est un menteur. Il a fait croire pendant des siècles à l'Église que Dieu ne guérissait que de façon instantanée. Que s'il ne guérissait pas de façon instantanée, c'est que ce n'est pas dans sa volonté. Refuser. C'est pour ça qu'on parle de renouveler son intelligence en fonction de la parole de Dieu. Relisez ces versets. Si vous avez besoin de ces cassettes, rachetez ces cassettes, venez à Shalom Africa, achetez ces cassettes, réécoutez-les. Soyez imprégnés de cette vérité et vous verrez que vous serez éclairés. Nous allons finir pour aujourd'hui. Et je vais prier pour tous ceux et toutes celles qui sont malades. Touchez la partie malade dans sur votre corps. Et croyez que c'est Dieu lui-même qui impose ses mains sur vous et qui est en train de vous restaurer. Prions. Père éternel, au nom de Jésus-Christ, je viens devant toi te présenter tous ces hommes et toutes ces femmes qui ont accepté ce message. Je te demande de les guérir au nom de Jésus-Christ. J'ordonne à toute maladie, à tout esprit d'infirmité, d'arrêter cette oppression maintenant au nom de Jésus-Christ. Je maudis ces maladies, je maudis ces infirmités au nom de Jésus-Christ. Je proclame la guérison, je proclame la restauration dans ces corps malades maintenant au nom de Jésus-Christ. Je crois par la foi que tu les as guéris maintenant. Je te bénis, je te loue et je te rends grâce. De ce que ces hommes sont maintenant en bonne santé, de ce que ces hommes sont maintenant en train de retrouver la santé physique, mentale et intellectuelle, et qui vont jouir pleinement de toutes les bénédictions que tu as accordées au travers de la mort de ton Fils Jésus-Christ. Merci Seigneur, merci Dieu Tout-Puissant, au nom de Jésus-Christ. Amen. Si vous avez besoin de témoigner, cela va nous encourager dans ce que nous sommes en train de faire. Si vous avez besoin encore de prière, si vous avez besoin que nous puissions vous recommander vers une église qui croit dans la Bible, qui croit uniquement dans la Bible comme étant la parole de Dieu, la parole inspirée de Dieu, vous pouvez joindre notre ministère qui s'appelle le ministère Jésus pour tous. Vous pouvez nous appeler au +243 819 910 910. Je répète, au +243 819 910 910 ou au +243 991 100 100. Je répète, au +243 991 100 100. Nous diffusons tous les lundis, tous les mercredis, 10h30, 11h sur Shalom Africa 103.1 FM. Cette émission s'appelle « Venez à Jésus ». Je suis Raphaël Mambou. À la semaine prochaine. Que Jésus vous bénisse encore, qui que vous soyez, où que vous soyez. Amen.
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1: Bonjour à tous, je suis Raphaël Mambou, que Jésus vous bénisse, qui que vous soyez, où que vous soyez. Le nom de cette émission est Venez à Jésus, c'est une grâce, c'est un honneur, c'est un privilège de pouvoir vous retrouver encore aujourd'hui autour de la parole de Dieu pour vous partager quelques versets bibliques sur l'identité du croyant en Christ. Aujourd'hui c'est notre 25e émission et je bénis grandement le Seigneur pour cela. Mais avant d'aller plus loin, avant d'entamer le thème, je voudrais que nous prions pour que nous rendions gloire à Dieu. Et je voudrais aussi prier et remercier Dieu pour tous ses partenaires, ces hommes et ces femmes qui nous soutiennent par rapport à notre travail. Vraiment, c'est merveilleux ce que le Seigneur est en train de faire. Personnellement, je m'attendais pas à autant de soutien. Et vraiment, je bénis le Seigneur. Pour ces hommes qui appellent aussi, pour ces hommes et ces femmes qui appellent, pour nous dire que ces émissions leur font du bien, ceux qui nous écrivent par courrier électronique, vraiment que le Seigneur vous bénisse. Je ne voudrais pas être ingrat envers vous, vraiment que le Seigneur vous bénisse. Prions. Père éternel, merci. Merci pour ces hommes et ces femmes, Seigneur. Merci pour ces différents partenaires qui sont avec nous et qui nous soutiennent dans ce combat afin de propager l'Évangile dans le monde francophone. Seigneur, nous te bénissons et nous te remercions pour cela. Nous demandons une seule chose pour tous ces hommes, pour toutes ces femmes, Seigneur, c'est que tu leur rendes au centuple tout le bien qu'ils nous font, Seigneur. Bénis-les, Seigneur, dans tous les domaines de leur vie. Et au moment où nous sommes en train d'entamer cette 25e émission, Seigneur, je voudrais te remettre le reste des 30 minutes sur l'identité du croyant en Christ, Seigneur. Parle au travers de nous. Inspire-nous, Seigneur. Fais-nous comprendre qui nous sommes en Jésus-Christ. Fais-nous comprendre, ou plutôt fais-nous voir ce que nous sommes avec tes propres yeux. Seigneur, aide-nous à comprendre et à le vivre pleinement. Car Satan et la religion, pendant tant de siècles, nous a menti, Seigneur. Et aujourd'hui, c'est toi et toi seul que nous voulons entendre. Merci, Père. Au nom de ton Fils Jésus-Christ. Amen. L'identité du croyant en Christ. Je voudrais dire ceci. Peu importe l'émission que vous êtes en train d'écouter, la série d'enseignements que nous sommes en train de faire sur l'identité du Christ, l'identité du croyant en Christ, je voudrais que vous reteniez ceci, la définition du mot « identité ». C'est ce qui permet de différencier, sans confusion possible, une personne, un groupe de personnes des autres. Donc, l'identité du croyant, ce que nous sommes en Christ, nous montre la différence qu'il y a entre en Christ et ce que nous ne sommes pas en Christ. En Christ et hors Christ. Le dictionnaire dit clairement, permet de différencier sans confusion possible. Il n'y a pas de confusion entre un groupe de personnes qui ont donné leur vie à Jésus-Christ et un groupe de personnes qui ne marchent pas avec Jésus-Christ. C'est très important. Ceux et celles qui ont donné leur vie à Jésus-Christ sont différents de ceux et de celles qui ne marchent pas avec Jésus-Christ. Et ceux et celles qui marchent avec Jésus-Christ forment un corps. Et une autre définition du mot identité est la possibilité de regrouper plusieurs êtres vivants ayant les mêmes concepts, les mêmes idées, les mêmes valeurs, les mêmes caractéristiques. Donc en Jésus-Christ, j'ai les mêmes caractéristiques que celui qui a donné sa vie en Jésus-Christ qui vit en Europe, qui vit en Amérique latine, qui vit en Amérique du Nord, qui vit en Arabie saoudite, qui vit au Japon, qui vit en Inde, qui vit en Chine. Si il marche avec Jésus-Christ, si ces personnes marchent avec Jésus-Christ, nous avons les mêmes caractéristiques. Et le dictionnaire nous dit que nous qui avons les mêmes concepts, les mêmes idées, les mêmes valeurs, les mêmes principes, les mêmes caractéristiques, nous formons un groupe. Et la Bible dit que nous sommes le corps de Christ. Si vous êtes béni en Jésus-Christ, je suis béni en Jésus-Christ. Si je suis racheté de la malédiction de la loi, vous êtes racheté de la malédiction de la loi. Si vous êtes plus que vainqueur en Jésus-Christ, je suis plus que vainqueur en Jésus-Christ. Si je suis pardonné en Jésus-Christ, vous êtes pardonné en Jésus-Christ. Si je suis une nouvelle créature en Jésus-Christ, vous êtes une nouvelle créature en Jésus-Christ. Si vous êtes un ambassadeur en Christ, je suis un ambassadeur en Christ. Il n'y a aucune différence parmi les enfants de Dieu. Du reste, la Bible dit, Dieu ne fait pas de favoritisme. Dieu n'aime pas plus un enfant qu'un autre. Il est vrai que Dieu honore celui qu'il honore. Mais Dieu nous aime tous de la même, du même amour, de la même manière. Du reste, il nous sauve tous par le même chemin qui est Jésus-Christ, par notre foi en Jésus-Christ. Donc il n'y a aucune différence entre Raphaël, le chrétien Raphaël, et le chrétien Pierre. Il n'y a aucune différence entre vous qui avez donné votre vie à Jésus-Christ et ceux et celles qui ont marché avec Jésus-Christ dans l'Église primitive. Il n'y a aucune différence. Pourquoi ? Parce que nous avons tous la même identité. Nous sommes tous regroupés sous un même ensemble qui est le corps de Christ. Il est vrai que nous avons certainement des fonctions différentes. Certains sont des évangélistes, d'autres sont des prophètes, d'autres sont des anciens, d'autres sont des diacres, d'autres sont des hommes d'affaires, d'autres sont des hommes politiques, d'autres sont des employés dans une entreprise, d'autres sont des femmes ménagères. Mais nous avons les mêmes caractéristiques. Ce que Dieu a fait pour moi en Jésus-Christ, Dieu l'a fait aussi pour vous en Jésus-Christ. Voilà le but que je recherche au travers de cet enseignement, l'identité du croyant en Christ. Nous ne sommes pas différents. C'est vrai que la couleur de peau peut être différente. C'est vrai que la taille peut être différente. C'est vrai que le sexe peut être différent. C'est vrai que peut-être le niveau social. Mais en Jésus-Christ, nous sommes tous égaux. Du reste, il n'y a plus ni homme ni femme. Donc, arrêtez ou arrêtons de nous considérer comme étant inférieurs par rapport aux autres. Ou arrêtons de nous considérer supérieurs par rapport aux autres. Ah, l'autre est béni. Ah, l'autre est prospère. Ah, l'autre tout marche dans sa vie. Il s'est marié facilement. Il a des enfants facilement. Non ! Ce que lui, il a en Jésus-Christ, vous l'avez aussi en Jésus-Christ. À votre place, je dirai Amen. Si Dieu dit qu'il est béni dans la Bible, alors vous êtes aussi béni. Parce que la Bible est la parole de Dieu. C'est Dieu qui s'adresse à chacun d'entre nous. Voilà pourquoi je vais toujours encourager. Lisons la Bible d'un bout à l'autre. De Genèse à Apocalypse. Genèse 1:1, Apocalypse 22:21. Lisons la Bible. Si nous pouvons aller dans des écoles bibliques, gloire à Dieu. Mais ce n'est pas l'école biblique qui fera de nous de grands hommes de Dieu ou de grands serviteurs de Dieu ou de grands chrétiens. Non, c'est le temps que nous prenons pour méditer la parole de Dieu. Dieu dira à Josué, médite ce livre de la loi le jour et la nuit. Le jour c'est quand tout va bien, la nuit c'est quand tout va mal. Applique-toi fidèlement, c'est alors que tu auras du succès. Dieu aurait pu dire à Josué, va dans la plus grande armée, va plutôt dans la plus grande académie, va dans la plus grande école de théologie. Ensuite, quand tu auras réussi, quand tu auras un bon diplôme, quand tu auras un bon pourcentage, c'est en ce moment-là que tu pourras commencer à faire entrer Israël dans la terre de Canaan. Non. Je suis pour l'étude biblique. Je suis pour l'institut biblique. J'ai fait l'institut biblique. Mais ce n'est pas ça qui fait vous un chrétien, qui fait de vous un chrétien. Vous êtes chrétien si vous avez donné votre vie à Jésus-Christ. Et apprenez à découvrir qui vous êtes en Jésus-Christ en lisant la Bible, en lisant, en méditant la Bible, et tous les jours. Nous sommes en train d'étudier sur le soldat en Christ, notre identité. Nous sommes arrivés sur le point de dire que, sur la caractéristique, que nous sommes en Christ des soldats. 2 Timothée 2, verset 3. 2 Timothée 2, verset 3. Souffre avec moi comme un bon soldat de Jésus-Christ. Verset 4. Il n'est pas le soldat qui s'embarrasse des affaires de la vie s'il veut plaire à celui qui l'a enrôlé. Nous sommes des soldats en Christ. Et un soldat, c'est un homme ou une femme qui sert dans une armée. C'est un homme ou une femme qui sert une cause, qui combat pour elle. Nous sommes dans l'armée de Christ. Jésus-Christ est notre commandant suprême, commandant en chef. Et il nous donne des ordres, nous devons obéir. Nous avons un ennemi, nous devons le combattre. Mais Jésus-Christ nous donne aussi des recommandations en tant que soldat en Christ. Et je voudrais vous inviter dans Éphésiens 6. Éphésiens 6, versets 10 à 19. Vous y êtes? Éphésiens 6, versets 10 à 19. Nous n'allons pas lire tous les textes, tous ces versets. Mais en lisant de 10 à 19, je me rends compte que le Seigneur, au travers de l'apôtre Paul, nous parle de quatre recommandations en tant que soldats de Christ. Quatre choses que nous devons faire dans notre vie de tous les jours. Tous les jours, ça ne doit pas manquer dans notre caractéristique. Je suis même tenté de dire que l'identité du croyant en Christ, une des caractéristiques, c'est que nous sommes des soldats. Un des nombreux points que nous avons vus. Mais dans l'identité du soldat, nous devons retrouver au moins quatre caractéristiques. Premièrement, lisons dans Éphésiens 6, verset 10. Au reste, fortifiez-vous dans le Seigneur et par sa force toute puissante. Paul nous recommande, en tant que soldats de Christ, de toujours nous fortifier. Un soldat qui est mou sera facilement tué. En d'autres termes, Paul nous demande de nous exercer, de nous bâtir, de nous construire, de faire des exercices pour que nous soyons de plus en plus forts dans le Seigneur et sa force toute puissante. Comment est-ce qu'un soldat peut se fortifier? C'est en faisant de l'exercice. Je ne suis pas passé par l'armée, c'est vrai que je ne connais pas tout ce que les soldats font, mais en tant que soldat de Christ, j'imagine que Dieu nous demande, premièrement, la méditation de sa parole. Nous devons méditer la parole de Dieu. Non seulement la méditer, mais la mettre en pratique dans notre vie de tous les jours. Nous devons nourrir notre esprit de la parole de Dieu. Nous devons nourrir notre esprit de tous ceux et de toutes celles et de toutes choses qui peuvent nous aider à nous bâtir, à nous construire. La parole de Dieu, nous lisons tout livre qui peut nous aider à nous cultiver, mais dans le Seigneur. Des livres qui peuvent nous aider à nous cultiver dans le Seigneur. Nous ne lisons pas n'importe quoi. Je ne veux pas simplement citer des catégories de livres, mais le genre, la pornographie, ça ne peut pas nous aider à nous bâtir spirituellement. Ça va nous détruire. Il y a même des livres, entre guillemets, chrétiens, mais qui ne construisent pas la foi du chrétien, mais qui détruisent la foi du chrétien. Je suis allé dans un centre biblique, dans notre belle ville de Kinshasa. J'ai acheté une brochure. Ça traitait sur la guérison. Le titre de la brochure était sur la guérison. Et bien, quand j'ai lu ce livre, quand j'ai lu ce traité, ben j'ai regretté pourquoi j'ai acheté ce traité. Parce qu'au lieu de construire la foi du lecteur sur la guérison, sur la possibilité de recevoir sa guérison en Jésus-Christ, eh bien, le lecteur qui se prétendait être un chrétien disait tout le contraire. Vous voyez, ce genre de lecture, ça vous détruit. Ça ne vous bâtit pas, ça vous détruit. Ça vous détruit votre foi. J'essaie d'imaginer si des hommes et des femmes qui sont sur le point de mourir avaient lu ce livre, ils seraient partis. Je me rappelle aussi d'une fois, j'ai acheté un livre sur le Saint-Esprit dans une librairie chrétienne. J'ai lu, ce qui était écrit sur le Saint-Esprit, dis donc, c'était des bêtises. On disait par exemple qu'il ne fallait pas adorer le Saint-Esprit. Écoutez, ne pas adorer le Saint-Esprit, c'est dire que le Saint-Esprit n'est pas Dieu. des stupidités. Mais bon, chacun est libre d'écrire ce qu'il veut. Mais moi, je vous recommande d'acheter des livres qui vont bâtir votre foi. Nous sommes une armée, nous devons nous bâtir, nous devons nous exercer, nous devons avoir des muscles, nous devons, j'allais dire, des paquets. Nous devons prendre forme, nous sommes des militaires, nous devons être les meilleurs fantassins de Jésus-Christ. Et comment ? Dans la méditation de la parole de Dieu, dans la lecture saine. Dieu utilise aujourd'hui beaucoup d'hommes et de femmes dans le monde pour annoncer l'évangile. Et ces hommes et ces femmes ont écrit. Pourquoi ne pas lire leurs livres? Puisque Dieu les a utilisés. Nous pouvons lire leurs livres. Leur histoire, surtout ceux qui ont très bien fini. Surtout ceux que nous pouvons considérer comme étant des exemples dans le domaine de la foi. Nous devons lire leurs livres. Ça va nous aider à nous fortifier. Lorsque, par exemple, quelqu'un a besoin d'un miracle dans le domaine de guérison. Écoutez, vous êtes seul. Vous tombez sur un livre, par exemple, de Osborne, de Tommy Lee Osborne, l'évangéliste américain, où il vous relate des témoignages d'hommes et de femmes qui ont été guéris en Jésus-Christ. Eh bien, vous voyez, ça va fortifier votre foi, puisque vous vous dites, si le Seigneur Jésus-Christ a guéri les autres, il peut me guérir aussi. Parce que s'il les a guéris par grâce, il me guérira aussi par grâce. Dans le domaine financier, le Seigneur a utilisé d'autres hommes et de femmes pour prospérer. Eh bien, ces hommes aussi ont écrit. C'est vraiment merveilleux. Moi, je bénis le Seigneur pour tous ces ministères qui sont passés devant moi, qui ont fini et dont je peux considérer comme étant des exemples. Le modèle restant toujours Jésus-Christ. Bien sûr, quoi qu'ils aient écrit, nous l'examinons toujours à la lumière de la parole de Dieu. Toujours à la lumière de la parole de Dieu. Toujours à la lumière de la parole de Dieu. Continuons. Au reste, fortifiez-vous dans le Seigneur et par sa force toute puissante. Revêtez-vous de toutes les armes de Dieu, afin de pouvoir tenir ferme contre les ruses du diable. Deuxième recommandation que Paul nous fait, c'est de nous revêtir de toutes les armes de Dieu. Pas quelques armes de Dieu, toutes les armes, toute la prière, la parole de Dieu, le casque, le zèle pour l'évangile, la cuirasse, le bouclier de la foi. Paul nous recommande de prendre toutes ces armes pour tenir ferme. Donc si vous ne prenez pas une arme, vous en prenez 4/5, vous aurez du mal à tenir ferme. C'est se revêtir, c'est une recommandation que Dieu nous fait, de nous revêtir des armes de Dieu. En tant que soldat, tout soldat doit se revêtir des armes de Dieu. Que ce soit le soldat américain, en Christ je parle, le soldat américain en Christ, le soldat européen en Christ, le soldat africain en Christ, le soldat bantou, le soldat hutu en Christ, nous devons porter toutes les armes que Dieu met à notre disposition, parce qu'elles sont là pour nous permettre de résister au diable. Il serait peu sage de ne prendre que le 2/3, ou le 2/5, ou le 3/5, ou même le 4/5. Non, prenons les 5 armes que Dieu nous donne. Lorsque vous lisez Éphésiens 6, de 10 à 19, vous allez voir, Dieu va détailler toutes les 5 armes. Continuons. Car nous n'avons pas à lutter contre la chair et le sang, mais contre les dominations, les autorités, contre les principes de ce monde, des ténèbres, contre les esprits méchants dans les lieux célestes. Selon moi, c'est une autre recommandation que Dieu nous fait par rapport à l'utilisation des armes de Dieu. Nos ennemis ne sont pas charnels. Ce n'est pas mon fils, ce n'est pas ma sœur, ce n'est pas mon grand-père, ce n'est pas mon arrière-grand-père, ce n'est pas ma femme, ce n'est pas mon collègue de travail, quoi qu'il soit dans l'occultisme, ce n'est pas l'église à côté, quoi qu'il ne prêche pas le véritable évangile, qui sont mes ennemis. Mes ennemis sont spirituels. Ce sont des esprits, ce sont des dominations, ce sont des autorités, ce sont des principautés de ce monde des ténèbres. Ce sont des esprits méchants. Mon ennemi n'est pas le musulman, mon ennemi n'est pas le bouddhiste, mon ennemi n'est pas l'hindouiste, le athée. Non, mon ennemi sont ces principes que ces hommes et ces femmes prônent, prêchent ou vivent. Ce sont eux, mes ennemis, ces esprits qui les ont menti mais eux, ce ne sont pas mes ennemis. C'est une recommandation importante, parce qu'aujourd'hui dans l'armée de Christ, dans l'église de Jésus-Christ, tout le monde devient sorcier, tout le monde devient occultiste, dès qu'on ne prie pas avec vous dans la même église. Et même le sorcier, ce n'est pas mon ennemi. Je ne dois pas avoir peur du sorcier, puisque Jésus-Christ me protège et me garde. Mais il n'est pas mon ennemi. Ce n'est pas lui mon ennemi. Mon ennemi, c'est Satan, son royaume, ses principes, sa façon de vivre, sa façon de parler, ses esprits méchants qui se sont rebellés contre Dieu. Continuons verset 13. C'est pourquoi prenez toutes les armes de Dieu afin de pouvoir résister dans les mauvais jours et tenir ferme après avoir tout surmonté. Verset 14, quatrième recommandation. Tenez donc ferme, tenir ferme, résister aux ondes de choc de l'ennemi. Résister à tout vent de doctrine. Résister à tous les plaisirs du monde. Avec les armes que Dieu nous a fournies. Soldats de Jésus-Christ. Résistons. Tenons ferme. Surmontons les obstacles. Parce que, en tant que soldats, nous sommes en train de combattre. Et puisque nous combattons, ça veut dire qu'il y a aussi quelqu'un qui nous combat. Puisque nous sommes devenus angers, puisque nous sommes devenus des enfants de Dieu en Jésus-Christ. Quelqu'un dira, quelque temps après que je me sois converti, un pasteur, dès l'instant où vous vous convertissez, vous devenez une personne recherchée dans le royaume de Satan. Une personne à tuer. Il y a un combat. Nous devons tenir ferme, résister avec les armes de Dieu. Avec les armes de Dieu. Et l'ennemi n'est pas charnel. L'ennemi est spirituel. Allons au verset 18. Faites en tout temps par l'esprit toutes sortes de prières et de supplications. Veillez à cela avec une entière persévérance et priez pour tous les saints. Priez pour moi, afin qu'il me soit donné quand j'ouvre la bouche de faire connaître ardemment et librement le mystère de l'Évangile. Cinquième recommandation, priez en tout temps par l'Esprit. Priez! Quand vous êtes au bureau, priez par l'Esprit. Quand vous êtes, à la cuisine, priez par l'Esprit. Dans votre taxi, priez. Soyons en prière. Et pour être en prière, soyons en communion permanente avec le Seigneur. C'est très important. Ces cinq recommandations, je pensais que c'était quatre, je me trompe, ces cinq recommandations doivent être l'identité du soldat en Christ. Nous devons nous fortifier, nous devons revêtir les armes de Dieu, nous devons tenir ferme, nous devons prier en tout temps. Et notre ennemi n'est pas charnel, mais il est spirituel. Mon frère, ma sœur, ne confondons pas les choses. Nous sommes des soldats. Et des soldats ont un objectif, ont un ennemi précis. Si nous ne savons pas identifier notre ennemi, nous allons. C'est pour ça que certains croient que toute personne qui rencontre, toute difficulté qu'il rencontre, voilà, c'est le diable, il ne m'aime pas, voilà, celui-là, comme il ne prie pas avec moi, comme il n'a pas la même religion que moi, voilà, c'est le diable. Et il n'entrera pas chez moi, il ne boira pas le verre d'eau, il ne mangera pas la nourriture, non! Une fois que nous avons identifié notre ennemi, que nous savons qu'il est spirituel, tous ceux et toutes celles qui sont charnels sont nos frères. Et il faut aussi faire, si je peux dire, connaître les armes avec lesquelles Dieu nous demande de combattre. Quand il faut combattre quelqu'un charnellement, c'est avec l'amour. Mais quand nous devons combattre spirituellement, c'est avec les armes que Dieu nous donne, la parole de Dieu, la prière. Mais le sorcier que nous voyons, que nous côtoyons, que nous touchons, qui dort peut-être avec nous, qui travaille avec nous, Dieu nous demande de l'aimer, Dieu ne nous demande pas de le maudire, soldat de Christ. Attention, ne faisons pas n'importe quoi. Satan nous a menti, Satan a mis la confusion dans l'église, parce que nous avons confondu l'ennemi. Celui qui devait être notre ami, notre frère, nous avons commencé à le traiter d'ennemi. Pourquoi ? parce qu'il ne prie pas comme nous, il ne prie pas dans la même église que nous, il ne voit pas les choses de la même manière que nous, c'est son choix. Il rendra compte devant Dieu de son choix. Mais ce que Dieu nous demande, nous, c'est de l'aimer. À une certaine époque, le catholicisme, le protestantisme se sont massacrés au nom de Dieu. Ce n'est jamais ce que Dieu, ce que Jésus-Christ a demandé. Nous devons nous aimer, soldats de Christ. Notre ennemi, c'est Satan. Et Dieu nous a donné des armes. Utilisons-les. 5 recommandations. Nous devons nous fortifier, nous revêtir des armes de Dieu, tenir ferme, aimer nos ennemis et prier en tout temps. Mon frère, ma sœur, c'est ma prière aujourd'hui que vous compreniez, que nous comprenions et que nous vivions ces choses dans notre vie de tous les jours. Si en écoutant ce message, vous vous êtes rendu compte qu'il y a quelque chose qui n'allait pas, vous avez confondu l'ennemi, oh Jésus-Christ vous donne l'opportunité de vous demander pardon, d'abord à lui, et ensuite de réparer, d'améliorer votre vie. Et c'est très simple. Baissons la tête dans la prière et répétez ces simples mots après moi. Père éternel, au nom de ton Fils Jésus-Christ, je viens devant toi. Je te demande pardon. Pardon parce que j'ai confondu d'ennemi. Je te demande pardon parce que mon ennemi est spirituel et non charnel. Je te demande pardon parce que j'ai combattu mon frère. J'ai combattu celui et celle qui a été fait à ton image. Et je te demande pardon. Aujourd'hui, tu m'as fait comprendre ces choses. Et je m'engage aujourd'hui, en tant que soldat de Christ, à combattre l'ennemi de mon âme, qui est Satan. Son royaume, sa mentalité, sa façon de faire. Et je m'engage à aimer tous les hommes du même amour que tu m'as aimé en Jésus-Christ. De pardonner ceux qui m'ont fait du mal. J'invoque le sang de Jésus-Christ dans ma vie. J'invoque l'efficacité du sang de Jésus-Christ pour me pardonner, me purifier de toute forme de souillure. J'ai ainsi prié au nom de ton Fils Jésus-Christ. Amen. Si vous avez fait cette prière, croyez par la foi que Dieu vous a pardonné, écoutez, que vous avez pris un nouveau départ et que vous êtes maintenant pleinement engagé dans la nouvelle carrière qui vous est ouverte. Soldat en Jésus-Christ. 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Le nom de cette émission est Venez à Jésus. Je suis Raphaël Mambou. Nous nous retrouvons la fois prochaine, toujours sur le même thème, l'identité du croyant en Christ. Que Jésus continue de vous bénir, que Jésus continue de vous garder. À la fois prochaine. Amen.
2: Bonjour à tous, je suis Raphaël Mambou. Que Jésus vous bénisse, qui que vous soyez, où que vous soyez. Le nom de cette émission est Venez à Jésus. C'est une grâce, c'est un honneur, c'est un privilège de pouvoir vous retrouver encore aujourd'hui autour de la parole de Dieu pour partager quelques versets bibliques sur la restauration. C'est notre 3e émission et avant d'aller plus loin, je voudrais vous inviter à prier, à remercier le Seigneur, à bénir le Seigneur, car ce n'est pas parce que nous sommes meilleurs, plus excellents, plus spirituels que les autres que nous avons cette grâce, cette opportunité d'entendre sa parole. Prions. Père éternel, merci. Merci pour le souffle de vie. Merci pour ta parole. Merci pour ton salut qui se trouve en Jésus-Christ. Merci pour Jésus-Christ qui est le don que tu fais à l'humanité pour le salut des hommes. Père, nous voulons t'entendre parler encore aujourd'hui. Nous voulons que tu nous guides. Nous voulons que tu nous fasses du bien, que tu nous corriges, que tu nous redresses, que tu nous enseignes ta parole, ta vérité, Père. Afin que nous ne soyons plus dans le noir, dans l'obscurité, mais dans la vie de Dieu. Merci. Au nom de ton Fils Jésus-Christ, nous avons ainsi prié. Amen. La restauration. Comme je le disais, c'est notre 3e émission. Je vous invite très rapidement à lire dans Marc 1, 40 à 42. Marc 1, versets 40 à 42. Un lépreux vint à Jésus et, se jetant à genoux, il lui dit d'un ton suppliant, si tu le veux, tu peux me rendre pur. Jésus, ému de compassion, étendit la main, le toucha et dit, je le veux, sois pur. Aussitôt la lèpre le quitta et il fut purifié. La restauration. Nous avons dit que la restauration est l'action consistant à restaurer, c'est-à-dire remettre en place un état précédent qui a été altéré. En d'autres termes, restaurer, c'est reconstruire quelque chose qui a été détruit. Restaurer, c'est enlever certaines choses qui ne sont pas pures, correctes, ou des choses qui se sont ajoutées à quelque chose qui n'existait pas lors de sa création. Par exemple, la maladie. Elle n'existait pas lors de la création. Elle s'est ajoutée parce que l'homme est devenu rebelle face à Dieu. Et la Bible nous dit que la restauration est possible. Que Jésus-Christ ne refuse à personne une restauration. Nous avons le cas de ce lépreux. Dans la Bible, un lépreux est un homme ou une femme qui a été banni par la société à cause de sa maladie. Et en général, elle était d'origine à cause du péché. À cause du péché. Alors, ils vivaient reculés, loin de la société. Ils étaient abandonnés. Un lépreux était un homme qui, s'il était marié, eh ben, il pouvait plus vivre avec sa femme. S'il avait des enfants, s'il avait une entreprise, si c'était un homme considéré dans la société, eh ben, c'était terminé. Il était rejeté par les siens. Lorsque ce monsieur dit à Jésus, dans Marc 1, verset 41, Marc 1, verset 40, si tu le veux, tu peux me rendre pur. En d'autres termes, ce monsieur dit à Jésus, Seigneur, si tu veux, tu peux me restaurer. Supposons que c'était un homme marié. J'étais marié. J'avais des enfants. J'avais une entreprise. J'étais en communion avec mes frères et sœurs. Mais à cause de maintenant la lèpre, à cause de cette maladie, je suis rejeté. Je ne peux plus voir mes enfants. Je ne peux plus les prendre dans mes bras. Je ne peux plus ressentir l'amour de ma femme. Je ne sais plus me promener avec ma femme. Je ne sais plus prendre soin des miens. Mais toi, Seigneur, si tu veux, tu peux me restaurer. Tu peux me rendre tout ce que j'ai perdu. Tu peux faire de manière à ce que je reprenne mon état initial. Quel homme de foi! Quelle foi! Quelle foi! Il a vraiment, vraiment eu confiance en Jésus-Christ. Vous remarquerez que cet homme ne part pas voir les disciples de Jésus. Il ne dit pas à Pierre. Il ne dit pas à Jean. Il ne dit pas à Matthieu. Matthieu, Jean, Pierre, s'il vous plaît, demandez au Seigneur de me restaurer. Non, il va voir directement le Seigneur, comme pour vous dire que la restauration vient de Dieu. Vous qui m'écoutez en ce moment, vous dont la vie est détruite, dont le mariage est détruit, dont la santé est détruite, dont le moral est détruit, je suis venu vous annoncer que la restauration est possible, mais par Jésus-Christ. Jésus dit, il est dit dans Marc 1, verset 41, Jésus, ému de compassion, étendit la main, le toucha et dit, je le veux, la restauration est dans la volonté de Dieu. Aujourd'hui, la religion a fait beaucoup de mal à beaucoup d'hommes et de femmes. Parce qu'on est incapable de guérir, de ressusciter, de faire du bien, de restaurer des hommes. Alors on se dit non, ce n'est peut-être pas dans la volonté de Dieu. Quelqu'un qui attrape une maladie, ce n'est peut-être pas la volonté de Dieu qui te restaure. Prions Dieu et disons, Seigneur, si c'est ta volonté, sois guéri. Jésus dit à ce monsieur, c'est ma volonté, je le veux. Pourquoi est-ce que cet homme devrait être guéri et pas vous? Pourquoi est-ce que cet homme devrait retrouver sa santé émotionnelle, psychologique, santé financière, mais pas vous? Pourquoi? Qu'est-ce que ce monsieur a de plus que vous, alors que la Bible dit que devant Dieu, il n'y a pas d'acception. Il n'y a pas de favoritisme, il n'y a pas d'enfant chéri en dehors de Jésus-Christ. La restauration dans votre vie fait et de la volonté de Dieu. Je répète, la restauration dans votre vie est la volonté de Dieu. Dieu veut vous restaurer. Il a toujours voulu restaurer l'homme. Si la restauration n'était pas dans la volonté de Dieu, alors les hommes seraient restés pécheurs. Parce que n'oubliez pas que l'homme a perdu son identité, ou lorsque l'homme a chuté, il s'est séparé de Dieu, et le mur de séparation, c'était le péché. Et que Jésus-Christ est venu détruire ce mur de séparation au travers de sa mort à la croix. Vous avez droit à la restauration, qui que vous soyez. Quelle que soit votre origine, vous avez droit à la restauration. Même si vous êtes fautif, vous avez droit à la restauration. Jean 3, verset 2. Commençons au verset 1. L'ancien Agaüs, le bien-aimé, que j'aime dans la vérité. Bien-aimé, je souhaite que tu prospères à tous égards et sois en bonne santé comme prospère l'état de ton âme. Bien-aimé, j'ai toujours essayé d'imaginer cette phrase comme étant le Saint-Esprit qui nous parle directement. Bien sûr, la Bible est inspirée par le Saint-Esprit. Mais ce verset, c'est comme si Dieu parlait directement. Il dit, bien-aimé, et vous pouvez ajouter votre nom, bien-aimé Raph, bien-aimé Michel, bien-aimé Mylène, bien-aimé Dominique. Et maintenant Dieu ajoute, je souhaite que tu prospères dans tous les domaines et je souhaite que tu sois en bonne santé, comme prospère l'état de ton âme. En d'autres termes, je souhaite que tu sois restauré dans tous les domaines de ta vie. Mon frère, ma sœur, vous qui m'écoutez en ce moment, la restauration est biblique. Revenir à un état précédent avant que les choses soient détruites. Dieu veut que vous soyez restaurés dans votre mariage, dans vos études, dans votre commerce, dans votre ministère, dans la société dans laquelle vous vivez. Dieu veut que vous soyez restauré. Ce lépreux que nous avons lu dans Marc 1, 40 à 42, a tout perdu à cause de la lèpre. Il a tout perdu. Il a perdu son mariage, il a perdu ses enfants, il a perdu sa dignité. Il a tout perdu, il est rejeté. Ses membres de famille peut-être continuent à l'aimer, c'est vrai, peut-être. Mais ils ne sauront plus exprimer cet amour envers leur frère qui est devenu lépreux, comme il se doit. Ça sera juste, « Papa, je t'aime, mais de loin. » Sa femme, ça sera, « Mon chéri, je t'aime, mais de loin. » Ses frères seront en train de faire monter des cris de pleurs, comme pour dire, « Nous t'aimons, mais nous ne pouvons plus nous approcher de nous. » Et j'aime ce que la Bible dit dans... Revenons un peu dans Marc 1, verset 41. Oui, Marc 1, verset 41. Jésus, ému de compassion. C'est quoi la compassion? C'est souffrir avec. Lorsque Jésus a entendu ces paroles de foi, ces paroles de confiance, ça touchait Jésus. Et le voyant, et le voyant souffrir. Jésus a souffert avec lui. Mon frère, ma sœur, laissez-moi vous dire, il n'y a personne dans ce monde, dans cet univers, qui souffre avec vous comme Jésus-Christ. Oh, vous pouvez m'appeler, je compatis, je souffre, mais comme Jésus-Christ souffre, il n'y en a pas. Voilà pourquoi nous devons davantage faire confiance à Jésus-Christ plutôt qu'aux hommes. Vous pouvez m'appeler, nous allons prier, nous allons pleurer ensemble. Mais peut-être que tout de suite, nous allons prier, nous allons pleurer ensemble. Mais peut-être que tout de suite après, je vais prier

sur lui la maladie de ce lépreux. Ce sont de nos maladies que Jésus-Christ s'est chargé. Il a été flagellé pour nous, il a payé le prix pour nous. Alors comment pouvons-nous encore nous poser la question, est-ce la volonté de Dieu de me restaurer? Est-ce la volonté de Dieu de me restaurer? Oui, il a dit oui, je le veux, je le veux. Dieu veut votre restauration. Dieu veut que vous soyez rétablis dans la société. Dieu veut que votre mariage soit reconstruit. Restauration, c'est reconstruire quelque chose qui a été détruit. C'est remettre à neuf quelque chose qui a été rongé, gâté, détruit, attaqué par l'ennemi. Dieu veut votre restauration. Et ce n'est pas quelque chose de purement du Nouveau Testament. Nous le retrouvons aussi dans l'Ancien Testament. Le psaume 23, verset 4. « Il restaure mon âme. » Lorsqu'on fait partie de la bergerie de Christ, Christ s'engage à restaurer les âmes de ceux et de celles qui le suivent. Christ veut vous restaurer dans tous les domaines. Dans 3 Jean 1, verset 2 que nous avons lu, il est dit « Tout dépend de la restauration de votre âme. » Donc si votre pensée, votre intelligence, vos émotions sont restaurées par Dieu, sont restaurées par Christ, tout le reste va suivre. Vous voulez être restauré? Soyez d'abord changé dans votre mentalité. Soyez d'abord changé dans votre mentalité et Dieu va faire le reste. Il est plus difficile de restaurer une personne dans sa mentalité que de gagner quelqu'un à Christ. Faire des disciples à Christ, de Christ, faire des disciples de Christ est plus difficile que de gagner des gens à Christ. Venir à Christ, c'est très facile. Mais devenir un disciple de Christ, c'est plus difficile parce qu'il faut que la personne soit restaurée dans sa mentalité, dans son âme, dans sa façon de penser, dans sa façon de réfléchir. Et si cette personne refuse cette restauration-là, c'est plus difficile maintenant de travailler avec lui. Voilà pourquoi certains continuent à croire que la maladie vient de Dieu, que la pauvreté vient de Dieu, que l'échec vient de Dieu. Voilà pourquoi d'autres continuent à croire que Dieu ne veut pas que leur vie aille de l'avant. Parce qu'ils ne connaissent pas la volonté de Dieu. Or, pour connaître la volonté de Dieu, je vais appeler ça, c'est il faut se laisser restaurer, reconstruire de nouvelles idées. La restauration n'est pas quelque chose de nouveau. Ésaïe 44, verset 28. Je dis de Cyrus, il est mon berger, et il accomplira toute ma volonté. Il dira de Jérusalem, qu'elle soit rebâtie, et du temple, qu'il soit fondé. Vous voyez, que Jérusalem soit rebâtie, que Jérusalem soit restaurée. Dieu s'adresse, Dieu fait une prophétie, Dieu parle au sujet d'un homme qui viendra dans les siècles à venir par rapport à Ésaïe. Et Dieu dit à Ésaïe, en fait, de manière indirecte, je veux que Jérusalem soit restaurée. Si vous ne voulez pas marcher avec moi, si vous ne voulez pas le restaurer, je vais utiliser quelqu'un d'autre. Parce que le but est que je veux, ma volonté est que Jérusalem soit restaurée. Si les Européens ne veulent pas vous apporter l'évangile pour que vous soyez restaurés, des Africains viendront. Si les Africains ne viennent pas pour qu'on vous apporte l'évangile afin que vous soyez restaurés, des Américains le feront. Si les Américains ne le font pas, les Asiatiques le feront. Bref, Dieu n'est pas limité pour vous apporter le message de restauration. Moi, je suis en République démocratique du Congo. Je suis dans la ville de Kinshasa. Mais vous êtes dans d'autres villes, dans d'autres pays. Dieu n'est pas limité. Dieu n'est pas fini. Il est infini. Le monde, les pays arabes sont fermés. C'est très difficile d'y apporter l'évangile. Mais Dieu n'est pas limité. Aujourd'hui, nous traversons ces frontières au travers des ondes.

la télévision, de la radio, par satellite, sur Internet, pour apporter un message de restauration. C'est ça qu'il veut dire dans ce verset. Il n'est pas limité. La restauration fait partie de sa volonté pour vous. Rappelez-vous, restauration. Remettre en place un état précédent qui a été altéré. Reconstruire, rebâtir, relever, redresser, remettre à neuf quelque chose qui a été détruit. Jean 10, verset 10 dit, le diable n'est qu'un voleur, un meurtrier et un destructeur. C'est ça que le diable sait faire. Jésus dit, je suis venu donner la vie afin que mes brebis aient la vie en abondance. Il donne la vie à ceux qui n'avaient pas de vie. Pourquoi? Parce que le diable leur a volé la vie. Donc, Jésus-Christ vient restaurer ce qui a été détruit par l'ennemi. Jésus vient restaurer dans votre vie ce que l'ennemi a détruit. Que vous soyez conscient ou que vous n'étiez pas conscient, ça n'a aucune espèce d'importance. Sa volonté est de vous restaurer. Voilà pourquoi je refuse de croire que même une personne âgée de 80 ans, que vous lui disiez non, votre vie est terminée. Attendez juste la mort et puis partez. Non, même à 80 ans, Dieu peut faire quelque chose avec cette personne-là. Même à 85 ans, même à 100 ans, tant que la personne est lucide, tant que la personne sait encore s'exprimer, sait encore faire quelque chose avec Christ, nous ferons des exploits. Ne vous découragez pas, quel que soit votre état. La restauration est possible. On peut faire de grandes choses avec Dieu et laisser aux générations futures un exemple d'hommes et de femmes qui ont marché avec Jésus-Christ, un exemple d'hommes et de femmes qui ont été changés par Jésus-Christ. Jésus n'est pas limité. Il dit à ce lépreux, « Je veux te restaurer. Moi, à votre place, je me lèverai le matin et je dirai chaque jour, « Jésus-Christ est en train de me restaurer dans ma vie de tous les jours. Il me restaure dans mon travail. Il me restaure dans ma relation avec mes membres de mes familles. Il me restaure dans mon ministère. Il me restaure dans ma mentalité. » Oui, il restaure. Dieu n'a pas changé. Je veux que Jérusalem soit rebâtie. Je veux que le temple soit fondé. C'est ça la volonté de Dieu dans votre vie. Ésaïe 58. Ésaïe 58, verset 12. Ésaïe 58, verset 12. Vous y êtes? Ésaïe 58, verset 12. Les tiens rebâtiront sur d'anciennes ruines. Tu relèveras des fondements antiques. On t'appellera réparateur des brèches. Celui qui restaure les chemins, qui rend le pays habitable. J'ai tendance à dire que ce genre de phrase s'applique pleinement à la personne de Jésus-Christ. Mais Dieu dit que cela est faisable aussi par nous. Par nous, Dieu peut restaurer la vie des autres. Par nous, Dieu peut restaurer notre pays. C'est pour dire que Dieu est pour la restauration. On ne peut pas dire, on ne peut pas prêcher du haut d'une chaire et dire non. Il faut prier en disant que si c'est la volonté de Dieu, sois guéri. Si c'est la volonté de Dieu, retrouve ton travail. Si c'est la volonté de Dieu, retrouve ta santé. Si c'est la volonté de Dieu, retrouve tes pleines facultés. Non! Puisqu'il veut la restauration. Il dit, je veux que Jérusalem soit rebâtie. Il dit à des hommes, on va vous appeler réparateurs de brèches. Ceux qui restaurent des chemins. Ceux qui rendent un pays habitable. C'est vous, c'est moi. Mais si c'est sa volonté pour nous que nous le fassions pour les autres, pourquoi est-ce qu'on devrait se poser la question encore? Est-ce la volonté de Dieu de me restaurer? Est-ce la volonté de Dieu de me donner encore un mari? De me donner encore des enfants? Alors que j'ai avorté, j'ai tué des enfants par milliers. Est-ce la volonté de Dieu de encore m'utiliser dans son plan, dans son royaume, pour gagner d'autres âmes, d'autres âmes à Christ? Est-ce que c'est la volonté de Dieu? Oui, c'est la volonté de Dieu. Oui, oui.
Oui, regardez un peu le cas de Pierre. Pierre a juré, il dit, non Seigneur, je jure que moi je ne te quitterai jamais, moi je ne t'abandonnerai pas et j'irai même mourir avec toi. Dès que le problème arrive, Pierre a fui. Non seulement il a fui, mais il a renié 3 fois le maître. Le maître aurait pu dire, je n'ai plus besoin de toi. Mais lorsqu'il ressuscite, Jésus-Christ dit, allez dire à Pierre et à mes disciples, à Pierre et à mes disciples que je suis à tel endroit, qu'on se retrouve à tel endroit. Et il donne toujours une mission encore à Pierre. Va faire telle chose, va faire telle autre chose. Apporte l'évangile dans le monde entier. C'était une façon de restaurer Pierre, quoi qu'il était tombé. Mon frère, ma soeur, qui que vous soyez, le relèvement est possible. Dieu est capable de vous relever. Dieu est capable de vous restaurer dans le domaine dans lequel le diable a des victoires sur vous. C'est possible. Ne vous découragez pas. Venez à Jésus-Christ. Venez à Jésus-Christ. Pleurez. Implorez sa grâce. Implorez sa miséricorde. En fait, c'est ce qu'a fait ce lépreux. Il est venu. Il est venu à Jésus. Comme pour lui dire, tu es la seule solution de ma vie. J'ai tout essayé. J'ai vu les médecins. J'ai vu les grands prêtres. J'ai vu les souverains sacrificateurs. Rien n'a changé. Mais toi, si tu veux, les choses vont changer. Jésus a dit, oui, je le veux. Et les choses ont changé. Jésus-Christ vous dit ce matin, au travers de ce message, je le veux, je veux la restauration dans votre vie. Ne regardez pas à la destruction, ne regardez pas à la profondeur de la destruction, mais regardez à Jésus-Christ, qui est la parole de Dieu. Ne regardez pas à la grandeur du problème, à la hauteur du problème, à la difficulté, mais regardez à la puissance de Jésus-Christ. Regardez lui et lui seul, car lui seul peut vous restaurer dans votre vie de tous les jours, dans tous les domaines. Il l'a dit, je le veux. L'apôtre Jean nous dit, je souhaite que tu prospères dans tous les domaines, tous les domaines, tous les domaines de la vie. Mon frère, ma sœur, si vous n'avez jamais donné votre vie à Jésus-Christ, aujourd'hui est le jour du salut. Aujourd'hui est le jour de la restauration. Si vous voulez dire à Jésus, entre dans ma vie et restaure ma vie, baissons la tête dans la prière et répétez ces simples mots après moi. Prions. Père éternel, au nom de ton Fils Jésus-Christ, je viens devant toi. J'accepte Jésus-Christ comme mon Seigneur et mon Sauveur personnel. J'invite Jésus-Christ dans ma vie comme celui qui va me restaurer dans tous les domaines de ma vie. Je prends l'engagement aujourd'hui et jusqu'à la fin de mes jours de toujours suivre Jésus-Christ tous les jours de ma vie et dans tous les domaines de ma vie. Je prends l'engagement de lui obéir à lui et à lui seul. Je crois et je confesse que maintenant, je suis une nouvelle créature, pardonnée en Jésus-Christ, que je suis un enfant de Dieu. Je crois et je confesse que je suis sauvé par grâce au travers de Jésus-Christ. Je crois et je confesse que maintenant, Dieu commence un processus de restauration dans ma vie. Au nom de Jésus-Christ, j'ai ainsi prié. Amen. Si vous avez fait cette prière, croyez que par la foi, le Seigneur vous a entendu et qu'un processus de restauration a commencé dans votre vie puisque vous êtes un enfant de Dieu. Pour toute question spirituelle, vous pouvez joindre notre ministère, le ministère Jésus pour tous, au plus 243 819 910 910. Je répète, au plus 243 819 910 910. Ou vous pouvez visiter notre site internet www.jésuspourtous.org. 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Je suis Raphaël Mambou. Que Jésus continue de vous bénir, que Jésus continue de vous garder. Nous nous retrouvons la fois prochaine, toujours sur le même thème, la restauration. Que Jésus vous bénisse encore une fois. Amen.

0: Patrick devait aller dans une école particulière à la suite d'une orientation. Et puis au moment où on trouvait cette école, puisqu'on n'était pas loin de Paris, donc c'était dans Paris, ça devait coller, mon directeur m'a fait savoir que, ben, ma foi, ça faisait 4 ans que j'étais au même endroit, et dans la gendarmerie, c'est beaucoup. Alors, on priait, bien sûr, mais on aurait bien voulu faire coller les choses ensemble, c'est-à-dire rester à Paris, et en même temps, il y avait cette mutation, et qu'est-ce qu'il faut faire? Alors, dans la vie normale, ben, faut d'abord savoir où on va vous envoyer, où est-ce qu'on va être logé, en fonction de ça, où est-ce qu'on va trouver une école. Et puis, à un moment donné, c'est quand même devenu évident. Alors, on a pris cette école. On l'a fait inscrire. Et puis, j'ai eu une première alerte. On m'a indiqué que j'étais muté, assez loin. Alors, j'ai fait ce que je pouvais faire humainement. J'ai dit à mon patron que s'il fallait y aller, j'y allais, mais que je souhaitais pas. Alors, on m'a dit, bon, on va voir. Et puis, ensuite, j'ai été muté, à Paris. Et quand j'ai su que c'était Paris, j'ai dit merci Seigneur, parce que ça réglait tout pour le fils. Mais c'est là qu'un petit peu que mon témoignage commence, c'est que, bien sûr, faut pas demander tout à la fois. Donc j'ai remercié mon patron parce qu'on m'avait donné Paris, et ensuite j'ai demandé pourquoi faire. Et alors là, je dois dire, ben, ça m'est tombé sur la figure, parce que dans mes 27 ans de carrière, il y a qu'une chose que je sais pas faire, c'est avoir de l'ordre, et puis faire un travail administratif ou de gestion. Et j'ai appris que j'étais nommé chef du personnel dans une unité très importante, puisqu'elle fait autour de 5 000 à l'effectif. Ça a été la première chose qui m'a interpellé. Et la deuxième, je me suis dit, mais comment je vais pouvoir témoigner, puisque j'avais pris contact avec celui que je remplaçais. Il m'avait dit, y a pas, on n'a pas une minute à perdre, on travaille sans arrêt, il faut travailler le soir tard, le matin. Mais bref, on m'avait donné ce poste, je l'ai pris. Et la seule chose que j'ai fait, c'est que pour une fois, j'ai fait preuve de beaucoup d'humilité. J'ai dit d'abord, Seigneur, puisque tu m'as donné ce travail, il faut que je sois capable de l'assumer. Alors tu vas me donner d'être intelligent dans ces matières que je connais mal. Et je suis rentré effectivement j'ai pris mes fonctions. J'ai d'ailleurs réuni tous mes collaborateurs. Et je leur ai dit, très honnêtement, je leur ai dit, je suis votre chef. Ça n'a jamais été dans mon genre de refuser les responsabilités. Donc j'assumerai entièrement ce service. Mais je ne l'ai jamais fait, je ne le connais pas, et je compte sur vous pour que je sois quelqu'un de compétent le plus rapidement possible. Et puis effectivement, j'ai été excessivement pris, et j'ai dû me consacrer, je dirais pas 24 heures sur 24, mais pratiquement tout mon temps dans un travail de gestion de dossier. Et il s'est passé deux choses, c'est tout simplement le témoignage que je voulais donner, c'est que d'abord, j'ai eu des collaborateurs qui, en l'espace de 8-10 jours, j'ai senti qu'ils faisaient tout pour que je réussisse dans mon travail. Et je dois dire que grâce à eux, au bout de 6 mois, j'avais pris complètement la maîtrise de ce travail. Ça, c'est le miracle du Seigneur. Mais le deuxième, ça a été effectivement cette préoccupation d'avoir laissé tous les gens, parce que quand on est chrétien, on veut témoigner, on veut apporter l'évangile, et à ce moment-là, je pouvais plus le faire. Je me suis posé la question, et je me suis dit, mon Dieu, face effectivement toute la journée, c'est le téléphone, c'est les gens qui viennent faire signer le courrier, enfin c'est ce qu'on voit dans les films, mais je n'exagère pas, c'est vraiment la pression en permanence. Et je me suis dit, qu'est-ce que je peux faire en tant que chrétien? Tous ces gens qui venaient ou qui téléphonaient ou qui m'apportaient des dossiers ou qui rouspétaient ou qui, il fallait que je les aime comme ils étaient, qu'il fallait au moins que je considère leurs problèmes. Et j'ai découvert qu'on pouvait aimer quelqu'un à travers des dossiers de sanctions, de punitions, etc. Et alors, il s'est passé quelque chose d'absolument bizarre, d'absolument étrange. Au bout d'un moment, tous ces gens qui ont l'habitude des grands chefs qui s'énervent et tout, ils me disaient, mais qu'est-ce que vous avez? Pourquoi vous restez calme? Alors là, je leur disais, entre deux papiers, entre deux signatures, parce que moi, j'ai le Seigneur, et il me demande d'être comme ça. J'ai reçu une fois une femme, parce qu'il y a du personnel civil également. Je savais que je devais lui lire ses notes et lui annoncer qu'elle n'aurait pas d'avancement, tout simplement parce que c'est la crise et qu'il faut faire des économies, même si elle était parfaitement bien dans son travail. Et je savais une deuxième chose, c'est que son mari avait une grave maladie, très grave. C'est tout ce que je savais d'après son dossier. Et je l'ai reçu et je lui ai dit ce que je pouvais lui dire en tant que chef du personnel. Et j'ai trouvé quelqu'un d'ouvert qui, malgré son malheur, aimait les autres, se sentait bien dans son travail, reconnaissait toutes les petites facilités qu'on lui donnait, etc. Et j'ai continué à parler avec elle, sans parler du Seigneur d'ailleurs, simplement en essayant de faire ce que je pouvais pour elle, et simplement en l'écoutant. Et au bout d'un moment, elle m'a dit, mais c'est bizarre, j'ai l'impression que je pourrais prier avec vous. Et ça a été la première ouverture. Et ensuite, j'ai eu d'autres contacts. Et petit à petit, au fur et à mesure que je prenais possession de ma fonction, j'avais de plus en plus de gens qui me demandaient pourquoi, tout simplement. J'avais le moral, j'avais le sourire. Et que ma fatigue, ma foi, c'était, je la montrais pas à tout le monde. Et la dernière fois, c'est quelqu'un qui est venu me porter le courrier à la signature et qui avait l'air triste. J'ai dit, qu'est-ce qui va pas? Elle a dit, ah, vous savez, mais j'ai dit, je vous ai déjà témoigné, vous savez bien que vous attendez quelque chose. Elle me dit, oui, j'attends quelque chose. Et bien, j'ai dit, écoutez, je vais vous faire une fleur. Je vous donne une heure de liberté. Allez trouver mon épouse et allez prier avec elle. Et vous verrez que vous allez retrouver la paix. Moi, j'avais pas le temps, j'avais du travail. Et voilà comment le Seigneur nous a appelés avec Huguette, simplement en étant à notre place, à pouvoir dire que Dieu est bon, qu'il est là tous les jours.
1: Plusieurs, comment dirais-je, plusieurs textes qui se recoupent dans le Pentateuque en ce qui concerne la législation. Nous avons d'abord ce qu'on appelle le Code de l'Alliance, qui se trouve dans le 12e chapitre de l'Exode à partir du verset 22 jusqu'au chapitre 13, verset 16. Ensuite, nous avons le Décalogue proprement dit, Exode 20, verset 2 à 14. Ce qu'on appelle la Grande Alliance, Exode 34, verset 17. Ensuite, nous avons tout le matériel légal du livre de l'Exode, tout le matériel légal du Lévitique et des Nombres, et puis tout le matériel légal du livre du Deutéronome. Or, ce qui frappe, c'est qu'il y a, entre ces différents textes, n'est-ce pas, qui se recoupent, parfois des variantes. Un petit peu, si vous voulez, c'est le même problème que le problème synoptique, où nous avons trois évangiles qui racontent à peu près les mêmes événements, mais avec des détails qui diffèrent de l'un à l'autre. On a ici exactement la même chose. Par exemple, si vous lisez les deux versions du Décalogue, telles qu'on trouve d'abord dans le chapitre 20 du livre de l'Exode, et puis ensuite dans le texte parallèle du livre du Deutéronome, vous constaterez qu'il y a des variantes. Par exemple, dans le livre de l'Exode, le Shabbat est mis en relation avec la création, car en 6 jours, l'Éternel a fait le ciel, la terre et tout ce qui s'y trouve, et il s'est reposé le 7e jour. C'est pourquoi le Seigneur a béni le jour du Shabbat et l'a sanctifié. Dans le livre du Deutéronome, le Shabbat n'est plus mis en relation avec la création, mais avec la sortie d'Égypte. Hein, c'est le Shabbat est le souvenir de la sortie d'Égypte. Donc voilà ici une variante. Or, justement, ce qui est tout à fait intéressant, c'est que ces textes légaux qui existaient certainement avant la composition finale du Pentateuque, n'est-ce pas, dans des temples, dans des sanctuaires, dans des choses comme ça, qui ont été déposés par Moïse dans le tabernacle, hein, au départ, eh bien, ont été intégrés dans le texte biblique sans qu'on cherche à les harmoniser, exactement, si vous voulez, comme pour les évangiles synoptiques. Et ça veut dire quelque chose de très important. Ça veut dire que ils avaient une origine commune, hein, qui était donc ce qui avait été donné par Dieu à Moïse, et que ces textes-là ont obtenu dès le départ une telle autorité. Ils ont été considérés au départ comme inspirés tellement que même quand il y avait des variantes, on n'a pas cherché à les harmoniser, parce qu'on avait trop de respect pour le texte inspiré, que l'on considérait comme inspiré pour en toucher ne serait-ce qu'une virgule, alors que logiquement, n'est-ce pas, si ces choses-là avaient eu lieu dans notre époque de filous et de tripatouilleurs et de traficoteurs, on se serait empressé justement d'harmoniser les différentes variantes. Alors ça, c'est quelque chose de très important. On trouve des idées forces, la crainte de Dieu, l'amour de Dieu, et qui ont une origine commune avec le reste, justement, du Pentateuque. Alors, la question qui se pose, c'est celle-ci. Est-ce qu'il y a une influence de ces documents les uns par rapport aux autres qui prouverait leur antériorité des uns par rapport aux autres? Ce qui est le cheval de bataille, évidemment, des critiques. Pour la critique classique, nous l'avons vu, le Code de l'Alliance, c'est-à-dire ce qu'on trouve essentiellement dans le Lévitique, a influencé le Deutéronome. Mais on retrouve les mêmes lois dans les deux codes. C'est ça qui est extraordinaire. même alors qu'il y a des variantes. Alors, ce qui est clair, n'est-ce pas, c'est que nous avons ici une séquence évolutive qui est absolument sans fondement. Autre question, les relations avec les codes mésopotamiens. Ça, c'est très important. J'en parlais justement ces jours derniers, parce qu'il y a actuellement tout un remue-ménage à nouveau qui ressurgit dans les milieux de l'exégèse biblique, où l'on voudrait nous faire croire que les codes bibliques ont été influencés par les anciens codes du Moyen-Orient, par exemple le fameux code de Hammurabi, dont la stèle se trouve au musée du Louvre, les textes d'Eshnouna, des lois d'Eshnouna, qui était une ville qui se trouvait aussi en Mésopotamie. Par exemple, on a une fête, n'est-ce pas, dans le code de Hammurabi, ou dans les codes d'Eshnouna, qui s'appelle le Shabbatou. Évidemment, ça suffit pour qu'on voit ici une relation avec le Shabbat. Et les critiques disent Moïse n'a rien inventé. Enfin, de toute façon, Moïse n'existe pas, hein, pour les critiques. Donc, la Bible n'a rien inventé. Ils ont fait que reprendre la coutume babylonienne du Shabbatou pour en faire le Shabbat. Bon, erreur énorme, nous dit Kaufmann, parce que le Shabbat est un jour de joie dans la Bible. C'est un jour de réjouissance, c'est un jour de bénédiction. L'Éternel a béni le Shabbat et l'a sanctifié. Chez les Babyloniens, le Shabbatou, c'est un jour néfaste. Où il vaut mieux rien entreprendre parce que ce qu'on entreprend ce jour-là, ça ne réussira pas de toute façon. Alors, et vous, nous sommes ici dans quelque chose qui est tout à fait différent. Bon, on a aussi voulu voir un rapprochement très important entre les coutumes qui sont décrites dans le Pentateuque et puis les coutumes cananéennes. Par exemple, les fêtes. Les fêtes, Pâques, Pentecôte, Soukhot, auraient été inspirées justement par les rites agricoles, les fêtes agricoles des Cananéens. Bon, en fait, ici, il y a une différence. C'est vrai qu'on trouve parfois un certain nombre de choses qui se recoupent par rapport aux codes anciens. Faut-il s'en étonner, dans la mesure où, finalement, ces textes étaient à peu près contemporains, où, automatiquement, les gens de ces pays-là avaient résolu à peu près le même type de problème, parce que la société babylonienne, la société cananéenne ou la société israélite étaient toutes des sociétés agricoles qui obéissaient donc à, si vous voulez, les lois naturelles et les lois, je dirais, coutumières, n'est-ce pas, de l'ancien Moyen-Orient. Ça, c'est quelque chose qui remontait aux origines de l'humanité. Donc, il est normal, dit Kaufmann, que nous trouvions des points communs. Mais s'il y a des points communs, il y a aussi des différences extrêmement importantes. Par exemple, les lois qui sont relatives aux droits agricoles, aux fêtes ou des choses comme ça. Dans le code de Hammurabi, pour ne parler que de lui, ont affaire à la protection des récoltes. C'est les récoltes qui sont sacrées. Pour la Bible, ce qui est important, ce sont les personnes. C'est une perspective tout à fait différente. Et c'est très intéressant de noter, n'est-ce pas, que finalement, le respect des récoltes est quelque chose de païen. Et la Bible désacralise la nature. Et c'est tout à fait intéressant de noter que dans l'écologie moderne, on est en train de resacraliser la nature au détriment de l'homme, alors que la Bible, elle, fait exactement le contraire. Par exemple, Deutéronome 25, verset 4, Deutéronome 22, verset 10. Bon, ces lois aussi sont en accord avec l'état nomade d'Israël. Alors, il faudrait toute une longue étude sur le nomadisme, qui serait une étude extrêmement passionnante, n'est-ce pas, qui, personnellement, m'a toujours fort intéressé. Mais beaucoup de lois, justement, du Pentateuque viennent des coutumes nomades qui sont encore pratiquées aujourd'hui et qui ont une raison d'être simplement parce que ce sont des choses qui s'imposent à l'usage dans le milieu hostile qu'est le désert. Par exemple, la structure tribale, avec un patriarche qui en est en quelque sorte le maître absolu, c'est une nécessité absolue dans le désert. Vous allez au Sahara, chez les hommes bleus, là, les Touaregs. Vous allez dans les déserts du Moyen-Orient, vous allez dans les déserts d'Asie centrale, etc., chez les Mongols, c'est exactement la même structure. Vous retrouvez les mêmes coutumes, vous retrouvez les mêmes lois, parce que c'est des conditions de survie dans un milieu hostile qu'est le désert. Et ça, si vous voulez, c'est des choses qui sont nées avec le temps, à moins qu'elles ne remontent aux origines, n'est-ce pas ? Et qui sont encore pratiqués aujourd'hui par les nomades et les bédouins modernes, bien que même ce ne soit pas codifié dans des codes comme ça a été à l'époque au Moyen-Orient, mais qui se transmettent oralement de père en fils et qui se pratiquent jusqu'à nos jours. Par exemple, le père de Vaux, qui était professeur à l'école biblique de Jérusalem, l'école biblique des Dominicains, a consacré un ouvrage très très important justement sur ces lois et coutumes des bédouins, dans lequel il explique justement la raison d'être d'un certain nombre de ces lois. Par exemple, ce qui concerne les esclaves, et les esclaves qui s'enfuient, l'esclave fugitif, les meurtres, la coutume de la Géoula, c'est-à-dire la vengeance du sang, ce sont des lois qui sont typiques du nomadisme. Ce qui concerne la séduction, ce qui concerne l'appartenance à une tribu, le rachat, les lois de rachat comme l'histoire de Ruth et des choses comme ça. Ça, ce sont des choses qui sont typiques du désert, qui sont typiques du nomadisme et qui sont héritées du nomadisme. Par conséquent, si vous voulez, ce sont des choses qui n'ont pas Canaan pour origine. Et finalement, que le Seigneur reprend à son compte, parce que ce sont des choses qui sont naturelles. C'est comme les lois 2 et 2 font 4, en quelque sorte, automatiquement, ça revient. Exactement, si vous voulez, comme le « tu ne tueras pas », « tu ne commettras pas de vol », « tu ne commettras pas d'adultère », vous trouvez ça, si vous voulez, sous tous les cieux, sous tous les horizons. Parce que ce sont des lois qui sont naturelles. Hein, qui sont naturelles dans le cœur de l'homme. Et il est normal qu'on les retrouve aussi bien en Chine que en Afrique, qu'en Amazonie, etc. N'importe quel endroit du monde, n'est-ce pas, on retrouve, grosso modo, ce type de loi fondamentale. Bien évident que dans toutes les sociétés, on considère comme quelque chose de négatif que de commettre un meurtre, d'apporter atteinte à la propriété de son prochain, de porter atteinte à sa femme, etc. Ce sont des choses qui sont naturelles. Alors on les retrouve aussi, bien sûr, et d'autres du même ordre, évidemment, dans les lois de la Bible. On constate aussi dans la Bible que seules les lois de l'Exode sont en relation avec l'agriculture, mais que la Bible ajoute une dimension spirituelle à chacune de ces fêtes et à chacun de ces rites agricoles. Par conséquent, ce n'a rien à voir avec le pays de Canaan qui, lui, avait des fêtes qui étaient essentiellement agricoles. Donc ici, ces lois ont pour origine l'ancienne tradition des tribus, pré-mosaïque, l'époque des patriarches, si vous voulez. Elles sont communes aux autres tribus nomades, elles ont des parallèles automatiquement dans les sociétés du Moyen-Orient, qui sont elles aussi issues du nomadisme. Et pour les mêmes raisons, en fin de compte, n'est-ce pas ? Mais ce qui est particulier à Israël, et ce qui est vraiment quelque chose de tout à fait spécial, qu'on ne trouve dans aucune autre législation, c'est que il y a union des lois juridiques, morales et religieuses. Tout ça, c'est une même réalité. Il y a une sanction divine, si vous voulez, à chacune des lois. Par exemple, même les lois juridiques ou les lois morales ont une sanction divine. Ça veut dire qu'il n'y a pas, si vous voulez, un code juridique qui est indépendant de la révélation de Dieu. Il n'y a pas un code moral qui est indépendant de la révélation de Dieu. Contrairement à ce qu'on trouve aujourd'hui, même dans nos sociétés, où justement il y a la séparation de l'Église et de l'État. Alors, ces documents ont été transmis au cercle sacerdotaux, comme on le lit d'ailleurs dans le livre de l'Exode lui-même. Moïse place le livre dans l'Arche de l'Alliance, il le confie à Aaron, et Aaron, évidemment, va transmettre de génération en génération. Les prêtres vont transmettre de génération en génération ces documents. On les retrouve dans le temple, bien sûr. Après, c'est tout à fait normal. Et il est tout à fait normal aussi qu'au moment de la fameuse réforme de Josias, on retrouve dans le temple, justement, l'exemplaire de la Torah dont nous avons parlé. Si vous voulez, il y a aussi Josué qui va jouer une grande part, comme nous le disons, il est question déjà du livre de la Torah qui existe, pleinement composé à l'époque de Josué. Josué le reçoit, il a de Dieu l'ordre de méditer dans ce livre jour et nuit, de faire en sorte que ce livre de la Torah ne s'éloigne pas de sa bouche. Et par conséquent ici, nous voyons qu'il y a une très très grande antiquité de la Torah. Voyons ce qui est du Deutéronome, puisque selon l'école de Devet, nous avons vu, le Deutéronome serait contemporain de l'époque de Josias. Bon, il est vrai que pour la Bible, il y a eu légitimité des hauts lieux jusqu'à l'époque de Salomon. Ce n'est qu'à partir de l'époque de Salomon, à cause du fait que les hauts lieux étaient devenus des sanctuaires idolâtres pour les nombreuses femmes de Salomon, que les hauts lieux vont donc être considérés comme illégitimes. Et par conséquent, il y avait déjà, à cette période-là, il aurait dû y avoir, n'est-ce pas, des condamnations de ces choses-là, mais la Torah considère légitime, n'est-ce pas, la constitution de tels hauts lieux, jusqu'au moment toutefois où le Seigneur choisira un endroit pour y faire résider son nom. À ce moment-là, les hauts lieux deviendront inutiles, deviendront illégitimes, n'est-ce pas? Or, si les choses n'avaient pas été condamnées comme celle-là, comme cela, n'est-ce pas, avant Josias, eh bien, on en trouvait des traces, ce qui n'est pas le cas. Donc ici, le Deutéronome est donc un document extrêmement ancien. Et là, justement, nous retrouvons les conclusions du professeur Kaufmann, qui contredisent justement la théorie classique. Pour Wellhausen, la source sacerdotale vient après la source deutéronomiste, car elle suppose effectuer la centralisation du culte, qui semblerait être un fait acquis. Seulement, dit Kaufmann, comment se fait-il que la source P, si source P il y a, c'est-à-dire source sacerdotale, ne parle pas de cette centralisation? Comment se fait-il qu'elle la considère comme acquis? On en avait pourtant bien besoin à cette époque du soi-disant, de l'époque soi-disante du document sacerdotal. Car si l'on en croit les critiques, le document sacerdotal a été écrit donc après le retour de l'exil. Or, retour de l'exil, l'histoire nous apprend qu'il y a eu un sanctuaire rival qui a été créé par rapport à celui de Jérusalem, le fameux sanctuaire d'Éléphantine en Égypte. Et pendant tout un temps, n'est-ce pas, il y a eu deux sanctuaires. Et si, effectivement, la source sacerdotale avait été écrite à cette période-là, eh bien, c'était à une plus qu'à aucune autre époque, le moment d'insister sur le fait de la centralisation du culte. Or, la soi-disant source sacerdotale ne parle pas de la centralisation du culte. Par contre, c'est vrai qu'elle la considère comme un fait acquis. Pourquoi? Eh bien, parce que la source sacerdotale remonte au désert. Et au désert, eh bien, le culte était véritablement centralisé. En fait, quand on examine bien la source sacerdotale, on ne retrouve en elle aucune des idées qui sont évoquées dans la source deutéronomiste. Quelques exemples. La ville qui doit être choisie, elle est mentionnée uniquement dans le livre du Deutéronome, pas dans la source sacerdotale. Pour Dieu, le lieu saint, dans le Deutéronome, c'est la ville qu'il choisira et le temple. La source sacerdotale n'en dit strictement rien. Elle ne nous dit pas non plus ce qu'il faudra faire du tabernacle une fois que la terre sainte sera conquise. Qu'est-ce qu'on va faire du tabernacle? Où on va le mettre? Voilà une chose que, logiquement, la soi-disant source sacerdotale aurait dû dire, pas un mot. Même chose en ce qui concerne les fêtes. Pour Wellhausen, les fêtes sont d'origine tardive. En fait, pour Lévitique 23, les pèlerinages ne sont pas nécessaires. Ils sont facultatifs, ils sont recommandés, mais ils ne sont pas obligatoires. Par contre, à la période post-exilique, à l'époque où, soi-disant, la source sacerdotale aurait été rédigée, ils sont devenus obligatoires dans le judaïsme. Tiens, comment se fait-il? Comment se fait-il que si le texte n'a pas été composé à l'époque pré-exilique, on laisse facultative la nécessité de faire des pèlerinages? Plus encore, pour le livre de l'Exode, la Pâque doit avoir lieu dans la maison personnelle, dans la maison privée. Donc, ça suppose qu'il n'y a même pas de pèlerinage. Et puis, dans d'autres textes, il nous est dit « dans tes portes ». Troisième exemple, la tente de l'assignation, la tente de la rencontre. il est clair qu'elle ne représente pas le temple. Et par exemple, le Lévitique 17, verset 3, non seulement ne fait pas allusion à la centralisation, mais même considère que les hauts lieux sont légitimes. Donc ici, c'est tout le contraire de la centralisation. Et c'est pourquoi ici, contrairement à Wellhausen, la tente n'est pas quelque chose d'utopique, mais bien un fait historique dont le peuple d'Israël a le souvenir. Le Lévitique 17 n'oppose pas un sanctuaire à plusieurs, mais un sanctuaire à pas de sanctuaire du tout. Et finalement, c'est Dieu ou les démons, le culte de Dieu ou le culte des démons. Et Lévitique 26, verset 31, laisse supposer qu'il y a d'autres lieux de culte qui sont légitimes. Et la centralisation du désert, qui est supposée par le Lévitique, n'était pas une loi, une obligation, mais une nécessité historique. Il n'y avait pas, on ne pouvait pas se payer le luxe d'avoir différents sanctuaires à cette période-là. Et le caractère prophétique de la tente n'apparaît plus au IIe siècle, avant Jésus-Christ, n'est-ce pas ? Quatrième exemple, le grand prêtre et l'assemblée. Le grand prêtre était-il la tête de l'État théocratique, comme ce fut le cas à la période du deuxième temple ? En fin de compte, là aussi, Kaufmann dit c'est une ineptie, c'est une aberration de dire que la société du désert est une réflexion de la société du début du deuxième temple, parce que le camp d'Israël, tel qu'il est décrit dans le texte sacerdotal, n'est pas une assemblée, n'est pas une église, n'a pas une fonction religieuse, mais c'est un camp militaire. Le peuple d'Israël est une armée en marche qui va conquérir un pays. Ça n'existe plus à l'époque du deuxième temple. Donc ici, Wellhausen s'est trompé complètement. Et à sa tête, il n'y a pas le grand prêtre, comme ce fut le cas à l'époque du deuxième temple, mais un prophète, Moïse. Deuxième erreur de Wellhausen sur ce point-là. Et puis ensuite, il y a des chefs, ce qu'on appelle les Nessi'im, les princes. Lévitique 4, verset 22. Et enfin, plutôt autre point, en ce qui concerne le clergé, ça c'est la grande tarte à la crème de Wellhausen, les dîmes devaient être présentées aux Lévites parce que les prêtres et les Lévites étaient devenus la classe dirigeante à l'époque du deuxième temple. Alors, donc on a demandé, on a insisté dans le code sacerdotal sur les dîmes. Erreur, dit Wellhausen, en fin de compte, tous les textes législatifs sont d'accord pour dire qu'il faut apporter des dîmes aux Lévites. Lors de la deuxième temple, du deuxième temple, la dîme était présentée, et ça justement c'est ce que dit Kaufmann, Wellhausen s'est planté complètement là aussi. Historiquement, on offrait la dîme à l'époque du deuxième temple, non pas aux Lévites, mais au temple, contrairement à ce qui est écrit dans la Torah. Pourquoi ? Pour une raison très simple. C'est qu'on lit dans le livre d'Ezra que les Lévites qui sont revenus de l'exil étaient infiniment peu nombreux. Ils étaient même insuffisants pour faire le service dans le temple. Et par conséquent, les dîmes qu'on pouvait leur apporter étaient trop importantes pour eux, pour le petit nombre de Lévites qu'il y avait. Alors on a dit, bien, les dîmes ne seront pas apportées aux Lévites, mais seront apportées au temple, parce que matériellement, on ne peut pas les offrir aux Lévites, il n'y a pratiquement pas de Lévites. Alors, Kaufmann dit, mais ce serait complètement aberrant que les prêtres aient exigé qu'on apporte des dîmes pour des Lévites qui ne pouvaient pas en profiter parce qu'ils étaient trop peu nombreux. C'est une ineptie. À nouveau ici, erreur justement de la théorie classique. La loi, la Torah, n'était plus adaptée aux conditions économiques du deuxième temple. Et c'est pourquoi il a fallu la changer. Par conséquent, dit Kaufmann, les lois du Lévitique dénotent des conditions pré-exiliques et non pas post-exiliques. Même chose en ce qui concerne les prêtres. Selon Wellhausen, avant l'exil, il n'y a pas de différence entre prêtres et les Lévites. Ce n'est qu'après l'exil que cette différence est faite. Mais alors, s'il en est ainsi, pourquoi ? Les prêtres du deuxième temple ont-ils consenti à ce qu'on apporte des dîmes aussi importantes à des Lévites qui n'étaient pas importants ? Pourquoi l'ont-ils fait? Pour une raison très simple, c'est que c'était écrit dans la Torah pré-exilique. Et comme ils respectaient la parole de Dieu, ils ont dit il n'y a pas de Lévite, mais qu'on apporte quand même les dîmes pour les Lévites, même s'il n'y a pas de Lévite pour les toucher. Ce qui était une incongruité, mais qui était conséquent avec le fait que Dieu avait ordonné ça à l'époque de Moïse, tout simplement. Donc en conclusion, il apparaît que le code de l'Alliance existait au moins depuis l'époque de Josué, sous sa forme définitive, ainsi que le Deutéronome. Donc toute la théorie de Wellhausen tombe à terre comme un château de cartes. Autre point, l'antiquité de la littérature de la Torah. Dans la Torah, il est fait allusion à l'alliance qui a été conclue avec les patriarches. Dans la Torah, c'est-à-dire à partir du livre de l'Exode. Dans les prophètes, il est fait allusion aussi à cette alliance, mais en relation avec le futur d'Israël. Et là, nous voyons quoi? Que l'environnement historique de la Torah est authentique. Il correspond à des conditions historiques dans lesquelles la Torah a pris naissance. Ce n'est pas une preuve nécessaire. C'est une preuve nécessaire, pas suffisante, mais c'est une preuve quand même que l'on peut amener. Par exemple, la Torah incorpore des traditions des habitants de Canaan qui datent d'avant la conquête. Notamment, il est question des sept peuples de Canaan. Et parmi les sept peuples de Canaan que le peuple d'Israël aura chassé devant lui, il y a les Guirgasiens. Or, quand Israël entre dans le pays de Canaan, 40 ans plus tard, les Guirgasiens ont disparu du pays. Eh oui, ils ont disparu du pays déjà, sous l'influence justement des vicissitudes qui vont marquer le pays de Canaan. Par conséquent, quand la Bible parle des Guirgasiens, elle le fait à une époque où ils existaient encore dans le pays, c'est-à-dire bien avant l'époque de la conquête, c'est-à-dire bien avant le rapport des espions et les 40 ans au désert. Autre élément tout à fait intéressant, les Philistins, qui allaient devenir pendant des siècles, à la fin de l'époque, depuis la fin de l'époque des juges jusqu'à l'époque de Salomon, disons. Les Philistins qui allaient devenir un des principaux ennemis d'Israël, ne sont jamais cités dans la Torah. Parce que l'on sait, historiquement, que les Philistins ne commencent à devenir une puissance menaçante pour Israël qu'à partir de la fin de l'époque des juges, à partir de Samson. Et la Torah ne connaît pas les Philistins. Ne connaît pas. Parce qu'à l'époque où la Torah a été rédigée, les Philistins étaient un petit peuple sans importance, avec lequel le peuple d'Israël n'était jamais entré en contact. Tout simplement. Même chose en ce qui concerne les frontières du pays de Canaan. Qui sont décrites dans la Torah. Eh bien, à l'époque où la conquête a lieu, les frontières du pays de Canaan ne sont plus celles qui sont décrites dans la Torah. Elles ont changé. Elles ont changé, notamment à la suite d'un contrat entre Ramsès II et les Hittites, qui a eu lieu bien après l'Exode, pendant le séjour au désert. Donc, les frontières du pays de Canaan telles qu'elles sont décrites dans la Torah, même jusqu'à la visite des espions, correspondent à une période qui précède le fameux traité d'alliance entre Ramsès II et les Hittites. Ce qui nous prouve la très grande antiquité de la Torah. Même chose en ce qui concerne les récits des patriarches. Notamment, par exemple, ce qui concerne Amalek. On sait que Amalek a été un adversaire important parmi les peuples du désert, plutôt un élément important parmi les peuples du désert pour tous les habitants de Canaan, israélites ou canadiens, mais ça avant l'époque des juges. Après l'époque des juges, Amalek cesse d'être une menace. Donc, la Bible qui nous présente Amalek, le Pentateuque qui nous présente Amalek comme un des principaux adversaires d'Israël, tu effaceras la mémoire d'Amalek de dessous les cieux. Un danger formidable. Ça nous prouve quoi? Que ces choses ont été écrites au moment où Amalek était un danger formidable, c'est-à-dire avant l'époque des juges. Donc, encore une fois, preuve en faveur de la très grande antiquité de la littérature de la Torah. Bon, nous savons que tout le matériel religieux du Pentateuque était pleinement formé à l'époque de David et Salomon, même à l'époque de Saül, parce que nous le trouvons déjà en fonctionnant dans le pays d'Israël. Les lois sur les sacrifices, les lois sur les prêtres, les dîmes, l'histoire de la rédemption avec le livre de Ruth et toutes ces choses-là sont déjà citées telles quelles en fonction dans les livres historiques, c'est-à-dire de Josué jusqu'au livre de Samuel.

historique. Et ils sont le résultat, nous dit Kaufmann, de traditions orales qui ont été véhiculées par le peuple d'Israël jusqu'à Moïse. Et qui étaient connues manifestement des patriarches, soit qu'elles aient été orales, soit qu'elles aient été écrites sur des documents anciens. Il semblerait, n'est-ce pas, qu'il y ait eu des documents anciens, de par l'aveu de la Bible elle-même. Par exemple, il nous est dit au chapitre 1 de la Genèse, voici le livre du ciel, des origines du ciel et de la terre le jour où ils furent créés. Donc il semblerait que ces choses-là aient été écrites dans un livre qui soit parvenu ensuite à Moïse, vraisemblablement par l'intermédiaire des patriarches. Peut-être, nous dit Kaufmann, existait-il d'abord sous forme de poèmes séparés que Moïse a rassemblés. Et il y a aussi un autre argument très fort, n'est-ce pas, en faveur de l'unité du Pentateuque. C'est que le Pentateuque a un but quand on le prend dans son ensemble. Un but qui ferait hurler nos braves amis de la gauche israélienne, qui sont dans un triste état, comme on le sait aujourd'hui, et qui sont très très déprimés. Ces choses-là les déprimeraient certainement encore beaucoup plus, n'est-ce pas ? C'est que le but du Pentateuque tout entier, c'est de montrer que le pays d'Israël a été donné à Israël, a été donné au peuple juif. Ça, vous retrouvez ça constamment, de la Genèse jusqu'à la fin du livre du Deutéronome. Là, c'est une unité. C'est une unité totale dans ce domaine-là. Et cela, justement, montrerait qu'il y a une très très grande, antiquité, n'est-ce pas, de tout cet ensemble-là. Une très grande antiquité de tout ce matériel. Donc, il est temps de conclure. La première conclusion, c'est que la Torah est indépendante des prophètes. La Torah ne connaît aucune influence des prophètes. Deuxièmement, la littérature de la Torah a été fixée bien avant la conquête. Elle a été fixée à une très haute antiquité, que ce soit en ce qui concerne le matériel légal, ou bien que ce soit en ce qui concerne le matériel historique. Et tout cela est parfaitement cohérent, parfaitement conséquent par rapport à ce que nous connaissons, n'est-ce pas ? Tant des textes légaux de l'époque, qui avaient une origine commune, bien que différente, comme je l'ai montré, ou bien alors, en ce qui concerne les événements historiques pour ce qui est du matériel historique. Par conséquent, il y a une autre conclusion à laquelle on arrive, c'est que ces documents du Pentateuque étaient déjà canoniques à une très haute antiquité. Déjà, le livre de Josué, nous l'avons vu, les cite comme ayant une autorité, c'est-à-dire comme étant déjà canonique. Et qu'il y a un respect sacré de cette canonisation, parce qu'il y a aussi des choses, n'est-ce pas, qui étaient choquantes pour les lecteurs de l'époque. Je prends simplement un exemple parmi d'autres. L'histoire de Rachel et des Théraphim. Je ne sais pas si vous vous souvenez de cet épisode qu'on trouve dans le livre de la Genèse, quand Jacob quitte Laban, son beau-père, Padan Aram, pour se rendre dans le pays de Canaan. Rachel, avant de partir, vole les théraphim, ça veut dire les idoles de son père, les idoles domestiques de son père. On en a retrouvé de très nombreuses dans les fouilles archéologiques, des petites statuettes de dieux, surtout de déesses d'ailleurs. Il semble que les théraphim étaient des divinités qui étaient particulièrement appréciées des femmes, et notamment qui avaient pour fonction de donner aux femmes la fécondité. C'était tout à fait le contraire de ce que c'est aujourd'hui. Aujourd'hui, les femmes ne cherchent pas à avoir beaucoup d'enfants. À cette époque-là, les femmes cherchaient à en avoir le maximum. Alors, pour garantir, n'est-ce pas, une grande fécondité, elles avaient chez elles des petites déesses, des petites représentations de la déesse de la fertilité, justement, qui était souvent Ishtar ou Astarté, etc., et qui étaient représentées nues, n'est-ce pas. Et bon, on sait qu'un des problèmes de Rachel, justement, c'est qu'elle était stérile. Et avant donc de partir de la maison de son père, elle vole les théraphim, vraisemblablement, parce que, bien que, étant la femme de Jacob et connaissant le Dieu d'Israël, elle est encore attachée à ses coutumes anciennes, n'est-ce pas ? Et elle espère ainsi pouvoir avoir des enfants grâce à la présence de ces théraphim. Bon. Or, justement, ce qui est tout à fait remarquable, c'est que dans la Bible, bon, il y a ensuite l'histoire, vous savez, Laban veut récupérer ses théraphim, poursuit Jacob, Rachel les cache sous un bas de chameau, etc. Bon. Mais la Bible...

0: publicité ne nous fait aucune condamnation, aucun mot de condamnation pour, contre Rachel. Aucun mot. Et elle mentionne le fait, Rachel a volé les téraphimes de son père, point. Elle ne condamne pas. Or, n'est-ce pas, beaucoup plus tard, les prophètes, eux, vont condamner les téraphimes. L'idolâtrie, c'est un des plus graves péchés qu'on puisse commettre dans la Bible. Bon, voilà ici Rachel, la mère d'Israël, qui commet un de ses plus graves péchés. La Bible ne dit pas un mot de condamnation pour le péché de Rachel. Vous comprenez que si on avait eu affaire à des compilateurs peu scrupuleux, des scribes peu scrupuleux, ah ben, ça aurait été facile d'ajouter un verset ou deux, disant « Le Seigneur parla à Jacob et dit « Jacob, comment se fait-il que tu laisses ta femme ?» Enfin, très facile d'ajouter quelque chose. Ce que dans notre génération de filous, de tripatouilleurs et de malhonnêtes, on aurait fait aujourd'hui, même parmi les théologiens. Alors vous comprenez que la génération de filous que nous sommes, ne peut pas concevoir que les générations qui nous ont précédés étaient des gens qui pouvaient être honnêtes intellectuellement, pour ne pas dire honnêtes tout court, et qui pouvaient avoir un tel respect pour la parole de Dieu que même quand cette parole de Dieu les choquait, ils ne se permettaient pas de la retoucher, ils ne se permettaient pas de la modifier, contrairement à ce que nous disent les critiques, pour lesquels la Bible a constamment été retouchée par des générations de copistes. Mais nous voyons ici que non. Voilà un exemple magnifique où il fallait ajouter quelque chose. Là, si on était dans cette dimension-là, dans cette perspective-là, ils ne l'ont pas fait. Ils ne l'ont pas fait là. Ça veut dire qu'ils ne l'ont pas fait ailleurs. Je pourrais prendre des dizaines d'exemples comme ça dans le Pentateuque. Hein? Bon, la découverte de la Torah à l'époque de Josias a été un tournant très important pour la nation. Parce que la nation d'Israël a pris conscience que son salut dépendait de l'obéissance à la loi de Dieu. Et c'est vrai que la réforme de Josias a été un grand tournant dans l'histoire d'Israël. Mais non pas parce qu'on a inventé la Torah, simplement parce qu'on l'a retrouvée comme la Bible le dit. Et alors à ce moment-là, on a senti le besoin d'une vulgarisation de la parole de Dieu. Et cette vulgarisation, Ezra s'en est chargé. Et c'est vrai qu'au retour de l'exil, il y a eu une grande diffusion de la parole de Dieu. C'est pas pour rien que Ezra est qualifié de scribe. Ça a été le début, n'est-ce pas, de cette copie en grand nombre de la parole de Dieu, par les guildes de scribes qui sont nées à partir de cette époque-là. Alors bien entendu, quand je dis diffusion à grande échelle de la parole de Dieu, c'est pas comme une société biblique moderne, hein. C'est à, je sais pas moi, quelques dizaines d'exemplaires par an, quoi. Mais à l'époque, c'est beaucoup. À l'époque, c'est beaucoup. Et là, on commence à voir des Bibles qui sont, si vous voulez, sur des manuscrits qui peuvent être possédés par des individus. Ça, c'est la grande innovation du retour de l'exil. Jusqu'alors, la Torah, le livre de Dieu, était réservé au sanctuaire, au temple, aux prêtres, n'est-ce pas ? Voire éventuellement au roi. Peut-être. Grand personnage. Mais c'était la propriété des sanctuaires. À partir du retour de l'exil, des individus, pas n'importe lesquels, hélas, hein, on n'est pas encore à l'époque du Gutenberg, des individus fortunés, parce qu'il faut avoir les moyens pour se payer la Bible, eh bien, peuvent posséder à titre individuel la Bible, la parole de Dieu. Alors voyez-vous ici toute cette grande fable, si j'ose dire, de la théorie de Wellhausen, si séduisante intellectuellement, et finalement, qui à l'examen ne tient pas. À l'examen apparaît justement comme une construction intellectuelle savante, mais qui est, comme le disait le professeur Casuto, le résultat des catégories mentales des Occidentaux, qui est tellement logique qu'elle n'est pas biblique, parce que la logique cartésienne, la logique occidentale est étrangère à la Bible. Et vouloir plaquer cette logique cartésienne sur la Bible, c'est automatiquement se planter. Et c'est ce qu'ont fait justement les critiques jusqu'à nos jours. Bien, alors on va passer à un autre chapitre, la transmission du texte biblique, rédaction, écriture. Bien, là, c'est un chapitre tout à fait passionnant, c'est pas une histoire tout à fait passionnante que celle-là. Parce que, aussi, on a prétendu, n'est-ce pas, que la Bible n'a pas pu être rédigée par Moïse. Pour une autre raison, c'est qu'à l'époque de Moïse, l'alphabet n'existait pas. Alors ça a été une objection très grande des critiques pendant très longtemps. On le fait moins aujourd'hui pour les raisons qu'on va voir, mais pendant très longtemps, ça a été un cheval de bataille d'affirmer que Moïse n'a pas pu écrire la parole de Dieu parce que, de son temps, l'écriture alphabétique n'existait pas. Alors on va voir justement cette extraordinaire histoire de l'alphabet. À l'époque ancienne, à l'époque historique se distingue de l'époque historique sur le plan de l'histoire en ce que précisément la période historique naît avec l'invention de l'écriture. Avant l'invention de l'écriture, nous avons affaire à ce qu'on appelle l'époque préhistorique. À partir de l'invention de l'écriture, on a ce qu'on appelle la période historique. L'écriture apparaît donc au 4e millénaire avant Jésus-Christ, si on prend la chronologie longue, un petit peu plus tard, à la fin, au début du 3e millénaire, si on prend la chronologie courte, bon, ça c'est un autre problème dans lequel je ne vais pas rentrer, essentiellement en Mésopotamie et en Égypte. On discute encore de savoir si c'est d'abord la Mésopotamie ou si c'est l'Égypte, peu importe, finalement, c'est pratiquement contemporain. L'écriture, on en explique son origine d'une manière un peu simpliste, qui personnellement ne me convainc pas, en disant bon, c'était d'abord des dessins, n'est-ce pas? Quand par exemple on voulait échanger un mouton contre deux sacs de patates, alors on dessinait un mouton, puis à côté on mettait deux sacs de patates. Enfin, la patate n'existait pas à cette époque-là, mais enfin, je ne sais pas moi, contre tout ce que vous voudrez. Hein. Alors on dessinait le mouton, puis ce qu'on voulait à la place, alors on envoyait ça à son correspondant, qui comprenait bien entendu, et puis qui récupérait le mouton, puis qu'ils envoyaient à la place les produits agricoles que vous lui aviez demandé, ou vice-versa. Bon, ça me paraît un petit peu discutable, ce genre de choses. Personnellement, je crois beaucoup plus, n'est-ce pas, que l'écriture est quelque chose qui est apparu d'une manière beaucoup plus élaborée d'un coup. D'ailleurs, c'est ce qui apparaît dans les textes anciens. Et les écritures anciennes sont des écritures, effectivement, qui sont très élaborées. Il y a deux types d'écritures. Il y a d'abord ce qu'on appelle les idéogrammes, dont le type le plus représentatif est l'écriture hiéroglyphique de l'Égypte ancienne en particulier, qui apparaît donc au milieu du 4e millénaire et qui, selon l'en croit Champollion, va évoluer avec le temps vers une écriture quasi alphabétique, mais qui n'ira pas jusqu'au bout de la découverte de l'alphabet. Pendant très longtemps, avec Champollion, justement, on a tenté d'expliquer l'origine de l'alphabet à partir de l'écriture égyptienne. Aujourd'hui, on sait que c'est une impasse totale. L'écriture hiéroglyphique n'a jamais évolué en une écriture alphabétique. Il y a plusieurs étapes donc dans cette constitution. Tout d'abord, chaque signe représente un objet concret. Bon, vous avez tous vu les hiéroglyphes égyptiens, les représentations de bas-reliefs, d'obélisques. Il y en a par exemple, si vous allez à Paris, vous avez l'obélisque de la Concorde. Vous pouvez voir, n'est-ce pas, ces idéogrammes qui sont sculptés sur le monument. Alors, par exemple, vous avez un rond avec un point au milieu, ça se dit Ra. Ra, c'est le soleil en égyptien, ou Ré, n'est-ce pas? Bon, alors, très bien, c'est facile, là, on retombe dans ce que je disais tout à l'heure, l'histoire du mouton, etc. Bon, vous avez le mot Pra, qui se dessine en faisant le plan, n'est-ce pas, d'une espèce de bâtiment. Pra, ça veut dire maison, en égyptien, donc on dessine le plan d'une maison, bon, voilà, Pra, hein, bien. Par exemple, on a le mot « irt » en égyptien, ça représente un œil, ça veut dire un œil. Bon, alors ça c'est le premier stade, si vous voulez, de l'écriture, si l'on en croit, du moins, la version officielle. À partir de là, n'est-ce pas, un certain nombre de mots vont avoir un sens non seulement concret, une maison, un œil, le soleil, etc., mais ces mêmes mots vont avoir un sens abstrait. Hein? Par exemple, APRA, le mot APRA, H-P-R-A, signifie scarabée en égyptien, mais aussi signifie le mot être. Donc, si vous voulez, si vous trouvez un idéogramme qui représente un scarabée sur un document égyptien, selon son contexte, vous allez le lire, vous allez comprendre qu'il s'agit de l'animal, le scarabée, ou bien tout simplement qu'il s'agit du verbe être. Ça dépend de ça. Ça dépend du contexte général du texte. Par exemple, le mot naba, qui se dessine, qui représente une assiette, n'est-ce pas ? Donc une assiette, dans le sens concret, peut signifier deux autres choses. Peut signifier également le mot maître, un maître, et puis le mot chacun. Voyez-vous, on passe à des sens différents, si vous voulez, de plus en plus abstraits, au fur et à mesure, n'est-ce pas, que les choses se complissent. C'est le même principe. Hein, la signification routière moderne, c'est à peu près le principe des idéogrammes, hein, des petits dessins qui représentent quelque chose. D'ailleurs, on revient un petit peu à cette pensée-là. Vous avez peut-être vu aussi sur les voitures, par exemple, J apostrophe, un cœur, la Bretagne, par exemple. Bon, tout le monde comprend, j'aime la Bretagne. Hein? Bon, ben ça, c'est exactement le principe des hiéroglyphes égyptiens, du moins en ce qui concerne le cœur. Le reste, c'est l'écriture alphabétique, bien sûr. Mais pourquoi aussi on développe-t-on aujourd'hui, dans la civilisation moderne, de semblables idéogrammes ? Précisément parce que, de plus en plus, les gens sont illettrés, et de plus en plus, n'est-ce pas, on raisonne de cette manière-là. Il y a une régression, là aussi, à ce niveau-là, quoi, si vous voulez. Alors, donc, ces trois petits enfants qui se tiennent par la main, ça se dit... Anta, ça veut dire, ça n'a rien à voir, rien de concret, ça veut dire simplement se tenir, hein, les enfants qui se tiennent debout, n'est-ce pas, en face, se tenir en face. Hein. Bon, etc. Alors vous voyez ici le principe. Alors maintenant, ça se complique encore, dans ce sens que ensuite, l'idéogramme lui-même peut devenir une syllabe. Par exemple, vous avez, tout à l'heure j'ai parlé de Ra, le soleil, hein, et vous avez par exemple un idéogramme qui représente, on voit des petites vagues de la mer, hein, c'est de l'eau. Hein, et l'eau, ça se dit mes, la vocalisation exacte n'est pas facile à découvrir, aujourd'hui il y a plusieurs vocalisations possibles, mes, mosis, n'est-ce pas, bon, etc., d'où le mot Moïse, hein, Moïse, hein, Moshe, ça veut dire ça, c'est l'eau, hein, tiré de l'eau. Hein. Bon, alors vous combinez, ou alors ça veut dire aussi, donc comme tout est né dans l'eau selon la mythologie égyptienne, ça veut dire naître, la naissance, donc le fils. Le fils, ça se dit aussi donc Mes, Mosis en égyptien ancien. Donc Moïse, c'est à la fois l'eau, tiré de l'eau, on l'appelle Moïse parce qu'il est tiré de l'eau, mais ça veut dire aussi le fils. Ça peut vouloir dire le fils. Alors, vous avez par exemple une combinaison, vous avez un rond avec un point, et puis vous avez à côté ou en dessous, n'est-ce pas, ces trois petites vagues là, n'est-ce pas, qui représentent l'eau, qui représentent la mer, et vous lisez Ra-Mes ou Ramsès. Les pharaons qui s'appellent Ramsès, Ramsès II, en particulier le plus célèbre, Ramsès III, etc. Ça veut dire fils de Ra, littéralement fils du soleil. Ramsès, c'est le fils du soleil. Alors quand vous irez à Paris, à la place de la Concorde, eh bien, vous essaierez de lire le cartouche de Ramsès sur l'obélisque de la Concorde. Ben, c'est facile, il suffit de repérer le petit rond, puis il y a un cartouche, ça veut dire qu'il y a une espèce de... C'est le nom d'un pharaon est toujours un nom sacré, donc il est toujours entouré dans un cadre, quoi. Il est encadré, c'est ce qu'on appelle un cartouche. Hein. En général, il y a un scarabée aussi, n'est-ce pas ? Parce que le scarabée est l'image de la royauté. Alors, on sait qu'il y a un cartouche avec un scarabée, on a affaire le nom d'un pharaon. C'est ce qui a permis, d'ailleurs, à Champollion de découvrir, justement, de lire le texte de la pierre de la Rosette. Il a repéré les noms des rois d'Égypte qui étaient évoqués dans le texte grec, n'est-ce pas ? Et qu'il a réussi à relire, donc, sur le texte égyptien. C'est comme ça qu'il a déchiffré la pierre de la Rosette. Alors... Il y a donc ici une écriture, si vous voulez, un petit peu par syllabes qui se crée. Hein. Alors, Ramsès, c'est deux syllabes qu'on décompose en deux mots, Ra, le soleil, et donc Mésès, le fils, ou bien celui qui vient de l'eau, n'est-ce pas ? Bon, alors ça, c'est on retrouve des choses semblables, par exemple, dans des peuples voisins. Chez les Hittites, hein, on a aussi une écriture hiéroglyphique. On a le fameux disque de Phaistos en Crète, n'est-ce pas, qui date à peu près de la même époque, et qui lui aussi semble être le produit d'une écriture hiéroglyphique. Par conséquent, ça, c'est un type d'écriture. Alors, ça se simplifie, donc ça se décompose comme ça. Et puis, finalement, on nous dit Champollion, on arrive à des espèces de signes quasi alphabétiques, mais qui ne sont pas vraiment alphabétiques. Parce que, si vous voulez, ce qui se passe à ce moment-là, c'est que nous avons ici un grand nombre de signes. Pour pouvoir lire un texte simple en égyptien, n'est-ce pas, il faut connaître une moyenne de 4000 signes, plusieurs milliers de signes. Vous comprenez bien que c'est pas à la portée de n'importe qui. D'ailleurs, c'est un petit peu le même principe que l'écriture chinoise ou japonaise. Chinois, il faut connaître aussi plusieurs milliers de signes pour être capable de lire une manière courante. D'ailleurs, le chinois répond à la même chose. Si vous voulez, il y a le chinois est une langue qui a de très nombreux dialectes, mais qui a une seule écriture. Ça veut dire que si vous parlez un dialecte tout à fait différent, par exemple, vous habitez dans le sud de la Chine et vous parlez un dialecte tout à fait différent des gens du Nord, vous ne pouvez pas vous comprendre. Si vous vous rencontrez, c'est comme, si vous voulez, un Français et un Allemand qui n'ont pas appris la langue l'un de l'autre. Ils ne peuvent pas se comprendre. Par contre, vous pouvez lire le même texte. Vous allez le prononcer différemment, mais vous reconnaissez les mêmes idéogrammes. Vous pouvez lire le même texte. Vous comprenez ? Bon, alors ça, c'est l'écriture égyptienne. On a un deuxième type d'écriture qui est l'écriture cunéiforme. L'écriture cunéiforme, c'est l'écriture de Mésopotamie. Elle s'appelle cunéiforme pour une raison très simple, ça vient du mot coin, parce que la Mésopotamie est un pays très, très, très marécageux, et notamment, n'est-ce pas, très fertile, parce qu'il y a le fameux limon. Le fameux limon donne aux vallées du Tigre et de l'Euphrate leur fertilité. De ce limon, on fait des briques. On trouve ça dans le récit de la tour de Babel, dans la Bible. Et bon, la brique sert non seulement de matériau de construction, mais également de matériau d'écriture. Les Mésopotamiens, les Babyloniens, avant les Babyloniens, les Sumériens et les Akkadiens, qui ont été les premières peuplades qui sont arrivées à créer les premières civilisations, n'est-ce pas, dans cette région, ont compris qu'on pouvait utiliser la brique molle pour y graver des textes. Alors, on prend cette brique avant de la cuire, n'est-ce pas, et quand elle est molle, de l'argile molle, et avec un poinçon, On donne des coups sur cette argile molle, n'est-ce pas, qui laisse des traces, quoi, hein, un poisson taillé en biseau. Et lorsqu'on a gravé le texte tout entier qu'on veut graver sur cette plaque d'argile, on la cuit et elle est fixée pour l'éternité. Et on a pu retrouver, grâce à ce moyen-là, par exemple, les consuls comme Botta, Leart ou autres, Rawlinson et autres, les premiers archéologues qui ont fouillé donc la Mésopotamie au siècle dernier, ont retrouvé des bibliothèques entières de textes cunéiformes comme ça, qui étaient parfaitement lisibles, hein, qui étaient conservés d'une manière parfaite. Alors, quel est le principe de l'écriture cunéiforme ? Bon, j'ai fait un petit peu ici, voyez-vous, voilà comment ça se présente en gros. Hein. Il y a des poinçons de différentes tailles, qu'on combine comme ça pour former aussi des signes. Alors là, nous n'avons pas affaire à des idéogrammes. Nous voyons tout de suite que ça n'a rien à voir avec, ça représente rien de concret. C'est une écriture qui est dès le départ abstraite. Donc c'est très différent, si vous voulez, de l'égyptien, des hiéroglyphes. Par contre, ce sont des signes qui ont une valeur syllabique. Et cette valeur syllabique, ça veut dire que chaque signe représente une syllabe. Une syllabe qui n'est pas forcément un mot, hein, vu que l'écriture égyptienne a évolué aussi en forme de syllabe, mais si vous voulez, chaque syllabe représentait des mots. Tandis que là, on décompose le mot dans ces syllabes. Par exemple, j'ai écrit ici le mot Hammurabi, qui était le grand roi babylonien du 19e siècle avant Jésus-Christ, du 17e siècle avant Jésus-Christ, pardon. Et donc ici, ça c'est le nom de Hammurabi. Alors, il y a les syllabes Ha, Mu, Rabbi. Hein, donc, chaque signe représente une syllabe. Alors, je suis, c'est le texte que j'ai écrit ici, c'est « Je suis le roi de Babylone ». Ce n'est pas le texte de Hammurabi, excusez-moi. Donc, ça se dit en acadien « Ingi, ji, char, bi, shusha, ba, be, ilu ».« Ba, be, ilu » de Babylone. Hein. Bon, alors, c'est comme une charade, si vous voulez. Hein. C'est le principe de la charade, grosso modo. Et là, donc, on a aussi plusieurs milliers de signes, forcément, pour que cela puisse être, cela puisse être compris. Le système cunéiforme va être surtout développé par les Akkadiens qui vont succéder aux Sumériens. Et pendant le deuxième millénaire avant Jésus-Christ, l'Akkadien va être la langue diplomatique, la langue internationale du Moyen-Orient ancien. Et finalement, dans toutes les chancelleries, dans tous les pays de l'Orient ancien, y compris d'ailleurs en Égypte, les diplomates, les scribes vont connaître l'acadien, la langue acadienne. Ce qui ne veut pas dire d'ailleurs qu'ils vont toujours la parler à la perfection. Parfois, ils vont la saboter. Et on peut savoir d'ailleurs, parfois, ils se fatiguent pas d'ailleurs, n'est-ce pas? Quand il y a un mot qui leur manque, eh bien, ils le mettent dans leur langue, tout simplement. Hein. Alors ça fait un charabia, ça fait un petit nègre un petit peu, mais c'est très intéressant parce qu'on peut savoir ainsi ce qu'étaient les langues originelles. Par exemple, quand on verra justement l'origine de l'hébreu, on verra qu'on peut comme ça remonter très loin dans les origines de la langue hébraïque. Bon, alors là, cette écriture-là n'évoluera pas. Elle n'évoluera pas en écriture alphabétique. Donc, dans les deux grands systèmes d'écriture de l'Orient ancien, nous sommes dans une impasse totale. Il n'y a pas, n'est-ce pas, d'écriture alphabétique.
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Bonjour à tous, je suis Raphaël Mambou, que Jésus vous bénisse, qui que vous soyez, où que vous soyez, le nom de cette émission est Venez à Jésus. C'est une grâce, c'est un privilège, c'est un honneur de pouvoir vous retrouver encore aujourd'hui autour de la parole de Dieu pour partager quelques versets bibliques sur notre thème que nous avons commencé à exploiter il y a quelques émissions. Nous sommes à notre sixième émission sur l'identité du croyant en Christ. Je disais que c'est notre sixième émission sur notre identité en Christ. Ma prière et mon désir est que vous puissiez découvrir qui vous êtes en Jésus-Christ. Avant d'aller plus loin, je voudrais que nous prions, que nous rendions gloire à Dieu, que nous le remercions, que nous le bénissions, que nous dédions ces 30 minutes qui vont suivre entre ces saintes mains, qui nous parlent, qui nous guident, qui nous dirigent et qui nous fassent du bien. Prions. Père éternel, merci pour la vie. Merci pour le salut qui se trouve en Jésus-Christ. Merci pour ton amour, ta grâce et ta bonté. Merci pour ta miséricorde. Merci pour ces hommes et ces femmes qui nous écoutent en ce moment, à la radio, sur Internet et sur des supports CD, Seigneur. Nous te bénissons pour cela. Nous voulons que tu nous parles à chacun d'entre nous aujourd'hui, encore une fois. Que tu nous fasses du bien, que tu nous modèles, que tu nous guides, que tu nous instruises, Père. Nous te le demandons au nom de ton Fils Jésus-Christ. Amen. L'identité du croyant en Christ. Nous avons défini le mot identité. L'identité est ce qui permet de différencier, sans confusion possible, une personne des autres. C'est aussi la possibilité de regrouper plusieurs personnes, plusieurs êtres vivants, sous un même concept, une même idée, une même valeur. C'est aussi la possibilité de regrouper des personnes sous des mêmes traits caractéristiques. Donc, ce que l'on retrouve chez X, faisant partie du grand ensemble A par exemple, B qui se trouve dans l'ensemble A et qui est aussi à côté de X doivent avoir les mêmes caractéristiques. En d'autres termes, pour être plus clair, puisque nous parlons de l'identité du croyant, c'est-à-dire du chrétien, du croyant en Christ, c'est-à-dire du chrétien, les caractéristiques que nous retrouvons chez le chrétien européen doivent être les mêmes caractéristiques que nous retrouvons chez le chrétien africain. Les caractéristiques que nous devons retrouver chez le chrétien africain doivent être les mêmes caractéristiques du chrétien américain. Pourquoi ? Parce que le chrétien européen, africain, américain, sud-américain, asiatique ont la même identité. Bibliquement parlant, le chrétien européen ne doit en être rien différent du chrétien américain. Nous avons commencé à traiter le point sur la bénédiction de Éphésiens 1, verset 3. Dieu nous a bénis de toutes sortes de bénédictions dans les lieux célestes en Jésus-Christ. Le chrétien africain ne doit pas se sentir moins béni que le chrétien européen. Le chrétien américain ne doit pas se sentir moins béni que le chrétien asiatique. Donc, ceci veut dire que, prenons par exemple, le chrétien de Paris ne doit pas se sentir moins béni que le chrétien de Marseille. Le chrétien de Tokyo ne doit pas se sentir moins béni que le chrétien de Pékin. Le chrétien de Kinshasa ne doit pas se sentir moins béni que le chrétien de Brazzaville. Le chrétien de Ituri, de Bukavu, de Goma, de Likasi, de Kananga, de Mbujimayi, je ne sais d'où, ne doit pas se sentir moins chrétien que les autres, moins béni que les autres. Pourquoi ? Parce que en Jésus-Christ, nous sommes bénis de la même manière, la même quantité de bénédiction.
Et cela, c'est par la foi. La plus grande bénédiction que Dieu a faite aux hommes est Jésus-Christ. Une fois que vous avez Jésus-Christ dans votre vie, vous avez tout ce que Dieu possède. Et Dieu ne fait pas de favoritisme. Dieu n'aime pas plus X que Y. Dieu honore celui qui l'honore. C'est différent. Si vous honorez davantage Dieu dans votre vie, Dieu va davantage vous honorer parmi les hommes. Mais pour ce qui est de son amour, il nous aime tous de la même manière. De ce qui est de ses grâces, il nous a tous fait grâce de la même manière en Jésus-Christ. Donc, personne ne doit se sentir moins important, personne ne doit se sentir moins efficace. Peut-être que vous êtes, en tant que croyant en Christ, peut-être que vous êtes un chrétien et que vous évangélisez peut-être deux, trois personnes. Vous vous comparez peut-être à Reinhard Bonnquet, vous vous comparez à d'autres évangélistes et vous dites, Seigneur, ces hommes et ces femmes gagnent des millions d'hommes et de femmes à Christ, moi, c'est une âme par semaine. Vous n'êtes en rien différent des autres. Et c'est pour cela que si vous n'avez jamais donné votre vie à Jésus-Christ, en fait, vous n'êtes pas béni, vous êtes maudit. Vous n'êtes pas sous la bénédiction de Dieu, vous êtes sous la malédiction de Dieu. Et un deuxième trait que je voudrais partager avec vous, c'est que, en tant que chrétien, en tant qu'enfant de Dieu, la Bible dit dans Galates 3, verset 13, « Christ nous a rachetés de la malédiction de la loi, étant devenu malédiction pour nous, car il est écrit, maudit et quiconque est pendu au bois. » Une des caractéristiques du chrétien est que c'est un être béni. Une deuxième caractéristique du chrétien est qu'il a été racheté de la malédiction. Il n'y a pas une malédiction que Christ ne peut pas briser dans la vie du croyant en Jésus-Christ. Toute malédiction, Jésus-Christ brise lorsqu'il entre dans l'existence d'un individu. Et il est dit, il a pris la malédiction sur lui. Écoutez, s'il a pris la malédiction sur lui, alors qu'est-ce que nous sommes devenus? Nous sommes devenus, ou plutôt nous possédons la bénédiction de Jésus-Christ. J'aime ce que l'évangéliste Osborne dit, que Jésus-Christ n'était pas mort pour lui. C'est pour nous qu'il est mort. C'est pour vous, c'est pour moi. Jésus-Christ n'a pas pris la maladie pour lui. Il a porté la maladie, nos maladies sur lui, mais ce n'était pas pour lui, c'était pour nous. Jésus-Christ n'a pas pris notre malédiction pour le plaisir de prendre la malédiction, non. Il a payé notre faute, il a payé nos transgressions, et le châtiment de Dieu est tombé sur lui, afin que nous, la paix de Dieu, vienne en nous. Le chrétien est racheté de la malédiction de la loi. Est racheté de la malédiction de la loi. Lorsque vous lisez le livre de

directe de la confession religieuse A ou B. Non. Paul dit que en Jésus-Christ, nous sommes rachetés de la malédiction de la loi. Paul ne dit pas non plus que vous qui êtes des blancs à Galates, vous êtes rachetés de la malédiction de la loi, et les noirs, quoique en Jésus-Christ, sont rachetés d'une partie de la loi. Ce n'est pas ce que Paul dit. Paul ne dit pas que vous, en Christ qui êtes des Occidentaux, vous êtes rachetés de la malédiction de la loi, et vous qui êtes dans les pays asiatiques, vous êtes rachetés d'une partie de la loi. Non, de la malédiction de la loi. Non, vous êtes rachetés de la malédiction de la loi. C'est quoi une malédiction? On pourrait définir la malédiction comme étant un état de malheur inéluctable ou inévitable qui est imposé par une entité supérieure. C'est-à-dire une malédiction, une succession de malheurs imposés par des êtres supérieurs, beaucoup plus puissants, beaucoup plus, qui ont une plus grande autorité sur vous. Ce qui veut dire qu'une malédiction qui va de génération en génération sera brisée lorsque quelqu'un de cette génération-là viendra à Christ. Cette malédiction qui va de génération en génération sera brisée dans sa vie. Monsieur X a fait des choses horribles. Il n'a pas marché avec Dieu, il n'a pas marché avec Christ, il a fait ce qu'il a voulu, il a pactisé avec le diable. Alors il est maudit jusqu'à la troisième génération, troisième et quatrième génération. Supposons que la deuxième génération, un des enfants de la deuxième génération, rencontre Jésus-Christ, donne sa vie à Jésus-Christ, Paul dirait à cette personne, en Jésus-Christ, vous êtes racheté de la malédiction de la loi. La malédiction que vous deviez hériter de vos parents, de vos grands-parents, de vos arrière-grands-parents, Christ a pris cela sur lui. Et sa bénédiction est sur vous. Et elle ne se limite pas seulement sur vous, sur vos enfants, vos petits-enfants. Parce que la Bible dit, je te bénirai jusqu'à la dixième génération. Alléluia. Malédiction, action de maudire quelqu'un. Maudire, souhaiter du malheur, souhaiter l'échec, la mort d'un individu. Dans Romains 3, verset 23, il nous est dit ceci. Car tous ont péché et sont privés de la gloire de Dieu. Voilà une malédiction. La malédiction, ce n'est pas de manquer de travail. Bien sûr, ce n'est pas quelque chose d'agréable. De ne pas être encore marié, de ne pas avoir un compte bancaire au vert, de ne pas avoir une voiture. Ce n'est pas ça la malédiction. La malédiction est d'abord d'être séparé de Dieu. Parce que si vous êtes séparé de Dieu, vous êtes un ennemi de Dieu. Vous êtes un rebelle de Dieu. Vous êtes un rebelle contre Dieu, pardon. Vous êtes un rebelle contre Dieu. Mais Dieu ne veut pas que vous restiez dans cet état de rébellion. Voilà pourquoi il vous dit aujourd'hui que en Jésus-Christ, la malédiction est brisée. Ah, vous allez peut-être me dire, ah, mais j'ai connu un frère X qui est mort de la même mort que son père, qui, celui-là, ce dernier aussi, est mort de la même mort que son père à lui. C'est peut-être vrai, d'accord. Mais est-ce que vous êtes sûr que le frère X connaissait ses droits en Jésus-Christ, connaissait son identité en Jésus-Christ? Parce que ce qui fait défaut à beaucoup d'enfants de Dieu aujourd'hui, c'est que beaucoup ignorent qui ils sont. Voilà pour

0: pourquoi vous qui n'avez pas encore donné votre vie à Jésus-Christ et qui m'écoutez en ce moment, le nom de cette émission est « Venez à Jésus ». Mais Jésus veut que lorsque vous veniez à lui, que vous découvriez qui êtes-vous, qui vous êtes en Jésus-Christ. Jésus veut que vous découvriez votre identité. Rappelez-vous, une identité, nous l'avons dit, c'est la possibilité de regrouper plusieurs personnes sous un même concept, une même idée, les mêmes valeurs. Je dirais ceci, l'identité, si on doit l'appliquer aux chrétiens, c'est la possibilité de regrouper plusieurs hommes, plusieurs femmes, sous des mêmes traits, sous les mêmes caractéristiques. Pourquoi ? Parce que Jésus-Christ est celui qui les a unis. Nous ne sommes rien sans Jésus-Christ. Nous ne pouvons rien sans Jésus-Christ. Nous ne possédons rien sans Jésus-Christ. Si vous n'êtes pas en Jésus-Christ, quoique membre d'une église, quoique passé par les eaux du baptême, quoique peut-être époux ou épouse d'un homme de Dieu, d'une femme de Dieu, quoique enfant d'homme de Dieu, vous êtes sous la malédiction. Mais Dieu vous donne la possibilité aujourd'hui de devenir chrétien, de devenir un vrai chrétien. Et qui est le vrai chrétien? Le vrai chrétien est celui qui est racheté de la malédiction de la loi. Racheter veut dire le fait de acheter ce qu'on avait au départ. Oui. Racheter. Cela veut dire aussi que vous étiez la propriété de Dieu, que vous étiez la propriété de Jésus-Christ. Adam, en transgressant l'ordre de Dieu, de ne pas manger le fruit de l'arbre de la connaissance du bien et du mal, nous a tous vendus au diable. Alors Jésus-Christ, par sa mort à la croix, nous rachète de Satan. Paye notre faute face à Dieu. Nous rachète de l'ennemi de notre âme. Nous étions esclaves de Satan. Jésus-Christ nous rachète pour devenir des fils de Dieu. Rachat. Et il ne pouvait nous racheter que quelqu'un qui est notre proche parent. Et qui est notre proche parent? Jésus-Christ. Et une fois que nous sommes rachetés, nous passons de l'état de la malédiction à l'état de la bénédiction. Voilà pourquoi j'ai commencé par dire que en Jésus-Christ, vous êtes, en Jésus-Christ, le croyant est béni. En Jésus-Christ, le croyant est racheté de la malédiction de la loi. Quand vous lisez Deutéronome 28, tout le chapitre de 28, c'est regroupé en deux parties. De 1 à 14, on parle des bénédictions si vous marchez avec Dieu. De 14 à 68, on parle des malédictions si vous marchez contre Dieu. Il y a trois fois plus de malédictions que de bénédictions. Alors, qu'est-ce qui est mieux, marcher avec Dieu ou marcher contre Dieu? Et si vous voulez marcher avec Dieu, acceptez Jésus-Christ comme votre Seigneur et votre Sauveur personnel. En dehors de Jésus-Christ, il est impossible d'être racheté de la malédiction. Peut-être que vous avez un grand-père, un arrière-grand-père, un oncle qui vous a prononcé des paroles de malédiction. J'ai une bonne nouvelle pour vous. Si vous venez à Jésus-Christ, vous allez revêtir l'identité du croyant en Jésus-Christ. En d'autres termes, vous allez devenir une personne bénie. Et vous serez une personne rachetée de la malédiction qu'a prononcée votre famille sur vous. N'ayez pas peur des sorciers, n'ayez pas peur de ces hommes et de ces femmes qui ont prononcé des paroles de malédiction sur vous, quand vous étiez petit, quand vous étiez bébé. Vous savez, certaines paroles de bénédiction que prononçaient certains membres de nos familles paraissaient comme des bénédictions, mais en fait c'était des malédictions. le genre de choses, un bébé vient au monde, quelqu'un vient au monde, un petit bébé, on le prend, on le fait passer par des jambes, on le fait passer par des rituels sous prétexte que on veut demander aux esprits de le protéger, de lui donner la prospérité, de lui donner toujours la santé, de lui donner toute la puissance, la gloire, l'honneur, la force. En fait, ce sont des malédictions qu'on attire sur cette personne. Mais la bonne nouvelle est que si vous venez à Jésus-Christ, Jésus-Christ vous rachète de toutes ces choses. Et c'est pour ça que je voudrais le crier haut et fort. Vous qui avez donné votre vie à Jésus-Christ, vous devez croire que vous êtes quelqu'un de béni. Vous devez croire que vous avez été racheté des malédictions qui pesaient sur vous. Des malédictions, j'appelle ça malédiction parce que la Bible appelle ça malédiction. Le monde va peut-être appeler ça bénédiction. On a fait venir l'image d'un certain, entre guillemets, homme de Dieu. On a posé ça sur le bébé. On a fait des prières qui n'ont rien à voir avec la Bible. On a invoqué le Saint X, le Saint Y, la Sainte X, la Sainte Y, sur vous, sur le bébé, sous prétexte que cela va servir de protection sur vous. Et vous vous rendez compte que depuis, vous n'avez que des malheurs. Malédiction est un état de malheur constant qui est imposé par des entités supérieures. Le diable n'aime pas les hommes. Aujourd'hui, le diable peut vous donner un semblant de bénédiction, mais dans le fond de cette bénédiction se trouve une malédiction, se trouve la mort. Satan veut détruire la créature de Dieu. Satan veut vous détruire. Satan veut que vous finissiez en enfer avec lui. Mais ce n'est pas ce que Dieu veut. C'est pour cela que Dieu a envoyé son Fils Jésus-Christ mourir à la croix pour chacun d'entre nous et nous racheter de la malédiction de la loi, afin que nous devenions une bénédiction. J'aime ce qu'il est dit dans Genèse 12, verset 2, à partir de verset 2. Genèse 12, versets 1 et 2. J'allais le citer, mais je préfère que nous le lisions. Genèse 12, verset 1. L'Éternel dit à Abraham, « Va-t'en de ton pays, de ta patrie, de la maison de ton père, dans le pays que je te montrerai. Je ferai de toi une grande nation. Je te bénirai, je rendrai ton nom grand, et tu seras une source de bénédiction. » Verset 3. « Je bénirai ceux qui te béniront, et je maudirai ceux qui te maudiront, et toutes les familles de la terre seront bénies en toi. » On va dire que Abraham, lorsqu'il était encore dans la maison de son père, n'était pas béni. Mais lorsque Dieu l'appelle, il est racheté de la malédiction. Il passe d'un état de malédiction à un état de bénédiction. Je ne suis pas en train de dire qu'à chaque fois que vous êtes dans la maison de vos parents, vous êtes maudit. Ce n'est pas ce que je suis en train de dire. Restons dans le contexte d'Abraham. La maison de son père était une maison de païens. Il ne connaissait pas l'Éternel Dieu. Il ne servait pas l'Éternel Dieu. Et Dieu l'appelle de la malédiction à la bénédiction. Et c'est ce que Jésus-Christ est en train de faire aujourd'hui avec vous qui m'écoutez. Jésus-Christ veut que vous passiez de la malédiction à la bénédiction. La bénédiction, c'est d'abord de recevoir Jésus-Christ comme Seigneur et Sauveur personnel dans votre vie. Tout le reste n'est que le résultat de la bénédiction. L'autorité de Christ n'est que le résultat de la bénédiction que Dieu vous donne en Jésus-Christ. La bénédiction suprême, ultime pour le monde, est d'abord de recevoir Jésus-Christ comme Seigneur et Sauveur. Si Jésus-Christ n'est pas votre Seigneur, si Jésus-Christ n'est pas votre Sauveur, vous n'êtes pas dans la bénédiction de Dieu. Vous êtes sous un état de malédiction. Vous êtes sous un état de malédiction. Peut-être que les choses sont en train de marcher du point de vue humain. Les choses marchent dans votre vie, mais du point de vue spirituel, les choses ne marchent pas. Regardez ces célébrités dans le monde, de la musique, du cinéma, du théâtre et je ne sais de quoi. Regardez-les. Ils sont riches, financièrement parlant. Ils sont riches, matériellement parlant. Ils ont des avoirs, ils voyagent dans le monde entier. Mais quand vous examinez leur vie de très près, vous allez vous rendre compte qu'ils sont malheureux. Pourquoi ? Pourquoi ils sont malheureux ? Parce qu'ils n'ont pas Jésus-Christ, la bénédiction de Dieu et Jésus-Christ. Le reste suit. Dieu ne nous a pas créés pour que nous puissions vivre dans le malheur, dans les difficultés. Bien sûr, les difficultés viennent. Bien sûr, les tempêtes viennent. Mais ce n'est pas pour ça que nous allons dire que nous sommes maudits. Non. Mais lorsque nous avons Jésus-Christ, nous ne sommes plus seuls. Parce que la bénédiction de Dieu est avec nous. Jésus-Christ est la bénédiction de Dieu dans nos vies. Dieu dit à Abraham, « Je bénirai ceux qui te béniront. Je maudirai ceux qui te maudiront. » En d'autres termes, je suis avec toi. Parce que tu as accepté de marcher avec moi. Je suis ta bénédiction. Et c'est ce que Jésus-Christ veut pour vous aujourd'hui. Il veut vous dire, « Acceptez-moi comme Seigneur et Sauveur, et je serai votre bénédiction. » Le psaume 87, verset 7 dit, « Toutes mes sources sont en toi. » Je suis tenté de dire que toutes mes sources sont en Dieu. Toutes mes sources de bénédiction sont en Jésus-Christ. Ne lui résistez pas. Aujourd'hui, Jésus-Christ vous donne l'opportunité de vous racheter de la malédiction, que ce soit la malédiction des parents, que ce soit la malédiction des grands-parents, que ce soit la malédiction, je ne sais pas, dans quelque domaine que ce soit. Jésus-Christ vous donne l'opportunité d'être racheté. Et c'est par grâce qu'il fait ça. Vous n'avez pas de jeûne à faire. Vous n'avez pas d'argent à donner. Simplement d'ouvrir votre cœur au Seigneur Jésus-Christ. Il frappe depuis 2000 ans. Jésus-Christ frappe aux portes des hommes. Il est venu lui-même se proposer comme source de bénédiction. Les hommes l'ont rejeté. Quelques hommes, une poignée d'hommes l'ont accepté. Il a envoyé ses hommes partout dans le monde. Et aujourd'hui, Dieu, au travers de Jésus-Christ, frappe à votre porte et veut vous dire, donnez-lui l'opportunité de vous racheter de la malédiction. Et c'est très simple. Si vous voulez être racheté de la malédiction, baissez simplement la tête dans la prière et répétez ces simples mots après moi. Dites, Père éternel, au nom de ton Fils Jésus-Christ, je viens devant toi. J'accepte Jésus-Christ comme mon Sauveur et mon Seigneur personnel. J'accepte Jésus-Christ comme la source de toute bénédiction que tu me donnes dans ma vie. J'accepte Jésus-Christ comme mon guide dans ma vie de tous les jours. Je prends l'engagement maintenant et jusqu'à la fin de ma vie de toujours suivre Jésus-Christ, de toujours marcher avec Jésus-Christ, quoi qu'il arrive. Je crois et je confesse que maintenant, je suis racheté de la malédiction de la loi parce que je suis devenu un enfant de Dieu. Je crois et je confesse que maintenant, je suis béni en Jésus-Christ de toutes sortes de bénédictions. Je crois et je confesse qu'en Jésus-Christ, je suis pardonné de tout péché. J'ai ainsi prié au nom de ton Fils Jésus-Christ. Amen. Si vous avez fait cette prière, croyez que par la foi, vous êtes devenu un enfant de Dieu, une nouvelle créature, que vous êtes béni, que vous êtes racheté de la malédiction de la loi. 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Le nom de cette émission est Venez à Jésus. Je suis Raphaël Mambou. Nous nous retrouvons la fois prochaine, toujours sur le même thème, l'identité du croyant en Christ. Que Jésus continue de vous bénir, que Jésus continue de vous garder. À la fois prochaine. Amen.
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1: Bonjour à tous, je suis Raphaël Mambou, que Jésus vous bénisse, qui que vous soyez, où que vous soyez. Le nom de cette émission est Venez à Jésus, c'est une grâce, c'est un honneur, c'est un privilège de pouvoir vous retrouver encore une fois aujourd'hui autour de la parole de Dieu pour partager quelques versets bibliques sur le thème « Le veau d'or ». Avant d'aller plus loin, je voudrais vous inviter à baisser la tête dans la prière pour dédier le reste des 30 minutes entre les mains du Seigneur. Prions. Père éternel, au nom de ton Fils Jésus-Christ, nous voici devant toi pour entendre ta parole, pour entendre ton message, Seigneur. Bénis ce message, bénis ces hommes et ces femmes qui nous écoutent en ce moment. Bénis leur famille, bénis leur ville, bénis leur pays, bénis les différents partenaires qui nous aident à diffuser ce message, les différentes radios sur Internet, sur FM, sur les sites Internet. Bénis-les tous, Seigneur, sans distinction, parce que tu les as utilisés pour faire connaître ce message. Au nom de ton Fils Jésus-Christ, nous avons ainsi prié. Amen. Nous sommes toujours sur notre thème, le veau d'or. Je voudrais vous inviter encore à lire dans Exode 32, verset 1. Exode 32, verset 1. Le peuple, voyant que Moïse tardait à descendre de la montagne, s'assembla autour d'Aaron et lui dit : Allons, fais-nous un Dieu qui marche devant nous, car ce Moïse, cet homme qui nous a fait sortir du pays d'Égypte, nous ne savons ce qu'il est devenu. Aaron leur dit : Ôtez les anneaux d'or qui sont aux oreilles de vos femmes, de vos fils, de vos filles, apportez-les-moi. Et tous ôtèrent les anneaux d'or qui étaient à leurs oreilles, et les apportèrent à Aaron. Il les reçut de leurs mains, jeta l'or dans un moule, et fit un veau enfant. Et ils dirent : Israël, voici ton Dieu qui t'a fait sortir du pays d'Égypte. Lorsque Aaron vit cela, il bâtit un autel devant lui, et il s'écria : Demain, il y aura fête en l'honneur de l'Éternel. Le lendemain, ils se levèrent de bon matin et ils offrirent des holocaustes et des sacrifices d'action de grâce. Le peuple s'assit pour manger et pour boire, puis ils se levèrent pour se divertir. Comme je l'ai dit dans les précédentes émissions, ce sont des versets qui sont tristes. Vraiment tristes parce que ce que Dieu a sorti par sa main puissante, par des miracles extraordinaires, il les a protégés, il les a gardés face à l'attaque de Pharaon. Ces hommes et ces femmes qui avaient vu ces choses abandonnent Dieu parce que Moïse, pendant 40 jours et 40 nuits, ne donne pas de ses nouvelles. Mais Paul nous dit, dans 1 Corinthiens 10, verset 6 et verset 7, que ces choses sont arrivées pour nous servir d'exemple à nous qui sommes arrivés dans les temps de la fin. Nous pouvons avoir vu de grandes choses avec Jésus-Christ. Nous pouvons avoir vu de grandes choses avec Dieu. Nous pouvons avoir été baptisés du Saint-Esprit, remplis du Saint-Esprit, parler en langue, prophétisant. Mais il peut nous arriver dans notre vie un certain assouplissement, une certaine légèreté, et nous oublions Dieu. Dans Exode 20, verset 24, Dieu dit à Moïse de dire au peuple d'Israël : Vous avez vu que je vous ai parlé. En d'autres termes, vous n'avez pas vu le visage de ma personne. Alors évitez de vous faire des dieux en statue, que ce soit en or ou en argent. Évitez de faire cela parce que vous ne m'avez pas vu, vous ne savez pas à quoi je ressemble exactement. Et de toute façon, vous qui êtes imparfait, vous ne pouvez pas faire une représentation de ce qui est parfait. Mais malheureusement, dans Exode 32, les hommes oublient. Les hommes abandonnent l'Éternel. Ils se font une statue. Et non seulement ils se font une statue en or, mais il nous est dit au verset 6, ils ont commencé à manger et à boire et à se divertir, à vivre dans la débauche, à se plaire dans les orgies sexuelles. Parce que ce sont des choses qu'ils avaient vues dans le monde, alors que Dieu leur avait interdit ça. Ce sont des choses qu'ils avaient vues en Égypte. Dieu leur avait interdit ça, mais ils sont venus encore appliquer cela. Mon frère, ma sœur, je n'apporte pas un message de condamnation, mais c'est un message de réveil. Peu importe le nombre d'années que vous avez passées avec le Seigneur Jésus-Christ. Paul nous dit que celui qui est debout prenne garde de ne pas tomber. Il faut faire attention à notre marche chrétienne de tous les jours. ce que nous regardons, ce que nous écoutons, ce que nous lisons, ce que nous prononçons dans nos bouches, ce que nous avons sur nos ordinateurs. Attention, mon frère. Attention, ma sœur. Le diable a une très grande expérience dans la chute de l'homme. Israël prend ce qui est païen et veut l'appliquer dans le domaine spirituel avec Dieu. Il dit à une statue, tu es mon Dieu, c'est toi qui m'as fait sortir d'Égypte. C'est toi qui m'as délivré de la main de Pharaon. Mais c'est faux. Comment est-ce que ton Dieu, tu l'as fabriqué et tu lui dis que c'est toi qui m'as fait sortir? Pourquoi il ne s'est pas fabriqué lui-même une statue? Attention, et même si c'était fabriqué une statue, la Bible interdit cela. Aujourd'hui, dans notre monde dit chrétien, nous avons des statues de Jésus, nous avons des statues de Marie, nous avons des statues de Joseph, nous avons des statues de Paul, nous avons des statues de Pierre, nous avons des statues de Jean, nous avons des statues qui représentent le Père, le Fils et le Saint-Esprit. La Bible ne recommande pas cela. Attention, mon frère. Attention, ma sœur. Vous allez peut-être dire, non, frère, vous êtes trop dur, vous êtes en train de nous attaquer. Non. Au contraire, je vous invite à examiner la parole de Dieu. Qu'est-ce que Dieu dit? Voilà pourquoi j'encouragerai toujours tous les auditeurs qui m'écoutent, peu importe la ville, le pays, la religion, je les inviterai toujours à lire la Bible d'un bout à l'autre. Et vous allez découvrir des choses que nous sommes en train de pratiquer qui ne sont pas conformes à la parole de Dieu. Pourquoi je dis nous? Parce que je suis dans ce monde avec vous. Je suis dans ce monde. Des fois quand je me promène dans la ville de Kinshasa, parce que moi je suis à Kinshasa, je suis des fois triste pour certaines choses que je vois. Je me dis, mais Seigneur, la Bible condamne cela. Mais pourquoi est-ce que nous voyons ces choses? C'est parce que les hommes ne prêtent pas attention à la parole de Dieu. Moïse est parti seulement à peine 40 jours et 40 nuits et Israël se détourne de la parole de Dieu. Fait justement ce que Dieu avait interdit. En fait, ce qui a manqué à Israël, c'est de la persévérance dans cette épreuve. Je suis même tenté de dire que Dieu, en faisant monter Moïse pendant 40 jours et 40 nuits pour recevoir les instructions de la parole de Dieu, il a profité pour mettre à l'épreuve le peuple qu'il avait racheté. Moïse est un type de Christ. Christ est monté à la droite et s'est assis à la droite de son Père. Pardon, c'est ça que je voulais dire. Et pendant ce temps-là, nous sommes en train d'être éprouvés. Bien sûr, nous ne sommes pas seuls, nous sommes avec le Saint-Esprit. L'ami fidèle de Jésus, le Saint-Esprit qui est Dieu, qui nous accompagne, qui nous fortifie, qui nous console, qui nous enseigne, qui nous rappelle, qui nous montre des choses extraordinaires. Nous sommes en train d'être éprouvés en attendant que Jésus-Christ revienne prendre les siens. Comment nous nous comportons? Israël dans le désert a manqué de persévérance. Je définirais la persévérance simplement comme ceci, le fait de continuer une action malgré les obstacles, malgré les difficultés, malgré les oppositions, malgré la peine, malgré la souffrance, malgré le rejet, ma honte, malgré l'ignominie de la part de ses adversaires, malgré les moqueries du monde. Persévérer. Mon frère, ma sœur, nous sommes appelés à persévérer dans notre vie chrétienne. Oui, nous sommes appelés à persévérer. Israël a manqué de persévérance. Ils auraient pu par exemple dire, mais écoute Aaron, qu'est-ce qui se passe? Moïse est parti depuis 40 jours et 40 nuits. Nous n'avons pas de ses nouvelles. Peut-être qu'il est mort, mais qu'est-ce que nous devons faire? Consultons Dieu. Lui qui nous a emmenés jusqu'ici a certainement un plan par rapport à la suite. Pourquoi il nous a emmenés ici et puis Moïse a disparu pendant 40 jours et 40? Non, ils n'ont pas eu cette idée, ils n'ont pas eu ce réflexe, mais ils ont simplement eu la pensée de faire un veau d'or. Parce que, quoique physiquement sortis de l'Égypte, mentalement, ils sont restés esclaves de l'Égypte. Et parce qu'ils n'ont pas persévéré, peut-être qu'ils ont, ils ont persévéré le premier jour, le cinquième jour, le dixième jour, le quinzième jour, le vingtième jour, le trentième jour, le trente-cinquième, le trente-sixième, le trente-septième, le trente-huitième, le trente-neuvième. Le 40e, ils ont dit non, c'est fini, c'est terminé cette histoire. Oublions, manque de persévérance dans la marche chrétienne, manque de persévérance dans la foi, manque de persévérance dans les promesses de Dieu, manque de persévérance dans la fidélité avec Dieu. Ce genre de choses ne paye pas. Nous devons être des persévérants. Je vais même dire, nous devons être des fidèles. J'aime ce que Paul dit. Si nous sommes infidèles, Dieu reste fidèle. Mais Dieu ne veut pas des infidèles, Dieu veut des fidèles comme lui. Nous sommes créés à son image et à sa ressemblance. Dieu veut que nous soyons fidèles. La persévérance, c'est le fait de continuer quelque chose malgré les difficultés, malgré les obstacles. Ils auraient dû continuer avec Dieu, malgré que Moïse était absent. Mais Aaron faisait l'intérim. Quoique Aaron les a encouragés à faire le mal, ils auraient pu dire non. Dieu nous a dit que nous quittons l'Égypte pour Canaan. Dieu nous a dit qu'il ne veut pas de statut qui lui représente. Dieu ne veut pas être partagé. Nous ne connaissons pas tout, nous ne maîtrisons pas tout. Et cela, c'est vrai même jusqu'à aujourd'hui. Paul le dit même, nous prophétisons en partie. Vous qui êtes en train de m'écouter, peut-être que vous êtes en train de traverser une situation difficile, mais vous ne comprenez pas pourquoi. Nous devons lui faire confiance. Nous devons persévérer. Dans Apocalypse 3, verset 10, Apocalypse 3, vous y êtes, le dernier livre de la Bible, Apocalypse 3, verset 10, il nous est dit ceci, « Parce que tu as gardé la parole de la persévérance en moi, je te garderai aussi à l'heure de la tentation qui va venir sur le monde entier pour éprouver les habitants de la terre. » En fait, ce verset nous fait comprendre qu'il y a un bénéfice à persévérer dans les choses de Dieu. Il y a un bénéfice à persévérer dans la marche chrétienne. Il y a un bénéfice à persévérer dans la fidélité et dans l'attachement à Dieu. C'est un peu comme Job. Il perd son entreprise, il perd ses bateaux, il perd ses brebis, il perd sa banque, il perd sa société, il perd son compte épargne, il perd ses filles, il perd ses fils, il perd sa maison, il perd l'amour de sa femme. Sa femme lui dit, mais pourquoi tu continues à persévérer? Maudit Dieu et meurt. Non. Il nous est dit que Job a persévéré avec Dieu. Il a dit, nous recevons les bonnes choses de Dieu. Pourquoi nous ne devons pas recevoir les mauvaises choses de Dieu? Il ne comprenait pas ce qui se passait. Des confiances. Et Apocalypse 3, verset 10 nous dit que ceux qui persévèrent auront à leur tour la preuve que Dieu est fidèle, que Dieu protège, que Dieu garde. Je suis même tenté de dire, vous qui travaillez, vous qui donnez des dîmes, vous qui donnez des offrandes, peut-être que vous ne voyez rien aujourd'hui quand vous êtes en train de donner. Persévérez, soyez fidèles dans les dîmes, soyez fidèles dans les offrandes. Vous êtes mariés, soyez fidèles l'un à l'autre. Vous ne comprenez pas, vous, c'est difficile, mais soyez fidèles parce que, au moment de l'épreuve, Dieu aussi va vous garder. Il va vous garder. C'est vrai qu'ici, il est parlé des tribulations, ici, il est parlé des difficultés dans le monde. Nous ne verrons peut-être pas tous les tribulations. Mais il y a une récompense à ceux qui persévèrent dans l'amour de Dieu. Persévérons dans notre ministère, dans la fidélité. Vous ne gagnez que 100 dollars, vous ne gagnez que 100 euros, peut-être 50 dollars, 20 dollars par mois, on vous paye. Soyez fidèles dans vos tâches et persévérez dans cette fidélité. Qu'on ne sente pas que vous vous êtes relâché. Non, qu'on sente que vous êtes persévérant, que vous êtes fidèle, il y aura une rémunération pour vous, laquelle je ne sais pas, mais je sais que la Bible ne ment pas. Parce que tu as gardé la parole de la persévérance en moi, je te garderai aussi à l'heure de la tentation qui va venir sur le monde entier pour éprouver les habitants de la terre. C'est normal que nous passions par des épreuves. On ne peut dire d'un serviteur fidèle que quand il a traversé toutes sortes de situations, quand il a traversé toutes sortes de situations et qu'il a réussi à ce test. Il y a quelques années en arrière, le Seigneur me faisait comprendre ceci, que la marche chrétienne, c'est comme une école. La marche chrétienne, c'est l'école de Dieu. On ne passe pas de classe tant qu'on n'a pas compris et maîtrisé la leçon. Vous allez rester là tant que vous n'avez pas compris que vous devez être fidèle, que vous devez être persévérant. Vous aurez du mal d'aller de profondeur en profondeur, de gloire en gloire, de succès en succès, d'élévation en élévation, tant que vous n'avez pas été fidèle dans les petites choses que Dieu vous donne à gérer aujourd'hui. Du reste, Jésus le dit. Celui qui est fidèle dans des peu de choses, l'est forcément dans des grandes choses. La persévérance. Le fait de continuer malgré les obstacles. Bien sûr, nous parlons de la persévérance envers Dieu. Parce qu'il y a une persévérance aussi dans le mal. Il y a aussi une persévérance dans le mal. Ce n'est pas ça dont je suis en train de parler. Je parle de la persévérance envers Dieu. La persévérance à suivre Jésus-Christ tous les jours de notre vie et dans tous les domaines de notre vie, mon frère. Dans tous les domaines de notre vie, ma sœur. Suivons Christ et persévérons. Dans Matthieu 10, verset 22. J'espère que à chaque fois que vous écoutez nos émissions, vous avez un bloc-notes et votre Bible à côté et que vous notez, parce qu'il faut d'abord vérifier, c'est très important, et ensuite, ça va vous permettre de méditer ça un peu plus tard. Matthieu 10, verset 22, il est dit ceci, Matthieu 10, verset 22. Vous serez haïs de tous à cause de mon nom, verra jusqu'à la fin, sera sauvé. Il n'y a pas de salut tant qu'il n'y a pas persévérance. Nous sommes sauvés par la foi. J'ai reçu Jésus-Christ par la foi et c'est une grâce. Mais ce salut, je dois le conserver. Je dois le garder. Je dois le protéger. Comment ? En persévérant dans la fidélité, dans la marche chrétienne. C'est normal qu'en tant que chrétien, vous soyez sollicité par l'impudicité, le mensonge, le vol, l'adultère, l'homosexualité, le lesbiennage, l'occultisme, et je ne sais autre chose. Mais Jésus dit, celui qui va persévérer jusqu'à la fin sera sauvé. Comme pour dire que le chrétien peut perdre son salut. Or, je sais qu'aujourd'hui, il y a des communautés qui disent que le chrétien ne peut pas perdre son salut. Si, le chrétien peut perdre son salut. Voilà un type de verset. Celui qui va persévérer jusqu'à la fin sera sauvé. Voyons-le dans le sens que le salut maintenant sera achevé par Christ, si je puis dire ça comme ça. Nous sommes sauvés par grâce. Moi, je suis sauvé par grâce, j'ai donné ma vie à Jésus-Christ. Si Jésus vient maintenant, il me prend avec lui. Alors, c'est en ce moment-là que le salut sera, si je puis dire, pas achevé, mais on va entrer dans une autre dimension du salut. Donc, je n'aurai plus à combattre, voilà. Je n'aurai plus à combattre pour protéger le salut, parce que maintenant, j'aurai ma récompense. C'est ça que Jésus dit ici. Celui qui persévérera jusqu'à la fin sera sauvé. Il faut persévérer dans la marche chrétienne. Il y a un combat. Il y a une lutte. Il y a des difficultés, il y a des épreuves qui se présentent devant nous. Mais ce n'est pas parce que nous avons des épreuves. Nous sommes rejetés, nous sommes abandonnés, nous sommes humiliés, nous sommes ridiculisés, nous sommes rabaissés. Que nous devons abandonner Jésus-Christ. Non. Je sais que c'est très difficile. Je sais que c'est très éprouvant. Je sais que c'est très fatigant. Mais persévérez avec Jésus-Christ. N'abandonnez pas. N'abandonnez pas. Soyons fidèles. Parce qu'il est fidèle. Quand l'épreuve viendra, nous serons protégés. Nous serons gardés. Vous savez, je viens de penser à l'histoire d'un pasteur que j'aime beaucoup. Il racontait l'histoire que quand il était, je crois, à l'université, ses collègues de classe s'amusaient à avoir des relations sexuelles avec beaucoup de jeunes filles. Alors on se moquait de lui, on lui disait, mais tu sais, il n'y a rien après la mort, il y a patati et patata, tu devrais profiter de la vie maintenant. Et il leur disait, mais il y a quelque chose après la mort. Alors, il a fini ses études de droit, il a fini ses études de théologie, il a commencé à exercer son ministère de prédicateur. Et un de ses amis, un jour, l'a fait venir sur son lit d'hôpital. Il était mourant, atteint du sida. Il était en phase terminale. Alors, quand il était venu le voir et qu'il priait pour lui, il pensait à tout ce que ce monsieur-là lui disait il y a quelques années en arrière. Ouais. Et il se disait qu'il avait fait le bon choix. Il avait persévéré avec Christ, malgré les sollicitudes, malgré les convoitises du monde. Et il voyait de ses yeux Et il voyait de ses yeux le salaire du péché. Mon frère, ma sœur, attention, on ne se moque pas de Dieu. On ne se moque pas de Dieu. On ne se moque pas de Dieu. Aujourd'hui, j'ai quelques années de marche avec le Seigneur et je vois cela dans la vie d'autres personnes. Ceux qui ne veulent pas persévérer, qui à un moment, veulent et Dieu et le péché, et Dieu et le monde. Ils vont dans le monde et puis, pas forcément qu'ils tombent malades, pas forcément qu'ils attrapent des maladies, mais ils se retrouvent dans des problèmes, dans des situations, dans des difficultés. Quand vous regardez, vous dites, j'ai bien fait de persévérer avec Dieu. J'ai bien fait de persévérer avec Dieu. J'ai bien fait de connaître Dieu. J'ai bien fait de lui donner toute ma vie. J'ai bien fait de le suivre. Parce que ce genre de problème est quelque chose de désastreux. Nous devons persévérer avec Dieu. Dans 2 Timothée, verset 2 Timothée 2, verset 12, 2 Timothée 2, verset 12, Paul dit ceci. Commençons au verset 11. Cette parole est certaine. Si nous sommes morts avec lui, nous vivrons aussi avec lui. Si nous persévérons, nous régnerons avec lui. Si nous le régnons, lui aussi nous régnera. Si nous sommes infidèles, il demeure fidèle car il ne peut se régner lui-même. C'est le verset 12. Si nous persévérons, nous régnerons aussi avec lui. Si nous le régnons, lui aussi nous régnera. Vous voyez, il y a la condition. Si nous persévérons avec Jésus-Christ, malgré les difficultés, la sollicitude, les moqueries, vous vous conservez pour Dieu. Vous restez un vase utile pour le Seigneur. Paul dit, vous allez régner aussi avec. Et vous imaginez, aujourd'hui il y a des gens qui règnent sans Christ, ils règnent sans Christ, mais parce que ils sont attirés par les choses du monde, ils veulent même pas entendre parler de Jésus. Leur règne là, c'est un règne de courte durée. Mais vous et moi qui peut-être aujourd'hui nous ne régnons pas, nous ne connaissons pas, on fait pas attention à nous, nous sommes rejetés. Nous sommes minimisés, nous sommes ridiculisés, nous sommes humiliés. Quand Christ va venir pour régner, Christ va régner avec nous. Et ça sera un règne éternel. Vous imaginez, 1 milliard d'années ne seront qu'une goutte d'eau dans l'océan. Comparé à l'infini, 1 milliard d'années, vous êtes en train de régner, vous êtes en position d'autorité sur l'univers avec Christ. Parce qu'il va partager son règne avec nous. Mais si nous le rejetons, ça veut dire que vous l'avez reçu dans votre vie comme sauveur et seigneur personnel. Mais à un moment dans votre marche chrétienne, comme Israël dans le désert, dans Exode 32, a rejeté Dieu, la Bible nous dit qu'il va aussi nous rejeter. Rappelons-nous, je crois que c'est 1 Corinthiens 10, dans ce chapitre-là, on parle de 23 000 personnes qui sont tombées le même jour. Parce qu'ils n'ont pas été fidèles. Parce qu'ils n'ont pas voulu marcher avec Dieu, continuer avec Dieu. Et cela a été écrit, consigné dans la Bible pour nous servir d'exemple. Que l'infidélité ne paye pas. L'infidélité envers Dieu ne paye pas. Attention mon frère, attention ma sœur. Ce n'est pas un message de condamnation, c'est un message de réveil. L'infidélité envers Dieu ne paye pas. Ça ne payera jamais, du point de vue positif si je puis dire. Parce que son seul salaire, ce sera la mort, l'humiliation, la honte éternelle, la seconde mort, le rejet pour toujours. Lisez la Bible, mon frère, lisez la Bible, ma sœur. Ce livre a été écrit, inspiré par Dieu, pour nous servir d'exemple. Dieu est en train de nous prévenir. Regardez les autres dans le passé. Ils l'ont fait. Qu'est-ce que je leur ai donné comme salaire? Et la Bible nous dit que Dieu est le même, hier, aujourd'hui, éternellement. Donc s'il a rejeté hier ceux qui n'ont pas été fidèles, pourquoi est-ce qu'il va accueillir aujourd'hui ceux qui sont infidèles? Ceux qui sont infidèles, infidèles dans leur marche chrétienne, infidèles dans leurs vœux envers le Seigneur, infidèles dans leurs dîmes, dans leurs offrandes, infidèles, mariés mais adultères. Dieu nous appelle à marcher dans la persévérance. Persévérez avec Dieu mon frère, persévérez avec Dieu ma sœur, car il n'abandonne pas. Hébreux 10, verset 36. Hébreux 10, vous y êtes? Hébreux 10, verset 36. Je veux le définir comme étant comme une prière de l'écrivain. Car vous faites qu'après avoir accompli la volonté de Dieu, vous obtenez ce qui vous est promis. Vous avez besoin de persévérance. C'est en d'autres termes, c'est comme s'il disait, je souhaite que Dieu mette des obstacles devant vous pour que vous persévériez, en fait, que vous deveniez de plus en plus fort, que vous deveniez de plus en plus grand spirituellement, que vous deveniez de plus en plus mûr spirituellement, pour que vous obteniez ce que Dieu vous a promis. C'est une sorte de prière, ça c'est moi, c'est une sorte de prière que fait l'écrivain ici. Vous avez besoin de persévérance. Je souhaite que vous persévériez, je souhaite que vous traversiez les moments difficiles, que vous réussissiez ces étapes. Parce que Dieu est fidèle et il a des cadeaux pour vous. Oh, c'est extraordinaire. Oh, c'est extraordinaire, mon frère. Oh, c'est extraordinaire, ma sœur. Vous avez besoin de persévérance. Si vous n'avez pas persévéré, Dieu vous dit aujourd'hui, réveillez-vous et reprenez le chemin. Reprenez la course. Reprenez le combat. Reprenez la marche. Reprenez la lutte. Parce qu'il est fidèle et il ne vous abandonnera pas. Il a des cadeaux pour vous. Il a des cadeaux pour vous. Ceci me fait penser un peu à l'histoire de Daniel, qui a jeûné pendant 21 jours, 21 nuits. Et puis ce n'est que, je crois, un ou deux jours après, que l'ange vient le voir pour lui dire, dès l'instant où tu as prié, Dieu t'a répondu. Mais quand je venais apporter la réponse, j'ai été combattu. En d'autres termes, il était en train de dire, parce que tu as persévéré dans la prière et dans le jeûne, Dieu t'a répondu. C'est pour ça que je suis venu t'apporter des réponses. La persévérance avec Dieu paye toujours. Mon frère, ma sœur, si vous n'avez pas persévéré avec Dieu, c'est l'opportunité de demander pardon aujourd'hui et de reprendre la course. Si c'est cela votre désir, c'est très simple. Baissez la tête dans la prière et répétez ces simples mots après moi. Dites, Père éternel, au nom de ton Fils Jésus-Christ, me voici devant toi. Je te demande pardon. Pardon parce que je n'ai pas persévéré. Pardon parce que j'ai abandonné le combat. J'ai abandonné la lutte. Mais tu m'as parlé aujourd'hui. Et je prends l'engagement aujourd'hui de me relever et de continuer le combat, la course, le combat, la lutte avec Jésus-Christ pour mon salut. Père éternel, merci pour ton amour, merci pour ta grâce. Merci de me purifier avec le sang de Jésus-Christ. Au nom de ton Fils Jésus-Christ, j'ai ainsi prié. Amen. Si vous avez fait cette prière, croyez que par la foi, Dieu vous a entendu. Je suis Raphaël Mambou, le nom de cette émission est Venez à Jésus. Nous nous retrouvons la fois prochaine, toujours sur le même thème, le veau d'or. Que Jésus continue de vous bénir, que Jésus continue de vous garder. À la fois prochaine. Amen.
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Seigneur, tu es digne de gloire. 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
1: Bonjour à tous, je suis Raphaël Mambou. Que Jésus vous bénisse, qui que vous soyez, où que vous soyez. Le nom de cette émission est Venez à Jésus. C'est une grâce, c'est un honneur, c'est un privilège de pouvoir vous retrouver encore une fois aujourd'hui autour de la parole de Dieu pour partager quelques versets bibliques sur le thème « La femme à la perte de sang ». C'est un nouveau thème que nous commençons et je bénis grandement le Seigneur pour cela. Avant d'aller plus loin, je voudrais vous inviter à baisser la tête dans la prière pour dédier le reste des 30 minutes entre les mains du Seigneur. Prions. Père éternel, au nom de ton Fils Jésus-Christ, nous voici devant toi pour entendre ta parole, pour entendre ton message. Bénis ces hommes, bénis ces femmes qui nous écoutent de par le monde sur des radios FM, sur des

radios, sur Internet, sur des supports informatiques, bénis ces différents hommes et femmes, Seigneur. Que ta parole les bénisse, touche les cœurs de ces hommes et de ces femmes. Au nom de ton Fils Jésus-Christ, nous avons ainsi prié. Amen. La femme à la perte de sang. Comme je le disais, c'est un nouveau thème. Et ma prière est que ce message vraiment vous fasse du bien, que ce message vous restaure, que ce message vous bénisse grandement. Lisons dans Marc 5, à partir du verset 25 jusqu'au verset 34. Marc 5, verset 25. Il y avait une femme atteinte d'une perte de sang depuis 12 ans. Elle avait beaucoup souffert entre les mains de plusieurs médecins. Elle avait dépensé tout ce qu'elle possédait et n'avait éprouvé aucun soulagement, mais était allée plutôt en empirant. Ayant entendu parler de Jésus, elle vint dans la foule par derrière et toucha son vêtement. Car elle disait, « Si je puis seulement toucher ses vêtements, je serai guérie. » Au même instant, la perte de sang s'arrêta et elle sentit dans son corps qu'elle était guérie de son mal. Jésus connut aussitôt en lui-même qu'une force était sortie de lui et se retournant au milieu de la foule, il dit, « Qui a touché mes vêtements ?» Ses disciples lui dirent, « Tu vois la foule qui te presse et tu dis, « Qui m'a touché ?» Et il regardait autour de lui pour voir celle qui avait fait cela. La femme, effrayée et tremblante, sachant ce qui s'était passé en elle, vint se jeter à ses pieds et lui dit toute la vérité. Mais Jésus lui dit, « Ma fille, ta foi t'a sauvée, va en paix et sois guérie de ton mal. » Cette femme, je puis vous assurer, va nous enseigner de très très grandes leçons spirituelles. Ma prière est que vous puissiez profiter de ces leçons spirituelles au maximum. 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Une femme qui pendant plus de 12 ans perdait du sang. Mon frère, ma sœur, je suis venu dire à des hommes et à des femmes que ce qui ne vous tue pas aujourd'hui vous rend plus fort. Elle aurait pu mourir. Toute sa vie, elle passait son temps à perdre du sang. Pendant 12 ans, elle perdait du sang. Elle se vidait, mais sans mourir. Peut-être qu'on lui remettait du sang, je ne sais pas, la Bible ne nous dit pas. Mais ce que je sais, c'est que pendant 12 ans, elle a souffert d'une maladie. Mon frère, ma sœur, je suis venu parler à un homme ou à une femme qui a des problèmes depuis des années. Tant physique, psychologique, des problèmes économiques, des problèmes financiers. Je suis venu vous annoncer que Jésus-Christ est venu sur cette terre et mort à la croix il y a 2000 ans, c'est pour vous. Vous savez, quand vous lisez les évangiles, Jésus allait de lieu en lieu guérissant les malades, délivrant les hommes et des femmes qui étaient sous l'oppression du diable, donnant des solutions aux problèmes des hommes. Jésus-Christ est venu pour vous, mon frère. Jésus-Christ est venu pour vous, ma sœur, vous qui m'écoutez en ce moment. Peut-être vous allez me dire, « Ah, mais moi, j'ai pas de problème. » Ah, d'accord, il n'y a pas de problème. Alors, c'est que ce message ne vous concerne pas. Mais si vous avez un problème qui persiste, peut-être un mari inconverti, peut-être une femme inconvertie, peut-être des enfants indisciplinés, inconvertis, peut-être des situations économiques, des situations dans la famille qui font que vous devenez comme le sujet d'une honte. J'ai une bonne nouvelle pour vous. Jésus-Christ est venu pour vous. Jésus-Christ, en venant sur cette terre, n'est pas venu établir une religion. Jésus-Christ est venu établir le royaume de Dieu. Quand vous lisez la fin des évangiles, particulièrement dans Matthieu 28, Jésus ne dit pas « Allez dans le monde entier et créez-moi une religion, commencez-moi une nouvelle religion, une nouvelle philosophie religieuse. » Non, il dit « Allez dans le monde entier, prêchez la bonne nouvelle et enseignez aux hommes ce que je vous ai enseigné. » En d'autres termes, allez dans le monde entier et commencez à établir le royaume de Dieu. Je suis venu vous annoncer, mon frère, je suis venu vous annoncer, ma sœur, que Jésus-Christ est venu pour vous. Oui, vous. Peut-être vous allez me dire, « Ah, mais je suis trop petit pour que Dieu s'intéresse à moi. » Je suis venu vous confirmer que Dieu s'intéresse à vous. Il connaît le nombre de vos cheveux. Moi, je ne vous connais pas.
Du reste, au moment où nous sommes en train de produire cette émission va passer peut-être dans quelques jours, dans les différentes radios. Mais Dieu vous connaît. Il connaît quand vous vous levez, quand vous vous couchez. Il connaît mieux que vous-même vos problèmes, mieux que vous-même votre propre vie. Et s'il permet que vous écoutiez cette émission aujourd'hui, c'est parce qu'il veut changer quelque chose dans votre vie. Cette dame ici, à la perte de sang, dont on ne connaît pas le nom, bon, la Bible ne le dit pas clairement ici, peut-être dans votre Bible, peut-être des commentaires, je ne sais pas, vous avez des noms, mais en tout cas chez moi, il n'y a pas de nom. Donc je ne sais pas donner de nom à cette dame, si ce n'est simplement l'appeler la femme à la perte de sang. Elle va nous enseigner des vérités spirituelles qui, si vous les appliquez dans votre vie, je suis sûr que votre vie va changer. Parce que je l'ai fait et ma vie a été changée, ma vie a été transformée. Les premières vérités, la première vérité que cette dame nous apprend, relisons 25 et 26. Le verset 25 et le verset 26 de Marc 5. Il y avait une femme atteinte d'une perte de sang depuis 12 ans. Elle avait beaucoup souffert entre les mains de plusieurs médecins. Elle avait dépensé tout ce qu'elle possédait et n'avait éprouvé aucun soulagement, mais était allée plutôt en empirant. Cette dame était certainement une femme très riche. Riche à quel niveau? Riche de combien de milliers de dollars, de millions de dollars ou de milliards de dollars? Aucune idée. Mais elle était très riche. Malheureusement pour elle, elle souffrait d'une maladie que personne ne pouvait guérir. Pendant 12 ans. Est-ce que vous imaginez cela? Moïse, dans le livre, dans les Pentateuques, dira que lorsqu'une femme est dans sa période de menstruation, lorsqu'elle est dans sa période de règles, tout ce qu'elle touche, elle devient impure. Elle doit se retirer pendant quelques jours. Le temps pour elle qu'elle reprenne une vie normale, si je puis dire ça comme ça. Mais vous imaginez, cette dame avait ses règles depuis 12 ans. Si cette femme était mariée, elle était obligée de se séparer de son mari. Parce que dès qu'elle touchait le lit devenait impur. Dès qu'elle entrait dans la maison et qu'elle s'asseyait sur cette table, sur une table, sur une chaise, sur un divan, sur un sofa, cette chose devenait impure. Tout ce qu'elle touchait devenait impur. Si elle touchait une personne, cette personne devait aller se laver, attendre quelques heures avant de réintégrer la société. Donc si elle était mariée, son mari était obligé de se séparer d'elle. Si elle avait des enfants, elle ne pouvait plus prendre les enfants dans ses bras pour leur dire à quel point elle les aimait. Elle ne savait plus leur lire des livres le soir, les embrasser avant de se coucher, les accompagner à l'école ou je ne sais quoi. C'était vraiment quelque chose qui a meurtri cette femme. Pendant 12 ans, psychologiquement parlant, elle était blessée. Émotionnellement parlant, elle était blessée. Alors certainement, elle a passé son temps à aller courir après tous les médecins du monde entier. Je ne suis pas contre les médecins. Que Dieu bénisse chaque médecin dans ce monde. Qui croit en Dieu ou qui ne croit pas en Dieu, moi je vous bénis au nom de Jésus-Christ. Parce que vous aidez des personnes à reprendre leur santé. Mais cette dame, malheureusement, personne ne pouvait lui apporter de solution. Si elle était à l'époque à laquelle nous sommes en train de vivre aujourd'hui, elle aurait peut-être pris l'avion pour aller aux États-Unis voir un professeur spécialiste dans son domaine. Il n'y aurait pas eu de solution. Elle aurait pris encore l'avion et serait allée en Afrique du Sud voir un spécialiste de ce domaine. Elle n'aurait pas trouvé de solution. Elle aurait pris encore un avion, elle serait allée voir un japonais, un docteur japonais spécialiste de cette maladie. Elle n'aurait pas trouvé de solution. Elle a dépensé tout son argent. Ce que cette femme nous apprend, c'est que premièrement, l'argent ne répond pas à tous les problèmes. C'est vrai que la Bible dit que l'argent répond à tout. Oui, tout ce qui peut être acheté par l'argent. Mais avec l'argent, on ne peut pas acheter la santé. Avec l'argent, on ne peut pas acheter l'amour. Avec l'argent, on ne peut pas acheter la vie. On peut corrompre, c'est vrai. Mais il y a des choses pour lesquelles l'argent ne va jamais faire. Vous ouvrez les portes du ciel. Impossible. L'argent ne va pas faire cela. Cette dame, pendant des années, s'est attachée ou s'est appuyée sur son argent pour trouver des solutions à son problème. Il ne nous est pas dit qu'elle était allée voir un sacrificateur, un homme de Dieu de son époque, pour que Dieu intervienne à son problème. Non. Elle a compté d'abord sur son argent. Et puis même si elle est allée voir des sacrificateurs, ces sacrificateurs n'auraient pas pu lui trouver une solution. Elle devait venir à Jésus-Christ. Mon frère, ma sœur, vous qui êtes en train de m'écouter en ce moment, je ne suis pas contre vos richesses. Je ne suis pas contre le développement économique de votre pays. Mais laissez-moi vous dire
que ces choses que vous possédez, pour lesquelles vous vous appuyez, vos gardes du corps, votre richesse, votre compte bancaire, votre usine, ne vont jamais vous donner les solutions à tous vos problèmes. Jamais l'argent ne donnera des solutions à tous les problèmes de l'homme. Arrêtons de nous appuyer sur l'argent. La deuxième chose que cette femme nous enseigne est que elle comptait sur les hommes pour trouver des solutions à son problème. Écoutez ce que la Bible dit sur le secours de l'homme. Dans Jérémie 17, vous y êtes? Jérémie 17, verset 5. Jérémie 17, verset 5. Jérémie nous dit ceci. Ainsi parle l'Éternel. Maudit soit l'homme ou la femme qui se confie dans l'homme, qui prend la chair pour son appui et qui détourne son cœur de l'Éternel. Maudit soit l'homme qui s'appuie sur l'homme, qui prend la chair pour appui et qui détourne son cœur de l'Éternel. En d'autres termes, vous tous qui m'écoutez en ce moment, Dieu dit vous êtes maudits. Si vous comptez sur vos diplômes pour réussir, si vous comptez sur vos parents pour réussir, si vous comptez sur votre mari pour réussir, si vous comptez sur votre nom pour réussir, si vous comptez sur votre entreprise, votre compte bancaire, votre industrie, l'économie de votre pays, les gardes du corps que vous avez, les alliances que vous avez faites avec peut-être même les forces sataniques, avec les hommes politiques, avec les hommes religieux, pour vous sortir de vos problèmes. Dieu dit vous êtes maudit, en d'autres termes, vous êtes malheureux. Pourquoi? Parce que l'homme change. L'homme, aujourd'hui, peut être d'accord avec vous, selon ses propres intérêts, et demain, lorsqu'il n'a plus ses intérêts avec vous, il se détourne de vous. Regardez ces milliers, regardez ces différents présidents qu'on a vus dans le monde entier. Plein d'orgueil, rempli d'eux-mêmes parce qu'ils s'appuyaient sur des alliances qu'ils avaient faites avec d'autres pays. Mais lorsque ces pays-là les ont lâchés, ils se sont retrouvés exilés. Attention mon frère, attention ma sœur, l'homme ne cherche que l'intérêt de l'homme. Dieu dit, maudit soit l'homme qui se confie en l'homme. En d'autres termes, Dieu dirait ceci, béni soit l'homme qui se confie en l'Éternel pour son problème d'argent, pour ses études, pour sa famille, pour son pays, pour sa nation, pour sa santé. Il compte d'abord sur l'homme. Il compte d'abord sur Dieu, pardon, je m'excuse. Il compte d'abord sur Dieu. Je ne suis pas en train de dire que... Je ne suis pas en train de dire qu'il faut rejeter l'aide des hommes. Non, c'est pas ce que je suis en train de dire. Dieu touchera toujours le cœur de quelqu'un pour venir à votre aide. Mais ce que Dieu ne veut pas, c'est que vous comptiez d'abord sur l'homme avant de compter sur Dieu. Vous savez, il y a de ces gens, lorsqu'ils font des prières, lorsqu'ils prient par rapport à leur solution, à leur problème, ils ont déjà en tête la solution. Ils prient, Seigneur, j'ai besoin d'argent pour ceci. Seigneur, j'ai besoin de cela. Et dans sa tête, il sait déjà, je vais aller voir Raph, je vais aller voir Rose, je vais aller voir Jonathan, je vais aller voir Didier, je vais aller voir Daddy, je vais aller voir Julio. Donc, sa prière n'est que formalité, parce qu'il a déjà dans sa tête le schéma de la solution. Non, ce n'est pas ce que Dieu veut. Dieu veut que nous comptions sur lui. Et Dieu touchera toujours le cœur d'un homme ou le cœur d'une femme pour venir vous aider. Combien de fois n'entendons-nous pas ce genre d'histoire, ce genre de très belle histoire? Ah, un inconnu a payé mon Minerval. Un inconnu a payé la facture d'électricité pour moi. Un inconnu a payé telle chose. Dieu a touché le cœur de telle personne qui est venue me dire, Dieu m'a dit de vous dire ceci, Dieu m'a dit de vous donner cela, Dieu vous m'a dit de vous offrir cela. Parce que Dieu prend soin de ses enfants. Ces dames à la perte de sang avaient oublié Dieu. C'était une juive. N'oublions pas, elle avait oublié Dieu. Dieu n'existait plus pour elle. Elle n'avait que son argent et elle voulait des solutions à son problème par l'argent. Elle allait voir les meilleurs médecins. Et qu'est-ce qu'il nous est dit? Qu'elle était déçue. Que son argent se terminait en consultation, de consultation en consultation. Elle allait voir les différents médecins.
pour trouver des solutions à son problème.